0: manichéisme. Parce qu'elle désigne ce que n'est pas la foi chrétienne, les hérésies nous aident à comprendre ce qu'elle est.
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0: Je suis Odile Riffaut et je vous donne rendez-vous tout au long de l'été pour découvrir ce que nous apprennent les hérésies chrétiennes.
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0: L'arianisme qui est sans doute la plus connue des hérésies, et c'est vous, Bernard Meunier, qui allez nous en parler. Bonjour.
2: Bonjour.
0: Vous êtes spécialiste des Pères de l'Église que vous avez enseigné à l'Université catholique de Lyon et vous avez fait partie des Sources chrétiennes comme chercheur au CNRS. Alors parmi le nombre incalculable, tellement il y en a, de doctrines condamnées par l'Église pour hérésie, l'arianisme semble assez incontournable. Est-ce que c'est aussi votre avis ?
3: Oui, ça a été peut-être la contestation doctrinale la plus importante, la plus marquante dans l'histoire de l'Église ancienne.
0: Par rapport à la définition de ce qu'est une hérésie, on a l'impression que ça coche toutes les cases, c'est-à-dire que ça se passe au sein du christianisme, il y a eu un concile, c'est vraiment le modèle type de l'hérésie quelque part.
3: Oui, c'est du reste à cause de l'arianisme qu'on a convoqué le premier concile œcuménique, donc c'est un peu un modèle pour toute la suite.
0: Et alors qu'est-ce que ça veut dire arianisme ?
3: Arianisme, ça vient d'un homme, Arius, qui était prêtre à Alexandrie en Égypte et qui s'est mis à enseigner de façon explicite que le Christ n'est pas Dieu, qu'il ne faut pas le voir, le Christ ou le Fils de Dieu ou le Verbe, hein, on emploie tous ces titres. Et pour lui, il n'est pas Dieu, il est bien un Verbe préexistant qui s'est incarné. Hein, il ne pense pas, Arius, que le Christ est un simple homme, mais il pense que cet être préexistant qu'on appelle le Verbe n'était pas Dieu, mais était en quelque sorte la première créature de Dieu. Le Verbe, c'est la parole, il est la parole créatrice que Dieu a produit pour créer le monde. Il est donc la première créature.
0: Pour bien comprendre sa pensée, Arius, il était pétri de cette culture grecque. Quel rapport il a au divin ?
3: Arius a le souci certainement de la transcendance de Dieu. Une des raisons qui lui a fait nier la divinité du Christ, c'était peut-être qu'il trouvait qu'on ne pouvait pas impliquer Dieu dans l'incarnation à ce point-là. Penser que c'est un Dieu qui était sur la croix, un Dieu qui a eu faim et soif, et tout ça pour lui, c'était impensable.
0: Est-ce qu'on peut dire que finalement il a une vision un peu négative de la matière, comme on trouve chez les gnostiques, c'est-à-dire qu'on ne peut pas concevoir que le divin ait pu entrer en contact à ce point avec l'humain, avec la création.
3: Alors oui, il n'a pas une vision négative de la matière, il n'est pas du tout gnostique. Pour les gnostiques, oui, la matière était le mal en quelque sorte. Alors que pour Arius, non, il reconnaît cette pleine humanité de Jésus. L'incarnation pour lui est bien une véritable incarnation dans une existence humaine. Simplement, il fallait préserver Dieu de toutes les vicissitudes de l'existence humaine et peut-être que la solution qu'il avait trouvée, c'était de dire que le Verbe n'était pas Dieu. Ce qui s'incarne, c'est la parole de Dieu, mais la parole est déjà une création de Dieu. Et comme ça, Dieu lui-même reste en dehors. On préserve sa transcendance. Il y a beaucoup de débats sur les raisons pour lesquelles Arius a enseigné sa doctrine. Il y en a qui disent qu'il était un peu platonicien, justement, et que chez Platon, on a un univers ontologique par étage.
0: Oui, peut-être qu'on peut partir aussi de cette notion de fils de Dieu, parce que finalement, à Nicée, les débats ont porté sur la filiation entre Dieu, le Père, et Jésus, son fils. En fait, si on considère que Jésus est le fils de Dieu, il y a une question de génération. Il n'est pas de la même génération que Dieu, et donc il a été créé après.
3: Il arrive après, voilà. Et ce sera la réponse de tous les pères de l'Église, de dire attention, il ne faut pas penser la génération ou la filiation en Dieu comme on la pense sur le modèle humain, ce qu'on appellera plus tard en théologie la correction analogique. Il faut essayer de penser que pour Dieu, tout est différent de pour nous. On a à la fois un chemin qui est notre expérience à nous. On ne peut pas penser Dieu autrement qu'à partir de ce qu'on est, mais en étant toujours prudent. Et les pères vont affirmer que en Dieu, la génération est éternelle, c'est-à-dire que dans l'éternité et en dehors du temps, le Père engendre le Fils. Donc il y a co-éternité et une stricte égalité ontologique entre le Père et le Fils. Mais ça, Arius ne pouvait pas, ne voulait pas le penser.
0: Oui, Arius, est-ce qu'il met du divin dans la personne de Jésus ou pas du tout ?
3: Ce qu'il met de divin, c'est en destinée, par adoption. Arius dit qu'au fond, le Verbe est la première production de Dieu.

0: Dieu appelé à être divinisé, comme nous tous humains, nous sommes appelés à être divinisés. Arius dira que le Christ est Dieu par adoption, pas par nature, pas par naissance.
1: C'est ce qu'on appelle l'adoptionnisme, c'est ça, c'est
0: alors, l'adoptionnisme, c'est autre chose. C'est une hérésie qui est du IIe siècle et qui va dire qu'en fait, Jésus est un simple homme qui a été adopté par l'Esprit de Dieu. C'est-à-dire l'Esprit de Dieu est venu habiter en Jésus, un peu comme un prophète finalement. L'arianisme n'est pas l'adoptionnisme. Pour Arius, c'est bien le Verbe préexistant qui s'incarne.
1: En réaction à l'arianisme, l'Église convoque le Concile de Nicée en 325. Vous en avez déjà un peu parlé. Est-ce qu'on peut dire précisément quel argument est-ce qu'on lui oppose?
0: On va lui opposer un mot consubstantiel, homoousios en grec, pour affirmer justement cette égalité ontologique totale entre le Fils et le Père. On va dire que le Fils est consubstantiel au Père. Et on va le dire dans un credo qui est le premier credo de l'Église universelle. Chaque Église locale, jusque-là, avait son credo. Alors que là, ça va devenir le credo de référence.
1: Ce mot de consubstantiel, on le redit maintenant à la messe depuis,
0: oui,
1: en tout cas en contexte catholique.
0: On avait traduit « de même nature que le Père ». Je ne suis pas totalement convaincu que c'était nécessaire de revenir à ce mot difficile. Pour moi, « de même nature », ça dit assez bien les choses aussi. De plus, « nature » et « substance », c'était souvent un peu synonyme chez les pères de l'Église. Donc on aurait pu garder « nature », les gens le comprenaient mieux, mais peu importe.
1: Donc il y a ce point de vocabulaire qui est très important. On va y revenir. Juste, j'aimerais qu'on s'arrête sur un des enseignements de l'arianisme, un des enjeux en tout cas du débat, qui est de faire de Jésus soit un intermédiaire, soit un médiateur. C'est quoi la différence entre les deux et c'est quoi les enjeux pour la vie de foi?
0: Un intermédiaire, ça supposerait que Jésus a une sorte de statut ontologique qui est à mi-chemin entre Dieu et le créé. C'est parfois ce qu'on a cru lire chez Arius, en effet, puisque comme première des créatures, supérieure à toutes les autres créatures, antérieure à tous, on se demande un peu où il est finalement. Alors que dans la tradition biblique, la tradition du judaïsme que le christianisme a intégralement reprise, eh bien il y a Dieu d'un côté et puis la création de l'autre. Il n'y a place pour aucun être intermédiaire. Consubstantiel, ça veut bien dire que c'est le même être finalement, le seul Dieu en plusieurs personnes.
1: C'est assez grec cette manière de concevoir le divin avec de l'intermédiaire entre Dieu et les hommes.
0: Oui. Une espèce d'ontologie en escalier avec Dieu tout au sommet et des êtres intermédiaires et puis la création matérielle tout en bas.
1: Et c'est là où on touche un point important, c'est qu'à Nicée, les pères conciliaires, si je ne me trompe pas, ils étaient tous de tradition grecque ou en tout cas pas de tradition hébraïque.
0: Oui. Il n'était pas de tradition hébraïque. Alors, il y avait des pères qui venaient de régions où l'on parlait syriaque, donc ça restait quand même une culture sémitique. Mais c'est vrai que dans leur immense majorité, les pères du Nicée étaient grecs, il y avait quelques représentants latins.
1: Donc cette notion de consubstantiel, est-ce que c'est une notion grecque utilisée pour traduire une notion biblique?
0: Ça n'est pas une notion grecque, parce qu'en fait, il y en a qui disent on est allé chercher dans la philosophie grecque ce mot-là, mais c'est pas vrai. Le mot consubstantiel, il était très peu employé, ou plutôt par les physiciens, pour dire que deux liquides pouvaient totalement se mélanger. Mais son grand défaut, aux yeux de ses adversaires, c'est qu'il n'était pas biblique. Et définir la foi chrétienne avec un mot qui ne venait pas de l'Écriture, c'était pour beaucoup quelque chose de très dangereux. On franchissait là un pas qu'il ne voulait pas franchir. C'est pour ça qu'il y a eu beaucoup d'opposants à Nicée. Nicée a mis peut-être 60 ans pour être vraiment reçu. Mais ses opposants, qui étaient presque majoritaires à un moment dans l'Orient grec, ce n'étaient pas des Ariens, ça n'était pas des hérétiques. C'était des gens qui ne voulaient pas du consubstantiel, ce qui est un peu différent.
1: Il y a un autre mot qui peut sembler anecdotique, mais qui a son importance. Le mot « c'est-à-dire ». Il y a l'idée qu'on va reformuler, mais avec de nouveaux mots, et que avec ces nouveaux mots, on ne va pas faire que répéter, on va aussi injecter du sens. C'est important, ça, cette idée de reformulation.
0: C'est très important, en effet. Le « c'est-à-dire » n'est pas dans le credo de Nicée, mais il est dans la définition dogmatique. Ça reste une habitude dans les conciles de dire ça, c'est-à-dire parce que toute cette élaboration théologique qu'on fait, c'est pas pour le plaisir de compliquer la foi des gens, c'est parce que une fois que des questions se posent, qu'il y a des gens qui commencent à enseigner quelque chose qui paraît dangereux ou déviant, il faut bien répondre à ça, trouver des mots nouveaux, tout en disant que tous ces mots nouveaux ne sont qu'un c'est-à-dire. Je crois en Dieu, Père, Fils et Saint-Esprit, on a tout. Mais il faut un c'est-à-dire parce qu'après, il y a les questions qui viennent.
1: Bernard Meunier, pour conclure, selon vous, qu'est-ce que l'arianisme nous enseigne aujourd'hui de la foi chrétienne ?
0: ça enseigne peut-être qu'il faut de l'audace, parce que les pères de Nicée ont eu de l'audace justement pour aller chercher ce mot consubstantiel qui n'était pas dans l'écriture. Il faut aussi du dialogue, du débat. On a mis 60 ans, je le disais, pour recevoir vraiment le concile de Nicée. C'est seulement à la fin du 4e siècle que cette querelle arienne va s'apaiser. Pour ça, il faut se parler, il faut s'écouter. Parfois, peut-être, on peut dire qu'au temps des pères de l'Église, on criait un peu vite à l'hérésie. Mais en général, ils ne se contentaient pas de cela, justement. Ils allaient ensuite dans le fond pour répondre. Alors aujourd'hui, on crie moins à l'hérésie, mais est-ce qu'on va au fond des choses? Quand il y a des questions ou des contestations de la foi chrétienne, est-ce qu'on prend vraiment le temps de comprendre pourquoi? Qu'est-ce qu'il y a derrière ces questions? C'est seulement à ce prix-là qu'on peut arriver ensuite à une parole commune.
1: Un grand merci, Bernard Meunier, d'être venu nous parler de l'arianisme. Ce que l'on peut retenir de ce 5e épisode, c'est que pour Arius, si Jésus est le Fils de Dieu, père et fils ne sont pas de la même génération. Et Jésus n'existe pas de toute éternité. Il est un intermédiaire entre Dieu et la création. A l'inverse, le mot consubstantiel signifie que Jésus a le même degré de divinité que Dieu, son Père. Dans le 6e épisode, nous parlerons du nestorianisme et du monophysisme et des deux natures de Jésus.

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l'Apocalypse. Le salut est donné par notre Dieu, lui qui siège sur le trône, et par l'Agneau. Louange, gloire, sagesse et action de grâce, honneur, puissance et force à notre Dieu pour les siècles.

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1: Les chrétiens croient que Dieu est à l'origine du monde. Dans le livre de la Genèse, Dieu crée un monde qui est bon. Mais qu'est-ce que ça veut dire et qu'en est-il aujourd'hui ? 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
1: Les deux récits de la création montrent un monde en harmonie, une terre, une mer et un ciel où tout est bon. Ils nous montrent un Dieu généreux devant une création heureuse. Mais l'animal n'a pas trouvé sa place comme pouvant apporter une aide ou un secours. Il est toutefois confié à l'homme qui en est responsable. Avec le serpent, les relations entre les humains, les animaux et la terre sont abîmées, sont blessées. Voilà ce que nous évoquions lors d'une précédente émission avec Catherine Vial. Bonjour.
2: Bonjour.
1: Vous êtes docteur en théologie, responsable de la recherche, responsable pédagogique des diplômes universitaires en études bibliques et en études animales à l'Université catholique de Lille. Et avec vous, nous revenons sur ces textes qui nous racontent la place de l'animal, qui nous disent aussi ce que nous avons en commun, leur proximité. Et après ces récits de la création, nous avançons dans les pages de l'Ancien Testament et dans la relation à Dieu aussi, puisque c'est cela que nous racontent les récits de la Genèse. Certains animaux sont sacrifiés, d'autres aident l'homme, d'autres encore concourent à faire comprendre à l'homme quelque chose de Dieu. Certains animaux participent même au projet de Dieu. Nous verrons ce que nous disent les textes bibliques et vous verrez, c'est plein de surprises. Alors, est-ce qu'on peut parler des animaux dans la Bible sans évoquer le déluge, l'histoire de Noé, un homme juste qui va échapper au déluge et pour cela mettre à l'abri des espèces animales dans une grande arche? On a l'impression, Catherine Vial, de déjà bien connaître cette histoire, mais comment on en est arrivé là?
2: Eh bien, on en arrive là après la sortie du Jardin d'Éden. Donc, comme vous le disiez au début, les relations entre humains, animaux et la terre sont abîmées, sont blessées. Et Adam et Ève, l'homme et la femme, vont avoir plusieurs descendants. Donc Caïn, le fils aîné, qui va, qu'on le sait, qui va commettre un meurtre, le premier meurtre, le meurtre d'Abel, et Caïn, il va avoir une descendance qui va s'avérer violente. Et donc les descendants de Caïn vont être de plus en plus violents. Il va y avoir un crescendo de la violence qui va envahir peu à peu la terre, à tel point que Dieu décide de détruire ce qu'il a fait. Parce qu'il regarde la création, il se dit mais en fait les humains mettent à mal toute la création. Et donc, il décide de tout détruire, de recommencer à zéro, en repartant sur une nouvelle base. Donc, il sélectionne, on peut dire, Noé, un homme juste, sa famille, et il demande, ce Noé, d'embarquer un couple de chaque espèce d'animaux.
1: Alors, je vous propose qu'on réécoute ce texte. Il est lu par Hugo Vincent, et nous sommes au chapitre 8 de la Genèse, les versets 8 à 14. On ira aussi au chapitre 9 jusqu'au verset 11.
3: Au deuxième mois, le 27e jour du mois, la terre était sèche. Dieu parla à Noé et lui dit « Sors de l'arche, toi, et avec toi, ta femme, tes fils et les femmes de tes fils. Tous les animaux qui sont avec toi, tous ces êtres de chair, oiseaux, bestiaux, reptiles qui rampent sur la terre, fais-les sortir avec toi. » Qu'ils foisonnent sur la terre, qu'ils soient féconds et se multiplient sur la terre. Noé sortit donc avec ses fils, sa femme et les femmes de ses fils. Tous les animaux, tous les reptiles, tous les oiseaux, tout ce qui va et vient sur la terre sortirent de l'arche par famille. Noé bâtit un autel au Seigneur. Il prit, parmi tous les animaux purs et tous les oiseaux purs, des victimes qu'il offrit en holocauste sur l'autel. Le Seigneur respira l'agréable odeur, et il se dit en lui-même, « Jamais plus je ne maudirai le sol à cause de l'homme. Le cœur de l'homme est enclin au mal dès sa jeunesse, mais jamais plus je ne frapperai tous les vivants comme je l'ai fait. » Tant que la terre durera, semailles et moissons, froidure et chaleur, été et hiver, jour et nuit, jamais ne cesseront. Dieu bénit Noé et ses fils. Il leur dit : Soyez féconds, multipliez-vous, remplissez la terre. Vous serez la crainte et la terreur de tous les animaux de la terre, de tous les oiseaux du ciel, de tout ce qui va et vient sur le sol et de tous les poissons de la mer. Ils sont livrés entre vos mains. Tout ce qui va et vient, tout ce qui vit sera votre nourriture. Comme je vous avais donné l'herbe verte, je vous donne tout cela. Mais avec la chair, vous ne mangerez pas le principe de la vie, c'est-à-dire le sang. Quant au sang, votre principe de vie, J'en demanderai compte à tout animal et j'en demanderai compte à tout homme. À chacun, je demanderai compte de la vie de l'homme, son frère. Si quelqu'un verse le sang de l'homme, par l'homme son sang sera versé. Car Dieu a fait l'homme à son image, et vous, soyez féconds, multipliez-vous, devenez très nombreux sur la terre, oui, multipliez-vous. Dieu dit encore à Noé et à ses fils, « Voici que moi, j'établis mon alliance avec vous, avec votre descendance après vous, et avec tous les êtres vivants qui sont avec vous, les oiseaux, le bétail, toutes les bêtes de la terre, tout ce qui est sorti de l'arche. Oui, j'établis mon alliance avec vous. Aucun être de chair ne sera plus détruit par les eaux du déluge. Il n'y aura plus de déluge pour ravager la terre. »
1: On entendait Hugo Vincent nous lire ce chapitre 8 de la Genèse. Catherine Vial, qu'est-ce qui vous surprend dans cette montée des eaux et puis dans cette sauvegarde des espèces qu'on entendait à l'instant? La famille de Noé, elle est sauvée en même temps que les animaux.
2: Alors déjà, ça, c'est un peu choquant quand même ce qui arrive aux animaux. Parce que le récit insiste sur le fait que c'est à cause de la violence des êtres humains que Dieu décide de détruire la terre. Mais quoi, les animaux qui sont innocents, ils sont embarqués aussi dans le déluge finalement? On serait tenté de se dire, c'est pas juste quand même. Alors oui, effectivement, c'est pas juste. Et parce que les animaux sont destinés à périr à cause des humains, et je pense que ça dit avant tout la grande responsabilité des humains. En fait, là, on a cette première partie du récit du déluge, elle insiste sur le fait que les êtres humains sont responsables des animaux à tel point que le mauvais comportement des êtres humains peut entraîner la mort des animaux indirectement. Là, c'est le cas. Puisque le mauvais comportement des êtres humains va enclencher le déluge dans lequel vont périr tous les animaux. Alors, sauf précisément un couple de chaque espèce d'animaux qui va être sauvé par l'un d'eux, Noé, qui est juste. Ce qui dit aussi que si l'être humain, par son mauvais comportement, peut entraîner la destruction des animaux, mais il peut aussi les sauver. Un être humain qui se conduit de manière juste peut aussi entraîner le salut des différentes espèces d'animaux, puisque toutes les espèces animales vont être sauvegardées grâce à Noé qui va embarquer dans son arche un couple de chaque espèce d'animaux. Et donc ça nous dit la grande solidarité de destin entre les humains et les animaux et la grande responsabilité des humains envers les animaux.
1: Au fond, ça rappelle que tout est lié en quelque sorte.
2: Ah oui, tout à fait. Tout est lié, effectivement.
1: Alors, tous les animaux sont dans cette arche. Comment vont-ils en sortir? Bien, c'est là aussi un animal qui va finalement donner le bon signal.
2: Un tout petit élément, c'est un détail, mais ça a quand même son importance, c'est que c'est la colombe qui va prévenir que le déluge est fini. Donc il y a le rôle de la colombe que vous aviez cité au début de la première émission sur les animaux. Donc vous parliez de la colombe, de l'agneau, etc. Mais il y avait quand même la colombe, puisque Noé envoie, il est encore dans le bateau, hein, donc pour savoir si les eaux ont baissé, il envoie d'abord le corbeau qui volette. Et, bon, voilà.
1: Le corbeau, d'ailleurs, on ne le voit pas revenir.
2: Non, effectivement. Donc le corbeau, ça tourne un peu court, on va dire. Puis après, alors du coup, il envoie la colombe. Et la colombe, eh bien, elle, une première fois, donc elle revient parce qu'elle ne sait pas où se poser. Une deuxième fois, elle revient, mais avec un rameau d'olivier, d'où la fameuse image, en fait, qui montre que ça y est, quoi, elle est, y a la vie qui commence à reprendre, à revenir sur Terre, puisqu'il y a un arbre qui a poussé. Et la troisième fois, elle revient un pas, comme quoi elle a trouvé où nicher, où faire sa vie. Et donc ça va être le signal déclencheur pour Noé qui va lui dire, ça y est, le déluge est fini, on va pouvoir débarquer.

0: trivial. On est avec Noé, on est dans ce récit du déluge. Le déluge se termine et la terre est sèche. La colombe n'est pas revenue, c'est donc que toute l'arche va pouvoir sortir et réinvestir finalement la planète, la terre.
1: Oui.
0: Et voilà que Noé va poser un acte très fort, puisqu'il fait un sacrifice sur l'autel. C'est le premier geste qu'il fait quand il sort de l'arche.
1: Tout à fait. Noé va accomplir un sacrifice et il va immoler plusieurs animaux. Donc, il va sacrifier plusieurs animaux à Dieu. Donc, il fait un autel et il offre des sacrifices d'animaux à Dieu. Alors, il y a une certaine ironie, on pourrait dire, hein, parce que après avoir passé tant d'énergie à sauver les animaux, voilà qu'il va les sacrifier. Donc, c'est quand même un peu particulier, évidemment. Alors, comment Dieu réagit? Parce que c'est pas si évident que ça, quand même, finalement, comme acte. Après avoir passé tant d'énergie, justement, à sauver les animaux, à les entretenir dans l'arche, etc., bah, paf, quoi. Il les tue pour les offrir à Dieu. Alors, Dieu respire la bonne odeur du sacrifice et en même temps, eh bien, il fait le constat que le cœur de l'homme est mauvais, comme on l'a entendu tout à l'heure. Et donc, c'est lié, manifestement. Pour lui, il voit ce qu'a fait Noé. Il se dit, décidément, le cœur de l'homme est mauvais, même quand il veut faire plaisir. En gros, même quand il veut rendre grâce, eh bien, il va faire des bêtises.
0: Ah, ça veut dire que le sacrifice n'est pas compris?
1: Bah, il est compris, mais il est pas vu de manière très positive. Je pense que c'est un peu ambivalent, quelque part. Dieu, à la fois, et respire, on dit, la bonne odeur du sacrifice. Donc, quelque part, il prend acte que Noé veut lui rendre grâce. Donc, accomplit un geste de remerciement, un geste d'action de grâce, d'hommage. Mais en même temps, c'est pas forcément celui qu'il attendait.
0: Mais il refuse aussi, du coup, à la suite de cet acte, de détruire l'humanité. Donc, on peut aussi comprendre qu'il fait miséricorde à l'homme,
1: ouais,
0: et qu'il prend un nouveau virage, en quelque,
1: ouais,
0: sorte.
1: Disons
0: que l'humanité va avoir une autre destinée.
1: C'est ça. Parce qu'à la fois, donc, il constate que le cœur de l'homme est mauvais depuis sa jeunesse. Donc, en gros, ben, voilà, il n'y a rien à faire. Ça ne sert à rien de refaire un déluge. Puisque, bon, voilà, on voit ce que ça a donné. Et donc, il décide de ne plus détruire la terre. Et donc, il va rentrer dans la logique de l'alliance, finalement. Alors, il bénit Noé et ses fils. En même temps, il prend acte de la violence des humains. Et il fait le constat que, finalement, ce à quoi amène cette violence, c'est que les humains, désormais, mangeront les animaux. Donc, quelque part, le fait que les humains mangent les animaux, ce qui n'était pas le cas jusque-là, puisque jusque-là, tout le monde avait reçu une nourriture végétale, tout le monde était végétarien, eh bien, ça part de ce constat que l'être humain est mauvais depuis sa jeunesse. Et donc, voilà, désormais, les humains mangeront les animaux. Alors, avec quand même une limite, ils ne peuvent pas faire complètement n'importe quoi, puisque la limite que Dieu leur met, ce sera l'interdit du sang, ce sera le sang.
0: Parce donc, que ici, c'est le premier sacrifice avec des animaux.
1: Tout à fait. Jusqu'à présent.
0: Et c'est ça qui va donner le coup d'envoi, on pourrait dire, ou en tout cas, c'est le début d'une longue histoire entre l'homme et l'animal. L'animal pouvant être mangé par l'homme.
1: Ah, tout à fait, tout à fait. Ça va être vraiment c'est le point de départ du culte sacrificiel et de la consommation des animaux, puisque jusque-là, il n'y avait pas de sacrifice. Enfin, si on suit la trame du récit biblique, bien sûr.
0: Oui, oui.
1: Donc, c'est une histoire,
0: ce n'est pas un récit scientifique.
1: Donc, à prendre un peu comme une grande parabole, donc ça ne décrit pas l'histoire au niveau historique. Telle qu'on l'entendrait aujourd'hui.
0: C'est pas chronologique.
1: Voilà. Mais, donc, si on suit cette trame narrative, la trame du récit, eh bien, jusque-là, donc, en effet, il n'y avait pas de sacrifice et il n'y avait pas non plus de consommation d'animaux comme nourriture.
0: Mais donc, c'est un poème qui vient dire qu'il va y avoir une nouvelle relation à la fois entre l'homme et l'animal, mais aussi entre l'homme et Dieu, puisque vous parliez de l'alliance.
1: Tout à fait. Alors, donc, les êtres humains reçoivent les animaux à manger. Enfin, on leur permet, ils peuvent en tout cas manger les animaux. Sauf le sang, donc ça c'est un premier interdit qui va être important dans l'Ancien Testament. Cet interdit du sang, puisque le sang symbolise la vie, qu'on ne peut pas s'approprier. Donc on ne peut pas s'approprier la vie de l'animal, quelque part on peut manger sa chair, mais pas s'approprier sa vie. C'est ça que ça veut dire. Donc on a la naissance du culte sacrificiel, mais qui est présenté un peu comme un pis-aller, quelque part. Donc que Dieu accueille, mais parce que quelque part, il peut pas vraiment faire autrement étant donné la violence des humains. Donc il est un peu présenté de manière un peu ambivalente, ce culte sacrificiel. Et les animaux, eux, ils perdent quand même beaucoup de leur statut. Mais pourtant, quand même, c'est contrebalancé par le fait qu'en effet, Noé conclut une alliance avec Dieu qui concerne également tous les vivants, y compris les animaux, qui vont être énumérés. Donc on énumère tous les animaux qui sont avec lui dans l'arche. Alors tout le monde, du coup, sauf les poissons. Très, très, très étonnamment, donc, puisque ça concerne les animaux sauvages, les animaux domestiques. Donc on va énumérer, hein, donc les ceux qui rampent, les animaux sauvages, ceux qui sont les bêtes de somme. Et les animaux célestes également, qui vont être concernés par l'alliance avec Noé et avec Dieu. Mais en même temps, mais du coup, pas les poissons, en fait. Et alors, à partir de ce moment-là, eh bien, les animaux domestiques ils vont être à la fois sacrifiés, mangés et utilisés comme bêtes de somme. C'est vraiment le début
0: d'une autre relation,
1: ouais. Effectivement. Ouais, ouais.
0: Alors, puisque vous parliez des interdits, juste un mot, parce que j'ai été étonnée, vous m'aviez suggéré de lire le Lévitique au chapitre 11, ce que j'ai été faire. Alors, le Lévitique, c'est vraiment le dernier livre dans lequel on va, parce que c'est vrai que c'est un peu une succession de lois, de conduites à tenir, de règles, etc. Néanmoins, dans ce chapitre 11, au verset, du verset 2 jusqu'au verset 40, il y a tous les animaux qu'on pourra manger et ceux qu'on ne pourra pas manger. Et c'est assez étonnant, parce que, par exemple, on ne peut pas manger ceux qui sont impurs comme le chameau, le lièvre, le porc. Mais par contre, on peut manger tout animal qui a le sabot fourchu, fendu en deux ongles et qui rumine. On ne pourra pas manger, par exemple, tout ce qui n'a pas de nageoire ni d'écaille, mais on peut manger tout ce qui a nageoire et écaille. Dans les oiseaux, on ne mangera pas, par exemple, l'aigle, l'orfraie, le busard, etc. Il y a toute une liste. Le corbeau, l'autruche, tout ça, on ne pourra pas les manger. En revanche, on pourra manger celles qui ont des pattes articulées qui peuvent sauter sur le sol. Enfin, c'est assez drôle, à vrai dire, parce que cette liste d'animaux, ceux qui sont impurs et purs, est quand même très détaillée. Et je me disais, comment est-ce que ces interdits ont traversé les siècles et qu'est-ce qui nous en est resté dans le lien qu'on a à l'animal, finalement ?
1: On se demande souvent pourquoi est-ce qu'il y a des animaux purs et des animaux impurs. Ben, en fait, on ne sait pas. Depuis l'Antiquité, on se pose la question. Donc, il y a eu toutes sortes d'explications qui ont été avancées. Donc, d'explications morales, d'explications hygiéniques. Mais en fait, ça marche jamais complètement. On n'arrive jamais à expliquer toutes les catégories d'animaux purs et impurs qu'on trouve dans le Lévitique. Et aussi, on les trouve les mêmes en Deutéronome 14. À peu de choses près. C'est quasiment les mêmes. Et en fait, on sait pas d'où ça vient. Et du coup, l'hypothèse la plus vraisemblable aujourd'hui qui est défendue, c'est qu'en fait, cette liste-là vient acter des tabous alimentaires qui devaient exister chez les Hébreux, les anciens Hébreux. Alors, pour différentes raisons, certainement liées à l'histoire, puisqu'on constate que les tabous alimentaires existent chez tous les peuples, mais que ce ne sont pas les mêmes animaux qui sont tabous. Tel peuple mange tel animal, tel peuple n'en mange pas. Par exemple, le porc, ça c'est vraiment typique. Le porc, les Israélites ne mangeaient pas de porc. En revanche, les Philistins qui étaient juste à côté, ils mangeaient du porc. Il y avait des élevages de porc. Donc d'où l'explication concernant le climat qui ne fonctionne pas, parce qu'en fait, ils ont le même climat. Ils sont frontaliers, quoi. Les Philistins mangent du porc. D'ailleurs, on reconnaît les implantations philistines parce qu'il y a, des traces de consommation de porc, d'os de porc, quoi. Donc, il n'y a pas vraiment de raison hyper évidente, mais c'est lié à des tabous alimentaires existants, très certainement.
0: Est-ce que la venue du Christ bouleverse aussi la relation à l'animal ?
1: Ah bah complètement, parce qu'en fait, donc, dans l'Ancien Testament, Lévitique et Deutéronome, on a des listes d'animaux purs et impurs. Alors déjà, qui ne sont pas liés à des catégories morales, ça c'est important. Les animaux impurs, ils ne sont pas mauvais moralement parlant. C'est vraiment les animaux purs, c'est ceux qu'on peut sacrifier et manger. Les animaux impurs, on ne les sacrifie pas et on ne les mange pas. Mais ce n'est pas pour ça qu'ils sont mauvais intrinsèquement.
0: Oui, vous semblez dire que ce sont des pratiques, ce que vous dites.
1: Oui, oui, oui. Et d'ailleurs, les animaux impurs sont sauvés aussi par Noé lors du déluge. Donc, ils ne sont pas mauvais en eux-mêmes. Et l'âne, qui est par exemple un animal impur, est utilisé comme bête de somme tout le temps, au quotidien. On monte dessus. Même le Christ va monter dessus. Mais alors, avec l'avenue du Christ, ce qui va changer, c'est qu'en fait, les catégories pures, d'animaux purs et impurs vont voler en éclats, en fait. Notamment, alors, bon, c'est vrai, on a quelques paroles du Christ sur lesquelles il va affirmer qu'en fait, ce qui est pur et impur, c'est pas ce qu'on mange. C'est plus lié au comportement. Donc, il va vraiment resituer les choses d'un point de vue éthique. Et puis, alors, après, dans les Actes des Apôtres, notamment, on va avoir notamment le songe de Pierre, hein, donc, Dieu qui va envoyer un songe à Pierre, qui hésite à aller voir le centurion Corneille, en lui disant, mais non, tu veux fréquenter les païens. Et même si eux mangent des animaux impurs, parce que de toute façon, il n'y a plus d'animaux purs et impurs. Et donc, tu peux t'asseoir à la même table que n'importe quel païen et lui conférer le baptême s'il désire être baptisé, c'est plus un problème, en fait. Et donc, suite à cela, et à la pratique de Saint Paul également, eh bien, les tout premiers chrétiens vont décider très vite de dispenser les païens qui se convertissent, en tout cas des interdits alimentaires.
0: C'est passionnant.

0: Alors on évoquait Jésus qui est venu tout transformer en quelque sorte, et en tout cas redire ce qui était pur et impur sur cette question importante du rapport à l'animal. Finalement, bien avant lui aussi déjà, il y avait cette question de l'animal, du pur et de l'impur, Catherine Vial.
1: Alors, pas vraiment de l'animal pur et impur, mais c'est plutôt à partir du sacrifice, en fait. Puisque, alors, le sacrifice dans la religion de l'Israël ancien, donc, est central, puisque c'est le culte au temple de Jérusalem qui est central, avec le sacrifice d'animaux qui sont là au centre. Ce sacrifice, il est extrêmement régulé, donc on ne peut pas faire n'importe quoi. Et en principe, on ne mange que les animaux qui ont été sacrifiés. Donc ce sacrifice est une bonne chose, hein, il est vraiment au cœur du culte, il sert à maintenir et à restaurer le lien avec Dieu, mais en même temps, il est quand même considéré comme un pis-aller. C'est parce que l'être humain est ce qu'il est qu'il a besoin des sacrifices. Et les prophètes en particulier vont remettre en cause la centralité du culte sacrificiel au profit de l'éthique. Enfin, autrement dit,
0: au profit du comportement.
1: Oui, c'est ça. Autrement dit, ils vont dire, ben, par exemple, Amos va dire à ses contemporains, mais vous pouvez offrir des milliers de béliers et un sacrifice qui coûte une fortune et on fait tout bien, tout geste, tous les gestes du culte sont super bien faits. Si à côté de ça, vous êtes hypocrite et que vous laissez mourir le pauvre à votre porte, ben, c'est pas bon. C'est pas ça, que le sacrifice va pas jouer son rôle, quoi. Ouais. Et on trouve ça chez tous les prophètes, finalement. Où c'est le comportement qu'on a envers son prochain et les dispositions intérieures qui priment sur l'importance du sacrifice. Et alors, le prophète Isaïe, lui, de son côté, alors il va aller, bien sûr, dans ce sens-là, il va avoir des passages à ce sujet. Et en plus, il va avoir une vision qui va décrire du jour du Seigneur, donc des temps derniers, et il va imaginer une création où animaux et humains vivent dans un monde réconcilié. Donc un peu comme le Genèse 1, si vous voulez, donc la première création, mais qui est projetée au temps dernier. C'est Isaïe 11.
0: Alors je vous propose qu'on le lise. On est, comme vous le disiez, chapitre 11 du prophète Isaïe, c'est le livre d'Isaïe, et nous écoutons Hugo Vincent nous lire les versets 6 à 9.
2: Le loup habitera avec l'agneau. Le léopard se couchera près du chevreau. Le veau et le lionceau seront nourris ensemble. Un petit garçon les conduira. La vache et l'ours auront même pâture. Leurs petits auront même gîte. Le lion, comme le bœuf, mangera du fourrage. Le nourrisson s'amusera sur le nid du cobra. Sur le trou de la vipère, l'enfant étendra la main. Il n'y aura plus de mal ni de corruption sur toute ma montagne sainte, car la connaissance du Seigneur remplira le pays comme les eaux recouvrent le fond de la mer.
0: Et là, on comprend avec cette lecture du livre d'Isaïe que c'est le lien au Seigneur qui permet un lien aux animaux ajusté.
1: Tout à fait, exactement. Et on voit aussi que ce qui était prévu au départ dans la première création, donc la création selon le rêve de Dieu, on pourrait dire, on la retrouve à la fin, en réalité.
0: Alors on a aussi ce lien à l'animal. On va faire un petit tour du côté des différents animaux qui sont évoqués dans l'Ancien Testament. On s'est arrêté sur les grands textes, mais ils reviennent finalement assez régulièrement. Notamment dans les psaumes, les animaux font partie aussi de ces supplications, de ces psaumes qui sont chantés par le peuple juif. Le psaume 148 par exemple, les versets 7 à 11, je vous propose qu'on les écoute.
2: Louez le Seigneur depuis la terre, monstres marins, tous les abîmes. Feu et grêle, neige et brouillard, vent d'ouragan qui accomplit sa parole. Les montagnes et toutes les collines, les arbres des vergers, tous les cèdres, les bêtes sauvages et tous les troupeaux, le reptile et l'oiseau qui vole.
0: On est dans cette louange à Dieu que vous évoquiez à l'instant justement.
1: Tout à fait. Alors en particulier, là en l'occurrence, il est question aussi des animaux sauvages, puisque dans les différentes espèces animales qu'on trouve dans l'Ancien Testament, ben, on a donc les animaux purs et impurs, on en a parlé, ça c'est une catégorie. On a alors les animaux purs qu'on peut manger et sacrifier, donc ce sont des animaux familiers qui vivent avec les êtres humains. On a les bêtes de somme. Alors il y a toute une série aussi de lois qui existent pour protéger les bêtes de somme, qu'on pourrait voir en d'autres circonstances peut-être. Et alors on a aussi des animaux qui sont pas utiles aux humains, en particulier les animaux sauvages et les grands monstres marins dont il est question dans le psaume 148, qui énumère donc toutes les différentes sortes d'animaux qui toutes rendent gloire à Dieu Et Dieu trouve sa joie dans la présence de ces animaux qui chantent sa gloire avec l'ensemble de la création. Et Dieu prend soin de ses créatures et il leur prodigue leur nourriture comme le chante alors aussi le psaume 104. On va aussi avoir cette louange de toutes les espèces de la création, y compris les animaux sauvages, y compris même les animaux qui servent à rien pour les êtres humains et en lesquels Dieu trouve sa joie.
0: Oui, il y a une gratuité aussi de la présence animale dans ces récits de création que nous lisons et puis dans ces différents textes de l'Ancien Testament. Je voudrais qu'on s'arrête sur un texte parce que il est vraiment intéressant puis il est assez original. C'est un texte qui est tiré du livre des Proverbes. On va écouter le chapitre 6, versets 5 à 9. Écoutez bien comment l'animal peut aussi éduquer l'homme au projet de Dieu.
2: Échappe-toi, comme la gazelle loin du chasseur, comme l'oiseau de la main de l'oiseleur. « Va vers la fourmi, paresseux, regarde-la marcher et deviens sage. Elle n'a pas de supérieur, ni surveillant, ni gouverneur, et tout l'été, elle fait ses provisions, elle amasse à la moisson de quoi manger. Combien de temps vas-tu rester couché, paresseux? Quand vas-tu émerger de ton sommeil ? Un somme par-ci, une sieste par-là, s'allonger un moment, se croiser les bras, et voilà que survient la pauvreté, comme un rôdeur, la misère, comme un garde bien armé. »
0: Voilà comment la fourmi va donner un exemple à suivre pour le travail justement et pour l'assiduité en tout cas, pour ne pas rester sans rien faire.
1: Ah oui, tout à fait. Ben, on voit que le comportement des animaux peut être éducatif aussi pour l'être humain, effectivement. Donc, alors, on a aussi des passages bibliques dans lesquels les animaux peuvent être des auxiliaires au service du projet de Dieu. Comme l'ânesse de Balaam, par exemple, qui va jouer un rôle prophétique en chapitre 22 du livre des Nombres. On a aussi le poisson et le ver dans le livre de Jonas, qui vont jouer un rôle éducatif pour le prophète Jonas. On a les corbeaux qui vont nourrir le prophète Élie. On est dans le premier livre des Rois au chapitre 17. On a les lions du livre de Daniel aussi qui vont jouer leur rôle dans le livre de Daniel au chapitre 6. Alors peut-être dire que à la toute fin de la Bible, on a le livre de l'Apocalypse, le dernier livre de la Bible, qui relate une vision dans laquelle le trône céleste est entouré de quatre animaux fantastiques, donc quatre vivants qui rendent gloire à Dieu et qui représentent finalement le monde animal auprès de Dieu et du trône céleste, aux côtés des anges et des justes, chantant la gloire divine dans un monde réconcilié.
0: Merci infiniment Catherine Vial d'avoir parcouru avec nous les pages de l'Ancien Testament. On est allé de la Genèse jusque même au Nouveau Testament puisqu'on est arrivé à l'Apocalypse, dernier livre de la Bible. Merci à vous Catherine Vial pour ce thème sur les animaux et la création. Je rappelle que vous êtes docteur en théologie, responsable de la recherche, responsable pédagogique des diplômes universitaires en études bibliques et en études animales. C'est lié à l'Université catholique de Lille. Et merci à Mathieu Dubois pour la réalisation technique. À bientôt. Et maintenant, Bernard Medioni vous emmène écouter de la musique de film écrite par de grands compositeurs français aujourd'hui décédés. Et c'est dans l'émission Sine qua non. Restez avec nous.
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cinéphile plein d'allants en quête de talents indélébiles, je vous souhaite une année 2009 mêlant fantaisie et harmonie. Celle-ci s'ouvre justement avec un artiste apte à concilier la fanfare et la manière. Notre invité illumina les héros laissés à ses portées grâce à un tempo frissonnant et d'avenante cadence, tandis que son accordéon

0: Content de vous accueillir pour cette première émission de l'année 2009. Nous commençons en beauté avec le compositeur de la musique, faut-il le rappeler, d'un homme et d'une femme, de Vivre pour vivre des uns et des autres, d'Edith et Marcel, du Voyou, mais également de Love Story, qui vous valut un Oscar en 1970, de Billy Tiss, d'Un autre homme, une autre chance, et tant d'autres, sans parler des quelques 500 chansons, je crois, dont vous avez composé la musique pour Petula Clark, Dalida, Mireille Mathieu, Yves Montand, pour lequel vous avez tout de même composé La Bicyclette, qui est restée dans les mémoires. C'est donc à la fois un parcours cinématographique et mélodique que nous nous apprêtons à arpenter. Alors, au gré de ces deux émissions, nous allons évoquer, bien sûr, votre fructueuse collaboration avec Claude Lelouch, ainsi qu'un goût pour la thématique du cirque, l'ancrage et la présence de l'accordéon tout au long de votre carrière, sans oublier la présence de Thanatos et d'Eros par l'intermédiaire des films policiers et des films d'amour, pour finir avec les fièvres orchestrales. Mais commençons à tout seigneur, tout honneur, par un homme et une femme. En 1966, en vous demandant comment s'est passée votre première rencontre avec Claude Lelouch.
1: J'écrivais des chansons. Je n'avais jamais fait de musique de film, donc j'adorais le cinéma, mais pour moi la musique de film était quand même quelque chose d'assez difficile d'accès, parce que il fallait des connaissances assez approfondies dans tous les domaines de l'orchestration, et je n'avais pas cette maîtrise au départ. Donc il s'est trouvé que j'écrivais des chansons avec Pierre Barou, et que Pierre Barou tournait dans un des films de Claude Lelouch, et qu'il a eu la bonne idée de me présenter à Claude pour lui faire entendre les chansons que nous écrivions ensemble. Et là, il s'est trouvé qu'une de ces chansons a plu à Claude Lelouch. C'était « L'amour est bien plus fort que nous ».
0: Qu'on entend dans un homme et une femme.
1: Voilà. Et il m'a dit... Est-ce que vous voulez me garder ce thème et cette chanson pour mon prochain film ? Et ça vous amuserait d'écrire toute la musique du film ? Alors je lui ai dit, vous savez, moi, ce serait une expérience, parce que je n'ai jamais fait ça de ma vie. Mais il m'a dit, écoute, c'est pas grave, parce que moi, ce que je veux, justement, ce sont des thèmes mémorisables et chantables. Donc ça peut rentrer dans le créneau. J'ai accepté donc cette proposition, et je me suis mis tout de suite. Il m'a raconté l'histoire de long en large avec tous les personnages
0: avant le tournage. Le film était dans sa tête.
1: Voilà, le film était dans sa tête, et j'ai commencé à travailler, à chercher des thèmes qui correspondaient à ce que parce qu'il voulait un thème pour chaque personnage à ce moment-là. Donc j'ai commencé à chercher des thèmes. Et puis on s'est retrouvé avec moi. C'est la première fois qu'on utilisait un accordéon électronique. C'était un son tout à fait particulier qui avait des similitudes avec les sons d'orgue. Et moi, l'orgue, c'était l'instrument que j'avais rêvé de jouer quand j'étais gosse. Mais bien sûr, on pouvait pas s'acheter un orgue à la maison. Ça, c'était impossible. Et donc voilà, ce sont des événements qui se sont greffés les uns aux autres. Et quand il est venu écouter les thèmes, il a commencé par les noter de 1 à 10. Et donc j'avais fait, je ne sais plus, une quinzaine ou une vingtaine de thèmes. J'avais fait un nombre parce que j'avais tellement peur de le décevoir que j'avais travaillé vraiment un maximum. Et quand même, à la fin de l'écoute, il me dit, écoute, tous tes thèmes me plaisent, mais j'ai pas le thème, le fil rouge de mon film. Et alors je lui ai dit, voilà, j'ai un début pour un thème pour la séquence où Jean-Louis Trintignant se trouve dans cette situation. Et il me dit, mais joue-moi. Il était presque sur la porte. Et je lui joue. Il me dit, rejoue-moi ça. Mais il me l'a fait jouer 10 fois. Il me dit, mais c'est ça le thème du film. Voilà comment c'est parti.
0: Et comment est venu le dabadabada ?
1: Vous savez, c'est un tout petit peu les onomatopées qu'on utilise dans le jazz. Hein. On était tous un tout petit peu mordus de jazz, que ce soit Barou, que ce soit Lelouch, que ce soit moi. Une croisille.

0: Et bien sûr, on allait l'écouter dans les clubs. Donc, on était tous férus de jazz. Et quand les grandes chanteuses de jazz comme Ella Fitzgerald font justement des onomatopées, voilà.
1: Et c'est comme ça que vous avez eu l'idée de, parce que cette sorte de ritournelle s'est restée ancrée dans la mémoire de milliers de cinéphiles. Et c'est en pensant à Ella Fitzgerald ou peut-être à Nina Simone ou ces grandes chanteuses
0: qui l'a enregistrée d'ailleurs. Ella Fitzgerald l'a enregistrée. Elle a enregistré un homme, une femme, et donc elle avait chanté au festival de jazz d'Antibes, et ça avait été pour moi quelque chose d'absolument exceptionnel, extraordinaire. Jamais j'aurais pensé dans ma vie qu'une grande dame comme Ella Fitzgerald puisse un jour chanter un de mes thèmes. Et bien voilà, ça s'est fait.
1: Est-ce que vous aviez déjà travaillé avec Nicole Croisy ?
0: Non.
1: Non.
0: Non, non, non. Ça a été notre... Vraiment, ça a été cette rencontre, ça a été la rencontre vraiment de Lelouch, Barou, Croisy... Et moi-même, je crois que voilà. Et puis, il faut pas oublier les musiciens aussi qui ont contribué. Il y avait des jazzmen comme Maurice Vander, qui était un pianiste hors pair, qui était. Il y avait Pierre Michelot à la contrebasse. Il n'y avait que des jazzmen. Mais l'histoire, elle est un tout petit peu. Elle est amusante, l'histoire de cette histoire, parce que. Au départ, toute la musique devait être enregistrée avec un grand orchestre. Et au moment de l'arrivée de tous les musiciens qui étaient dans le studio, il n'y avait pas les partitions. Ah, le copiste n'avait pas terminé de copier toutes les partitions pour tous les musiciens. Et on s'est trouvé vraiment très très mal, parce qu'il y avait quand même 60 musiciens dans le studio. Et Lelouch... a piqué quand même une petite colère, une petite crise, et il a dit à tous les musiciens, écoutez, partez, vous revenez dans la deuxième séance, et dans la première séance, on va garder que le groupe de jazzmen, c'est-à-dire la rythmique, et Maurice Vander, et moi-même à l'accordéon électronique. Et on a fait, voilà, et c'est là où on a fait le quintet, et c'est resté comme ça, avec les voix.
1: Et vous savez qu'il y a quelqu'un qui veut d'ores et déjà vous parler, monsieur Francis Lay.
0: Ah.
1: En direct.
2: Allô ?
0: Oui ?
2: C'est l'amour de ma vie ?
0: Je ne sais pas, moi. À qui ai-je l'honneur ?
2: Eh bien, écoute, imagine quelqu'un qui te demanderait... quelque chose qu'on pourrait siffler facilement pour faire un film qui s'appellerait Un homme et une femme, par exemple. Tu vois.
0: C'est vraiment d'une difficulté incroyable. Ah, ça, c'est... Quelle surprise ! Écoute !
2: Comment vas-tu, mon
0: chéri ? Ça me touche très... Ah ouais, écoute, je vais bien. Maintenant que je sais que tu es là, je vais paniquer triplement et doux.
1: Bonjour, monsieur Claude Lelouch.
2: Bonjour, très
1: heureux de vous accueillir dans notre émission pour que vous puissiez dialoguer avec Francis Lay qui a fait quasiment toutes les musiques de l'ensemble de vos films.
2: Et oui, et c'est normal, quand le talent est là, on le quitte pas, et surtout l'amitié en plus. En plus, il a l'amitié et le talent fidèle, alors vous vous rendez compte ?
1: Comment est-ce que vous définiriez Francis Lay en tant que compositeur ?
2: Je dirais que Il est rattaché à l'irrationnel, d'une façon irrationnelle, qui fait que il va chercher le meilleur en permanence des émotions. Je veux dire que c'est, pour moi, c'est Monsieur Chair de Poule. Voilà. Alors il y a des gens qui vous font rire, il y a des gens qui vous font pleurer, et puis il y a des gens qui vous filent la chair de poule. Et pour moi, c'est l'aristocratie. Voilà. Donc c'est les gens les plus rares, parce que la chair de poule échappe à l'analyse, à la critique. C'est la vie, plus la vie et encore la vie. Voilà. Donc c'est quelqu'un qui est constamment dans l'essentiel et qui n'a surtout pas le sens des affaires, comme la plupart des gens que je connais. Voilà.
0: Mais c'est surtout les thèmes que tu proposes qui qui me procure des sensations aussi très, très, très, très fortes et qui me permettent justement, pour pas te décevoir, d'essayer de les transcrire en musique. Voilà.
2: Oui, non, mais notre histoire, c'est l'histoire de deux personnes qui vivent ensemble depuis 40 films, quoi. C'est surtout ça, vous voyez. Donc, c'est vrai que...
1: Depuis 40 films et depuis 40 ans aussi.
2: Oui, mais c'est, j'ai une chance folle de rencontrer ce monsieur. Une chance folle parce que il est vraiment la part d'irrationnel qu'il y a dans mes films, et c'est ce que j'aime le plus dans mes films, c'est tout ce qui échappe au raisonnement, à l'intelligence, tout ce qui échappe à tout ce que nous croyons connaître, vous voyez. Donc pour moi, la musique, si Dieu existe, il est musicien avant toute chose. Vous voyez.
1: Et comment aviez-vous réagi, Monsieur Claude Lelouch, en entendant pour la première fois la musique d'un homme et d'une femme et la musique des uns et les autres? Est-ce que vous en souvenez? Certainement, je pense.
2: Pour un homme et une femme, ça serait indécent de ne pas s'en souvenir.
1: Bien sûr.
2: Surtout que j'ai entendu ce thème après en avoir écouté une bonne dizaine ou une bonne quinzaine, qui tous étaient formidables, mais qui ne correspondaient pas à ce que je cherchais. Et puis à un moment donné, Francis, au moment où je m'apprêtais à partir, m'a dit « Tiens, j'en ai un autre aussi, mais qui n'est pas encore tout à fait terminé, qui n'est pas au point. » Alors j'ai dit « Écoute, fais-moi écouter. » Et puis là, j'ai craqué. J'ai craqué tout de suite, comme lorsqu'on reconnaît quelque chose, comme lorsqu'on sait que c'est ça, voilà. Et alors, aux innocents, les mains pleines. Et à ce moment-là, j'ai su que c'était ce que je cherchais pour le film. Et puis après, bon, que pendant 2-3 heures... Il me l'a rejoué, et plus il me le jouait, plus je me disais, voilà, c'est ça.
1: Et pour les uns et les autres?
2: Pour les uns et les autres, c'était plus complexe, parce que je lui avais demandé de trouver un thème dans lequel on pourrait mettre les uns et les autres, vous voyez ce que je veux dire? Oui. Donc il fallait... Donc ça relevait plus d'une commande, vous voyez, mais même... dans le cadre d'une commande, tout de suite, je me suis dit, bon, ben voilà, là encore, un thème qui va nous accompagner très très longtemps. Voilà, donc, moi j'aime bien, à un moment donné, quand je propose quelque chose à quelqu'un, que ce soit un acteur, un musicien, ou tous les gens qui composent un plateau de cinéma, j'aime bien, à un moment donné, ne pas me poser la question de savoir si c'est bien ou c'est pas bien. À un moment donné, je me dis, c'est ça et ça peut pas être autre chose, voilà. Donc, tant que je suis amené à faire un choix, je suis pas convaincu de mes choix. Puis, à un moment donné, je dis, non, mais c'est ça, voilà, c'est ça. Et c'est au moment où je dis c'est ça que je suis rassuré, voilà. Donc, avec Francis, je peux dire que pratiquement à chaque fois, à un moment donné, je lui ai dit, bah, c'est ça.
1: Je crois que Francis Lay veut intervenir.
0: Non, mais ça, il me rassure. Parce que moi, avant de lui présenter un thème, j'en écris énormément. Et puis quand il est devant moi, c'est comme si c'était la première fois que je prenais un instrument dans les mains. J'ai toujours une peur bleue de sa réaction. Mais dès que je vois qu'il commence à tourner, qu'il commence à siffloter, ou qu'il commence... Alors là, je suis rassuré. Et puis bon, alors là, ça, c'est des moments... intense quand même que je vis avec Claude.
1: Je vous pose la question à tous les deux. Comment vous êtes-vous influencés mutuellement?
2: Moi, je dis que c'est comme dans les histoires d'amour. Vous voyez ce que je veux dire? On sait à un moment donné que on est fait l'un pour l'autre. Vous voyez? Moi, j'adore commencer par raconter mes histoires à Francis, pour lui laisser un maximum de liberté. Et ensuite, c'est dans cette liberté que moi, je me nourris de mes contraintes. Voilà. Mais la contrainte sollicite toujours l'imagination. Donc, on se lance des défis mutuellement et puis on construit autour de ces défis.
1: Et vous, Francis Lay?
0: Oh ben moi, c'est exactement pareil. Moi, c'est la difficulté, c'est de ne jamais... se plagier, c'est-à-dire de ne pas se plagier soi-même. C'est là la plus grosse difficulté. Et donc, c'est pour ça que ça demande beaucoup de recherche et beaucoup de travail. Et c'est pas du travail. C'est pas, non, on ne peut pas appeler ça travail, c'est un grand plaisir. Mais c'est une recherche et de temps en temps, il y a une espèce de lueur, un éclair comme ça, et on se dit, tiens, peut-être que c'est dans cette lignée-là qu'il faut partir. Et voilà, puis j'essaye d'aller le plus loin possible. Et à ce moment-là, c'est là que j'appelle Claude. Je dis, voilà, j'ai peut-être une idée qui correspond à ce que tu cherches. Et voilà.
1: Monsieur Lelouch, vous avez utilisé Francis Lai aussi comme acteur dans des apparitions, dans Le Bon et les Méchants, dans Tout ça pour ça notamment. Et vous l'avez transformé en accordéoniste aveugle dans un film un petit peu moins connu qui s'appelle Smix Max Mock, également avec Amidou et Catherine Allais. Et de le transformer en accordéoniste aveugle, est-ce qu'inconsciemment ça ne veut pas dire qu'il est votre oreille et votre oreille absolue?
2: Bah écoutez, on peut dire ça.
0: C'est une belle image, mais moi je crois que, surtout parce que je suis tellement un mauvais acteur.
2: Non, c'est pas vrai. Un musicien ne peut pas être un mauvais acteur. Jouer la comédie, c'est jouer juste, vous voyez ce que je veux dire? Donc les non, puis j'avais envie, vous savez, dans mes films je mets toujours les gens que j'aime, j'y mets mes enfants, j'y mets mes copains, tous les gens, mes épouses. Donc quand je mets quelqu'un dans un de mes films, c'est une façon pour moi de lui dire que je l'aime. Voilà.
1: Est-ce que Francis Lai n'a pas alimenté votre optimisme aussi au fil des années, monsieur Claude Lelouch?
2: Non, parce que l'optimisme, on l'a ou on l'a pas. Vous voyez ce que je veux dire? Donc, c'est pas un truc qui se pratique.
1: Mais ça se cultive parfois.
2: Oui, mais enfin, je crois qu'on est optimiste. Et moi, depuis 70 ans, je sais que je suis en train de vivre une très très belle histoire, que c'est pas facile tous les jours, que c'est souvent cruel. Mais je crois aux belles histoires, je crois aux contes de fées. En tous les cas, puisque je crois aux contes de fées, j'ai envie d'y croire aussi pour moi-même. Voilà.
1: Et vous avez créé, vous, monsieur Lelouch et Francis Lai, une chose unique dans l'histoire du cinéma, qui est une mise en abîme musicale dans un film qui s'appelle Un homme qui me plaît, où Jean-Paul Belmondo explique à Annie Girardot comment est-ce qu'on fait une musique de western, et l'image à ce moment-là va épouser la musique, tandis que le rythme et la cadence de Francis Lai se fait entendre à l'écran. Ça, c'est quelque chose, je crois, qu'on n'a jamais vu ailleurs. Est-ce que vous pouvez en parler l'un et l'autre?
0: Je préfère que ce soit Claude, parce que c'est une idée à Claude de filmer toute l'arrivée de chaque instrument, et puis de voir justement tous les la table de mixage, de montage et tout ça. Et c'est une belle idée, parce qu'effectivement tous les instruments se rajoutent les uns aux autres, et à la fin effectivement ça devient presque symphonique. Voilà.
2: Non, c'est vrai qu'on avait envie, j'avais envie de montrer un peu ce qui se passe dans ma tête quand je fais une musique de film, vous voyez. Donc ça fonctionne comme ça, on part d'un instrument, on en rajoute un deuxième, un troisième, un quatrième, on fait l'orchestre, et c'est comme l'orchestre de la vie. Vous avez aujourd'hui 6 milliards d'individus sur la Terre qui jouent dans un grand orchestre, vous voyez ce que je veux dire. Et à chaque fois que l'un de nous fait une fausse note, le monde entier est perturbé.
1: Oui, absolument, absolument. Je voudrais que Francis Lai définisse maintenant le metteur en scène Claude Lelouch.
0: Lelouch, c'est le metteur en scène qui utilise la musique à la perfection, qui utilise la musique comme elle doit être utilisée. Et c'est un des rares réalisateurs qui demande à un compositeur d'écrire la musique avant le tournage. Donc c'est ce qui laisse une liberté totale de s'exprimer, et de il n'y a pas ce côté rigoureux de minutage. Donc il y a déjà cette grande liberté, et qui permet de s'évader et d'aller le plus loin possible. Donc merci à Claude d'avoir justement laissé cette liberté. De m'avoir laissé cette liberté.
1: Et monsieur Lelouch, j'espère que vous serez d'accord avec ce que je vais dire, mais certainement sans Francis Lai, vos films eussent arboré un tout autre visage. Ça aurait été tout à fait différent, et ils auraient certainement perdu une grande partie de leur saveur et de leur inspiration et de leur âme, peut-être.
2: Écoutez, je crois qu'on ne peut pas dire ça non. Parce que j'ai eu la chance de travailler avec des gens comme Michel Legrand.
1: Sur Partir Revenir.
2: Et bien d'autres, ou sur les uns et les autres aussi. Et moi, je pense que, il y a Francis, et pour moi, aujourd'hui, sûrement le mélodiste qui correspond le mieux à mon univers et aux histoires que j'ai envie de raconter, mais c'est vrai que on est de la même façon que je suis pas le seul cinéaste avec qui Francis a travaillé. Il y a aussi d'autres gens. Vous voyez, on peut pas. Ce qui est formidable, c'est qu'on soit content de travailler ensemble. Mais c'est vrai que j'ai travaillé aussi avec des gens qui avaient du talent et je les en remercie au passage. Vous voyez, il faut pas oublier Claude Bolling, Michel Legrand. Et donc, ce sont des gens qui peuvent rentrer aussi dans les univers.
0: Yvan Julien également avec
2: Yvan qui Julien et puis il y a Éric Berchaud. Enfin oui. Voilà, la liste est impressionnante. Mais c'est vrai que quand je me retrouve avec Francis, c'est comme si je boxais sur mon terrain, c'est comme si j'étais à la maison, et là on tricote vraiment du sur-mesure, quoi.
1: Mais c'est l'unicité. J'aurais dû formuler ma question différemment. L'unicité de votre œuvre se construit peut-être aussi un petit peu grâce à Francis Lay, un petit peu grâce à Nicole Croisille.
2: Bien sûr.
1: Voilà.
2: Mais disons que c'est ma famille, et cette famille, j'ai envie qu'elle grandisse et qu'elle perdure le plus longtemps possible. Voilà.
1: Avant que nous vous libérions, monsieur Claude Lelouch, je vais demander à Francis Lay de vous dire quelque chose qu'il tient à vous dire et qu'il va profiter de cette antenne pour vous le dire.
0: Ah ben là, vous me prenez au dépourvu. Non, mais on se voit tellement souvent. Là, en ce moment, nous préparons justement le prochain film. Donc, on se voit assez souvent. Et les choses, on se les dit face à face plutôt que par l'intermédiaire d'une radio.
1: je peux comprendre. Monsieur Lelouch, quant à moi, avant de vous remercier infiniment, je tiens à vous dire deux choses. Tout d'abord que, naturellement, vous êtes le bienvenu n'importe quand dans cette émission. Ça va de soi. Et la deuxième chose, je sais, puisque je fais un petit peu de critique, que depuis des années maintenant, l'intelligentsia et une certaine partie de la critique vous boudent et vous maltraitent. Mais ne faites attention ni à ce qu'ils disent, ni à ce qu'ils écrivent, parce que le talent est de votre côté et sûrement pas du leur. Voilà, je tenais à vous le dire.
2: Écoutez, si je les avais écoutés, j'aurais pas fait 41 films.
1: Voilà, vous avez raison.
0: Et merci Claude de m'avoir fait confiance jusqu'à aujourd'hui.
2: Et jusqu'à ton dernier souffle. Je vais pas te lâcher comme ça. Je vous embrasse tous.
1: Merci infiniment, monsieur Lelouch.
0: À très bientôt.
1: Mais c'est une joie que Claude Lelouch, voilà, ait pu nous rejoindre pour commenter votre si fructueuse, si prolifique collaboration.
0: Ah ouais.
1: Et nous allons pouvoir un petit peu entrer maintenant dans le vif du sujet avec un montage des différentes musiques que vous avez composées pour Claude Lelouch. Alors là, ce sera pour la période 1966-1973, c'est-à-dire que nous allons partir d'un homme et d'une femme pour arriver à la bonne année comme nous allons l'entendre. Commençons à tout seigneur, tout honneur avec un homme et une femme, Palme d'Or à Cannes en 1966.

0: Voilà pour ce premier voyage dans un septennat de Claude Lelouch. Alors, je vais vous poser une dernière question concernant Un homme et une femme. Rappelons-le qui a quand même été cité aussi à l'Oscar de la meilleure musique en 1966. C'est finalement John Barry qui l'emportera. Mais vous prendrez votre revanche 4 ans plus tard. Et puis, précisons aussi que c'est Un homme et une femme, quand même 5 millions de disques vendus dans le monde entier. Alors, à ce propos, est-ce que ce tour du monde, ça a été une fierté ou une stupeur pour vous, pour la musique d'Un homme et d'une femme ?
1: C'était plus qu'une stupeur, c'était carrément tellement inattendu, tellement et puis vous savez, voilà, on n'a pas cherché quand on a fait cette musique, on n'a pas cherché le avoir le succès ou pas. On a fait ça, c'était de la spontanéité, c'était surtout de se faire plaisir. Et ça a été des moments, mais ça a été des moments, mais on ne pensait même pas à la vente d'un disque ou c'était pas du tout dans notre objectif. Nous, ce qui nous ravissait, c'était justement de faire les enregistrements, d'écouter Nicole chanter, qui était voilà. Donc voilà, et tout le reste est survenu malgré nous. Il faut l'avouer. Déjà la sélection du film pour Cannes. C'était déjà quelque chose de surprenant.
0: Et Palme d'or.
1: Palme d'or, bien sûr, la Palme d'or. Et ensuite, l'effet de la musique, effectivement, aussi. Moi, je pense qu'il y avait aussi cette couleur qu'on n'avait jamais entendue, c'est-à-dire ces espèces cet instrument qui était particulier quand même. Là, les voix de Nicole et de Pierre qui amenaient une couleur tout à fait particulière. Et je pense que ça a fait un tout petit peu. Puis c'était facile. C'était très très facile. C'était mémorisable. Voilà.
0: Et est-ce qu'avec Vivre pour vivre un an plus tard, le film avec Yves Montand, Annie Girardot et Candice Bergen, vous n'avez pas eu la tentation à un moment de faire une décalque de cette musique, alors que finalement elle s'en distingue avec, vous me parliez de triolet au piano, et c'est finalement assez différent d'Un homme et d'une femme. Mais est-ce qu'il n'y a pas eu la tentation à un moment de dire, bon, on va faire dans la même couleur, dans le même genre que la musique d'Un homme et une femme?
1: Ça aurait été l'erreur la plus totale.
0: L'erreur fatale.
1: Mais non seulement ça, mais en plus, c'était tellement extraordinaire de pouvoir faire ce qu'on avait envie de faire. On avait les possibilités. Donc, pour vivre, on ne s'est rien refusé. On a pris un orchestre somptueux avec 4 pianos à queue dans le studio, ce qui était superbe, c'était magnifique à voir, avec un orchestre symphonique. Donc, on s'est pas pris. Au contraire, on a multiplié nos dépenses pour se régaler, pour se faire plaisir.
0: Et ce ruissellement de notes au début, ça c'est quelque chose. C'est comment vous est venue cette idée? On dirait une cascade. Vous parliez de triolet, une cataracte de triolet qui ouvre le morceau. Pourquoi cette incipit?
1: C'est le titre qui veut ça, vivre pour vivre. C'était justement aller de l'avant, vivre pour vivre, avoir avec tout ce que ça comporte comme embûche, parce qu'il y a des ans, il y avait beaucoup d'embûches également. Donc il y avait ce côté-là, essayer de passer au-dessus de tout ça. Et c'était comme l'a souligné Claude également, il y avait ce côté titre aussi qui devait jouer à « C'est vivre pour vivre ». Donc il fallait penser également à introduire le titre du film.
0: Et le piano lançait particulièrement bien cette dynamique.
1: Ah oui. Les pianos. En plus, c'était les 4 meilleurs pianistes de... On s'était rien refusé. On avait pris les 4 meilleurs pianistes de Paris. Ça a été un grand moment. Les enregistrements ont été sublimes. Sous la direction de Christian Gobert. Oui. Il faut pas l'oublier, parce que c'est quand même un arrangeur hors pair et qui a dirigé l'orchestre. Lui ne jouait pas du piano, alors qu'il joue merveilleusement du piano. C'était 4 interprètes différents. Il y avait un pianiste de jazz, il y avait un pianiste classique, classique. Il y avait Georges Arvanitas, il y avait Maurice Vander. Je me souviens plus du quatrième.
0: Et alors, d'autre part, cette petite ritournelle que l'on entend dans Un homme qui me plaît, d'ailleurs, qui est dans un passage très charmant où Annie Girardot et Jean-Paul Belmondo sont dans un avion. Jean-Paul Belmondo est l'amant d'Annie Girardot, lui-même est marié à Farah Fawcett. Et Annie Girardot est mariée à Marcel Beausuffet. Ils survolent, je crois, les Rocheuses. Et on entend cette ritournelle. Je crois que c'est de l'accordéon électronique.
1: Absolument.
0: Et vous allez la reprendre dans ce Mix Max Mock. Pourquoi ? Parce que vous sentiez que c'était un morceau qu'on entendait trop brièvement dans Un homme qui me plaît. Et vous avez voulu lui donner une seconde chance, en quelque sorte ?
1: Je pense pas. Non. Je pense que c'était une idée comme ça de rejouer un des thèmes d'un des films. Mais dans Un homme qui me plaît, il y a le thème qui était c'était le concerto pour la fin d'un amour.
0: Oui.
1: Voilà. Je pense que c'était ce thème-là qui était
0: quand on entend la fin du film.
1: Quand on entend la voilà, exactement. Voilà, qui est un genre de pas un concerto, parce que c'est un grand mot, mais un morceau pour piano et orchestre. Et c'était également pour identifier un compositeur de musique de film qui peut faire... qui peut faire beaucoup de variations dans la recherche des thèmes. Voilà, c'était pour montrer un peu l'éventail qu'un compositeur de musique pouvait avoir pour être compositeur de musique de film. Voilà.
0: Et Le Voyou, est-ce que vous aviez réglé cette chorégraphie du début du film, un peu influencée par West Side Story d'ailleurs, avec ce danseur?
1: Ah oui. Non, mais j'ai pas trop le souvenir, mais je me souviens, en fait, je me souviens que le danseur et puis les ballets, c'était sympathique. Vous savez, c'est... Le Claude Lelouch est un passionné de comédie musicale.
0: Oui.
1: Voilà. Et dans chacun de ses films, il essaye de faire justement un clin d'œil à la comédie musicale, parce que je pense qu'un de ces jours, je crois qu'il a très très envie d'en faire une vraie, mais du début jusqu'à la fin. Voilà. Donc ce sont des tentatives comme ça, de ballet, comme il a dans Les uns et les autres également. Il y a un ballet magnifique.
0: Ravel à la fin.
1: Avec, voilà. Donc c'est tout cet ensemble qui est un tout petit peu reconstitué dans Un homme qui me plaît. Voilà.
0: La couleur un petit peu rock'n'roll dans Le Voyou, excusez-moi.
1: Oui.
0: La couleur rock'n'roll de l'aventure, c'est l'aventure. C'est en raison de la présence de Johnny Hallyday qu'il y a cette coloration.
1: Sûr. Oui, bien sûr. Oui. Oui, on ne pouvait pas le faire autrement. Et puis, Non, mais ça a été un moment aussi enrichissant pour moi de partir aussi, voilà, dans une musique qui est pas tout à fait celle que je faisais d'habitude. Donc voilà.
0: Et vous avez apprécié de travailler dans cette coloration là qui n'est pas forcément la vôtre.
1: Ah, c'est toujours passionnant d'aller dans un endroit mystérieux qu'on connaît pas très bien. Donc c'est la hantise, c'est l'angoisse un tout petit peu, mais quand on a, il faut s'en sortir, voilà.
0: Bien sûr. Et vous reveniez à l'intimisme avec La Bonne Année, à quelque chose de plus doux. Est-ce que c'était fait consciemment ou est-ce que c'est au gré de l'inspiration ?
1: Non, ça c'était le thème du film qui voulait ça, oui. Plutôt, oui.
0: Oui,
1: absolument.
0: Et d'autant qu'il y a des passages en noir et blanc dans ce film, comme dans Un homme et une femme.
1: Oui.
0: Alors est-ce que justement les passages en noir et blanc conditionnent entre guillemets la couleur d'un morceau ?
1: Ça, je ne sais pas, parce que comme la musique est toujours, vous le savez, elle a été écrite avant j'ignorais totalement qu'il y avait des passages qui seraient en couleur et d'autres en noir et blanc.
0: Ah, ouais. Alors nous allons achever cette séquence dévolue à Claude Lelouch par une partie de ce cours dont nous avons parlé tout à l'heure, le cours donné par Jean-Paul Belmondo à Annie Girardot sur la musique de western, et cette musique s'anime à l'écran et ça donne une partition tout à fait brillante dont nous allons entendre un copieux extrait.
2: Et une fausse musique de western ?
3: Ah, ça c'est une question d'orchestration. Ouais. Faut beaucoup d'instruments. Faut des cors. Il faut des violons. Faut des timbales. Et puis il faut un maxi de percussions, beaucoup de percussions. Et tu peux mettre, qu'est-ce que tu peux mettre encore ? Bah, tu peux mettre de la flûte. Et puis voilà.
2: Et quand on a tout ça ?
3: Et bien quand on a tout ça, les Indiens, ils n'ont plus qu'à attaquer.

quittons cette magnifique musique tirée d'un homme qui me plaît et quittons aussi l'univers de Claude Lelouch pour évoquer les films Francis Lai qui sont méconnaissables, dont le genre en tout cas, est méconnaissable à l'écoute de leur musique. Alors nous avons quatre exemples très précis de films dont, si l'on venait à écouter simplement la bande originale ou la partition, eh bien on ne saurait pas qu'il s'agit de tel et tel film. Alors nous allons entendre un court montage de quatre films qui ont été d'ailleurs, pour deux d'entre eux, réalisés dans les années 70. Je n'annonce pas tout de suite leur titre. Un film qui a été réalisé à la fin des années 80 et un autre film qui a été réalisé au début des années 90. Et nous commençons. On attendait un drame, eh bien non, c'est un western. Un autre homme, une autre chance, avec Geneviève Bujold et James Caan, de Claude Lelouch en 1977.

Film intimiste, drame psychologique, comédie dramatique, eh bien non, pas du tout. Film érotique avec Emmanuel II en 1975.

Comédie sentimentale, chronique de mœurs, drame, eh bien non, pas du tout, film d'aventure avec les pyramides bleues chantées par Ariel Dombasle.

Un drame psychologique, une chronique de mœurs, eh bien non, une comédie de Philippe de Broca, Les Clés du Paradis, avec Gérard Jugnot et Pierre Arditi.

0: Alors, s'agit-il d'une intention délibérée, Monsieur Francis Lay, que lorsque vous composez certaines musiques, on jurerait que, par exemple, dans au moins trois des cas que nous avons entendus sur les quatre, que ce sont des drames psychologiques, alors que pas du tout, on est au contraire dans des films de genre, on a un western avec James Caan et Geneviève Bujold, on a un film d'aventure mystique, le film d'Ariel Dombasle, et chanté par Ariel Dombasle également, Les Pyramides Bleues. Est-ce que c'est une intention délibérée de votre part ?
1: C'est un tout petit peu le contrepoint de l'image qui est fascinant aussi à faire. Donc ça permet justement d'aller dans des, toujours dans des directions où on ne s'attend pas trop. Et pour le spectateur, et c'est exactement, je pense que c'est un peu le jeu qui peut se passer entre justement le compositeur, le réalisateur et le public. Voilà.
0: Parce que le lyrisme, là, l'emporte vraiment sur l'action pour le western, dedans, à l'écoute de la musique.
1: C'était magnifique, ce film. C'était
0: très ambitieux.
1: Très, très, très beau film. Et je tiens à souligner que le côté, justement, ce côté grandiose, c'était Gabriel Yared qui avait orchestré le thème. Et il avait fait une orchestration magnifique sur ce thème-là.
0: Et pourquoi une allusion à la cinquième de Beethoven à la fin, on ne l'a pas entendu.
1: Ah, ça c'est... Voilà, ça, ce sont toujours les idées, les idées maîtresses de Lelouch, qui a des passions, qui a des coups de cœur, qui a et dans les films, dès qu'il peut utiliser quelque chose qu'il aime passionnément, qui le guide sur un endroit, c'est pas gratuit quand il utilise la musique de Beethoven, c'est que
0: le poids du destin.
1: À un certain moment, il y a dans les uns et les autres, il y a George Donne qui est merveilleux dans il utilise les musiques qui l'inspirent, en fin de compte.
0: Est-ce que c'était difficile de passer après Pierre Bachelet dans Emmanuel II, interprété par Sylvia Christel, que vous avez même fait chanter, entre guillemets, c'est-à-dire que vous avez composé une chanson qu'elle a interprétée ?
1: Oui. Oh, mais j'ai pas fait le rapprochement avec Pierre Bachelet, non, pas du tout. Non, d'autant plus que le metteur en scène n'était pas le même.
0: C'était Francis Giacobetti,
1: qui était un photographe de lui et qui faisait des magnifiques photos d'ailleurs. Et il voulait une musique très très très romantique. Il voulait vraiment une musique qui soit justement un tout petit peu en contrepoint avec un contrepoint avec l'image.
0: Une structure très classique. Ici, c'est vraiment de la musique classique.
1: Complètement d'inspiration tout à fait classique. Et puis, je pense que ça fonctionnait pas trop mal avec.
0: Le film a fait un petit succès. Il a fait 4 fois moins que le premier.
1: Ça c'est certain.
0: Comme le premier film avait frisé les 9 millions d'entrées, on reste quand même à plus de 2 millions d'entrées. Donc
1: c'était quand même pas
0: ridicule. Est-ce que donner la tonalité mexicaine à la musique des Pyramides Bleues d'Ariel Dombasle, c'était une chose qui était certainement nouvelle pour vous.
1: Oui, mais c'était carrément. Alors ça, c'était voulu parce que Ariel Dombasle a vécu au Mexique. Elle est née là-bas. Elle est donc
0: ses
1: racines. Et elle voulait justement cette profondeur de la musique justement mexicaine dans son film qui est tourné là-bas. D'ailleurs, il y a beaucoup de
0: cas. Avec Omar Sharif.
1: Et c'était. Non, c'était une nouvelle aventure, voilà, de partir dans une musique. Vous savez, moi j'ai fait énormément, quand j'étais jeune, j'avais fait énormément de cabarets. Et dans les cabarets, vous avez toutes sortes d'attractions qui passent. Vous avez des attractions qui viennent de Russie, qui viennent du monde entier. Et on est obligé, nous, musiciens d'orchestre, d'accompagner tous ces numéros. Donc, ça m'a fait un éventail de cultures de tous les genres musicaux qui existent. Ça va des concertos pour violon, de la musique arabe, de la musique indienne, de tout. toutes les musiques du monde sont passées par les cabarets. Et j'ai été obligé de les jouer, ces musiques. Voilà. Donc, et finalement, ça m'a énormément servi. Ça a été des références qui ont été très, très, très, très positives, précieuses pour la suite. Ouais.
0: Un brassage d'artistes de toute nationalité dans le cabaret, exactement comme dans le cirque. Et on remarque, nous avons isolé trois musiques que vous avez composées. D'ailleurs, les trois musiques ont été composées pour des films de Claude Lelouch, dans lesquelles la tonalité du cirque apparaît très nettement. Il y a une des trois musiques qui justifie cette utilisation par sa thématique même, mais nous allons les entendre. Mariage, Claude Lelouch, avec Bulogier, Rufus.

0: Alors, quittons l'itinéraire d'un enfant gâté, dans lequel la thématique du cirque est très présente, puisque le personnage de Jean-Paul Belmondo a vécu dans un cirque dans les premières années de sa jeunesse. Les deux autres films, nous avons une toute autre esthétique. Est-ce qu'il y a un goût de votre côté, Monsieur Francis Lay, pour le cirque, et peut-être en raison de l'influence de Federico Fellini, puisque vous étiez un grand spectateur des films de Fellini, alors que La Strada, Les Clowns, 8 et demi, est-ce que ça a pu influencer votre écriture musicale ?
1: Oh, il doit y avoir effectivement quelque chose qui s'est ancré en moi à l'époque où je voyais tous les films de Fellini avec la merveilleuse musique de Nino Rota, qui a été un grand. Et moi, j'ai rencontré Nino Rota, et c'est drôle parce que quand j'avais pas fait encore itinéraire d'ailleurs, c'était
0: 88.
1: C'était ouais. Et il me dit, il m'a pris dans ses bras, il me dit, tu sais, tu es un tout petit peu mon fils. Et alors ça m'a vraiment très touché énormément, et ça m'a fait un plaisir énorme, immense, parce que j'avais une telle admiration pour Monsieur Nino Rota. Mais l'histoire d'itinéraire est assez amusante aussi, parce que quand Lelouch m'a raconté toute l'histoire du film, effectivement ça se rapprochait énormément, puisque toute l'histoire se passait à l'intérieur d'un cirque. Il y avait mais la difficulté est venue lorsqu'il est parti. Il m'a dit, tu sais ce que je souhaiterais, j'aimerais que tu me fasses une musique de cirque symphonique.
0: Oui,
1: voilà. Et c'est là où il a fallu mettre les neurones en éveil pour trouver. J'ai mis beaucoup de temps pour trouver cette formule de symphonique et qui fait cette espèce de battement de cordes, et puis rajouter ensuite par-dessus la mélodie qui soit justement un tout petit peu cirque, voilà.
0: Et Mariage et Robert, c'est donc plus dans l'inconscient que la thématique.
1: Oui, ça je pense. Oui. Oui.
0: Vous êtes un grand accordéoniste. Ça a été peut-être un des instruments de prédilection. Vous avez d'ailleurs commencé, je crois, comme accordéoniste.
1: Ah oui, absolument.
0: Et vous l'avez utilisé naturellement dans plusieurs de vos films. Nous entendrons demain, dans notre prochaine émission, un petit florilège, justement, de ces musiques d'accordéon. Mais il y a une musique à l'accordéon qui subsiste 25 ans après, c'est Les Ripoux, et nous allons l'entendre.

0: quittons Philippe Noiret et Thierry Lhermitte car nous devons déjà prendre congé des auditeurs. Francis Lay, merci infiniment de votre présence enchantée, mélodique autant qu'harmonique.
1: Merci à vous de m'avoir reçu et ça a été un bon moment.
0: Et nous, je vous remercie. Nous prenons rendez-vous avec nos auditeurs. Demain, chers auditeurs, nous parlerons encore des accordéons, un petit peu de Claude Lelouch, d'Eros et Thanatos et des fièvres orchestrales. Nous comptons sur vous et je vous embrasse chaleureusement. À demain.

0: Dans un instant, Montserrat Vidal vous propose d'ouvrir le dialogue.
1: L'écologie est au cœur de nos vies, au cœur de nos préoccupations. Avec Jean-Marc Guitti, nous allons parler des différentes orientations que peut prendre l'écologie aujourd'hui.

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2: Les citoyens devraient s'entendre sur les soins, sur le souci que nous devons avoir pour la Terre. Nous devrions prendre soin de notre Terre. Et pourtant, autour de l'écologie, que d'inquiétudes, que de tensions, que d'anxiété, éco-anxiété, dit-on aujourd'hui, que de conflits mortels même parfois, notamment quand il s'agit de la question cruciale de l'eau. Il suffit d'examiner ce qui se passe autour de nous chaque jour. Un climat qui s'affole, des glaciers qui fondent, une banquise qui disparaît peu à peu, des méga-feux, des inondations terrifiantes. Nous voyons également la sécheresse, des étés caniculaires, des villes devenant invivables. Autant de signes immédiatement perceptibles par chacun de nous au quotidien.

0: ou fait de mal à notre maison commune qu'en ces deux derniers siècles, dit-il. Bonjour Jean-Marc Guitti.
1: Bonjour.
0: Voilà, je vous fais un sombre tableau de l'état des lieux de notre planète Terre, parce que c'est ce sujet que vous traitez dans ce bel essai que vous publiez aux éditions Quimet et que vous avez intitulé « Avec et par-delà l'écologie, la Camargue ». Vous publiez cet essai qui témoigne à la fois d'une inquiétude devant cette destruction liée au surproductivisme, à la surconsommation, liée également à la course effrénée au profit immédiat. Inquiétude, oui, mais aussi j'ai aimé cet essai remarquable, comme le dit la revue Études, parce que tout n'est pas sombre dans votre essai, Jean-Marc Guitti. Vous nous invitez à réfléchir au-delà des paroles toutes faites, au-delà des slogans trop rebattus, au-delà des clichés. Alors, nous allons nous entretenir, Jean-Marc Guitti, de ce qu'est l'écologie avec et par-delà l'écologie. Vous êtes docteur en philosophie, donc vous abordez cette question d'un point de vue philosophique, Jean-Marc Guitti. Est-ce que je me trompe dans la lecture que j'ai faite de votre essai ?
1: Non, non, c'est bien ça. J'aborde évidemment le problème à partir de ma formation, qui est la philosophie. La philosophie, ça veut dire d'abord essayer de prendre un peu de recul sur les choses. Et évidemment, il y a l'urgence dont vous venez de parler. Il y a cette inquiétude qui monte de partout, mais il est quand même bon de prendre le temps de poser sa réflexion. Je le fais d'autant plus qu'en philosophie, j'avais commencé, et puis j'ai poursuivi d'ailleurs, sur une réflexion autour des lieux. Et c'est vrai que la transformation de nos lieux est frappante. Ils sont parfois endommagés par ce surproductivisme dont vous avez parlé. Et ça me permet d'en venir à la question de l'écologie à partir non pas d'un point de vue seulement scientifique, évidemment, il faut prendre en compte les données de la science, mais aussi à partir d'un point de vue, je dirais, plus éco-poétique, puisque c'est comme cela que j'avais travaillé la question des lieux, notre relation aux lieux que nous aimons, ça peut être des hauts lieux très connus ou des lieux intimes. Cette relation est fondamentale dans notre vie intérieure, dans notre vie spirituelle même. Et endommager les lieux, c'est d'une certaine manière priver l'humanité de son enracinement et de son dialogue avec les choses naturelles. Voilà comment j'en viens à aborder cette question de l'écologie.
0: Alors, Jean-Marc Guitti, pour nos auditeurs, qui pourraient être surpris par le titre, avec et par-delà l'écologie, la Camargue, je tiens à préciser que ce n'est ni un essai, je mets tout cela entre guillemets, comme l'on dit, ni un essai localiste, ni une nostalgie régionaliste. C'est un ouvrage que vous avez composé en trois parties, qui voit, à partir de cet exemple central qu'est la Camargue, terre éminemment fragile et depuis longtemps menacée de disparition, à partir de cet exemple donc de la Camargue, vous nous proposez une réflexion par-delà, n'est-ce pas, l'écologie. Vous faites le point sur des écologies qui a bien besoin d'être éclairci, cette notion. Et puis, dans la dernière partie, vous proposez une vision plus personnelle, qui est la vôtre à propos de l'écologie, que vous appelez l'écologie topique, qui est aussi une écologie

0: poétique. Alors, pourquoi cette composition en trois parties, comme en chiasme, me semble-t-il? Est-ce que la Camargue est, au sens presque latin du terme, un exemplum qui vient renforcer votre thèse?
1: Oui, je voulais articuler le global et le local. Parce que si la plupart des problèmes qu'on rencontre en écologie, notamment la question du climat, ce sont des problèmes globaux, puisque le climat peut être dégradé par une industrialisation qui se passe loin de nous, et bien nous, on a souvent possibilité d'agir qu'au local. Et je voulais donc éviter les idées générales, voilà, parce que je crois que la philosophie, ça ne consiste pas à enchaîner des idées générales. Bien sûr que c'est une tendance, peut-être une mauvaise tendance de la philosophie, mais il faut rester aussi très concret. Et donc, j'ai voulu me faire une idée sur un exemple concret qui est l'étude de la Camargue. De la Camargue, pourquoi ? Parce que c'est un lieu qui a été en France un peu à l'avant-garde de la protection de la nature. Parce que c'est un lieu où, je dirais, l'écologie s'est bien implantée. Je dirais que c'est même une réussite de l'écologie française, la Camargue, bien qu'elle demeure fragile sous bien des aspects. Et en même temps, c'est un lieu très très menacé. Et par son histoire, qui est son histoire, je dirais, politique, son histoire littéraire, artistique, la Camargue permet également de bien articuler l'écologie avec la poésie et la littérature. Or, comme c'est un peu au centre de ma réflexion, cette articulation, la Camargue m'a semblé un exemple particulièrement approprié. Alors, et par-delà l'écologie, oui, mais laquelle ? Et oui. En me posant cette question, vous avez bien parlé des écologies. Effectivement, dès qu'on essaye de comprendre ce qu'est l'écologie, on est confronté à quelque chose d'assez confus. Et nous, philosophes qui aimons les concepts à peu près clairs, on essaye de les clarifier, en tout cas autant qu'on peut, on est un peu gêné par cette confusion qui s'est mise autour, qui s'est mise à l'intérieur de ce mot, qui a une histoire finalement pas très longue, mais une histoire où la signification de ce mot a beaucoup changé. Oui. C'est pour ça que j'ai essayé de distinguer quatre écologies.
0: Oui, et en particulier dans votre première partie que vous intitulez « Les écologies et l'angoisse de la fin du monde », vous nous montrez combien il est important de voir le pluriel, hein, pour revenir à cette idée, dans ce mot qu'on a tendance à utiliser, les médias aussi, de façon tellement abstraite qu'il en perd à la fois sa réalité sémantique, mais aussi sa réalité historique. C'est une notion qui a une histoire, l'écologie. Ce n'est pas un bon sentiment, simplement, à l'égard de la nature. Vous nous disiez, Jean-Marc Guetti, que vous voulez montrer que l'écologie a pris, ou ce mot a pris, ou cette réalité a pris quatre orientations. Alors, ce qui m'a surpris et je dirais, j'ai beaucoup appris à vous lire, c'est que cette écologie la plus répandue aujourd'hui nous viendrait finalement d'une vision américaine de l'écologie. Ce concept naît, somme toute, tel que nous l'entendons aujourd'hui, d'une vision américaine. Bien sûr, il y a eu d'illustres prédécesseurs, hein, qui ne se proclamaient pas écologistes et ni même écologues. Je pense aux romantiques allemands, je pense pour nous, Français, à Rousseau. Mais c'est sur cette vision américaine de l'écologie que j'aimerais que vous nous éclairiez quelque peu.
1: Alors, c'est vrai qu'il y a de multiples origines de l'écologie avant le mot écologie, avant que ce mot écologie ait été inventé par Haeckel en 1866. On peut faire une écologie à partir de Tolstoï et de la pensée russe, évidemment, comme on peut faire une écologie à partir de la grande philosophie de la nature chez les Allemands. Mais ce qui a dominé dans ces dernières décennies, c'est une écologie qui vient des États-Unis, où on a traduit beaucoup d'auteurs américains. Alors c'est vrai que il y a eu ce mouvement, le transcendentalisme, oui, aux États-Unis au 19e siècle, qui est un sentiment d'enthousiasme à l'égard de la nature, de la beauté de la nature, autour de Thoreau, par exemple. Mais il faut bien se souvenir que ces Américains étaient nourris de la pensée de Rousseau. Et que, d'une certaine manière, il y a eu, c'est intéressant du point de vue culturel, il y a eu une appropriation par les Américains de ce grand courant rousseauiste qui a quand même été un courant majeur, d'ailleurs qui est passé
0: aussi... Et qui énerve tout le 19e siècle aussi.
1: Oui, voilà. Et donc, c'est une appropriation par les Américains. Et nous, on reprend souvent à des auteurs américains ce qu'on aurait là dans notre propre tradition par un jeu, je dirais, de transfert culturel, d'influence culturelle. Et je dois dire que parfois, ça m'agace un petit peu, parce que on a aussi, on pourrait prendre directement, si je puis dire, le rousseauisme chez son auteur, Jean-Jacques Rousseau. Alors, il y a quelques, mais pour être juste, il faut bien voir que aux États-Unis, c'est accompli une sorte de synthèse, oui, entre ce sentiment de la nature, ce sentiment poétique d'émerveillement à l'égard de la nature, et avec l'idée qu'à partir de la nature, on peut remonter au créateur aussi. Ça c'est le propre du transcendentalisme. Et puis, de d'autre part, une pensée très technicienne, très
0: techniciste. Oui, et c'est cet aspect-là, justement, qui est particulièrement intéressant. Cette alliance presque, je dirais, contre-nature, pour parler simplement, entre cette exaltation à la Thoreau, le grand écrivain américain, et justement le monde scientifique dont nous allons parler après quelques notes de musique.

0: Jean-Marc Guitti, Green Leaves, quelques notes de musique qui m'ont paru illustrer notre propos. Vous nous parliez de l'alliance entre, ou de la synthèse entre, d'une part, une vision transcendantaliste de la nature et d'un courant scientifique, voire techniciste, lié à la cybernétique. C'est cette idée-là que j'aimerais que vous éclairiez pour voir en quoi se caractérise cette vision américaine de l'écologie.
1: Bien, la cybernétique, vous savez, elle s'est construite aux États-Unis autour, dans le domaine militaire autour de l'étude des machines. Et donc, la machine est un système qui peut s'informant sur son propre milieu, peut modifier son fonctionnement par feedback, etc. Et donc, ça a donné une sorte de modèle épistémologique, c'est-à-dire une manière d'expliquer la cybernétique. A donné une manière d'expliquer un peu toute chose c'est ce qu'on appellera l'écologie systémique où on considère que la nature, un écosystème, d'ailleurs il y a déjà le mot système, un écosystème ça fonctionne un peu comme une machine, comme d'ailleurs un organisme vivant ça fonctionne comme une machine, et donc la Terre elle-même serait un grand système écologique, c'est une approche, je dirais, techniciste et qui va donner beaucoup. On voit bien cela d'abord chez des auteurs comme Callicott, un auteur très intéressant de ce point de vue-là.
0: Deux auteurs en particulier, vous les citez, Callicott et Wiener également.
1: Oui, Wiener, c'est le fondateur, on peut dire, de la cybernétique. Et donc, ça donne une écologie, je dirais, d'ingénieur, une écologie utile, mais qui réduit quand même la nature à n'être que ce système-là dont on vient de parler. Alors, cette écologie, elle peut ouvrir sur des applications concrètes. C'est ce que, moi, dans mon livre, j'appelle l'écologie technocratique, qui permet, lorsque l'on fait un projet, par exemple, d'étudier le milieu dans lequel on va intervenir, et peut-être de le préserver, ou si on peut pas, de le transplanter ailleurs, de le déplacer. Et par cette écologie-là, l'homme se rend encore maître de la nature d'une certaine manière.
0: Oui, vous êtes critique à l'égard de cette écologie, Jean-Marc Guitti.
1: Oui, alors je suis aussi critique à l'égard de l'écologie dans son sens premier, c'est-à-dire l'écologie qui naît dans la biologie du 19e siècle, parce que c'est une biologie mécaniste qui ne considère dans la nature que ses fonctionnements et que sa matérialité, et l'écologie des écologues, comme je dis, les écologues sont ce sont des techniciens qui, en tant que tels, peuvent s'employer à toutes sortes de projets, y compris des projets contre nature, si je puis dire.
0: Oui.
1: Et donc, il est vrai que le mot d'écologie a pris ensuite d'autres significations. Et donc, on ne peut pas réduire le mot écologie à son sens premier, son sens scientifique, ni d'ailleurs à son sens systémique. Et c'est en cela que, dans mon titre, l'expression « par-delà » a un sens. Évidemment, je suis tout à fait dans la catégorie des philosophes qui sont pour l'écologie, qui la défendent et qui essayent même de l'élever à une sorte de tournant philosophique. Ça n'est possible que si cette écologie, on la décolle de ses conceptions trop scientifiques, de ses conceptions, je dirais, réductrices Voilà.
0: Vous pointez même, Jean-Marc Guitti, dans cette vision systémique de l'écologie, un risque totalitaire. Le mot est fort. Est-ce que vous pourriez nous expliquer où réside ce risque ? Est-ce que c'est dans un pouvoir excessif des experts qui viendraient aux manettes du pouvoir et qui nous imposeraient, somme toute, une vision unilatérale de la nature ?
1: Alors, vous posez là, en fait, la question de la science.
0: Oui.
1: L'écologie, évidemment, est sensible aux excès qui ont été rendus possibles dans le développement industriel par les sciences. Car le développement industriel s'est complètement fondé sur les connaissances scientifiques. Mais l'écologie, elle-même, est une science. Et donc, quelquefois, on a l'impression qu'elle appartient au monde même qu'elle critique, c'est-à-dire à un monde techno-scientifique. Et à partir du moment où on veut en faire de la politique, ça revient à vouloir gouverner à partir de la connaissance scientifique, à partir de la science. Et on a vu par le passé ce que ça pouvait donner, les politiques qui se mènent au nom de la science. On a l'impression, quand on mène ces politiques, qu'on a forcément raison, parce que les gens ne savent pas de quoi il en retourne, seuls les experts connaissent. Et à partir de ce moment-là, évidemment, ça ouvre à toutes les régressions antidémocratiques qu'on peut imaginer. Et au nom du bien qu'on veut faire à l'humanité, par exemple, sauver la Terre, sauver la planète, on peut arriver à des catastrophes politiques, c'est-à-dire à des mesures très fortes, très contraignantes, qui ne demandent plus du tout aux gens d'être des citoyens. Et donc, il y a le risque de la catastrophe politique à l'horizon d'une certaine écologie.
0: Oui, de cette écologie que vous appelez donc systémique, n'est-ce pas, Jean-Marc Guitti?
1: Oui, oui.
0: Par ailleurs, vous mettez aussi en évidence le fait que ce pouvoir de la technique, ce pouvoir donné, par exemple, à la cybernétique, aux ordinateurs, produisent des individus seuls, devant leur ordinateur, loin précisément de la nature, dont le projet serait de la sauver.
1: Oui. Aujourd'hui, par exemple, on mesure l'empreinte carbone de chacun. C'est une mesure, c'est-à-dire c'est une approche scientifique du comportement humain. Et pour réduire l'empreinte carbone de chacun, on aurait l'idée qu'il faut moins se déplacer.
0: Oui. Certains envisagent même un nombre de voyages d'avion limité pour chaque individu dans sa vie.
1: Voilà. Et donc, à ce moment-là, l'informatique apparaît comme la solution toute trouvée, parce que l'individu, au lieu de se déplacer, il va télétravailler, il va faire des visioconférences, il va se faire livrer à la maison en commandant ses courses sur Internet. Et donc, on a une informatisation complète de la société qui peut être à l'horizon d'une telle conception, une conception qui, en plus, est fondée sur la surveillance et la contrainte. Or, qu'est-ce que serait une écologie qui ne met plus en avant et en valeur la relation concrète qu'on a avec les animaux de la forêt, avec les plantes, etc. Donc, on arrive à, je dirais, une conception un peu paradoxale, où finalement ce qui est cherché, c'est une société citadine bien propre, où il y ait moins de pollution. Mais d'ailleurs, la pollution, dans ce cas de figure, elle n'est que déplacée parce que ces appareils informatiques, il faut les construire, il
0: bien
1: faut
0: sûr.
1: Des mines dans des pays lointains, il faut des industries délocalisées. Donc, oui, je crois qu'on peut être inquiet devant ce courant-là de l'écologie.
0: Et presque dernière question pour cette première émission, finalement, vous semblez mettre en évidence le fait que cette vision de l'écologie permet aux sociétés dites industrielles d'aller plus loin encore dans le règne d'une technicisation de la vie des individus, mais au-delà même du vivant.
1: Oui, cette écologie technocratique, elle n'est finalement qu'une manière de poursuivre le développement industriel, le développement capitaliste de nos sociétés. C'est ce qu'on appelle quelquefois les capitalisme vert, pour aller vite.
0: Oui.
1: Ça peut ouvrir de nouveaux marchés grâce à de nouveaux instruments technologiques qu'on va pouvoir construire. Ça peut d'une certaine manière relancer le capitalisme. Et c'est une écologie qui semble aussi un peu contradictoire parce que il faut poser la question du corps quand même. Et oui. Cette question, parce que nous appartenons à la nature aussi par notre corps, c'est-à-dire que le corps est aussi quelque chose de naturel. Et le technologisme de cette écologie-là ne verrait pas d'inconvénient à ce que le corps soit le lieu d'intervention des techniques nouvelles. Et là, on peut marquer aussi une certaine forme d'inquiétude, c'est-à-dire qu'il faut bien rappeler que nous appartenons à la nature par notre corps et que l'écologie commence dans une relation à son propre corps.
0: Merci Jean-Marc Guitti pour cette première étape dans la présentation de votre ouvrage, dont je rappelle le titre avec « Et par-delà l'écologie, la Camargue » que vous publiez aux éditions Quimet.

0: Et maintenant, poursuivons vers Rome pour découvrir sa riche histoire, ses vestiges antiques, en compagnie d'Anne Kerléo, c'est Via Roma.
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3: La tombe du prince des apôtres a été retrouvée. Telle est la phrase essentielle du message radiodiffusé du pape Pie XII à Noël 1950. Cette annonce intervient après une campagne de fouilles commencée en 1939 sur l'initiative du même Pie XII. La tombe de l'apôtre a été retrouvée sous la basilique actuelle, à la verticale de l'autel papal, qui se trouve sous le baldaquin du Bernin et la coupole. Certains vont jusqu'à dire que l'on a même retrouvé les ossements de Saint-Pierre. Mais là-dessus, les avis divergent. Et puis, autour de la tombe de Pierre, c'est toute une nécropole que l'on a mise au jour. C'est cette nécropole vaticane que nous allons découvrir au cours d'une longue visite, en trois parties, en compagnie d'Olivier Lefebvre, jeune Français, passionné par Rome et son histoire, guide officiel aux fouilles de Saint-Pierre. Nous commençons la visite à l'air libre, qui se trouve sur la gauche lorsqu'on regarde la basilique Saint-Pierre. À nos pieds, une plaque de marbre insérée dans le sol marque l'emplacement initial de l'obélisque qui se trouve aujourd'hui sur la place Saint-Pierre. Avant son déplacement en 1586, elle marquait le centre du cirque de Caligula et Néron qui occupait la colline vaticane. Nous remontons le cours du temps et nous voici sur cette colline au début de notre ère.
4: Cette colline vaticane est entièrement laissée à l'abandon puisque la ville de Rome est essentiellement fondée près du Tibre entre le Capitole, l'Aventin et le Palatin. Donc le centre historique de Rome se trouve sur la rive gauche. Nous, en ce moment, nous nous trouvons sur la rive droite, c'est-à-dire du côté de la région étrusque, de la région laissée à l'abandon par les Romains. Et ce sont les empereurs à partir d'Auguste qui vont se commencer à s'interroger, à se préoccuper de cette colline, de cette 14e région de Rome, qui va être donc petit à petit reprise et construite par les empereurs successifs. Auguste rachète cette colline où, dit Juvénal plus tard dans ses satires, ne poussent que des vignes mauvaises qui donnent un mauvais vin et que si on voulait voir du mauvais vin, il fallait venir boire le vinaigre des collines vaticanes. Il y a aussi sur cette colline quelques chèvres qui viennent paître, mais en général, donc, très peu de gens, il n'y a personne qui habite ici. Au 1er siècle, donc, Auguste achète ses terrains et ce sont ses successeurs, Caligula et Néron, qui vont commencer à aménager le site. Caligula le premier va faire construire un cirque, c'est-à-dire un emplacement de jeu pour les courses de chevaux. C'était un féru de courses de chevaux et Tacite nous le dit, Pline l'Ancien également nous parle de cette passion de Caligula. Et donc Caligula fait construire ce cirque. En réalité, c'est Néron qui va développer le cirque lui-même et d'abord en construisant autour des jardins qu'on va appeler les jardins d'Agrippine, sa mère. En fait, le cirque ici construit ne va servir qu'après 64 après Jésus-Christ. Parce que en 64 après Jésus-Christ, le juillet 64 est un été terriblement chaud, le Tibre est quasiment à sec et il va y avoir un incendie terrible qui va se propager sur Rome. Et, nous dit Tacite, ce sont 11 régions sur 14 qui vont brûler. La colline vaticale, elle, ne va pas être touchée. Donc, Néron qui était parti, dit-on, en villégiature à Ancium, va revenir s'occuper de l'incendie, contrairement à l'image reçue d'un Néron qui aurait mis le feu à la ville. En réalité, Néron va bien gérer l'incendie et va commencer très vite les travaux de reconstruction. En même temps, il n'est pas très populaire et il va falloir trouver un bouc émissaire par rapport à cet événement où il y a eu beaucoup de morts. Et on suppose qu'il a fallu chercher donc des coupables.
3: Parce qu'à l'époque, on l'accusait déjà, Néron, ou c'est venu plus tard, cette accusation ?
4: Néron était déjà très impopulaire. Il sentait que s'il ne faisait pas quelque chose, il ne serait pas un coupable, ce serait lui qui serait accusé d'avoir mis le feu. D'autant plus que les constructions qui vont être entreprises après l'incendie de Rome vont durer plus d'un an, et Néron en profite pour construire la Villa Dorée, donc près du Colisée. La conception de cette villa est gigantesque, puisqu'il va prendre quasiment toute une région pour construire une maison avec des étangs, des forêts, des bois, et on va l'accuser finalement d'avoir mis le feu pour construire sa propre villa. Donc il va falloir se défendre de cette accusation, et à ce moment-là, Néron va demander à ce que les chrétiens soient arrêtés. Les chrétiens sont donc arrêtés, il y a une petite communauté chrétienne, et ils vont être martyrisés dans le site du cirque de Néron et de Caligula.

0: De la présence des chrétiens à Rome au 1er siècle, nous savons peu de choses, nous dit notre guide. Jean Combi, historien, fait le point sur les quelques sources dont on dispose à ce sujet.
1: La première communauté chrétienne à Rome a dû être assez précoce, puisque on pense qu'il y avait des chrétiens autour de l'an 50, puisqu'on signale que les juifs ont été expulsés de Rome à cause de dissensions au sujet d'un certain Christos. Donc on pense que c'est des disputes au sujet des juifs qui se ralliaient au christianisme. Ça veut dire donc dans les années 50, il y avait des chrétiens et une communauté, on ne sait pas par qui elle a été fondée. Bien sûr, la tradition disait qu'elle a été fondée par Pierre. Mais Saint Paul annonce dans l'Épître aux Romains qu'il va rendre visite aux chrétiens de Rome. Il reconnaît que la communauté n'a pas été fondée par lui. Mais en même temps, il ne parle pas de Pierre. Donc il est bien probable que Pierre n'était pas à Rome à ce moment-là. Il semble qu'il en aurait parlé.
0: Ça veut dire que sur la présence des chrétiens à cette époque-là à Rome, on a des sources, y compris bibliques, relativement claires quand même.
1: C'est des sources qui sont très, très légères, mais qui sont quand même fermes. Les chrétiens, c'est l'empereur Claude qui les expulse de Rome parce qu'ils se disputent. Enfin, ou dans la communauté juive, on se dispute au sujet du Christ. Donc ça, c'est une source, c'est dans Suétone, donc là, c'est clair. Bon, d'autre part, on sait dans les Actes des Apôtres et dans Saint Paul qu'il a deux disciples, donc un couple, Priscille et Aquila, qui l'ont rejoint à Corinthe et puis à Éphèse aussi, et que Priscille et Aquila faisaient partie de ces gens qui avaient été expulsés de Rome. Donc c'est ça qu'on a pour l'écriture. Bon, et puis l'affirmation de Paul qui va rendre visite à la communauté chrétienne. Donc la présence, il n'y a pas énormément de choses, mais elles sont suffisamment précises pour dire il y a une communauté chrétienne dès 50 ou peut-être même un peu avant. On ne sait pas d'autre chose, alors sinon que après, à travers l'histoire de l'Église d'Eusèbe, donc Eusèbe nous rapporte un certain nombre de traditions sur la présence des chrétiens, bien sûr, et puis la présence de Pierre à Rome et sur son martyre à Rome. Alors sur le martyre des chrétiens à Rome sous Néron, la principale source et la plus explicite, c'est le récit de la persécution par Tacite. Alors l'historien Tacite, qui écrit au début du second siècle, il fait le portrait de Néron, bien sûr il en dit pique-pendre, et en particulier il dit que c'est lui qui a mis le feu à Rome et qu'il a cherché des coupables et qu'il a trouvé les coupables parmi des gens qui étaient honnis ou suspects, c'est-à-dire les chrétiens, et il nous raconte la persécution qui a eu lieu sous Néron. Ils sont peut-être même pas accusés directement d'être chrétiens, mais on les accuse d'être des incendiaires et on leur fait subir le supplice des incendiaires en leur faisant représenter des personnages mythologiques et en les faisant brûler en public.
0: Donc ça aussi, le fait qu'on leur fait représenter des personnages mythologiques, c'est Tacite qui le dit ?
1: Alors, c'est Tacite qui le dit, et puis on pense y voir une allusion dans un récit des premiers écrivains chrétiens qui est Clément de Rome, évêque de Rome, et on peut dire à ce moment-là successeur de Saint-Pierre ou pape, même si le mot n'est pas utilisé d'une manière aussi précise à ce moment-là. Mais c'est à propos d'autre chose. Clément veut prévenir la communauté de Corinthe contre la jalousie et la zizanie qui est dans les communautés, et il leur dit c'est à cause de cette jalousie ou de ces zizanies que les communautés ont été divisées et qu'il y a eu des martyrs. Alors d'une manière qui est assez obscure, il évoque la persécution de Néron et il évoque des femmes qui ont joué des personnages mythologiques dans cette persécution, et il les associe à la mort de Pierre et de Paul, mais sans beaucoup de précision sur la mort de Pierre et de Paul.
0: Alors, qu'est-ce qui permet de dire aujourd'hui que Pierre faisait partie de ceux qui ont été persécutés sous Néron ? D'abord, est-ce que c'est une certitude ou est-ce que c'est une hypothèse ?
1: Pour l'Antiquité, on n'a pas toujours beaucoup de certitudes. On n'a qu'une ou deux sources et on s'en contente. Alors, quand il s'agit d'événements qui sont pas, enfin, qui ont une importance secondaire, on les prend argent comptant. Mais alors, il est évident que, à partir du moment où il s'agit du christianisme, eh bien, les textes ont été épluchés et rééplucés. Bon. Ce qui fait que, en gros, Bon, on accepte globalement le témoignage ou la tradition qui est transmise par Eusèbe, qui est transmise par Clément de Rome, pour dire que, effectivement, Pierre est mort sous Néron, mais on n'est pas absolument sûr qu'il est mort au moment de cette persécution. On se fonde sur le texte d'Eusèbe, où on dit que Pierre y fut crucifié. Alors, la tête en bas, je crois que c'est dans un apocryphe, enfin, ou un autre récit. Bon. Parce que, là encore, donc, il y a toute une lecture où Pierre aurait demandé à être crucifié la tête en bas, puisqu'il n'était pas digne d'être l'égal de son maître. Mais enfin, là, on est dans le domaine de la légende, quoi. Mais, bon. Le texte de la crucifixion de Pierre, c'est essentiellement le texte d'Eusèbe, mais Eusèbe, et qui rapporte des témoignages plus anciens, et en particulier le témoignage de Gaius, qui dit qu'on a à Rome les tombeaux ou des monuments en l'honneur de Pierre et de Paul.

0: Si c'est là que Pierre fut enterré, c'est parce que cet endroit, situé en dehors de Rome à l'époque, était une nécropole.
1: Vous savez que dans l'Antiquité, on n'enterrait pas les morts dans le cœur de la ville. Par superstition, par respect aussi des morts, les morts devaient être enterrés en dehors de la ville, dans ce qu'on va appeler donc une nécropole. Souvent, le long des vias qui se trouvent en dehors de la ville. Alors, par exemple, la Via Appia, où on trouve les grands mausolées de Metellus, des grandes familles romaines, patriciennes, qui allaient là-bas. Le long du Cirque Vatican, il y a plusieurs routes, la Via Triomphale, la Via Cornelia et la Via Aurelia. Le Vatican, donc, se trouve plus près de la Via Triomphale et de la Via Cornelia, et le cirque de Caligula et Néron, construit dessus, borde, longe la Via Triomphale et la Via Aurelia. Alors, la nécropole va se développer au nord du cirque, c'est-à-dire plus près de la Via Cornelia. Cette ville des morts, donc, va être essentiellement fréquentée par les gens qui ne font pas partie des familles patriciennes. Donc, entre guillemets, des bourgeois, des soldats, des esclaves, des chrétiens qui vont venir ici trouver un lieu où faire reposer les morts. Et cette nécropole, donc essentiellement constituée de mausolées qui sont des petites maisons réservées aux morts, va être également constituée de titulus, de tituli en fait, de petits monticules de terre pour les gens pauvres. Et les chrétiens, que font-ils? Ils n'ont pas beaucoup d'argent, ils vont acheter un terrain qu'on va appeler le champ des pauvres, le champ P. Ce champ P est une parcelle de terre dans laquelle ils vont inhumer Saint-Pierre. Ils n'ont pas les moyens de construire un mausolée, donc ils creusent un trou à même la terre et recouvrent cette tombe avec des briques en forme de toit qui vont permettre à l'eau de s'écouler. Aussitôt, donc, après l'inhumation, les chrétiens viennent en dévotion sur la tombe de Pierre. Parce qu'on sait que c'est le prince des apôtres, on sait que c'est celui à qui Jésus a donné les clés du pouvoir, lui a dit « Tu es Pierre, et sur cette pierre, je bâtirai mon église ». Donc, les chrétiens le savent et vont venir en dévotion, déjà en pèlerinage, comme on le fait encore aujourd'hui.
0: Mais Pierre est inhumé dès après sa mort, ici?
1: Les Romains permettaient à n'importe qui, que ce soit les chrétiens, les esclaves, de venir récupérer, réclamer le corps de celui qui avait été martyrisé. Il y avait un tel respect des morts qu'on permettait à tout le monde de venir réclamer le mort. Parce qu'on avait également cette superstition. On croyait que si un mort n'était pas enterré, son âme errait et pouvait troubler l'ordre de la vie des gens. Donc il fallait enterrer les morts.
0: Mais on sait que c'est sur ce lieu-ci tout de suite.
1: Alors, on le sait, c'est-à-dire... on n'a pas de document écrit nous attestant que des chrétiens aient demandé le corps de Pierre. Ce qui nous permet de dire que Pierre a été tout de suite, aussitôt après sa mort, enterré ici, c'est, et là on fait un saut d'une cinquantaine d'années dans l'histoire, ça va être le fameux trophée de Gaius. Il faut attendre à peu près les années 160-180 après Jésus-Christ pour trouver un premier document qui est la lettre de Gaius, du prêtre Gaius.
2: On raconte que sous son règne, Paul eut la tête coupée à Rome même et que semblablement, Pierre y fut crucifié.
0: Eusèbe de Césarée, histoire ecclésiastique.
2: Et ce récit est confirmé par le nom de Pierre et de Paul qui jusqu'à présent est donné au cimetière de cette ville. C'est ce qu'affirme tout autant un homme ecclésiastique du nom de Caius qui vivait sous Éphirin, évêque des Romains. Discutant par écrit contre Proclus, le chef de la secte cataphrygienne, il dit à propos des lieux où furent déposées les dépouilles sacrées des 10 apôtres, ses propres paroles. « Pour moi, je peux montrer les trophées des apôtres. Si tu veux aller au Vatican ou sur la voie d'Ostie, tu trouveras les trophées de ceux qui ont fondé cette église. »
1: Ces lignes qui sont très importantes, qui sont rapportées par Eusèbe, nous certifient qu'il y avait dès la première moitié du 2e siècle après Jésus-Christ, un monument élevé sur la tombe de Saint-Pierre. Et ce document, donc, est le seul document que l'on ait, mais le plus important. Et ce trophée de Gaius, finalement, eh bien, les fouilles des années 50, il y a une cinquantaine d'années, ont permis de le retrouver. Alors, qu'est-ce que c'est qu'un trophée? Un trophée, en grec, le mot tropaion signifie monument de victoire. Alors, pourquoi est-ce que Gaius va employer ce terme de trophée? Parce que il s'agit évidemment de la victoire du prince des apôtres, de Pierre, sur la mort qui lui a été donnée en martyr. Mort pour sa foi. Donc, le prince des apôtres est couronné de la palme du martyr. Il est donc victorieux. En plus, c'est le prince des apôtres. Et donc, à double titre, il mérite un trophée. On sait donc que dès la première moitié du deuxième siècle après Jésus-Christ, il y avait donc un trophée, un monument de victoire, un monument construit sur la sépulture de Pierre. Et ce trophée, on le retrouve avec les fouilles des années 50. Et ce trophée est un tout petit monument qui fait à peu près 1,50 m de haut. Il est donc construit au-dessus de la tombe de Saint-Pierre. On s'aperçoit avec les fouilles qu'il y a toute une série de petites tombes chrétiennes en forme de couronne autour de la tombe de Pierre qui vont donc protéger la tombe de Pierre. Et donc c'est très intéressant de voir cette disposition d'autres chrétiens, morts, certainement martyrs, et entourant de façon comme une couronne, une petite tombe au milieu. Et c'est la tombe donc de Saint-Pierre.
0: La campagne de fouilles menée entre 1939 et 1951 dans la nécropole vaticane a permis des découvertes passionnantes. Pour autant, elle est venue plutôt confirmer ce que l'on savait déjà que révéler des choses nouvelles. Philippe Pergola, directeur de recherche au CNRS et recteur de l'Institut pontifical d'archéologie chrétienne.
3: Avant d'avoir donné le premier coup de pioche, on avait beaucoup d'idées sur ce qu'était à la fois la basilique de Constantin, dont on possède des illustrations avant qu'elle ne soit détruite par l'actuel, puisque c'est une basilique du IVe siècle, enfin la première basilique chrétienne de Rome qui a été détruite pour faire place à l'actuel. Et on avait toute une série de sources littéraires. Par lesquels on avait, pour autant qu'un archéologue puisse avoir des certitudes mathématiques et un historien, on avait la certitude que sous l'autel du Bernin se trouvait la tombe de Saint-Pierre, qu'elle avait été donc pratiquée au Vatican, puisque c'est là qu'il avait été martyrisé, et surtout qu'elle avait été vue dès le IIe siècle après Jésus-Christ et qu'un petit monument devait se trouver sur cette tombe, que Constantin avait construit sa basilique exactement au-dessus de la tombe de Saint-Pierre et l'autel, le maître-autel au-dessus de la tombe de Saint-Pierre, et puis ensuite les aménagements de Grégoire le Grand en particulier, qui nous étaient très très bien connus par les sources littéraires, et puis qu'on suit la tombe de Saint-Pierre dans le temps, dans le Liber Pontificalis, le livre, disons, de l'histoire de l'Église de Rome et des papes.
0: Ce qu'il y avait autour, ça a été une découverte totale ?
3: Non, ce qu'il y avait autour était également connu, puisque les sources littéraires nous donnait la certitude également de la présence du cirque de Gaius et Néron, la présence d'une nécropole païenne importante, la présence d'ateliers de production de tuiles, de briques. On savait que c'était une zone insalubre, donc on avait quand même une idée de ce qu'on allait trouver.

0: Nous entrons maintenant dans les fouilles. La première salle que nous traversons a été aménagée en un espace qui permet aux visiteurs de prendre ses marques dans les lieux, notamment grâce à des maquettes. Nous sommes là au niveau de la basilique constantinienne.
1: Constantin, qui également s'aperçoit que le christianisme est une force montante, une force sur laquelle il peut s'appuyer dans un empire romain décadent, va favoriser donc cette religion en édifiant différentes basiliques, les basiliques majeures, Sainte-Marie majeure, Saint-Paul-Hors-les-Murs, et aussi bien sûr Saint-Pierre. Hein. Donc Saint-Pierre va être dès les années 325 en construction, en chantier. Le cirque de Caligula et Néron existe encore. Il y a autour une nécropole. Le cirque est en ruine complètement. La nécropole, par contre, est en parfait état. Il y a encore des gens qui viennent construire et qui viennent enterrer leurs morts. On n'a pas le droit de toucher à une ville des morts. On n'a pas le droit de profaner un lieu de mort. Et c'est là un des grands arguments de la présence de Saint-Pierre à Rome, c'est que un homme se permet, contrairement à toutes les règles jusque-là édictées, se permet de raser une nécropole, une ville des morts. Ce qui est terrible, puisqu'il profane une ville des morts. Donc, quelle est la raison pour laquelle il peut se permettre de profaner une ville des morts? Tout simplement parce qu'il y a une raison plus haute pour lui, une raison plus haute parce qu'elle est spirituelle, plus haute parce qu'elle est aussi politique et temporelle, c'est qu'il y a le prince des apôtres, le prince des chrétiens, qui est enseveli sur la colline vaticane. Et donc, que fait Constantin? Il va araser la colline vaticane, détruire la nécropole antique, faire une esplanade de 500 mètres carrés. Donc, vous imaginez qu'il y a une pente de 13 mètres de déclivité. Il va combler la pente pour avoir une surface plane, remplir le vide des mausolées laissés par la hauteur de la pente par des remblais de terre, par des pierres, par des murs. Tout ce qu'il y avait dans la nécropole, il le laisse. Et il va en faire donc le fondement de sa basilique de pierre et de bois. Il conserve le monument de Gaius. Il va le protéger, l'envelopper d'un monument de marbre, et ça va constituer donc le niveau de la basilique constantinienne, parce qu'on est au plus haut de la colline. Donc on va descendre, donc vous allez voir là qu'on descend beaucoup plus bas, parce que c'est au niveau de... on suit le mouvement de la colline, mais on va remonter ensuite en direction du trophée de Gaius, et là on se retrouve au niveau de la basilique constantinienne. Donc comme on le voit ici sur la maquette, la colline est en pente, donc toute la partie plane a été comblée de pierres et de béton, etc. Mais le trophée de Gaius se trouve donc au niveau du sol de la basilique constantinienne, au niveau de l'autel principal. Donc, que fait Constantin? Il a donc arasé la colline, aplani, et fait construire dessus une basilique romaine, une basilique sur le modèle des basiliques romaines. Qu'est-ce que c'est qu'une basilique romaine? Une basilique romaine, c'était un marché couvert à 5 nefs. Et donc, Constantin reprend ce genre de bâtiment gigantesque pour en faire un lieu religieux. Donc, maintenant que vous avez bien cette basilique constantinienne qui est faite de briques et de bois, on va pouvoir descendre dans les fouilles en sachant que cette basilique constantinienne va être construite sur le tombeau de Saint-Pierre. Et cette basilique constantinienne va durer jusqu'au XVIe siècle.
0: C'est donc sous le niveau de la basilique constantinienne, dans les fouilles proprement dites, que nous retrouverons bientôt Olivier Lefebvre pour la suite de notre visite de la nécropole vaticane.

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0: 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Paris secret, c'est tout de suite avec Christophe Maury. Paris secret, Christophe Maury.
2: Place de Clichy. Attention, ce train est en direction de Saint-Denis.
3: En regardant le Moulin Rouge à Paris, à gauche, il y a une petite cité. C'est la cité Véron. Des petites maisons avec des roses, des jardins. Un monsieur qui sort son chien. Et puis sur la droite, il y a un lieu étonnant qui est le théâtre de Lucien Atoun qui nous a quittés. Lucien Atoun était un homme de théâtre, un homme de radio. On se souvient de lui à France Culture, à France Inter. Et il avait monté avec sa femme ce théâtre qui était le plus petit théâtre de Paris, avec la plus petite maison d'édition de Paris. Mais c'est lui qui va lancer, par exemple, le dramaturge Lagarce, qui était un tout jeune homme et qui ensuite sera joué à la Comédie Française. Voilà, c'est le Théâtre Ouvert, qui est un centre national des dramaturgies contemporaines, avec sa maison d'édition, le Tapuscrit. Mais ce n'est pas là où nous allons. Nous allons plus loin. Car un peu plus loin, dans cette petite allée au pavé large, qui sort du 19e siècle, tout au fond, il y a cette maison incroyable, où vécurent

0: Alors nous, on rentre par là, c'est ça? Boris Vian. Bartholo Prévert. Deuxième étage. C'est ici.
1: Bonjour.
0: Bonjour, nous sommes bien chez Jacques Prévert.
1: Oui.
0: Bonjour Eugénie, vous êtes la petite fille de Jacques Prévert.
1: Exactement.
0: Enchantée. Alors nous montons. Et nous tombons sur décollage. Alors, où sommes-nous exactement?
1: Alors, nous sommes dans l'appartement parisien de Jacques Prévert. Il a habité de 1955 jusqu'à sa mort en...
0: 77.
1: 77.
0: Et alors, il avait donc 54 ans lorsqu'il est arrivé ici.
1: Oui.
0: Il était déjà connu, célèbre. Et c'est un peu un refuge et un refuge de copains.
1: Oui, bah c'est surtout son... Il habitait dans des meublés, il passait dans des hôtels, il passait son temps à déménager, où vraiment il louait très très peu de temps les appartements. Et là, il a décidé de s'installer. Il venait de Saint-Paul-de-Vence. Et il a énormément aimé vivre à Saint-Paul-de-Vence. Et puis il a décidé de... Avec ma grand-mère, ils ont décidé de se relocaliser à Paris. Et voilà, donc c'est un exceptionnel, parce qu'il habitait 20 ans dans cet appartement, ce qu'il n'avait jamais fait avant.
0: Ben non, il aimait bien les hôtels,
1: parce qu'il
0: aimait la nuit, c'est ça.
1: Oui, alors ça, c'est encore autre chose. Je pense qu'il aimait surtout ne pas avoir d'attache, et puis...
0: Donc là, c'est son atelier,
1: alors,
0: son bureau.
1: Son bureau.
0: Son bureau, on voit cette... grande table, cette table...
1: C'est une table de ferme.
0: De ferme, absolument. Un paquet de gauloises, réglisse fantaisie, il en fumait 3 paquets par jour, je crois.
1: Oui, alors je sais pas, réglisse un peu à la fin de sa vie. Hein,
0: sinon oui.
1: Il fumait des gauloises tout court.
0: Alors c'est très impressionnant de voir la bibliothèque. Quelques montages, il y a ici le pape Paul VI... C'est amusant. Un poisson. Encore Paul VI. Ici, on a Jean XXIII. C'est curieux pour un...
1: Et il y a Pie XII aussi sur une
0: sculpture. Et il y a Pie XII. Et ici, il y a Sainte Thérèse de l'Enfant Jésus sur un collage. Je m'attendais pas du tout à voir ces objets.
1: Oui, et c'est bien facétieux parce que chacun a un peu son histoire.
0: Oui.
1: C'est une carte postale qu'il a... Il a fait ce montage, quoi. Il a collé sur une carte postale, je sais pas, de chien ou de chat, et il a mis un pape. Et donc lui, parce que moi, je n'ai pas révisé mes papes, c'est... Donc là, on est...
0: C'est Paul VI.
1: Paul VI. Et il a fait beaucoup de collages avec des papes qu'il actualise, qu'il fait au moment où le pape est en exercice, bien sûr.
0: Alors ici, on a le général de Gaulle, qui salue.
1: Oui.
0: C'est merveilleux, c'est étrange.
1: Il y a plein d'humour, c'est les figures d'autorité.
0: C'est beaucoup de fantaisie.
1: Oui, et puis là, éloigner les vampires.
0: Pour éloigner les vampires, des gousses d'ail. Et ici, un crucifix avec un canif, monté sur un canif. Ici, un autre crucifix.

0: Paris secret, Christophe Mori.
1: Et puis ce bureau, sur lequel on a envie de s'installer, évidemment, et avec des carandaches pour dessiner et pour continuer son œuvre picturale.
2: Oui, c'est ça. Et puis il y avait des feutres, malheureusement, on les a plus, parce qu'il faisait ses collages dans les années 50, quand il s'est installé ici, on a beaucoup fait. Et il faisait aussi des éphémérides, donc c'est les grandes fleurs, ces pages d'agenda, et qui faisait au feutre. Et là, c'était un outil révolutionnaire. Le feutre arrive, sèche très vite, les couleurs sont très vives. Donc il faisait une fleur par jour, il note ses rendez-vous. Et comme il est très minutieux et qu'il fait vraiment des œuvres, il les rehausse aux carandaches. Et qui était aussi une technique révolutionnaire, très très pigmentée, les néocolores.
1: Alors ici, on a un tableau montage, le petit curé assassin, avec le livre « Accouche avec douleur », un petit pistolet, un petit flingue, un petit canif, et puis un chapeau d'ecclésiastique et une cravate d'ecclésiastique, c'est... Donc c'est ça, le sourire.
2: C'est, ça, c'est Ciné, le dessinateur Ciné, qui a fait comme ça, qui a fait que dans sa vie, qui a fait que deux panoplies. L'autre, je ne sais plus, c'était un autre truc un peu plus conceptuel. Et là, il a fait cette panoplie, et c'était au moment de l'horrible affaire du curé du Ruf. Je ne sais pas
1: Absolument.
2: Si vous vous souvenez là, de ce fait divers. Et donc un curé qui assassine une jeune femme qu'il a mis enceinte. Enfin, c'était un psychopathe,
1: oui.
2: Quoi. Et qui lui ouvre le ventre, sort l'enfant. Enfin bon, bref, un truc horrible, le défigure. Et donc tout ça, c'était au moment. Donc c'est du pur humour noir. C'était au moment de l'accouchement sans douleur, en fait, pour les femmes, de la nouvelle méthode. Et donc là, c'était par rapport aux religieux extrémistes qui disaient « Mais non, les femmes doivent accoucher dans les mille douleurs de la Vierge. » Donc voilà, donc ils se sont bien amusés. Et il y a aussi cette chose, justement, donc humour noir, aussi prendre au propre jeu, quoi, signifier quelque chose. Et alors là, vous n'avez pas vu, mais en dessous, il y a écrit « Marque déposée, tout contrefacteur sera immédiatement excommunié. » C'est l'humour.
1: Point d'exclamation. Ici, on a un très joli Miro. C'est certainement avec son amitié avec les MAG.
2: Oui,
1: puisqu'il
2: c'est ça, oui.
1: Chez les MAG et...
2: Miro, ils se connaissaient tous déjà dans les années 30, ouais. Déjà de Montparnasse, Calder, Picasso. Et effectivement, en allant à Saint-Paul-de-Vence, il les a retrouvés. Et je pense que c'était très important autour aussi de l'auberge de la Colombe d'Or, qui était vachement importante et qui était vraiment un lieu très accueillant pour les artistes. Jacques Prévert adorait la famille Roux, c'était comme une seconde famille. Et voilà, et aussi, ils se voyaient tous autrement qu'à Paris, je pense.
1: Vous
2: que
1: vous souvenez de lui?
2: Alors moi, je ne me souviens pas de lui. En fait, j'étais vraiment toute petite, j'avais 3 ans quand il est...
1: Ah oui.
2: Quand il est mort, et puis la dernière fois que je l'ai vu, parce qu'à la fin, il était très malade, donc on m'emmenait plus, mais j'avais 2 ans et quelques.
1: Ça devait être un homme extraordinaire, de fantaisie, d'amour.
2: Oui.
1: D'amour, quand il chante Barbara, on a vraiment l'amour qui s'oppose à la guerre, on l'écoute.

0: Alors après le bureau, on a un autre bureau.
1: Alors c'est pas un bureau, c'est la salle à manger.
0: Ah.
1: Alors en fait ici il n'y a pas de salon. Donc le salon est plutôt normalement sur la terrasse ou un peu partout. On peut s'asseoir sur les coffres. Et donc là c'était la salle à manger. Il faut imaginer avec un mobile de cale d'air.
0: Oui.
1: Voilà, qui est au-dessus de la table, qui est au coffre parce qu'il est trop précieux. Donc voilà, que moi j'ai connu enfant, qui est un magnifique mobile.
0: Une cheminée.
1: Oui, et aussi avec cette architecture qui est très particulière parce que tout l'aménagement de cette maison, c'est l'architecte Jacques Houël qui l'a fait, donc architecte architecture sculpture qui a imaginé, et c'est son travail à lui qui est comme ça. On est comme dans une maison qui ressemble à une maison provençale,
0: oui,
1: comme des murs à la chaux et avec tout s'intègre dans le mur, donc une cheminée dessinée très années 60, des niches à côté. Donc comme le couloir aussi est vraiment très beau.
0: C'est un charme
1: donc,
0: fou.
1: Et avec des tomates, c'est vraiment exceptionnel parce que c'est la seule réalisation de Jacques Houël à Paris qui a fait plein de villas, beaucoup de choses dans le sud, qui a aussi travaillé qui a fait aussi une partie de la Colombe d'Or. Voilà, ce qui est assez marrant, c'est que mon grand-père revient du sud, revient de Saint-Paul et emmène un peu et se fait faire une maison comme à Saint-Paul-de-Vence.
0: Et qui en a aujourd'hui la chaleur.
1: Donc, oui,
0: donc
1: oui,
0: on est
1: oui,
0: vraiment
1: oui,
0: dans
1: oui,
0: l'ambiance. Alors ici, on retrouve le couloir, voilà, avec les chevaux de bois au fond.
1: Donc couloir vachement intelligent. Parce que c'est un couloir en fait où la perspective est accentuée, on le voit surtout de l'entrée, mais le plafond se décaisse, ça se rétrécit au sol, et puis le sol est irrégulier, donc c'est vraiment comme une pièce. Et ça, c'est l'idée d'Alexandre Tronner, le décorateur, puisqu'en fait l'appartement, j'ai retrouvé des plans, en fait les pièces étaient là. Mais il n'y avait pas le couloir. Et donc, le travail de Jacques Houël a été d'aménager ces pièces et de faire cette fosse chaux, un peu comme un décor. Et c'est l'idée d'Alexandre Tronner de mettre ce couloir, et qui est vraiment comme une œuvre ou une pièce à part entière, qui est très long et qui est...
0: Et qui n'est pas chargé de bouquins.
1: Ah ben non, mais il est hyper étroit.
0: Mais
1: c'est
0: oui,
1: vraiment
0: c'est
1: un
0: impossible.
1: Lieu de passage. Ouais, c'est un lieu de passage... Là, c'est la chambre de ma mère.
0: D'accord.
1: En fait, qui était... Donc, il faut imaginer une petite fille qui arrive ici, qui a 9 ans. Donc, on lui fait une chambre donc, avec beaucoup de niches, ovales. C'est vraiment le chef-d'œuvre de la maison. Et il y a ce lit qui est le lit de Notre-Dame de Paris, du film de Delannoy. Mon grand-père a travaillé au scénario, enfin, et au dialogue. Et puis, je ne sais pas par quel miracle, il a emporté cet élément de décor.
0: Une belle chambre d'enfant.
1: Voilà, et puis avec plein d'eau, enfin, des objets.
0: Oui, oui, oui, oui.
1: Les mains, là. Donc là, c'est le truc quand même incroyable. Il y a des mains partout. Donc ça, c'est un présentoir de parfum pour l'an 20, mais qui a été repeint. Donc des mains qui tiennent un cœur. Il y a encore des mains vertes, encore une autre main. Donc c'est vraiment les objets aussi surréalistes. La main est très importante dans l'iconographie surréaliste. Donc voilà, des jouets, les jouets de ma mère.
0: Et alors, c'est votre maman qui est sur la photo ?
1: Oui.
0: Donc on voit Jacques Prévert avec sa femme,
1: Janine,
0: et Jacques tient dans ses mains votre mère.
1: Michel Prévert, que mes grands-parents appelaient Minette.
0: Et alors, il a un regard écarquillé, on sent qu'il est tout étonné, hein. Tout étonné et tout heureux. Alors, nous continuons.
1: Alors ensuite, les pièces, c'est vraiment des pièces que j'ai fait moderniser, parce qu'ici, on a la particularité de travailler, de gérer l'œuvre, qui est quelque chose d'assez conséquent. Donc mon idée a été de vraiment reconstituer, parce qu'il y avait beaucoup de choses qui étaient parties à droite et à gauche, donc vraiment de faire vraiment un musée, de remettre en place les objets, 3 pièces muséales. et ensuite d'utiliser les autres espaces. Donc là, c'était l'ancienne salle de bain, donc pour en faire un bureau. Et puis là, à côté, une salle de travail, de préparation justement des expositions et une salle d'archives.
0: Toute la gestion de l'œuvre de Jacques Prévert se fait d'ici ?
1: Oui, tout se fait d'ici, ou alors moi je vis en Bretagne, donc je préfère beaucoup à distance, oui. Mais oui, se fait d'ici. Et voilà, et c'était très important de travailler dans le lieu. Et là, donc là, cette grande salle que vous voyez, c'était la chambre de mes grands-parents, mais qui n'avait pas du tout de décor de Jacques Coël, qui était...
0: Enfin, on imagine bien le volume.
1: Voilà, un grand volume. Il faut imaginer un très beau lit autrichien. Et puis aussi, mon grand-père, lui, il avait... l'intimité était très importante pour lui. Donc je pense qu'il aurait détesté qu'on visite sa chambre, qu'on en fasse un musée ou une salle de bain. Donc voilà, donc c'était un lieu dans lequel on travaille et puis où on peut le faire visiter...
0: Vous le faites visiter à beaucoup de gens ou,
1: alors on,
0: ou c'est exceptionnel pour vous ?
1: Alors on le fait visiter. Bah là, il fait tellement chaud que on est complètement bloqué, c'est complètement impossible. On le fait visiter par groupe. On prend beaucoup de temps. C'est des visites qui durent très longtemps, qui durent 1h30. On peut s'inscrire, envoyer un mail, on constitue des groupes ou si des groupes sont constitués. Mais bien sûr, on le fait visiter.
0: Et l'adresse mail est ?
1: Alors, c'est autorisation@jacquesprévert.fr.
0: Ouais, ben alors, on va s'inscrire pour revenir et voir. Mais en tout cas, nous aurons un deuxième épisode de notre visite. Pour le moment, nous continuons à déambuler dans cet appartement. Et puis, on se voit la semaine prochaine pour cette fois-ci aller sur la terrasse, parce que je crois qu'elle a énormément d'importance dans la vie quotidienne de Jacques Prévert, cité Véron.
2: Le désespoir est assis sur un banc. Dans un square, sur un banc, il y a un homme qui vous appelle quand on passe. Il a des binocles, un vieux costume gris. Il fume un petit ninas, il est assis. Et il vous appelle quand on passe. Ou simplement, il vous fait signe. Il ne faut pas le regarder. Il ne faut pas l'écouter. Il faut passer. Faire comme si on ne le voyait pas. Comme si on ne l'entendait pas. Il faut passer, presser le pas. Si vous le regardez, si vous l'écoutez, il vous fait signe. Et rien, personne ne peut vous empêcher d'aller vous asseoir près de lui. Alors il vous regarde et sourit. Et vous souffrez atrocement. Et l'homme continue de sourire. Et vous souriez du même sourire, exactement. Plus vous souriez, plus vous souffrez atrocement. Plus vous souffrez, plus vous souriez irrémédiablement. Et vous restez là, assis, figé, souriant sur le banc. Des enfants jouent auprès de vous, des passants passent tranquillement. Des oiseaux s'envolent, quittant un arbre pour un autre. Et vous restez là, sur le banc. Et vous savez que jamais plus vous ne jouerez comme ces enfants. Vous savez que jamais plus vous ne passerez tranquillement comme ces passants, que jamais plus vous ne vous envolerez quittant un arbre pour un autre, comme ces oiseaux.
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4: Oui, en 2015, il y a 10 ans, l'Église catholique a voulu résumer sa théologie des relations avec le judaïsme. Qui sont les chrétiens pour Dieu? Si, comme l'Église le reconnaît, l'alliance de Dieu avec le peuple juif continue d'exister, que dit donc aujourd'hui la théologie du mystère d'Israël? On en parle tout de suite dans Connaître le judaïsme.

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1: Les dons et l'appel de Dieu sont irrévocables, c'est le titre d'un document publié il y a 10 ans par le Vatican et qui concerne les rapports entre juifs et catholiques. 50 ans après Vatican II, il était temps pour l'Église catholique de faire le point et de résumer sa théologie du mystère d'Israël. Marie-Laure Durand, bonjour.
2: Bonjour.
1: Ce document de 2015, vous le connaissez bien, vous êtes théologienne, spécialiste du judaïsme rabbinique et vous travaillez à l'ISTR de Marseille au sein du pôle de recherche théologique sur le mystère d'Israël. Ce pôle de recherche se base précisément sur ce document de 2015. Qu'est-ce que vous pourriez dire pour nous aider à comprendre l'importance de ce document ?
2: Alors en fait, ce document, il sort 50 ans après Nostra Aetate. Après, Nostra Aetate, c'est le document qui, à Vatican II, va tout spécialement au départ consacrer les Juifs, puis aux Juifs, et qui va être étendu aux autres religions. Et 50 ans après donc Nostra Aetate, l'Église a décidé de sortir un document qui va synthétiser, condenser, rappeler et faire un petit pas de plus par rapport à tous les documents du magistère concernant le judaïsme et le peuple juif.
1: Oui, c'est ça, Nostra Aetate, c'était presque, une révolution copernicienne où on passait, comme certains l'ont dit, du mépris à l'estime dans les relations entre catholiques et juifs. Et c'était aussi un engagement fort contre l'antisémitisme. Et donc, 50 ans après, il y a cet autre texte. Donc, les dons et l'appel de Dieu sont irrévocables. Est-ce qu'il a le même degré d'autorité que Nostra Aetate ?
2: Alors, il a moins d'autorité, parce que Nostra Aetate, c'est quand même un document conciliaire. Là, c'est un document qui émane de la Commission pour les relations religieuses avec le judaïsme. Mais on peut dire que dans la liste des documents, c'est quand même un document qui émane du magistère au sens large du terme. Et il me semble que sa force vient du fait qu'il s'appuie sur des documents, sur des paroles des papes précédents, sur d'autres textes des commissions. Donc, en fait, sa force vient de la synthèse qu'il propose.
1: Et donc, il est bien question dans ce texte des relations entre catholiques et juifs. Ce n'est pas un texte sur le peuple juif en lui-même, mais sur la façon dont l'Église considère ses propres relations avec le peuple juif. Est-ce que c'est important de préciser ça ?
2: Alors, de fait, le document ne traite pas du judaïsme lui-même. L'Église, depuis Vatican II, incite tout chrétien à mieux connaître les différentes religions. Mais effectivement, ce texte est plutôt un texte théologique, au sens où il va se demander comment comprendre la place singulière du peuple juif en théologie catholique. Donc, de fait, c'est un texte théologique.
1: Vous dites que l'Église accorde un statut théologique au dialogue juif-catholique. Qu'est-ce que ça veut dire ?
2: Ça veut dire que ce qui caractérise la relation entre Église et synagogue ou Église et peuple juif, c'est que cette relation est totalement à part par rapport à tout ce qu'on connaît, en fait. Et d'ailleurs, on a du mal à la classer. On peut, stricto sensus, on peut quasiment pas dire que c'est un dialogue interreligieux. On parle de dialogue interreligieux quand on parle du dialogue de l'Église avec les autres religions non chrétiennes. Alors, d'une certaine manière, oui, quand l'Église dialogue avec le peuple juif, c'est de l'interreligieux, puisqu'on a là deux religions différentes. Et en même temps, étant donné que l'Église a une racine juive, le texte biblique va dire que l'Église est greffée sur l'alliance entre Dieu et le peuple juif, alors il y a en même temps quelque chose d'intra à l'Église qui se joue dans ce relationnel-là. Donc, c'est un cas très singulier et la preuve de ça, c'est qu'on a du mal à trouver un vocabulaire exact pour la désigner.
1: Oui, c'est ce que vous dites dans l'analyse critique que vous avez publiée en 2021 avec Emmanuel Main dans la revue Chemin de Dialogue. Vous dites que ce texte, finalement, il a du mal à définir les parties prenantes de ce dialogue. Est-ce qu'on parle de juifs et catholiques, de Église catholique et peuple juif, de judaïsme et christianisme ? Il y a une difficulté là à caractériser les termes.
2: On voit bien que depuis Nostra Aetate, donc depuis 1965, quand l'Église creuse sa relation avec le peuple juif ou quand elle se demande quelle est la place du peuple juif en théologie catholique, elle est beaucoup plus à l'aise avec le judaïsme qu'avec le peuple juif. C'est d'ailleurs le titre de la commission du Vatican pour les relations religieuses avec le judaïsme. En français, c'est comme ça, en anglais, c'est un peu différent. Mais on voit bien que c'est plus simple pour l'Église de traiter de religion à religion. Or, le peuple juif et l'alliance que ce peuple passe avec Dieu dépasse le cadre strictement parlé de la religion. L'Église est aussi face à un peuple. Il n'y a pas de judaïsme sans juif.
1: On est à la fois dans la relation institutionnelle et dans les relations interpersonnelles. C'est ça la difficulté ?
2: La difficulté, c'est la question du peuple, en fait. Parce que être juif, par exemple, je vais dire ça comme ça, être juif, c'est à la fois appartenir à un peuple, avoir une religion. La plupart des juifs sont juifs. Ils sont juifs de peuple et juifs de religion, mais c'est deux choses au fond qui peuvent être distinguées.
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1: Marie-Laure Durand, quand on tente de résumer la façon dont l'Église catholique envisage son lien au judaïsme, on touche donc à des données complexes, on vient de le voir. On va tenter d'être le plus clair possible. En tant que théologienne, vous portez un regard critique sur ce texte que le Vatican a émis en 2015. Et je vous propose de commencer par ce qui semble être le plus simple, ce que vous appelez les acquis théologiques. Parmi eux, il y a la reconnaissance des origines juives de Jésus. On aurait pu croire que c'était avant tout une données historiques, qu'est-ce que ça change de l'envisager sous l'angle théologique ?
2: Alors, en fait, la question des racines juives de Jésus est posée et rappelée à Nostra Aetate. Là, ce document et tout le travail fait depuis 65, c'est pour prendre compte de la présence juive et de l'enracinement juif. Pas juste, justement, en histoire. Comme si, finalement, et c'est ce qu'on a longtemps cru, hein, c'est que le judaïsme nous intéresse avant Jésus, et après Jésus, il ne nous intéresse plus. Pendant très longtemps, on a considéré le judaïsme comme de l'archéologie. Or, depuis notamment Jean-Paul II a eu un grand impact sur ces questions-là, on s'aperçoit que l'alliance entre le peuple juif et Dieu est toujours vivante, et donc elle nous concerne toujours, y compris en tant que chrétien.
1: Et comme autre acquis théologique, il y a la fameuse image de l'olivier franc, de l'olivier sauvage. Est-ce que vous pouvez nous expliquer de quoi il s'agit ?
2: Alors, c'est une image qui fait débat. Elle est biblique, on la trouve chez Paul dans l'Épître aux Romains. Paul, en fait, fait face à l'afflux de non-juifs qui ne connaissent pas la tradition juive, ne sont pas juifs, et il va leur rappeler que s'il n'y avait pas de peuple juif et d'alliance entre le peuple juif et Dieu, il n'y aurait pas de christianisme. Alors, il le dit pas dans ces mots-là, mais c'est ce que cette histoire raconte. Il leur dit, faites, ne vous méprenez pas, c'est vous qui avez été greffés à cette alliance. Donc ne la méprisez pas, parce que s'il n'y avait pas eu cette alliance, vous ne seriez pas là.
1: Et donc vous pointez dans votre article un écueil à ce sujet dans le texte de 2015 qui voudrait parler de deux modalités en les mettant sur le même plan, c'est ça, le judaïsme et le christianisme ?
2: En fait, le document de 2015, il doit faire face à une question qui s'est posée notamment au début des années 2000, qui a été la tentative par certains théologiens, au-delà du lien entre sur la question juif-chrétien, hein, de se dire peut-être il y a plusieurs voies de salut. Et donc là, le Vatican a clairement dit dans un document qui s'appelle Dominus Iesus, en 2000, hein, sous l'impulsion de Ratzinger, a clairement dit il ne peut pas y avoir deux voies de salut. Donc c'est une chose de dire l'alliance entre Dieu et le peuple juif demeure, et une autre de dire qu'il y a deux voies de salut. Il n'y a pas deux voies de salut, et pourtant il nous faut reconnaître que les juifs vivent déjà du Dieu unique.
1: Donc
2: ça, C'est une énigme.
1: Oui, c'est ça. Deux voies de salut, ça aurait laissé entendre qu'il y avait deux alliances, ce qui en soi n'est pas possible d'un point de vue chrétien.
2: Oui, exactement. Au sens strict, qu'il y avait deux alliances, ce que beaucoup d'ailleurs de chrétiens pensent. Ils pensent qu'il y a une ancienne alliance et une nouvelle alliance. Et là, ça a été aussi un des mérites de ce document de dire non, la nouvelle alliance n'est pas une autre alliance à côté de l'alliance entre Dieu et le peuple juif qui serait périmée. C'est un renouvellement de cette alliance-là.
1: C'est ce que dit le titre de l'article de ce document de 2015, « Les dons et l'appel de Dieu sont irrévocables ». C'est une phrase qu'on trouve chez saint Paul. Il a fallu plusieurs siècles pour que l'Église relise ce texte de saint Paul et se retrouve devant tout un chantier théologique.
2: Oui, depuis Vatican II, on s'est aperçu de l'ampleur des dégâts de la substitution et du fait que l'Église voulait pensait remplacer le peuple juif. Mais de fait, c'est un chantier qui a été totalement renouvelé en 40-50 ans, effectivement.
1: Et il y a tout de même quelque chose qui est assez intéressant et très important dans ce document de 2015, c'est qu'il énonce le non-mandat d'évangélisation auprès des Juifs. Est-ce que c'est une nouveauté?
2: Alors, dit comme ça, c'est une nouveauté. C'est-à-dire qu'il y avait déjà eu quelques éléments qui étaient sortis dans le magistère, mais là c'est clairement énoncé. Alors ça veut pas du tout dire que des Juifs ne peuvent pas se convertir et demander le baptême. C'est pas ça que ça raconte. Mais ça veut dire qu'on ne doit pas approcher les Juifs comme ne vivant pas déjà d'une alliance avec Dieu. Et que donc il ne faut pas mener de mission explicite à leur égard. C'est une parole forte de la part de ce texte.
1: Un grand merci Marie-Laure Durand. Nous poursuivons avec vous cette discussion dans une prochaine émission. Merci à Luis Echeverria pour la réalisation technique de cette émission enregistrée en duplex avec RCF Montpellier.
2: Merci.

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2: Aujourd'hui, nous sommes le 9 août. Au cœur de l'été 1982, la rue des Rosiers à Paris connaît un attentat.
3: Il est environ 13h15 quand un commando de 2 ou 4 hommes ouvre le feu avec des armes automatiques, des pistolets mitrailleurs, rue des Rosiers. Apparemment, leur principale cible est le célèbre restaurant israélite Goldenberg, situé au 7 de cette rue. Avant de pénétrer dans l'établissement, il lance une grenade à travers une des fenêtres, puis il mitraille ensuite à l'intérieur, tuant au moins 3 personnes et en en blessant plusieurs autres. Au total, cette fusillade, qui n'aura duré que quelques minutes, aura fait 6 morts et 22 blessés, dont 9 grièvement.
2: C'est le deuxième attentat qui touche la communauté juive après l'explosion devant la synagogue de la rue Copernic le 3 octobre 1980. Août 843, les trois petits-fils de Charlemagne se partagent l'Empire. L'aîné, Lothaire, hérite de la partie centrale de l'Empire, allant des Bouches de l'Escaut jusqu'au Tibre. Il reçoit également le titre impérial. C'est ainsi que naît la Lotharingie. À sa mort en 855, son héritage va à son fils, Lothaire II, qui va disparaître en 869. L'année suivante, le 9 août 870, les deux derniers petits-fils de Charlemagne, Louis le Germanique et Charles le Chauve, s'entendent pour dépouiller leur petit-neveu et se partagent la Lotharingie qui disparaît définitivement. Après Hiroshima, les Américains lancent une seconde bombe atomique sur le Japon le 9 août 1945.
4: 3 jours après, c'était le tour de Nagasaki. Sur des kilomètres maintenant, seul le tracé des rues témoigne de l'existence passée d'une ville. Seuls quelques bâtisses paraissent oubliées sur ce champ de ruines. Tout est mort, disparu, volatilisé. Les hommes ont arraché un nouveau secret. Comment désormais l'emploieront-ils ? La bombe atomique a gagné la guerre, la dissociation de l'atome servira-t-elle la paix ?
2: On estime que le bombardement de Nagasaki a provoqué la mort de 60 à 80 000 personnes. Les États-Unis envisageaient d'assembler une troisième bombe avant la fin de ce mois d'août.
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2: On ouvre la page culture avec la naissance le 9 août 1897 de Noël Noël, acteur, caricaturiste, chansonnier et scénariste. Après la Première Guerre mondiale, il devient dessinateur humoriste pour divers journaux, dont Le Canard enchaîné, puis se lance dans le cinéma en 1930. Il jouera le rôle de Clément Mathieu dans La cage de Rossignol en 1945, un long métrage qui inspira le film Les choristes. Noël Noël nous quittait en 1989. Et puis la famille Blairon accueillait le 9 août 1947 un petit Jean-Jacques. Sous le nom de Gigi Lionel, il obtient en 1981 un succès mondial avec La danse des canards, qui sera la chanson francophone la plus vendue de l'histoire en 45 tours. Gigi Lionel.

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1: Bonjour, aujourd'hui, 9 août, nous fêtons une copatronne de l'Europe, sainte Thérèse Bénédicte de la Croix, plus connue sous le nom d'Edith Stein. D'une vive intelligence, elle fut la première femme, en 1917 en Allemagne, à soutenir une thèse de philosophie. C'est une disciple du fondateur de la phénoménologie, Edmund Husserl. D'origine juive, devenue agnostique, la jeune philosophe est en profonde quête spirituelle. Quand un soir d'été en 1921, après la lecture de la vie de sainte Thérèse d'Avila, elle comprend intérieurement en fermant le livre que c'est la vérité qu'elle cherchait. Elle demande alors le baptême, en surmontant l'incompréhension de sa famille juive pratiquante et aussi le mépris des intellectuels de son époque. Pour elle, la vérité porte un nom désormais, Jésus-Christ. Conseillée par son père spirituel, alors qu'elle souhaitait vivement entrer au Carmel, elle continue son œuvre intellectuelle et fait des conférences, enseigne et écrit. Puis, quand le nazisme lui interdit d'enseigner en raison de son origine juive, elle peut enfin entrer au couvent et part en Hollande, dans le Carmel d'Echt, où sa sœur Rosa, elle aussi convertie au catholicisme, vient la rejoindre. C'est là que la Gestapo vient les arrêter, et elles seront gazées à Auschwitz en 1942. Jean-Paul II disait d'elle « Que cette éminente fille d'Israël qui fut en même temps fille du Carmel soit un exemple dans notre engagement au service de la liberté et de la vérité. » Nous fêtons aussi aujourd'hui Sainte Amour, vénérée de temps immémorial en Franche-Comté, particulièrement dans le village de Sainte Amour. Il aurait été un martyr du 8e siècle. Alors, bonne fête de la Sainte Amour en ce cœur de l'été.
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3: Aussitôt après avoir nourri la foule dans le désert, Jésus obligea les disciples à monter dans la barque et à le précéder sur l'autre rive pendant qu'il renverrait les foules. Quand il les eut renvoyés, il gravit la montagne à l'écart pour prier. Le soir venu, il était là, seul. La barque était déjà à une bonne distance de la terre. Elle était battue par les vagues, car le vent était contraire. Vers la fin de la nuit, Jésus vint vers eux en marchant sur la mer. En le voyant marcher sur la mer, les disciples furent bouleversés. Ils dirent « C'est un fantôme ». Pris de peur, ils se mirent à crier, mais aussitôt Jésus leur parla « Confiance, c'est moi, n'ayez plus peur ». Pierre prit alors la parole « Seigneur, si c'est bien toi, ordonne-moi de venir vers toi sur les eaux ». Jésus lui dit « Viens ». Pierre descendit de la barque et marcha sur les eaux pour aller vers Jésus. Mais voyant la force du vent, il eut peur. Et comme il commençait à s'enfoncer, il cria « Seigneur, sauve-moi !» Aussitôt, Jésus étendit la main, le saisit et lui dit « Homme de peu de foi, pourquoi as-tu douté ?» Et quand ils furent montés dans la barque, le vent tomba. Alors ceux qui étaient dans la barque se prosternèrent devant lui et lui dirent « Vraiment, tu es le Fils de Dieu !»

prendre Jésus pour un fantôme. Cela peut paraître tellement étrange de la part des disciples qui viennent d'être témoins de cette relation si particulière entre Jésus et son Père lors de la fraction des pains. Toute une foule a été nourrie à partir du moment où Jésus a présenté les 5 pains et les 2 poissons à son Père. Et pourtant, le texte insiste. De peur, les disciples crièrent. Cette apparition au cœur des vagues qui fouettent la barque les épouvante. Qu'est-ce que cela peut vouloir nous dire aujourd'hui? Je pense à l'angoisse et aux cris qui montent en nous devant la violence qui torture et défigure tant d'humains fragiles qui n'ont rien demandé. Jésus est-il un fantôme au cœur de tout ce qui vient mettre à mal notre humanité? N'ayez pas peur, confiance, et littéralement, je suis. C'est ainsi que Jésus répond à leurs cris. Je suis, le nom même de Dieu. Il leur dévoile à nouveau ce lien indissoluble qui lie le Fils au Père et le Père au Fils. D'ailleurs, les disciples l'entendent, chacun avec leur identité propre, puisqu'à la fin du récit, ils se prosternent, ce qui est très rare. Et avant même la confession bien connue de Pierre, ils déclarent « Vraiment, tu es fils de Dieu ». Jésus, au cœur de toutes les tempêtes de notre monde, y compris du bouleversement climatique, donne-nous de te voir non comme un fantôme, un rêve, mais bien comme celui qui vient au nom du Père nous faire passer de la mort à la vie. Que ta présence nous inspire des actes qui témoignent au cœur de notre monde, aujourd'hui encore.

Notre Père qui es aux cieux, que ton nom soit sanctifié, que ton règne vienne, que ta volonté soit faite sur la terre comme au ciel. Donne-nous aujourd'hui notre pain de ce jour. Pardonne-nous nos offenses, comme nous pardonnons aussi à ceux qui nous ont offensés. Ne nous laisse pas entrer en tentation, mais délivre-nous du mal. Car c'est à toi qu'appartiennent le règne, la puissance et la gloire pour les siècles des siècles. Amen.

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1: Chers amis, après la lecture d'un texte de Jean Kovalevski par Oriane Sargos, texte que je m'efforcerai de commenter, je recevrai à nouveau le père Jean-Baptiste Garrigou, qui nous fait partager depuis quelques semaines déjà, pour notre plus grand plaisir et notre plus grand enseignement, son expérience de prêtre, d'iconographe inspiré par le prêtre qu'il est. Et puis nous terminerons, comme d'habitude, notre émission par le merveilleux chant liturgique.
2: Jean Kovalevski, la liturgie céleste, les trois temples, la gloire et la caractéristique de la liturgie céleste. Il est impossible de la définir. On peut néanmoins en approcher le sens en passant par son opposé, à savoir la matière. La matière est une réalité discernable, visible, palpable, qui tombe sous le sens. Elle est tout cela parce qu'elle est quasiment vide. Par opposition, l'invisible renvoie au plein, alors que la matière renvoie au vide. La gloire désigne le plein divin. En hébreu, la gloire, ou kabod, signifie pesanteur, lourdeur, faste, présence. La gloire, c'est Dieu qui ne se limite pas. Toutes nos liturgies ne sont que des reflets de l'unique liturgie céleste. L'univers est le reflet de la liturgie céleste. La vision synthétique qui va de la vie éternelle à l'homme, en passant par le cosmos et l'Église, est le reflet de la liturgie céleste. Elle est représentée chez Ézéchiel par les quatre vivants

Les moines du Mont Athos que j'ai pu rencontrer disent qu'ils vivent la gloire de Dieu. Vivre la gloire de Dieu, c'est vivre le rayonnement infini, tellement rayonnant qu'il est non seulement infini, mais infiniment infini, ainsi que le dit Pascal. Cet infiniment infini nous met au cœur de l'énergie qui est à la source de toute chose. Mais il importe d'apercevoir qu'il existe deux manières pour l'énergie de se manifester. La première est la matière et la deuxième est la gloire. Tout oppose, a priori, la matière et la gloire. La matière est visible, la gloire est invisible. La matière est matérielle et la gloire est immatérielle. Tout donne donc l'impression que la matière est pleine et que la gloire est vide. C'est ce qui amène l'incroyance à penser que Dieu n'existe pas, Dieu apparaissant comme un grand vide. Oui, mais spirituellement, le vide est tout sauf vide. Et ce que nous croyons plein est tout sauf plein. L'énergie divine qui rayonne à travers la gloire est vide. Pourquoi ? Parce qu'elle est vide de tout. Et pourquoi est-ce qu'elle est vide de tout ? Parce qu'elle est pleine d'une plénitude à venir qu'elle a pour objet de faire croître et grandir. C'est la raison pour laquelle il n'y a pas plus plein que la gloire divine, qui, grosse d'elle-même, ne cesse de vouloir tout faire vivre et tout faire naître. Et donc, en suspens sur le point de tout vivre, afin de tout faire vivre, elle est plus vivante que la vie. Alors que notre matière, qui semble pleine, est en réalité vide. Pourquoi ? Parce qu'elle ne connaît pas encore la plénitude de l'énergie, qui est capable de tout faire vivre et de tout faire croître. Et donc, derrière son plein apparent, elle est vide parce qu'elle n'a encore rien vécu. Par opposition à la gloire divine, qui derrière son vide apparent est pleine parce qu'elle est dans la plénitude infinie de tout ce qui est appelé à vivre. À la fois recteur d'une paroisse orthodoxe dans le sud de la France et en même temps iconographe. Cher Père Jean-Baptiste, la dernière fois, nous avons commencé à explorer le mystère de l'icône. Et j'aimerais savoir si vous êtes d'accord avec moi sur deux points. Il me semble d'abord que la Trinité est l'expression génial du Dieu vivant. Et je la traduis ainsi, le Père, source ineffable de toute chose, le Christ, passage de l'invisible dans le visible, et l'Esprit Saint qui nous emmène encore plus loin que l'invisible et le visible. Et à partir de là, je me demande si dans l'icône, la relation qu'il peut y avoir entre le visible et l'invisible n'est pas lisible dans la relation entre le visage et l'auréole, ou le visage et la lumière divine, où il y a coïncidence entre, d'une part, le visage humain et la lumière divine, lumière dorée ineffable. Et si tout le but de l'icône n'est pas le fait de nous faire saisir la coïncidence fulgurante qu'il peut y avoir entre l'humain et le divin. C'est ce qui permet de répondre aux critiques

0: qui verrait dans l'icône simplement une projection de l'imagination humaine. Est-ce que je me trompe ?
1: Non, en effet, c'est tout à fait vrai, cette relation par l'intermédiaire du visage du Christ. D'ailleurs, en effet, ces codes visuels qui définissent son caractère physique à cette image, dans la mesure où elle est réalisée selon les, on va dire, les objectifs, parce qu'il peut y avoir icône et icône, c'est une ouverture à la réalité trinitaire. C'est en contemplant le Christ, comme le dit lui-même le Christ, hein, qui m'a vu a vu le Père. C'est pas juste une projection vers le Père, c'est une participation à la réalité trinitaire qui va donner naissance à cette image figurative qui nous fait percevoir par la figure du Christ la présence de Dieu, Père, Fils, Saint-Esprit. Donc l'auréole, c'est un élément, on le sait, dans la construction, qui est la ligne circulaire qui fait référence à la divinité parfaitement. Le cercle, c'est la forme absolue de l'infini. Donc on va utiliser ce code d'écriture sur les visions figuratives. Mais c'est aussi l'expression visuelle du corps, c'est-à-dire la dimension ascétique. Alors, on a des fois du mal avec ce mot dans le monde occidental. C'est la libération de toute cette dimension humaine qui n'est pas en communion avec la réalité spirituelle. Donc, l'expression ascétique du corps, c'est s'éloigner du charnel, mais pas du physique. Donc, représenter des visages avec un allègement de la pesanteur, de la lourdeur de la dimension charnelle, mais corporelle. Donc le corps, c'est pas une réalité qui est mise de côté dans la visage iconographique.
0: Pas de confusion avec le corps.
1: Pas de confusion
0: avec le corps. Une union avec le corps. Et on pourrait dire pesanteur, confusion, et libération égale union.
1: Exactement. Voilà, c'est cette projection. C'est pour ça qu'une icône peut être faite de manière très sobre, très pauvre d'un point de vue technique, dans la mesure où elle exprime cette dimension d'une vision du corps, mais sans son aspect juste physiologique. Et ça va nous ouvrir vers
0: un aspect un peu asservi, en prison. On n'est pas emprisonné du corps, on libère le corps et on manifeste le côté céleste qu'il peut y avoir dans le corps.
1: Voilà, c'est une réponse, j'allais dire, à la vision platoniste entre une dimension inférieure de la réalité matérielle et une dimension supérieure d'une réalité intellectuelle. C'est-à-dire que l'esprit participe au corps, le corps à l'esprit. Et le corps est transfiguré par la présence de cet absolu qu'il habite. Donc la notion d'incarnation, c'est pas juste se complaire dans l'incarné, c'est grâce à l'incarnation devenir Dieu, donc changer l'expérience physiologique du corps par des sens qui deviennent non pas charnels, donc émotionnels, mais spirituels, donc ascétiques.
0: Et nous sommes d'accord, expression aussi d'un inattendu. On pourrait penser que Dieu est au-delà du corps, au-delà de la matière, et nous apercevons qu'il est au cœur du corps et au cœur de la matière. Et là, c'est totalement nouveau, parce que ça n'est pas du paganisme, c'est un paganisme transfiguré qui va au-delà de l'opposition, on pourrait dire, paganisme, matérialisme et idéalisme.
1: C'est ça le génie du christianisme, c'est d'avoir intégré l'humain dans toute sa splendeur pour l'élever au divin, sans renoncer à sa réalité absolue, humaine et géniale. Et donc l'iconographie, c'est une perspective de communion de ces deux parties de l'être, la partie divine et la partie humaine, et épanouir la partie divine dans l'expérience humaine. Donc en contemplant cette image, c'est pour ça que ça revient à votre première discussion de évocation du principe trinitaire. Le principe trinitaire, c'est ce qu'est Dieu. Et d'ailleurs, l'image qui sera la plus proche et qui va se répandre aussi de manière quand même assez providentielle dans toutes les églises, qu'elles soient catholique, orthodoxe et en plus protestante, c'est l'image de la Trinité d'après le prototype que Roubleff a réalisé. C'est quand même une image qui a battu tous les records de présence dans l'ensemble du christianisme, quelles que soient les confessions. Donc c'est assez, assez intéressant, puisque même plus que celle de l'effigie du Christ et d'autres représentations, c'est-à-dire que c'est celle qui est le moins figurative, c'est-à-dire qui est le plus au seuil de ce qui est possible et ce qui n'est pas possible. C'est-à-dire représenter un principe par une image, mais sans avoir un contact direct avec la représentation figurative. On ne peut pas dire que Dieu et le Père est un ange, le Fils est un ange, l'Esprit est un ange. Donc elle est anti-iconique par sa représentation absolue sur le plan de l'incarnation, mais elle nous permet, par sa représentation figurative, de nous mettre en relation avec ce qu'est Dieu, une communion d'amour entre trois personnes. Et cette dimension de cette contemplation de cette image nous place aussi, nous, en tant que personnes faisant partie par l'incarnation de la personne du Christ, de nous mettre en communion avec le principe trinitaire.
0: Et donc, le paradoxe de l'icône de Roubleff, c'est la simultanéité entre l'unité et la trinité, qui fait qu'il faut voir l'unité comme trinité, trinité comme unité, pour nous permettre d'aller au-delà du couple 1-3-3-1. Afin aussi, je crois très important, de nous mettre dans un état intérieur où nous nous laissons totalement habiter par la lumière divine. Parce que le but, au fond, est aussi un but spirituel. C'est bien sûr, il y a la spécificité de l'image, mais il y a aussi l'effet de l'image sur la pratique spirituelle.
1: Exactement, et c'est ce qui pourrait être un risque avec la contemplation de l'icône du Christ, c'est le principe de l'unicité, c'est-à-dire de contempler ou presque la dualité, c'est nous et le Christ, donc un face-à-face. Alors que dans la contemplation de la réalisation trinitaire, c'est un rappel fondamental que Dieu n'est pas l'un, mais la communion des trois en un.
0: Dieu n'est jamais seul, circulation de l'amour divin, de la lumière divine qui nous emmène au-delà de nous-mêmes.
1: Voilà, ça c'est vraiment, c'est une contemplation magistrale de ce qu'est l'Église, de ce qu'est l'être, qui n'est pas un à côté de l'autre, mais la relation de l'un avec l'autre dans l'amour de Dieu. Et ça a vraiment un sens, surtout à notre époque où on parle de œcuménisme ou de
0: relations. Et puis avec cette vision spéciale de la perspective renversée, où ce n'est pas comme dans la perspective où le regard plonge dans l'icône, dans l'image pour s'y perdre, mais ce n'est pas nous qui allons dans l'image, c'est l'image qui vient vers nous pour rentrer dans notre cœur.
1: Ça, c'est un des codes que, justement, le christianisme, attention, on entend bien, c'est pas l'icône en tant qu'objet liturgique de l'Église orthodoxe, c'est une expression du code d'écriture de l'ensemble des chrétiens jusqu'au XVe siècle, et qui était celui, comme par hasard, d'une unité de foi. Donc, en effet, la perspective dite inversée, c'est pas un échec de mes connaissances où on a enfin découvert la perspective, donc tout ce qui était avant était une forme de réalité inférieure. C'est au contraire, d'ailleurs on la retrouve dans l'Antiquité, la perspective point de fuite. C'est pas parce que c'était un phénomène que Léonard de Vinci a trouvé, c'est parce que dans le message chrétien Dieu vient en nous. Donc, il n'y a pas de spectateur, il y a un acteur. On n'est pas en train de regarder une icône. C'est l'icône qui est en nous, devient participante à notre vie existentielle.
0: Ce n'est pas nous qui regardons l'icône, c'est l'icône qui nous regarde. Ce n'est pas nous qui rentrons dans l'icône, c'est l'icône qui rentre en nous. Ce n'est pas nous qui allons vers Dieu, c'est Dieu qui vient vers nous et qui vient en nous.
1: Alors il y a convergence évidemment, mais dans le fait c'est pas la notion de point de fuite. Elle dit ce qu'elle veut dire. Il y a pas d'objectif de fuir. On veut pas, surtout pas fuir. On veut rencontrer. Oui. Donc c'est le moment où jamais.
0: Et on pourrait dire se laisser habiter par, comme étant le summum de la rencontre.
1: Le summum de cette de cet objectif. Et il faut quand même se rappeler que tout, tout un courant de peintres de l'art contemporain, en parlant de Malevich, de Chagall, ont toujours eu comme vision cette perspective inversée, cette recherche de la rencontre
0: et puis,
1: à travers les formes.
0: J'ai eu l'occasion d'en parler avec Jean-Claude Marcadet, spécialiste de Malevich et donc du noir, en disant il y avait quelque chose d'iconique dans le fait de peindre le noir sur le noir pour permettre de voir dans le noir aller au-delà du noir. Chose qu'on retrouve chez Soulages ou bien chose qu'on retrouve chez Rothko, où tout d'un coup nous apercevons ici qu'il y a quelque chose de l'ordre de l'icône, de l'image dans l'image.
1: C'est ça qui est quand même assez nourrissant. C'est que notre Église orthodoxe a des éléments d'un acquis, d'une expérience de foi qui a donné ses moyens, en fait, ses moyens. Et nous, on a tendance à les chosifier dans un ritualisme où on ne va rien changer. Mais si on va au cœur de ce qui a été expérimenté par le christianisme, dans l'image iconographique, on s'aperçoit qu'on a une forme de palette de créativité immense dans cette perspective, en utilisant, sans juste les répéter et en ayant la peur du renouveau, mais les intégrer dans une expression contemporaine et de voir que dans l'art, surtout évidemment l'art contemporain, qui en fait a réfuté l'humanisme, en fait. C'est-à-dire que c'était Picasso, c'est une explosion des formes figuratives. Donc en fait, c'est à nouveau un protestantisme de l'image, c'est-à-dire qu'une réaction contre une maîtrise humaniste de Dieu dans la forme. Et donc quand on regarde les codes iconographiques de manière pure, c'est-à-dire pas façonné juste par les héritages divers des cultures chrétiennes des églises orthodoxes, on voit que ce langage est un élément impressionnamment libérateur et expressif de tout ce que l'on peut avoir de l'appréhension de la réalité divine qui agit dans notre... c'est une action par l'image dans notre vie quotidienne de chrétien. C'est comme si Dieu, par cette présence, avait le moyen de nous guider vers lui. C'est pas une complaisance ou un confort visuel.
0: Ça va au-delà de l'image.
1: C'est une activité de l'Esprit Saint dans la création.
0: Merci infiniment, cher Père Jean-Baptiste. Et pour terminer cette émission, permettez-moi de vous présenter à nouveau le chœur Nectari dans un chant extrait de la Divine Liturgie.

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2: Mais que s'est-il passé pendant ces 12 mois? L'ouverture des états généraux marque les débuts de la révolution. Dans le Pacifique, la frégate anglaise Bounty connaît une mutinerie. Et puis les 5 et 6 octobre, des femmes ramènent à Paris la famille royale. Invité, Laurie Chavanette, auteur du livre « Les femmes entrent en révolution » sorti chez Talendier.
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2: L'hiver 1788-1789 est très froid en France. Le thermomètre descend à moins 18. La Seine et la Loire sont gelées pendant 2 mois. Le dégel entraîne ensuite des inondations catastrophiques et une forte hausse du prix du pain. Convoqué par le roi Louis XVI le 8 août 1788, les 36e états généraux du Royaume de France s'ouvrent le 5 mai. Cette assemblée des trois ordres, clergé, noblesse et tiers état, est réunie dans une salle de l'hôtel des Menus Plaisirs pour régler la crise financière que connaît la France. Le 17 juin, le tiers état se proclame assemblée nationale et le 20 juin a lieu le serment du jeu de paume. C'est dans ce contexte très tendu que meurt le 4 juin à Meudon le dauphin Louis-Joseph à l'âge de 7 ans. Son jeune frère, Louis-Charles, devient son tour dauphin. Il mourra à la Tour du Temple le 8 juin 1795. Il reste pour l'histoire Louis XVII. La Révolution se poursuit en France. Le 14 juillet, le peuple brûle les barrières d'octroi de Paris et s'empare ensuite de la Bastille, symbole de l'arbitraire royal. Cette prison accueille à ce moment-là 7 prisonniers. À partir du 17 juillet, on voit les premiers départs en émigration, dont le comte d'Artois, le futur Louis XVIII et le prince de Condé. Les réformes se poursuivent avec l'abolition des privilèges par l'Assemblée nationale dans la nuit du 4 août. Et enfin, le 22 décembre, il est décidé de diviser la France en 83 départements.
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2: 1787, la frégate de la Royal Navy, le Bounty, quitte l'Angleterre afin d'aller collecter à Tahiti des plants d'arbres à pain. Après une traversée d'un an, le bateau va faire escale 5 mois en Polynésie. Période où les marins vont connaître une vie agréable et beaucoup vont se lier avec les indigènes. Une vie qui va entraîner la dégradation des relations entre l'équipage, les officiers et le capitaine Bligh, le commandant du navire. 3 semaines après le départ de Tahiti, une mutinerie de plus de la moitié des marins se déclenche à bord du Bounty, menée par le second capitaine Fletcher Christian. Nous sommes le 28 avril 1789. Le capitaine Bligh et les 18 marins restés loyaux sont placés dans une chaloupe et après un long périple, ils seront de retour en Angleterre en 1790. Quant aux mutins et aux Tahitiens menés par Fletcher Christian, ils se réfugieront sur l'île Pitcairn où ils vont rapidement tomber malades mais également s'entretuer. Et lors de la redécouverte de l'île en 1808, il ne restait plus qu'un mutiné entouré de femmes et d'enfants. Pitcairn est encore habité de nos jours par les descendants des mutins et de leurs compagnes tahitiennes.
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2: 1789, le 5 octobre, une foule de Parisiennes marche sur Versailles, ramenant le lendemain la famille royale à Paris. Loris Chavanette, bonjour.
3: Bonjour.
2: Vous publiez chez Talendier « Les femmes entrent en révolution, 5 et 6 octobre 1789 ». À l'automne 1789,

0: révolution a commencé depuis plusieurs mois. Les femmes ont-elles été absentes de ces premiers instants ?
1: Alors, les femmes ont participé à la Révolution, à ses prémices, notamment à la prise de la Bastille. C'est peu connu, mais plusieurs femmes se sont illustrées en dressant des barricades, tirant des coups de feu sur la fameuse forteresse médiévale. Mais les femmes montent véritablement pour la première fois comme groupe social avec les journées d'octobre 89. C'est vrai que le 18e siècle les a plutôt reléguées à un statut de mineurs incapables, reléguées dans leur foyer. Pour certaines, les salonnières, elles avaient le droit quand même aux lettres, à une éducation. Mais pour l'immense majorité des femmes, c'était plutôt les coulisses de l'histoire que le théâtre de l'histoire.
0: Alors, un événement va mettre le feu aux poudres. Il a lieu le 1er octobre. Il s'agit du ballet des gardes qui se déroule dans l'Opéra Royal de Versailles. Pourquoi ce ballet va-t-il être le déclencheur d'une révolte ?
1: Eh bien, déjà, parce que comme vous le dites, ça se déroule dans la salle des spectacles, la salle de l'Opéra de Versailles. C'est pas un lieu anodin, c'est là où s'est mariée Marie-Antoinette. C'est à la fois une salle d'opéra et une salle de bal, puisqu'on peut augmenter la scène de plusieurs dizaines de mètres, ce qui en fait la plus grande d'Europe en réalité. C'est là qu'est donné un fameux banquet du 1er octobre, comme vous l'avez dit, à des régiments de Flandre et aussi à des gardes du corps du roi, qui c'était une coutume de célébrer la bienvenue à des troupes arrivant à Versailles pour protéger la famille royale. Mais malheureusement, ce banquet va virer, comme cela sera reporté plus tard dans les jours qui suivent dans la presse à scandale parisienne, va être considéré comme une orgie. Pourquoi ? Parce que en réalité, à cette époque, il y a la famine, frappe Paris, frappe la France. Il y a un problème de qualité du pain, de rarification du pain. Et à ce moment-là où les femmes ont faim, où la France a faim, eh bien à Versailles, on donne une véritable orgie, c'est-à-dire des victuailles à foison, du vin à volonté, à des soldats qui pourraient être un danger pour la Révolution, pense-t-on, du moins à Paris. Ce banquet va donner lieu à des salves d'applaudissements contre la Révolution, pour défendre l'honneur de Marie-Antoinette et de Louis XVI. Et on raconte même que c'est à cette occasion que la cocarde nationale aurait été foulée aux pieds et l'Assemblée nationale insultée. Paris, les Parisiens, les Parisiennes ne vont pas vouloir cette insulte la laisser impunie.
0: Laurie Chavanette, la journée du 5 octobre commence à Paris, devant l'Hôtel de Ville. Une foule se rassemble, composée principalement de femmes. Qui sont ces femmes ?
1: Alors c'est un peu la singularité, j'allais dire, du portrait que je fais de plusieurs femmes, d'abord individuellement dans mon ouvrage, mais aussi d'un groupe de femmes célèbres, puisque ce sont les Poissardes, les fameuses dames de la Halle du centre de Paris, et qui sont les artificières de ces journées d'octobre, qui sont le gros des troupes. Alors ces Poissardes, elles sont chargées comme marchandes de la distribution, la vente des produits de première nécessité, le poisson, le pain, la viande, les légumes, sont la clé de voûte de l'alimentation de la capitale. Elles sont souvent fortes, elles ont une gouaille parisienne éclatante, avec un langage familier, n'hésitant pas à jouer des coudes et des épaules quand il faut s'imposer. En réalité, ces femmes ont un rôle, un statut social et politique depuis Saint-Louis, puisqu'elles sont autorisées régulièrement à venir présenter leurs hommages, des bouquets, des verres à la famille royale lorsqu'il y a une naissance. Eh bien, ces Poissardes étaient habitués à être reçus au château, à la cour. C'est un groupe social très marginal, très original, très incarné au langage imagé. Et j'avoue avoir pris beaucoup de plaisir à retracer un peu leur quotidien, puisqu'on comprend aussi comment la misère touche des gens qui travaillent à l'époque.
0: Après avoir campé toute la nuit devant le château de Versailles, la foule va passer à l'assaut du palais. Comment le couple royal va-t-il vivre cette entrée dans leurs appartements ?
1: Alors pour la famille royale, c'est vrai que les journées d'octobre, il y aura un avant et un après. D'abord, le 5, Louis XVI reçoit un groupe de femmes, une curieuse ambassade. Une femme s'évanouit dans ses bras pour lui demander du pain dans le château même où il les reçoit dans son appartement. Mais cela n'a pas suffi. Alors, elles sont entre 5 et 10 000, ces femmes. Elles sont suivies par des dizaines de milliers d'hommes, suit la garde nationale. Donc, Versailles est inondé de monde. Et beaucoup sont des révolutionnaires motivés qui veulent forcer la famille royale à quitter Versailles pour s'installer à Paris. Mais le matin du 6 octobre 89, après une nuit de pluie, un groupe d'hommes et de femmes, beaucoup de femmes, pénètre à l'intérieur du château et monte les escaliers de la reine, se faufile dans les appartements royaux afin de

0: trouver la reine dans ses appartements, la cueillir à l'aube, à son réveil. La reine, heureusement, a été avertie à temps et a pu s'enfuir dans ces petits couloirs privés, sans lumière, grisonnants, de l'arrière-boutique, j'ai envie de dire, des salles d'apparat qu'on ne voit pas. On voit les salles d'apparat, mais on ne voit pas les petits appartements de Marie-Antoinette à Versailles quand on visite le château. Alors, elle s'enfuit où? Elle s'enfuit en allant dans les appartements de Louis XVI. La foule a désormais envahi le château et présente devant les grilles du palais et harcèle la famille royale en exigeant qu'elle se montre au balcon, qu'elle apparaisse au balcon. C'est le cas. Tour à tour, Louis XVI, Marie-Antoinette, Lafayette montent au balcon. La reine est d'ailleurs une vraie reine politique. Véritablement, Marie-Antoinette se révèle ce matin du 6 octobre dans toute sa force de caractère. Et la famille royale est forcée à suivre les femmes, à suivre les révolutionnaires à Paris, où désormais ils vont être installés, protégés par le peuple, c'est-à-dire aussi désormais quasiment prisonniers sur les bords de la Seine.
1: Le 21 novembre 1789, les élus de la Commune de Paris vont remettre des médailles aux citoyennes qui se sont vaillamment comportées lors des journées des 5 et 6 octobre. Vous mettez deux femmes en avant, reine Audu et Théroigne de Méricourt, que vous qualifiez de bouc émissaire. Pourquoi ce mot bouc émissaire?
0: J'ai eu la chance assez extraordinaire de pouvoir trouver aux Archives nationales l'enquête judiciaire du tribunal du Châtelet relativement aux journées d'octobre. Ce qui fait que mon travail est nourri de travaux d'archives inédits et assez exceptionnels, puisqu'il y a eu énormément de témoignages relativement à ces journées d'octobre pour savoir s'il y avait eu conspiration ou pas contre la famille royale. Bon, l'enquête n'a rien donné, pas de conspiration, mais les juges en ont profité tout de même pour livrer deux ordres d'arrestation, deux mandats d'arrêt, à l'égard de Reine Audu, qualifiée de Reine de la Halle, c'est vrai, une des meneuses des journées d'octobre, et donc ensuite elle sera prise pour cible, nécessairement, par le pouvoir politique. Et la deuxième, c'est Théroigne de Méricourt, une femme célèbre déjà dans le Paris révolutionnaire, qui était une fille de paysan de Belgique, à côté de Liège, qui a eu la chance d'avoir une éducation par une Anglaise, qui a appris la musique, qui a appris le piano, qui a appris à séduire les hommes, à user de ses charmes. Elle est montée à Paris, puis à Versailles, pour suivre les mouvements, les battements de cœur de l'Assemblée nationale. Et Théroigne de Méricourt, qui tient un salon à Versailles avec quelques députés, qui est une femme en vue, qui assiste à tous les débats à l'Assemblée nationale, eh bien, elle sera prise pour cible par la presse royaliste, par le tribunal du Châtelet, au point qu'elle finit par s'évader, s'exiler, tandis que Reine Audu est prisonnière à Paris. Théroigne de Méricourt, la belle liégeoise, comme on disait, s'enfuit en Belgique, chez elle, puis elle est enfermée, enlevée, arrêtée, enfermée dans un château à Vienne. C'est finalement l'empereur Léopold, l'empereur d'Autriche-Hongrie, qui va la libérer et qui va la rendre à la liberté. Et Reine Audu, comme vous le dites justement, et Théroigne de Méricourt seront, après être sortis de prison, vont être héroïsées dans le Paris révolutionnaire des Jacobins, des Cordeliers. Ce sont les femmes charismatiques de la Révolution.
1: Loris Chavanette, je rappelle le titre de votre livre, Les femmes entrent en révolution, 5 et 6 octobre 1789, un livre sorti chez Talendier. Un grand merci à vous.
0: Je vous remercie.

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5: Bonjour, aujourd'hui, 9 août, nous fêtons une copatronne de l'Europe, sainte Thérèse Bénédicte de la Croix, plus connue sous le nom d'Edith Stein. D'une vive intelligence, elle fut la première femme, en 1917 en Allemagne, à soutenir une thèse de philosophie. C'est une disciple du fondateur de la phénoménologie, Edmund Husserl.

D'origine juive, devenue agnostique, la jeune philosophe est en profonde quête spirituelle. Quand un soir d'été en 1921, après la lecture de la vie de Sainte Thérèse d'Avila, elle comprend intérieurement en fermant le livre que c'est la vérité qu'elle cherchait. Elle demande alors le baptême, en surmontant l'incompréhension de sa famille juive pratiquante et aussi le mépris des intellectuels de son époque. Pour elle, la vérité porte un nom, désormais, Jésus-Christ. Conseillée par son père spirituel, alors qu'elle souhaitait vivement entrer au Carmel, elle continue son œuvre intellectuelle et fait des conférences, enseigne et écrit. Puis, quand le nazisme lui interdit d'enseigner en raison de son origine juive, elle peut enfin entrer au couvent et part en Hollande, dans le Carmel d'Echt, où sa sœur Rosa, elle aussi convertie au catholicisme, vient la rejoindre. C'est là que la Gestapo vient les arrêter, et elles seront gazées à Auschwitz en 1942. Jean-Paul II disait d'elle « Que cette éminente fille d'Israël qui fut en même temps fille du Carmel soit un exemple dans notre engagement au service de la liberté et de la vérité. » Nous fêtons aussi aujourd'hui Sainte Amour, vénérée de temps immémorial en Franche-Comté, particulièrement dans le village de Saint-Amour. Il aurait été un martyr du 8e siècle. Alors, bonne fête de la Sainte Amour en ce cœur de l'été.

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1: Évangile de Jésus-Christ selon saint Matthieu. Jésus avait nourri la foule dans le désert. Aussitôt, il obligea les disciples à monter dans la barque et à le précéder sur l'autre rive, pendant qu'il renverrait les foules. Quand il les eut renvoyés, il gravit la montagne à l'écart pour prier. Le soir venu, il était là, seul. La barque était déjà à une bonne distance de la terre. Elle était battue par les vagues, car le vent était contraire. Vers la fin de la nuit, Jésus vint vers eux en marchant sur la mer. En le voyant marcher sur la mer, les disciples furent bouleversés. Ils dirent « C'est un fantôme !» Pris de peur, ils se mirent à crier. Mais aussitôt, Jésus leur parla. « Confiance, c'est moi ! N'ayez plus peur !» Pierre prit alors la parole. « Seigneur, si c'est bien toi, ordonne-moi de venir vers toi sur les eaux. » Jésus lui dit « Viens !» Pierre descendit de la barque et marcha sur les eaux pour aller vers Jésus. Mais voyant la force du vent, il eut peur. Et comme il commençait à enfoncer, il cria « Seigneur, sauve-moi !» Aussitôt, Jésus étendit la main, le saisit et lui dit « Homme de peu de foi, pourquoi as-tu douté ?» Et quand ils furent montés dans la barque, le vent tomba. Alors ceux qui étaient dans la barque se prosternèrent devant lui et lui dirent « Vraiment, tu es le Fils de Dieu !» Après la traversée, ils abordèrent à Génézareth. Les gens de cet endroit reconnurent Jésus. Ils firent avertir toute la région et on lui amena tous les malades. Ils le suppliaient de leur laisser seulement toucher la frange de son manteau. Et tous ceux qui le faisaient furent sauvés.

Les disciples dans la barque sur le lac prennent peur. Ils croient voir un fantôme marcher sur les eaux et venir vers eux. Puis la voix de Jésus les rassure. « Confiance, c'est moi, n'ayez plus peur. » Pierre, plein d'amour pour Jésus, s'élance pour le rejoindre sur les eaux. Mais lui aussi, il a peur et commence à couler. Pierre nous représente bien. Nous sommes à la fois remplis du désir d'aller vers le Seigneur et en même temps prisonniers de nos peurs qui nous bloquent. La parole de Jésus à Pierre nous est aussi adressée. Homme, femme de peu de foi, pourquoi as-tu douté ? Notre condition humaine ici-bas implique que notre foi

et traversée de doutes. Le seul tort de Pierre est d'avoir eu peur, d'avoir trop regardé vers le vent trop fort. S'il n'avait pas détaché les yeux de Jésus, il aurait pu se maintenir à flot. Mais ensuite, il a eu le bon réflexe, appeler Jésus au secours. « Seigneur, sauve-moi !» Nos fragilités ont ceci de bon qu'elles nous inspirent la prière qui permet à Jésus d'aller vers nous. Aussitôt, Jésus étendit la main, le saisit. Puis Jésus monte dans la barque avec Pierre et tous les disciples reconnaissent en Jésus le Fils de Dieu. Vraiment, tu es le Fils de Dieu. Une belle profession de foi devant Jésus qui a marché sur les eaux, c'est-à-dire dans la symbolique biblique, devant Jésus maître de la mort. Il y a en nous, comme en Pierre, beaucoup d'élan spontané vers Jésus, mais aussi beaucoup de doutes qui nous font perdre pied et sombrer dans l'eau. Mais il nous suffit de nous ouvrir à l'humble prière, comme Pierre, « Seigneur, sauve-moi !» Et Jésus nous tendra la main.

Notre Père, qui es aux cieux, que ton nom soit sanctifié, que ton règne vienne, que ta volonté soit faite sur la terre comme au ciel. Donne-nous aujourd'hui notre pain de ce jour. Pardonne-nous nos offenses, comme nous pardonnons aussi à ceux qui nous ont offensés. Et ne nous laisse pas entrer en tentation, mais délivre-nous du mal.

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2: Bonjour à tous et bon dimanche. Merci de débuter avec nous ce 9 août. Nous fêtons ce matin Saint-Edelstein. Présentation d'Isabelle Delaunay, ça sera tout à l'heure à 7h55 dans le Saint du jour. Cette journée dominicale s'annonce chaude et ensoleillée sur l'ensemble de l'Hexagone. La météo complète est découverte tout à l'heure à 7h29. Belle journée à toutes et à tous. Merci de débuter avec nous. Vous avez choisi RCF Notre-Dame, il est 7h. On s'intéresse pour débuter cette matinale au Jesus Festival de Paray-le-Monial en Saône-et-Loire. C'est le thème de l'invité du week-end avec vous, Marie-Léla Coussa.
3: Bonjour à tous, je suis ravie de vous retrouver en ce grand week-end de fêtes et de musique. C'est la 5e édition du Jesus Festival à Paray-le-Monial. Un festival qui rassemble chaque année des milliers de personnes autour de la musique et de la foi. Porté par une équipe engagée et des centaines de bénévoles, le festival a pour mission d'annoncer Jésus au plus grand nombre à travers des événements musicaux, spirituels, joyeux, intergénérationnels et ouverts à tous. On en parle ce matin avec le directeur du festival, Louis-Étienne Delabarthe. Bonjour.
4: Bonjour à vous.
3: Merci beaucoup d'être avec nous. C'est la 5e édition. Déjà, le Jesus Festival a vu le jour donc il y a maintenant 5 ans et c'est une étape importante, on imagine. Qu'est-ce que ça représente pour vous, justement, cette 5e édition, Louis-Étienne ?
4: D'abord, c'est une grande joie parce que quand on s'est lancé dans l'aventure, on voulait que le festival soit pérenne. Et en même temps, un festival, c'est quand même très risqué d'un point de vue financier, d'un point de vue météorologique, d'un point de vue... Enfin, il y a beaucoup de risques et donc on n'était pas complètement sûr qu'on irait jusqu'au bout de l'aventure et être là 5 ans après. Bah, c'est une grande action de grâce pour tout ce qui a déjà été vécu et puis de pouvoir continuer à progresser, avancer, voilà, de voir les choses qui se consolident, c'est vraiment une grande joie.
3: Quelle a été votre intuition justement, concernant cette proposition, ce Jesus Festival?
4: Alors en fait, l'intuition, elle est venue dans le cœur et dans la tête de beaucoup de personnes différentes. D'abord, il y avait déjà eu des festivals chrétiens qui avaient été organisés en France dans différents lieux. Et puis certains n'avaient pas pu perdurer, souvent pour des raisons financières d'ailleurs. Et donc l'idée qui est venue, moi, dans ma tête, à un moment, ou plutôt dans mon cœur, c'est de me dire, tiens... On est des différentes confessions chrétiennes. J'avais des amis d'une confession différente de la mienne. Moi-même, je suis catholique, j'ai des amis évangéliques. Et en fait, on vit peu de moments ensemble. On a peu l'occasion de se croiser. On peut échanger comme ça, mais on n'a pas d'événements qui nous rassemblent, les fidèles, les chrétiens qui prient. Il y a parfois des rassemblements de responsables, mais rarement des rassemblements de simples chrétiens. Et on s'est dit, tiens, la musique peut nous rassembler, on peut vivre un événement fort. Et en plus, comme si on se met ensemble, on peut organiser quelque chose qui a de la gueule, quoi, et qui tient, et qui est de qualité, qui va permettre de réunir beaucoup de monde, des artistes, et de passer un bon moment autour de Dieu, et puis aussi entre nous. Voilà, donc ça, c'est venu progressivement, et puis au fur et à mesure, en échangeant avec d'autres, j'ai découvert que cette intuition avait été mise aussi dans le cœur de d'autres personnes et on s'est je pense que c'est la Providence qui nous a vraiment connectés les uns aux autres
3: avec David Nolan notamment.
4: Exactement.

0: ça a de la gueule, hein, comme vous l'avez dit quand même aujourd'hui. 5 ans, vous en attendez combien de participants?
1: Alors ce week-end, on est plus de 6000. Et donc, c'est, bah oui, ça grouille de partout. C'est très festif et en même temps, c'est très paisible. C'est quelque chose qui marque les participants. C'est ce côté joyeux et très paisible. On a beau être relativement nombreux. En fait, les relations sont très, très chouettes, les enfants sont très à l'aise, il n'y a aucune tension, il y a vraiment une grande joie à vivre tout ça ensemble, que ce soit d'ailleurs les chrétiens, mais aussi des non-chrétiens, puisqu'on accueille à peu près 10% de personnes qui ne vont pas dans les églises habituellement, qui ne sont pas habituées à pratiquer une foi chrétienne, quelle qu'elle soit. Et ils se sentent, ce qui nous fait très plaisir et ce qui nous réjouit beaucoup, c'est qu'ils se sentent vraiment complètement à l'aise au festival. Ils se sentent très bien accueillis, très respectés dans leur non-croyance ou dans leur questionnement, et ils sont touchés, ils sont marqués par l'expérience commune qui est vécue de fraternité. Alors ils savent très bien qu'ils viennent à un événement chrétien, hein, puisque avec le nom Jesus Festival, il n'y a pas d'embrouille. Mais ils se sentent à l'aise parce que le nom de Jésus les interpelle, la musique, passer un moment sympathique, de joyeux en musique, ça les attire. Et puis ils se sentent vraiment bien, voilà, et respectés dans ce qu'ils sont.
0: Le nom justement du festival, il s'est imposé à vous très facilement. Racontez-nous.
1: Oui, très rapidement, effectivement. On a eu quelqu'un qui nous a proposé le nom de Christ Festival. En fait, on voulait que le nom soit à la fois très clair pour que les personnes ne se sentent pris au piège, voilà, et que la couleur soit annoncée dès le départ. Et puis, en même temps, on s'est dit quel est le nom le plus fort qui nous rassemble tous. D'abord, toutes les confessions chrétiennes. C'est vraiment le nom de Jésus qui nous rassemble complètement et qui fait notre unité, en fait. Donc ça s'est imposé de soi. Et puis en même temps, festival lié juste derrière permet de se dire, tiens, on fait un festival autour de Jésus, c'est quoi exactement? Alors il faut creuser, il faut regarder un petit peu. Certains regardent le nom des artistes, se disent, tiens, j'en connais pas forcément beaucoup. Mais voilà, en fait, ce qui est très marquant, c'est que ceux qui viennent, vivent une expérience et se disent, tiens, l'année prochaine, je reviens avec un tel, parce que je sais que ça peut leur correspondre. Voilà. Mmh. Et de fait, on invite facilement un ami, on invite facilement un filleul, quelqu'un qu'on aime, quelqu'un dont on est proche, avec qui on a envie de partager un bon moment. Et puis, mais on se dit, tiens, je ne l'inviterai pas forcément à l'église, mais par contre, à ce festival, je pense qu'il y trouvera son compte.
0: Enfants, ados, adultes et même seniors, tout le monde est bienvenu en fait. Tout le monde vient faire la fête.
1: Oui, c'est très touchant et c'est très fort. Alors c'est le cas de beaucoup de festivals, hein, de cette dimension intergénérationnelle. Mais c'est vrai que y a des enfants, il y a des activités pour les enfants. Ils y trouvent complètement leur compte avec des châteaux gonflables, du sport, des jeux, des ateliers de créativité, etc. Et les jeunes ados ou jeunes étudiants se disent, oh là là, mais il y a pas mal d'anciens. Et les anciens se disent, ouais, mais il y a beaucoup de jeunes. Voilà. Et donc, ça, c'est assez unique aussi. Et ça donne ce côté très, très festif à cette rencontre et à ce festival.
0: Beaucoup d'artistes, une programmation musicale très forte, très variée. Une particularité, les 24 heures de louange. 24 heures de louange non-stop à la Basilique. Racontez-nous, Louis-Étienne de la Barthe.
1: Alors en fait, ça démarre le samedi matin à 8h et ça finit le lendemain matin, le dimanche à 8h. Et la particularité, c'est que les artistes qui se produisent sur les autres scènes à une heure annoncée, donc on sait quand a lieu leur concert sur une des grandes scènes, sur la scène Buvette, sur la scène Chapiteau ou sur la grande scène extérieure, se produisent aussi dans la basilique pour un temps plus intimiste, plus de prières, moins concert, j'allais dire, mais tout aussi fort et surtout sans que la programmation soit annoncée. C'est-à-dire que les gens savent qu'ils vont trouver les artistes qui sont sur les autres scènes, mais ils ne savent pas dans quel ordre. Et donc, ils vont à la basilique, ils vont dans cette très très belle

l'église de Paray-le-Monial pour être saisis, pour être pris, et ils ne savent pas exactement ce qui va leur être offert à ce moment-là. Ça donne un côté un peu différent et qui est très, très, très apprécié par les festivaliers. C'est très profond, très puissant, et il se passe des choses dans cette basilique, c'est évident.

0: Louis-Étienne Delabarthe est notre invité aujourd'hui, directeur du festival, du Jesus Festival qui se tient en ce moment même à Paris-le-Monial. De nombreux festivaliers participent et font la fête depuis vendredi. L'ambiance, vous l'avez dit, est bonne. Et la fête est au rendez-vous d'une belle programmation musicale, de nouveaux artistes. Quelles sont les nouveautés un peu pour cette cinquième édition, Louis-Étienne?
1: Alors, on a eu la joie d'accueillir Glorious, très connu évidemment. On a
0: Vous
1: eu aussi et on a eu la joie aussi d'accueillir par exemple le groupe EXO qui est un groupe très ancien et qui s'était pas réuni avec Christensen et Ostrini qui avaient pas joué ensemble depuis très longtemps et qui ont joué à nouveau là au festival. Donc ça, c'était des groupes un peu connus évidemment, avec Samuel Olivier, Grégory Turpin, Dan Lutten et Momentum, qui sont des chanteurs chrétiens connus de la musique qu'on appelle de louange ou de musique worship. Et puis on a aussi la joie d'accueillir des artistes internationaux. Cette année, on en accueille trois. On accueille un artiste peu connu de sud-africain qui s'appelle Bushelji. On accueille une Canadienne, Maggie Blanchard, qui est bien connue dans les milieux évangéliques. Et puis le groupe américain Forking and Country, qui est un groupe qui n'est jamais venu en France, qui est un groupe très connu aux États-Unis. Alors ça ne dit pas grand-chose à beaucoup de Français, mais ça vaut vraiment le coup de se déplacer et de voir, parce que c'est un moment très fort, un spectacle très très travaillé, très pro, et ça ne laisse pas indifférent. Donc on a la chance d'accueillir ce groupe, qui est un groupe assez incroyable. On a aussi de la musique antillaise avec le groupe Péniel, on a de la musique urbaine avec du rap, avec Prince Camer, avec Neri, avec Tagra aussi qui sera là. Donc voilà, on a beaucoup de choses et puis encore, j'oublie Souffle Nouveau, Nikita, Thomas Blanc, Jessie Palma, on a une belle, belle programmation.
0: Ils sont nombreux et les festivaliers aussi, puisqu'ils viennent de France, mais aussi de Suisse, de Belgique. Croyant ou pas, tout le monde est le bienvenu, vous l'avez dit. C'est encore possible de vous rejoindre, si vous nous entendez maintenant. Vous êtes à Paris-le-Monial.
1: Exactement, en Bourgogne.
0: En Bourgogne.
1: Il ne faut pas hésiter à venir. Avec sa tante, on trouvera toujours une place. N'hésitez pas à venir et à profiter des derniers moments du festival. Il y a aussi des tickets à la journée qui permettent de profiter juste d'un moment si le déplacement pour le week-end est trop compliqué.
0: C'est la cinquième édition du Jesus Festival. On en parle avec Louis-Étienne Delabarthe, qui est le directeur de ce festival, un festival qui réunit donc, vous l'avez dit, tous les âges, toutes les confessions, et c'est la cinquième édition. Qu'est-ce que vous aimeriez nous raconter peut-être des éditions précédentes? Est-ce que vous avez reçu des témoignages de personnes dont la vie justement a été transformée, la foi également transformée grâce à ce festival, vous qui accueillez, vous l'avez dit, de nombreuses personnes qui ne vont pas forcément à l'église, qui ne connaissent pas forcément Jésus?
1: Alors moi, c'est vrai que ce qui me rejoint le plus et ce qui m'émeut le plus, c'est quand des personnes qui sont loin de la foi chrétienne se sentent parfaitement à l'aise et se disent « mais en fait, je suis chez moi dans ce festival », parce que ça veut dire qu'elles ont été accueillies. Et c'est vraiment c'est vraiment l'attitude du Christ qui accueille tout le monde, quelle que soit son origine, sa foi, son lien à Dieu. En fait, le Christ rejoint chacun. Et donc, quand ces personnes se sentent rejointes, ça me touche. Moi, j'ai été vraiment très touché par des témoignages qu'on a reçus, comme Myriam qui dit que je suis venu en tant que personne non croyante et en questionnement sur la foi. Je me suis senti très bien accueilli, sans prosélytisme. Mmh. Je me dis, c'est super, elle s'est vraiment sentie accueillie comme elle est, quoi, simplement. Et puis, j'ai une autre personne qui dit, j'ai rencontré des personnes avec qui je suis encore en contact aujourd'hui. C'était un rendez-vous incroyable. J'ai une personne qui me disait, qu'elle est venue avec sa femme non croyante, lui-même est croyant, mais sa femme ne l'est pas, et qu'elle s'est sentie très très à l'aise, et qu'elle a été heureuse de participer au concert. Voilà. Après, il y a des personnes qui viennent et qui sont en cheminement vers le baptême, ou que le festival aide à dire, tiens, mais je vais démarrer un cheminement vers le baptême. Ça, c'est aussi très très fort. Et puis, il y a aussi toutes ces relations aussi qui se vivent entre festivaliers, parfois, j'allais dire, entre chrétiens ou non, Mais la différence d'âge, vous en parliez tout à l'heure, mais aussi les différents milieux sociaux. On voit très très nettement que ça vient de toute la France et de toute catégorie sociale. Et ça c'est très très fort. Et puis, entre différentes confessions chrétiennes, il y a beaucoup de catholiques qui n'ont jamais vraiment rencontré d'évangéliques et qui sont très touchés par leur foi et par ce qu'ils sont. Mmh. Et inversement, il y a aussi beaucoup de catholiques qui disent « mais je ne savais pas que les catholiques étaient comme ça, je n'imaginais pas ». Et donc, il y a parfois, on a des regards, des idées préconçues les uns sur les autres et qui changent, qui évoluent parce qu'on se rencontre et qu'on peut se parler. Voilà, et donc ça c'était très chouette aussi, c'est vraiment très chouette.
0: Et tout ça grâce à la musique.
1: Exactement, la musique a ce côté fédérateur, où on a de la joie de chanter ensemble, on a la joie d'écouter de la musique, c'est chill quoi, c'est tranquille, on se met à la distance de la scène qui nous va bien quoi. Il y en a qui aiment beaucoup être très près et être complètement dans la fosse comme on dit, et puis il y en a d'autres qui veulent être un peu plus loin, il y en a qui sont même très très loin. Voilà, mais ça rejoint chacun différemment, et en tous les cas, c'est très fédérateur. Oui.
0: Un grand merci, Louis-Étienne Delabarthe. Je rappelle que vous êtes le directeur du Jesus Festival, qui a lieu en ce moment à Paris-le-Monial. Un grand merci d'avoir été avec
1: merci
0: nous. Très bon festival et très bon été.
1: Merci.
2: Merci Marie-Léla Coussa, c'était l'invité du week-end, à retrouver en libre écoute et podcast sur rcfnotredame.fr. Bon réveil à tous, vous écoutez RCF Notre-Dame, il est 7h17. C'est l'heure à présent de retrouver une personnalité pour découvrir ses petits secrets de bonheur. Ce matin, c'est avec la romancière Mélissa d'Acosta. Depuis son premier titre, Tout le bleu du ciel, publié en 2019, elle s'est imposée comme l'auteur la plus lue en France. Son 9e livre, Fauve, vient de paraître chez Albin Michel, en nous plongeant dans l'ambiance d'un petit cirque familial des années 80. Alors qu'est-ce qui rend donc heureuse cette jeune mère de famille à l'écriture particulièrement sensible? Les confidences au micro de Vincent Bellotti.
3: Il était une joie, Vincent Bellotti.
2: Et bonjour Mélissa d'Acosta.
4: Bonjour.
2: Un rugissement pour se mettre dans l'ambiance de votre nouveau roman, Fauve, c'est son titre. Fauve comme ces lions et ces tigres que va rencontrer Tony, un jeune paumé de 17 ans, qui va se faire embaucher dans un cirque après une violente altercation avec son père alcoolique. Et c'est un nouveau monde où il va peu à peu trouver sa place. Moi, je voudrais savoir comment est née l'idée de ce livre. Qu'est-ce que vous aviez envie cette fois-ci de raconter ?
4: Alors, j'avais envie depuis quelques années d'écrire un livre qui parlerait de la violence et notamment d'une certaine éducation à la violence, en tout cas de la façon dont une enfance dysfonctionnelle et un petit peu toxique pouvait influencer et faire de nous des adultes avec une violence en nous, une rage en nous. Et puis un jour, je feuilletais avec mon fils un livre pour enfants sur le milieu du cirque et il y avait cette page dédiée aux fauves dans l'arène et au numéro de dressage. Et je ne sais pas comment ni pourquoi, mais j'ai aussitôt fait le lien avec cette envie que j'avais de parler de la violence et de la façon dont les petits garçons se sont éduqués très tôt avec l'idée qu'il faut dominer, qu'il faut être fort, être combatif. Et j'ai raccroché ces deux idées et c'était parti. L'idée de fauve était lancée.
2: Alors Tony, lui, va très vite se trouver fasciné par les fauves, hein, ce couple de lions et de tigres, cette puissance sauvage, imprévisible, hein, qui peut se déclencher à tout moment. Et oui, va avoir cette obsession à les dompter à son tour, et en particulier Asia, qui est une jeune panthère de race dite nébuleuse, hein, que je ne connaissais pas et qu'on découvre grâce à vous. Pourquoi justement cette obsession de dominer? C'est pour prouver quoi en fait?
4: Je pense qu'il y a deux choses. Tony, il sent qu'il a en lui quelque chose qui est prêt à éclater en permanence, comme une bombe à retardement. Il a une rage
2: bouillonnante,
4: tout petit. Ouais. Et donc, je pense qu'il reconnaît ça dans les fauves aussi. Les fauves ont ce côté imprévisible, prêt à rugir, prêt à attaquer. Et je pense qu'il se reconnaît très, très fort, lui, en les fauves. Et puis, d'autre part, il a aussi ce besoin depuis tout petit de plaire à son père, d'être validé par son père dans tout ce qu'il fait. Et il a un père qui l'a élevé avec cette idée qu'être un homme, un vrai, c'était savoir se servir de ses poings, savoir s'imposer, dominer. Et donc, en voulant devenir dresseur, il veut rendre son père fier de lui, ouais, tout simplement.
2: Parfois, on se demande, quand on lit ce livre, au fond, qui est le fauve, hein, la bête ou l'homme? C'est d'ailleurs ce que dit un de vos personnages. Hein, nous, les hommes, on a beau paraître civilisés, on est comme eux, des bêtes sauvages et impatientes, enclines à la violence.
4: Oui, bah le titre du roman Fauve, il fait référence au tigre et au lion, mais il fait tout autant référence aux hommes. On a des fauves qui obéissent à leur instinct, qui ont la sauvagerie en eux, et puis on a les hommes qui portent une autre forme de violence, beaucoup plus subtile, beaucoup plus insidieuse, psychologique. Et les fauves, ce sont les hommes autant que les tigres et les lions.
5: La complexité des sentiments, c'est aussi un peu le fil conducteur de vos romans, comme par exemple ici.
6: Jeune homme condamné par une forme d'Alzheimer précoce souhaite prendre le large. Recherche compagnon ou compagnonne d'aventure pour partager avec moi ce dernier voyage.
7: Johan ?
8: Émile ?
9: Bonjour.
7: Destination, t'as une idée ?
9: C'est ton voyage, je te suis.
7: Ouais, c'est un peu ton voyage aussi. Hein.
5: Voilà, extrait de Tout le bleu du ciel, diffusé l'an dernier sur TF1, adapté de votre best-seller sorti en 2019. Un téléfilm où vous avez vous-même tenu un tout petit rôle. Est-ce que ça reste un bon souvenir ?
4: Ah oui, bien sûr.
5: Oui. Se retrouver comme ça, plongé dans son roman. Oui.
4: Mais oui, non, c'était un petit clin d'œil que j'avais envie de faire au lecteur.
5: L'écriture, qu'est-ce que ça représente pour vous ? Est-ce que vous arrivez aujourd'hui à le définir ?
4: L'écriture, je pense que pour moi, c'est une façon de ne pas me contenter d'une seule existence.
5: Oui. C'est-à-dire ?
4: Parce que c'est triste, en fait. Très, très, très jeune, je me suis dit, mince alors, j'ai qu'un essai, quoi. J'ai qu'un parcours. Et puis, on est plein de déterminisme. Quand on est dans une famille, dans un milieu bien précis, on n'a qu'une existence qui est plus ou moins déjà tracée, en partie en tout cas. Et l'écriture, ça permet de s'émanciper de toutes les limites du réel, en fait. Et en écrivant, on vit la vie de tous les personnages possibles et imaginaires.
5: Ça permet de vivre plusieurs vies, c'est ce que vous voulez nous dire.
4: Oui, ouais. Complètement, d'expérimenter, d'aimer encore plus de monde, de vivre encore plus d'émotions.
3: Il était une joie, Vincent Bellotti.
5: Et toujours avec nous sur RCF Notre-Dame, la romancière Mélissa D'Acosta. Alors, quels sont les petits secrets de bonheur d'une des auteurs les plus lues en France ? Eh bien, vous allez nous le dire. Première question, quand vous vous levez le matin, est-ce que c'est tout de suite de bonne humeur ou comme pour un fauve, il ne faut pas trop vous approcher sous peine de prendre un coup de griffe ?
4: Non, alors je suis plutôt du matin, donc j'ai très peu de difficultés à me lever et en général j'ai de l'énergie et je suis de bonne humeur le matin.
5: Et qu'est-ce qui vous met de bonne humeur ? Qu'est-ce qui vous donne cette énergie ?
4: Alors ça, j'en sais trop rien, mais bon, je fais un métier que j'adore, j'ai deux enfants, oui. C'est ça, je fais un métier que j'adore, donc tout va bien.
5: Tout va bien. On continue. Quand vous avez un petit coup de déprime, qu'est-ce que vous faites pour vous remonter le moral ? Est-ce que vous prenez un petit verre de liqueur de Mirabelle comme vos personnages dans votre dernier roman ?
4: Alors non, j'évite. Mais par contre, c'est vrai que la petite tisane aux épices, le petit carré de chocolat, allumer une petite bougie pour se réchauffer. Voilà, des petites choses de rien du tout, mais qui amènent un peu de chaleur, je trouve.
5: C'est vrai que dans vos romans, les personnages ont souvent des coups de déprime. Hein. Est-ce que vous, ça vous arrive aussi souvent ou ça reste quand même assez anecdotique hein ?
4: Non, alors je suis d'un naturel très optimiste et je ne me laisse pas souvent abattre. Jusqu'à présent.
5: Vous avez suivi, je crois, une formation en aromathérapie et sophrologie. En quoi ça vous a intéressé ?
4: J'ai toujours été quand même attirée par ce qui était du soin, du bien-être pendant des années et des années. J'espérais devenir psychologue. J'ai suivi d'autres études, un peu par défaut, pour m'assurer un avenir plus sûr. Mais j'ai toujours eu cette envie d'être dans le soin, d'accompagner les autres. Et ça s'est traduit par de la naturopathie, de l'aromathérapie. C'est aussi d'autres façons de faire du bien.
5: Question gratitude, Mélissa D'Acosta, est-ce qu'il y a une personne qui a beaucoup compté pour vous dans votre vie personnelle ou professionnelle et à qui aujourd'hui vous avez vraiment envie de dire merci ?
4: Je pense que c'est mon éditrice qui est venue me chercher au tout début, qui est chez Albin Michel, qui s'appelle Lina, tout de suite a repéré mon roman et je ne sais pas, elle a décelé quelque chose en moi. Elle y a cru très très fort et elle m'accompagne à la fois avec un enthousiasme débordant et en me laissant une liberté totale. C'est un vrai soutien.
5: Un vrai soutien. Dernière question, vous connaissez le dicton « pour vivre heureux, vivons cachés », mais pour vous, pour vivre heureuse, il faudrait vivre comment ?
4: Vivons léger.
5: C'est-à-dire ?
4: Je pense que moi, c'est ma façon de vivre au quotidien. Tant que la vie n'est pas en danger, rien n'est grave. Je ne m'inquiète pas de grand-chose. Tant que la vie de mes proches n'est pas en danger ou que la mienne n'est pas en danger, tout le reste n'est que secondaire. Et donc, j'ai une espèce de distance par rapport aux choses et de légèreté qui me permet de ne pas me prendre trop au sérieux et de, Ouais, de vivre les choses très légèrement, sans être atteinte par grand-chose.
5: Vivons sans pression, c'est ce que vous voulez dire.
4: Oui, c'est ça, vraiment. L'argent n'est que de l'argent, le succès n'est que le succès, le professionnel n'est que le professionnel. Tant que rien n'est vital, ça ne compte pas tant que ça.
5: Un dernier mot sur votre actualité, en rappelant que vous avez été nommée tout récemment nouvelle ambassadrice de l'UNICEF. Oui. Mélissa Dacosta, qu'est-ce qui vous a fait dire oui ?
4: J'avais déjà démarré l'aventure aux côtés de l'UNICEF en leur donnant un roman que j'avais écrit et que je n'avais jamais publié. Qui était La faiseuse d'étoiles. À la fois les fonds de l'auteur et de l'éditeur, qui sont le livre de poche, ont entièrement été reversés à l'UNICEF pour financer des projets d'éco-villages à Madagascar. Et donc, c'était tout naturel pour moi de continuer cet engagement parce que j'ai eu la chance d'aller sur le terrain et de voir l'impact énorme que ça pouvait avoir sur la vie des enfants dans ces villages. Et donc, si je peux donner un peu de mon temps et de mon énergie à cette cause, c'est avec grand plaisir.
5: En tout cas, Fauve, votre dernier roman, il est sorti chez Albin Michel, une plongée captivante dans l'univers d'un cirque des années 80. Un grand merci, Mélissa Dacosta, d'avoir été avec nous.
4: Merci à vous.
3: Il était une joie, Vincent Bellotti.
2: Voilà, feu le monde de tigre pour se mettre dans l'atmosphère de Fauve, le dernier roman de Mélissa Dacosta, paru chez Albin Michel. Entretien complet à retrouver au micro de Vincent Bellotti, comme d'habitude, sur notre site internet rcfnotredame.fr. À noter que la semaine prochaine, Vincent Bellotti accueillera son micro la chanteuse Angélique Kidjo. Dans quelques instants, Robert Migliorini pour un air qui me rappelle ce matin grand en nature. C'est juste après la météo. Le soleil brille largement sur le nord-ouest et le sud-est. Des orages sont attendus au cours de l'après-midi. En Belgique, de nombreux nuages alternent avec quelques éclaircies au cours de ce dimanche. Des averses sont possibles en fin d'après-midi. Les températures ce matin de 17 à Lille jusqu'à 24 à Lyon, Montpellier et Marseille. On relève ce matin 20 à Tours et 22 à Paris. Les températures pour votre dimanche après-midi de 29 à Charleville-Mézières jusqu'à 37 degrés à Lyon avec cet après-midi 31 à Lille et Bordeaux, 33 à Paris. Pour la Belgique, 29 degrés du côté de Bruxelles.
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2: Grande nature à 7h30 sur RCF Notre-Dame dans un air qui me rappelle. C'est avec Robert Migliorini. Bonjour Robert.
11: Bonjour à toutes, bonjour à tous. Nous continuons à faire dialoguer les artistes sur des thèmes un peu plus estivaux, on va dire, notamment dans cette émission autour du spectacle de la mer à partir d'un titre de Barbara Carlotti.
2: Au programme donc Barbara Carlotti, mais également Brigitte Anton-Michel Jonas et Anna Elpin. On commence donc avec Virginie Efira, Barbara Carlotti. Nous écoutons Regardez la mer.
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0: Barbara Carlotti, Virginie Efira, Regardez la mer, Robert.
1: Oui, la comédienne Virginie Efira et la chanteuse, compositrice, auteur Barbara Carlotti. Regardez la mer, une chanson écrite de dialogue, écrite au départ pour une association de protection de l'environnement et de la mer. Je ne sais pas si on voit la mer de votre studio, mon cher Bruno, mais
0: non.
1: Voilà. C'est l'évocation entre la mer, l'eau, et puis la maman. Enfin voilà, un essai de dialogue tout à fait réussi. Regardez la mer.
0: On poursuit avec Les vacances au bord de la mer de Michel Jonas dans une version que vous avez choisie, celle de Brigitte.

0: Les Brigitte revisitant Michel Jonas sur RCF Notre-Dame dans un air qui me rappelle les vacances au bord de la mer, Robert.
1: Voilà un autre duo de chanteuses qui reprend ce classique de Michel Jonas et Pierre Gros, où on retrouve toute l'atmosphère estivale au bord de la mer et puis familiale, où les vacances en famille.
0: On va poursuivre, Robert, avec Anaëlle Pin, un psaume mis en musique, le psaume numéro 8, « Qu'il est grand ».

0: qu'il est grand, le psaume numéro 8, mis en musique par Anaël Pain, Robert.
1: C'est une prière d'action de grâce à partir du psaume 8. Anaël Pain qui a consacré tout un album de mise en musique de psaume que nous vous recommandons. Anaël Pain, le régional ou le local de l'étape, puisque je crois qu'il est basé à Lyon ou aux environs.
0: Et il a travaillé avec le groupe Glorious, entre autres. Merci mon cher Robert, bonne semaine.
1: À vous aussi.
0: Et on se retrouve dimanche prochain pour un air qui me rappelle et pour patienter. Il y a votre blog Au cabaret du bon Dieu, c'est sur le site internet de l'Assomption.
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0: 7h40 sur RCF Notre-Dame, quatrième étape dans notre découverte des ouvrages en sélection pour recevoir le 9e prix du livre de la liberté intérieure organisé par le Jour du Seigneur sur France 2. Ce matin, Odile Riffaut et Madeleine Battel s'intéressent au livre Au bon plaisir de Dieu, l'évangile du bien-être sorti aux éditions du Cerf.
3: Quatrième étape dans notre découverte des ouvrages en sélection pour recevoir le prix de la liberté intérieure organisé par le Jour du Seigneur sur France 2. Odile Riffaut, aujourd'hui, vous allez nous parler du livre de Sylvain Détoc, Au bon plaisir de Dieu, publié par les éditions du Cerf.
4: Frère Sylvain Détoc, que vous connaissez, Madeleine, vous l'avez reçu dans Halte Spirituelle. Le Dominicain n'en est pas à son premier livre. Il installe désormais un style, s'emparer avec humour et exigence de sujets centraux de la foi catholique. Le titre est inspiré du livre de Jean d'Ormesson. Sylvain Détoc admet que la formule est un peu désuète, mais justement, il y a là un élément essentiel de la théologie chrétienne. Le bon plaisir de Dieu, c'est son dessein bienveillant. Le mot grec dans le Nouveau Testament, c'est eudokia pour dire la pure bienveillance comme seule et unique raison de l'agir divin. Sylvain Détoc cite en épigraphe cette prière: dans notre corps, Seigneur, nous éprouvons chaque jour les effets de ta tendresse, et si ce qui faisait plaisir à Dieu, c'était notre bien-être.
3: C'est le sous-titre du livre Au bon plaisir de Dieu, l'évangile du bien-être. Alors qu'est-ce que ça veut dire?
4: On connaît les thérapies holistiques qui répondent à une quête de bien-être global. Le livre de Sylvain Détoc nous met dans une même dynamique, mais ancrée dans la tradition catholique, qui en fait accorde une grande importance au bien-être. Le corps, c'est un vaste sujet, lourd d'enjeux. Sans doute mérite-t-il d'être repensé à notre époque, marquée par le mouvement MeToo, la crise des abus. Sylvain Détoc entreprend, lui, de revisiter la place du corps dans cet héritage de la tradition catholique.
3: Le corps, c'est justement l'idée d'incarnation. On est familier du sujet quand on est chrétien.
4: Sylvain Détoc prend au pied de la lettre l'expression « Dieu s'est fait cher ». Il se situe finalement dans cette longue réflexion de la théologie qu'on appelle descendante. Jusqu'où Dieu s'est-il incarné en homme? Il ose aborder des questions comme l'hygiène, la pudeur, le sommeil et même les toilettes. Jésus a tout vécu de notre condition humaine. Les chrétiens ont beau l'entendre souvent, la tentation n'est jamais loin de vouloir épargner le divin. Cela a soulevé d'importants débats au cours des siècles et le propos du Dominicain peut aujourd'hui résonner comme une mise en garde devant une exigence parfois qu'on peut avoir de pureté désincarnée.
3: La liberté intérieure aurait vraiment un rapport avec le corps?
4: Bonne question, Madeleine. Nous est-il donné de vivre cette liberté de tout notre être? Peut-on l'éprouver même quand le corps est contraint et sans que ce soit une manière de fuir le réel? Le corps, c'est autant ce qui nous limite et ce qui nous porte, un lieu d'expérience de petitesse et de finitude, mais aussi de joie d'être au monde.
3: Merci Odile Riffaut et à bientôt.
4: À bientôt Madeleine.
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0: 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Dans un instant sur RCF Notre-Dame, ce jour dans l'histoire retourne notamment sur le 9 août 1945 et une bombe atomique touchait la ville de Nagasaki.

0: Musique sacrée arrivant de l'Amérique latine avec ce chant de procession interprété ici par la Cantoria de la Basilica de Nuestra Señora del Socorro. Vous écoutez RCF Notre-Dame pour poursuivre ce dimanche matin, on parle histoire.
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0: Aujourd'hui, nous sommes le 9 août. Au cœur de l'été 1982, la rue des Rosiers à Paris connaît un attentat.
2: Il est environ 13h15 quand un commando de 2 ou 4 hommes ouvre le feu avec des armes automatiques, des pistolets mitrailleurs, rue des Rosiers. Apparemment, leur principale cible est le célèbre restaurant israélite Goldenberg, situé au 7 de cette rue. Avant de pénétrer dans l'établissement, ils lancent une grenade à travers une des fenêtres, puis ils mitraillent ensuite à l'intérieur, tuant au moins 3 personnes et en blessant plusieurs autres. Au total, cette fusillade, qui n'aura duré que quelques minutes, aura fait 6 morts et 22 blessés, dont 9 grièvement.
0: C'est le deuxième attentat qui touche la communauté juive après l'explosion devant la synagogue de la rue Copernic le 3 octobre 1980. Août 843, les trois petits-fils de Charlemagne se partagent l'Empire. L'aîné, Lothaire, hérite de la partie centrale de l'Empire, allant des Bouches de l'Escaut jusqu'au Tibre. Il reçoit également le titre impérial. C'est ainsi que naît la Lotharingie. À sa mort en 855, son héritage va à son fils, Lothaire II, qui va disparaître en 869. L'année suivante, le 9 août 870, les deux derniers petits-fils de Charlemagne, Louis le Germanique et Charles le Chauve, s'entendent pour dépouiller leur petit-neveu et se partagent la Lotharingie qui disparaît définitivement. Après Hiroshima, les Américains lancent une seconde bombe atomique sur le Japon le 9 août 1945.
3: 3 jours après, c'était le tour de Nagasaki. Sur des kilomètres maintenant, seul le tracé des rues témoigne de l'existence passée d'une ville. Seuls quelques bâtisses paraissent oubliées sur ce champ de ruines. Tout est mort, disparu, volatilisé. Les hommes ont arraché un nouveau secret. Comment désormais l'emploieront-ils ? La bombe atomique a gagné la guerre, la dissociation de l'atome servira-t-elle la paix ?
0: On estime que le bombardement de Nagasaki a provoqué la mort de 60 à 80 000 personnes. Les États-Unis envisageaient d'assembler une troisième bombe avant la fin de ce mois d'août.
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0: On ouvre la page culture avec la naissance le 9 août 1897 de Noël Noël, acteur, caricaturiste, chansonnier et scénariste. Après la Première Guerre mondiale, il devient dessinateur humoriste pour divers journaux, dont Le Canard enchaîné, puis se lance dans le cinéma en 1930. Il jouera le rôle de Clément Mathieu dans La Cage de Rossignol en 1945, un long métrage qui inspira le film Les Choristes. Noël Noël nous quittait en 1989. Et puis la famille Blairon accueillait le 9 août 1947 un petit Jean-Jacques. Sous le nom de Gigi Lionel, il obtient en 1981 un succès mondial avec La Danse des Canards, qui sera la chanson francophone la plus vendue de l'histoire en 45 tours. Gigi Lionel.

0: Eh ben oui, dans un canard ce matin sur RCF Notre-Dame pour refermer ce jour dans l'histoire. Je me rends compte que Nicolas, la réalisation technique, connaît la chorégraphie par cœur de cette chanson. C'est un spectacle vraiment à voir. Dans la suite de votre début de journée sur RCF Notre-Dame, dans quelques instants à 7h50, vous retrouverez la prière du matin. C'est le pasteur Nicole Fabre qui a préparé ce matin la méditation de l'Évangile. Le saint du jour avec Isabelle Delaunay, c'est tout à l'heure à 7h55. Nous fêtons ce matin une sainte morte le 9 août 1942 à Auschwitz-Birkenau. Il s'agit de sœur Edith Stein. Rendez-vous donc tout à l'heure à partir de 7h55. Et puis un commentaire de l'Évangile dominical à ne pas manquer. Enfin, une bonne nouvelle présentée par Béatrice Soltner, c'est tout à l'heure à partir de 8h. Tous les détails sur notre programme à retrouver sur notre site internet. 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C'est la matinale du week-end. Nous sommes ensemble jusqu'à 9h. Si vous venez seulement nous rejoindre, soyez les bienvenus. Merci pour votre fidélité.
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0: 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Voici la prière du matin. Dans quelques instants, le pasteur Nicole Fabre nous proposera sa méditation de l'Évangile. Pour ce 19e dimanche du temps ordinaire, l'Évangile selon saint Matthieu, chapitre 14, les versets 22 à 33, « Ordonne-moi de venir vers toi sur les eaux ».

Aussitôt après avoir nourri la foule dans le désert, Jésus obligea les disciples à monter dans la barque et à le précéder sur l'autre rive pendant qu'il renverrait les foules. Quand il les eut renvoyés, il gravit la montagne à l'écart pour prier. Le soir venu, il était là, seul. La barque était déjà à une bonne distance de la terre. Elle était battue par les vagues, car le vent était contraire. Vers la fin de la nuit, Jésus vint vers eux en marchant sur la mer. En le voyant marcher sur la mer, les disciples furent bouleversés. Ils dirent « C'est un fantôme ». Pris de peur, ils se mirent à crier. Mais aussitôt Jésus leur parla « Confiance, c'est moi, n'ayez plus peur ». Pierre prit alors la parole « Seigneur, si c'est bien toi, ordonne-moi de venir vers toi sur les eaux. » Jésus lui dit « Viens ». Pierre descendit de la barque et marcha sur les eaux pour aller vers Jésus. Mais voyant la force du vent, il eut peur. Et comme il commençait à s'enfoncer, il cria « Seigneur, sauve-moi !» Aussitôt, Jésus étendit la main, le saisit et lui dit « Homme de peu de foi, pourquoi as-tu douté ?» Et quand ils furent montés dans la barque, le vent tomba. Alors ceux qui étaient dans la barque se prosternèrent devant lui et lui dirent « Vraiment, tu es le Fils de Dieu !»

prendre Jésus pour un fantôme. Cela peut paraître tellement étrange de la part des disciples qui viennent d'être témoins de cette relation si particulière entre Jésus et son Père lors de la fraction des pains. Toute une foule a été nourrie à partir du moment où Jésus a présenté les 5 pains et les 2 poissons à son Père. Et pourtant, le texte insiste. De peur, les disciples crièrent. Cette apparition au cœur des vagues qui fouettent la barque les épouvante. Qu'est-ce que cela peut vouloir nous dire aujourd'hui? Je pense à l'angoisse et aux cris qui montent en nous devant la violence qui torture et défigure tant d'humains fragiles qui n'ont rien demandé. Jésus est-il un fantôme au cœur de tout ce qui vient mettre à mal notre humanité? N'ayez pas peur, confiance, et littéralement, je suis. C'est ainsi que Jésus répond à leurs cris. Je suis, le nom même de Dieu. Il leur dévoile à nouveau ce lien indissoluble qui lie le Fils au Père et le Père au Fils. D'ailleurs, les disciples l'entendent, chacun avec leur identité propre, puisqu'à la fin du récit, ils se prosternent, ce qui est très rare. Et avant même la confession bien connue de Pierre, ils déclarent « Vraiment, tu es fils de Dieu ». Jésus, au cœur de toutes les tempêtes de notre monde, y compris du bouleversement climatique, donne-nous de te voir non comme un fantôme, un rêve, mais bien comme celui qui vient au nom du Père nous faire passer de la mort à la vie. Que ta présence nous inspire des actes qui témoignent au cœur de notre monde, aujourd'hui encore.

Notre Père qui es aux cieux, que ton nom soit sanctifié, que ton règne vienne, que ta volonté soit faite sur la terre comme au ciel. Donne-nous aujourd'hui notre pain de ce jour. Pardonne-nous nos offenses, comme nous pardonnons aussi à ceux qui nous ont offensés. Ne nous laisse pas entrer en tentation, mais délivre-nous du mal. Car c'est à toi qu'appartiennent le règne, la puissance et la gloire pour les siècles des siècles. Amen.

0: C'est ainsi que se conclut la prière du matin. Le pasteur Nicole Fabre avait préparé la méditation de l'Évangile. Pour ce 19e dimanche du temps ordinaire, l'Évangile selon saint Matthieu, chapitre 14, les versets 22 à 33. Belle journée à tous à l'écoute de RCF Notre-Dame. Il est l'heure de rejoindre Isabelle Delaunay. Voici le Saint du jour. Bonjour Isabelle.
1: Bonjour, aujourd'hui, 9 août, nous fêtons une copatronne de l'Europe, sainte Thérèse Bénédicte de la Croix, plus connue sous le nom d'Edith Stein. D'une vive intelligence, elle fut la première femme, en 1917 en Allemagne, à soutenir une thèse de philosophie. C'est une disciple du fondateur de la phénoménologie, Edmund Husserl. D'origine juive, devenue agnostique, la jeune philosophe est en profonde quête spirituelle. Quand un soir d'été en 1921, après la lecture de la vie de sainte Thérèse d'Avila, elle comprend intérieurement en fermant le livre que c'est la vérité qu'elle cherchait. Elle demande alors le baptême, en surmontant l'incompréhension de sa famille juive pratiquante et aussi le mépris des intellectuels de son époque. Pour elle, la vérité porte un nom désormais, Jésus-Christ. Conseillée par son père spirituel, alors qu'elle souhaitait vivement entrer au Carmel, elle continue son œuvre intellectuelle et fait des conférences, enseigne et écrit. Puis, quand le nazisme lui interdit d'enseigner en raison de son origine juive, elle peut enfin entrer au couvent et part en Hollande, dans le Carmel d'Echt, où sa sœur Rosa, elle aussi convertie au catholicisme, vient la rejoindre. C'est là que la Gestapo vient les arrêter, et elles seront gazées à Auschwitz en 1942. Jean-Paul II disait d'elle « Que cette éminente fille d'Israël qui fut en même temps fille du Carmel soit un exemple dans notre engagement au service de la liberté et de la vérité. » Nous fêtons aussi aujourd'hui Sainte Amour, vénérée de temps immémorial en Franche-Comté, particulièrement dans le village de Saint-Amour. Il aurait été un martyr du 8e siècle. Alors, bonne fête de la Sainte Amour en ce cœur de l'été.
0: Merci Isabelle Delaunay, c'était le Saint du jour. Dans un instant, sur RCF Notre-Dame, un commentaire de l'évangile dominical avec Béatrice Seltner et son invité. Enfin, une bonne nouvelle. Pour l'heure, je vous propose de faire un nouveau point sur vos conditions météo. Le soleil brille largement sur le nord-ouest, l'ouest et le sud-est. Des orages sont entendus au cours de l'après-midi. En Belgique, de nombreux nuages alternent avec quelques éclaircies. Des averses sont possibles en fin d'après-midi. Les températures relevées ce matin de 17 à Lille jusqu'à 24 à Lyon, Montpellier et Marseille. Il fait actuellement 20 à Tours et 22 à Paris. Les températures pour l'après-midi de 29 à Charleville-Mézières jusqu'à 37 à Lyon. Il fera cet après-midi 31 à Lille et Bordeaux, 33 à Paris. Côté Belgique, pour l'après-midi, 29 du côté de Bruxelles.
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0: 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Jésus qui marche sur les eaux, voici un épisode très marquant des évangiles. C'est saint Matthieu qui ce dimanche nous en fait le récit. Pour commenter cette page d'évangile, nous accueillons Béatrice Seltner. Voici enfin une bonne nouvelle.
1: «
5: Jésus qui marche sur une mer en furie, l'audace de Pierre qui le rejoint sur les eaux, la barque des disciples balayée par le vent. L'image a de quoi impressionner, une scène haute en couleurs qui a inspiré de nombreux peintres. L'évangile de ce dimanche nous raconte un des épisodes les plus fameux de la vie de Jésus, un passage qui peut aussi nous surprendre. Alors que Jésus refuse de transformer les pierres en pain, on pourra s'étonner devant le type de miracle dont nous allons parler, où il brave les éléments, défiant ainsi les lois de la nature avec une toute-puissance qu'il refusera pourtant d'exercer lors de sa passion. Pour comprendre le sens profond de ce récit, je reçois cette semaine François Lestang, bonjour.
6: Bonjour Béatrice Soltner, bonjour à tous.
5: Je rappelle que vous êtes prêtre, bibliste, membre de la communauté du Chemin Neuf. Alors nous écoutons la parole, c'est chez Matthieu, chapitre 14, versets 22 à 33.
7: Aussitôt après avoir nourri la foule dans le désert, Jésus obligea ses disciples à monter dans la barque et à le précéder sur l'autre rive, pendant qu'il renverrait les foules. Quand il les eut renvoyés, il se rendit dans la montagne, à l'écart, pour prier. Le soir venu, il était là, seul. La barque était déjà à une bonne distance de la terre. Elle était battue par les vagues, car le vent était contraire. Vers la fin de la nuit, Jésus vint vers eux en marchant sur la mer. En le voyant marcher sur la mer, les disciples furent bouleversés. Ils disaient « C'est un fantôme !» et la peur leur fit pousser des cris. Mais aussitôt, Jésus leur parla. « Confiance, c'est moi, n'ayez pas peur !» Pierre prit alors la parole. « Seigneur, si c'est bien toi, ordonne-moi de venir vers toi sur l'eau. » Jésus lui dit « Viens !» Pierre descendit de la barque et marcha sur les eaux pour aller vers Jésus. Mais voyant qu'il y avait du vent, il eut peur. Et comme il commençait à enfoncer, il cria « Seigneur, sauve-moi !» Aussitôt Jésus étendit la main, le saisit et lui dit « Homme de peu de foi, pourquoi as-tu douté ?» Et quand ils furent montés dans la barque, le vent tomba. Alors ceux qui étaient dans la barque se prosternèrent devant lui et lui dirent « Vraiment, tu es le Fils de Dieu !»
5: François Lestang, la scène que nous regardons aujourd'hui est très imagée, hein, une scène d'action en extérieur avec la montagne, la mer, la tempête, des hommes qui marchent sur les eaux. Ce récit, il a été bien sûr écrit des années après la résurrection. C'est une sorte de mise en image de ce qu'est la vie plus forte que la mort.
6: Oui, mais c'est aussi nous rappeler que Jésus l'a manifesté. Il est souvent au bord du lac dans l'évangile et il a cette autorité sur les éléments. Alors on est moins étonné quand il dit au vent « Tais-toi et la mer calme-toi », la tempête apaisée qu'on a dans nos évangiles aussi. Là, c'est encore plus manifeste cette autorité sur les éléments avec cette marche inouïe, hein, c'est le fait que quelqu'un marche sur les eaux. On connaît Dieu qui fait passer son peuple à travers les eaux, mais ça c'est quelque chose qui est vraiment stupéfiant, de l'inouï. Et cette inouï, il est vrai qu'il évoque la dimension de la résurrection, cette souveraineté sur la mer. Elle est aussi souveraineté sur la mort, on est dans la nuit. Et voilà que Jésus domine ce qui est le plus menaçant.
5: Ce texte, il arrive juste après la multiplication des pains.

0: en Galilée, ce qui sera le plus grand de tous les miracles, c'est-à-dire la résurrection de Jésus.
1: Est-ce qu'il faut parler de miracle ou de signe? Le mot miracle, là, il n'est pas dans le texte. Hein.
0: Alors, de fait, mais comme on est dans les évangiles synoptiques, on va plutôt choisir de parler de miracle. Signe a un mot qui est privilégié par Saint Jean. Et c'est vrai que Saint Jean aime beaucoup marquer dans son évangile que Jésus fait des signes. Le signe a l'intérêt de montrer quelque chose d'autre. Quand on parle de signe, c'est en vue de donner une intelligence. Le miracle, il a besoin d'une parole qui l'interprète. Et c'est ce qu'on va faire aujourd'hui, je crois. Mais de fait, il y a quelque chose de cet étonnement. C'est merveilleux. On voit ce qu'on n'avait jamais vu. C'est ça, un peu ce miracle, ce voyer ce qui n'a jamais été. Et c'est vrai que les évangiles synoptiques ont plutôt parlé de choses étonnantes. Et donc, plutôt que de signes, signes, c'est davantage dans l'évangile selon saint Jean.
1: Lisons avec vous cet évangile, François Lestang. Aussitôt après avoir nourri la foule dans le désert, Jésus oblige ses disciples à monter dans la barque et puis à le précéder sur l'autre rive pendant qu'il renverrait les foules. Oblige ses disciples.
0: C'est lui le maître, c'est lui qui demande aussi de le précéder. Alors là, je n'ai pas de raison particulière à cette obligation qu'il fait, mais voilà, il y a cette séparation que Jésus lui-même organise et qui va combler en les rejoignant. Apparemment, la barque part sans lui, donc c'est presque un danger, parce que quand il est là, tout va bien, quand il n'est pas là, que va-t-il se passer? Donc c'est vrai que ça ouvre déjà une tension.
1: Alors il renvoie les disciples, mais il renvoie aussi la foule, puisque Jésus nous donne ce détail, en tout cas l'évangéliste nous donne ce détail. Alors on peut peut-être imaginer qu'il renvoie la foule aussi, parce qu'on l'adule après le miracle des pains. Alors ça, c'est Jean qui en parle. Hein. On voulait le faire roi, dit Jean. Ça n'est pas dans cet évangile, mais on peut imaginer cela aussi.
0: Oui, mais surtout, je crois que ce que Matthieu veut montrer, c'est l'intimité avec le Père qu'on n'avait pas vu avant. Parce que dans les autres évangiles synoptiques, que ce soit dans Marc ou dans Luc, après les premiers miracles de guérison à Capharnaüm, Jésus se retire pour prier dans la nuit. Et ça, on l'a pas dans Matthieu. Matthieu déplace cet élément de prière dans la nuit. Et pour ça, il faut cette solitude avec le Père qui est mise en évidence là sur la montagne. Cette montagne qui est tellement importante. Ces montagnes sont tellement importantes pour l'évangile selon saint Matthieu. Donc, je suis pas sûr qu'il y ait du côté de la foule chez saint Matthieu cette idée de vouloir s'emparer de Jésus. Parce que Jésus, c'est l'enseignant, c'est le guérisseur. Il les a guéris, il les a nourris. Maintenant, il le renvoie. Mais on n'est pas dans les mêmes questionnements que chez saint Jean, il me semble. On est davantage dans ce Jésus qui est le Seigneur, avec cette dimension d'être fils de Dieu, d'être adoré, d'être manifesté comme étant de la sphère de Dieu, du monde de Dieu. D'où cette ascension sur la montagne après avoir partagé les pains.

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1: François Lestang, nous continuons à regarder cet évangile donc chez Matthieu, chapitre 14, versets 22 à 33. Quand il les eut renvoyés, il se rendit dans la montagne à l'écart pour prier. Donc Jésus a indiqué la barque aux disciples et puis il part dans la montagne. Et là, la montagne, vous disiez, symbole fort.
2: Oui, chez Matthieu, vraiment, le dernier mot de Matthieu, donc c'est sur la montagne, c'est là qu'il appelle les 11 pour les envoyer en mission. Mais la première montagne, c'était dans la tentation. Quand on voyait le tentateur amener Jésus sur une haute montagne pour dire « tout sera à toi ». Et donc il y a du début à la fin, d'une montagne à l'autre, il y a encore 5 autres montagnes, il y a 7 montagnes dans l'évangile selon saint Matthieu qui à chaque fois indiquent ce lieu où le ciel et la terre se rejoignent. On monte sur la montagne, c'est là que Moïse a reçu la Torah, c'est là qu'Élie aussi a reçu sa mission. Donc cette montagne, c'est un lieu d'intimité manifeste ou de présence à Dieu. Donc on va la trouver là pour les pains partagés, on va la trouver le mont des Oliviers, puis bien sûr la transfiguration. Donc on a 7 montagnes dans l'évangile selon Matthieu, du début de cette tentation de « tout sera à toi si tu te prosternes » et à la réalisation finale « tout pouvoir m'a été remis ». C'est ce que dit Jésus aux 11 sur la montagne en Matthieu 28 pour dire « c'est moi qui ai vraiment l'autorité, mais je suis avec vous ». Donc oui, il se tient auprès de Dieu sur la montagne, il est Dieu avec nous, il est vraiment Dieu, la montagne dit ça, mais il est aussi avec nous et c'est ce que l'évangile va nous proposer dans l'épreuve que traversent les disciples qui sont séparés de Jésus dans la nuit, dans la tempête, dans les vagues. Et c'est assez impressionnant. De fait, c'est assez très visuel. On peut vraiment imaginer cette scène. On peut même rajouter du son parce qu'il y a tellement, on entend les vagues qui presque rempliraient la barque. Enfin, voilà. Il y a vraiment toute cette inquiétude. Comment on va se sortir de cette

0: épreuve quasiment mortelle. Et voilà que Jésus va venir, il va être avec nous.
1: Mais il prie avant, alors quel sens vous donnez à la prière de Jésus là ?
0: Alors ça, de fait, saint Thomas se posait la question, pourquoi est-ce que Jésus prie alors que Jésus est Dieu ? Et je crois qu'il y a cette dimension qui nous rappelle que prier, c'est aussi rendre grâce. C'est pas seulement demander. Pour moi, prier, c'est cette dimension d'intimité, d'être auprès de celui qui est le plus important. Et de fait, Jésus nous invite à nous retirer dans le secret pour prier le Père qui est là dans le secret. Et là, de fait, il se retire à l'écart. Alors, je crois que Thomas d'Aquin dit dans son commentaire aussi que les foules, c'est toutes nos préoccupations. Et qu'il y a des fois, si on veut prier, bah, il faut renvoyer les foules, renvoyer toutes nos préoccupations matérielles et se dire, bon, maintenant, je me mets à l'écart. Maintenant, je suis là pour dire merci. Il y a vraiment de quoi dire merci après les pains partagés, après toutes les guérisons. Et d'être auprès de Dieu pour peut-être refaire ses forces. Mais en tout cas, ce lieu d'intimité. Donc, c'est pas d'abord, je crois, un lieu de demande, mais c'est plutôt ce lieu d'un être avec, de se trouver auprès de Dieu.
1: Le soir venu, nous dit Matthieu, Jésus était là, seul. La barque était déjà à une bonne distance de la terre. Elle était battue par les vagues, car le vent était contraire. Il y a vraiment un contraste là entre Jésus priant sur la montagne, on l'imagine dans le calme, et puis la bourrasque, la tempête, rien ne va plus pour les disciples.
0: Comment vont-ils s'en sortir ? Il y a vraiment cette dimension dramatique. En plus, le mot qui dit que la barque était battue par les vagues, c'est quasiment torturée par les vagues. C'est comme si c'était presque un être humain. Donc il y a vraiment cette souffrance, cette douleur. C'est pas seulement éprouvé, mais il y a quelque chose de très douloureux, presque, cette séparation. Ils sont là sans lui et ça se passe mal. Et donc c'est impressionnant de voir cette distance, cet écart avec Jésus. Et puis la menace effective de ce lac de Galilée, hein, les vagues, le vent et donc ces fortes tempêtes, on sait qu'elles existent dans ce lac du nord d'Israël.
1: Et alors Jésus, on peut se dire que puisqu'il est en prière et puis il doit quand même avoir un petit œil sur le lac, il pourrait s'inquiéter. Mais Matthieu nous dit que c'est vers la fin de la nuit que Jésus vint vers eux en marchant sur la mer. Il ne vient pas tout de suite.
0: Oui, et ça, je crois que c'est aussi une leçon de vie spirituelle assez impressionnante. C'est-à-dire que vivre avec Jésus, ce n'est pas être délivré de la tempête, ce n'est pas être immédiatement exaucé. Il y a des moments où, de fait, il faut durer et oser croire qu'il va venir. Et de fait, il vient. Mais il ne vient pas tout de suite. Il y a quelque chose de cette attente. Il va venir, mais de fait, il s'agit d'espérer. Il s'agit de tenir bon alors même que tout nous éprouve. Alors, si j'importe maintenant un détail qui vient de Saint Jean. Saint Jean nous dit que ça se passe au temps de la Pâque des Juifs. Et donc dans ce cas-là, ce serait la pleine lune. Et si c'est la pleine lune, ça donnerait aussi à voir comment Jésus, avec la pleine lune, peut voir la barque de loin et comment eux, quand ils le voient arriver, ils voient quelqu'un qui marche sur eux parce que c'est la pleine lune.
1: Et ils pensent que c'est un fantôme.
0: Ils pensent que c'est un fantôme. Donc je pense pas là qu'il y ait un Jésus qui irradie une lumière intérieure, mais je pense qu'il y a suffisamment dans cette pleine lune de printemps, d'éléments pour que Jésus puisse voir la mer et que eux puissent le voir arriver vers eux.
1: Comme quoi un évangile éclaire l'autre.
0: Oui, avec la lune.
1: Matthieu nous dit qu'en voyant Jésus marcher sur la mer, les disciples sont bouleversés. Ils disaient « c'est un fantôme » et la peur leur fit pousser des cris.
0: On imagine, oui, déjà que tout se passe mal et on voit quelqu'un qui vient vers soi. Donc voilà, c'est l'inquiétude de la nuit. La nuit, ça peut être un lieu de confiance, mais c'est souvent un lieu très inquiétant parce que tous les bruits prennent une dimension beaucoup plus forte. Et puis on voit arriver quelque chose qui se passe, on ne sait pas ce que ça peut être. Moi, je me souviens d'avoir marché dans la nuit en service militaire, et d'avoir perdu ce qui était devant moi, et de l'avoir récupéré. En fait, c'était pas lui, c'était un arbre. Je me suis pris l'arbre dans la figure, parce que on ne sait pas dans la nuit ce qui est là. Donc tout est inquiétant. Tout prend une dimension qu'on n'imagine pas. Et en plus, quelque chose qui s'est jamais vu, comme on disait au début, Jésus qui marche sur les eaux, c'est pas humain, c'est pas possible. C'est pas humain. Mais en fait, si. La preuve, c'est que non seulement Jésus, mais Pierre aussi, va marcher sur les eaux. Donc ce qui est donné à Jésus n'est pas que pour Jésus, puisque ce qu'il fait va être aussi ouvert à d'autres que lui.
1: Alors ça, c'est la suite, mais déjà, il y a quand même cette inquiétude, la peur qui s'empare des disciples. Et aussitôt, nous dit le texte, Jésus leur parla, « Confiance, c'est moi, n'ayez pas peur ». Alors la traduction au plus près du grec, c'est « Confiance, je suis ».
0: Oui, « ego eimi », c'est moi. Et ce « c'est moi », de fait, est très très fort pour dire, alors c'est vrai que c'est les mots qu'on trouverait « je suis celui qui suit » dans Exode 3,14, Saint Jean, dont on parle déjà plusieurs fois, va beaucoup déployer cette manière de Jésus de dire « je suis la lumière, je suis la porte, je suis le bon berger ». Et donc c'est moi, de fait, je pense qu'il faut entendre fortement cette parole qui vient dire « je suis avec toi ». Mais en même temps, pour moi, quand j'avais fait cette étude dans l'hébreu sur qu'est-ce que ça veut dire quand Dieu dit « je suis celui qui suis », je l'ai toujours compris comme « je suis avec toi et je serai avec toi ». Pour moi, c'est encore l'Emmanuel, c'est encore cette dimension d'être proche d'eux, ayez confiance parce que je suis avec vous. Je vous ai rejoint. Vous étiez inquiet, que votre inquiétude s'apaise. Vous étiez dans la tempête, me voilà. Et avec moi, de fait, la tempête que vous avez affrontée va pouvoir s'apaiser. C'est cet Emmanuel, encore une fois, qui est là. D'où le « n'ayez plus peur ». Mais bon, ce « n'ayez plus peur », il est très courant dans la Bible. Donc oui, il y a une vraie inquiétude possible. Et puis Jésus qui est « c'est moi, n'ayez pas peur, c'est moi, ayez confiance ».
1: Alors ils sont 12 dans la barque et c'est Pierre qui va alors parler à Jésus et qui dit « Seigneur, si c'est bien toi, ordonne-moi de venir vers toi sur l'eau ». Et puis Jésus lui dit « viens ».
0: Oui.
1: Alors c'est ça, un peu incroyable ce passage quand même.
0: Ah, moi j'aime bien y croire au contraire, je trouve que c'est extraordinaire parce que justement ça nous dit que c'est pas que de Jésus et que par la foi, ce que Jésus a ouvert, nous aussi on peut le vivre. Et moi ça me fera beaucoup dans la tempête apaisée, donc un autre épisode dans la barque où Jésus est en train de dormir et il y a la tempête et puis les disciples disent « au secours, nous périssons, sauve-nous ». Puis bon, il se réveille, il apaise la tempête, il dit « comment se fait-il qu'on n'ait pas encore la foi ?» Parce que pour Jésus, si on avait la foi, on ferait ce qu'il fait. Et il le dit dans d'autres évangiles. « Celui qui croit en moi, il fera des œuvres plus grandes que moi. » Alors Pierre, c'est vrai que c'est Pierre qui prend la parole et pas les autres. Et ça, je crois qu'il faut le dire, dans l'évangile selon saint Matthieu, c'est une caractéristique. C'est-à-dire qu'il y a une mise en valeur de Pierre. Il n'y a que dans l'évangile selon saint Matthieu qu'on va avoir la marche sur les eaux. Il n'y a que là qu'on a la primauté. Tu es Pierre, sur cette pierre je bâtirai mon église. Il y a que là qu'il y a le poisson dont on va tirer de la bouche une pièce pour payer l'impôt. Voilà, c'est lui le porte-parole. Mais au-delà de ça, c'est le relais de Jésus. C'est celui qui est choisi pour mener l'église selon saint Matthieu. C'est pas le cas chez Jean, c'est pas le cas chez Marc non plus. Et voilà. Mais ici, on a cette affirmation. Si c'est toi, ordonne-moi, viens. Et là, Pierre va être conduit à vivre ce que vit Jésus, mais dans son humanité, dans ses doutes, dans son inquiétude, dans sa peur.

0: Enfin une bonne nouvelle, Béatrice Soltner.
1: François Lestang, alors que Jésus appelle Pierre à le rejoindre sur la mer, Pierre descend de la barque, il marche sur les eaux pour aller vers Jésus. Mais le texte nous dit que, voyant qu'il y avait du vent, il a peur et comme il commençait à s'enfoncer, il cria « Seigneur, sauve-moi ». Comment vous interprétez ce passage ?
2: Donc, première chose, c'est qu'est-ce qu'on regarde ? Donc, il va vers Jésus et il marche sur l'eau. Et puis, à un moment, il ne regarde plus Jésus, il regarde le vent. Parce que c'est voyant le vent, c'est étonnant, hein, c'est, il voit le vent. Alors que normalement, on ne voit pas le vent, on voit les vagues, mais lui, il voit le vent comme s'il était détourné de l'objet de sa foi et que cette inquiétude devant ce qui est, je vous dis, incroyable. Comment ça, je marche sur l'eau, mais ce n'est pas possible ? Non, ce n'est pas possible. Ah ben, j'y crois plus. Et ben, voilà que je m'enfonce. Et puis, il y a ce cri quasiment liturgique de « Seigneur, sauve-moi, donne le salut. » Alors, les psaumes disent ça aussi.
1: Ils sont remplis. Hein.
2: Les psaumes sont remplis de cette « Je m'enfonce dans les eaux et tu tends la main et tu me sauves. » Mais voilà, il y a cette dimension presque liturgique là, et qui est courante chez Matthieu, de cette prière de l'Église qui est que il faut croire, mais on sait bien que le chemin n'est pas gagné d'avance. Dans Matthieu, il y a livré le bon grain, avec cette idée d'une croissance possible. C'est pas tout gagné, et là, ça commence. Il y a des commencements réels. Oui, Pierre marche sur les eaux, comme Jésus à la parole de Jésus. Mais s'il regarde autre chose que Jésus, s'il se laisse détourner de Jésus par ses inquiétudes, par sa propre compréhension, de fait, il va s'enfoncer, mais Jésus est là. Et dès que Pierre dit « Seigneur, sauve-moi »,
1: aussitôt, et dit Matthieu, Jésus étend la main, le saisit et lui dit « Homme de peu de foi, pourquoi as-tu douté ?»
2: Oui, c'est impressionnant. Aussitôt. Là, pour le coup, Jésus n'attend pas que Pierre ait de l'eau jusqu'à la gorge, disant oh, « Descends encore un petit peu, puis on verra ». Non. Là, vraiment, ce cri au secours, on sent que Jésus, il est vraiment là avec ce « aussitôt ». Mais il lui dit « Pourquoi as-tu douté ?»
1: Et pourquoi voilà. Le doute, alors ?
2: Ben parce que c'est incroyable. C'est incroyable qu'un homme marche sur les eaux. C'est incroyable. Et pourtant, c'est non seulement croyable, mais c'est partageable. C'est pas que de Jésus, puisque c'est de Jésus et de Pierre. Et je crois que c'est ça qui est important pour Matthieu. Ça n'est pas que de Jésus. On pourrait dire, voilà, moi, Jésus, il est fils de Dieu, bien sûr, facile pour lui. Sauf que, précisément, ce que fait Jésus, c'est de nous rendre fils. Et comme lui, on peut marcher sur les eaux.
1: Lisons avec vous, François Lestang, la finale de l'Évangile. Ceux qui étaient dans la barque se prosternèrent devant lui et ils lui dirent « Vraiment, tu es le Fils de Dieu ». Là, on a une confession de foi, pratiquement. Conclusion de l'épisode qui vient de se passer.
2: Moi, au départ, j'avais l'idée que prosterner, c'était forcément se plonger à terre. Donc. Mais en fait, en regardant plus près le terme grec, c'est plus se tourner en direction d'eux. C'est plutôt dans de l'adoration, tourner la bouche en direction d'eux. Parce que j'imaginais les 12 qui font un plongeon dans la barque pour adorer Jésus, ça risquait de déséquilibrer la barque. Sauf que c'est pas de ça qu'il s'agit. C'est de dire, on a vu à quel point tu es sauveur. On a vu à quel point tu es proche. On a vu à quel point tu es celui qui vient nous rejoindre. Tu nous as dit, c'est moi. Oui, nous croyons. C'est toi. C'est toi qui es non seulement un guérisseur, non seulement quelqu'un qui partage le pain, mais quelqu'un qui vient de la part de Dieu, quelqu'un qui est engendré par Dieu, quelqu'un qui est le Fils de Dieu.
1: François Lestang, nous venons de lire avec vous cet évangile, comme on le disait, assez incroyable. Jésus marche sur les eaux et Pierre va marcher aussi sur les eaux. On peut se dire au fond, c'est très bien tout ça, mais en quoi ça me concerne aujourd'hui ?
2: Je crois que si on prend la barque comme nos inquiétudes, nos certitudes, notre fameuse zone de confort, ce que j'entends, c'est que là où je pense que je ne pourrais pas aller, la foi en Jésus, la grâce de Jésus, l'appel de Jésus, la main de Jésus me permettent de sortir de ma zone de confort. Moi, je pense à François d'Assise qui avait ce dégoût des lépreux et voilà que l'amour de Dieu lui fait aller plus loin et embrasser le lépreux. Et ce qui était en lui amertume, c'est vraiment douceur. Il y a cette certitude par là que ça n'est pas que pour Jésus de vaincre la mort en mon nom, mais qu'il m'invite moi aussi à sortir et que par la foi, je peux aller plus loin. Et je crois que ça, cette dimension spirituelle, elle est vraiment importante. Et puis, il y a le début de l'évangile quand même, cette mise à l'écart que fait Jésus, ce temps pour prier, pour être auprès du Père. Je crois que c'est vraiment très précieux pour nous de nous rappeler l'importance de cette prière personnelle, cette intimité où on renvoie les foules, où on renvoie les disciples aussi. On est seul avec celui qui veut être avec nous, seul avec l'Emmanuel. Il est Dieu et il est avec nous. Pas seulement Dieu qu'on adore, pas seulement avec nous comme un copain. Il est à la fois l'un et à la fois l'autre. Et cet évangile nous dit ça pour nous inviter nous-mêmes à sortir au loin, à sortir de nos zones de confort. Et si jamais je m'enfonce parce que je crains, sa main est là qui va me soulever, me ramener, me conduire et me permettre de vivre ce que j'ai à vivre. Donc oui, moi, c'est un texte qui est très encourageant dans tous nos appels, dans toutes nos questions, dans tous nos défis, tous nos projets. Oui, il y a quelque chose qui est possible, pourvu que je regarde Jésus et pas le vent. C'est vraiment lui qui est la clé. En regardant vers Jésus, en écoutant sa parole, là, je peux sortir.
1: En lisant ce texte, certains se diront que c'est vraiment un Dieu magique dont on parle. En tout cas, Jésus apparaît comme extra-humain, extraordinaire, extraterrestre, pourquoi pas, allons jusque-là. Il faut le voir comme un symbole, ce texte.
2: Mais je ne suis pas sûr. Je sais que beaucoup de chercheurs disent que c'est une reconstruction narrative pour montrer la résurrection sous forme imagée. Mais je ne suis vraiment pas convaincu que ce soit dans ce sens-là qu'il faille l'entendre. Il y a ce Jésus. Ce qui est impressionnant pour moi, c'est que c'est pour les disciples. Il ne fait pas ça devant tout le monde. Autant les pains partagés, il y avait 5000 hommes. Là, c'est comme la résurrection. La résurrection n'est faite que pour ceux qui ont déjà suivi Jésus. Jésus ressuscité n'apparaît qu'à ses disciples. Il n'est pas allé voir Pilate. Il n'est pas allé voir d'autres. Et là, cette marche sur les eaux...
1: Qu'est-ce que ça nous dit, ça?
2: Ça donne confiance pour nous qui avons choisi de le suivre. C'est-à-dire, il ne s'agit pas de faire un signe qui va convertir les autres, mais il s'agit pour nous qui sommes éprouvés d'entendre la présence de Dieu dans notre épreuve, dans la durée, parfois qui peut être très longue, très douloureuse. Il est là avec nous, il sera là avec nous. On a mis notre foi en lui, il est fidèle, il sera avec nous. Je crois que c'est ça. Donc c'est pas un Dieu surhumain, mais c'est au contraire un Dieu qui vient nous rejoindre là où ça paraît impossible. Pour moi, c'est ça que j'entends. Là où on était bloqué, là où on est dans la crainte pour notre propre vie, il vient nous rejoindre, mais pas tous les hommes. Nous qui avons mis notre foi en lui. Et c'est ça qui est dans la résurrection aussi. Il se manifeste à ses disciples et pas à tous les hommes. Et dans la marche sur les eaux, il se manifeste à ses disciples et pas à tous. Donc c'est pas un signe pour que tout le monde croie, mais c'est une manière de venir rejoindre ceux qui sont dans l'épreuve, ce qui peut vous arriver à vous comme à moi dans nos vies quotidiennes. Il est l'Emmanuel, il est ce Dieu avec nous.
1: Merci à vous. François Lestang, l'évangile que nous avons commenté est à retrouver chez Matthieu, chapitre 14, versets 22 à 33. Merci à Xavier François à la technique.

0: Enfin, une bonne nouvelle était présentée par Béatrice Saltner. 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Dans moins de 5 minutes, nous serons sous les toits de Paris avec Philomène Dubois. Et ce matin, on s'intéresse à l'association pour l'amitié. Il est quasiment 8h26.
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0: En suivant les panneaux marrons, c'est la grande série de l'été de pèlerins. Direction cette semaine, la rade de l'Orient dans le Morbihan. Et avec nous, Alexandre Plumet. Bonjour Alexandre.
2: Bonjour, bonjour à tous.
0: Parmi les nombreuses découvertes que vous avez faites, il y a la citadelle de Port-Louis à l'entrée de la rade. Quel est ce lieu ?
2: Alors ce lieu, donc, il a été érigé en 1621 et il est devenu quelques temps après, sous l'impulsion de Colbert en 1666, le siège de la Compagnie des Indes. Donc en fait, c'était une compagnie chargée du commerce maritime dans les mers orientales et qui avait notamment la tâche en fait d'importer des précieuses marchandises. Des grands navires s'élançaient à travers des expéditions rocambolesques et très lointaines pour notamment récupérer par exemple de la soie chinoise ou bien du poivre indien. Et donc en fait, aujourd'hui encore, avec notamment l'histoire du port de commerce de l'Orient ou du port de pêche, en fait on voit que la rade de l'Orient a toujours eu un lien avec les activités maritimes. Et donc à l'échelle de la rade, c'est vraiment la citadelle qui est le plus ancien témoin de ce passé-là.
0: Alors, autre aspect de la région de l'Orient, c'est la voile de course. Pourquoi ?
2: Alors, la voile de course, en fait, l'agglomération de l'Orient a décidé de miser sur elle au tournant des années 2000, parce que en fait, quelques temps avant, en 1997, la marine nationale, donc qui était notamment présente avec la construction des sous-marins, a décidé, suite à une restructuration du ministère des Armées, de délocaliser son activité plutôt vers Brest et Toulon, et donc en fait, pour trouver de nouvelles activités dans la rade, et notamment un nouveau bassin d'emploi. L'agglomération de l'Orient donc a misé sur la voile de course. Et donc aujourd'hui, en fait, réunie sous l'appellation de la Bretagne Sailing Valley, donc la vallée de la voile, il y a à peu près 120 entreprises qui travaillent, qui sont experts dans le domaine et qui travaillent sur des innovations dans le secteur et des activités. Et notamment, on a rencontré par exemple les trois couturiers de la première voilerie de France, qui s'appelle Incident Sail et qui propose de créer et de réparer des voiles de course pour les grandes courses internationales françaises et notamment pour des grands skippers comme le Lorientais Johan Richomme par exemple.
0: On va, Alexandre, quelques infos pratiques sur la rade de l'Orient, c'est ce que vous nous proposez dans Pèlerin.
2: Oui, exactement. Alors, il y a énormément donc d'endroits à visiter, de lieux où manger, etc. Mais parmi eux, je retiens votre attention sur les marais de Penmanet, parce que la rade de l'Orient, c'est un territoire qui a été très anthropisé, construit grâce à la main de l'homme, etc. Mais il y a vraiment les marais de Penmanet. C'est en fait 65 hectares d'une réserve naturelle protégée et qui en fait décrit bien ce qu'était la rade avant même la citadelle de Port-Louis. Donc en fait, c'est vraiment des grands marécages qui abritent des centaines de végétaux aujourd'hui et d'oiseaux notamment. Et en fait, ces marais-là, ils ont été créés suite à la découverte d'un oiseau en fait en voie d'extinction. Donc il s'appelle le phragmite aquatique. Et puis aujourd'hui, c'est vraiment un havre de paix pour la végétation et pour tous les animaux qui y vivent.
0: Sur les flots dans la rade de l'Orient, c'est découvrir dans la grande série de l'été de pèlerins en suivant les panneaux marrons. Alexandre Plumet, un grand merci.
2: Merci à vous.
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0: 8h30 à la pendule de RCF Notre-Dame, l'heure de rejoindre Philomène Dubois sous les toits de Paris. Ce matin, on s'intéresse à l'association pour l'amitié.
4: pendant tout l'été, je vous emmène à la découverte de lieux d'accueil à Paris. Ils se distinguent par leur mission, mais partagent une origine chrétienne. À travers les récits intimes des personnes qui font vivre ces endroits, vous allez entendre une autre facette de la capitale, celle de lieux où l'accueil, la solidarité et la rencontre façonnent le quotidien. Aujourd'hui, vous allez découvrir la vie au sein de l'APA, l'Association pour l'Amitié. 30 maisons accueillent 330 colocataires à l'année. Elles sont animées par des volontaires et des personnes qui étaient sans domicile fixe. Ces colocations solidaires font vivre des personnes aux âges, origines, cultures et parcours bien différents. Mais elles se retrouvent sur un point, l'envie de partager leur vie.
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4: Nous sommes à la Maison des Plantes, dans le 14e arrondissement de Paris, au cœur du site de l'hôpital Notre-Dame de Bon Secours. La maison a ouvert en novembre 2023 et va bientôt fêter ses 3 ans. L'Association pour l'Amitié fête, elle, de son côté, ses 20 ans.
5: Pascal, ça va ?
4: Je suis accueillie par Catherine, qui a fait de cette association un pilier de sa vie.
6: Bienvenue à la Maison des Plantes de l'Association pour l'Amitié. Donc, je suis Catherine, je suis modératrice à l'APA, donc l'Association pour l'Amitié, depuis novembre dernier. Alors, l'Association pour l'Amitié, c'est une association qui anime des colocations solidaires entre des personnes qui n'avaient pas de logement et des jeunes professionnels ou moins jeunes, mais des personnes qui avaient des logements et qui veulent vivre cette aventure-là, de vivre ensemble entre personnes très différentes. Donc il y a des personnes qui ont de tout âge et sont de toutes origines. Et à travers les temps vécus au quotidien, les repas partagés, la cuisine partagée, les services partagés, tissent des liens d'amitié qui leur permettent de se reconstruire pour certains et se construire pour d'autres. Pour avancer dans la vie.
4: Nous montons au premier étage, celui des familles. Je vais à la rencontre de Marie qui a vu naître la Maison des Plantes. Elle y vit désormais avec son mari et ses enfants.
7: Bienvenue à la Maison des Plantes de l'APA. Je suis Marie Leduc. Je vis ici en famille et je suis responsable de la maison avec d'autres familles. Et je vais vous présenter du coup cette maison un peu particulière de l'APA parce que c'est une très grande maison. On est une centaine de personnes à vivre ici. Et au sein de cette maison, il y a 6 colocations, 25 studios et puis 3 familles qui y vivent. À la fois, elle est très grande, à la fois, elle est composée en petites unités parce que notre but, c'est de vivre l'amitié.
4: Et là, où est-ce qu'on se trouve dans la Maison des Plantes ?
7: Et donc là, on est dans le hall principal où il y a le grand escalier qui mène aux étages. Et on voit, là derrière nous, il y a une porte. C'est marqué « sortie », mais avant la sortie, il y a une autre porte qui mène à une colocation. Il y a 12 hommes au rez-de-chaussée. Et puis, il y a un bureau en face. C'est le bureau où viennent nos travailleuses sociales de l'APA qui accompagnent chacun de nos colocs qui n'avaient pas de logement avant d'arriver à l'APA. Et donc, elles les aident dans leur demande de logement social, par exemple, dans leur démarche administrative. Et c'est là que nos colocs peuvent les rencontrer.
4: Et on voit plein de photos devant nous. C'est le visage des colocataires ?
7: Ouais, on a fait un grand trombinoscope parce que en fait à 100, il y a quand même un petit enjeu à se connaître. Et donc l'idée c'était vraiment que des personnes qui croisent une personne dans la maison puissent ensuite aller voir si elles ont oublié comment cette personne s'appelait. Ben c'est un petit mémo et puis aussi de voir aussi toute la diversité, la beauté de toutes les personnes qui vivent ici.
4: Nous nous engageons dans un couloir du rez-de-chaussée jusqu'à une grande porte. Il s'agit d'un cadeau laissé par les sœurs qui habitaient cette maison, la chapelle.
7: Alors ce qui est incroyable ici, donc, c'est vraiment lié à l'histoire de ce bâtiment, c'est qu'on a hérité d'un bâtiment qui appartenait à des religieuses avant. Et donc en fait, il y a effectivement une magnifique chapelle très très grande qu'on ne s'attend pas à voir au bout d'un couloir de logement. Et d'ailleurs, ce qui est marrant, c'est qu'on voit qu'il y a plein de vitraux qui sont déposés au sein de la chapelle. Et en fait, c'était les fenêtres des studios avant, parce que tous les studios de ce couloir étaient en fait la salle du chapitre des sœurs. Et donc, on a nos colocs jeunes pros qui viennent tous les matins dire les lauds d'ici. Donc, c'est chouette, c'est encore un vrai lieu de prière.
4: La maison a un grand avantage, un immense sous-sol. Il est divisé en une dizaine de salles. Elles servent de bibliothèque, salle d'art plastique, théâtre ou encore atelier pour vélos.
7: Là encore, on a l'atelier vélo. Donc on voit plein de vélos traîner ici. Et donc on a Georges et Geoffrey. Geoffrey, il vit ici. Tous les deux, ils tiennent cet atelier vélo. Et en fait, c'est leur activité professionnelle. Et donc pareil, c'est trop chouette parce qu'ils proposent aussi des ateliers de réparation de vélo. Une fois toutes les deux semaines. Et en plus, il est hyper dispo. Enfin, moi, ça m'est arrivé plusieurs fois d'avoir mon pneu crevé alors que je devais partir au travail. Et là, il est venu me sauver. C'était vraiment trop bien. Je sais que c'est un grand luxe. Et pareil, il a créé plein de liens avec les colocs. Donc ça, c'est aussi le... Enfin, c'est vraiment le projet, quoi. Donc c'est trop bien.
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4: Le mercredi, c'est dîner de colocation pour l'appartement du troisième étage. Je les rejoins au beau milieu de leurs préparatifs. Je fais la rencontre d'Anne-Marie. Elle était l'une des premières à rejoindre la maison des plantes.
5: Bienvenue à l'APA. Je m'appelle Anne-Marie et je suis en colocation depuis 2 ans et demi. Je connais l'APA depuis 14 ans. J'étais en coloc il y a plusieurs années. J'ai eu un parcours catastrophique. J'ai été agressée et je me suis retrouvée pratiquement à la rue. Je me suis retrouvée chez les sœurs Teresa. Et de là, ils m'ont mis en contact avec l'association pour l'amitié.
4: Et qu'est-ce que vous êtes dit quand vous avez vu cette association? Est-ce que vous êtes dit que c'est pas un peu embêtant d'être en colocation?
5: Ça m'a pas trop choquée puisque j'étais chez les sœurs avec plusieurs filles. Ce qui m'a choquée, c'est est-ce que je vais m'y habituer parce que j'ai pas été élevée avec des filles, j'ai été élevée qu'avec des garçons. Mais ma responsable de pôle à l'époque m'a bien expliqué, m'a dit mais t'inquiète pas, ça va aller. Et puis le fondateur de l'APA m'a dit calme, c'est rien, ça va s'arranger. C'est un peu dur au début, mais non, ça s'est fait normalement. En fait, c'était une première colocation à Montmartre. Et on était plusieurs colocations, il y avait les garçons, il y avait des responsables de pôle. Et nous, on était au quatrième, on était neuf. Mais ouais, j'ai gardé un bon souvenir parce que je me suis fait plein d'amis. L'association pour l'amitié, c'est aussi un lien qu'on partage avec nos colocs. Bon, c'est pas toujours rose, ça se fait avec le temps. Mais voilà, c'est vraiment un lien qui se forge avec les jours, les mois. Et il nous faut du temps pour s'adapter aux personnes.
4: Est-ce qu'en parlant avec certains de vos colocataires, en particulier au début, vous vous êtes dit « c'est fou comme on vient de différents mondes ». Mais qu'on arrive quand même à vivre ensemble. Est-ce que vous avez des anecdotes là-dessus?
5: Je pense à ma meilleure pote qui est maintenant, Marie-Claude. Quand je l'ai rencontrée, j'ai dit, mais de dehors, je n'aurais jamais fait de elle une amie, en fait. Parce qu'on a appris à vivre ensemble, à sortir ensemble, à faire plein de projets, à partir en séjour de vélo. Parce que là-bas, c'est aussi des séjours de vacances. Hein. Voilà, il y a plein de choses qui peuvent nous rapprocher, même si on est différents.
4: Parce que Marie-Clotilde, elle venait de quel milieu, elle?
5: Elle travaillait, elle était volontaire, elle n'avait jamais été en coloc, donc elle ne connaissait pas non plus, donc voilà. Et on a appris à se connaître, même avec mes colocs. Après, on est même partis en vacances ensemble, donc voilà. C'était une première colocation à Montmartre. Et on était plusieurs colocations, il y avait les garçons, il y avait des responsables de pôle. Et nous, on était au quatrième, on était neuf. Mais ouais, j'ai gardé un bon souvenir parce que je me suis fait plein d'amis. L'association pour l'amitié, c'est aussi un lien qu'on partage avec nos colocs. Bon, c'est pas toujours rose, ça se fait avec le temps. Mais voilà, c'est vraiment un lien qui se forge avec les jours, les mois. Et il nous faut du temps pour s'adapter aux personnes.
4: Est-ce qu'en parlant avec certains de vos colocataires, en particulier au début, vous vous êtes dit, c'est fou comme on vient de différents mondes, mais qu'on arrive quand même à vivre ensemble. Est-ce que vous avez des anecdotes là-dessus?
5: Je pense à ma meilleure pote qui est maintenant, Marie-Claude. Quand je l'ai rencontrée, j'ai dit, mais de dehors, je n'aurais jamais fait de elle une amie, en fait. Parce qu'on a appris à vivre ensemble, à sortir ensemble, à faire plein de projets, à partir en séjour de vélo. Parce que là-bas, c'est aussi des séjours de vacances. Hein. Voilà, il y a plein de choses qui peuvent nous rapprocher, même si on est différents.
4: Parce que Marie-Clotilde, elle venait de quel milieu, elle?
5: Elle travaillait, elle était volontaire, elle n'avait jamais été en coloc, donc elle ne le connaissait pas non plus, donc voilà. Et on a appris à se connaître, même avec mes colocs. Après, on est même partis en vacances ensemble, donc voilà. C'est vraiment le nom de l'association pour l'amitié. J'y tiens parce que vraiment, il y a une forte amitié. Ici, on est rue des Plantes, on est 80, presque 100. Il y a un lien qui se porte, peut-être pas avec tout le monde, mais il y a quand même ce lien qui accroche.
4: Il est temps pour nous d'aller aider pour la préparation du dîner. Tous les colocataires sont au travail. Au menu, une grande salade. Autour des ateliers de découpage, c'est aussi un temps de discussion où chacune raconte sa journée. Elle se prépare aussi pour la grande semaine de vacances de la Maison des Plantes cet été. Nous étions aujourd'hui à la Maison des Plantes de l'Association pour l'Amitié. Merci à Catherine, Marie et Anne-Marie pour leur témoignage. 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
0: Sous les toits de Paris, présenté par Philomène Dubois. Merci de passer avec nous ce début de journée sur RCF Notre-Dame. On s'intéresse à l'actualité de la bande dessinée. Et c'est avec vous, Simon Tatrault.
8: La BD de la semaine, ambiance western avec Le Serpent et le Coyote de Philippe Xavier et Mats. Après la série à succès Tango, le duo d'auteurs nous propose une virée donc dans le Far West avec un personnage aussi sombre qu'attachant. Force est de constater que Xavier et Mats aiment donc dépayser leurs lecteurs avec ce véritable road movie sur les routes de l'Amérique des années 70. On suit Joe, sympathique retraité en camping-car. Peut-être pas tant que ça, car rapidement on comprend que le bonhomme a une part d'ombre et le mystère ne se dissipera qu'à la fin de la lecture de cet épais album. Au fil de ses tribulations, ce cher Joe va faire des rencontres plus ou moins drôles, à commencer par un coyote qui va devenir son confident. Des voyous locaux, des agents du FBI, un US Marshal, d'anciens amis plus ou moins fréquentables. Toutes ces retrouvailles et ces kilomètres parcourus dans le désert vont permettre à Joe de se dévoiler petit à petit pour nous en apprendre davantage sur son sombre passé, tout en évoquant un moment particulier de l'histoire des États-Unis. Allons droit au but. Le Serpent et le Coyote est une réussite et surtout, ce n'est pas qu'un énième western dans le joli monde du 9e art. Mats égrène les détails de son scénario avec la plus grande finesse et nous tient en haleine, page après page, tandis que Xavier n'en finit plus de nous surprendre au dessin. Son coup de crayon si reconnaissable et plus maîtrisé que jamais, les visages particulièrement expressifs et les paysages splendides nous offrent un somptueux dépaysement. La dimension historique apporte la profondeur et l'épaisseur bienvenue à cette histoire qui se lit d'une traite et que nous ne saurions que trop vous recommander. On prend beaucoup de plaisir à la lecture de ce western moderne. Certains remarqueront des clins d'œil au cinéma. En premier lieu, Il était une fois en Amérique, Les Affranchis. Et le dessinateur Philippe Xavier, auteur déjà avec Mats de la belle série Tango, confirme son talent fou. On attend désormais avec impatience les nouvelles productions de ce duo de conteurs hors pair. Le Serpent et le Coyote, signé Philippe Xavier et Mats, est à découvrir aux éditions du Lombard. Et un deuxième tome est déjà disponible.
0: Merci Simon Tatrault, on vous retrouve dimanche prochain pour l'actualité de la bande dessinée. Dans un instant, vous pourrez découvrir le cinquième volet de notre balade avec Saint-François d'Assise, une production de Mathieu Haine.

0: La musique de Yann Tiersen pour accompagner votre début de journée sur RCF Notre-Dame. J'y suis jamais allé. Nous partons à présent en balade avec Saint-François d'Assise, une production de Mathieu N. Ce matin, la paix de l'ermitage de Carcéry.
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2: Nous voilà arrivés dans ce lieu absolument magnifique des Carcéry, qui est d'une certaine manière un lieu préféré pour comprendre qui est Saint-François. Il aimait cette belle cathédrale de la nature qui le faisait méditer sur la beauté de la création. Et c'est pour ça qu'on va associer souvent Saint-François la protection de l'environnement, à l'écologie, parce qu'il aimait se retirer dans ces lieux, mais avant tout pour prier. Il y a quelque chose de tout à fait fondamental si l'on veut comprendre la prédication de Saint-François qui a été sur les routes, qui allait de un peu partout dans chacun des villages des alentours d'Assise. On a une trace de Saint-François. Mais si l'on y regarde de plus près, on découvrira aussi un certain nombre de lieux où il s'y reposait non pas pour seulement dormir, mais vraiment pour prendre de longues heures de prière. Vous allez découvrir en visitant les Carcéry ce petit monastère d'une certaine manière avec des petites cellules et aussi la chambre de Saint-François creusée dans le rocher qui nous montre que cette vie de prière c'est aussi une vie assez rude en réalité pour plonger dans le silence et la solitude. Il y a dans le silence et la solitude quelque chose qui nous est donné que l'effervescence de la vie ne pourra jamais nous donner. L'intériorité, c'est le lieu où l'on creuse, où on est habité par la parole de Dieu, et c'est ce qui va nous faire nous déployer véritablement dans le monde dans lequel nous sommes envoyés. On résiste souvent parce que c'est difficile à nous isoler pour prier dans un monastère ou dans des lieux où nous n'avons pas la tentation de nos réseaux sociaux, de nos portables, de ce que nous avons à faire, des plaisirs de la vie qui, d'une certaine manière, nous consomment plus que nous ne les consommons. Les Carcéry, c'est la manifestation que dans la vie quotidienne de Saint-François, il aimait à se retirer et de passer de longues heures, des jours entiers, simplement pour prier. La fécondité de nos vies n'est pas dans le nombre de choses que l'on va faire et le nombre d'expériences, c'est dans la qualité de la relation que nous avons avec Dieu que nous pourrons avoir une qualité de relation avec les autres. Alors dans ce lieu des Carcéry, demandons l'esprit de prière et le peut-être plus grand courage qu'il nous faut dans notre vie, le courage de s'arrêter pour prier, pour nourrir la relation avec Dieu, pour nourrir notre relation avec celui qui nous a créés, qui nous a tout donné. Demandons la grâce de sentir à quel point le Seigneur nous appelle à ce silence, à cette intériorité, à cette compréhension et cette méditation de la parole de Dieu pour que notre vie soit véritablement féconde.
0: Vous pourrez découvrir la suite de cette balade avec Saint-François d'Assise dimanche prochain, une production de Mathieu N, une série que nous proposons à l'occasion du 800e anniversaire de la mort de Saint-François d'Assise. Vous écoutez RCF Notre-Dame, dans quelques instants à 8h50, vous retrouverez la prière du matin. Et puis le Saint du jour avec Isabelle Delaunay, tout à l'heure à 8h55, on s'intéressera ce matin à Sainte Edith Stein. Ce sont les prochains rendez-vous que nous vous proposons dans cette matinale. 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
1: Évangile de Jésus-Christ selon saint Matthieu. Jésus avait nourri la foule dans le désert. Aussitôt, il obligea les disciples à monter dans la barque et à le précéder sur l'autre rive, pendant qu'il renverrait les foules. Quand il les eut renvoyés, il gravit la montagne à l'écart pour prier. Le soir venu, il était là, seul. La barque était déjà à une bonne distance de la terre. Elle était battue par les vagues, car le vent était contraire. Vers la fin de la nuit, Jésus vint vers eux en marchant sur la mer. En le voyant marcher sur la mer, les disciples furent bouleversés. Ils dirent « C'est un fantôme !» Pris de peur, ils se mirent à crier. Mais aussitôt, Jésus leur parla. « Confiance, c'est moi ! N'ayez plus peur !» Pierre prit alors la parole. « Seigneur, si c'est bien toi, ordonne-moi de venir vers toi sur les eaux. » Jésus lui dit « Viens !» Pierre descendit de la barque et marcha sur les eaux pour aller vers Jésus. Mais voyant la force du vent, il eut peur. Et comme il commençait à enfoncer, il cria « Seigneur, sauve-moi !» Aussitôt, Jésus étendit la main, le saisit et lui dit « Homme de peu de foi, pourquoi as-tu douté ?» Et quand ils furent montés dans la barque, le vent tomba. Alors ceux qui étaient dans la barque se prosternèrent devant lui et lui dirent « Vraiment, tu es le Fils de Dieu !» Après la traversée, ils abordèrent à Génézareth. Les gens de cet endroit reconnurent Jésus. Ils firent avertir toute la région et on lui amena tous les malades. Ils le suppliaient de leur laisser seulement toucher la frange de son manteau. Et tous ceux qui le faisaient furent sauvés.

Les disciples dans la barque sur le lac prennent peur. Ils croient voir un fantôme marcher sur les eaux et venir vers eux. Puis la voix de Jésus les rassure. « Confiance, c'est moi, n'ayez plus peur. » Pierre, plein d'amour pour Jésus, s'élance pour le rejoindre sur les eaux, mais lui aussi il a peur et commence à couler. Pierre nous représente bien, nous sommes à la fois remplis du désir d'aller vers le Seigneur et en même temps prisonniers de nos peurs qui nous bloquent. La parole de Jésus à Pierre nous est aussi adressée. Homme, femme de peu de foi, pourquoi as-tu douté ? Notre condition humaine ici-bas implique que notre foi est traversée de doutes. Le seul tort de Pierre est d'avoir eu peur, d'avoir trop regardé vers le vent trop fort. S'il n'avait pas détaché les yeux de Jésus, il aurait pu se maintenir à flot. Mais ensuite, il a eu le bon réflexe, appeler Jésus au secours. « Seigneur, sauve-moi ! » Nos fragilités ont ceci de bon qu'elles nous inspirent la prière qui permet à Jésus d'aller vers nous. Aussitôt, Jésus étendit la main, le saisit. Puis Jésus monte dans la barque avec Pierre et tous les disciples reconnaissent en Jésus le Fils de Dieu. Vraiment, tu es le Fils de Dieu. Une belle profession de foi devant Jésus qui a marché sur les eaux, c'est-à-dire dans la symbolique biblique, devant Jésus, maître de la mort. Il y a en nous, comme en Pierre, beaucoup d'élan spontané vers Jésus, mais aussi beaucoup de doutes qui nous font perdre pied et sombrer dans l'eau. Mais il nous suffit de nous ouvrir à l'humble prière comme Pierre, « Seigneur, sauve-moi !» Et Jésus nous tendra la main.

Notre Père, qui es aux cieux, que ton nom soit sanctifié, que ton règne vienne, que ta volonté soit faite sur la terre comme au ciel. Donne-nous aujourd'hui notre pain de ce jour. Pardonne-nous nos offenses, comme nous pardonnons aussi à ceux qui nous ont offensés. Et ne nous laisse pas entrer en tentation, mais délivre-nous du mal.

0: Il est 8h56, vous écoutez RCF Notre-Dame, c'est l'heure d'accueillir Isabelle Delaunay pour le Saint du jour. Bonjour Isabelle.
1: Bonjour, aujourd'hui, 9 août, nous fêtons une copatronne de l'Europe, Sainte Thérèse Bénédicte de la Croix, plus connue sous le nom d'Edith Stein. D'une vive intelligence, elle fut la première femme en 1917 en Allemagne à soutenir une thèse de philosophie. C'est une disciple du fondateur de la phénoménologie, Edmund Husserl. D'origine juive, devenue agnostique, la jeune philosophe est en profonde quête spirituelle. Quand un soir d'été en 1921, après la lecture de la vie de Sainte Thérèse d'Avila, elle comprend intérieurement en fermant le livre que c'est la vérité qu'elle cherchait. Elle demande alors le baptême, en surmontant l'incompréhension de sa famille juive pratiquante et aussi le mépris des intellectuels de son époque. Pour elle, la vérité porte un nom désormais, Jésus-Christ. Conseillée par son père spirituel, alors qu'elle souhaitait vivement entrer au Carmel, elle continue son œuvre intellectuelle et fait des conférences, enseigne et écrit. Puis, quand le nazisme lui interdit d'enseigner en raison de son origine juive, elle peut enfin entrer au couvent et part en Hollande, dans le Carmel d'Echt, où sa sœur Rosa, elle aussi convertie au catholicisme, vient la rejoindre. C'est là que la Gestapo vient les arrêter, et elles seront gazées à Auschwitz en 1942. Jean-Paul II disait d'elle que cette éminente fille d'Israël qui fut en même temps fille du Carmel soit un exemple dans notre engagement au service de la liberté et de la vérité. Nous fêtons aussi aujourd'hui Sainte Amour, vénérée de temps immémorial en Franche-Comté, particulièrement dans le village de Saint-Amour. Il aurait été un martyr du 8e siècle. Alors, bonne fête de la Saint-Amour en ce cœur de l'été.
0: Merci Isabelle Delaunay, c'était le Saint du jour. On s'intéresse à présent à la météo. Le soleil brille largement sur le nord, l'ouest et le sud-est. Des orages sont attendus en fin d'après-midi. En Belgique, de nombreux nuages alternent avec quelques éclaircies. Les averses reviennent en fin d'après-midi. Les températures justement de votre après-midi, de 29 degrés à Charleville-Mézières jusqu'à 37 à Lyon. On prévoit pour l'après-midi 31 à Lille et Bordeaux, 33 à Paris. Côté Belgique, pour l'après-midi, 29 degrés pour la ville de Bruxelles. Merci à Nicolas Fournel qui était aujourd'hui la réalisation technique. Pour moi, c'est l'heure de vous quitter. Je vous fixe rendez-vous le week-end prochain, samedi et dimanche. Ce sera à partir de 7h. Belle semaine à toutes et à tous.
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0: Bonjour et bienvenue à tous et à chacun dans le magazine Histoire protestante, produit sur RCF par la Société d'Histoire du protestantisme Tarnais et réalisé par Anne Ganeshine et Lise Mazzarotto. Nous voilà de retour sur cette antenne après un été torride marqué par la chaleur et la sécheresse. Alors, bonjour Lise. J'espère que tes vacances se sont bien passées.
1: Bonjour.
0: Aujourd'hui, où vas-tu nous entraîner? De quel personnage tarnais vas-tu nous raconter l'histoire?
1: Oui, bonjour Anne. Je vais commencer notre saison par une histoire dramatique se déroulant en 1761 à Saint-Albi, un petit bourg situé à l'ouest de Mazamet. Je connais bien Saint-Albi puisque j'y suis née et que j'y ai fait toute ma scolarité primaire. Aussi, l'histoire que je vais vous raconter m'est connue depuis ma plus petite enfance, racontée d'abord par mes parents protestants, mais aussi par mes instituteurs qui nous guidèrent sur les lieux des événements.
0: Peux-tu nous expliquer tout d'abord le contexte dans lequel cette histoire s'est déroulée?
1: Le 18 octobre 1685, à Fontainebleau, le roi Louis XIV révoque l'édit de tolérance signé à Nantes par son grand-père Henri IV en 1598. Par ce nouvel édit, le roi Soleil signifie qu'il n'y a plus de religion autorisée en France en dehors de la religion catholique. C'est un coup dur pour la minorité protestante, encore assez nombreuse malgré les brimades et les persécutions antérieures. Donc, dès 1685, dans toute la France, de nombreux huguenots fuient et s'expatrient afin de pouvoir exercer leur foi protestante en toute liberté. Et les autres, ils sont obligés d'abjurer, sous la contrainte, devenant catholiques mais restant protestants de cœur. Tous étaient contrôlés et espionnés en permanence par les autorités civiles et catholiques. Les dénonciations étaient fréquentes par certains zélés catholiques. C'était alors arrestation immédiate, incarcération dans les prisons de Castres et de Ferrières, et même la condamnation aux galères. C'est aussi la période des enlèvements de jeunes filles et de leur internement dans des maisons religieuses. C'est aussi le moment où l'on essaya d'imposer les derniers sacrements catholiques aux mourants protestants. Alors, très vite, devant la répression, les protestants organisent les assemblées du désert pour continuer à faire vivre leur foi.
0: Peux-tu nous expliquer ce que sont ces assemblées du désert?
1: Eh bien, elles se déroulent de la façon suivante. Des prédicants ou des pasteurs réunissent les fidèles dans des endroits cachés, loin des lieux de vie, c'est pour ça qu'on les appelle au désert, et célèbrent les cultes et tous les sacrements importants. Autour de Mazamet, ces assemblées ont pu réunir jusqu'à 8000 personnes, ce qui représentait de graves dangers en cas de dénonciation, et il y en avait. Elles se sont déroulées à Calmont, au Sillon, à Rigotou, au pont de l'Arne, dans les gorges du Banquet. Par exemple, lors de l'assemblée du 18 octobre 1744 de Coucourens, au-dessus du pont de l'Arne, dans un pré appartenant à un certain Dougados, on y célèbre 163 bains de mariage et on en célèbre définitivement 15. Certaines finissent d'ailleurs tragiquement, dont celle de la Tourette, à la Barouge, le 17 mars 1745. À cet endroit s'élèvent aujourd'hui les bâtiments du golfe du pont de l'Arne. Lors de cette assemblée, l'affluence des fidèles est énorme, de 4 à 5 000 personnes environ, réunies avant le jour. Le pasteur Cortez, hébergé la veille par la famille d'Espérandieu à Aiguefonde,

0: heureusement qu'on n'en est plus là.
1: Allez, revenons à l'histoire promise. Quels sont les protagonistes, Lise ?
0: Alors, lorsque cette histoire commence en 1760, une famille protestante, honorablement connue, vit à Castres, rue du Moulin, près du Pont-Neuf. Elle est composée de 5 membres. Le père, Pierre-Paul Sirvin, 51 ans, feudiste de son état. Les feudistes, ce sont des juristes spécialisés dans le droit féodal et les droits seigneuraux à l'époque. Ils sont recrutés par les seigneurs afin de s'occuper de défendre leurs intérêts, leurs droits féodaux et leurs privilèges. Ensuite, il y a la mère, Toinette Léger, épouse Sirvin, sans profession. Une première fille, Marianne, 26 ans, mariée depuis peu à un monsieur Ramon, toilier de Castres. Une deuxième fille, la cadette, Elisabeth, 24 ans, de santé précaire. Une troisième fille, la dernière, la plus jeune, Jeanne, 22 ans. De par le métier du père qui lui procurait des revenus confortables, la famille Sirvin était à l'abri du besoin, et vivait paisiblement. Mais c'était sans compter sur la haine religieuse et la méchanceté humaine qui, dès 1761, vont s'acharner sur elle et la faire plonger dans le malheur. Car cette famille est très protestante, bien que les parents se soient mariés à l'église catholique et que les filles aient été baptisées catholiques. Ils n'avaient de toute façon pas le choix, car ils étaient contraints de passer par l'église catholique. Mais au plus profond d'eux-mêmes, comme pour beaucoup d'autres protestants, ils conservaient leur foi huguenote et la pratiquaient dans le secret de leur foyer. Et cela se savait. On dirait aujourd'hui qu'ils étaient catalogués protestants, donc profondément suspects aux yeux de l'église catholique et des autorités. L'une des trois filles Sirvin souffrait de maladies mentales. C'était Elisabeth. Des crises nerveuses la terrassaient régulièrement et une idée fixe la possédait, devenir catholique. Ce désir était connu de tous, y compris les autorités catholiques, et un beau jour, elle se réfugie chez l'évêque Monseigneur de Barral, qui l'interne dans le couvent des Dames Noires. Elisabeth reste 6 mois dans ce couvent, puis est rendue aux parents par ordre de l'évêque.
1: Mais pourquoi est-elle rendue aux parents ?
0: Ben, peut-être que les sœurs ont vite compris qu'elle était folle et qu'elles ont voulu s'en débarrasser. En tout cas, elle rentre chez elle et les crises se multiplient, de plus en plus fortes et de plus en plus fréquentes. L'obsession de devenir catholique ne la quitte plus. Elle visite les églises, veut revenir chez les Dames Noires, veut se marier avec un catholique et propose le mariage aux premiers jeunes gens qu'elle rencontre. L'idée que ses parents l'empêchent de devenir catholique commence à faire son chemin. Les Dames Noires les dénoncent à l'intendant de la province, les accusant de brutalité. Le père Sirvin se défend et affirme vouloir la laisser libre de pratiquer la religion catholique. Dans le même temps, la famille part s'installer à Saint-Albi afin d'effectuer des travaux pour les seigneurs des Gophones, les Despérandieux. Par cette décision, il s'éloignait des sœurs et des prêtres qui exerçaient sur Élisabeth une influence néfaste, nourrissant sans cesse son hystérie et ses idées fixes. Car il faut bien se le dire, le cas d'Élisabeth pour l'Église catholique était à la fois un cas rare et intéressant. Une fille de Huguenot demanda la liberté d'être catholique, ce n'était pas courant. Et le fait méritait d'être mis en exergue et popularisé. Aussi, à la demande du subdélégué de l'intendant de la province, le curé d'Ossillon, qui desservait Saint-Albi, est chargé d'exercer une surveillance rapprochée de la famille Sirvin. Il les recommande de laisser Élisabeth aller à l'église si elle le désire. L'autorité civile et l'autorité ecclésiastique veillent, prêts à en découdre avec cette famille au moindre faux pas. Cependant, les crises se multiplient et s'aggravent. Le père Sirvin envisage même de la ramener aux Dames Noires et il décide d'aller à Castres rencontrer l'évêque pour la lui confier. Le 15 décembre, il part à Aiguefonde informer la famille d'Espérandieu de son départ et il passe la nuit chez eux.
1: Mais je suppose que cette nuit fut dramatique et que les événements se précipitèrent.
0: Alors là, oui. En effet, cette nuit-là, Élisabeth disparaît. On la cherche partout, longtemps sans la trouver. 15 jours passent en recherche et questionnement. Pour les uns, Élisabeth s'est évadée de chez elle pour échapper à l'autorité de son père. Pour les autres,

0: Elle a sans doute été enlevée pour être conduite au couvent. Pour d'autres, elle s'est perdue dans la campagne. Ce n'est que dans la nuit du 3 au 4 janvier que des enfants de Saint-Albi, munis de flambeaux, de paille enflammée pour chasser les oiseaux endormis dans les jardins, découvrent le corps au fond du puits de Saint-Albi, puits qui existe d'ailleurs encore aujourd'hui. Un corps féminin, tout habillé, la jupe relevée sur la tête, le dos nu, repose dans l'eau vaseuse, allongée sur le ventre. C'est Elisabeth. Servin, travaillant au château de Burlatz, revient très vite. À sa demande, le consul de Saint-Albi, Galibert, va demander l'autorisation au juge de procéder à l'inhumation du corps d'Elisabeth au plus tôt, tant il est dégradé après ses 15 jours passés dans le puits. Mais il revient avec seulement l'accord verbal du dit juge. Servin est inquiet, car il sait, lui, que l'autorisation doit être écrite. Il décide d'aller voir lui-même le juge le lendemain. Le corps autopsié passe la nuit dans la salle commune du village, gardée par 6 soldats et la porte bien verrouillée. Or, le lendemain 6 janvier, le corps a disparu et on ne le retrouvera jamais. À la découverte du corps dans le puits, la conviction générale était qu'Elisabeth s'était précipitée dans le puits dans un accès de démence et dont tout le village compatissait au malheur des Servins.
1: Mais c'est incroyable cette histoire. Les choses évoluent donc. Le soupçon de crime s'installe peu à peu dans les consciences.
0: Et oui, parce que la disparition du corps trouble les esprits. Je rappelle aussi qu'on est en pleine affaire Calas, du nom de ce protestant emprisonné à Toulouse, accusé d'avoir tué son fils pour l'empêcher de devenir catholique. Dans ce contexte de passion religieuse, le parallèle est vite fait entre les deux affaires. Et le fanatisme et la calomnie font le reste. Servin, dit-on, a dû faire comme Calas. Il a tué sa fille pour l'empêcher de se convertir.

0: Mais pour accuser ainsi, il fallait des faits avérés, des preuves concrètes pour condamner Sirvin.
1: Eh bien, on va petit à petit continuer à distiller le doute. Puis l'interprétation de faux indices fera le reste. L'autopsie du corps d'Elisabeth avait été faite à la maison commune de Saint-Albi, juste après l'avoir retrouvée. Et ceci par un chirurgien, Pierre Husson, et le docteur Jean de Galet du Plessis. Dans leur rapport, ils affirment que si Elisabeth s'est jetée elle-même dans le puits, elle aurait eu de l'eau dans les poumons. Or, il n'y en avait pas trouvé. De plus, un examen approfondi du corps révéla des traces de violence sur le cou, sans que l'on puisse affirmer que la victime avait été étranglée. On pouvait donc supposer que la jeune fille avait été étouffée d'abord et jetée ensuite dans le puits.
0: La danse des soupçons est ainsi lancée.
1: Tout à fait. La mauvaise foi et le parti pris sont évidents. Cela sera reconnu plus tard. Il fallait faire croire à la présence et à l'intervention d'une tierce personne. Et le même jour, le procureur fiscal ouvre une première information contre les auteurs de la mort d'Elisabeth Servin, leurs complices et leurs adhérents. Voilà la suspicion en chemin. Le chirurgien Husson, catholique fanatique, déclare que lors de plusieurs synodes tenus en Hollande et à la Cône, il aurait été décidé qu'un père pouvait faire mourir ses enfants s'il voulait changer de religion. Une lettre de l'intendant Saint-Priest, adressée au ministre du roi de Saint-Florentin, affirme que Calvin, dans trois de ses sermons, aurait enseigné la doctrine du parricide dans le cas où il y aurait à craindre un changement de religion de la part du père ou du fils. On les croit, on divulgue ces assertions, la rumeur enfle, prend corps, devient officielle, et l'opinion se retourne contre Sirvin, comme elle s'était retournée contre Calas à Toulouse. Elisabeth devient une martyre, et son père, un fanatique et un monstrueux assassin.
0: Mais et ceci malgré son absence constatée durant la nuit de la disparition de sa fille.
1: Eh oui, la rumeur et la haine ont fait leur œuvre. La justice, sans attendre de preuves, sur simple présomption, s'exprime. On décide d'arrêter Sirvin le 19 janvier. Le juge de Mazamet décrète Sirvin de prise de corps et en avertit sa femme en son absence. Il était à Castres et il voit arriver sa femme et ses deux filles, Marianne et Jeanne, terrorisées. Conseillé par des amis, il s'enfuit immédiatement, traqué durant cette nuit glaciale du 19 au 20 janvier. À pied, dans la nuit, le brouillard, Marianne enceinte, ils arrivent à Roquecourbe. Et bien leur en prie de fuir car le lendemain, trois huissiers et deux cavaliers de la maréchaussée se présentaient à Castres pour les arrêter. On séquestra leurs immeubles, on vendit leurs meubles sur la place publique et on laissa le reste au pillage.
0: Ont-ils pu sauver leur vie ?
1: Oui, à l'inverse de Jean Calas qui sera exécuté atrocement à Toulouse. Après s'être longtemps caché dans les Cévennes et le Velay, il gagne le sol étranger, commençant un long exil à Genève, puis à Lausanne où ils arrivent en avril 1762. Ils étaient sauvés.
0: Mais comment l'histoire s'est-elle terminée ? Ont-ils été innocentés ?
1: Oh oui, mais cela n'a vraiment pas été facile. La disparition du corps d'Elisabeth et la fuite précipitée de la famille Sirvin ont accentué les soupçons et les attaques.
0: C'est une véritable énigme policière dont il est question avec cette affaire Sirvin.
1: En effet, et aujourd'hui encore, subsiste toujours une zone d'incertitude. Le 29 mars 1764, le jugement est rendu. Pendant ces deux ans, la pauvre famille Sirvin a tout connu. La haine, le désespoir, l'abandon, dont celui entre autres de leur gendre Ramon, qui les a abandonnés par crainte de représailles, mais ils ont aussi connu l'amitié et la solidarité de certains. Les Sirvin sont donc déclarés coupables de l'assassinat d'Elisabeth et en conséquence condamnés à mort. L'exécution en effigie de Sirvin et de sa femme a lieu sur la place du Plot, à Mazamet, l'actuelle place Philippe Olombel, le 11 septembre suivant, la même où Mathieu Escande avait été brûlé vif, en juin 1689, pour avoir organisé une assemblée du désert, comme nous l'avons déjà raconté. Rien n'y a fait. Pas plus les conclusions de nouveaux experts qui affirment qu'Elisabeth est morte noyée et que les traces relevées sur le cou sont dues, selon eux, à sa chute dans le puits. Pas davantage les témoignages favorables, en particulier ceux de la famille d'Espérandieu. les seigneurs des Gophondes avec lesquels Sirvain a dîné le soir de la disparition d'Élisabeth, ce qui constituait pourtant un solide alibi. Pas davantage la disparition opportune du cadavre pour empêcher une nouvelle expertise.
0: Mais comment donc, du coup, leur innocence a-t-elle été déclarée ?
1: Il a fallu que le célèbre Voltaire intervienne pour que le sort des Sirvain évolue favorablement. Parvenu à réhabiliter la famille Calas, il s'attaque à ce nouveau procès si semblable. Il se fait le défenseur des Sirvain. Il les invite chez lui, à Ferney, les interroge, et après s'être convaincu de leur innocence, il met tout en œuvre, utilisant tous ses appuis, ses connaissances dans tous les milieux. Il intéresse tout le monde à eux, y compris les grands de ce monde, des rois, des princesses, dont la tsarine de Russie, la grande Catherine. La pauvre Madame Sirvain meurt sur ses entrefaites, prématurément usée par les épreuves subies. Cela ne fait que conforter Voltaire dans son combat, et il se démène comme un fou pour faire triompher la justice. Et il y parvient. Sirvain doit rentrer en France et se présenter devant le tribunal de Mazamet pour que son procès soit révisé après l'avis négatif du Conseil du roi sur le jugement antérieur. Courageux, opiniâtre, il doit accepter d'être incarcéré et durant ces nouvelles épreuves, il continue à recevoir l'appui de Voltaire. Le tribunal de Mazamet le met hors de cause, le réhabilite en quelque sorte, le réintègre dans la possession de ses biens, mais il lui fait payer les frais de procédure. Cette sentence laisse donc encore planer le doute. Doute que Sirvain, lui, il veut faire disparaître à tout prix. Il est reconnu que les preuves de culpabilité étaient insuffisantes, que les charges contre les accusés étaient entachées d'erreurs grossières, de manque total d'informations et de vices divers, comme la nullité du rapport du chirurgien Husson, base de toute l'affaire et source de tous les maux. Il fut reconnu que la rupture des vertèbres cervicales était due au choc du crâne contre les parois du puits. La plupart des témoins, hostiles à 1762, témoignent en faveur de Sirvain en 1769. Mais Sirvain fait appel à la cour de Toulouse pour un arrêt suprême. Le 15 novembre 1771, la cour réhabilite complètement Sirvain et les siens en les déclarant innocents du crime dont on les accusait. Elle condamnait en même temps les juges de Mazamet à payer les frais du procès criminel.
0: Justice était enfin rendue.
1: Oui, Sirvain écrit à Voltaire et lui dit que le Parlement a purgé la mémoire de feu mon épouse et nous a relaxé de l'indigne accusation imaginée par les fanatiques castrés. On ne m'a pas donné de dommages parce qu'on a cru qu'un certain règlement du Parlement de 1747 y faisait obstacle. Donc il était relaxé, certes, réhabilité, mais pas dédommagé. Et il ne fallait quand même pas exagérer. Hein. Pour certains et beaucoup, c'était bien assez. Il ne fallait pas trop en faire pour un protestant. Il lui écrit aussi « Je vous dois la vie et plus que cela, le rétablissement de mon honneur et de ma réputation. Votre nom, monsieur, et l'intérêt que vous preniez à ma cause ont été d'un grand poids. Vous m'aviez jugé et le public instruit n'a osé penser autrement que vous. En éclairant les hommes, vous êtes parvenu à les rendre humains. »
0: Et que devint-il, ce pauvre homme ?
1: Eh bien, il revint à Castres, dans sa maison, aux abords de la cathédrale. Et c'est là qu'il meurt, le 18 août 1777, à 68 ans.
0: Voici donc terminée l'histoire de la famille Sirvain, composée autour de deux récits. Celui de l'historien d'Henri Bosque et celui d'Olivier Seb. Mais s'il y avait une chose à retenir, c'est certainement la dernière phrase de la lettre que Sirvain adresse à Voltaire quand il lui dit « En éclairant les hommes, vous êtes parvenu à les rendre humains. »
1: Oui, je pense qu'aujourd'hui, où l'intolérance et le fanatisme semblent gagner du terrain, ne serait-il pas urgent de placer l'éducation à la tolérance, à l'acceptation des différences au cœur des systèmes éducatifs, au cœur des débats politiques, au cœur de la société dans son ensemble, chassant ainsi les réflexes de haine et de rejet de l'autre. Rendons les hommes intelligents, Instruisons-les, nous les rendrons plus humains. Voilà la morale de cette histoire, comme le recommandait Voltaire.
0: Et je rajouterai aussi, Élise, que cette année, le thème de l'Assemblée du désert, c'était l'histoire du massacre de la Saint-Barthélemy. Vaste programme, c'était. L'après-midi, il y a eu des explications, savoir l'origine, etc. Et le culte le matin, retransmis à 11h en direct sur France Culture le week-end dernier, le sermon portait sur Caïn et Abel, qu'as-tu fait de ton frère ? Et c'est avec un grand plaisir que nous vous donnons rendez-vous le mois prochain pour un autre récit lors de la prochaine d'Histoire protestante. À bientôt !
1: Au revoir et à bientôt !
0: Au revoir !

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1: 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Tout de suite, partons à la découverte de Catherine de Sienne.

0: Bonjour ma sœur.
1: Bonjour.
0: Alors nous reprenons notre fil. La dernière fois, nous avons vu comment Catherine s'est engagée dans la société et dans l'Église. Bon, on a parlé aussi des stigmates. Et puis là, aujourd'hui, alors comment ça se traduit, cet engagement dans la société, dans l'Église? Comment elle va s'y prendre?
1: Elle va s'y prendre avec toutes les lettres qu'elle va écrire au roi, aux reines, au pape. Nous savons qu'elle en a écrit 382. C'est un labeur, c'est une tâche d'écrire.
0: Ah oui, donc tous les jours, presque tous les jours, elle écrit.
1: Je ne sais pas si c'est presque tous les jours, parce que nous n'y étions pas.
0: Mais enfin, souvent en tout cas.
1: Mais les secrétaires disent qu'elle avait aussi la possibilité de dicter les lettres. Hein,
0: oui,
1: à trois secrétaires rapidement.
0: Voilà, parce que rappelons qu'elle ne savait pas beaucoup écrire.
1: Elle l'a appris à la fin de sa vie.
0: Donc elle a beaucoup dicté, elle a dicté ses lettres.
1: Alors, elle va concrétiser cet engagement. D'abord en demandant au pape Grégoire XI que lui-même redécouvre les résolutions secrètes qu'il avait de revenir à Rome pour rétablir la paix, réformer l'Église, entreprendre une croisade. Ce sont les trois objectifs principaux de Catherine pour le pape.
0: Voilà, rétablir la paix, réformer l'Église, entreprendre une croisade.
1: Elle va donc lui écrire lettre 206. Je vous écris dans son précieux sang, désireuse de voir en vous la plénitude, afin qu'au moyen de cette grâce, vous deveniez l'instrument et la cause de la paix dans le monde entier.
0: Voilà, donc la paix. Donc voilà, alors ça c'est la lettre 206. Et puis je crois qu'il y a une lettre 209 où elle parle de paix aussi.
1: Alors là, il faudrait lire entièrement la lettre 209. Je retiens seulement la fin, paix. Paix pour l'amour du Christ crucifié. Elle est donc vraiment une messagère de paix et ça peut nous interpeller aujourd'hui.
0: Oui, dans une période troublée. Voilà. Alors, concernant la croisade, la lettre 218.
1: Oh, quel bonheur ce serait si nous pouvions voir les chrétiens donner le condiment de la foi aux infidèles. Car après avoir reçu la lumière, ils atteindraient à une grande perfection. La paix, la paix, la paix, assez de guerre.
0: Oui, toujours les mêmes choses qui reviennent.
1: Et pour elle, la croisade serait un moyen de pacification. Ça peut nous étonner parce qu'il faut qu'ils partent en guerre.
0: Faire de la guerre.
1: Pour elle, c'est une manière de diriger cette paix, cette guerre intérieure qui se trouve dans l'Église en allant vers les infidèles et empêcher...
0: Alors, dans cette même lettre, qu'est-ce qu'elle...
1: Elle dit au pape, revenez à Rome et entreprenez le saint passage, la croisade, auquel vous engagent les infidèles qui arrivent en force pour vous dépouiller de vos biens. Aussi, venez, venez, ne tardez plus.
0: Ah voilà, vous vous dépouillez, voilà. Donc, elle a toujours ce conseil pressant au pape de revenir à Rome et d'avoir la paix en ligne de mire. Alors, en 1376, elle part pour Florence.
1: Oui. Elle part d'abord parce que le pape lui avait demandé d'aller près des Florentins qui étaient en discorde avec le pape. Et là, avec une audace féminine d'une laïque, comme femme à cette époque, elle osera, avec quelques disciples, aller jusqu'à Avignon. Supplier le pape Grégoire XI de revenir à Rome, de lever l'interdit sur Florence, car l'interdit augmente encore les tensions.
0: Voilà, il faut dire que le pape avait libellé un interdit vis-à-vis des gens de Florence qui étaient contre lui en les excommuniant. Et elle dit non, non, il faut faire baisser les tensions.
1: C'est un discernement lucide de la part de Catherine, d'oser dire ça à un pape.
0: Voilà, donc elle dit au pape, faites baisser les tensions. Vous voulez la paix, baissez les tensions.
1: Et le pape va consentir à retourner à Rome. Il quitte Gênes le 28 octobre. Il y arrive à Corneto le 5 décembre. Dans cette lettre 252, la 11e lettre qu'elle adresse au pape Grégoire XI, elle lui en écrira 14. On constate qu'elle désire le voir constant et fortifié par la vraie patience, considérant qu'un cœur faible, vacillant et impatient ne saurait accomplir les œuvres de Dieu.
0: Donc elle lui demande d'être fort pour aller vers la paix.
1: Oui. Et de dire ça à un pape. Hein.
0: Oui. Alors, en 1377, le 13 janvier, le pape arrive à Rome.
1: Et demande à Catherine, en 1378, d'être son ambassadrice à Florence.
0: Voilà, donc aller porter la parole du pape auprès des Florentins pour essayer d'avoir la paix.
1: Ouais. Mais le pape Grégoire XI meurt le 27 mars 1378.
0: Et on élit un nouveau pape?
1: Oui, un nouveau pape, le 8 avril.
0: Qui s'appelle
1: Urbain VI.
0: Très bien. Et alors, elle encourage encore.
1: Oui. Pourquoi va-t-elle encourager Urbain VI? Parce qu'il n'est pas tellement paisible. Alors, elle va lui demander, ce que je veux dire, très Saint-Père, c'est que quand vous placez des pasteurs dans le jardin de la Sainte Église, il faut que ce soit des personnes qui cherchent Dieu et non des privilèges. Et que le chemin qu'ils empruntent à cette fin soit celui de la vérité et non pas du mensonge.
0: Ah oui, elle remet les choses dans l'ordre.
1: Le 2 août, Catherine va retourner à Sienne. Mais voilà que le 21 septembre, les cardinaux, 13 cardinaux, qui n'étaient pas contents du pontificat d'Urbain VI, qui était italien, vont élire un antipape, c'est-à-dire...
0: Un pape contre.
1: Oui, un autre pape.
0: Un deuxième pape.
1: Un deuxième pape. L'Église aura donc Clément VII. Hein, et ce schisme va durer longtemps, près de 40 ans, je ne suis pas sûr.
0: Ah oui, d'accord. Oui.
1: À cette époque, en 1378, elle décide d'écrire, elle décide de dicter le dialogue, c'est ce qu'elle appelle le livre, 167 chapitres.
0: Dont nous parlerons plus tard.
1: Mais elle le fera pendant plus de 5 jours dans une longue prière, dans une longue élévation à Dieu qui s'appelle une extase.
0: Voilà, une extase, et elle dicte à 3 ou 4 secrétaires. Voilà.
1: À la demande du pape, elle décide de quitter Sienne pour Rome le 28 novembre 1378, car le pape Urbain VI souffre beaucoup du climat déchirant de l'Église.
0: Alors, il y a un événement particulier, le 29 janvier 1380.
1: Oui, elle continue d'aller, comme elle le fait tous les jours, prier à la basilique Saint-Pierre, et voilà qu'elle reçoit, dans une vision, la navicella de l'Église sur ses épaules.
0: C'est-à-dire, la navicella, c'est la barque de l'Église.
1: Oui, la barque de l'Église
0: elle le reçoit sur son épaule. C'est-à-dire qu'elle porte la barque de l'Église.
1: Elle n'a eu donc qu'un seul souci, donner sa vie pour l'Église, corps mystique du Christ. Et on se rappelle qu'elle disait, « Je veux donner mon sang, ma vie. » Je veux faire couler la moelle de mes os pour la Sainte Église. Et elle meurt à 33 ans, le 29 avril 1380.
0: Voilà, donc là, c'est la fin de sa vie, épuisée par ses privations. Et... Voilà. Et alors, Raymond de Capoue dit quelque chose, enfin, nous livre quelque chose de la vie de Catherine.
1: Oui, j'ai lu que Raymond de Capoue disait que Catherine lui avait dit. Vidi arcana dei.
0: Ce qui veut dire
1: j'ai vu les secrets du Seigneur. Eh bien, j'aime beaucoup cette phrase. J'ai vu les secrets du Seigneur. Donc ça nous dit tout de Catherine.
0: Voilà, elle dit ça sur son lit de mort. Hein.
1: Oui.
0: J'ai vu les secrets du Seigneur.
1: Pas sur son lit de mort, enfin, mais elle l'a vu
0: un petit peu avant sa mort.
1: Hein? Voilà. Mais déjà, elle avait vu à 6 ans, toute la vision, j'ai vu les secrets.
0: Tout le long de sa vie, tout au long de sa vie finalement. C'est tout au long de sa vie. D'accord.
1: Et ces secrets, elle ne les a pas gardés jalousement, puisqu'elle nous les a fait. Elle nous les a fait partager. Elle nous a montré son amour inconditionnel pour la douce vérité qui nous aime, non par obligation, mais par grâce. Le dialogue, ses lettres, ses oraisons sont le reflet de ce qu'elle a entendu du Seigneur et qu'elle a transmis. Les 3 œuvres de Catherine s'entrecroisent et se complètent. Comme elle l'écrivait à ses frères, elle nous redit « Aimez, aimez, aimez ». Et elle a, si elle a su ouvrir l'œil de son intelligence à la lumière de la foi, elle dit à son disciple Pierre, fils de Jean, « Je t'écris dans son précieux sang avec le désir de te voir persévérant dans toutes les vertus. On aime autant qu'on se voit aimer. »
0: Voilà, je répète ça parce que c'est important. On aime autant qu'on se voit aimer.
1: Applique ton esprit dans la contemplation du secret de son cœur.
0: Voilà. Alors, qu'est-ce qu'elle elle nous redit encore une phrase importante que vous avez déjà dite, mais qu'on répète.
1: Ouvre les yeux de ton intelligence à la lumière de la foi. Cours sur la route de la vérité. Soyons toujours joyeux, car tout nous vient de l'éternel amour.
0: Alors, comment on pourrait conclure cette vie de Catherine?
1: Sainte Catherine de Sienne, nous avons perçu rapidement et un petit peu comment Dieu a habillé ton cœur de lumière, de vérité, d'amour dans tous les événements qui ont façonné ta vie. Aide-nous à aimer l'Église et à crier avec toi au Seigneur, fais miséricorde à l'Église et au monde. Ta miséricorde donne vie.
0: Voilà, donc je répète, c'est ce qu'on voudrait souhaiter, c'est ce que vous souhaitez entendre de la voix de Catherine. Aide-nous à aimer l'Église, donc même si elle est dans une barque qui est un peu secouée par les événements, aide-nous à aimer l'Église et à crier avec toi au Seigneur, fais miséricorde à l'Église et au monde, ta miséricorde donne vie. Bon, voilà pour la conclusion de nous terminons cette série sur la vie de Catherine. Et puis, à partir de maintenant, nous allons essayer de prendre des extraits du dialogue, ce fameux dialogue qui a eu, donc, que Catherine a reçu du Seigneur, qu'elle a dicté à ses secrétaires, dont nous allons prendre des extraits. Et à travers de ces extraits, nous allons essayer de vous montrer quel est le message que le Seigneur a voulu donner à Catherine et qu'il nous transmet à nous vis-à-vis de Catherine. Alors, on ne va pas expliquer le dialogue en détail, ce serait trop long. On va prendre des extraits et à travers de ces extraits, on va essayer de vous... Enfin, sœur Claire-Marie va essayer de... C'est pas moi, hein, moi je ne suis que là que pour la faire parler. Et donc, essayer de percevoir le message de Catherine.
1: Oui. Voilà. Et un message que nous allons lire et qu'il faudra prier ce message. Parce que lire des extraits, c'est les prier pour qu'ils passent dans notre vie.
0: Voilà, on va les lire et puis on va les expliquer pour les comprendre et pour les assimiler. D'accord. Et effectivement,
1: on va essayer.
0: Voilà, et puis qu'on puisse les traduire dans notre vie. On

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2: 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Bonjour Père Jean-Claude.
3: Bonjour Sœur Marie-Philomène, bonjour chers auditeurs.
2: La conclusion de notre dernière émission rebondissait sur votre compréhension du temps ordinaire comme étant le temps de l'Église. Au fond, qu'entendez-vous par temps de l'Église?
3: Ce temps de l'Église, c'est le temps actuel, et c'est le temps de la mission. Ce temps ordinaire, il reprend après le baptême du Seigneur, c'est-à-dire après que Jésus aille au désert et puis parte en mission. Et puis, après le temps, donc ça c'est après le temps de Noël, et après le temps pascal, eh bien on a Pentecôte, et puis on revient aussi dans ce temps de l'Église. Alors vous allez me dire, oui, mais il y a la Trinité, il y a le Saint-Sacrement. Oui, ce sont quelques fêtes importantes, mais qui font un petit peu le lien, j'allais dire la bascule, vous voyez, avec ce temps donc de l'Église. Mais l'Église est fondée à Pentecôte, hein, et on continue aujourd'hui dans la mouvance de l'Esprit. Jésus qui dit « Vous allez recevoir une force d'en haut », bien cette force d'en haut, nous pensons qu'aujourd'hui, c'est l'Esprit-Saint qui permet à l'Église de vivre avec, bien sûr, nos limites, mais l'Esprit-Saint nous soutient. Et je crois que c'est ce qui est important à garder à l'esprit et au cœur, hein, l'Esprit-Saint, l'Esprit de Jésus.
2: Ça donne comme l'impression que, par exemple, on vient de traverser Noël. Dans le texte de Marc que vous évoquiez tout à l'heure, on voit Jésus qui parcourt des villes, des villages. On peut parler du caractère missionnaire de Jésus en ce moment. Et puis après la Pentecôte, c'est comme si l'Église prenait le relais.
3: Oui, c'est ça, c'est cela. Alors en plus, on lit pendant plusieurs semaines le seul premier chapitre de l'évangile de Marc, qui est l'évangile le plus bref. Donc on devrait se dire, allez, allons-y, vite, et au contraire, on prend le temps. Et ça, c'est une des caractéristiques aussi de la liturgie de la parole, c'est-à-dire que quelquefois, les textes ne seront pas très longs. Bon, alors, les découpages qui ont été faits, certains sont vraiment liés à d'antiques traditions, d'autres ont été refaits au moment de la réforme du Concile Vatican II. Ça a été un travail énorme. Et alors, on peut toujours regretter, se dire, ah, on aurait pu rajouter encore une péricope, un passage. Je crois que là où c'est le plus réussi, et le plus marquant, mais ça vient justement de l'antique tradition, c'est pendant le temps du carême, mais on peut retrouver ça pendant le temps de l'Avent aussi, des textes un peu plus longs, mais il n'y a pas le gloire à Dieu à ce moment-là, donc on déploie davantage l'écriture, et la longueur de ces textes, elle peut-être au début nous intimider, mais en fait... Je m'adresse à vous, chers auditeurs, qui peut-être quelquefois pestez au moment du carême, quand on lit l'évangile de la Samaritaine, ou l'évangile de l'aveugle-né, ou l'évangile du retour de Lazare à la vie. C'est les trois exemples que je prends, ils sont de plus en plus longs, en plus. Il est dommage de couper, et il me semble que les coupures, on les opère surtout dans l'évangile de l'aveugle-né, mais... Il manque des éléments, on ne comprend pas tout. Et je crois que c'est dommage. Et le prédicateur, aussi doué soit-il, il ne peut pas, et ce n'est pas son rôle de rattraper et de raconter ce qui n'a pas été lu. Et objectivement, quand on lit comme cela en entier, ça rajoute peut-être une minute ou deux minutes. Donc, vous voyez, le temps objectif, le temps subjectif. Mais je me permets de faire cette remarque, je vais me faire tirer la barbe sans doute après, mais tant pis. Je crois que c'est important de prendre le temps, d'être attentif.
2: Et de s'approprier les textes.
3: Bien sûr.
2: Laisser les textes venir à nous. Non. Alors, parlons de cette mission de Jésus que nous vivons après Noël, de notre mission à partir de l'événement de la Pentecôte. Cette continuité crée un lien intrinsèque, je pense, qui nous permet quand même de mieux comprendre que la mission est une. Non. Et en fait, nous ne sommes que dans la mission de Jésus. Nous sommes comme des instruments de la continuité de la mission de Jésus. On peut le penser comme ça dans l'interprétation que nous faisons des textes ou c'est aller trop...
3: Je crois que oui. Et nous pouvons voir aussi que beaucoup de textes, on en a un peu parlé, mais ont aussi inspiré la pratique liturgique. Alors, on a de véritables schémas de ce qui se passe. Alors avec la liturgie de la parole, on retrouve ça dans l'Ancien Testament, hein, le livre de Néhémie qu'on ne lit pas très souvent. On le lit une fois tous les trois ans et de mémoire on le lit plutôt en début d'année. D'ailleurs, quand je dis en début d'année, au début d'année civile, c'est-à-dire et quelquefois tout près du carême. Et ce texte, bon, je vous engagerai à le lire dans son intégralité. Il y a beaucoup de noms, mais je crois que ce qui est important, c'est de voir ce qui se passe. Et je vous en lis un petit extrait.
2: Peut-être qu'on reviendra là-dessus, parce que vous n'avez pas encore fait le lien entre justement les textes que vous évoquiez tout à l'heure, de passage de l'Ancien au Nouveau. Il me semble qu'il serait important aussi de toucher la dimension des psaumes.
3: Oui, vous avez raison. Et les psaumes aussi, on se dit, oh là là, il y a des images, il y a des termes très durs quelquefois. Le psaume, disons que c'est une prière sous forme poétique. Une prière qui est souvent chantée. Hein, et d'ailleurs, le mot psaume renvoie à un instrument de musique, le psalterion. Alors, je ne suis pas expert, mais on pourrait peut-être penser à une sorte de harpe, de lyre. Hein. Vous voyez les représentations qu'on a avec le roi David, puisqu'on en attribue beaucoup au roi David, mais en fait, les psaumes ont été composés sur au moins 500 ans, peut-être un peu plus. Certains sont très proches de l'un ou l'autre des prophètes. On avait parlé du prophète Jérémie, mais on retrouve certains psaumes qui se rapprochent. D'autres, donc, ont été composés à l'époque du roi David, d'où cette attribution, et certains, on ne sait pas. Il y en a 150, donc, qui ont été rassemblés en un seul livre, et ces psaumes, ils rythment la vie de prière du peuple d'Israël. Il y a des psaumes tout particulièrement qui marquent les pèlerinages, les psaumes des montées. Mm-hmm. Soit dit en passant, pour analyser ces psaumes, vous pouvez lire le commentaire qu'en donne Monseigneur Robert Le Gall, l'ancien archevêque de Toulouse, et où on retrouve le bénédictin qui a l'habitude de méditer. Mais c'est un petit livre qui... Je l'ai proposé en lecture à mes paroissiens. Quelques-uns s'y sont aventurés et ont apprécié. Mais je crois que le premier travail à faire avec les psaumes, c'est de se dire, oui, il y a des images qui sont terribles parce que les psaumes, ils ont tous les caractères de la vie. On va dire merci, on va dire je suis heureux, mais on va dire aussi quelquefois, Seigneur, pourquoi permets-tu cela? Il y a même un psaume, le 43, qui dit, Seigneur, pourquoi dors-tu? Donc, ouais. Et il y a des interpellations très fortes, et puis quelquefois des souhaits terribles par rapport aux ennemis.
2: Qu'est-ce qu'il faut faire avec ces souhaits contre les ennemis?
3: Alors, il y a plusieurs attitudes. Le pape Paul VI était troublé et ne voulait pas trop insister, et c'est pour cela qu'on retrouve dans les psautiers, dans certains psautiers, des parties entrecrochées. Peut-être pour une prière publique qu'il faut faire attention, effectivement. Mais personnellement, moi, dans la prière privée, je les inclus. Mais en sachant bien que c'est si je me fais le porte-parole, hein, si je fais monter cette prière au Seigneur, et peut-être que moi aussi j'ai des ennemis que je souhaite qu'ils disparaissent, mais ça fait partie de mes limites et de mon péché aussi, hein, je crois. Alors après, c'est vrai que dans une prière commune, peut-être dans une communauté religieuse, on peut les dire, mais il faut voir, il faut peut-être discerner. C'est vrai que le psaume 62, de ce côté-là, toute la fin est assez terrible. On a l'habitude, tous les premiers dimanches, de le lire et de le prier, mais sans cette fin où on parle de passer au fil de l'épée les ennemis, hein, et que l'ennemi ait la bouche close. Ce sont ces paroles très dures qu'il y a. Aussi des demandes. Le psautier, lire le psautier, ça doit prendre quelques heures, mais enfin, pas. Ça peut valoir la peine. Un de mes professeurs, il y a 25 ans, nous avait fait cette suggestion un jour, pendant le temps du carême, de dire si vous le pouvez, lisez le psautier à la suite. Et puis, je vais vous faire une confidence. Hospitalisé il y a quelque temps, je n'avais pas avec moi le bréviaire qui était un peu lourd à cause des perfusions et d'autres. Et je me suis fait amener mon psautier. Et j'ai prié en relisant plusieurs fois le psautier. Donc ça doit prendre 2 heures, 2 heures et demie. Et puis un peu plus si on veut méditer, s'arrêter sur le plus long psaume à 176 versets. Hein, c'est le psaume 118, qu'il est intéressant de lire aussi et de lire pour lui-même à part. Et là, je vous renvoie à Robert Le Gall qui en dit quelques mots de ce psaume, même si c'est pas l'objet principal de son ouvrage. Parce que c'est vrai que là aussi, par rapport à la répétition, ce dont on parlait dans une autre émission, cette répétition, elle est à la fois inquiétante et rassurante. Et les psaumes, j'ai envie de dire que c'est un peu pareil. Et que suivant les moments, eh bien, on va être sensible peut-être davantage à l'un ou l'autre. Chacun des psaumes, ça je terminerai par là, sur les psaumes, chacun des psaumes a quand même toujours une part plus lumineuse. Hein. On a les lamentations, on a les récriminations, mais on a aussi l'espérance qui remonte et l'action de grâce. Mais voilà, les psaumes, on pourrait dire qu'ils ont toutes les couleurs de la vie.
2: Donc au-delà de la violence apparente qui se dessine et qui peut nous heurter, il faut aller chercher où se cache cette espérance qui, oui, la plupart du temps, se retrouve quand même dans les conclusions des psaumes.
3: Alors, l'exemple type, hein, c'est le psaume 21, qui commence par « mon Dieu, pourquoi m'as-tu abandonné ?» Ce psaume, les deux premiers tiers à peu près, ce sont des lamentations, voire des récriminations. Exactement. Et puis tout d'un coup, « mais tu m'as répondu, je proclame ton nom dans la grande assemblée » et c'est toute la fin. Vous voyez, pour vous donner un exemple, le psaume 21, il n'est pas si long que ça, vous pouvez aller le vérifier.
2: Exactement. Comme d'un autre côté, on a l'impression aussi que parfois, le psalmiste délègue à Dieu cette possibilité de punir ses ennemis.
3: Oui, très clairement. Alors, sans doute parce qu'il se sent tout petit par rapport à Dieu. Hein, je crois qu'il y a cette conscience très forte du fils d'Israël là-dessus. Et donc, toi qui es plus grand que moi, toi qui es plus fort que moi, tu peux le faire.
2: Espérance et confiance en un Dieu qui est capable de me délivrer, de me sauver.
3: C'est cela.
2: Merci, Père Jean-Claude.
3: Merci à vous.

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0: Bonjour à tous. Sur les ondes de RCF, nous, du mouvement des Focolari autour de la table, avant l'émission Parole de vie, Parole à vivre, nous vous souhaitons d'abord une très très bonne année 2026, où que vous soyez. Je précise où que vous soyez, puisque la parole que nous venons de vivre est celle du prophète Isaïe, donc elle a vraiment une grande valeur, elle a des siècles et des siècles, et elle dit « Tous les confins de la terre verront le salut de notre Dieu ». Donc, c'est sûr, on a dans le cœur ce souhait d'un Dieu qui nous sauve, qui nous aide à arriver à la paix. Quand le prophète Isaïe disait cette annonce, on peut dire cette prophétie fracassante, le peuple d'Israël avait tout perdu. Donc il n'y avait pas de situation plus catastrophique que celle dans laquelle il se trouvait. Il avait perdu sa terre, son roi, son temple, donc la possibilité d'adorer son Dieu. Et pourtant, Isaïe se lève et annonce ce qui pour nous, chrétiens, donc des siècles après, correspond à cette nouvelle extraordinaire de la venue de Jésus, le Dieu fait homme, venu pour nous sauver. Donc, nous avions à vivre cette parole, ceux du mouvement, les amis des Focolari, en particulier durant le mois de décembre. Et donc, nous allons vous donner quelques témoignages aussi venant d'Italie, de Hongrie, etc. Je me tourne d'abord vers Dominique. Bonjour Dominique.
1: Bonjour Roselyne et donc, bonne année.
0: Merci, merci. Alors, vous vous lancez.
1: Voilà, donc c'est un petit témoignage d'un groupe d'adolescents d'Italie qui, effectivement, pendant la période des fêtes de Noël, ont pris une initiative et je vous la raconte. Nous avons eu l'idée d'organiser un marché de Noël et d'envoyer les bénéfices à ceux qui en avaient le plus besoin. La vente s'est déroulée dans un centre commercial et nous avons également offert aux passants des figurines de Jésus bébé réalisées en plâtre par les plus petits. Les recettes ont été versées à une association sportive pour enfants handicapés et aux enfants d'une école pakistanaise que nous avons aussi rencontrés via Zoom. Nous restons en contact avec eux et nous nous réjouissons de voir les vidéos des activités qu'ils mènent, notamment grâce à notre petite aide. C'est formidable de savoir que nous vivons ensemble pour la paix et l'unité. Voilà ce que nous raconte donc ce groupe adolescent d'Italie.
0: Italie liée au Pakistan, bravo. Ouais. Espérons qu'il continue cette aventure. Brigitte, vous allez nous donner un témoignage.
2: De Hongrie.
0: De Hongrie, mais lié aussi à un voyage dans un autre pays, je crois.
2: Voilà. Oui, c'est un témoignage d'une dame de Hongrie. Et qui nous dit « Depuis mon adolescence, mon père et moi ne pouvions pas nous supporter. Ma mère en souffrait, mais ne voyait aucune solution pour notre famille. Lors d'un voyage à l'étranger, je me suis confiée à une personne engagée dans un mouvement catholique. Elle m'a partagé que, dans les moments difficiles, elle avait l'habitude de se poser la question suivante. Si je n'aime pas cette personne, qui l'aimera à ma place ? Je suis rentrée de ce voyage en gardant précieusement ces mots forts. Et étrangement, je me suis souvenue de tant d'occasions manquées où j'aurais pu faire un geste d'amour envers mes parents. Pour me racheter, j'ai commencé par de petites choses, de simples services liés à ma compétence que d'ordinaire j'évitais de leur rendre. Bref, quelque chose a changé en moi des décennies ont passé depuis. Et maintenant que j'ai une famille et des enfants, je comprends l'importance de faire le premier pas, comme si la joie de l'autre ne dépendait que

0: tant de voyages et de déplacements. En effet, à cause de ma mauvaise vue, je suis maintenant obligé de me déplacer constamment à pied. À dire vrai, cela m'a coûté un peu. Le vélo était très utile, car dans le panier, je pouvais déposer mes courses et d'autres choses que je dois maintenant porter à la main. Heureusement, je vis dans une petite ville où tout ce dont j'ai besoin se trouve regroupé dans le même secteur. Cependant, j'ai découvert un avantage à me passer de deux roues, autre que celui d'éviter les chutes si désastreuses lorsqu'on a atteint un certain âge. En fait, la marche me donne l'occasion de rencontrer de nombreuses personnes, d'échanger. Il y a toujours quelque chose de triste ou de joyeux à partager. Bref, tout est une expression de l'amour de Dieu si nous sommes disposés à faire sa volonté.
1: En fait, Étienne, les confins de la terre, c'est-à-dire les lieux, les personnes qu'elle ne pouvait pas rencontrer, qu'elle ne rencontrait jamais, c'était ceux qu'elle croisait rapidement en vélo. Et maintenant, il y a le salut, elle établit les liens.
0: C'est ça.
1: D'accord. On continue peut-être avec une autre génération.
2: Avec une autre génération, puis alors une histoire qui nous a été donnée. Une petite histoire d'une jeune petite, d'une petite fille qui s'appelle Éléonore. Je vous la raconte parce que vraiment elle est merveilleuse, cette petite expérience faite par Éléonore. Voilà, Éléonore va à la maternelle. Elle aime beaucoup ça, elle a beaucoup d'amis et joue avec tout le monde. Elle a toujours beaucoup de choses à raconter à sa maman. Quand celle-ci l'aborde le soir dans son lit et qu'elle remercie Jésus pour les belles choses vécues dans la journée. Mais un jour, en rentrant de la maternelle, Éléonore dit à sa maman « Tu sais, maman, quand on va manger, mes camarades ne prient jamais. Moi, au contraire, je sens que Jésus, dans mon cœur, m'invite à le faire. » Le lendemain, Éléonore dit encore à sa maman « Tu sais, maman, ce qui s'est passé aujourd'hui. Avant le déjeuner, j'ai joint les mains et j'ai dit « Jésus, merci pour ce déjeuner. » Les autres m'ont regardé et ils ont fait comme moi. »
1: Bravo Éléonore, elle est stupéfiante. Parce qu'elle dépasse les confins de la terre qui sont ces enfants qui ne connaissent pas le merci à Jésus, n'est-ce pas ?
2: Tout à fait, ouais, c'est vraiment extraordinaire.
1: Oui. On a à apprendre. Merci. On va faire une petite pause avec l'ensemble vocal Hilarion et nous l'écoutons.

0: donc nous continuons avec la parole d'Isaïe. Tous les confins de la terre verront le salut de notre Dieu. Je passe la parole à Brigitte.
1: Voilà. Donc je vous partage un témoignage d'une personne d'Italie qui faisait ses courses. J'étais au supermarché. Alors que je regardais les produits sur une étagère, j'ai remarqué qu'un monsieur m'observait avec insistance. Comme je ne le connaissais pas, j'ai continué mes courses et lui a fait de même. Peu après, à la sortie, il m'avait attendu et m'a salué. « Ne vous souvenez-vous pas de moi ?» Son visage m'était inconnu et je lui ai demandé de me donner quelques éléments pour m'aider à me souvenir. « Je m'appelle Stéphane », m'a-t-il répondu. « Et il y a des années, vous m'avez beaucoup aidé en me fournissant un document. Regardez, je l'ai encore. » Et rayonnant, il a ouvert son sac et m'a montré une carte d'identité qui était délivrée il y a des années aux étrangers. Je regarde la date et je vois qu'elle date de 1993, mais elle est bien conservée. Et Stéphane poursuit. « 32 ans ont passé, mais je n'ai jamais oublié tout ce que vous avez fait pour moi et ce que ce document représentait à l'époque. Alors, j'ai toujours conservé cette carte en souvenir. Merci. » Et il ajoute, « Vous êtes toujours la même. » Il n'avait pas vu les rides, mais il se souvenait de l'amour. Et l'amour, lui, reste.
0: Merci à cette dame et merci surtout pour ce témoignage extrêmement fort et qui est très fort dans la vie de cet homme.
1: Et oui.
0: Vraiment une histoire de salut, d'amour très profond. Étienne, maintenant vous nous amenez voyager.
2: Un petit peu. Écoutez, c'était les vacances en décembre. Joie de se revoir avec mon fils aîné qui vient des USA et son jeune frère qui vit aussi loin de chez moi. Leur venue attire à la maison leur sœur et nous passons des moments de famille ensemble. Puis je pars avec mon fils aîné à Amsterdam pour retrouver son épouse et des membres de sa famille. Sa tante et son mari, indonésien, tous les deux exilés depuis longtemps, et ils sont aux Pays-Bas. Son frère et sa maman, venus tout exprès des USA. Trois langues, trois confessions chrétiennes, et un moment de famille et de retrouvailles pour Noël. Le soir du 24 décembre, nous essayons de capter sur Facebook le prêche d'un pasteur que connaît cette tante et dont le fils joue de la batterie dans le petit orchestre qui accompagne les cantiques de l'assemblée. Mais la liaison est difficile et le néerlandais est peu compréhensible pour tout le monde. L'idée vient alors de capter la messe de Notre-Dame de Paris dont les paroles sont données sous-titrées en anglais et donc plus accessible pour tous. Nous suivons le début de la messe, les lectures et l'homélie du prêtre. Nous sommes heureux de ce moment qui nous réunit tous autour de l'Évangile. La soirée et le lendemain ont été des moments de famille inoubliables, bien au-delà des langues et traditions religieuses de chacun.
0: Quel beau Noël!
2: Un très beau Noël.
0: Trois langues, trois confessions chrétiennes différentes et une joie, semble-t-il, incroyable.
2: Certes.
0: Merci Étienne, merci de nous avoir fait voyager autant. Et nous passons à une initiative qui a démarré déjà il y a 5 ans, une initiative très très belle et qui est en cours à l'heure où nous enregistrons, puisque cela va se terminer le 7 janvier. donc en ce tout début d'année, cela se passe près de Rome, à Castel Gandolfo, et donc se tient et va se conclure la 5e édition de la rencontre internationale pour les ados de 13 à 17 ans du mouvement des Focolari, et cette rencontre s'appelle École Foco. Ces adolescents sont 250, ils sont venus de 15 pays, Corée du Sud, Liban et Jordanie, Autriche, Grande-Bretagne, Portugal et Italie, Nigeria, Burundi et Côte d'Ivoire, États-Unis, Panama, République dominicaine, Costa Rica et Brésil. Voici le témoignage de deux jeunes qui ont déjà participé à l'école FOCO.
1: À cette rencontre, confie Sofia qui est italienne, j'ai pu construire une relation plus forte avec Dieu et j'ai commencé à voir la foi sous un angle différent.
3: José du Panama nous dit quant à lui « Pour moi, ce fut une expérience extraordinaire de vivre chaque instant avec tous les autres. J'ai fait l'expérience de la promesse de Jésus qui se rend présent parmi nous lorsque nous nous aimons et que, même dans la diversité, nous pouvons vivre l'unité et la transmettre aux autres. »
0: Durant cette rencontre, il y a beaucoup d'échanges, de partages, en particulier sur les actions de solidarité menées. C'est ainsi que naissent de nouvelles idées, des initiatives. Les jeunes de Croatie témoignent.
2: Nous voulions que l'école FOCO ne soit pas seulement un souvenir et, encouragés par ce que nous avions entendu, lorsque nous avons appris qu'en Bosnie-Herzégovine, pays voisin du nôtre, de nombreuses personnes souffraient à cause d'une terrible inondation, nous nous sommes mis au travail. L'idée nous est venue d'organiser un concert de bienfaisance pour collecter des fonds en faveur des personnes sinistrées. Nous avons été interviewés par la radio locale où nous avons pu expliquer l'initiative et inviter les gens à venir au concert. L'événement s'est très bien passé. À notre grande joie, l'école de musique de la ville et le groupe musical connu ont également souhaité se joindre à notre action. Pendant le concert, nous avons également pu vendre quelques tableaux que le maire de la ville nous avait offerts afin de collecter des fonds pour les populations touchées par les inondations.
0: Bravo les ados. Autre exemple d'initiative né après avoir écouté des témoignages durant l'école FOCO, ce sont des ados de République tchèque qui racontent.
3: Dans notre pays, il y a quelques presbytères abandonnés qui sont en cours de rénovation grâce à un projet appelé « Presbytère vivant ». Nous avons proposé d'en réparer un pour qu'il puisse accueillir des familles, des enfants et des jeunes de différentes communautés. 70 jeunes de 12 à 18 ans, ainsi que quelques parents et animateurs, ont participé à cette initiative.
0: Au fil du temps, l'école FOCO s'est révélée être une rencontre vivante et passionnante qui a créé un terrain fertile pour faire naître une véritable relation entre ces adolescents et Jésus. C'est pour eux une occasion unique d'être en contact avec d'autres du même âge qui partagent les mêmes intérêts, se posent les mêmes questions, tout en provenant de réalités très éloignées les unes des autres, avec un bagage linguistique, culturel et un vécu très différent. Cette dimension, ainsi que la possibilité de comprendre le regard des autres sur la réalité, l'engagement aussi à vivre ensemble avec radicalité l'amour évangélique, ce à quoi la fondatrice du mouvement Chiara Lubich a toujours encouragé les adolescents, tout cela soutient et encourage ses ados. Et cela les pousse à vouloir concrétiser avec force la dernière prière de Jésus, « Père, que tout soit un ». Donc, chers tous qui nous écoutez, que nous soyons croyants ou moins croyants, portons ces ados dans notre cœur, dans notre prière, comme nous pouvons porter tous les jeunes qui se sont rassemblés, 15 000 me semble-t-il, à Paris, avec la communauté de Thésée. C'est vraiment des pépites d'espérance qui nous font dire que le rêve, la prophétie d'Isaïe, « Tous les confins de la terre verront le salut de notre Dieu ». Et c'est une prophétie, un rêve qui peut se réaliser. Donc, « Tous les confins de la terre verront le salut de notre Dieu ». Si vous voulez en savoir plus, retrouvez la parole de vie de chaque mois, ainsi que des témoignages de tous âges sur le site www.paroledevie.fr. Et encore, nous vous souhaitons
4: une bonne année.

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2: Bonjour à toutes, bonjour à tous. Aujourd'hui dans Histoire en pays tarnais, mémoire et guerre de religion dans le Midi toulousain. Pour cette émission, j'ai le plaisir de recevoir dans nos studios Maïté Récassens, bonjour.
3: Bonjour.
2: Vous êtes professeur d'histoire moderne à l'université Champollion d'Albi et vous avez rendu votre thèse le 25 octobre dernier. Félicitations.
3: Merci beaucoup.
2: Docteur, votre thèse, elle porte sur la question mémorielle des guerres de religion dans le sud de la France, principalement donc vers Toulouse et Albi, mais on redéfinira un peu votre terrain géographique d'étude. Elle s'intitule « Entre guerre et paix de religion, commémoration des délivrances et des réductions dans les villes du Midi à l'époque moderne du XVIe siècle à la Révolution française ». La période est très très large. Pour commencer, on va peut-être mettre un peu de contexte et de définition. Vous questionnez donc les violences et les commémorations religieuses à l'époque moderne, et c'est-à-dire pas uniquement peut-être sur la période des guerres de religion. Est-ce qu'on peut redéfinir aussi cette période-là ?
3: Oui, très bien, merci beaucoup. Le titre a un tout petit peu changé puisque j'ai donc soutenu ma thèse et c'est maintenant la mémoire des guerres civiles de religion. Commémoration des délivrances et des réductions dans la voilà, France méridionale.
2: Merci pour la précision.
3: Mais justement, ici, qu'est-ce que sont les guerres civiles de religion ? Les guerres civiles de religion commencent au milieu du XVIe siècle, entre protestants et catholiques, 1562, c'est la date que l'on donne, et ensuite, classiquement, on les fait se terminer en 1598 avec l'édit de Nantes. Or, dans le sud de la France, et moi je m'intéresse donc au sud de la France, un grand sud que je fais commencer notamment à Poitiers, donc vraiment un très très grand sud, très large, on va dire la seconde moitié la moitié sud du royaume, dans cet espace-là, qui est un espace de coexistence confessionnelle entre protestants et catholiques, un espace où il y a ce qu'on appelle le croissant protestant, où il y a une grosse zone où il y a des protestants, des communautés protestantes. Il y a aussi des communautés catholiques très fortes. Donc, c'est vraiment un espace de confrontation. Et dans ce sud, au XVIIe siècle, il y a ce qu'on appelle les révoltes huguenotes ou les guerres de Rohan, qui ont lieu de 1621 à 1629. Et moi, je questionne justement à toutes ces guerres de religion de 1562 à 1629.
2: Donc beaucoup plus loin, enfin plus loin en tout cas que l'édit de Nantes.
3: Tout à fait, jusqu'à l'édit d'Alès. Et puis, spécialiste de la mémoire, je ne m'arrête pas là.
2: Évidemment.
3: Parce que la mémoire, elle naît dans le conflit, elle naît dans la violence et puis elle perdure. Dans l'absolu, je pourrais venir jusqu'à nos jours, mais il a fallu s'arrêter quelque part.
2: Oui.
3: Et je m'arrête à la Révolution française. Ça a du sens, la Révolution. C'est pas moi qui me dis moderniste, tiens, si je m'arrêtais à la Révolution française. Mais c'est un moment où les acteurs eux-mêmes pensent la mémoire, redéfinissent la mémoire de leur communauté et notamment essaie de mettre un terme à la mémoire conflictuelle des guerres de religion. Et ça se passe en 1792. Et donc, j'ai une thèse qui commence en 1562 et qui s'arrête en 1792.
2: Mmh. Donc, pour rompre un petit peu cette période un peu sanglante de l'histoire aussi. Pourquoi s'intéresser à la mémoire ? Qu'est-ce que c'est la mémoire en histoire ?
3: Alors c'est compliqué, la mémoire en histoire, c'est pas un terrain qui a été beaucoup étudié pour la période moderne, 16, 17, 18e siècle, pour la simple et bonne raison qu'il y a peu d'archives, peu de traces, peu de sources. Celui qui a commencé à travailler sur cette question-là, c'est Philippe Joutard, qui a travaillé sur la mémoire des Camisards avec une thèse d'histoire qui montre aussi tout l'intérêt d'utiliser l'anthropologie. Et puis, à sa suite, Valérie Sotocasa a écrit une thèse, elle aussi, sur la mémoire, elle-même étant ma directrice de recherche. Mais justement, moi, je ne voulais pas questionner simplement une mémoire qui serait une mémoire de discours que l'on retrouvait simplement dans les imprimés, J'ai eu envie de faire comme font les contemporanéistes, de travailler sur des mémoires beaucoup plus concrètes, avec un aspect aussi très anthropologique. Et donc, je travaille pas simplement sur la mémoire, mais vous l'avez dit dans le titre, je travaille sur la commémoration. Mmh. Donc, commémorer, ça veut dire se souvenir ensemble, hein, si on part sur quelque chose de très étymologique. Et ça veut dire qu'on est ici dans un souvenir qui est créé et qui est transmis. Il y a trois modalités commémoratives qui existent, qui a été pensée par Cottret et Hennetan dans un ouvrage qui s'appelle « Du bon usage des commémorations ». Le premier est cérémoniel. Le deuxième est historiographique, donc c'est l'écriture hein, de l'histoire. Et le troisième, il est monumental. Et justement, ça, je trouve ça très intéressant parce que c'est toute la question de la matérialité de l'histoire. Et donc, des lieux de la mémoire, non pas de l'histoire, pardon, des lieux de mémoire, des espaces. Et ça amène à se poser la question, comment est-ce qu'une mémoire se relie hein, à un lieu? Est-ce que c'est quelque chose de spontané? Ou est-ce que c'est quelque chose qui est fabriqué? Et si c'est fabriqué, par qui? Parce que finalement, moi, je travaille beaucoup sur des questions justement très, très politiques à l'intérieur de la réflexion sur la mémoire par la commémoration.
2: Oui, justement, la mémoire, ça revêt aussi hein, ces enjeux de pouvoir.
3: Oui, tout à fait. Et en fait, moi, mon objectif, c'était de comprendre pourquoi, en plein milieu de guerre civile, tout à coup, il y a des... Moi, je l'avais vu d'abord par des fêtes commémoratives, donc des grandes processions. On est en plein milieu des guerres civiles, le royaume va mal et... Dans certaines villes, on se retrouve à célébrer une victoire qui parfois est un petit événement avec de grandes célébrations. On décide que et quand je dis on, en fait, c'est les consuls, c'est la municipalité, décide que c'est digne de mémoire, que c'est un événement important et que c'est une victoire qu'il faut célébrer à perpétuité, alors même que la guerre n'est pas du tout finie.
2: Et il y a aussi... en préparant cette émission, vous m'en parliez, il y a aussi cet aspect aussi de faire communauté dans cette mémoire, c'est-à-dire de transmettre finalement un souvenir, comme vous l'avez dit, soit un monument, soit une procession. Il y a dans cette commémoration quelque chose de collectif.
3: Complètement. En fait, ce qu'il faut comprendre, c'est que les guerres civiles, je ne vais pas trop m'étendre sur ce concept, qui est un concept qui est un peu compliqué, mais... La guerre civile, c'est un moment de fracture de la société. C'est un moment où l'autre, qui est son voisin, qui est son frère, qui est son ami, sa mère, qui tout à coup devient même pas un adversaire, mais un ennemi, qui devient quelqu'un que l'on doit détruire. Avec donc deux groupes dont les projets ne peuvent plus correspondre. Et un État complètement mis à mal, qui n'arrive plus à gérer, qui n'arrive pas à se mettre en arbitre. C'est vraiment tous les enjeux des guerres civiles, et plus particulièrement des guerres de religion. Ça veut donc dire qu'on a dans cette société, dans des communautés, moi je travaille sur les communautés urbaines, dans ces communautés, une fracture très très très forte, avec deux façons de penser l'avenir, et un besoin de définir ces communautés. Moi, je travaille sur les communautés catholiques qui, justement, ont utilisé la mémoire de victoire plus ou moins glorieuse, on reviendra sur des épisodes, hein, pour fédérer cette identité et montrer aux autres que s'ils ont gagné une fois, ils gagneront deux fois. Et que ça signifie que Dieu est avec eux. Et donc ici, toute la mémoire commémorée, se souvenir ensemble, c'est vraiment créer un groupe à partir d'un événement fondateur, d'un mythe fondateur, celui de la victoire par l'intermédiaire de Dieu.
2: Et créer après une identité, on en viendra après quand on parlera un peu plus de votre thèse dans le détail. Avant ça, parler de mémoire à l'époque moderne, c'est pas commun. Comment on fait ?
3: Ben c'est difficile, hein, je ne vais pas vous cacher. C'est tout l'enjeu de ma thèse. L'enjeu de ma thèse, c'était de se demander est-ce qu'on peut faire vraiment une histoire de la mémoire. Alors, pour ça, j'ai essayé de pas travailler simplement sur le discours, comme je disais tout à l'heure, mais travailler sur la question de la commémoration. Et ces commémorations, elles sont organisées, pensées par les consuls. Donc, ce que j'ai fait, c'est que j'ai lu l'intégralité de la production consulaire du XVIe siècle à la Révolution française.
2: Incroyable.
3: J'ai lu ensuite tout ce qui pouvait nous aider, enfin m'aider à comprendre, guidée par des archivistes toujours au service de ma recherche, que je remercie encore une fois. Mais ça amène très souvent à ne rien trouver. Voilà, ça, il faut être très très clair. Mais par contre, on trouve dans la comptabilité, par exemple, des choses extrêmement précieuses. Je pense pas que quand on imagine un historien de la mémoire, on l'imagine fouiller la compta. Mais moi, c'est dans la compta que j'ai trouvé qu'on allait graver un monument, qu'on allait ou bien enlever, hein, quand on est dans la volonté d'oubli des armoiries, qu'on allait commander un tableau. Hein. Par exemple, à Albi, il y a un tableau qui est commandé, enfin deux tableaux qui sont commandés pour célébrer cette fameuse victoire. C'est là qu'on voit comment est-ce qu'on va financer des processions commémoratives. Et puis, il y a ce qu'on appelle les mémoriaux urbains, qui sont des chroniques urbaines écrites par les consuls pour la ville, avec ben, le fait qu'ils racontent tous les ans ce qui s'est passé dans la ville. Donc là, on va trouver des traces mémorielles. Enfin, il y a les délibérations municipales. Et c'est moi, en travaillant sur les délibérations municipales, qui sont une source somme toute assez classique, hein, qui est très très utilisée par les historiens, même si c'est quelque chose qu'on utilise de plus en plus de nos jours, qu'on voit comment est-ce qu'on crée de la mémoire. Donc comment est-ce qu'on crée la mémoire d'une victoire ? Bah déjà, il faut décider que cet événement en est un. Et donc, au lendemain de la victoire, si on prend par exemple en mai 1576 à Albi ou en janvier 1579 à Albi, il y a des protestants qui arrivent aux portes de la ville, tantôt déguisés en paysans et en femmes, tantôt avec un pétard, donc une arme qui vient, un canon, hein, pour casser la muraille, et il y a les catholiques qui se mettent sur la muraille, tout ça se fait pendant la nuit, et qui arrivent à les faire partir. Donc ici, ça c'est un événement qui, somme toute, est assez classique pendant des guerres civiles. Hein. Les guerres civiles, c'est quand même des moments où il y a constamment ce qu'on appelle des surprises, des escalades, et pas extrêmement violent. On pourrait complètement l'avoir oublié. Ce qui se passe, c'est que quelques jours après, les consuls se réunissent et écrivent dans les délibérations municipales qu'il s'est passé quelque chose d'important. Et là, ils vont expliquer ce que c'est et donner des catégories d'analyse. Immédiatement, ils disent « c'est une délivrance ». Donc moi, je travaille sur les délivrances. Une délivrance, ça veut dire quoi ? Ça veut dire un moment. Un moment déjà de peur, d'angoisse très très profonde, où des protestants essaient de prendre la ville, et où la ville, avec l'aide de Dieu, hein, bon là je parle évidemment en leur nom à eux, hein, mais avec l'aide de Dieu, arrive à ne pas tomber dans l'hérésie et dans la rébellion contre le roi, puisque protestants comme catholiques décident que les autres sont des rebelles à Dieu et au roi. Sauf qu'une mémoire juste comme ça, ça ne fonctionne pas. Donc qu'est-ce qu'on fait ? On dit « c'est digne de mémoire », on dit « succès », c'est une délivrance, on date le moment, on explique exactement ce qui s'est passé, on commande des ouvrages, et donc là on est dans toute la portée historiographique de la commémoration, on commande des tableaux, donc là on est dans tout ce qui est monuments, on commande des plaques commémoratives, on commande des monuments, des statues, et donc il y a tout de suite une volonté de donner une matérialité à la mémoire, de la donner à voir à tout le monde pour que chacun comprenne très bien ce qui s'est passé et pour que l'événement soit créé. Et donc moi, en fait, ça m'a amené à regarder toutes ces archives-là et à suivre sur 3 siècles, ce qui est un peu long. Parfois, à Albi, malheureusement, il n'y a plus de traces de cette mémoire au début du XVIIIe siècle. Donc, après le début du XVIIIe siècle, je travaille plutôt sur les autres villes. C'est dommage parce qu'elle est très forte, mais là, elle disparaît, en tout cas, des archives que moi, j'ai pu consulter. Hein. Peut-être que quelqu'un d'autre trouvera autre chose et sera très beau. Mais comme ça, on va suivre la vie à la fois de cette mémoire, la trajectoire de cette mémoire qui n'est jamais linéaire, qui disparaît, qui revient, qui a plein de rebonds, plein de rejeux, mais aussi de ces objets-là, de ces processions anniversaires, de ces commémorations qui ressemblent un peu à notre 14 juillet avec cette question très identitaire, très ritualisée. Mais aussi de ces statues et de ces tableaux qui bougent de lieu en lieu, et de ces écritures d'histoire qui évolue. Je rappelle quand même que le XVIIIe siècle, c'est le siècle des Lumières et c'est un siècle où on repense aussi l'histoire.
2: Mmh. Et pourquoi justement ces archives à Albi, elles disparaissent vers le XVIIIe? Est-ce qu'on a une explication de ça?
3: Je ne sais pas. Okay. Alors voilà, très clairement, la dernière référence à la procession du 14 mai, c'est, j'espère ne pas me tromper, hein, mais de tête, 1704. Mmh. Et après, je ne les trouve plus. Alors, il y a plusieurs raisons. D'abord, les consuls se mettent à payer les processions en un pack. Tout à coup, ils arrêtent de payer pour chaque procession parce que ça doit être un peu compliqué. Et le trésorier écrit à payer pour toutes les processions de l'année.
2: D'accord.
3: Donc moi, ça m'embête un petit peu parce que moi, c'était évidemment très intéressant, toutes les processions. Mais moi, celle qui m'intéresse, c'est les processions commémoratives. Et je ne les vois plus. Est-ce que c'est parce que ça intéresse moins? Il y a quelque chose? Il y a une rupture, hein. Je pense qu'un des apports de ma thèse, c'est d'essayer de mettre en place une chronologie de ces phénomènes mémoriels. On voit un XVIe siècle qui est très fort en termes d'une mémoire conflictuelle. Voilà. On est dans la mémoire conflictuelle. Vous allez me dire, ça me paraît logique. Les guerres civiles sont encore en cours. Donc, la mémoire, elle sert à montrer qu'on a gagné une fois, qu'on peut gagner deux fois, à montrer la frontière entre les vainqueurs et les vaincus, mais la montrer physiquement, à obliger aussi les vaincus qui sont des protestants à participer à des rituels catholiques, des processions, ce qui est quand même assez humiliant. Donc on a cette mémoire-là très forte, très lourde, qui en même temps se confronte systématiquement aux paix de religion, parce que la monarchie met en place à chaque guerre de religion une paix, dans lequel il est systématiquement dit, très rapidement, dès le premier article, on oublie tout.
2: Oui. Mmh.
3: Parce que comment est-ce qu'on sort d'une guerre civile? Normalement, c'est par l'oubli. On ne peut pas vivre de façon cohérente avec quelqu'un qui a tué, violé, pillé quelqu'un de votre famille ou de votre entourage. Donc, on oublie tout. Les rois, ils font que dire on oublie, on oublie, on oublie. Et le problème, c'est que les acteurs, et notamment les villes très catholiques, refusent. Donc, on a cette mémoire très conflictuelle. Et puis, 17e siècle, là, on voit une mémoire qui évolue, qui change, qui revient. Et là, ça dépend des lieux. Par exemple, restons sur Albi, vu qu'on y est aujourd'hui. Mmh. Albi, justement, pendant les guerres de Rohan, c'est cette 9e guerre de religion, hein, ces guerres civiles du 17e siècle, eh ben, elle se retrouve de nouveau à être un bastion catholique dans une zone très protestante. Et là, on voit réapparaître la mémoire, notamment au niveau de la muraille du Tarn, qui est la muraille par laquelle les protestants ont assailli la ville, et qu'on va réparer en rappelant, on a vaincu une fois, on peut vaincre une deuxième fois, et par contre, ça coûte de l'argent de vaincre, il faut réparer la muraille. Donc on a ce 17e siècle où on a des rebonds mémoriels, où ça se calme, mais en même temps, ça revient. C'est aussi le moment de la révocation de l'édit de Nantes. Donc, on voit des sursauts. Et puis, on voit une rupture, hein, au XVIIIe siècle, une grosse évolution. Rupture, mais jamais rupture nette. Hein. En histoire, tout est processus en histoire. Le XVIIIe siècle, qu'est-ce qui se passe? Eh bien, on a une mémoire qui progressivement devient de plus en plus civique et qui, où s'efface l'événement fondateur. Et où ce qui est important, c'est l'existence du rite, c'est l'existence d'un moment fondateur, d'un moment collectif dont les contours sont de plus en plus flous, mais finalement dont on se fiche, sauf à certains moments où politiquement il est intéressant de réutiliser cette mémoire. Puisque qui dit commémoration dit une mémoire qui est une mémoire entretenue par des élites politiques et de toute façon, la mémoire individuelle, là, on en a très peu de traces, malheureusement. J'ai cherché des journaux intimes partout. Je me suis cassé les dents sur toutes les archives. Je n'en ai pas trouvé.
2: Et justement, l'intérêt aussi d'avoir ces traces des consuls, des paiements, des comptas, c'est parce qu'on est en ville aussi. Est-ce que dans le milieu plutôt rural, il y a des traces aussi comme ça, ou est-ce que finalement en ville et en ruralité, on vivait les mêmes réalités à ce moment-là et les mêmes façons de penser aussi?
3: Alors en ville et même réalité, il y a des mentalités qui sont très proches. En revanche, moi, les phénomènes sur lesquels j'ai travaillé, qui sont donc les phénomènes de délivrance et de réduction, même si pour l'instant, on n'a pas trop parlé de réduction, parce que les réductions, c'est dans des cas très particuliers, pas trop, en fait, il n'y en a pas dans le Tarn. Ces phénomènes sont urbains. C'est vraiment des politiques urbaines pensées par les municipalités, donc par les villes, et qui sont pensées pour nourrir cette identité-là.
2: Et donc par le pouvoir, pensées par...
3: Tout à fait, voilà. Tout à fait. Donc là, c'est vraiment quelque chose que, personnellement, moi, et jusqu'à la preuve du contraire, et en espérant peut-être qu'on trouve la preuve du contraire, mais c'est vraiment quelque chose que je viens d'ouvrir, cette réflexion, donc il faut voir ce qui arrive après, mais je n'en ai trouvé qu'en ville.
2: Justement, plus sur votre thèse, du coup, qu'est-ce que vous avez, enfin, vous nous en avez déjà parlé, quel était un peu le cœur, vous, votre question principale quand vous vous êtes lancée là-dedans?
3: Alors, moi, quand je me suis lancée là-dedans, ça part d'un master en histoire moderne sur la délivrance de Toulouse, qui est une délivrance qui était déjà un petit peu connue pour plusieurs raisons. D'abord parce que il y a des historiens qui ont travaillé dessus et ma dette est immense. Donc, je cite notamment quand même Pierre-Jean Souriat, qui me semble que c'est indispensable. Mais aussi parce que Voltaire en a parlé. Parce que la délivrance de Toulouse se déroule en 1562. Et son bicentenaire, qui est fêté de façon grandiose, se déroule en 1762, en mai 1762, soit quelques semaines après l'exécution de Calas. Or, il y a quelque chose de très fort aussi hein, dans la question entre protestants et catholiques autour de l'affaire Calas. Et Voltaire s'est saisi de l'affaire Calas pour écrire ce merveilleux ouvrage qu'est le traité sur la tolérance à l'occasion de la mort de Jean Calas, mais dans lequel il dit des contre-vérités très très fortes sur l'histoire de Toulouse, sur l'histoire et l'identité toulousaine, mais aussi hein, sur la délivrance de Toulouse qui se passe le 17 mai 1562 et qui va déterminer une identité toulousaine très forte, mais contrairement à ce que dit Voltaire, pas forcément fanatisée et intolérante, mais par contre, et c'est la même chose qu'on trouve à Albi, une identité d'une ville assiégée, ce qu'on appelle une peur obsidionale. Et donc, cette peur-là, c'est cette impression que même en temps de paix, il peut toujours y avoir une attaque des protestants. Ça ne signifie pas une ville complètement intolérante, mais ça signifie qu'il y a cette peur-là. Et moi, au début, je voulais travailler sur cette question-là. Et donc, j'ai travaillé sur le bicentenaire de la délivrance. Et puis, quand on travaille sur les 200 ans, on a envie de rebrousser un peu le temps.
2: Oui.
3: Et donc, je suis allée jusqu'en 1562. Et puis, j'ai encore ouvert à 1862. Je me suis rendu compte que c'était une histoire très forte, très puissante, qui bouge énormément. D'où l'intérêt ensuite d'ouvrir le champ des possibles à toute la moitié sud, donc comme je vous expliquais au début de l'émission.
2: Et donc du coup, ces guerres de religion, j'ai l'impression qu'elles sont vraiment partie prenante de la construction d'une identité. Est-ce que c'est le cas? Est-ce que c'est un marqueur très très fort de l'identité, par exemple dans le sud de la France?
3: Oui, je pense qu'il y a encore énormément de travail à fournir sur ce sujet-là. Mais il me semble qu'en tout cas, les guerres civiles de religion ont une incidence extrêmement forte sur des pratiques politiques, elles-mêmes ayant une incidence sur l'identité collective. Et que derrière hein, toutes ces questions-là, il y a des mises en scène très très puissantes et que c'est le cas dans certaines villes, les villes sur lesquelles j'ai travaillé, c'est le cas à Albi, c'est le cas à Toulouse, mais c'est aussi le cas dans des villes qui sont perdantes et c'est la question des réductions. Donc les réductions, c'est quoi? Depuis tout à l'heure, on parle d'une histoire de victoire, d'une mémoire positive, même si parfois nous, j'entends que ça fait un peu frémir quand je parle d'histoire positive, de mémoire positive, alors que je parle de massacre. Mais là, moi, je parle par rapport aux acteurs.
2: Oui.
3: Et il y a les réductions qui sont dans le titre et que j'explique très rapidement. C'est un peu l'inverse. C'est quand une ville ligueuse, donc plus catholique que le roi ou protestante, se rebelle contre le roi, père, et le roi là arrive et dit à la ville, vous me devez l'obéissance, c'est une réduction de la ville. et vous allez vous en souvenir comme quelque chose de positif. C'est ce que moi j'appelle, et c'est un concept que j'ai imaginé, hein, c'est des commémorations punitives avec l'obligation de se souvenir à perpétuité de sa propre défaite. Et c'est le cas notamment à La Rochelle, avec ce siège de La Rochelle que l'on connaît au moins pour une image de Richelieu sur une digue qu'on a tous vu dans des manuels d'histoire et qui est un siège qui dure une année, et la ville est réduite en 1628. Et c'est pareil à Montpellier pour 1622. Et là, ça structure aussi des identités qui servent aussi à rappeler à la ville son rôle dans le royaume et à lui imposer le fait de ne plus se rebeller. Et donc, je pense que de toute façon que mémoire et identité, et là, c'est aussi les sociologues, les anthropologues qui nous aident à comprendre ça, sont très, très fortement reliés. En revanche, il faut faire attention. Cette mémoire et cette identité, plutôt ces mémoires et ces identités qui sont reliées, évoluent tout au long de l'époque moderne. Et toujours de façon pas du tout linéaire. Et donc, il faut, et c'est le rôle de l'historien, toujours contextualiser ces sensibilités au passé, pour reprendre une expression de Philippe Joutard.
2: Et est-ce que ces guerres de religion, c'est la mémoire en tout cas des guerres de religion, elles sont toujours taboues aujourd'hui? Est-ce que c'est un sujet qui est encore brûlant dans la société actuelle?
3: Il y a plusieurs choses à dire. D'abord, il y a un tabou autour des guerres de religion parce que ce sont des guerres civiles, me semble-t-il. Je dis parce que, comme c'était sûr, c'est mon idée à moi. Il y a rien qu'à voir, quand on parle des guerres de religion, très souvent, on répond, les gens nous répondent « Ah oui, les cathares, les albigeois », mais rarement, hein, ces guerres civiles entre protestants et catholiques. Je pense qu'il y a vraiment un tabou derrière, une problématique à en parler, dans la société en général. En revanche, il y a, contrairement à toutes les histoires écrites, très souvent on dit l'histoire est écrite par les vainqueurs, d'abord ce n'est pas vrai, et ensuite ce n'est absolument pas vrai pour l'histoire des guerres de religion. Les guerres de religion ont beaucoup été écrites par les protestants, et donc par les vaincus, qui d'ailleurs ont une mémoire très très puissamment conservée, avec des lieux de mémoire, avec des musées, avec des écrits, avec une bibliothèque magnifique à Paris, avec une institution importante d'histoire du protestantisme. Et puisqu'on est dans le Tarn, cette mémoire, elle est très forte, elle est très puissante. Et s'il y a bien un lieu où il est intéressant d'aller parler avec les gens, et moi j'ai quelques petites idées pour aller un petit peu plus loin chronologiquement, essayer d'élargir la chronologie peut-être même à nos jours, c'est dans le Tarn, parce qu'il y a toujours quelqu'un qui va vous raconter « Mais moi j'ai mon grand-père qui m'a dit que à cet endroit, on revient à la matérialité de la mémoire, à cet endroit il y a des protestants qui ont fait ça, à cet endroit il y a des catholiques, et il y a une mémoire très très forte ici, très prégnante, et il est parfois même difficile hein, de venir expliquer qu'on est spécialiste de la mémoire catholique, de la mémoire des vainqueurs, et qu'elle existe aussi. Parfois, c'est un peu chaud, et pour reprendre votre expression qu'on utilise peu les historiens, parfois c'est brûlant.
2: Pour terminer rapidement cette émission qui aurait pu durer beaucoup plus longtemps, est-ce que vous avez des projets futurs, justement, d'autres terrains à aller explorer? Quelles sont un petit peu vos envies là du moment, après cette thèse?
3: Eh bien, donc vendredi, beaucoup de propositions m'ont été faites. Donc, je vous avoue que je déborde d'envie et de propositions pour moi-même. Je pense qu'il y a plusieurs choses. D'abord, il faudrait, et là, je vais vous reprendre un peu mon speech de soutenance, mais que quand même j'avais réfléchi, il faudrait comparer avec le nord du royaume, parce que le cadre d'analyse a été fixé de cette façon. Il faut vérifier que c'est intelligent, ça peut se comparer. Parce qu'il y a énormément aussi de délivrances et de réductions qu'on retrouve dans le nord du royaume. Il faut aussi étendre dans le temps, mais ça vous avez compris que j'en ai envie. Il faudrait aussi comparer, et il y a des projets hein, qui sont actuellement portés en ce sens, avec d'autres commémorations, et travailler sur la commémoration à l'époque moderne, quelque chose qui n'a pas encore été fait, hein, et sur la question notamment des vœux, sur la question des processions, mais aussi des monuments, de l'écriture de l'histoire. Donc il y a énormément d'ouvertures. Moi j'aimerais bien aussi ouvrir vers d'autres territoires. On parlait tout à l'heure, avant de commencer, de l'Irlande. L'Irlande aussi, ce structure une identité et une mémoire très très puissante entre protestants et catholiques. Bref, j'ai beaucoup beaucoup d'idées, beaucoup d'envie.
2: Et on vous suivra, évidemment. N'hésitez pas à nous faire signe. Merci encore, docteur Maïté Recassens.
3: Merci beaucoup.

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1: À Pierre qui lui demande dans l'évangile de Matthieu s'il faut pardonner jusqu'à 7 fois, Jésus répond « Je ne te dis pas jusqu'à 7 fois, mais jusqu'à 70 fois 7 fois ». Le pardon est un des enseignements les plus importants de Jésus et en cette année jubilaire, il est à mettre en œuvre tout particulièrement pendant le jubilé et aussi pendant le carême, le temps dans lequel nous sommes actuellement et qui nous prépare à vivre Pâques. C'est ce que nous allons évoquer avec vous, frère Jacques-Benoît Raoucher, bonjour.
2: Bonjour.
1: Vous êtes religieux dominicain et vous enseignez la théologie morale à l'Université catholique de Lyon. Avant de parler du thème qui va nous occuper dans ces entretiens, à savoir donc la question du pardon, j'aimerais savoir comment vous, à titre personnel, vous vivez cette année jubilaire. Est-ce qu'elle teinte d'une manière particulière votre quotidien, votre vie de foi ?
2: Alors oui, et j'en suis surpris moi-même parce que voilà, je trouve qu'on a eu beaucoup d'années thématiques. Il y a eu le jubilé de la miséricorde, l'année des prêtres, l'année des religieux, l'année voilà. Et je m'étais dit encore une année supplémentaire. Puis en fait, je me dis non, quand même un jubilé, c'est à marquer, c'est tous les 25 ans. Et il se trouve que dans le cadre de mes fonctions dominicaines, j'étais la semaine dernière à Rome. Alors c'est pas le seul lieu où on peut vivre le jubilé, mais j'ai vu là-bas aussi que c'était un lieu où beaucoup de chrétiens à travers le monde vivent le jubilé. Et je trouve qu'il faut qu'on saisisse cette année de grâce qui nous est donnée. Et une année aussi pour faire le point. Ça arrive tous les 25 ans. Moi, j'ai fait le point. Du coup, je me suis dit, tiens, depuis 25 ans, où en est ma vie de foi ? Voilà. Et donc, c'était un bon moment pour moi.
1: Vous pensez qu'on en parle suffisamment de ce jubilé ? Que les communautés, les fidèles ont suffisamment conscience qu'on est dans une année un peu particulière ? Alors, à beaucoup d'égards, mais du point de vue ecclésial et du point de vue spirituel, dans une année jubilaire.
2: Alors, comme vous le dites, je pense que l'actualité, elle nous occupe aussi, et c'est normal, pour sur plein d'autres domaines. Mais peut-être que, comme je le disais tout à l'heure, on a eu beaucoup d'années thématiques qui ont tendance un petit peu à éclipser cette importance des jubilés. Je pense que ça commence à prendre. Mais c'est vrai que ça m'a frappé à Rome de voir que les Français étaient peut-être pas les plus au courant du jubilé.
1: Et le carême ? Alors, qu'est-ce que ça représente pour vous, le carême ?
2: Alors, je vais peut-être vous surprendre, mais le carême, c'est un temps que j'aime bien. Et je dis que ça surprend peut-être parce que c'est quand même associé plutôt à un temps de pénitence, un temps d'effort. Mais c'est un temps que j'aime bien parce que pendant toute l'année, parfois, je me dis « Oh là là là là, tiens, tu retraînes ce problème, cette difficulté, il faudrait que tu fasses ceci, cela. » Et hop, pendant le carême, je me dis « Là, tu as un temps favorable, vas-y, mets le paquet pour pouvoir te changer. » Et ça, j'aime bien.
1: Quels sont vos leviers ?
2: Eh ben déjà de prendre tout bêtement, peut-être comme chacun d'entre nous, des bonnes résolutions. Moi, j'y crois quand même un peu. Et puis aussi en communauté. J'aime beaucoup cette dimension de vivre le carême avec mes frères. Par exemple, on ne parle plus à table le repas de midi. On a la lecture à table. Et là, on a une lecture sur un frère dominicain du 19e siècle. Et je trouve que c'est aussi très, très beau de voir que le rythme de la communauté change. Qu'on se met à l'écoute aussi et que voilà, on est peut-être un peu moins distrait par des choses du quotidien.
1: Alors dans ce cadre-là, ce double cadre, à la fois d'une année jubilaire et du temps de carême que nous vivons actuellement, quelle place le pardon tient-il ?
2: Je crois que c'est une place de fait centrale. Vous l'avez rappelé, c'est central dans l'enseignement de Jésus. Mais j'aurais envie de dire prudence quand même. Parce que le pardon, on peut en parler de façon, il me semble, un peu légère. Vous voyez, je sais pas, on me marche sur le pied, la personne va me demander pardon. Et je l'accorderai sans trop de difficultés. Mais je crois que c'est un peu comme la souffrance. Un petit mot de tête, on peut se dire, ça passe. Une souffrance véritable, liée à une maladie grave, c'est quelque chose qui nous met en face de notre condition humaine, qui nous met aussi en face de grandes questions qu'on pourrait renvoyer à Dieu. Pour moi, le pardon, c'est un peu pareil. Il y a des petits pardons qu'on va accorder comme ça. Je crois qu'il y a aussi des gros pardons dans notre vie dont on ne peut pas parler à la légère. Et il faudrait faire attention comme chrétien de ne pas trop le faire. Ça.
1: C'est-à-dire que ce n'est pas si facile que ça, le pardon ?
2: Non, surtout quand ça blesse des choses très profondes en nous ou dans d'autres personnes qu'on aime et qui ont été blessées par d'autres personnes. Je crois qu'on ne peut pas en parler à la légère, encore une fois.
1: Alors, pour comprendre précisément ce qu'on entend par pardon dans le christianisme, en régime chrétien, D'après vous, est-ce qu'il ne faut pas tout simplement revenir à la source, c'est-à-dire à la manière dont Jésus lui-même en parle et le pratique ?
2: Exactement, et je crois qu'il faut tenir les deux, la manière dont Jésus en parle et la manière dont il le pratique. Parce que c'est vrai, quand il en parle, il est assez rigoureux là-dessus. Il parle de pardonner de tout son cœur. C'est même ce qu'on récite dans le Notre Père qu'il nous enseigne. Mais peut-être je vais vous choquer, mais sur la croix, lui-même ne pardonne pas à ses bourreaux. Il ne pardonne pas à ses bourreaux sur la croix dans le sens où il ne dit pas « Ah ben je vais me demander si je leur pardonne de tout mon cœur ». Ou il ne leur dit pas même « Je vous pardonne de tout mon cœur ». Il dit « Père, pardonne-leur ». Et ça, je pense que c'est très important.

0: frère Jacques-Benoît Rauscher, ça veut dire que Jésus lui-même n'est pas en mesure de tout pardonner ?
1: Non, c'est pas qu'il n'est pas en mesure.

0: cette communion avec Dieu. Ça ne me concerne pas d'abord moi, hein, dans le sens de dire, voilà, est-ce qu'il faudrait que je sois gentil? Est-ce qu'il faudrait que je redevienne ami avec cette personne? Ça, c'est peut-être beaucoup plus sentimental. Ça concerne peut-être même pas le fait que je repense de temps en temps à ce que cette personne a pu me faire. Parce que parfois, ça revient à la surface. Moi, je rencontre parfois des gens qui me disent « je n'arrive pas à pardonner parce que je pense tout le temps à quelqu'un qui m'a fait du mal ». Mais ça, c'est psychologique. C'est quelque chose qui ne signifie pas qu'on ne souhaite pas pour cette personne que Dieu lui pardonne profondément. Et c'est ça que Jésus nous demande.
1: Donc, c'est une première étape, on va dire. C'est quelque chose qui finalement nous dépasse. Et c'est une manière de s'en remettre à Dieu.
0: Exactement.
1: Et de remettre cette personne, ou la situation parfois, dans les mains de Dieu.
0: Exactement. Et si ça peut, alors effectivement, ensuite, conduire à une réconciliation entre les deux personnes, tant mieux. Mais je crois qu'il faut vraiment l'entendre sur cette manière dont Jésus a pratiqué le pardon sur la croix. Père, pardonne-leur.
1: Est-ce qu'il y a d'autres exemples dans les textes qui relatent un événement ou des circonstances dans lesquelles Jésus a pardonné?
0: Alors, il y a des tas d'exemples dans lesquels Jésus pardonne à des pécheurs, mais moi, je mentionnerai plutôt un exemple qui nous vient des Actes des Apôtres, des lettres de Paul. Paul, qui avait un tempérament de feu, à un moment donné, on nous dit qu'il se sépare de Barnabé. Il y a un conflit entre eux, un conflit tel qu'ils sont obligés de se séparer. Moi, je pense vraisemblablement, d'ailleurs les deux sont saints, on les honore comme saints, qu'ils ont sans doute prié l'un pour l'autre, mais on ne nous dit pas ensuite qu'ils se sont retrouvés, qu'ils sont tombés dans les bras l'un de l'autre. Peut-être qu'ils sont arrivés, on ne sait pas d'ailleurs trop qu'est-ce que c'était, mais un conflit tel qu'ils se sont dit, on ne peut plus cohabiter l'un avec l'autre. Donc sans doute, ils ont pratiqué ce pardon tel que Jésus nous le montre, un pardon de prière, un pardon de capacité à remettre l'autre à la miséricorde de Dieu, mais qui ne s'est pas nécessairement traduit par un geste amical de l'un.
1: C'est
0: de
1: ça,
0: l'autre.
1: C'est-à-dire que le pardon n'est pas synonyme de réconciliation.
0: Il peut l'être, encore une fois, mais il ne faut pas entendre l'appel de Jésus au pardon uniquement comme ça.
1: Et c'est pas facile, finalement, à définir le pardon, à dire ce que c'est, ce que ça peut être. Ça peut prendre des tas de formes différentes, le pardon.
0: Oui, tout à fait.
1: Selon les circonstances.
0: Oui. Et puis, parce que parfois, on peut avoir des personnes, effectivement, qui commettent un mal à notre égard. Et puis, parfois, c'est aussi quelque chose qu'on ressent comme étant une injustice ou comme étant, ça peut être beaucoup plus indistinct. Mais je crois qu'il faut le resituer dans ce cadre-là aussi, le pardon. On pardonne une personne qui a objectivement fait quelque chose de mal contre nous. Il faut peut-être se recentrer sur cet élément-là. Je dirais, on ne pardonne pas à la vie, par exemple. On ne pardonne pas à une situation ou à une structure. Non, on pardonne à quelqu'un de précis qui a commis un mal.
1: Le pardon, d'ailleurs, vous l'avez suggéré tout à l'heure, contribue à alimenter une image des chrétiens un peu naïve. Ceux qui tendent l'autre joue quand on les a giflés, ceux qui pardonnent à ceux qui leur ont fait du mal. Est-ce que c'est de la naïveté? Est-ce que c'est une forme et quelque chose de puéril là-dedans?
0: Alors, je crois que c'est important de le souligner. Il pourrait y avoir ce risque de naïveté. Mais là, encore une fois, regardons Jésus. Quand justement on le gifle pendant sa passion, évidemment, il ne répond pas par un geste de violence, mais il demande quand même à celui qui l'a giflé « Pourquoi as-tu fait ça ?» Et je crois que là, il y a quelque chose aussi qui nous indique que le pardon ne signifie pas l'oubli, ne signifie pas non plus l'absence de justice, en particulier pour les cas les plus graves. On peut encore une fois prier pour quelqu'un, même un bourreau, qui nous aurait fait un mal extrêmement grave, et en même temps demander à ce qu'il soit traduit en justice.
1: Frère Jacques Benoît Raucher, je rappelle que vous êtes dominicain, que nous évoquons avec vous dans ces entretiens l'importance du pardon, non seulement dans la vie chrétienne, mais a fortiori, j'ai envie de dire, en ce temps de carême et dans le cadre de cette année jubilaire. On est particulièrement, disons, invité à nous interroger sur la place du pardon dans nos vies. Mais la grande question, c'est que doit-on pardonner? Tout peut-il être pardonné? Peut-on pardonner à tout le monde? Ça, ce sont des questions qui sont quasiment d'ordre philosophique ou ça, selon vous, ça ne relève finalement que de la foi?
0: Ah ben non, c'est, alors si c'est d'ordre philosophique, ça relève aussi de la foi. La foi, elle s'intéresse...
1: Je m'adressais à un dominicain, j'avais oublié.
0: La foi, elle s'intéresse...

0: Intéresse à tout, donc c'est aussi de l'ordre de la foi, mais c'est vrai que c'est une question profonde. Moi, j'aurais envie de rappeler quand même quelque chose qui semble être un peu basique, mais qui me semble très important aujourd'hui, c'est qu'on pardonne d'abord un mal qui est commis. Si je rappelle ça, c'est parce que je trouve que parfois, et aussi en régime chrétien, on flotte un petit peu avec cette question du pardon.
1: C'est-à-dire ?
0: C'est-à-dire en se disant finalement je me sens mal dans ma vie, ou il y a quelque chose qui ne va pas. Et donc il faut du coup que je trouve quelqu'un à qui pardonner, parce que c'est sans doute à cause de quelqu'un que ça ne va pas. Je vous prends un exemple. J'ai vu des groupes chrétiens, par exemple, qui disaient « Ah ben si vous vous sentez très angoissé dans votre vie, c'est sans doute que vos parents n'ont pas fait ce qu'il fallait à un moment donné, etc. Donc on va organiser une célébration où vous allez demander pardon à vos parents, peut-être même qu'ils sont déjà morts, et vous allez leur demander pardon, vous allez
1: leur accorder le
0: pardon à ce moment-là, et vous vous sentirez mieux, et ça ira mieux dans votre vie. » Eh bien, voilà, je crois que ça, c'est pas tout à fait chrétien.
1: Pourquoi ?
0: Je suis un peu sévère là-dessus, parce que le pardon, il concerne d'abord le péché. Et si on prend en compte la définition du péché, le péché, c'est un acte volontaire. Alors bon, parfois la volonté est plus ou moins impliquée quand même dans le péché. Mais quand quelqu'un commet du mal de manière involontaire, ou même ne commet pas un mal, on va dire, objectif, mais simplement est confronté à ses propres limites, il n'y a pas nécessairement à poser un acte de pardon à son égard. Et je trouve qu'il faut un peu rappeler ce genre de choses, parce que sinon, on flotte et on fait du pardon un espèce de remède contre tous les maux que l'on peut ressentir. Il peut y avoir aussi du mal dans le monde qui ne vient pas uniquement d'un acte mauvais qu'une personne singulière aurait pu porter. Voilà, je ne sais pas, je me promène dans la rue et je reçois sur la tête une pierre qui tombe d'un bâtiment qui était en parfait état, etc., que personne n'avait vu venir. Bon, voilà, je suis à ce moment-là handicapé par cette chute. À qui est-ce que je demande pardon ? À personne, mais je vis bien un mal dans ma vie.
1: Alors, dans ce genre de situation, on a plutôt tendance à vouloir trouver un coupable.
0: Voilà.
1: Beaucoup, d'ailleurs, dans nos sociétés,
0: alors, parfois,
1: ça relève un peu de la procédure, après.
0: Alors attention, parfois c'est nécessaire d'essayer de voir où sont les responsabilités. Mais je pense qu'il ne faudrait pas s'enfermer non plus dans cette attitude qui consisterait à dire, dès qu'il y a un mal, il y a forcément une personne singulière qui est coupable. Ça, je pense que c'est dangereux, et c'est même complètement contraire à l'Évangile. Vous savez, quand on demande à Jésus, mais pourquoi est-ce que cette personne, par exemple, est malade, le paralytique, est-ce que c'est lui ou ses parents qui ont péché ? Jésus dit, ni lui ni ses parents. Il ne faut pas toujours, dès qu'il y a un mal, et un mal objectif, chercher forcément un coupable.
1: Alors, qu'est-ce qu'on doit pardonner ? Dans quelles circonstances la question du pardon se pose-t-elle ?
0: Je crois qu'on doit d'abord pardonner en regardant qui nous a fait du mal. Et en osant nommer de temps en temps qui nous a fait du mal. En disant, voilà, là j'ai été confronté à une situation où une personne singulière a fait quelque chose contre moi, qui était mauvais. Et je peux le dire objectivement.
1: Volontairement.
0: Et volontairement, ou relativement volontairement. Mm-hmm. Et je crois que ça, déjà, c'est un exercice de courage, en particulier pour les chrétiens. Parce que parfois, vous le disiez à l'instant, on peut avoir tendance à trop facilement chercher le coupable, mais on peut avoir la tendance inverse. C'est-à-dire à relativiser en disant, mais au fond, non, ce que j'ai vécu n'était pas véritablement grave. Et puis cette personne, au fond, elle ne l'a pas fait de façon totalement intentionnelle. À un moment donné, non. Si une personne a posé un acte grave contre moi, il faut que je sache le reconnaître aussi.
1: Ça fait partie, là, encore une fois, d'une première étape nécessaire pour reconnaître la blessure, reconnaître l'offense, et ensuite être en mesure d'accorder éventuellement un pardon.
0: Tout à fait. Et ça me rappelle aussi à moi-même que Dieu m'a donné une dignité. Nous a donné à tous une dignité. Et que personne n'a le droit de fouler cette dignité aux pieds. Et je ne me défends pas juste moi-même, un petit peu comme si j'étais en train de vouloir écraser les autres en tentant de me défendre moi-même. Je défends au fond ce que Dieu m'a donné, dont je suis le gestionnaire, c'est-à-dire la dignité très profonde pour laquelle il a donné sa vie.

0: frère Jacques Benoît Raucher, on parlera du sacrement de réconciliation, bien sûr, dans ses entretiens, mais pardonner, au fond, est-ce que ça relève d'une décision ?
1: Oui, je crois que ça relève d'une décision. Une décision qui est parfois difficile à prendre, mais je pense qu'il faut toujours qu'on se rappelle comme chrétien qu'on n'est jamais seul, dans le sens où on est accompagné évidemment par la grâce de Dieu, et on est accompagné aussi par des frères et sœurs qui nous aident à prendre des bonnes décisions. Et moi, il me semble que dans le cas de pardon difficile à poser, le conseil, par exemple, d'autres personnes peut être extrêmement important. Sur le moment opportun pour le faire, sur une relecture aussi des événements qui ont pu se passer, de regarder qu'est-ce qui exactement a été commis comme mal. Voilà, je crois que c'est des choses à ne pas prendre à la légère.
0: Pourquoi un moment opportun ?
1: Parce que parfois, la discussion avec quelqu'un peut être difficile, peut ne pas être possible, peut-être ne pas être bon d'être seul, par exemple, face à une personne qui nous a offensés. Voilà, d'essayer de le faire en église me semble quelque chose d'important.
0: Mais est-ce qu'il y a un bon timing, entre guillemets, pour le pardon ? Trop tôt, on n'est pas prêt. Trop tarder, c'est, rester dans une situation qui finalement nous mine.
1: Oui, alors ça, je pense qu'il n'y a pas de règle là-dessus. Ça dépend de, je crois, de chacun. On a chacun un peu nos tempéraments. Mais je pense qu'effectivement, il ne faudrait pas se précipiter pour poser un pardon. Hein, parce que le risque, ce serait d'en rester à la superficie des choses. Je pense que d'abord, nommer qu'est-ce qui s'est passé me semble extrêmement important et le faire peut-être avec quelqu'un d'autre. Parce que dans certains cas, on a vu malheureusement ça, dans beaucoup de cas, des choses gravissimes qui ont été soi-disant pardonnés très rapidement sous des motifs chrétiens et en fait qui relevaient aussi d'une nécessité d'avoir une reconstruction psychologique, d'en venir même à la justice dans certains cas. Il ne faut pas que le pardon chrétien serve d'un espèce de paravent pour qu'on ne fasse pas un vrai travail humain et social qui est parfois nécessaire aussi.
0: Et à l'inverse, tarder, refuser par principe le pardon, ça, quelles conséquences ça peut avoir ?
1: Alors, moi, j'ai participé au mois de novembre à une grande réflexion sur le pardon avec des psychologues et des médecins à l'Université de Strasbourg. Et ils avaient invité aussi un théologien et c'était très intéressant pour moi parce qu'ils ont montré que, dans beaucoup de cas, des personnes qui n'arrivaient pas à pardonner quelque chose avaient des conséquences physiques. C'était pas juste un problème moral, mais c'était vraiment des conséquences physiques.
0: C'est-à-dire
1: qu'on voyait, alors c'était très varié en fonction des patients, mais on voyait qu'elles avaient, par exemple, des difficultés dans leur vie somatique. Parfois, ça pouvait être des manifestations, des maux de ventre, des difficultés à marcher, des choses qui étaient liées à un blocage, vraiment, qui se débloquait au moment où le pardon pouvait être posé. Donc c'est intéressant de se dire que ce n'est pas simplement une question morale, même si c'est important, mais c'est parfois aussi des blocages qu'on traîne dans la vie quand on n'arrive pas à poser un pardon. Mais j'insiste, attention de ne pas trop vite passer à la case pardon. D'abord, bien nommer les choses me semble quelque chose de très important. Et puis prendre le temps, c'est quand même toujours un bon allié.
0: Mais ça, c'est important à rappeler. Enfin, ce que j'ai l'impression que vous insistez beaucoup sur la dimension, disons, humaine, incarné, psychologique, la manière dont nous sommes faits, ce qui nous constitue finalement, on n'est pas de purs esprits. Quoi.
1: Ah, ça non. Je crois que la pire tentation du chrétien, c'est de penser qu'il est appelé à être un ange. On n'est pas appelé à être des anges, des purs esprits, on est appelé à être des saints. C'est-à-dire avec notre corps et avec le fait qu'on est inscrit dans une histoire, dans un temps, et que du coup, on est blessé par des événements, on est aussi réjoui par d'autres. Mais voilà, et je crois que ça, c'est quelque chose de fondamental, avoir ça en tête, qu'on ne peut pas faire fi de notre condition humaine.
0: Pour terminer cet entretien, une question un peu abrupte. Y a-t-il des choses impardonnables ?
1: J'ai envie de dire, comme Jésus, peut-être aux yeux des hommes, oui, mais pas aux yeux de Dieu. Donc je crois que quand on est vraiment confronté à de l'impardonnable, encore une fois, faire comme Jésus sur la croix, dire « ça, Père, je te le confie. Ça n'est plus de mon ressort, je te le confie. Et je te confie cette personne qui m'a blessé. »
0: Et qu'est-ce qu'on en fait, nous, à titre personnel ?
1: Je crois que c'est déjà...
0: À notre niveau purement humain.
1: Je crois que c'est déjà pas rien de faire ça. Et peut-être de le faire même dans le cadre un peu d'une petite célébration, de se dire ce jour-là, à cette heure, dans cet endroit, je t'ai déposé ce fardeau. Je pense souvent à Claire Lee, qui est une Cambodgienne qui avait beaucoup vécu à cause de ce génocide, de drame dans sa famille, qui avait été tuée par les, les, les, les génocidaires. On lui avait posé cette question, est-ce que vous pouvez pardonner ça? Elle avait dit, je suis trop petite pour pardonner ça, mais ce que je prie, c'est que je demande au Père de le faire.
0: Dans l'Église catholique, frère Jacques-Benoît Raucher, il y a des rites et des sacrements, et notamment le sacrement de réconciliation, accompagné de mots, de gestes, d'une rencontre. Alors en général, quand on y va, c'est parce qu'on a le sentiment qu'on a des choses à se faire pardonner. En quoi est-ce que le sacrement de réconciliation a quelque chose à voir avec le fait d'avoir soi-même à pardonner à quelqu'un ?
1: Ah, alors ça, c'est, c'est une vaste question. Ben, je crois que le sacrement du pardon, il nous met devant nous-mêmes. Et je crois que ça, c'est quelque chose de très important et même de très bénéfique. Je pense que c'est bon qu'on se le rappelle aussi entre chrétiens, que de recevoir régulièrement le sacrement du pardon nous permet de faire le point et nous permet de nous dire finalement où est-ce que j'en suis en ce moment dans ma vie. Qu'est-ce que je vis? Qu'est-ce que je ressens? Où est-ce que j'ai posé un acte qui était mauvais? Où est-ce que je suis bloqué? Et de le confier au prêtre, parce qu'il est le représentant de Dieu à ce moment-là, pour que Dieu puisse nous donner une grâce pour aller plus loin. Il me semble qu'on voit souvent trop le sacrement du pardon comme une espèce de lessive, de grosse lessive, où on se dit on va laver les taches. Mais c'est beaucoup plus que ça. C'est aussi recevoir une force pour pouvoir être meilleur. Donc on ne revient pas à la case départ quand on sort du confessionnal, mais on est encore reboosté, si vous me permettez l'expression, pour être encore meilleur sur ce chemin.
0: Et puis ce n'est pas forcément que le lieu où on va parler de notre propre culpabilité, parce que là, en l'occurrence, il s'agirait d'en remettre une couche, si je puis dire. Quand on a été blessé par quelqu'un, on a besoin d'être encouragé, au contraire, au pardon. Est-ce que ça peut se faire dans le cadre du sacrement de réconciliation ?
1: Alors déjà, je crois qu'il y a une chose très importante, c'est qu'on ne demande jamais pardon pour un mal qu'on a subi. Je vous dis même ça, c'est un truc que j'ai reçu, c'est beaucoup dire, mais c'est un conseil que j'ai reçu de confesseurs plus expérimentés quand je me préparais à être ordonné prêtre. Il m'a dit, ne donne jamais l'absolution à quelqu'un qui vient partager dans le cadre de ce sacrement un mal dont il ou elle a été victime. Parce que souvent une victime a l'impression qu'elle est aussi un peu coupable. C'est le propre justement des bourreaux quelque part, ou des pervers, d'entraîner la victime dans l'impression qu'elle est coupable. Et donc elle va le confier dans le sacrement du pardon. Et si le prêtre donne le sacrement du pardon à ce moment-là, il valide et il enferme la victime. Et ça, je crois que c'est aussi important pour le discernement peut-être des personnes qui nous écoutent. Quand on a subi quelque chose de grave, on peut se sentir coupable, mais c'est important de nommer les choses et de dire non, finalement là, moi je n'étais pas coupable, j'étais d'abord victime.
0: Alors mettons-nous cette fois dans la peau, entre guillemets, de celui ou de celle qui a blessé quelqu'un. Non pas qui a été blessé, même si on l'est tous d'une manière ou d'une autre, mais qui sait, qui sent, qui a conscience qu'il a posé un acte qui a heurté, qui a blessé quelqu'un. En quoi le sacrement de réconciliation peut être une ouverture ?
1: Je crois que c'est d'abord une réconciliation avec Dieu lui-même, parce que quand on blesse l'autre et qu'on le fait volontairement ou plus ou moins volontairement, c'est Dieu aussi qu'on blesse. On blesse l'image de Dieu dans l'autre, on blesse la dignité que Dieu a déposée dans le cœur de chaque homme. Et donc, on rétablit par le sacrement du pardon bien cette relation avec Dieu qu'on a blessée par notre comportement. Et je crois que ça, c'est la clé de voûte, finalement, de tout. La clé de voûte de toute notre vie, c'est notre relation à Dieu. Une fois qu'on a remis en place cette relation à Dieu, on peut voir comment est-ce qu'on peut essayer de réparer cette relation avec l'autre. Peut-être ça prendra du temps, peut-être que ça se fera tout de suite, ça dépend des cas. Mais je crois que commencer par Dieu, c'est quelque chose qui est important parce que c'est la clé de voûte de notre vie.
0: Et pourquoi le faire dans le cadre d'un sacrement et pas seul, dans la prière par exemple, dans un dialogue avec Dieu? Pourquoi passer par un tiers, un prêtre en l'occurrence?
1: Alors je crois que c'est important de rappeler que les sacrements, c'est pas de la magie. Donc il faut pas se dire Dieu est enfermé dans les sacrements et si je lui demande pardon de tout mon cœur au fond de ma chambre, il ne me pardonnera pas. C'est pas on-off, c'est pas t'as le sacrement, t'es pardonné, tu l'as pas, voilà. Mais il y a quelque chose qui est de l'ordre d'une célébration. Un sacrement, ça se célèbre et ça se célèbre en église. Et donc être avec le prêtre pour demander le sacrement de pardon, c'est une petite célébration en église puisqu'on est deux. On est deux devant le Seigneur. Quand deux ou trois sont réunis, je suis là au milieu d'eux, dit Jésus. Eh bien, là, il est là au milieu de nous. Et il nous dit que quand on demande pardon dans ce cadre-là, au prêtre qui représente l'Église, qui représente le Christ, eh bien on reçoit vraiment son pardon. Et ça, je crois qu'on en a besoin parfois, notamment quand on traîne une culpabilité qui peut être réelle par rapport à telle ou telle chose, de se dire, ben oui, au fond, je continue d'être blessé par cette chose, par ce mal que j'ai pu commettre, mais je sais que le 16 mars, ben, j'ai reçu le pardon. Et donc, je sais que du point de vue de Dieu, il m'a donné sa miséricorde à ce moment-là.
0: Comment je sais que j'ai reçu le pardon ? Le célébrant, le prêtre me le dit ?
1: Le prêtre le dit, il prononce ce qu'on appelle la formule d'absolution.
0: C'est-à-dire ?
1: C'est cette formule qui dit que Dieu notre Père vous montre sa miséricorde par la mort et la résurrection de son Fils. Il a réconcilié le monde avec lui et il a envoyé l'Esprit Saint pour la rémission des péchés. Et il ajoute par le ministère de l'Église qu'il vous accorde le pardon et la paix. Voilà. Et ensuite, il dit « Je vous pardonne tous vos péchés ».
0: Je vous pardonne tous vos péchés.
1: Voilà, parce que là, il agit au nom du Christ.
0: Il y a des gestes associés à ces mots ?
1: Oui, il y a le geste notamment de l'imposition des mains, hein, qui rappelle que c'est le Christ qui agit, qui envoie son esprit. L'imposition des mains, c'est ce qu'on fait au moment du baptême, de la confirmation, d'une ordination aussi.
0: Sur la tête, sur le front ?
1: Voilà, sur la tête. Alors, on peut le faire aussi un petit peu à distance de la tête, mais le geste signifie vraiment la venue de l'esprit pour que la personne reçoive une force qui la relève. C'est ça le sens.

0: Alors vous l'avez dit, le sacrement de réconciliation, c'est pas un bouton reset, on efface tout, on recommence. Alors qu'est-ce que ça change ? Comment on est quand on sort de ce moment, de ce temps de réconciliation avec un prêtre ?
1: Alors on est de fait purifié de tout péché, de tout ce qui nous empêche d'être en relation avec Dieu. Ça c'est clair, c'est Dieu qui s'y engage parce qu'il nous donne aussi dans ce sacrement sa grâce pour qu'on se rende compte comment est-ce qu'on l'a offensé et en fait comment est-ce qu'on peut se reconstruire. Et moi j'insiste beaucoup là-dessus, sur le fait que le sacrement du pardon, encore une fois, c'est pas un retour à la case départ, c'est Dieu qui nous accompagne pour qu'on puisse devenir meilleur. Et on peut se dire, ben finalement j'ai besoin de ce sacrement parce que je n'y arrive pas. On vient mendier son aide dans le sacrement du pardon. On vient pas dire, au fond, je sais très bien qu'en sortant de là, c'est bon, quoi, ma vie sera en ordre. On dit, j'aimerais bien qu'elle soit en ordre, mais pour ça, j'ai besoin de ton aide.
0: Alors, offenser Dieu, c'est une chose, mais il y a celui ou celle qu'on a offensé et qui, lui ou elle, ne participe pas à ce rite qu'on vient d'évoquer, à cette célébration, qui peut-être ne le saura jamais. Qu'est-ce que ça change vis-à-vis de cette personne ou de ces personnes qu'on a blessées ?
1: Alors j'espère qu'elle y participe dans un sens, c'est-à-dire au moins parce que ce qu'on a pu commettre a été évoqué dans le cadre du sacrement. Donc quelque part, elle est rendue présente ou il est rendu présent dans le cadre du sacrement. Et puis normalement, notamment pour des choses graves, le prêtre va demander à la personne qui vient se confesser de réparer ce qu'elle a fait dans la mesure du possible. Alors, voilà, le cas le plus classique, ce serait si j'ai volé quelque chose à quelqu'un, il faut que je lui restitue. Donc, c'est pas simplement me dire, bon, c'est bon, j'ai volé, je vais demander pardon, et puis je garde, je sais pas moi, l'argent que j'aurais pris dans
0: Sauf
1: le
0: Sauf qu'il y a des, vous savez très bien qu'il y a des choses qu'on ne rendra jamais. On ne peut pas ne pas parler des abus commis dans l'Église. Ça, c'est indélébile.
1: Tout à fait. Et c'est clair que là, on a affaire à des situations alors plus ou moins dramatiques. Les abus, c'est le plus haut degré de drame, mais on a aussi affaire à d'autres petites choses de la vie qu'on ne peut pas toujours réparer à hauteur du mal commis. Ça, c'est clair. Et bien là, voilà, je crois qu'il faut qu'on trouve les voies où le plus possible, on arrive à un travail de réparation. Ça peut être, par exemple, d'aller clairement se dénoncer si on a commis quelque chose de mal.
0: Et on sait malgré tout à quel point entendre quelqu'un demander pardon, malgré tout, ça laisse pas indifférent, même si encore parfois beaucoup de colère ou de rancœur ou de rejet. Le fait d'entendre l'autre le dire ou de le lire parce qu'il l'a écrit, est-ce que ça a une valeur ?
1: Ah, je crois que ça a une valeur très certaine dans la relation humaine. Sur des cas pas forcément très graves, mais moi je peux vous partager ça. En communauté, on a de temps en temps des situations où on a des temps où on se demande pardon mutuellement. Et je trouve que d'entendre parfois des frères dire voilà, je sais que parfois tel ou tel point, eh bien c'est pénible pour la vie commune et je vous demande pardon pour ça. Eh bien, ça facilite énormément la relation avec les personnes parce qu'on se dit peut-être il se débat avec cette difficulté. Mais au moins, il en a conscience.
0: C'est ça. C'est voilà. La question de la conscience qu'on voilà. a de ce qu'on est, de nos travers, voire, donc, dans le pire des cas, des blessures qu'on a occasionnées chez d'autres.
1: Voilà. De se dire, j'en ai conscience, j'ai conscience que je t'ai fait du mal. C'est sûr que ça ne répare pas tout, mais ça fait du bien. Oui.
0: Alors après, et pour terminer, on sait bien aussi que le sacrement de réconciliation, on peut, si on veut, en user, voire en abuser.
1: On peut en abuser.
0: Comment on l'utilise ?
1: On peut en abuser, vous avez raison. Je crois qu'il faut d'abord se dire justement quel est le rythme peut-être que je me donne. L'Église est assez prudente là-dessus. La seule chose qu'elle demande, c'est une fois par an, plutôt avant Pâques. Bon. Après, on peut y avoir recours plus souvent. Il y en a qui ont y recours tous les mois, d'autres parfois même toutes les semaines. Donc ça dépend un peu des rythmes. Mais je pense qu'il faut justement peut-être en parler avec quelqu'un, un accompagnateur, peut-être même avec le prêtre qui confesse, pour qu'il puisse donner un conseil et dire prenez un petit peu plus de temps avant la prochaine confession parce que voilà, n'abusez pas non plus de ce beau sacrement.
0: En cette année jubilaire, frère Jacques-Benoît Raucher, il est beaucoup question de la remise des dettes et de ce gros mot qu'est l'indulgence. Alors l'indulgence qui fait couler beaucoup d'encre, qui en a fait beaucoup couler, qui a été à l'origine de grands bouleversements dans l'histoire de l'Église. On va probablement y revenir. Est-ce que tout ça est à mettre sur le même plan ?
1: En un sens, oui, parce que ça a à voir avec, effectivement, le mal que l'on commet. Et au fond, oui, il y a quelque chose qui est de l'ordre de la remise des dettes, mais peut-être pas nécessairement sur le plan uniquement financier.
0: Alors, on va commencer par en parler d'un point de vue personnel, à l'échelle, on va dire, individuelle de nos vies quotidiennes. On a parlé donc du pardon. Parlons maintenant de l'indulgence propre à cette année jubilaire. De quoi parle-t-on quand on parle d'indulgence ?
1: Alors, vous avez raison de rappeler que c'est un gros mot pour beaucoup de catholiques, parce que quand on leur parle d'indulgence, ils pensent tout de suite au commerce des indulgences, qui a, entre autres choses, suscité la colère de Martin Luther et la réforme. Mais l'indulgence, elle rappelle cette chose essentielle, c'est que quand on reçoit le pardon de Dieu, par exemple dans la confession, on est réconcilié avec Dieu. Mais il reste encore toute une série de choses dans notre monde, dans notre cœur, qui n'ont pas été tout à fait réparées. Notre relation à Dieu est réparée. Mais les causes et les conséquences, comme on dit, temporelles de notre péché, de notre mal, n'ont pas été réparées. Et l'indulgence, au fond, c'est une grâce que l'on reçoit pour pouvoir réparer ces torts et ces causes, pour pouvoir faire en sorte que notre cœur batte davantage à l'unisson avec l'amour que Dieu nous demande de vivre.
0: Mais ça se vit au niveau de la foi, parce que dans les faits, quand on a cassé quelque chose, il reste toujours des traces.
1: Ça se vit au niveau de la foi, mais ça peut être aussi l'occasion de se dire « je vais essayer de le traduire dans les faits ». Alors, on le rappelait dans une émission précédente, c'est vrai que quand on a blessé quelqu'un de façon profonde, voire quand on a commis un crime, on ne peut pas tout réparer. Mais on peut s'efforcer, malgré tout, de réparer ce qui est en notre pouvoir maintenant. Et l'indulgence, elle se situe dans cette dynamique-là. C'est une grâce pour pouvoir aujourd'hui réparer les choses qui nous ont poussés au péché et les conséquences d'un péché ou d'un mal qu'on a pu commettre.
0: Est-ce que l'indulgence s'obtient dans le cadre également d'une célébration ou d'un sacrement ?
1: Alors, elle ne s'obtient pas dans le cadre du sacrement à proprement parler. Elle suppose qu'on ait reçu le sacrement du pardon, elle suppose qu'on ait communié et puis qu'on ait accompli un geste qui manifeste notre volonté de conversion. Alors, par exemple, pendant l'année sainte, c'est, si on est à Rome, passer la porte sainte d'une des basiliques, Saint-Pierre de Rome, par exemple. Mais on peut aussi la recevoir pendant l'année sainte à Lyon, selon les normes qui ont été fixées par l'archevêque.
0: Ou voilà. Ailleurs.
1: Ou ailleurs, tout à fait. Et puis également, pour les personnes qui, par exemple, pourraient pas se déplacer, elles peuvent aussi prier dans cette année sainte pour obtenir cette indulgence, c'est-à-dire cette grâce de pouvoir faire un acte qui manifeste vraiment leur conversion.
0: Il y a un texte, il y a une prière particulière sur lesquelles on peut s'appuyer, qu'on peut dire ?
1: Alors c'est très simple, il s'agit simplement de réciter le credo, le Notre Père, et puis de prier aux intentions du pape, c'est-à-dire de rappeler qu'on est en communion avec toute l'Église. Voilà, donc c'est pas très compliqué, c'est pas des grandes formules, mais c'est quelque chose qui manifeste le fait qu'on est uni à l'Église et que c'est l'Église qui a reçu du Christ cette capacité à remettre les péchés. Et dans la mesure où on est uni à elle, eh bien, on reçoit cette grâce de Dieu pour avancer.
0: C'est gratuit maintenant.
1: Ah, complètement. Et j'espère qu'on ne reviendra jamais là-dessus.
0: Quand on dit gratuit, ça veut dire grâce aussi. C'est un synonyme. C'est une grâce.
1: C'est une grâce, c'est gratuit. Mais attention, ça n'implique pas non plus le fait qu'on soit complètement passif. Dieu, il aime bien aussi impliquer l'homme, pas pour conquérir, si vous voulez, sa grâce, mais pour lui dire « tu peux être cause de grâce pour toi ou pour quelqu'un d'autre ». Donc le fait qu'il nous demande d'accomplir, je ne sais pas moi, un petit pèlerinage ou un acte de charité aussi spécifique, une manière de prier dans une église spéciale qui a été dédiée à ça, c'est une petite démarche, mais qui nous rappelle bah « oui, tu n'es pas une poupée de chiffon, la grâce, elle ne tombe pas du ciel comme la pluie ». Il y a quelque chose qui vient effectivement de Dieu de façon gratuite, mais il te demande aussi de l'accueillir de façon volontaire.
0: Est-ce que vous avez le sentiment, malgré tout, que cette pratique, dans le monde actuel, a du mal à être comprise, qu'elle peut susciter quand même quelques perplexités ?
1: Oui, je peux le comprendre, et en même temps, je pense que c'est important de la remettre à l'honneur, en l'expliquant peut-être le mieux possible, et en la dépoussiérant peut-être de la mauvaise réputation qu'elle traîne.
0: Et en même temps, le mot lui-même, indulgence, est un joli mot.
1: Oui, il est un joli mot, et puis il nous rappelle qu'encore une fois, on est dans une histoire, et que le pardon de Dieu, il n'a pas ce côté finalement un peu magique. Si j'ai des inclinations à faire le mal, si j'ai des choses dans ma vie qu'il faut que je remette un petit peu à jour et que je dépoussière, c'est pas parce que je me serais précipité au confessionnal, encore une fois, que tout va s'améliorer du jour au lendemain. Il y a ce temps long dans lequel l'indulgence nous rappelle que nous sommes inscrits comme êtres humains.

0: Et puis, frère Jacques-Benoît Rauscher, dans le cadre de ce jubilé, se pose la question de la remise de la dette. Alors, on terminera nos conversations en parlant de la dette sur le plan international, voire géopolitique. Parlons de ce qui nous concerne à nous à titre individuel, dans nos communautés, dans notre vie personnelle. Est-ce que ça nous concerne, cette remise de la dette ?
1: Oui, alors je crois que ça nous concerne déjà dans la capacité, on en a parlé tout au long de ces émissions, de voir en quoi est-ce que nous avons des dettes peut-être à l'égard d'autres personnes. De nous rappeler d'abord qu'on n'est pas isolé dans notre relation à Dieu. Il me semble qu'il y a toujours un danger pour le chrétien, pour le croyant, de se dire que sa vie chrétienne, c'est mon Dieu et moi. Bah, au fond, tout ce que je fais a des implications sur les autres et tout ce que font les autres a des implications sur moi. Et je pense qu'il faut d'abord le comprendre dans cette dynamique-là, de se dire on a tous des dettes les uns vis-à-vis des autres.
0: Et donc, qu'est-ce qu'on en fait de ces dettes ?
1: Et donc, on doit d'abord se le redire, se le rappeler, et puis essayer de les solder le plus possible. J'aime beaucoup cette phrase de Paul qui dit « Ne gardez aucune dette envers l'autre, sauf la dette de l'amour mutuel ». Et je trouve que c'est une très belle formule, ça, qui nous dit essayons de regarder quelles sont les dettes. En cette année jubilaire, peut-être qu'on a les uns vis-à-vis des autres.
0: Mais de quelle dette on parle ? Est-ce qu'on parle d'argent ? Est-ce que c'est une métaphore, les dettes ?
1: Là, je l'entendais de façon plus générale, donc pas seulement vis-à-vis de l'argent. Je l'entendrais vis-à-vis, ça peut commencer par des choses positives, vis-à-vis de la gratitude. Une dette, par exemple, à l'égard de telle ou telle personne qui m'a transmis quelque chose, est-ce que j'ai pensé à lui dire merci ? Est-ce que j'ai pensé à dire « tu as été importante pour moi dans mon parcours ?» Combien de fois, moi, je l'entends de gens qui, au chevet d'un mourant, disent « il y a plein de choses qu'on n'a pas réussi à se dire ». On garde finalement des dettes les uns vis-à-vis des autres, des choses positives aussi. Voilà, peut-être c'est aussi cette année une occasion à saisir pour dire ces dettes d'amour, on va continuer à les entretenir et à les solder dans un sens avec ceux et celles qu'on aime.
0: Et ça peut être, j'en reviens à la question financière, ça peut être aussi de cet ordre-là ?
1: Et ça peut être aussi de l'ordre financier. De se demander, mais au fond, est-ce qu'il n'y a pas quelqu'un que j'ai lésé ? Est-ce qu'il n'y a pas quelqu'un qui attend quelque chose de moi ? Est-ce que je n'ai pas pris le bien de quelqu'un que je n'aurais pas dû prendre ? Ça peut être très très concret. Hein. Ça peut être aussi, je ne sais pas moi, est-ce que j'ai pris l'habitude de frauder les impôts ? Est-ce que je suis toujours clean dans mon rapport au bien commun ? Est-ce que je prends le bus parfois sans payer ? Enfin, voilà, est-ce que je télécharge massivement des choses de façon illégale ? C'est aussi ça, les dettes. Et puis, évidemment, dans nos rapports les uns avec les autres, peut-être en famille.
0: Voilà. Est-ce que ça peut aller jusqu'à dire, est-ce que cet argent que j'ai prêté, j'ai véritablement besoin qu'on me le rembourse ?
1: Ça peut être ça aussi. Ça peut être ça aussi.
0: Chacun a à se poser la question en fonction de sa vie et de sa situation.
1: Voilà. Et je crois que c'est encore une fois une chance qu'on a dans ces années jubilaires de se dire, c'est une occasion de faire le point. Voilà. Où est-ce que j'en suis ? Par rapport à ce que je dois aux autres, peut-être, où est-ce que j'en suis par rapport à ce que les autres me doivent.
0: Est-ce qu'il y a dans la remise de la dette une notion de liberté ? C'est-à-dire, je te rends ta liberté aussi. Je te délie de ce qui nous lie et qui peut t'entraver.
1: Tout à fait. Je trouve que il y a une scène dans le film Mission, qui est un beau film qui parle des jésuites qui explorent l'Amérique latine. Une belle scène où il y a quelqu'un qui a tué son frère dans un duel. Ça se passe au XVIe siècle. Et il a traîné un fardeau pour expier sa faute. Et arrivé au sommet de la montagne, on voit le jésuite qui coupe son fardeau
0: pour
1: le libérer. Et je trouve que c'est un très beau geste. Ceux qui n'ont peut-être pas vu ce film, je vous invite, c'est un beau film de Carême, à le regarder. Voilà. De voir que, effectivement, remettre la dette, c'est couper parfois le fardeau aussi que certains traînent.
0: Et les laisser aller.
1: Et les laisser aller, oui.
0: Parce qu'on peut finalement rester lié par quelque chose qui a blessé mutuellement, qui continue d'être au milieu de la relation, mais pour de mauvaises raisons, quoi.
1: Oui, tout à fait.
0: Pas pour des raisons de pardon ou de solidarité ou d'accueil, mais et ça peut être morbide.
1: Tout à fait. C'est-à-dire qu'il peut y avoir un lien malsain, finalement, entre l'offenseur et l'offensé, qui continue, finalement, d'être présent l'un à l'autre, Parce que, voilà, et je crois qu'à un moment donné, remettre la dette, c'est de dire aussi, je te libère de ma présence qui te rappelle à quelque chose de douloureux que tu as vécu.
0: Pardon, indulgence et remise de la dette. On a évoqué ces thèmes dans notre précédent entretien, frère Jacques-Benoît Rauscher, sur un plan strictement personnel, dans nos vies quotidiennes, dans nos vies individuelles. Mais ces questions se posent aussi au niveau macro, on va dire, dans le cadre du jubilé et dans ce carême dans lequel nous sommes actuellement, qui nous conduit vers la Semaine Sainte et vers la résurrection du Christ. Comment ça se pose, cette question de la remise de la dette au niveau international, sachant que le pape François a appelé à la remise de la dette?
1: Tout à fait, le pape François a appelé à la remise de la dette spécialement dans cette année jubilaire, et le pape Jean-Paul II avait fait la même chose en 2000, donc c'est vraiment une tradition des années jubilaires. Et si vous me permettez un peu ce recul, qui prend vraiment ses racines dans l'Ancien Testament. Le jubilé, c'est une pratique de l'Ancien Testament qui nous est décrite dans le livre du Lévitique. D'ailleurs, le mot jubilé vient de l'hébreu yobel, qui désigne la corne par laquelle on annonçait le début de l'année jubilaire en soufflant dedans. Et il y a cette pratique dans l'Ancien Testament de la remise de la dette lors des années jubilaires qui avaient lieu pour les Juifs tous les 49 ans, enfin tous les 50 ans du coup.
0: On remettait les compteurs à zéro.
1: Et alors c'est très intéressant parce que les historiens ont montré que c'était une pratique qui existait dans cette ère culturelle. Mais c'était une pratique qui existait quand un nouveau roi, par exemple, arrivait au pouvoir. Il remettait les dettes, il remettait les compteurs à zéro. Alors que la particularité des Hébreux, c'était que c'était tous les 50 ans que cette remise de dette avait lieu. Pourquoi ? Eh bien, tout simplement pour rappeler que la terre appartient à Dieu seul, que personne ne peut s'en dire propriétaire au sens exclusif, et que le risque, c'est qu'une famille, une personne croule sur les dettes qu'elle va léguer à sa génération, à la génération suivante, et au fond qu'on enferme des personnes dans un statut social qui serait toujours un statut inférieur, alors qu'il y en aurait d'autres qui bénéficieraient toujours des créances qu'ils auraient sur les autres. Et cette idée de remettre les compteurs à zéro, c'est de dire, eh bien, tout le peuple hébreu est égal devant Dieu. Et je crois que c'est quelque chose qu'on peut étendre à l'horizon de l'humanité, de dire attention de ne pas finalement nouer des dettes financières si lourdes sur certains pays qui n'arriveraient pas du tout à se reconstruire ou à progresser dans leur perspective de développement.
0: Mais est-ce que ça n'est pas quelque chose de totalement utopique ?
1: Alors, moi je ne jetterai pas trop à la poubelle le terme utopique. Il peut y avoir du bon aussi dans l'utopie. C'est-à-dire, il peut y avoir cette voie d'abord qui consiste à dire on peut envisager la réalité un petit peu autrement. C'est vrai que peut-être, si l'appel du pape était entendu et qu'on remettait les dettes à l'ensemble des pays pauvres, ça ferait pas d'eux, du jour au lendemain, des pays sans problème. Mais ça les soulagerait d'un certain nombre de choses. Peut-être que nous aussi, ça nous montrerait qu'il y a un certain nombre de choses qu'on estime absolument impossibles, qui ne le sont pas dans le monde contemporain. Et je trouve que parfois, c'est peut-être aussi le rôle du chrétien d'avoir certes les deux pieds sur terre, mais de ne pas perdre l'horizon non plus qui est celui du ciel, et de dire, ben, on vous propose aussi, avec notre tradition qui nous vient de la Bible, qui nous vient aussi du judaïsme, des solutions un peu nouvelles, peut-être des solutions osées, et peut-être, oui, utopique, mais c'est pas forcément toujours grave.
0: Mais vous pensez que cet appel du pape François, il a été entendu, il a été ne serait-ce que relayé ? On est dans un brouhaha d'informations et notamment de fake news actuellement inégalé. On imagine que le message du pape est passé complètement inaperçu.
1: Alors, ben ça, j'espère qu'il ne va pas passer inaperçu. Puis on a encore plusieurs mois de l'année jubilaire pour qu'il ne passe pas inaperçu. Donc, continuons à porter la nouvelle. Et je crois que ça, c'est aussi quelque chose que les chrétiens peuvent faire. Pas seulement, d'ailleurs, dans des organismes chrétiens, mais ils peuvent aussi se mobiliser auprès de personnalités politiques, auprès de personnalités économiques, pour dire que c'est une échéance qui est importante de temps en temps remettre la dette.
0: Et c'est quelque chose qui peut être relayé par des économistes, par exemple ?
1: Ça peut être aussi relayé par des économistes, parce que ce n'est pas sans conséquence, hein, du point de vue économique. On chiffre, par exemple, la dette des pays pauvres, le remboursement de la dette, à 1 400 milliards de dollars, ce qui est quelque chose d'énorme, et qui a des conséquences pour nous tous, y compris sur le plan écologique. Par exemple, on se rend compte que beaucoup de pays qui sont écrasés par les dettes ne peuvent pas investir sur le plan écologique. Et ça, ça a évidemment des répercussions sur l'ensemble de la planète. Et je ne parle même pas des répercussions sur les populations locales de ces pays. Et je crois que là-dessus, on peut avoir conscience aujourd'hui qu'on est un monde de plus en plus interconnecté et qu'au fond, le mal que subit l'autre, même si c'était purement par égoïsme, mais je ne peux pas m'en désintéresser.

0: frère Benoît, Jacques Benoît Raucher, le jubilé, bien sûr, ça concerne les catholiques essentiellement, mais dans une certaine mesure, on a l'impression que ça concerne aussi l'ensemble de l'humanité, quoi. C'est pour le monde, et qu'il faut le dire.
1: Tout à fait. Et je crois que c'est aussi important pour les catholiques de le réentendre. C'est que on n'est pas indifférent à ce qui est vécu dans notre monde. C'est le très beau début de cette constitution du Concile Gaudium et Spes qui dit « Les joies et les espérances, les angoisses et les tristesses des hommes de ce temps sont aussi celles des disciples du Christ et il n'y a rien d'authentiquement humain qui ne trouve écho dans leur cœur. » Alors voilà, je crois que c'est aussi un moment où on devrait se dire un peu plus. Parce qu'il me semble que parfois on est un peu préoccupé par nos histoires internes à l'Église. De temps en temps, on a raison de l'être. Mais il faut toujours aussi qu'on s'ouvre à l'ensemble du monde pour se dire mais quelles sont les préoccupations du monde contemporain et on a quelque chose à lui porter.
0: Et ce jubilé 2025 et ce carême se vivent sous le signe de l'espérance. C'est un peu le choc des cultures, là. Est-ce que c'est pas totalement déconnecté de la réalité, de parler d'espérance alors que la guerre menace quasiment à nos frontières, que des chefs d'État prennent des décisions incompréhensibles.
1: Justement, non, je crois que c'est dans ces situations que l'espérance prend toute sa valeur. L'espérance, elle ne consiste pas à se dire « après la pluie vient le beau temps », parce que ça, on n'a pas besoin d'être chrétien pour le dire, on a simplement besoin d'être météorologue, je vais dire, voilà. Mais non, l'espérance, elle consiste à dire « on attend du Christ quelque chose ». On attend du Christ qu'il nous aide à nous convertir, qu'il nous aide à appeler les autres à la conversion. On attend aussi de lui qu'il établisse, à la fin des temps, son royaume. Je crois que l'espérance, elle nous rappelle aussi qu'on est pèlerin sur cette terre et qu'on n'a pas non plus uniquement à s'attacher aux réalités de ce monde, même si elles sont importantes. Mais il y a à se situer dans une juste perspective par rapport à ces réalités.
0: Alors justement, pratiquer le pardon, remettre la dette des dettes, faire en sorte de recevoir l'indulgence dont vous avez parlé dans ce temps de carême et au cours de cette année jubilaire, qu'est-ce que ça va changer dans le monde ?
1: Ça va déjà changer le fait que moi, j'aurai changé mon cœur. Donc voilà, si déjà je me préoccupe de la façon dont je balaie devant ma porte, ça changera quelque chose dans le monde. Et puis je crois aussi qu'encore une fois, on est solidaire de ce monde et de ce qu'on change de son côté, ça a un impact sur l'ensemble de l'humanité. Je pense que c'est aussi peut-être une occasion de nous demander, mais au fond, quels sont nos leviers de changement dans ce monde ? Pas seulement de se dire ce que je change dans mon cœur aura un impact sur l'ensemble de l'humanité, comme je viens de le dire, c'est très important, mais de se dire aussi, est-ce que je peux reprendre conscience des lieux où j'ai une capacité d'action ? Moi, ça me surprend souvent quand des chrétiens me disent « Ah oui, mais nous, de notre côté, on ne peut rien faire ». Est-ce que déjà vous avez réfléchi à la manière dont vous pourriez, je ne sais pas moi, vous mobiliser autour de telles thématiques, peut-être alerter votre député, peut-être organiser une soirée ouverte à tous dans votre église paroissiale en communiquant largement là-dessus. Enfin voilà, il y a des tas de leviers qu'on a. Peut-être qu'on les minimise dans certains cas. Alors ça peut être l'occasion aussi cette année jubilaire de se dire comment je peux changer aussi le monde à ma manière.
0: Et d'utiliser aussi et de prendre conscience de la responsabilité que nous avons.
1: Exactement. Quand on dit qu'on est une année d'espérance, c'est aussi de se dire on ne baisse jamais les bras devant. Il n'y a jamais de fatalité pour le chrétien. Jamais de fatalité. Donc, même si je suis tout petit, il y a quelque chose de ce monde que je peux changer.
0: Pourquoi il n'y a pas de fatalité ?
1: Parce qu'on sait que la victoire est acquise par le Christ. Et ça, je crois qu'il faut le poser dans la foi. Et c'est ça aussi que l'espérance nous enseigne. La victoire est acquise, la victoire du bien est acquise.
0: C'est ça, j'allais vous demander la victoire de qui, de quoi ?
1: Je crois que c'est cette belle injonction de saint Paul. Ne te laisse pas vaincre par le mal, mais sois vainqueur du mal par le bien. Je crois qu'il ne faut pas non plus uniquement regarder le mal et se laisser attirer par lui, comme vous savez, un trou noir qui nous aspirerait comme ça. Non, il faut d'abord se dire, oui, je le regarde, je le nomme, je dis ce qui dysfonctionne, mais je me demande aussi surtout comment est-ce que je peux, à mon niveau, le changer. Comment est-ce que je peux être participant de cette victoire du Christ qu'on célébrera à Pâques, cette victoire du bien sur le mal.
0: Et le pardon dont on a parlé pendant ces entretiens, dans quelle mesure est-ce que c'est déjà le signe ou un signe de cette victoire ?
1: C'est un signe parce que justement, il est une limite qui est fixée au mal. Si je ne pardonne pas, je m'enferme moi-même et j'enferme l'autre potentiellement aussi dans un cycle de vengeance, dans un cycle de rendu finalement d'un mal pour un mal. À un moment donné, pardonner, c'est mettre une limite à ça. Dire maintenant, je m'arrête avec ce mal. Maintenant, ce mal, il ne dépassera plus cette limite qu'avec Dieu, j'ai fixée.
0: Merci beaucoup de nous avoir accompagnés dans ces entretiens et dans ces réflexions. Frère Jacques-Benoît Raucher, je rappelle que vous êtes dominicain et que vous enseignez la théologie morale à l'Université catholique de Lyon. Merci.
1: Merci beaucoup.
0: Et merci à Christophe Morag qui était à la technique.

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5: Après avoir atterri à Dallas en 2022, retour aux États-Unis en 2025. Un nouvel atterrissage à Denver, où j'ai repris la piste de Santa Fe au Nouveau-Mexique, est à border à l'ouest par l'Arizona, au nord le Colorado, à l'est le Texas et au sud le Mexique. Le Nouveau-Mexique a la forme d'un carré de 550 km de côté. La capitale est Santa Fe et la plus grande ville, Albuquerque.
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5: Le nom Nouveau-Mexique a été donné par les Espagnols aux terres situées au nord du Rio Bravo et appelé Nuevo Mexico dès 1561. Dans ce 14e Suivez le guide états-unien, nous sommes dans deux villes d'artistes. Pour la dernière fois à Santa Fe, fondée par les Espagnols en 1607, nous retrouvons un duo, couple d'artistes, Junier et Clairet, Anne-Marie Junier et Alain Clairet, dont les œuvres sont entrées notamment dans les collections du Centre Pompidou. Et nous débutons ce Suivez le guide avec Geneviève Develis, à une centaine de kilomètres au nord de Santa Fe, à Taos, qui signifie « saule rouge » en langue Kiowa. Taos, fondée en 1615, également à la suite de la conquête espagnole. Je vous emmènerai le temps d'une brève visite dans la maison-atelier de la peintre Georgia O'Keeffe, décédée en 1986 à l'âge de 98 ans.
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7: Drôle d'endroit pour une rencontre à Taos. Geneviève, nous nous sommes donné rendez-vous devant une tombe ici au cimetière, je ne sais pas comment on dit, le cimetière historique de Taos au Nouveau-Mexique. D'abord, merci d'avoir accepté de nous faire découvrir Taos, sachant, Geneviève, que tu parles français.
4: Oui.
7: C'est plus facile pour moi.
4: Oh, oui, c'est un plaisir, vraiment.
7: Et alors, mais comment se fait-il qu'à Taos... Alors, je me suis demandé si je trouverais quelqu'un qui parlait français. Alors, on m'avait donné le nom d'un chef, Eduardo Gutiérrez, mais il a vendu son restaurant il y a plus de 10 ans, donc il a quitté la ville. Et puis, je suis quand même allé chez Gutiérrez, où on prend un très bon petit déjeuner, on prend des œufs bénédictines, par exemple. Gutiérrez m'a envoyé vers le rendez-vous des francophones de Taos, de celles et ceux qui parlent français une fois par semaine, dans cette magnifique bibliothèque de Taos, très dynamique. Et c'est là que je t'ai retrouvé et nous nous sommes donné rendez-vous devant la tombe de Kit Carson. Mais comment se fait-il qu'on parle français et que des personnes aient envie de parler français à Taos?
4: Ah, c'est que moi, personnellement, je parle français parce que mon père était français et j'ai grandi avec la langue française. Alors, j'ai décidé de faire cette rencontre à la bibliothèque une fois par semaine pour réunir des gens qui parlent français. Il y en a qui passent par ici, qui parlent français ou qui y habitent. Pour différentes raisons, c'est pas toujours la même chose, bien sûr. À la station de ski, il y a des Français.
7: Ah oui. Alan, non, c'est pas ça?
4: Oui, Alain Vette.
7: Alain.
4: Oui, Alain Vett.
7: Ah, c'est Alain. Oui, on m'a dit Alain, mais donc c'est Alain. C'est
4: Alain.
7: Oui.
4: Il a un magasin qui s'appelle le Ski Mastery.
7: Oui, parce qu'on skie à Taos. Hein.
4: Oui, on skie à Taos.
7: Pas au mois d'août, on enregistre au mois d'août. Chaque hiver, il y a de la neige ici.
4: Oui, entre Thanksgiving et le mois d'avril.
7: Parce que les montagnes sont quand même assez hautes. Ici, déjà, là, on est à peu près à 2100 mètres d'altitude. Les pistes sont à quelle altitude?
4: Ça commence à plus que 9000 pieds.
7: Oui, bah on divise par 3 en gros, hein, donc 3000 mètres. Oui, donc,
4: Ça va jusqu'à un peu plus que 12 000 pieds.
7: C'est élevé, on peut skier. Il y a ce rendez-vous hebdomadaire, et pour ceux qui parlent français, c'est pour garder un peu la pratique de la langue française, parce que sinon, ici, on n'est pas amené à parler français tous les jours.
4: Exactement, c'est pour avoir l'occasion de parler français entre nous, et il y a des gens qui vont voyager. Souvent, c'est des gens qui vont voyager en France, qui veulent pouvoir naviguer un peu leurs vacances.
7: Sachant qu'ils se disent, les Français, de toute façon, ils sont tellement mauvais dans les langues étrangères, donc les Français ne parlent pas anglais, alors on va être perdu en France. Donc apprenons un peu le français.
4: Pas nécessairement, c'est surtout pour être poli, pour
7: dire bonjour,
4: respectueux,
7: au revoir,
4: oui,
7: merci.
4: Commander à un restaurant.
7: Des choses pratiques plutôt que philosophiques.
4: Oui, voilà, exactement. Surtout s'ils sont débutants.
7: Ils ne vont pas lire l'encyclopédie.
4: Non.
7: alors, Geneviève, ton papa était français.
4: Oui.
7: Alors, De Vélis, j'ai cherché. Je me suis dit, c'est peut-être un nom d'origine italienne quand
4: oui,
7: même.
4: Oui, c'est ça. Mm-hmm. Exactement, de Naples.
7: C'est,
4: oui.
7: C'est le pays où il y a le plus de Vélis. Hein. C'est l'Italie.
4: Oui, c'est l'Italie. Exactement. Mes ancêtres étaient en Italie et après en Tunisie et éventuellement en France.
7: Et tu as vécu... Alors, je ne sais pas combien d'années, mais tu as vécu aussi en France.
4: Oui, j'ai vécu en France à l'âge de 10 ans, 13 ans, 16 ans et 19 ans.
7: Ah, c'était des séquences comme
4: ça. Des séquences, oui.

0: Et tu retournes régulièrement en France ?
1: Oui, j'étais là pour 2 mois cet été.
2: Ah oui ?
1: Oui, chez des cousins et des amis.
0: J'ai une chance, beaucoup de chance que tu ne sois pas en France.
1: Exact, oui. Ouais.
0: Et en France, c'est où ? Tu étais où ?
1: Surtout à Paris, Saint-Tropez, Nice, les Préalpes.
0: D'accord, il y avait du monde à Saint-Tropez ?
1: Oui, trop de monde.
0: Trop de monde. Ici, à Taos, c'est quand même beaucoup plus calme.
1: Hein. Ah oui, ici c'est calme.
0: Enfin, quoique l'axe, on va traverser, il y a beaucoup de circulation parce que c'est une route importante pour aller vers le sud. Hein.
1: Oui.
0: Vers le nord, enfin dans les deux sens. Mais sinon, c'est très calme. Oui. Et notamment ce cimetière.
1: Cimetière historique.
0: Cimetière historique,
1: je pense.
0: J'étais visiter d'autres cimetières, il y a plusieurs cimetières. Mais ce qui m'a surpris, alors c'est comme on est au Nouveau-Mexique avec des tombes aussi amérindiennes, enfin autochtones. On dit comment pour la population ? On dit,
1: peuple native. Maintenant.
0: Pour les natives, Native American.
1: Oui.
0: C'est ça. Donc, et aussi des Mexicains aussi ?
1: Non, pas
0: Mexicains.
1: Il y a des Mexicains qui sont venus récemment, mais auparavant, c'était on appelle ça les Hispaniques.
0: Ah, Hispaniques.
1: Ils venaient de l'Espagne.
0: Ah oui, d'accord. Bon.
1: Et ça, c'était il y a plus que 300 ans. Mm-hmm. Il y avait un grand mouvement d'Hispaniques qui sont venus ici. La majorité des gens ici sont hispaniques, en fait.
0: Donc, alors, ce sont des cimetières très fleuris, très colorés. On pourrait presque dire des cimetières joyeux.
1: Oui, c'est vrai. C'est des fleurs artificielles.
0: Ouais, et puis, il y a aussi alors, des tombes de vétérans, notamment. Et

0: Buffalo Bean, Davy Crockett, Calamity Jane, je suis allé sur sa tombe dans le Dakota du Sud, Calamity Jane et Wild Bill Hickok, par exemple. Il y a aussi le shérif Wyatt Earp, sont des noms qu'on connaît. Mm-hmm. Ou de l'autre côté, alors ceux qui étaient les bons puis les méchants, enfin, il y a Billy the Kid, il y a les frères James, Jesse James, tout ça sont des noms connus. Et puis celui-ci, c'est...
1: Kit Carson. Oui.
0: Alors Kit, c'est un diminutif, puisque tout le monde a des diminutifs aux États-Unis.
1: Hein. Oui, c'est vrai.
0: C'était Christopher.
1: Oui, c'est ça.
0: Carson. Il représente... Ah ben, il y en a plus, il y a plusieurs, il y a le fils aussi. Il représente quoi, Kit Carson, pour les Américains?
1: Pour nous, ici à Taos, il était important parce qu'il a voyagé beaucoup entre ici et la côte ouest, je pense. Il était interprète et il a réussi à réunir des gens et discuter des choses parce qu'il parlait plusieurs langues, amérindien, native. 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Si on s'approche de la tombe, on peut lire Kit Carson died May... J'ai du mal à lire la date précise. Le jour... Il est né en 1809.
0: Ouais, né en 1809.
1: Mais on ne dit pas exactement...
0: Bah, sur la tombe, c'est écrit, mais c'est écrit petit. Kit Carson est mort en 1868 à l'âge de 58 ans à Fort Lyon dans le Colorado, fort de sinistres mémoires liées au massacre de Sand Creek.
1: C'est jeune.
0: Au 19e siècle, on vivait moins vieux.
1: Oui, c'est ça.
0: Puis il y a la tombe de son épouse à côté, Kit Carson, qui était un éclaireur, enfin, et puis un homme politique aussi.
1: Oui, je ne sais pas exactement ce qu'il dirait lui-même de
0: ce qu'il était.
1: De ce qu'il était.
0: On va lui demander.
1: Certainement quelqu'un qui faisait le lien entre les différents peuples.
0: Mais cela dit, il y a polémique aujourd'hui sur Kit Carson. Certains ne souhaitent pas qu'on garde les statues de Kit Carson. Comme on a en France un peu le même type d'histoire liée, par exemple, à l'esclavage. Colbert, en France, on a débaptisé des établissements qui portaient le nom de Colbert. J'ai lu qu'une statue de Kit Carson avait été vandalisée à Santa Fe. Il serait peut-être lié à l'extermination donc, d'Amérindiens, de Native American, ou de déplacement forcé de population. Enfin, voilà, on revoit l'histoire.
1: Oui, c'est ça, des gens, controversiels.
0: C'est une controverse.
1: Controverse, voilà. C'est sûr, pour les peuples natifs, ils pourraient représenter quelqu'un qui a aidé à leur déplacement.
0: Voilà, mais le nom de Kit Carson est connu. Et puis, si on doit citer encore un autre nom connu des Français, c'est Zorro. Mais Zorro, c'est un personnage de fiction.
1: Oh, c'est vrai, oui, fiction totale.
0: Bon, c'est un lieu de promenade ici, ceci. C'est vraiment très, très calme. Puis on regarde ces tombes qui datent pour la plupart du 19e siècle. Et on va maintenant aller dans le centre historique Geneviève de Taos.
1: On est très fiers, c'est très beau. En ce moment, il y a les roses trémaillères, on dit.
0: Ah, roses trémières.
1: Trémières. Les roses trémières qui sont assez hautes de toutes les couleurs. C'est très joli. On va se promener.
0: Ah, ça a beaucoup de charme, effectivement.

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1: Nous sommes à Taos, au Nouveau-Mexique, à plus de 2000 mètres d'altitude, avec notre guide artiste Geneviève De Villis. Une colonie d'artistes s'est établie à Taos dès la fin du 19e siècle.
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1: Taos, on ne l'a pas précisé.

0: Et encore, Geneviève, on est entre les gorges du Rio Grande. C'est un petit peu à l'extérieur de la ville. Et Rio Grande, c'est un nom qui, pour nous en France, ça fait rêver quand on dit le Rio Grande.
1: C'est vrai, le Rio Grande a cette gorge. Il y a un pont qui traverse et c'est étroit et profond.
0: C'est pour ça que c'est spectaculaire, parce que c'est étroit et profond, effectivement. On est surpris aussi, quand on arrive au pont, de voir des monuments dédiés à des personnes qui sont décédées. Hein.
1: Oui, c'est un lieu, malheureusement, où les gens se suicident.
0: Se jettent du pont. Et j'ai discuté avec un des marchands, des commerçants, parce que c'est un site touristique, donc il y a un peu de business. Là. Et il me disait que c'est à peu près 4 par an qui réussissent leur suicide, et peut-être une quinzaine qui essayent et qu'on arrête avant. Ouais, parce qu'ils laissent une lettre et du coup, on vient les chercher avant qu'ils ne sautent.
1: Ah, heureusement, on les sauve.
0: Mais 4 par an.
1: 4 par an, c'est quand même beaucoup.
0: C'est quand même beaucoup. Hein. Et le Rio Grande, c'est un fleuve d'une longueur de 3000 km.
1: Et les gens font du rafting et kayak.
0: Donc d'un côté, les gorges du Rio Grande, et de l'autre côté, les montagnes, donc c'est les monts sangrés des cristaux, c'est ça?
1: Oui.
0: Le sang du Christ.
1: Oui, c'est parce qu'au coucher de soleil, les montagnes deviennent roses. Alors c'est pour ça qu'on appelle ça le sang du Christ. Parce que c'est tout rosâtre, c'est tellement joli. Surtout quand il y a la neige, parce que la neige devient plus rose que la terre.
0: Alors, il y a un endroit qu'il faut absolument visiter quand on est à Taos, qui est très connu, c'est Taos Pueblo. Et j'ai passé quelques jours à Taos et je n'ai pas vu Taos Pueblo. Enfin, je souhaitais, bien sûr, hein, mais je n'ai pas pu entrer à Taos Pueblo. Donc ça, c'est vraiment un site exceptionnel, classé UNESCO. Hein.
1: Oui, c'est à 3 niveaux, 3 étages.
0: C'est un immeuble traditionnel.
1: Traditionnel, c'est adobe. Il y a 2 grands bâtiments comme ça.
0: Parce que traditionnellement, il n'y a pas forcément plusieurs étages. Et là, ce serait un peu vraiment un immeuble. Mais dans cette construction de terre, enfin, le matériau premier, on appelle adobe, c'est ça?
1: Oui, c'est des briques de terre.
0: Des briques de terre.
1: Et paille.
0: Et on avait fait un immeuble à l'époque qui est tellement exceptionnel et unique qu'il est classé au patrimoine mondial de l'humanité UNESCO. Hein.
1: Oui, c'est ça. Il faut revenir.
0: Pourquoi est-il fermé? C'est pas parce qu'il y a des jours de fermeture. En fait, on le voit quand on entre dans ce pueblo, dans le village, mais... il est fermé parce qu'il y a des cérémonies. Ça arrive régulièrement?
1: Ça arrive régulièrement et puis de temps en temps, il y a des événements spirituels qui veulent être privés. Alors, ce n'est pas toujours ouvert, c'est ça.
0: Même toi, si on y va avec toi, tu ne peux pas entrer?
1: Non, seulement les peuples natifs.
0: Que pour les peuples natifs?
1: Oui.

0: Alors ça y est, on entre dans ce petit centre.
1: Et c'est surtout, moi, ce que j'aime bien, c'est que c'est piéton et c'est rare aux États-Unis de trouver des endroits privilégiés pour les piétons. Ça, c'est surtout historique et touristique.
0: Sachant que, comme Santa Fe, on n'est pas loin, on est à une heure, petite heure et demie de route de Santa Fe. On est donc au nord de Santa Fe, ici. Sachant que Taos, c'est une ville d'artistes.
1: Ah oui, ça c'est sûr. Quand on demande aux gens qu'est-ce que vous faites, la plupart des gens peuvent dire je suis artiste, je peins, je sculpte.
0: Et si je te pose la question à toi, Geneviève, qu'est-ce que tu fais? Tu réponds, je suis artiste.
1: Oui, je suis artiste aussi.
0: Comme tout le monde.
1: Comme tout le monde. Je peins, je sculpte.
0: Et tu es installée depuis une trentaine d'années ici?
1: C'est ça.
0: Ouais.
1: Oui.
0: C'est justement parce que Taos est une ville d'artistes que tu es venue à Taos?
1: Oui, je voulais faire du ski, mais aussi...
0: Ah, le ski aussi, parce que tu es prof de ski, c'est
1: je
0: ça?
1: Je suis prof de ski, oui. Mais je voulais... faire de l'art aussi, et c'est un des seuls endroits près d'une station de ski où il y a un village qui est autonome au ski.
0: L'attrait de Taos n'est pas conditionné uniquement au ski.
1: Exact. Mmh. Il y a plus de tourisme l'été que l'hiver à cause de l'art. Les gens viennent acheter de l'art et des meubles et des choses sud-ouest.
0: Et le ski, tu as commencé à skier aux États-Unis ou en
1: oui,
0: France?
1: Oui,
0: aux États-Unis.
1: Aux États-Unis. Mais j'ai skié en France, à Lac Lusac, jeune,
0: oui,
1: à 10 ans aussi, oui.

0: Tu veux aller à Hotel La Fonda?
1: C'est un peu l'hôtel chic du centre historique de Taos.
0: Oui.
1: La Fonda, ça n'a rien à voir avec Henry Fonda ou Jane Fonda.
0: Non.
1: Donc là, on est sur la place historique, Taos Plaza, la place historique de Taos.
0: Qui est en train d'être refaite. Avant, on avait plus d'arbres et les gens, ça leur manque, les arbres.
1: Et donc, autour de la place, c'est une grande place, hein, cette place à Taos, on retrouve ces maisons tout à fait typiques, traditionnelles, qui rappellent un peu les westerns et les westerns plutôt qui se déroulent dans cette partie, donc les westerns au Nouveau-Mexique, avec ces maisons qui sont à un seul étage. Hein. Il n'y a pas de gratte-ciel à Taos.
0: Non, pas du tout. Le plus, c'est un étage ou deux étages. Normalement, c'est juste un étage.
1: Et ce sont des maisons en briques.
0: C'est avec bois et briques, surtout, et stucco. Je ne sais pas comment dire stucco en français.
1: Le stuc. Ce
0: n'est pas adobe, parce que adobe, c'est la boue, quoi. Oui. Alors, il faut refaire chaque année, parce qu'avec l'hiver,
1: oui, ça se dégrade.
0: Ça se dégrade.
1: Il faut un matériau un peu plus pérenne.
0: Oui.
1: Mais de cette couleur, couleur quoi? Couleur sable, un peu. Hein.
0: Exactement, c'est plus nature. Autour des fenêtres, et autour des portes, et même les portes et tout ça, sont bleues souvent. Là, la fonda, c'est un peu rouge, rougeâtre. Ça donne des éclats de couleurs, un peu le turquoise, bleu, turquoise.
1: Mm-hmm. Et ça a vraiment, vraiment, vraiment beaucoup de charme. Si on vient au milieu de la place, on s'assoit sur le banc et on peut rester là un moment. On est heureux, non?
0: Oui, c'est vrai. Surtout, il fait bon aujourd'hui. Pas trop chaud, ni trop froid.
1: Je regardais donc cette ville d'artistes, enfin Taos. C'est depuis la fin du 19e siècle que les artistes, une colonie d'artistes, il y a des villes comme ça même en Europe qui se sont développées avec les artistes et des colonies d'artistes, et c'était le cas à Taos.
0: Oui, Georgia O'Keeffe est très connue. C'est une des premières artistes qui est venue.
1: Donc ça, c'est un nom connu en France aussi. Il y a eu des expos en France aussi, Centre Pompidou, etc., à Paris, sur Georgia O'Keeffe.
0: Oui, c'est une des premières femmes reconnues pendant sa vie pour son art, et on peut visiter sa maison près de Santa Fe à Abiquiú.
1: Oui.
0: Mais il faut s'organiser à l'avance.
1: C'est ça, parce qu'on n'arrive pas directement, on ne se gare pas devant la maison, il y a un centre d'accueil, et ensuite on prend un bus pour aller jusqu'à la maison, et c'est vraiment une visite exceptionnelle que j'ai eue.
0: Exceptionnelle, c'est très sobre, on voit sa vision avoir des choses très nettes et sobres.
1: Oui, très épurées.
0: Oui. Oui. Oui.
1: C'est inspirant pour toi qui est artiste. C'est même une personnalité inspirante, Georgia O'Keeffe.
0: Exactement, oui, oui. Et elle était à Ghost Ranch. Et ça, on peut plus facilement visiter. Et il y a des randonnées à faire.
1: Donc ça, c'est un ranch fantôme, un Ghost Ranch.
0: Oui, Ghost Ranch, oui, c'est le nom. Et c'était à elle à l'époque. Et maintenant, c'est un centre où on peut aller prendre des cours.
1: Ah, OK.

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1: Quittons un instant Geneviève et entrons non pas dans le Ghost Ranch, mais dans la maison atelier de Georgia O'Keeffe à Abiquiu, sachant qu'il existe aussi un musée Georgia O'Keeffe à Santa Fe.
2: Welcome to New Mexico. Bienvenue au Nuevo Mexique.
3: Welcome to Abiquiu, folks. I'm Robin. I'll be your guide through the house today. We'll be up in the old village in just a minute. First of all, where's everybody from?
4: Wisconsin.
3: Minnesota. I'm from Iowa.
4: Oh.
3: Originally.
5: Boston.
6: Orlando, Florida.
3: St. Petersburg.
7: Et France.
3: Welcome.
7: Et voilà, nous sommes sur la route de ce petit bus. On n'est pas nombreux qui mène à Ghost Ranch, cette maison de Georgia O'Keeffe.
3: We're now in the old village of Abiquiu. It's Miss O'Keeffe's property.
7: Donc là, on est dans le vieux village d'Abiquiu. Ça, c'est une galerie d'art.
3: Now we are entering the old Chama Highway. This is the road that Miss O'Keeffe drove in her Model A. So it would have been early 30s when she started coming out here.
7: Donc elle venait ici à Georgia O'Keeffe au début des années 30. Et c'était ça, la route qu'elle empruntait. Alors, elle a acheté cette maison en 1946 et il a fallu 3 ans pour la mettre à son goût. Bon, on a pris un peu d'altitude et on a une très jolie vue panoramique. Voilà, nous entrons là, une partie de la maison, on peut entrer dans la maison de Georgia O'Keeffe. Allez, moi, je vais entrer le dernier. Please. On peut se promener tout seul dans la maison. C'est comme quand on entre chez soi. On essuie les pieds, les semelles, et nous voilà dans la cuisine de Georgia O'Keeffe. Tout très blanc à l'intérieur. Je ne sais pas si quelque chose a été préparé pour le déjeuner, mais c'est propre. Hein. La table est mise, peut-être pour le groupe. Ah non, 2 couverts seulement. Je crois qu'il y avait un cuisinier, mais Georgia O'Keeffe cuisinait aussi, puisqu'on peut acheter des bouquins, des livres de cuisine, les recettes de Georgia O'Keeffe. Ah, une bouteille de mouton cadet, 1976, enfin, elle est vide, hein. Magnum.
3: Mostly she would eat in here in the kitchen, but if she had guests at night,
7: elle
3: they would be
7: mangeait à la cuisine, mais s'il y avait des invités,
3: she usually had a full-time cook, housekeeper and gardener, but she could cook.
7: Donc, il y a des livres de cuisine, mais elle avait quand même un jardinier, cuisinier. Donc ses livres de cuisine préférés. Elle ramassait les cailloux, alors bon, les os, enfin, etc. Mais les cailloux, donc il y a des cailloux un peu partout. Hein. Bon, les poteries. Fin de la visite de la maison de Georgia O'Keeffe.
3: Thank you, folks. Thank you so much.
7: Thank you very much.

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1: J'ai cherché d'autres personnalités liées à Taos.
2: Oui.
1: Donc j'ai trouvé aussi D.H. Lawrence.
2: J'allais dire, oui. Et il est connu pour être écrivain. Mais il a peint des peintures et il y en a à la Fonda.
1: Ah, on va aller voir alors. On va entrer voir.
2: On peut aller voir.
1: Alors D.H. Lawrence, même si le nom ne dit rien à nos amis, il y a un roman qu'il a écrit qui est connu, même si on ne l'a pas lu, on connaît le nom. C'est L'amant de Lady Chatterley.
2: Ah oui, d'accord.
1: Et alors, il y a un autre nom encore, j'ai trouvé, lié à Taos. Dennis Hopper.
2: Oui, Dennis Hopper, plus récent que D.H. Lawrence.
1: Oui.
2: Son film...
1: C'était Easy Rider.
2: Ah, c'est ça, oui.
1: C'était à la fin des années 60, hein. 70, autour de
2: avec
1: 70.
2: Avec les motos.
1: Avec les motos et avec... Et c'est marrant parce qu'on est à l'hôtel La Fonda et avec Peter Fonda.
2: Ah, d'accord. Ah, oui.
1: Le frère de Jane Fonda.
2: D'accord.
1: Donc, Dennis Hopper, qui a tourné pas très loin d'ici des séquences de Easy Rider. Tu as une moto, toi?
2: Non.
1: Non. Il y a des motos ici.
2: Tu veux qu'on demande si on peut voir les peintures?
1: Ah, ouais. Donc là, on entre dans la Fonda. Alors, des peintures, cela dit, ce ne sont peut-être pas celles de D.H. Lawrence, mais des peintures, il y en a partout. Hein. Hello.
2: Thierry here doesn't know about the D.H. Lawrence paintings. Is that something we can see?
3: They're $5 a person.
2: Okay.
1: Il faut payer?
2: Oui, $5.
1: Alors, le monsieur qui nous accueille à l'hôtel La Fonda a une longue barbe. J'ai vu beaucoup de personnes avec des barbes longues ici à Taos. Non, c'est pas typique?
2: Je sais pas si c'est typique.
1: Is it popular to...
3: I'm pretty new to Taos.
1: Ah,
3: so.
1: Ok. You arrive with the... Yeah. Monsieur est arrivé avec la barbe.
3: I've had it for 19 years.
1: Depuis 19 ans?
2: 19 ans.
1: Sans couper la barbe.
2: Ça fait longtemps.
1: Donc, nous allons avoir le musée pour nous, peut-être, hein. Alors, c'est musée, mais aussi rangement, hein, parce que
2: c'est
1: vélos...
2: Pas vraiment un musée, c'est...
1: Ah, mais c'est très théâtral, parce qu'on ouvre le rideau comme au théâtre pour d'abord protéger, j'imagine, elles sont derrière un rideau pour protéger les peintures.
2: Oui, probablement en cause de la lumière, je ne sais pas.
1: Allez, on va écouter l'histoire.
4: My name is Kristen, and I'll be showing you the Lawrence paintings in the conference room today. These nine paintings were part of a show in London in 1929... The only time that Lawrence showed his work publicly.

0: c'est assez rigolo, enfin, le mode de visite, c'est-à-dire que quand on est entré, la personne à la longue barbe a ouvert un rideau, donc comme une scène de théâtre, et sont apparus, moi je croyais que c'était, c'est les autres au mur, il y a des peintures partout ici, enfin des œuvres partout, et donc sont apparues 9 toiles de D.H. Lawrence qui sont au mur, et il y a des canapés qui sont installés pour qu'on s'assoie face à ces œuvres de D.H. Lawrence, et on les regarde comme au théâtre finalement, avec un commentaire éventuellement pour nous raconter. Que nous dit cette voix sur ce qu'on peut découvrir ici?
1: Oui, cette voix a dit que quand ces toiles étaient exposées en Angleterre, qu'on les a confisquées parce que c'était trop érotique et ils n'aimaient pas la nudité frontale.
0: Frontale.
1: Donc, il a décidé de faire un compromis et d'enlever les toiles. Et à l'époque, il habitait en France. Alors, ils ont envoyé les toiles en France et il était d'accord de ne plus les montrer en Angleterre.
0: Voilà.
1: Mais c'est intéressant, il habitait en France.
0: Ouais.
1: Et puis, il était invité par Mabel Dodge Lujan. C'était une femme qui était de New York, d'origine, qui habitait Taos, qui a invité des gens intéressants à Taos. Et elle s'est mariée avec un American Indian, un peuple natif, et elle habitait ici. Et c'est comme ça que D.H. Lawrence est venu ici à Taos.
0: Et il est mort à Taos ou il avait quitté Taos? Il est mort assez jeune. Hein?
1: Il est mort assez jeune de tuberculose à 40 et quelques ans.
0: Ouais.
1: Oui. Mais je ne sais pas si c'était à Taos.
0: Ouais. Bon, on recherchera où il est mort. D.H. Lawrence est décédé en 1930 à Vence. Non, mauvaise prononciation. À Vence, autre ville d'artistes dans les Alpes-Maritimes. Toi qui es artiste, comment parlerais-tu de ces tableaux?
1: Il y a beaucoup de mouvements. Les couleurs sont assez sobres, mais c'est sûr, il y a beaucoup de nudité.
0: Oui, on voit des hommes, des femmes, mais ce n'est pas une représentation très réaliste non plus des corps.
1: Ah non, pas du tout. C'est plutôt une interprétation de mouvement, je dirais, surtout mouvement.
0: Ouais, c'est ça. Et avec souvent plusieurs ou des groupes de personnes, je trouve ça pas très choquant quand même.
1: Non, à l'époque c'était choquant, mais maintenant c'est pas trop choquant.
0: Ouais, c'est ça. Donc on voit des groupes de personnes nues. Je sais pas si c'est le paradis qui est représenté, une espèce de paradis terrestre où on évolue nu. Je ne sais pas si c'était un grand peintre, D.H. Lawrence.
1: Non, il était surtout écrivain.
0: On pourrait dire, si on vient ici à la Fonda et qu'on demande, on entre, et alors il faut demander qu'on vienne ouvrir la salle spécialement. On vient voir plutôt, on pourrait dire, une curiosité, non?
1: Oui, exactement, c'est une curiosité. Voilà, bien dit.
0: Mais c'est étrange de traverser comme ça l'hôtel, donc on nous ouvre cette salle. Puis derrière nous, alors il y a la partie galerie d'art, et derrière, on a parqué des vélos. C'est peut-être une installation d'artiste aujourd'hui. On pourrait dire que c'est une installation, ça. Très, très curieux. Ça, c'est une photo de Dennis Hopper.
1: Ah oui!
0: Donc, il y a une photo de Dennis Hopper.
1: Jeune.
0: Oui.

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3: Wait.
4: On ne traverse pas au rouge. Hein. En France, non, on traverse. Ici, on, normalement, on est bien élevé. On ne traverse pas au rouge.
3: Wait.
4: Oui, oui, oui, j'attends.
3: Paseo del Pueblo Norte.
4: Allez, ça y est, c'est vert. Taos, c'est un peu moins touristique que Santa Fe?
5: Oui, oui.
4: Et pourtant, ça vaut bien Santa Fe.
5: Oui, ce qui est bien, c'est que c'est plus petit pour moi, pour habiter, je préfère un petit village. Les gens sont tellement amicaux. Quand je vais au supermarché, par exemple, je vois toujours quelqu'un que je connais. On s'arrête, on se parle, c'est ouais. Vraiment agréable.
4: Donc il y a beaucoup de galeries ici.
5: Oui.
4: Toi, tu as une galerie?
5: Non, j'ai pas de galerie. J'ai de l'art dans un distributeur automatique.
4: Ah bon?
5: Oui, c'est un nouveau truc qu'on fait. C'est qu'on met de l'art dans une machine et on peut payer et ça tombe.
4: Ah oui, c'est comme quand on achète une boisson. Et c'est quoi alors? Qu'est-ce qui tombe alors?
5: C'est, pour moi, ce que j'ai fait, c'est. Le nom, c'est deux amis et c'est deux jeunes femmes qui se promènent. C'est un dessin sur toile peint en acrylique.
4: C'est gros?
5: Non, c'est taille moyenne.
4: Taille moyenne.
5: Oui. Alors, ça, c'est Harvard Museum, the Harvard Museum.
4: Oui, il y a plusieurs musées ici à Taos.
5: Et ça, c'est le seul musée qui est, entre guillemets, accredited. C'est-à-dire qu'il faut avoir un garde et c'est reconnu nationalement. C'était la maison d'un couple et ils ont donné leur maison pour devenir musée.
4: Un musée d'art. Et on y voit quoi? On y découvre quoi?
5: Là, il y a de tout. Il y a de l'art spirituel, de l'art moderne surtout. Ils ont un changement d'expo.
4: Et on est rue Ledoux.
5: Oui, c'est ça.
4: Donc c'est quand même bien, français. Ça français.
5: Oui. Oui.
4: Donc il y a eu des Français ici.
5: Oui, apparemment, oui, des trappeurs, je pense, qu'ils sont passés par ici en échangeant leurs biens.
4: Oui, parce que c'est vrai que moi, il y a tous ces noms français, notamment dans le nord des États-Unis, quand on va vers la frontière, mais aux États-Unis, proche de la frontière avec le Canada. Mais ici, on est moins habitué à avoir des noms français.
5: C'est vrai.
4: On n'est pas non plus à la Nouvelle-Orléans.
5: Non.
4: Donc ça, c'est la rue ancienne, la rue Ledoux?
5: Oui. Et là, on n'a pas l'opportunité de voir, mais de l'autre côté de ces bâtiments, ça plonge un niveau plus bas. Et c'est pour ça, comme je t'ai dit, on pouvait voir les gens arriver, donc ils se sentaient en sécurité.
4: L'observation.
5: Oui.
4: On était attaqués.
5: Oui.
4: Ouais. Ben, ça a vraiment beaucoup de charme. Hein.

0: Qu'est-ce qu'on mange à Taos? C'est une cuisine. Alors, il y a à la fois la cuisine un peu mexicaine.
1: Il y a la nourriture nouveau mexicaine qui est green chili.
2: Piment vert.
1: Et c'est différent que ce qu'on voit au Texas ou au Mexique, où c'est essentiellement red chili, chili rouge.
0: Donc ça change quoi? C'est moins fort?
1: C'est moins fort et ça a un goût un peu plus nuancé.
0: Toi, par exemple, tu manges une cuisine plutôt relevée?
1: Depuis que je suis ici, oui. J'aime bien épicer maintenant.
0: Ouais.
1: Oui. Ça donne une complexité qui est intéressante, je trouve.
0: Ouais. Tu cuisines?
1: Oui, beaucoup.
0: C'est vrai?
1: Et j'aime bien cuisiner comme mon père. La ratatouille, des aubergines au parmesan, des choses.
0: Oui, donc
1: comme
0: un peu italien. Hein?
1: Oui, un peu italien.
0: Tu invites des amis, tu cuisines pour des amis à la maison?
1: Souvent.
0: Ici aux États-Unis, parfois on invite plutôt au restaurant, non?
1: C'est vrai. Là, beaucoup de gens invitent au restaurant, mais moi j'aime bien avoir des invités chez moi.
0: Pour les chefs, on parle de plat signature. Hein.
1: Ah.
0: C'est quoi ton plat signature à toi alors?
1: Probablement l'aubergine au parmesan.
0: Aubergine au parmesan.
1: Mes enfants adorent, ils réclament.
0: Ah là, c'est joli cette maison-là aussi. Hein.
1: Oui, ça c'est...
0: Casa de Flores.
1: Oui, j'ai l'impression que c'est alloué. Oui, avec le bleu.
0: Elle est tellement jolie, je vais la prendre en photo.
1: Oui.
0: C'est là que tu m'aurais dit... Ah bah c'est chez moi.

0: Donc là, on revient sur l'axe... c'est l'axe principal de circulation, c'est ça. Hier matin, il y avait une manif anti-Trump.
1: Ah oui, heureusement. C'est choquant, cette histoire de Trump. Une fois, c'était trop, et là, c'est vraiment trop.
0: Donc à Taos, on n'est pas forcément pro-Trump.
1: Ah non, on est très bleu ici.
0: Et aux États-Unis, tu as vécu où, avant d'arriver à Taos?
1: À Los Angeles, à San Diego, à San Francisco.
0: Donc pas à New York, pas trop dans le nord.
1: Non, j'ai habité à Montréal.
0: C'est à peu près 6 000 habitants, Taos?
1: Plutôt 10 000,
0: Ah, 10 000, 10 000. Et on va terminer devant le distributeur.
1: D'accord.
0: Le distributeur d'art. Il y a des distributeurs en France pour le pain, pour la pizza, pour les boissons... Pour l'art, pas trop.
1: Oui, c'est un peu unique.
0: C'est l'idée de un peu la consommation de l'art.
1: Oui, l'idée c'est que si on part d'ici et on veut avoir un petit souvenir...
0: Et que cette soirée que les boutiques sont fermées...
1: Oui, c'est ça.
0: C'est art à toute heure.
1: Exact.
0: Il y a beaucoup de magasins. Hein.
1: Et d'ailleurs, Alain est français.
0: Ah bon?
1: Il parle français, tu veux lui parler en français ou pas?
0: Ah oui. On va voir, on va entrer. Bonjour.
2: Bonjour, ça va bien.
1: Je te présente Thierry.
2: Alors, enchanté. Qu'est-ce qui se passe? Enchanté.
1: Il est français.
2: Moi, j'ai remarqué.
1: Ah bon? Il veut...
0: Et vous, vous êtes français?
2: D'origine. Je suis né à Casablanca.
0: Ah oui, d'accord.
2: Une famille française. Mais...
0: Ah oui.
2: Alors,
0: ah,
2: d'origine.
0: Oui.
2: Mais je suis en Amérique depuis 1962.
0: Ouais. Mais qu'est-ce qui s'est passé? Alors, vous avez pris un vol direct Casablanca?
2: Non, c'était un bateau de 8 jours. Mais j'avais 7 ans, c'était pas...
0: Vous êtes venu avec vos parents?
2: Oui, bien sûr. Ouais. Mon français, il n'est pas extra. Hein.
0: Mais si, il va très bien.
2: J'ai jamais fait des études en français. Toutes mes études en Amérique, depuis que j'ai 7 ans.
0: Et vous avez vécu ailleurs?
2: Oui, on est arrivé à Washington, en Virginie, dehors de Washington. Je suis venu au West... Pour le ski.
0: Vous avez fait votre conquête de l'Ouest, alors.
2: Oui, mais il y a longtemps, il y a 50 ans.
1: C'est un photographe, et c'était le photographe pour la station de ski.
2: Ah, oui, j'ai fait les photos dans 8 stations de ski. Taos, c'était le dernier.
0: Et vous êtes resté à Taos?
2: Oui.
0: Et on trouve des bijoux chez vous, là?
2: Oui, là, c'est des bijoux tout faits à la main. C'est ou des artistes de Taos ou des artistes indiens. Ouais. Et je vais me remettre au travail. Je vous remercie.
0: Eh bien, merci beaucoup.
2: Vous bien.
0: Ah, on entre dans un café. On quitte un magasin, on entre dans un café.
1: Ah. Ça s'appelle Art to Go.
0: Ah, to go.
1: Tout ça, on peut payer.
0: J'ai cru que c'était un réfrigérateur, hein, très franchement. Ça ressemble un peu à un réfrigérateur.
1: Oui.
0: Et puis donc, on paye avec la carte, ça s'ouvre. Mais ça ne tombe pas, alors après on le...
1: Si, ça tombe.
0: Ah, ça tombe, ça tombe. Ah oui, ça tombe. Et on le ramasse. Oui, alors vraiment comme une bouteille de...
1: Coca-Cola.
0: De Coca.
1: Il y a des bijoux, il y a d'art. Un peu de tout.
0: Et à tous les prix.
1: À tous les prix.
0: Mais il n'y a pas,
1: Geneviève. Non.
0: Mince. Merci beaucoup, Geneviève, pour cette découverte de Taos.
1: Oh, c'était un plaisir, vraiment.
0: Alors, on dit Geneviève. Hein,
1: oui.
0: Mais c'est vrai qu'aux États-Unis, on donne plutôt des nicknames, des diminutifs. Mais toi, tu tiens à ce que l'on dise toutes les syllabes Geneviève.
1: Exact. Comme ça, après, on a une conversation de la prononciation de choses en français. Je préfère que je dis mon vrai nom.
0: Grazie mille. Puisque tes origines sont italiennes.
1: Oui.
0: Par ton papa et ta maman?
1: Ma mère est née à Boston, de famille de l'Est de l'Europe, Budapest et Hungary.
0: Tu es allée aussi à Budapest?
1: Budapest et Latvia, Riga, Latvia. Ma grand-mère était de Riga.
0: On n'a pas envie de quitter Taos, hein, franchement. Alors, où sommes-nous? Je suis perdu, là.
1: Ben là
0: on rejoint la route principale.
1: La route principale.
0: Ça donne envie de revenir à Taos. Hein.

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1: Nous quittons Geneviève de Vélis, Taos, la Fonda, qui signifie auberge. Cela dit, Henry Fonda sonne mieux que Henri Auberge. Autre ville, autre artiste, nous sommes à Santa Fe, chez Junier Éclairé.
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4: Je suis venu vous rejoindre, Anne-Marie Junier et Alain Clairet, dans votre maison qui se trouve dans le désert. On est à une demi-heure de route de Santa Fe. Est-ce que vous fréquentez les artistes de Santa Fe?
5: On a beaucoup d'amis artistes, ouais. Mais en fait, il y a plein de types d'artistes. Hein. Il faut bien se dire ça. On ne fait pas tous la même chose et on n'est pas tous dans le même milieu de l'art.
6: En fait, je ne sais pas si c'est vrai, mais on dit que c'est le troisième marché de l'art américain après... New York et Los Angeles, bien sûr. Ce qui est peut-être vrai, c'est pas le marché de l'art qui nous concerne. Il y a très peu d'artistes internationaux, moins que tous ces artistes locaux qui représentent des cow-boys, des paysages, oh, oui. Des Indiens, et tout ça. Un artiste comme Bruce Nauman, il est plus connu ici comme éleveur de chevaux.
1: Bruce Nauman est un sculpteur et vidéaste américain né en 1941.
6: Mais en même temps, je crois qu'il est un des fondateurs, ou il est un des initiateurs, Site Santa Fe. Site Santa Fe était à l'origine une biennale d'art contemporain. Au début, c'était très avant-garde, très international. Maintenant, ça tire plus vers un art local.
5: Mais il y a quand même beaucoup d'artistes internationaux, d'art contemporain internationaux qu'on connaît sur le marché de l'art international qui vivent ici. Oui. Mais aussi... toute cette culture du cow-boy qui fait partie de la culture américaine, hein, mais qui...
4: Je précise que je viens vous voir chez vous, là, mais vous n'êtes pas habillé en tenue de cow-boy. Hein.
5: Ah, pas aujourd'hui.
4: C'est quand vous sortez.
5: Voilà.
4: Vous êtes baladé partout au Nouveau-Mexique. Êtes-vous allé, par exemple, moi j'avais envie, mais pas trop le temps, d'aller faire un tour à Roswell avec les extraterrestres.
6: Ouais. Enfin, avec c'est génial. Parce qu'il y a un musée qui vaut le détour. C'est pas le Louvre. Hein. Mais en même temps, il y avait... notamment, je me souviens autrefois, des guides dans le musée qui étaient des gens qui avaient été des témoins.
4: Des phénomènes...
6: qui avaient vu des soucoupes, ouais. Des extraterrestres et tout ça, et qui racontaient leur expérience. Ça n'existe plus du tout.
5: Non,
6: mais
5: ils sont morts.
6: Ils sont morts, peut-être.
4: Oui, ils sont partis sur notre planète.
5: Morts, ouais. Oui, parce que certains disaient qu'ils avaient été enlevés par les extraterrestres.
6: Oui, il y a aussi ici, en Amérique d'une manière générale, une culture de ce qu'on appelle les abductees, les gens qui ont été enlevés par les extraterrestres et qui ont été, relâchés et qui racontent leurs histoires. Voilà.
4: Ils sont nombreux ?
6: Je crois qu'ils se réunissent une fois par an dans une convention dans le désert de... Je ne sais plus quel désert, mais pas ici. Ouais. Mais dans un désert genre Utah, Californie.
5: Mais nous, ça nous a beaucoup inspiré, hein, Roswell. Hein. On a fait toute une série de peintures sur les soucoupes volantes, les UFOs.
4: Donc la forme vous a inspiré
5: Disons... À partir du moment où on vit quelque part, on s'intéresse au milieu dans lequel on vit. Toutes les mythologies du Nouveau-Mexique, justement, nous ont intéressés, les extraterrestres. Mais aussi, on a travaillé par rapport au sunset, en étant peut-être dans une démarche plus conceptuelle. Je crois qu'il est important, quand on est artiste, de s'intéresser à très simplement ce qu'il y a autour de nous. Et puis, on le modifie, on le transforme et on fait quelque chose d'autre. Donc, toute cette culture, on n'est pas resté parisien. On est imprégné de, comme Georgia O'Keeffe, elle était imprégnée de la lumière et de Abiquiu, etc. Quoi. C'est même le fondement de, je dirais, de la création artistique, c'est-à-dire d'aller vers quelque chose qui est autour de soi, assez simple, et puis de commencer à interroger, à travailler la chose.
6: Oui.
5: Mais on ne croit pas aux extraterrestres.
4: Ah non.
5: Par contre, un artiste contemporain qu'on aime beaucoup, j'étais dans la même galerie que lui à Paris. Il habitait au nord de Santa Fe et il avait conçu comme une piste d'atterrissage pour les extraterrestres.
4: Ah, donc ça, c'est pas dans votre programme?
5: Pas encore.

0: Il y a une chose qui est quand même une ligne directrice, dirais-je, de notre travail. On s'intéresse à tout ce à quoi on prête pas attention et on essaie de faire un travail là-dessus.
1: Vous inventez de nouvelles formes artistiques, peut-on dire ça ?
0: On n'invente pas de nouvelles formes, mais on crée les conditions de leur émergence. On s'intéresse à des trucs que personne ne regarde ou que
1: vous voyez-vous ?
0: Qu'on voit ou que personne ne voit, mais qu'on n'a pas vu pendant très longtemps nous-mêmes. Par exemple, on a fait tout un travail sur les cue marks, qui sont ces marques qu'on voit dans les films en haut à droite, en général, de l'image, qui sont des marques qui servent aux projectionnistes à être alertés
1: pour les changements de bobine.
2: Il y a 4 photogrammes à 8 secondes du changement de bobine et 4 photogrammes à 1 seconde du changement de bobine. Toutes les 20 minutes, on voit.
1: Oui, c'est ça, parce qu'on change de bobine à peu près toutes. À l'époque, on ne change plus, mais on changeait de bobine puisque les films étaient en 6, 8, 5, ça dépendait de la durée. C'était pour les projectionnistes, ça.
0: Oui, c'était vrai. Mais c'est assez beau en général, c'est parce qu'on ne les regarde pas.
1: Moi, je voyais un rond au cinéma, un cercle.
0: Les années 40 à Hollywood, ce sont de magnifiques ronds de couleurs entourés d'une étoile de couleur. Ça dure jusqu'aux années 50. Et dès qu'on arrive au scope, le rond devient un ovale puisqu'il suit l'étirement du format. Et là, il y a des choses magnifiques. Enfin, on en a fait des tableaux. C'est tellement beau. Aussi, ce qui est très intéressant, c'est qu'on voit ces films sur TCM, Turner Classic Movie. Les cue marks n'ont plus de raison d'être. Mais on a oublié parce qu'on a tout oublié. Et donc, ce qu'on fait, c'est qu'on regarde les films.
1: Vous regardez les films en cherchant les Q-marks.
0: Exactement.
1: Et vous ne suivez même plus le film.
0: Et ces Q-marks qu'on ne voyait pas avant, nous ne voyons plus que ça. On photographie le Q-marks, chaque photogramme. Ça fait 24 Q-marks par film environ.
1: Ouais. En baignure, il y en a plus. Autant en emporte-vent aussi.
0: C'est long. Voilà. On travaille dessus, on fait soit des peintures, soit des néons.
1: Et ça, vous continuez ce travail-là ?
0: Non, c'est une période de...
1: C'était une période.
2: Ouais, qui est un peu terminée, mais on a fait à la fois des films, des néons, des peintures, et puis toute une recherche documentaire.
1: Alors ici, vous créez dans la périphérie de Santa Fe, enfin une demi-heure de route de Santa Fe, mais votre travail est plutôt présenté alors en Europe, aux États-Unis, ailleurs dans le monde, principalement où ?
0: Plutôt en Europe.
1: Plutôt en Europe ?
0: On a surtout montré en Europe, aussi bien dans des institutions que dans des galeries. Un petit peu à New York, bien sûr. Et
2: Dallas, Santa Fe.
1: Dans la région aussi.
2: Dallas, quand même, ouais.
0: Ça, oui, Los Angeles, Dallas, Santa Fe.
1: Dans cet environnement, quels sont vos moments préférés de la journée, de l'année ?
0: C'est une ville qui a eu beaucoup d'importance pour nous parce que c'était le titre d'une série de peintures, d'une de nos premières séries de peintures. À une époque où on ne vivait pas à Santa Fe, mais on venait de Paris et on couchait dans un motel. C'était un hôtel moyen de gamme. Il y avait des grands postes de télévision à l'époque qui s'appelaient...
2: Tube cathodique,
1: à l'époque.
0: Zénith. On avait remarqué que quand on éteignait cette télévision, ça faisait une des couleurs magnifiques. On a préparé cette exposition qui s'appelait Santa Fe, qu'on a montrée à Paris. L'idée, c'était qu'on lançait la télévision, on avait un petit caméscope. Et pendant une heure, on allumait, on éteignait la télé. Au bout d'une heure, on n'est pas loin de l'implosion, donc il faut s'arrêter. Et à partir de ça, on dérochait. Et on choisissait le moment pour en faire des peintures, où on bascule de l'image vers la lumière, mais où, dans la lumière, il y a une mémoire de l'image. Et c'est ça qui nous avait intéressés. Et donc, on a fait cette série qui s'appelait Santa Fe. Et donc, c'était un peu le départ pour nous.
2: Alors, il y a un petit détail qui est peut-être rigolo, c'est-à-dire que comme on était toujours en voyage, la journée, on roulait en voiture, et puis le soir, on s'arrêtait dans un motel, et puis on prenait une chambre d'hôtel, on regardait la télé, elle est bien, non. Et on choisissait la chambre en fonction de la télé. Bon, ça, c'est une chose. Et comme on voyageait quand même relativement léger avec un petit caméscope, on n'avait même pas de pied photo. C'était pas le but de notre travail, puisque c'était lié au voyage. Voyage dans le paysage et voyage dans la télévision. Et donc, on prenait la planche à repasser de l'hôtel, qui nous servait de pied, le seau à glace, et le caméscope était calé... avec la boîte...
1: C'était une installation, déjà.
2: Oui, voilà, avec une boîte d'allumettes. Ouais. Et ce dispositif, pour nous, était léger, facile, rigolo. Et puis après, on se mettait au lit et on allumait, on éteignait la télévision. Ouais. Ouais. Voilà.
1: Ouais, c'est une belle invention, la télécommande, alors.
2: Voilà.

0: Mais aussi, il y a une chose peut-être importante à dire, c'est-à-dire juste avant de déménager, puisqu'on venait deux fois par an, on avait le projet de faire un travail sur le paysage vu du ciel, vu d'en haut. Et comme moi, j'aime bien conduire, j'ai dit, je vais apprendre à piloter. Donc j'ai appris à piloter donc à Toussus-le-Noble, à côté de Versailles. Après, je suis devenue mordue. Mais vraiment.
1: Mordue, ah oui.
0: Ah oui, je suis pilote. Et puis quand on est venu ici, je me suis dit, oulala, ici, le vent, c'est pas le même. Hein. Je veux dire, j'ai repris des cours ici pour voler vraiment comme un oiseau dans le vent, tout génial. J'étais tellement mordue qu'après, j'ai même appris à voler non seulement en vol à vue, mais en IFR, tout.
1: IFR, c'est quoi ?
0: IFR, c'est vol aux instruments, c'est-à-dire où on peut voler dans les.
1: Vous faites de la voltige aussi ?
0: Non, pas encore, non. Mais par contre, ce que je veux dire, c'est quand j'ai appris à voler en IFR, donc aux instruments, j'ai pu voler dans les vraiment conditions IFR une fois seulement. Le ciel était tout le temps bleu. Il faisait tout le temps bleu. Alors que, regardez tous les nuages d'aujourd'hui. Le temps a complètement changé. Ouais. Et la lumière aussi a changé. Tout ça pour dire que pour un projet de peinture, on n'hésitera pas à engager des nouvelles choses dans la vie, comme apprendre à voler. Et puis c'est devenu une passion. On volait tous les deux, enfin moi je pilotais, Alain copilote, filmé, on emportait un sandwich, paf, on atterrissait sur des petites pistes en terre, on mangeait notre sandwich et après on repartait, c'était magnifique.
1: Un peu comme des pionniers.
0: Ouais, magnifique, ouais, ça nous plaisait beaucoup. Et on avait ce projet de peinture qu'on n'a jamais fait.
2: Comme
0: on voulait le faire, et on a utilisé un autre processus pour faire ce travail de paysage.
2: Plus intéressant, plus conceptuel.
0: Plus conceptuel. Mais n'empêche qu'on a eu du bon temps à voler. Voilà. Ouais,
1: donc on peut dire que vous amusez aussi.
0: Ah bah oui, ça fait partie.
2: Et pour répondre à ma question, effectivement, on vit quand même avec le soleil ici. Oui. C'est-à-dire qu'on se lève avec au lever du soleil. Enfin bon, en ce moment, il n'y a pas de soleil, mais et puis on se couche relativement tôt. Enfin, on vit vraiment au rythme des saisons et
1: pas des artistes qui travaillent la nuit, par exemple.
2: Non. Comme tout le monde ici, d'ailleurs.
1: Oui, d'ailleurs, ici, au Nouveau-Mexique, on dîne très tôt. Hein.
0: Oui.
2: À 6h, tout le monde a dîné.
1: À 20h, les restos n'accueillent plus, enfin, ferment. Dîner après 20h, c'est compliqué. Même un concert hier sur la place de Santa Fe, à 20h, c'était fini. Hein.
0: Mais le soleil se couche plus tôt qu'en Europe aussi. Hein. Et se lève plus tôt. Hein. Donc
1: ici, quand on vit ici, on est forcément. Enfin, logiquement, on est lève tôt.
0: On est lève tôt, bien sûr. Ouais.
1: Lève tôt, couche tôt.
0: Mais la lumière ici, c'est quelque chose de merveilleux. Quoi.
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1: Merci pour votre accueil ici à Santa Fe. Anne-Marie, Alain, merci beaucoup. Et alors, le matin, quand vous voulez, vous regardez quand même, vous ouvrez la porte, s'il n'y a pas un serpent à sonnette.
0: Non, un peu plus tard, vers
1: un
0: midi.
1: Un peu plus tard.
0: Quand
1: plus tard.
0: Quand il fait chaud.
1: Vous avez une grande cuisine. Alors, moi, j'étais impressionné par la taille de la cuisine en entrant. Oui. Du coup, vous cuisinez des...
0: Pas mal, beaucoup. Pas mal.
1: Des cuisines françaises.
0: Oui. Ou cuisine un peu... Oui. Oh, bah, les Américains sont toujours contents de venir manger chez des Français. Hein. Oui. Mais bien que nous ne sommes pas uniquement
1: Français. J'ai vu que vous avez des bouteilles de vin.
0: Non, nous avons pris la nationalité aussi, une double nationalité.
1: Donc, c'est une cuisine fusion, maintenant.
0: Oui.
2: Il y a un marché local qui est tous les samedis matins.
1: Vous allez faire votre marché.
2: Alors, c'est des agriculteurs qui viennent et qui vendent leurs produits. Il y a une ferme à Santa Fe qui vend directement des produits. Ce qui est compliqué, c'est qu'on ne trouve pas de poisson, on est loin de la mer. Donc le poisson et en général même la viande sont congelés et décongelés. Donc ce n'est pas vraiment des produits magnifiques, mais on se débrouille.
1: Et alors votre plat, si vous invitez...
0: Oh, moi je fais souvent un gratin dauphinois. Qu'ils adorent.
2: Clafoutis, ça c'est très apprécié.
0: Mais pas clafoutis... Vraiment, un clafoutis un peu différent, c'est-à-dire un poire banane. C'est délicieux.
2: On invite beaucoup d'amis qui sont ravis.
1: De prendre la piste de Santa Fe pour arriver chez vous. Hein.
0: Je fais aussi des bœufs bourguignons l'hiver.
2: Très apprécié.
0: Et ça, c'est le côté vraiment franchouillard, mais ils adorent. Juste une chose, nous faisons aussi une très bonne margarita.
1: Ah.
2: Oui, on fait une certaine cuisine locale, c'est-à-dire guacamole et margaritas, ça, on est assez au point là-dessus.
1: Fin
4: fin de ce Suivez le Guide à Taos et Santa Fe, deux villes d'artistes. Grand merci Geneviève Develis, Junier et Clairet, Anne-Marie Junier et Alain Clairet. 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
3: Le Proche-Orient est peut-être la région du monde où les passions obscurcissent le plus la compréhension. Il est donc utile de prendre le temps de poser les faits et de cartographier le terrain pour mieux en comprendre les dynamiques. Israël-Palestine, que disent les cartes ? Pour répondre à cette question, Planisphère a le privilège de recevoir Delphine Papin, docteur de l'Institut français de géopolitique, rédactrice en chef au journal Le Monde. Delphine Papin co-signe avec Gilles Paris, Israël-Palestine, Histoire, Société, Économie, un atlas pour comprendre, une coédition Talendier, Le Monde.
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3: Bonjour Delphine Papin.
5: Bonjour Pierre Verluise.
3: L'ouvrage que vous co-signez avec Gilles Paris, Israël-Palestine, coédition Talendier Le Monde, est très riche. Il permet de spatialiser des données utiles à la compréhension. Tentons d'articuler ensemble récits historiques, lectures géographiques et réflexions sur la fabrique des cartes. Cherchons pour commencer à comprendre les héritages avant 1947. La première carte s'intitule 1881-1920, la Palestine, une terre deux fois promise. Vous y présentez à la fois des faits historiques en Europe et au Moyen-Orient. Qu'avez-vous souhaité partager à travers cette présentation qui est innovante ?
5: Alors, ce qui nous intéressait avec Gilles Paris dans le choix d'ouvrir l'Atlas par cette carte, eh bien, c'était de montrer à la fois l'Europe et à la fois le Moyen-Orient. Parce que souvent, lorsqu'on parle de ces régions à ce moment-là, on propose une carte du Moyen-Orient avec cet empire ottoman qui est réduit entre 1881 et 1920, même 1914. Et donc ça nous intéressait de montrer l'étendue de l'empire ottoman et en même temps de montrer ce qui se passe en Europe dans le même temps, parce que ça va raconter cette histoire de la construction du conflit israélo-palestinien. En quelque sorte. Donc on montre dans cette carte d'abord l'Europe, on voit la montée de l'antisémitisme dans l'Empire russe, et donc on a cartographié les pogroms, et puis on voit également, on a pu cartographier également les grands discours des penseurs du sionisme. Alors le sionisme, c'est l'idée qu'on va créer un foyer juif, et que ça naît dans un contexte européen où on est dans cette réflexion sur l'État-nation. Donc, les mettre en vis-à-vis, de mettre ce qui se passe au Proche-Orient et ce qui se passe en Europe, c'est intéressant parce que c'est là qu'on va comprendre pourquoi est-ce qu'on choisit de finalement faire un État juif au Proche-Orient.
3: Finalement, à travers cette double page qui présente une carte en Europe et au Moyen-Orient, vous mettez en évidence des interactions,
5: oui,
3: des conséquences.
5: Exactement. En fait, l'idée, c'était aussi de montrer la présence française et la présence britannique, c'est-à-dire, à cette époque, c'était encore des grands empires. Et on voit, on a superposé l'Empire ottoman avant sa chute, avec Sykes-Picot, ce qui ne va pas de soi, mais qui montre que, en fait, les populations arabes au Proche-Orient, eh bien, voient le départ des Ottomans et l'arrivée des deux grandes puissances qui vont être les puissances mandataires, à savoir la France et le Royaume-Uni, sur cet espace où on va se partager l'actuelle Syrie, le Liban et évidemment Israël et les territoires palestiniens.
3: Et c'est bien tout l'intérêt de la cartographie et d'un atlas que de pouvoir faire ce genre de rapprochement.
5: Oui.
3: En les spatialisant. Delphine Papin, dans l'ouvrage que vous co-signez avec Gilles Paris, Israël-Palestine, coédition Talendier-Le Monde, vous proposez une carte sur l'année 1947, quand l'ONU divise la Palestine entre juifs et arabes. Cette carte, me confiez-vous en préparant l'émission, n'a jamais existé. Que voulez-vous dire par cette formulation ?
5: Alors, elle n'a jamais existé, en fait, pour deux raisons. La première, la première raison, c'est qu'elle n'a jamais existé, puisque ce plan de partage, les populations arabes l'ont refusé. Et donc il n'a jamais été mis en, elle n'a jamais été mise en œuvre. Il n'a jamais été mis en œuvre.
3: Sur le terrain.
5: Et puis, cette carte, elle n'a jamais existé, parce qu'en fait, si vous reprenez l'idée du plan de partage de 1947, en fait, c'est un texte écrit. Ce n'est pas une carte. Et d'ailleurs, pour vous donner un ordre d'idée, parce que j'avais relevé, quand nous, on a construit la carte, on s'est basé sur ce texte. Et ce texte, il est extrêmement précis. Par exemple, pour le tracé de la frontière nord à proximité du lac de Tibériade, on peut lire dans le texte, la frontière se dirige vers le sud, suivant d'abord la limite du sous-district, puis passant entre l'école d'agriculture Kadouri et le mont Tabor. De là, elle se dirige franchement à l'ouest. Donc c'est ça, en fait, le texte du plan de partage. Et évidemment, quand vous retracez tout, vous voyez apparaître deux États qui sont divisés, un en trois morceaux. C'est pour la partie qui est attribuée aux Juifs. Et puis, en quatre morceaux pour la partie attribuée aux Arabes. Et dans ce, et évidemment, j'oublie Jérusalem, qui, elle, était un autre morceau qui était désigné comme une ville internationale qui serait administrée par l'ONU. Ce qui est intéressant, c'est la manière dont les États qui se sont emparés de ce découpage-là, qui ont eu la mission de faire ce découpage-là. On se dit toujours, mais attendez, comment on a pu imaginer qu'un État en quatre morceaux et un État en trois morceaux allait pouvoir fonctionner ? Alors en fait, ils se sont calés sur des données à la fois démographiques et géographiques. Ça, c'était aussi intéressant parce que ça se voit à travers le texte qu'il y a cette idée-là.
3: En compte de contraintes géographiques fortes.
5: Exactement, c'est-à-dire d'abord démographique par les populations qui étaient sur le territoire. Il faut se souvenir que les populations juives arrivent avant 1947 et qu'il y a des achats de terres qui se font. Donc, lorsqu'ils vont réfléchir à ce plan de partage, il va y avoir des territoires qui ont été achetés collectivement par des associations juives. Et puis, vous avez des espaces où ce sont les Arabes qui dominent démographiquement. Donc, ils vont essayer de respecter au mieux la répartition de la population, et puis ils vont aussi prendre en compte, on est dans une région où une partie est désertique, et donc on doit faire attention à l'eau, et chacun va avoir une ouverture sur la mer. Par exemple, les populations arabes pouvaient, la bande de Gaza allait beaucoup plus vers le nord, et les

0: de nombreux villages palestiniens vidés et détruits par les autorités israéliennes en 1948 et les camps de réfugiés palestiniens en 1949. Pourquoi avoir fait cette double page ?
1: Alors, on a fait cette double page d'abord parce que c'était intéressant de voir que juste après 48, donc juste après l'indépendance, la reconnaissance de l'État d'Israël, on a une offensive des voisins arabes qui vont véritablement avancer sur le territoire d'Israël et acculer les Israéliens sur la côte. Et puis, il va y avoir cette contre-attaque, c'est la fameuse seconde carte dont vous parliez, deuxième carte dont vous parliez. À partir de juillet 48, les Israéliens reprennent la main et vont conquérir du territoire au-delà du plan de partage de 1947. Et donc là, on arrive à la troisième carte, qui est la carte de 1949, avec les victoires militaires d'Israël. Et sur cette carte, vous avez eu raison de... Donc cette carte, qu'est-ce qu'elle nous montre, pardon ? Elle nous montre d'abord qu'au terme des combats, la superficie d'Israël est passée de 56% de ce qu'on appelait la Palestine mandataire à 78% de la Palestine mandataire. L'État hébreu, eh bien, il contrôle quoi désormais ? Il contrôle Jérusalem-Ouest, la totalité de la Galilée, le littoral à l'exception de Gaza. Et de l'autre côté, eh bien, il s'étire en largeur, un peu plus profondément vers ce qu'on appelle la Cisjordanie, mais qui était à l'époque la Jordanie qui avait annexé unilatéralement ces territoires-là. Et c'est ça qu'on va appeler la ligne verte. Et vous faisiez remarquer qu'il y avait ces petits points verts sur la carte, qui sont en fait les villages palestiniens qui ont été vidés ou détruits. Ces Palestiniens vont quitter pour aller à Gaza, qui est à l'époque militairement sous administration de l'Égypte, soit en Cisjordanie, qui est à l'époque la Jordanie, au Liban et en Syrie. Et donc il va y avoir des camps de réfugiés. Et ces camps de réfugiés, on les retrouve encore aujourd'hui. Et d'ailleurs, ça peut, c'est quelque chose qui est intéressant et qui n'est pas toujours facile à comprendre. C'est qu'à Gaza, qui était à l'époque égyptienne et qui a été sous l'autorité palestinienne et dirigée par le Hamas par la suite, vous avez des Palestiniens qui ont deux statuts différents. Les uns peuvent être Palestiniens de Gaza et les autres peuvent être des réfugiés, donc de 48, qui se trouvent aussi à Gaza. Donc à Gaza, vous pouvez avoir des populations qui ont des statuts différents.
0: Et la descendance des uns et des autres.
1: Exactement.
0: Delphine Papin, avançons dans la lecture de l'ouvrage que vous co-signez avec Gilles Paris, Israël-Palestine, coédition Talendier-Le Monde, de 1949. Faisons un grand pas jusqu'en 1993. 1993, c'est la conclusion des accords d'Oslo, tout le monde en a entendu parler, c'est l'espérance d'une solution à deux États. La carte présente le découpage des territoires palestiniens occupés par Israël en 1967 en trois zones, la ligne verte de l'armistice de 1949, respectée jusqu'en 1967. Le corridor entre Gaza et la Cisjordanie, qui n'a jamais été concrétisé, et les colonies israéliennes en Cisjordanie en 1995, deux ans après les accords d'Oslo. Qu'avez-vous voulu montrer à travers cette carte ?
1: Alors, pour se remettre dans la situation, 1993, vous l'avez bien dit, les accords d'Oslo, la première partie des accords d'Oslo, avant d'être une carte, c'est aussi une image, une photo frappante, où vous avez la fameuse poignée de main entre Yasser Arafat, qui est le représentant des Palestiniens, serrant la main du premier ministre israélien Yitzhak Rabin, sous l'égide des États-Unis et du président Bill Clinton. Et donc, ce premier accord d'Oslo, il ne parle pas de cartes. On ne présente pas ni la répartition, ni les cartes, ni véritablement comment va se faire ce partage. Il faut attendre Oslo 2 ou Ataba en 1995. On donne à voir la réalité territoriale. Et cette réalité territoriale, eh bien, elle est complexe puisque on montre un territoire palestinien en confetti, d'ailleurs qui est souvent comparé comme une sorte de peau de léopard. Autrement dit, un espace morcelé, sans continuité territoriale, ce qui pose évidemment concrètement la question de la viabilité d'un territoire palestinien, d'un État palestinien. Les accords d'Oslo, en fait,

0: ouverte. L'idée, c'était de donner progressivement, sur 5 ans, une autonomie aux Palestiniens. Et donc, cette carte-là, elle montre 3 zones, qui sont les zones A, B et C. Ces zones, sur la zone A, c'est un petit peu les villages et les villes palestiniennes. Donc là, les Palestiniens avaient le contrôle à la fois civil et sécuritaire. C'était eux qui géraient tout. Dans la zone B, ils gèrent les affaires civiles, mais la sécurité reste aux mains des Israéliens. Et puis la zone C, qui est la plus grande partie du territoire de la Cisjordanie et de Gaza, elle est complètement sous contrôle et sous contrôle israélien et civil et militaire. Donc c'est un découpage, vous voyez sur la carte, qui est complexe. Et les accords d'Oslo, qui prévoyaient donc cette fameuse transition de 5 ans, au cours de laquelle Israël devait se retirer progressivement et laisser le territoire aux Palestiniens, elle va se heurter à la fois d'un côté aux sionistes religieux et à la droite nationaliste côté israélien, et puis côté palestinien, elle va se heurter au Hamas. Et donc ce processus de paix ne va jamais voir le jour. On se souvient qu'entre les deux, il y a le massacre des fidèles musulmans au caveau des Patriarches en 94. On se souvient qu'il y a aussi la multiplication des attentats suicides du Hamas en Israël, et puis pour finir évidemment l'assassinat du premier ministre israélien Yitzhak Rabin par un extrémiste juif en 1995.
1: Et l'intérêt de cet atlas, de ces cartes, c'est de spatialiser, de mieux comprendre ces événements.
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1: Delphine Papin, avançons encore dans la lecture de l'ouvrage que vous co-signez avec Gilles Paris, Israël-Palestine, coédition Talendier Le Monde, de 1993, faisons un grand pas jusqu'à présent. Pour cartographier le présent et ses recompositions avec votre co-auteur et la dizaine de cartographes du service Infographie du Monde, quelles sont les cartes que vous avez voulu réaliser et pourquoi ?
0: Alors, après le 7 octobre, c'est ça, vous me parlez, après le 7 octobre, les cartes qu'on a réalisées, donc là c'est vraiment des cartes d'actualité, on est dans le chaud, on a une vraie difficulté, c'est que les journalistes n'ont pas accès au territoire.
1: Pourquoi ?
0: Enfin, les journalistes internationaux n'ont pas accès au territoire, puisque Israël refuse cet accès. Et en tant que journaliste et cartographe, on a dû s'approprier des nouveaux outils qu'on avait utilisé par le passé pour un autre conflit où on n'avait pas accès au territoire, c'est le conflit ukrainien, enfin entre l'Ukraine et la Russie. Donc on n'a pas accès au territoire non plus occupé par la Russie. Et donc on va faire appel à un nouvel outil qui n'est pas nouveau, mais les images satellitaires. Et ça va être très précieux, parce que on va être un peu les yeux pour les journalistes qui n'ont pas accès au terrain. On va pouvoir, par exemple, faire des cartes grâce à ces images satellitaires des destructions. On va pouvoir rendre compte que en 3 ans de conflit, Gaza, 81% de la bande de Gaza est soit détruite, soit endommagée. On va aussi pouvoir cartographier les déplacements de population en observant les tentes. Et ça, ces images satellitaires nous ont beaucoup aidé à comprendre ce qui se passait sur le terrain, là où on n'y avait pas accès. C'est une vraie révolution, entre guillemets, parce que ça correspond aussi à un moment où les images satellites sont de plus en plus... sont d'une qualité de plus
1: meilleure
0: en plus,
1: résolution.
0: Tout à fait, d'une meilleure résolution. On comprend mieux ce qu'on voit, exactement.
1: Pour les images auxquelles vous avez accès, mais qui ne sont pas celles de la direction du renseignement militaire, très probablement, quelle est la définition ? Autrement dit, vous voyez un objet qui fait 1 mètre, 2 mètres, 50 centimètres ?
0: On n'est pas encore sur ces niveaux de résolution. Mais ce qui est intéressant, c'est qu'il y a une dizaine d'années, par exemple, tout ce qui était les images satellites qui étaient au-dessus d'Israël étaient souvent floutées.
1: Oui.
0: Et comme aujourd'hui, on a des images qui peuvent provenir des satellites chinois, des satellites indiens ou encore du secteur privé, on a la possibilité d'avoir à disposition ces images-là qu'on n'avait pas sur ce terrain-là.
1: Ce sont des des images satellites que vous achetez ou qui sont libres de droit ?
0: Qui sont libres de droit et... Oui, qui sont libres de droit. La plupart. De temps en temps, on achète. De temps en temps, mais enfin, c'est plutôt libre de droit.
1: Vous avez fait aussi une carte tout à fait innovante sur la carte de la reconnaissance de la Palestine. La France a reconnu la Palestine. Pourquoi avez-vous fait cette carte ?
0: Alors, là, c'était une carte... Effectivement, on se devait, puisqu'il y avait eu un mouvement de reconnaissance qui était assez frappant. Et en particulier, si vous regardez le graphique, c'est-à-dire qu'on voit qu'il y a de nouveaux pays, après le 7 octobre, qui reconnaissent la Palestine. Et ce qui nous semblait intéressant, c'était que plus ça devient difficile d'envisager un État palestinien, et plus il y a d'États qui... reconnaissent la Palestine. C'était un peu ça qu'on voulait montrer avec cette carte.
1: Ce qui est quand même un paradoxe amer.
0: Absolument.
1: Pour les Palestiniens. Delphine Papin, vous présentez enfin dans cet atlas Israël-Palestine une double page avec carte et infographie sous le titre « La Pax Hébraïca de Netanyahou ». Comment a-t-il rebondi après les attaques du 7 octobre 2023 pour installer l'État hébreu dans une situation qui finalement est peut-être plus favorable qu'avant ?
0: Alors effectivement, on a ce titre « Pax Hébraïca » qui fait référence à la Pax Romana, c'est-à-dire faire la paix par la guerre ou privilégier la force aux dépens de la diplomatie. Et après le 7 octobre, après les massacres du 7 octobre commis par le Hamas sur le sol israélien, Netanyahou aurait pu, le Premier ministre aurait pu et dû être mis en cause pour le fiasco sécuritaire du 7 octobre. Et pour éviter sa mise en cause, Netanyahou est passé à l'offensive contre l'axe de la résistance. L'axe de la résistance, c'est l'ensemble des mouvements qui sont liés au régime de l'Iran. Ça va être le Hezbollah, le Hamas, et puis certains gouvernements de la région. Et après l'anéantissement de Gaza, Netanyahou s'est attaqué au Hezbollah libanais, puis à l'Iran. Mais en fait, ses succès militaires n'ont pas débouché sur des changements politiques profonds. Donc, la manière dont vous me posez cette question-là, je ne sais pas si j'irai dans cette direction-là. Je pense qu'il y a eu cette volonté de faire bouger les choses jusqu'à des changements politiques et pour l'instant, on ne les observe pas encore sur le terrain.
1: Et puis l'histoire n'est pas finie.
0: L'histoire n'est pas finie.
1: Et donc on peut chaque jour être contredit par ce qui se passe.
0: Voilà. Et puis, par contre, ça interroge sur l'incertitude pour les prochaines élections en Israël.
1: Est-ce que le soutien des États-Unis joue un rôle dans ce retournement de situation et quel est le poids de l'Union européenne dans cette affaire ? On a l'impression que l'Union européenne regarde.
0: Alors, c'est un peu ça. Dans ce moment proche-oriental, le poids de l'Union européenne, il est quasi nul. Pourquoi ? Parce qu'il y a des divisions profondes entre les États membres sur la question palestinienne et sur la stratégie israélienne. Et sur ce dossier, l'Union européenne ne parle pas d'une seule voix, donc ça complique les choses, même s'ils s'entendent tous sur l'idée qu'on doit aller vers une solution à deux États.
1: Dans la nouvelle bataille contre l'Iran, qui est engagée depuis le 28 février 2026, est-ce que c'est Israël qui a le leadership ou est-ce que c'est Donald Trump qui a la main ? Et comment ça fonctionne dans cette reconfiguration ?
0: Alors, je serais bien normal de dire ce qu'il y a dans la tête de Donald Trump, un peu comme nous tous.
1: Oui.
0: Mais ce qu'on sait, c'est que le président des États-Unis a cru le récit du Premier ministre israélien. Il a cru à une victoire rapide et imparable, contrairement à ce que lui disait la CIA et son département d'État. Du coup, il s'est un peu enlisé dans une guerre sans bonne option. Les bombardements à la fois ciblés et intensifs ne donnent pas les résultats escomptés. Et le règlement par la voie diplomatique, il est de plus en plus compliqué. D'abord parce que les Iraniens sont réputés pour être un peu des redoutables et être intraitables dans les négociations. Mais aussi parce qu'ils ont été échaudé par le président Trump, par d'abord le retrait américain, vous vous souvenez, de l'accord de Vienne sur le nucléaire en 2018, et puis aussi par les bombardements, la reprise des bombardements américains et israéliens, au moment même où il y avait des négociations à deux reprises. Donc Trump, qui déteste, je le cite, hein, les losers, a toujours dénigré ses prédécesseurs, comme Carter avec l'Iran ou Bush avec l'Irak. Il est dans une position qui rappelle l'impuissance du premier dans la crise des otages, vous vous souvenez, de l'ambassade américaine de Téhéran, et celle du second dans le bourbier irakien qui avait été créé de toutes pièces en 2003.
1: Delphine Papin, pour en savoir plus à ce sujet, nous pouvons d'abord nous plonger dans la lecture de l'Atlas que vous co-signez avec Gilles Paris, Israël-Palestine, Histoire, Société, Économie, un Atlas pour comprendre, coédition Talendier-Le Monde. Mais est-ce que vous avez une autre ressource à nous indiquer ?
0: Bah écoutez, j'ai reçu dernièrement un ouvrage très intéressant de Vincent Lemire sur qui s'intitule Jérusalem, l'histoire n'est jamais écrite, qui est publié chez Albin Michel. Et Vincent Lemire est un excellent historien, mais il a aussi une approche géographique que je trouve assez rare. Et sur Jérusalem, c'est très important d'avoir cette approche géo-historique.
1: Une approche géographique dont vous avez montré tout l'intérêt. Merci. Delphine Papin. Un grand merci également à notre réalisateur Cédric Coba. Planisphère recevait Delphine Papin, docteur de l'Institut français de géopolitique, rédactrice en chef au journal Le Monde. Delphine Papin co-signe avec Gilles Paris, Israël, Palestine, Histoire, Société, Économie, un atlas pour tout comprendre, une coédition Talendier, Le Monde. Chères auditrices, chers auditeurs, merci de votre fidélité. Pensez à partager le podcast, c'est fait pour. À la semaine prochaine pour une nouvelle émission de Planisphère.

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3: C'est à plusieurs mètres sous terre que nous nous retrouvons pour poursuivre notre découverte de la nécropole vaticane. Nous sommes sous la basilique Saint-Pierre actuelle et même sous le niveau de la première basilique édifiée par Constantin au IVe siècle. Jusqu'en 1939, ce lieu était inaccessible puisque entièrement rempli de la terre et des gravats qui avaient été jetés pour stabiliser le sol avant la construction de la basilique constantinienne. En déambulant dans cette nécropole, nous allons découvrir des sépultures comme de petites maisons le long de ruelles, une véritable ville des morts. Plus loin dans la visite, nous nous arrêterons bien sûr longuement auprès de la tombe de Saint-Pierre. Mais commençons par faire le point avec Philippe Pergola, directeur de recherche au CNRS et recteur de l'Institut Pontifical d'Archéologie Chrétienne, sur les découvertes permises par les fouilles menées ici sur l'initiative de Pie XII entre 1939 et 1950.
4: Alors ce qui a été trouvé, ça a été en quelque sorte la confirmation concrète de ce qu'on attendait, en partie. Et puis, bon, là, peut-être la découverte qu'on attendait le moins, c'est de tomber effectivement sur une nécropole, un cimetière qui est essentiellement païen, si l'on exclut la tombe de Pierre et quelques tombes rajoutées très tardivement, quelques années, quelques mois même, avant la construction de la basilique de Constantin. Mais ce qui a été effectivement retrouvé, c'est l'emplacement de la tombe de Pierre, puisque la tombe a été pratiquement balayée, il en restait très très peu d'éléments, c'est une tombe très pauvre, de cette tombe dite à Cappuccina sous tuile. Un aménagement autour de cette tombe qui accueillit peut-être très vite des chrétiens inhumés, puisqu'à l'époque où Saint-Pierre est enterré, le rite dominant à Rome était le rite de l'incinération, qui est celui qui est pratiqué dans la plupart de toutes les tombes qui se trouvent sur l'allée qui mène à la tombe de Saint-Pierre, qui en fait était dans le coin le plus reculé, le plus pauvre, le moins recherché, contre la colline. Et c'est donc pour cette raison que des aménagements ont été effectués, donc un mur de terrassement pour préserver l'emplacement de la tombe. Et puis, ce petit monument du IIe siècle, de ce prêtre Gaius, qui nous raconte qu'il était venu se recueillir sur la tombe de Saint-Pierre. Et une petite édicule, mais très très simple, en briques, telle qu'on en connaît d'ailleurs plusieurs exemplaires dans d'autres nécropole païenne de l'époque.
3: Nous voici prêts pour la visite, sous la houlette d'Olivier Lefebvre, passionné par Rome et son histoire, guide à la nécropole vaticane à ses heures perdues.
5: On se trouve devant un premier mausolée qui n'a plus de toit et qui n'a plus d'entrée principale. Pourquoi ? Parce que tout simplement, ce mausolée a été détruit par Constantin pour construire pour l'esplanade de la basilique qu'il envisageait. Il nous reste de ce mausolée uniquement les fresques du fond et quelques petites fresques latérales. C'est un mausolée qui date du IIIe siècle après Jésus-Christ, qui est donc déjà beaucoup plus récent que les mausolées que l'on va voir par la suite. Récent, pourquoi ? Parce qu'on peut le voir à travers l'inhumation utilisée à l'époque. Ce ne sont plus des inhumations funéraires, c'est-à-dire ce ne sont plus des inhumations cinéraires au sens où on brûlait les morts, mais des inhumations à un sarcophage. C'est-à-dire qu'on va enterrer les morts dans un sarcophage et les déposer dans des niches qu'on va appeler des arcosolia, à demi-cercle. On va déposer le sarcophage tout entier dans ces demi-cercles. Jusqu'au IIe siècle après Jésus-Christ, on brûle les morts. On garde les cendres, on les dépose dans des amphores qu'on dépose dans les petites niches des mausolées.
4: La pratique funéraire suit des modes.
3: Philippe Pergola, archéologue.
4: Des modes qui sont appliquées à la suite également de modes et de pratiques religieuses. Disons que les chrétiens, mais pas seulement les chrétiens, les juifs, qui étaient infiniment plus nombreux que les chrétiens à Rome au 1er, au 2e et peut-être même au 3e siècle, puisque la communauté juive existait depuis l'époque républicaine, qu'elle avait ses synagogues, et puis toutes les religions orientales qui croyaient à la résurrection des corps et qui étaient plusieurs religions. Donc les chrétiens, c'était une minorité infime. Donc quand on a une inhumation, on a soit un Romain moyen qui suit la nouvelle mode de l'inhumation, soit un oriental qui croit à la résurrection des corps, comme les chrétiens. Mais il n'est absolument pas question de penser que dans les tombes de Saint-Pierre comme ailleurs, les inhumations sont toutes des tombes de chrétiens. Et le double rite est pratiqué dans les mêmes familles, par exemple. Ou bien un mausolée évolue. C'est le cas sous la nécropole de Saint-Pierre. Ce sont des mausolées qui, au départ, n'accueillent que des incinérations. Et progressivement, quand la mode change, et la mode change en gros au niveau du règne de Trajan et d'Adrien, puisque Trajan est incinéré et Adrien est enterré, donc au IIe siècle, disons qu'au milieu du IIe siècle, on bascule. Il y a plus d'inhumation que d'incinération, mais il y a les deux pratiques. Et ce n'est vraiment que au début du IIIe siècle, pendant la première moitié du IIIe siècle, que l'incinération va dominer. Mais on a encore des incinérations au IVe siècle et dans la deuxième moitié du IVe siècle. Et bon, on peut probablement exclure à l'époque que les chrétiens parmi les incinérés. Ça, je pense que c'est une certitude. Il n'y a sûrement jamais eu de chrétiens incinérés à ces époques.

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1: Toujours devant le premier mausolée, à l'entrée des fouilles de la nécropole vaticane, nous explorons ce mausolée plus en détail avec l'aide de notre guide, Olivier Lefebvre.
2: Ce premier mausolée est un mausolée païen. On le reconnaît par les motifs qui sont sur les fresques. On a donné à ce mausolée le nom de mausolée égyptien parce qu'on aperçoit en face de nous le dieu Horus, qui est le dieu de la mort, entouré de ses quatre fils, deux visages de ceux qui l'entourent et deux autres visages sur les parois latérales. Et grâce à ces quatre figures, on en a déduit qu'il s'agissait du dieu Horus. Il est à sa gauche un taureau, qui est le taureau Apis. Donc, il s'agit d'un rite égyptien, parce que vous savez que chez les Romains, il y a un désir réel d'une assurance de vie après la mort. Et comme cette assurance de vie après la mort, on ne la trouve pas dans les religions existantes, on va se tourner vers les religions orientales. Il va y avoir toute une prolifération de cultes orientaux à partir de la fin du 1er siècle avant Jésus-Christ et surtout en 1er, 2e et 3e siècle après Jésus-Christ. Parmi ces cultes orientaux, on a le culte d'Isis, le culte d'Horus comme ici, le culte de la déesse Déméter, le culte de Cybèle, le culte de Mithra. On a retrouvé d'ailleurs sur la colline vaticane un site certainement dédié à Mithra. Ici, on a un culte égyptien qui est le culte du dieu Horus et également d'autres cultes dans ce même mausolée. On a en particulier ce magnifique sarcophage que vous apercevez qui représente une scène de Bacchanal, qui représente une scène concernant le dieu Dionysos, le dieu Bacchus. Et vous avez également, on va revenir dessus, vous avez également à droite un autre sarcophage qui est beaucoup plus simple, avec des formes en S, une série de S les uns à côté des autres, que l'on appelle les strigiles, de la forme de cet instrument que les athlètes utilisaient dans l'Antiquité pour gratter sur leurs bras la poussière qui s'était collée durant le sport, puisqu'ils combattaient nus dans les arènes, et à ce moment-là, ils étaient collants, évidemment, de poussière, de saleté. Ils utilisaient donc une espèce d'outil recourbé en forme de S à l'envers qui leur permettait d'enlever cette poussière. Donc à droite, vous apercevez des sarcophages qui sont donc assez anciens par le motif même de ces strigiles. Et surtout, vous apercevez donc ce magnifique sarcophage représentant sur deux niveaux une première scène qui est le dieu Bacchus, le dieu du vin, de la fête, de la joie, tiré sur son char par un centaure, donc un animal à corps de cheval et à buste d'homme, suivi d'un cortège de corribans, de ces petits êtres laids et jouant de la musique, de ménades, donc de ces femmes qui l'entourent ici. Qu'est-ce qu'il vient faire? Eh bien, Bacchus vient réveiller Ariane, endormie du sommeil de la mort. Donc là aussi, une scène qui nous propose qui a un désir de vie après la mort. C'est comme ça qu'on peut-être lire cet épisode de Bacchus. Donc vous rappelez, Thésée, après avoir tué le Minotaure sur l'île de Crète, promet à Ariane, qui lui a donné un fil d'or, de l'épouser. Il l'abandonne à son retour sur l'île de Naxos. Donc Ariane, d'une certaine manière, meurt. C'est le dieu Bacchus qui lui redonne la vie en venant la réveiller et en l'épousant. Et cette scène nous est décrite également par Racine avec ces deux vers qui expriment bien justement ce fait de mourir dans la pièce de Phèdre où il nous dit « Ariane, ma sœur, de quel amour blessé vous mourûtes au bord où vous fûtes laissée ». Donc le verbe « mourir » est employé même par Phèdre, consciemment ou inconsciemment, mais en tout cas qui signifie bien cette espèce de mort à elle-même pour être réveillée dans une autre vie, à une vie nouvelle. Donc inconsciemment ou intuitivement, il y a ce désir de vie après la mort dans ces scènes mythologiques.
1: Ce sarcophage-là est très, très... C'est des sculptures très fines, très ouvragées, comparées aux autres avec des motifs beaucoup plus simples que vous nous décriviez auparavant. Ils sont contemporains les uns des autres ou des époques différentes?
2: Non. Les premiers sarcophages ont des motifs donc relativement simples, puisque c'est justement ces S à l'envers. Petit à petit, les sarcophages vont devenir des objets de luxe et les familles qui ont les moyens vont demander à ce que soient sculptés et représentés des scènes mythologiques ou d'autres scènes. Donc, on va voir d'autres magnifiques sarcophages extrêmement travaillés. En réalité, il n'y a pas beaucoup de modèles de sarcophages. C'est-à-dire que ce modèle, par exemple, du sarcophage de Bacchus, va être repris, on va le retrouver dans d'autres sarcophages. C'est-à-dire comme aujourd'hui, on propose un certain nombre de modèles de sarcophages et les gens choisissent celui qu'ils veulent. Après, quand ils ont les moyens, ils font eux-mêmes faire un motif particulier sur le sarcophage. Nous voilà donc dans un autre petit mausolée, assez tardif également, que l'on appelle le mausolée des Marchis, du nom de cette plaque de marbre qui se trouve au-dessus du sarcophage, Quintus Marcus Hermes Sibi et Marchiae Trazonidi Dignissimae Coniugis Ubis Posuit. Donc, Marcus Hermes a fait pour lui et pour sa femme Marchiae Trazonidi, a fait construire, donc sa femme très digne, a fait poser, donc a construire ce sarcophage. Ce sarcophage qui est certainement l'un des plus beaux de la nécropole antique, d'abord par sa hauteur même, avec trois statuettes représentées, à gauche certainement Dionysos, ici Dionysos encore avec un enfant dans ses bras, tenant donc la coupe du vin et entouré de feuilles de vigne, qui sont les symboles habituels donnés à Dionysos, avec au pied un satyre, donc ces êtres horriblement laids et difformes, avec un corps de chèvre.
1: Donc ça, c'est la scène centrale.
2: C'est la scène centrale, voilà. Avec au-dessus, donc, la plaque de marbre que l'on vient de lire, entourée donc des deux défunts, Marcus et Marchiae, représentés avec leur visage. Dans l'Antiquité, donc, la partie supérieure du sarcophage, en général, est destinée à représenter les défunts eux-mêmes. Et on demande à ce moment-là de personnaliser le sarcophage. Ça fait que la plupart des sarcophages qu'on va visiter ont des visages qui sont différents. Autant les motifs de la partie du bas peuvent être communes, autant les parties supérieures sont beaucoup plus personnelles. Avec, regardez, donc là, les traits de cette femme, déjà âgée, avec ses cheveux tirés en arrière, qui montrent bien qu'elle appartenait aussi à une famille relativement aisée, de par ça aussi, par la toge qu'elle porte, et la coiffe de ses cheveux. Les femmes romaines prenaient beaucoup, beaucoup de soins à leur coiffe. Et également, à droite, ici, son mari, défunt, représenté avec également une toge presque de sénateur. De la façon avec cette toge qui est repliée sur le bras, entourée donc de ces petits angelots qui, comme une forme de transfiguration, lui donnent un voile derrière qui le font ressortir.

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1: Nous voilà donc arrivés dans l'allée principale de ces fouilles qui ont eu lieu donc à partir de 1939. On va commencer au fond à droite de cette allée par le mausolée le plus à l'extrême, tout au bout, avec bloqué par un mur de briques qui a été construit donc après 1939. Vous apercevez donc ce petit mausolée qui est encore rempli de terre, rempli de pierres, qui n'a donc pas été déblayé, et qui nous montre l'état dans lequel se trouvait toute la nécropole que l'on visite. C'est-à-dire qu'il n'y avait pas un pied à mettre, puisque c'était le fondement de la basilique de Constantin. Tout était comme cela, de la terre mêlée de béton, mêlée de briques, de pierres, et c'est dans ces agglomérats de un peu de tout que l'on a retrouvé ces sarcophages, que l'on a retrouvé ces fresques. Donc vous voyez, il suffit que les ouvriers aient jeté des tonnes de pierres sur un sarcophage, le sarcophage se trouve détruit. Quand c'est de la terre, bon, il se trouve un peu protégé. Donc les circonstances ont fait que des choses ont été retrouvées, d'autres ont été abîmées, d'autres sont perdues. Ce mausolée est très important, même s'il n'est pas dégagé, même s'il n'est pas déblayé, parce qu'il y a au-dessus, donc ce qu'on appelle un titulus, cette plaque de marbre qui se trouve quasiment au-dessus de chaque mausolée, qui indique donc le nom de la personne qui est ensevelie dans le mausolée, qui nous donne aussi, c'est un peu qui nous redit ses actions, le nombre de jours qu'il a vécu, etc. Et surtout celui-ci, qui est donc le mausolée d'Héraclius Popilia, dont le nom est indiqué ici, Héraclae Popilius, vous voyez. Donc, Héraclae Popilius, qu'est-ce qu'il voulait? Il voulait être enterré, si vous suivez bien la cinquième ligne en dessous, il voulait être enterré où? In Vatique ad Circum. C'est-à-dire, mot à mot, il voulait être enterré dans le Vatican, près du cirque. Or, cette plaque de marbre met fin à une série de querelles sur justement l'existence même du cirque, puisque jusqu'en 1939, il y avait eu des archéologues pour dire non, le cirque n'existait pas. D'autres disaient oui et qu'il le situait ailleurs. Mais donc, la présence de ce titulus qui remonte donc certainement à la deuxième moitié du deuxième siècle après Jésus-Christ, c'est-à-dire d'entre les années 150 et 200, nous montre qu'il y avait à cet emplacement même un cirque et que ce monsieur Héraclée Popilius voulait être enterré près de ce cirque. Donc, plaque fondamentale, puisque c'est une inscription qui nous assure de la présence de ce cirque, dont on a retrouvé également maintenant les fondations des Carceres dont je vous parlais tout à l'heure, l'emplacement de l'obélisque, etc.
2: Nous poursuivons notre exploration de la nécropole vaticane sous la basilique Saint-Pierre, toujours en compagnie d'Olivier Lefebvre.
1: Nous voilà maintenant devant un autre mausolée qui est le mausolée de Zetus Tullius. Également, pourquoi on a donné ce nom? Parce que dans le titulus au-dessus, vous apercevez Tullius Zetus fecit sibi, tout donc a fait pour lui et pour sa fille Tullia Athéna, etc., a fait construire ce mausolée. Ce mausolée, on s'aperçoit, est beaucoup plus ancien parce que déjà, il est essentiellement constitué de niches, donc qu'on appelle des columbariums, un peu comme ces columbaires qui se trouvent dans ces niches pour qui accueillaient les colombes, tout simplement. Eh bien, ça ressemble, on a toute une série de niches sur trois étages. On a une trentaine de petites niches ici qui accueillaient les urnes funéraires de toute la famille. Parce que un mausolée est fait pour toute la famille. La famille, c'est aussi bien le père, la mère, les enfants, les grands-parents que les esclaves. Donc tous les membres de la famille sont enterrés au sens déposés, dont les cendres sont déposées dans les urnes funéraires que vous apercevez ici à gauche et à droite. Le sol de ce mausolée est magnifique. Il est essentiellement constitué d'entrelacs de végétaux dans lesquels vous apercevez des perdrix.
3: C'est une mosaïque, en fait.
1: C'est une mosaïque, noire et blanche, avec un pourtour de grec autour, de motifs grecs, et au centre, donc, des motifs floraux, avec donc ces animes également, des perdrix qui sont à l'intérieur de ces motifs floraux. Donc, peut-être déjà une influence chrétienne, puisque la perdrix, comme de même que ces végétaux qui prolifèrent un peu partout, pourrait déjà faire penser à une première influence chrétienne, avec au fond deux petits tombeaux, deux petites urnes funéraires à Tullus et à Zétus. L'intérêt aussi de ce mausolée, c'est que Zétus Tullus avait fait donc construire ce mausolée pour lui et pour sa fille. En réalité, sa fille Tullia ne va pas être enterrée ici parce qu'elle va épouser Antigonus. Et donc, devenant la femme d'Antigonus, elle va être enterrée avec son mari et non pas avec son père. Et on va la retrouver un peu plus loin, au fond de cette allée des mausolées. Le mausolée suivant est l'un des plus grands, et très riche et très et relativement grand. Vous imaginez une grande pièce carrée avec une voûte qui s'élève à peu près à 4 à 5 mètres de haut, avec deux rangées de niches, donc toujours ces petites, des petites excavations dans le mur, avec encore ici, dans l'emplacement, des urnes funéraires, en particulier ce très beau vase en albâtre, dont la poignée représente la tête de Méduse, et le bas de la poignée représente la tête de Méduse, le haut représente un serpent. Ce sont des éléments que l'on attribue facilement à la civilisation étrusque, et on suppose que ce mausolée a appartenu à une famille d'esclaves affranchis étrusques. On n'a plus le Titulus puisqu'il n'a pas été retrouvé. En revanche, il nous reste encore cette magnifique frise extérieure sculptée dans la brique avec une alternance de couleurs vertes et rouges qui entourait le Titulus. Et vous avez à droite, à l'entrée même du mausolée, un escalier qui c'est le premier dans lequel on aperçoit donc un escalier. Dans quasiment tous les mausolées, vous avez des mausolées à deux étages. Pourquoi ? Parce que l'escalier donc, qui permet de monter au deuxième étage, à la chambre supérieure, servait pour les vivants pour accomplir leur refrigerium, c'est-à-dire que les vivants venaient ici rendre un culte aux morts. Ils apportaient avec eux une série d'offrandes et surtout un repas constitué de fruits, de légumes et de boissons, de vin, d'eau, de miel, de lait, qu'ils prenaient ensemble dans la chambre supérieure. Quand ils avaient fini de manger, quand ils avaient fini de prendre ce repas froid, refrigerium, ils descendaient et allaient rendre ce qu'on appelle un culte aux ancêtres en leur versant des libations, c'est-à-dire en leur versant ce mélange de lait, d'eau, de vin sur la tombe des morts, parce qu'on pensait qu'ils continuaient de vivre, et toujours avec cette idée que les morts ne sont pas morts et qu'il faut prendre soin d'eux. D'où le fait aussi qu'un mausolée, c'est une maison qui représente la demeure des vivants. On construit une maison parce que les vivants habitent une maison. Donc les morts ont besoin d'une maison. D'où le fait qu'il y ait une pièce, deux pièces, comme tout à l'heure on a vu, deux pièces l'une derrière l'autre. Pour terminer sur ce refrigerium, les chrétiens ont du mal à se détacher de leur culture païenne. À tel point que Monique, la mère de Saint-Augustin, continue encore au 5e siècle de rendre de faire des refrigeriums, d'aller rendre des libations aux morts. Et c'est Saint-Ambroise, donc celui qui va convertir à Milan Saint-Augustin en particulier, qui va le baptiser, qui va l'ordonner prêtre, eh bien, Saint-Ambroise écrira en disant aux chrétiens, cessez de vous comporter en païen, arrêtez de faire ces libations, ces refrigeriums, nous, on a l'Eucharistie, et c'est ça le plus important. Donc, il faut quand même attendre, je vous dis, jusqu'au 5e siècle pour que les rites païens, soient même chez les chrétiens, commencent à être laissés de côté. Les chrétiens n'arrivent pas à se détacher de certaines pratiques, même s'ils ont la foi dans le Christ. Donc il y a toujours cet enchaînement, ce lien entre le paganisme et le christianisme, les uns qui entreaperçoivent déjà la venue, une autre dimension de la religion, et les nouveaux qui ont du mal à se détacher de leurs pratiques anciennes.
2: Nous retrouverons bientôt Olivier Lefebvre pour la dernière étape de cette visite de la nécropole vaticane. Cette fois, nous serons au plus près de la tombe de Pierre. Avec Olivier Lefebvre, mais aussi avec Jean Comby, historien, et Philippe Pergola, archéologue, nous essaierons de faire le point sur les certitudes et sur les questions qui demeurent quant à la présence de Pierre à Rome, quant à son inhumation ici au Vatican, et quant aux ossements dont certains affirment avec conviction qu'ils sont ceux de l'apôtre, alors que la plupart des archéologues affichent beaucoup plus de prudence. À bientôt donc, ici, sous la basilique Saint-Pierre, dans la nécropole vaticane.

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2: Nous voilà arrivés dans ce lieu absolument magnifique des Carceri, qui est d'une certaine manière un lieu préféré pour comprendre qui est Saint François. Il aimait cette belle cathédrale de la nature qui le faisait méditer sur la beauté de la création. Et c'est pour ça qu'on va associer souvent Saint François la protection de l'environnement, à l'écologie, parce qu'il aimait se retirer dans ces lieux, mais avant tout pour prier. Il y a quelque chose de tout à fait fondamental si l'on veut comprendre la prédication de Saint François qui a été sur les routes, qui allait de un peu partout dans chacun des villages des alentours d'Assise. On a une trace de Saint François, mais si l'on y regarde de plus près, on découvrira aussi un certain nombre de lieux où il s'y reposait non pas pour seulement dormir, mais vraiment pour prendre de longues heures de prière. Vous allez découvrir en visitant les Carceri ce petit monastère d'une certaine manière avec des petites cellules et aussi la chambre de Saint François creusée dans le rocher qui nous montre que cette vie de prière, c'est aussi une vie assez rude en réalité, pour plonger dans le silence et la solitude. Il y a dans le silence et la solitude quelque chose qui nous est donné que l'effervescence de la vie ne pourra jamais nous donner. L'intériorité, c'est le lieu où l'on creuse, où on est habité par la parole de Dieu, et c'est ce qui va nous faire nous déployer véritablement dans le monde dans lequel nous sommes envoyés. On résiste souvent parce que c'est difficile à nous isoler pour prier dans un monastère ou dans des lieux où nous n'avons pas la tentation de nos réseaux sociaux, de nos portables, de ce que nous avons à faire, des plaisirs de la vie qui, d'une certaine manière, nous consomment plus que nous ne les consommons. Les Carceri, c'est la manifestation que dans la vie quotidienne de Saint François, il aimait à se retirer et de passer de longues heures, des jours entiers, simplement pour prier. La fécondité de nos vies n'est pas dans le nombre de choses que l'on va faire et le nombre d'expériences, c'est dans la qualité de la relation que nous avons avec Dieu que nous pourrons avoir une qualité de relation avec les autres. Alors dans ce lieu des Carceri, demandons l'esprit de prière et le peut-être plus grand courage qu'il nous faut dans notre vie, le courage de s'arrêter pour prier, pour nourrir la relation avec Dieu, pour nourrir notre relation avec celui qui nous a créés, qui nous a tout donné. Demandons la grâce de sentir à quel point le Seigneur nous appelle à ce silence, à cette intériorité, à cette compréhension et cette méditation de la parole de Dieu pour que notre vie soit véritablement féconde.

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3: Me Voici. Deux mots d'apparence simples, mais parmi les plus courageux qu'on puisse dire aux autres, qu'on puisse dire à Dieu. Me Voici, c'est aussi le podcast où l'on prend le temps de se rencontrer. Oui, j'ai bien dit, on prend le temps d'écouter et d'accueillir ce que notre invité veut nous partager. Bonjour à tous, je suis Luciano. Et dans cet épisode, nous allons apprendre à connaître Benoît Gélébar, un homme qui refuse de ranger Dieu dans une seule case de sa vie. Et parce que je crois que les objets qui nous entourent ont quelque chose à dire, je lui ai donné le défi d'apporter deux objets, un objet qui parle de lui et un objet qui lui parle de Dieu. Benoît nous partagera aussi à la fin de ce podcast une figure de croyant, en fait il y aura deux figures, qui ont illuminé son chemin de foi et qui pourraient peut-être vous inspirer. Alors, ouvrons grand nos oreilles et notre cœur et allons à la découverte de son « Me voici ». Benoît, bonjour.
4: Bonjour Luciano.
3: Vous allez bien ?
4: Très bien.
3: Merci d'avoir accepté notre invitation, mon invitation pour Me Voici, un podcast où on veut vous écouter. Il y a plein de Me Voici dans la Bible, je dis assez souvent pour ceux qui nous écoutent. Mais le Me Voici de Benoît, on ne l'a jamais entendu.
4: Oui, c'est vrai.
3: Donc on va l'entendre aujourd'hui et les Me Voici de Dieu dans votre vie. Alors, c'est ce concept où on vous laisse vous dévoiler, mais il y a quand même un truc un peu paradoxal. Je vous ai déjà collé une étiquette. Vous l'avez entendu dans l'introduction. Je l'ai imprimée, cette étiquette. Okay. La voici, je vous la donne. Est-ce que vous pouvez la lire et nous dire en quelques mots si ça résonne pour vous ?
4: Un homme qui refuse de ranger Dieu dans une seule case de sa vie. Eh ben, je crois que c'est plutôt très très juste.
3: Ah yes.
4: Je me faisais la réflexion il n'y a pas longtemps, je me disais mais en fait j'ai du mal à rester dans une seule ligne dans ma vie et je crois que c'est, je l'ai accepté, je crois que c'est bien en fait. Je valide cette phrase qui résume bien ma vie.
3: Parce qu'en fait l'idée c'était de dire aussi que Dieu, vous ne l'avez pas mis dans une case en mode « c'est bon,
4: oui.
3: C'est le dimanche, c'est la messe et c'est fini ». Il est un peu dans toutes les cases de votre vie.
4: Ouais, c'est très vrai. J'ai voulu, depuis que j'ai rencontré Dieu, le mettre un peu partout dans ma vie, notamment dans ma vie professionnelle. On verra, je pense, à travers mes quelques témoignages. Mais en tout cas, ouais, Dieu, pour moi, est présent dans toutes les cases de ma vie. En tout cas, j'essaie de le mettre dans le plus de cases possible. Parce que Dieu, c'est un peu le sens aujourd'hui de ma vie. Ouais.
3: Celui qui porte toutes vos cases.
4: Exactement.
3: Donc, on va commencer un petit peu ce podcast par vous présenter en quelques mots. Alors, on vous présente parce que vous faites, c'est une des cases, hein, le métier. Donc, vous êtes producteur vidéo en église. Alors, qu'est-ce que ça veut dire, producteur vidéo en église ?
4: En fait, c'est tout simplement que je produis des vidéos, donc je tourne des vidéos, je monte des vidéos pour différents clients d'église. Donc, ça peut être des diocèses, des associations chrétiennes, des communautés religieuses. Voilà, toutes les communautés qui travaillent pour l'église, bah, j'essaye moi de les aider à faire des vidéos pour annoncer la bonne nouvelle.
3: Et vous êtes aussi, vous, missionnaire sur les réseaux sociaux. notamment sur Twitch avec l'aventure Benoît le Poisson et d'autres petites aventures, d'autres grandes aventures, on en parlera certainement. Missionnaire d'Internet, ça vous parle ?
4: Oui, tout à fait. Je crois que de base, je me dirais plutôt missionnaire tout court. Et le moyen aujourd'hui que je trouve pour évangéliser, une des cases que j'utilise, c'est Internet. J'ai commencé d'abord sur YouTube et aujourd'hui, c'est vrai que j'essaye de m'aventurer un peu plus sur Twitch, qui est un terrain très complexe à découvrir. Ouais.
3: Cet appel missionnaire, on va très certainement en parler pendant ce podcast. Donc vous qui nous écoutez, vous pouvez rester, j'en suis sûr, on va en parler. Le Christ qui fait partie de votre vie, qui porte toutes les cases de votre vie. Je vous ai demandé pour ce podcast d'amener un objet, oui. Un objet qui dit quelque chose de vous. Alors, je tiens à rappeler à ceux qui nous écoutent, à ceux qui nous regardent, que je ne connais pas les objets. Je demande aux invités de ne rien me dire parce que je vais être surpris comme vous qui nous écoutez. Donc, allez-y, présentez-moi ce premier objet qui est trop gros pour rentrer dans la petite boîte.
4: Exactement.
3: Donc, qu'est-ce que c'est ? Oh, bah dis donc, Voici. Là, ça va être difficile. Ça va pas être très difficile à décrire, justement. C'est une chaussure très propre, je vous remercie.
4: Oui.
3: Une chaussure de randonnée. Donc, une seule. Donc, vous marchez avec une seule chaussure.
4: Je me suis dit qu'amener deux chaussures, ça n'apportait pas grand-chose. Donc, une seule, ça suffit.
3: Alors, ça me dit que vous aimez randonner.
4: Exactement.
3: Est-ce que je suis assez fin pour avoir compris ça ?
4: Assez fin, mais vous avez souligné qu'elle était très propre, c'est-à-dire qu'elle n'a pas été non plus beaucoup utilisée. Mais c'est déjà un bon point, oui.
3: Qu'est-ce qu'elle dit de vous, cette chaussure de randonnée, Benoît ?
4: Alors déjà, elle dit mon lieu d'habitation. J'habite à Grenoble, donc entouré de montagnes. Effectivement, elle dit aussi que j'aime randonner, mais elle dit aussi que j'aime la nature, puisque j'ai rencontré Dieu principalement lors d'un temps de prière dans la nature, face à la création. J'étais beaucoup touché par la création. Et puis, elle dit aussi la notion de marché, de sentier. En fait, j'ai beaucoup déménagé, j'ai beaucoup changé de projet et je me considère un peu comme un marcheur, un randonneur dans la vie qui explore, qui découvre de nouveaux lieux au fur et à mesure et qui essaye de marcher à la suite du Christ.
3: Donc un marcheur qui a un bon rythme, est-ce que c'est on court ou bien on va doucement ?
4: Eh bien, je crois que j'ai plutôt tendance à vouloir courir, mais Dieu me dit, et peut-être essaye de marcher, sinon tu vas avoir un poids de côté. Donc, c'est des rythmes assez différents en fonction des étapes de ma vie. Mais en tout cas, ce qui est sûr, c'est que je cherche toujours à être en mouvement, même si parfois, je crois que le Seigneur me dit, mais reste un peu, calme-toi, reste avec moi. Mais ouais, c'est vraiment cette notion de chemin.
3: C'est un point important du mouvement pour vous, de vous laisser aussi peut-être déplacer par Dieu. Est-ce que vous, dans votre vie, vous avez 26 ans, oui. Dans votre courte vie, jeune vie, vous êtes déjà laissé déplacer par Dieu et Dieu vous a dit, allez, maintenant, on enfile les chaussures là. Et on y va parce qu'il faut y aller, quoi.
4: Ouais. Ben je viens de penser à la phrase du pape François en 2016 qui disait « Mettez vos baskets, sortez de votre canapé ». Et très concrètement, moi, j'ai été déplacé géographiquement de Lyon vers Lille pour partir en mission justement sur YouTube. Et pour le coup, ce n'était pas du tout prévu dans ma vie de faire ce changement de ville, de lieu et puis aussi de mission puisque j'étais en formation d'ingénieur. Donc, rien à voir avec la vidéo et l'évangélisation. Mmh. Et j'ai reçu un appel de partir à Lille pour aller travailler sur les réseaux sociaux à travers une chaîne YouTube pour parler de Dieu, de Jésus. Donc, ouais, il y a ce déplacement qui a été provoqué par Jésus. Ouais.
3: Mais oui, c'est ça, c'est que vous êtes d'une famille catholique, pratiquante, une famille qui est engagée. Vous êtes le dernier de 5 enfants, le petit dernier, comme
4: exactement.
3: On dit chez moi.
4: Le chouchou.
3: Et vous avez eu une adolescence où vous vous êtes questionné sur la foi. Ce n'était pas forcément une évidence de tout donner, de suivre le Christ en mettant des chaussures comme ça ?
4: Oui, je crois que c'était une évidence pour moi que Dieu était là parce que ma famille était très croyante, très pratiquante. Mais c'est vrai que je pense, comme toute personne, à l'étape de l'adolescence, on se questionne sur le sens de la vie, sur ce qu'on va faire. Donc, c'était pas évident que j'allais partir suivre le Christ pour le restant de mes jours. Moi, j'avais un peu mes projets de carrière. J'allais faire des études d'ingénieur, gagner bien ma vie, avoir une famille, une maison, tout ça. Et puis, la foi, on verra. Je cherchais un peu, je questionnais.
3: Dans quelle case on va la mettre ?
4: Voilà, exactement. Quelle place va prendre dans ma vie ? Je m'attendais à ce qu'elle prenne une place importante, mais pas aussi importante qu'aujourd'hui. Aujourd'hui, en fait, tout tourne autour de ma foi, que ce soit mon métier, ma vie de couple. Je suis marié depuis moins d'un an maintenant. Donc, il y a beaucoup d'aspects dans ma vie où tout est centré autour de Dieu. Et ce n'était pas le cas au début de ma vie, à l'adolescence en tout cas. Dieu, c'était quelque chose d'à côté. Aujourd'hui, c'est pleinement dans ma vie

0: jeune, juste avant les GMJ au Portugal. Et j'ai travaillé avec un ami qui s'appelle Thibaut. Et on a pris des vacances ensemble pendant cette année de césure. Et en fait, en parlant ensemble d'Internet, de YouTube, de Dieu, on a senti ensemble un appel à partir sur ce terrain, à créer du contenu sur YouTube. Et donc, en fait, de fil en aiguille, on s'est dit, mais OK, s'il n'y a pas le contenu chrétien qu'on aimerait voir sur YouTube, peut-être c'est à nous de le créer. Et de là, on a senti cet appel à partir. Et donc, on a eu des opportunités ensuite à aller à Lille pour commencer cette mission. Et pendant 2 ans, on a fait à plein temps des vidéos sur YouTube où on parlait de missionnaires, on parlait de la mission. Et notre but, c'était d'encourager ceux qui étaient déjà chrétiens, ceux qui étaient déjà en mission, pour essayer de leur donner l'audace missionnaire, pour leur donner ce supplément d'Esprit Saint dans leur vie.
1: Supplément d'Esprit Saint qu'on va continuer à guetter, à chercher, à sentir avec vous dans votre vie. On va continuer à chercher tout ça ensemble.
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1: Vous êtes toujours à l'écoute de Me voici, on est avec Benoît, où on guette l'Esprit Saint là où il est, là où on écoute aussi ce qu'il fait dans nos vies. Eh bien, ce murmure, ce souffle de l'Esprit, je vous ai demandé cet objet qui dit quelque chose de Dieu. Donc peut-être qu'il vous a murmuré quelque chose de l'Esprit Saint, je ne sais pas. Cet objet, je ne le connais pas. Quel est cet objet qui vous dit quelque chose de Dieu, Benoît ?
0: Eh bien, je vais vous le donner tout de suite.
1: Donc dans la petite boîte, le petit coffre. Oh là là. Donc je le tiens, il tient dans la main. Il y a un petit oiseau très mignon sur une petite bûche. Un oiseau avec plein de couleurs, orange, bleu. Je suis très nul en oiseaux, donc je pourrais pas vous dire.
0: Je saurais pas dire non plus.
1: Alors, dites-nous. J'arrête de plaisanter. Dites-nous ce que cet objet vous dit de Dieu, Benoît.
0: En fait, c'est une référence biblique qui m'a beaucoup touché et qui me porte encore aujourd'hui. C'est alors, je sais pas si vous avez deviné maintenant qu'on parle de référence biblique avec un oiseau, mais c'est dans Luc 12. C'est Jésus qui fait un prêche en disant que les oiseaux du ciel n'ont pas besoin de se nourrir, de faire des provisions. Ils ont tout ce qu'il faut. Donc, combien plus les hommes n'ont pas besoin de s'inquiéter pour le lendemain. Dieu prend soin de tout. Donc, un symbole, enfin. Un texte qui parle beaucoup de la providence. Et pour moi, Dieu, c'est celui voilà, qui pourvoit au plus petit des oiseaux et donc qui pourvoit aussi à tous mes besoins. Dieu a beaucoup agi dans ma vie à travers la providence et je suis beaucoup touché par ça, par sa fidélité dans les petites choses aussi. Voilà, donc pour moi, cet oiseau, c'est le symbole que Dieu prend soin et me nourrit chaque jour. Je n'ai pas besoin de penser tout de suite à la suite, mais chaque jour, il me nourrit ce dont j'ai besoin. Voilà.
1: Ce Dieu providentiel, donc la providence, c'est ce Dieu qui prend soin jusqu'au moindre détail, qui peut-être vous envoie des gens, vous envoie tout ce dont vous avez besoin au moment précis. Ouais. Donc c'est un peu ça que vous appelez providence.
0: Ouais, exactement. C'est des réponses à des prières ou pas d'ailleurs, des moments où je m'y attendais pas, où au moment où il y a un manque, il y a un besoin. Le Seigneur répond, est fidèle. Et ouais, ça, c'est cet amour inconditionnel qui se répond concrètement dans les petites choses matérielles, mais aussi de relations qui prend soin à travers chaque chose. Ouais.
1: Et y a le Dieu qui prend soin, vous l'avez remarqué à plusieurs moments de votre vie, peut-être dans votre vie professionnelle, dans vos relations. Ce Dieu qui prend soin dans les moindres détails, comment il a agi dans votre vie concrètement ?
0: J'aurais plein d'exemples, mais j'en ai un très concret qui me vient en tête. Au moment où on a commencé notre chaîne YouTube avec Thibaut, cette chaîne qui s'appelle Two Disciples, en fait, quand on a reçu cet appel, il y avait tout à faire, quoi. Il y avait trouver un lieu, trouver du matériel, des financements, parce qu'on n'avait rien, pas de formation, rien du tout. Et on a prié, on a dit au Seigneur, mais si Seigneur, c'est vraiment ton appel pour nous qu'on fasse cette mission-là, donne-nous les moyens de le faire. Et on a fait cette prière un lundi, et un peu comme un ultimatum, on s'est dit, bon, si à la fin de la semaine, on n'a pas de réponse, ça veut dire peut-être que c'était pas le moment et qu'on va passer à autre chose. Et le mercredi, on a reçu un appel de quelqu'un qui nous a parlé de studios disponibles à Lille, d'une maison qui pouvait nous accueillir, qui pouvait nous prêter gratuitement du matériel. Et cette personne-là, en fait, on ne l'avait pas contactée, quoi. On ne savait même pas comment elle avait été au courant de ce projet-là. Et pour moi, c'était vraiment la réponse très concrète 2 jours après cette prière. que Dieu a entendu cette demande et a dit « Ok, c'est vraiment cette mission à laquelle je vous envoie. Et voici un moyen, des studios, près du matériel. » Et c'est ce qui nous a permis pendant...

0: pendant 2 ans de faire cette mission. Et ensuite, pendant ces 2 ans, en fait, à chaque fois qu'on avait besoin d'argent, qu'on avait besoin de matériel, de quelque chose, le Seigneur a répondu très rapidement. Il n'y a jamais eu de manque, on n'a jamais rien manqué. Alors qu'on était à plein temps dans une mission qui n'était pas forcément rémunératrice, mais il y a eu la générosité des gens autour de nous, des personnes qui nous ont tendu la main, qui nous ont aidés. Et donc, pour moi, c'est un acte concret du Seigneur qui nous encourage quand il nous appelle à une mission, il nous donne les moyens de l'accomplir concrètement.
1: Vous avez vécu le fameux « demander
0: oui.
1: et vous recevrez ». Concrètement, vous avez osé parfois aussi demander explicitement à Dieu.
0: Oui, c'est ça. Parfois, je ne crois pas que le Seigneur marche par des ultimatums, mais parfois ça fait du bien de demander concrètement, en fait, quand on est un peu démuni, on a peur. Moi, je suis un peu un stressé sur l'avenir, en fait. Je me dis, tiens, j'imagine toujours ce qui peut se passer de mal, ce qui peut manquer.
1: Le pire,
0: voilà, je suis un peu stressé. Et donc, de pouvoir m'appuyer sur le Seigneur en disant, mais Seigneur, là, viens me confirmer, viens me donner les moyens d'accomplir ça. Et qu'en fait, je me rends compte qu'il est fidèle, qu'il répond vraiment, il me laisse pas, il m'abandonne jamais. Je peux le dire vraiment, il m'a jamais abandonné, il a jamais... J'ai jamais manqué de rien. Et ça, je l'ai vécu très concrètement à travers la mission, mais aussi dans plein d'autres aspects de ma vie.
1: Ça, ce Dieu providentiel, il laisse des traces. Mm-hmm. Il laisse des traces dans votre vie, Benoît.
0: Ouais.
1: Vous nous avez parlé de cette aventure un peu incroyable de Two Disciples.
0: Ouais.
1: Vous avez vécu l'abandon, en fait, aussi. Enfin, je pense que c'est une condition sine qua non. Mm-hmm. C'est de faire confiance jusqu'au bout. Vous avez vécu ce faire confiance jusqu'au bout en disant, oh là là, c'est un peu risqué, mais... On y va parce qu'on croit.
0: Ouais. Et puis en plus, je trouve que quand on fait confiance, en fait, il y a des surprises qui arrivent sur notre route. Par exemple, au début de Two Disciples, pareil, dans la prière, on a mis une liste de personnes à rencontrer pour notre projet YouTube. Et dans cette liste, on avait classé de impossible à possible. Et dans la liste la plus impossible, on l'avait mis en XL, comme les t-shirts, vous voyez, le plus gros, quoi, le plus difficile à atteindre. On avait mis le pape François à l'époque.
1: C'est pas mal, bon
0: c'est
1: niveau.
0: Pas mal. Et puis on avait mis Jonathan Roumi, l'acteur qui joue dans The Chosen, parce qu'on s'est dit, il est américain, je sais pas comment on va le rencontrer et l'interviewer. Et en fait, en un an, on a pu rencontrer le pape à Rome. C'était 30 secondes, on lui a serré la main, mais on a pu parler avec
1: ça
0: lui.
1: Ça compte.
0: Et en fait, et l'été d'après, on a pu partir. Enfin, j'ai pu être envoyé au Texas parce qu'on a travaillé un peu avec The Chosen en France. Mais en fait, au dernier moment, il y a quelqu'un qui est tombé malade et 2 jours avant, on nous dit il faut quelqu'un pour remplacer la personne qui est censée partir aux États-Unis. Est-ce que vous pouvez le faire? Moi, j'étais complètement à l'autre bout de la France, disant bah non, mais j'ai pas mon passeport, j'ai rien et tout. Mais en fait, en 2 jours, tout s'est bien goupillé. J'ai pu partir là-bas, interviewer Jonathan Roumi directement au Texas. Et ça, c'est aussi, c'était un signe de l'impossible peut être possible grâce à Dieu. Et quand on lui fait confiance, quand on remet ce projet de vidéo, à temps plein, qu'on remet tout au Seigneur, en fait, il nous répond par des surprises. Là, on s'y attend pas. On peut lui faire des demandes impossibles et lui, il répond.
1: Et justement, vous vous êtes déjà donc senti comme cet oiseau que vous avez amené, cet oiseau dont le Seigneur prend soin dans les moindres détails. Et vous avez goûté, on commence à le sentir, à des moments précis.
0: Oui.
1: Est-ce que vous pouvez nous partager encore des moments précis où vous avez vu la trace de Dieu dans votre vie? Waouh, je ne le savais pas, mais Seigneur, tu étais là.
0: Oui, y a un moment qui me vient, notamment en lien avec ce texte de Luc 12, puisque donc ce texte des oiseaux, de ne pas s'inquiéter pour le lendemain, on l'a choisi comme texte de mariage avec mon épouse. Et ce mariage, ça a été toute une aventure, parce qu'on a eu pas mal de péripéties. Et en fait, à un moment, il y avait un problème de nourriture pour le mariage où on n'avait pas, il nous manquait de la nourriture pour très concrètement, c'était de la feta et on avait aussi, on s'est marié en Espagne, il y a une spécialité qui s'appelle des trenzas, ce sont des sortes de pâtisseries espagnoles et en fait, ça coûtait assez cher, et donc on se dit mince, peut-être qu'on va devoir abandonner ce projet-là, donc on a fait la nourriture nous-mêmes, donc c'était assez compliqué. Et en fait, en priant avec ce texte de providence, et bien très très concrètement, quelques jours après. Il y a des gens qui nous ont donné, on ne sait pas d'où ça sort, mais ils nous ont donné 2 kilos de feta qu'ils n'utilisaient pas. Et il y a aussi des personnes qui nous ont dit, ah tiens, une boulangerie qui allait jeter des trenzas et qu'on dit, vous voulez pas récupérer ça? Et il y avait pile le bon nombre pour les invités.
1: Excellent.
0: Et donc pour nous, c'était incroyable de vivre cette providence pour notre mariage avec ce texte de mariage qu'on a choisi. Et un autre petit exemple du passage du Seigneur pour notre mariage, c'est que en Espagne, normalement, il ne pleut jamais. Et là, le jour de notre mariage, orage, tempête, une tempête tellement énorme que l'avion qui a amené notre prêtre a été détourné. Il pouvait pas atterrir là où on s'est marié.
1: C'est un peu embêtant.
0: C'est un peu embêtant. Mais au final, il y a eu des solutions qui ont été trouvées, on a pu l'acheminer. Et le jour J, il continuait de pleuvoir, il continuait de pleuvoir. Mais à partir du moment où on est entré dans l'église, la pluie s'est arrêtée. Et tout s'est passé à une température parfaite. Parce qu'on avait peur qu'il fasse 40 degrés en plein été. Et là, il faisait 25 degrés, c'était parfait. Nous qui étions tellement inquiets la veille en disant « Oh là là, l'orage, on devait manger dehors, ça n'allait pas être possible. » En fait, l'orage a permis d'adoucir la température et que tout se passe parfaitement. Donc ça aussi, pour nous, c'était un signe que même dans les tempêtes, en fait, le Seigneur a un plan différent qui amène à ce que le mariage soit parfait. Donc malgré les tempêtes, tout s'est très bien passé, que ce soit dans la nourriture, que ce soit au niveau de la météo. Au final, tout s'est trop bien déroulé. Donc une belle réponse quoi, du Seigneur.
1: Votre vie est évangélique, en fait. Vous avez revécu les noces de Cana, la tempête apaisée.
0: Ouais, c'est un peu ça. Même au milieu de la tempête, finalement, le Seigneur calme les eaux. Donc ouais, on essaye de comprendre parfois les plans du Seigneur, mais au final, quand on se retourne, on se rend compte qu'il est toujours là et qu'il répond avec beaucoup de bonté dans nos demandes. Donc, amen.
1: Amen. Et ce Dieu fidèle, parfois un peu déroutant, ouais. Je ne sais pas si vous êtes d'accord avec moi.
0: Si, ouais.
1: Il a un plan d'amour pour vous. Ce plan, il veut être en collaboration avec vous. Est-ce que vous avez senti que Dieu attendait votre part de collaboration dans tout, voilà, le mariage, dans tous vos projets? Parce qu'il y a des gens qui peuvent penser que Dieu attend un plan et qu'on doit le trouver. Et moi, je trouve qu'il y a plutôt quelque chose de l'ordre de « Allez, mon coco, j'ai un désir pour toi, t'as un désir, on va l'accorder. » Est-ce que ça vous parle, ça?
0: Effectivement, ça me parle beaucoup parce qu'au début de ma vie professionnelle, je priais beaucoup avec cette question de « Qu'est-ce que je vais faire de ma vie ?» Et j'avais du mal et j'attendais quelque chose qui vient un peu du ciel, quoi, qui tombe en disant « Seigneur, je te demande, qu'est-ce que tu veux que je fasse de ma vie ?» Et je voyais rien.
1: Ça, donne-moi le plan.
0: Ouais, donne-moi le plan, la route, quoi, la marche à faire, à la suivre. Et je m'attendais, voilà, j'avais fait ces études d'ingénieur à un plan très clair, très précis. Et en fait, pendant un temps de prière, j'ai compris, le Seigneur est venu me parler à travers une image, voilà, j'ai eu une vision un peu, bon, ça venait de mon imagination, mais j'ai compris que le Seigneur me parlait à travers ça, où il y avait un tableau blanc, et le Seigneur me donnait un crayon, il me disait, mais toi, qu'est-ce que tu imagines, en fait? Qu'est-ce que tu as envie de faire? Et du coup, je dessinais plusieurs chemins possibles, et en fait, le Seigneur me montrait un peu une carte avec plusieurs chemins, il me disait, mais maintenant, choisis lequel tu as envie de faire, et ensemble, on va créer ce chemin-là. Et je crois de plus en plus que le Seigneur n'a pas un plan précis pour notre vie, mais collabore, comme vous dites, avec nous, à travers nos désirs. En ce moment, je suis beaucoup porté par les désirs qui m'habitent, et je crois que le Seigneur, si on a des désirs, des joies qui brûlent dans notre cœur et qu'on a envie d'accomplir, c'est pas nos délires personnels. Mmh. C'est en fait le Seigneur qui passe à travers qui on est et qui passe à travers nos intuitions. Et en fait, une fois qu'on commence à suivre ces désirs-là, on se rend compte que le Seigneur vient les bénir à travers des confirmations, soit une joie profonde qui est en nous, soit des personnes extérieures qui disent « Ah, c'est génial ce que vous faites », soit je sais pas, si vous faites un podcast, il y a un engouement qui surgit. Donc je suis persuadé que le Seigneur collabore, c'est le bon mot, collabore avec nous, c'est pas juste lui qui nous donne une direction et on doit le suivre comme des moutons, mais c'est vraiment une collaboration avec lui et un dialogue qui se fait dans la prière.
1: En tout cas, je suis très heureux, Benoît, de découvrir avec vous différentes cases de votre vie. Et on va continuer ce petit bout de chemin ensemble.
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1: Vous êtes toujours à l'écoute de Me voici. On continue notre chemin avec Benoît. Me voici, c'est le podcast où on se dit aussi qu'on ne vient pas de nulle part. On se reçoit, on a des gens qui sont autour de nous. Vous nous avez parlé de votre femme, de vos amis, de Thibaut. Mais il y a aussi des gens dans la communion des saints, comme on dit dans l'Église catholique, qui nous touchent, qui nous marquent particulièrement, des figures inspirantes qui pourraient peut-être inspirer ceux qui nous écoutent, ceux qui nous regardent. Alors, qui sont-ils?
0: Eh bien oui, c'est un couple de saints. C'est Louis et Zélie Martin, donc les parents de Sainte Thérèse, qui m'a beaucoup marqué et qui nous ont beaucoup marqué aussi en couple, justement.
1: Et est-ce que vous pouvez nous dire qu'est-ce qui vous touche particulièrement sur ces figures qui sont très discrètes, Louis et Zélie Martin?
0: Effectivement. Alors moi, je ne connaissais pas du tout leur histoire avant. En fait, en passant à Lisieux, j'ai été touché par Sainte Thérèse. Je n'étais pas très au courant de sa vie non plus.
1: C'était en quelle année vous étiez à Lisieux?
0: C'était en 2023, je crois, il n'y a pas si longtemps. Mais je n'étais jamais allé, c'était la première fois. Et donc on a acheté avec mon épouse, on était de passage là-bas, on a été tous les deux très marqués par ce passage. On a lu Histoire d'une âme, tout ça. Et en creusant un peu plus, du coup, on a découvert que Louis et Zélie Martin a été le premier couple de saints canonisés ensemble. Ils ont été canonisés le même jour. Et leur histoire nous a beaucoup touchés. Et il faut savoir qu'on s'est marié avec mon épouse un 12 juillet, sans savoir que c'était le même jour que aussi Louis et Zélie Martin. Donc ça a été aussi pour nous un clin d'œil à ce moment-là, où on s'est dit, ah bah tiens, on va aller se renseigner encore plus sur leur histoire. Et en lisant l'histoire de leur vie, j'ai été beaucoup touché par ce couple qui finalement a une vie très humble, très simple, autour de la prière et du travail. Il n'y a pas eu d'évangélisation mondiale, mais en fait, ils ont quand même élevé des personnes qui sont devenues des saints, des saintes, notamment Sainte Thérèse. Mais en fait, toutes leurs filles aussi ont été très marquées par cette figure de parents qu'ils ont été. Et donc moi, bien sûr, à travers mon mariage, ça a été une figure très importante, ça l'est toujours, mais aussi à travers toute ma vie, par leur simplicité, leur amour de Dieu.
1: Ils ont été en fait le terreau de sainteté, oui. Eux-mêmes.
0: Oui, oui, tout à fait. Et si je peux rajouter trois fondements qu'ils ont pour leur vie de couple et qui peuvent peut-être vous inspirer pour vous qui nous écoutez, ils ont trois règles. C'est Dieu premier servi, l'abandon à la volonté de Dieu et la confiance en sa providence.
1: Dieu premier servi,
0: l'abandon en sa volonté et confiance en sa providence. Et donc, j'essaye, moi, au quotidien, d'appliquer ces trois règles qui ne sont pas si simples, notamment le Dieu premier servi. Souvent, on a tendance à vouloir se servir soi-même d'abord.
1: Mais... Ah bon?
0: Et puis, il y a une phrase aussi très belle qui est dite dans leur biographie. C'est qu'on dit qu'ils aimaient à temps et à contre-temps, même quand ça fait mal. Et ça, c'est très beau parce que quand vous lisez leur vie, ils ont eu beaucoup de difficultés autour de la maladie. Ils ont perdu des enfants. Et en fait, ils ont toujours été un foyer très accueillant, très chaleureux envers les pauvres et envers les personnes ennuyantes aussi. À un moment, ils décrivent des scènes comme cela. Et donc, en couple, et moi personnellement, ça me porte dans cette charité. Même quand ça dérange, même quand ça chatouille, même quand on n'a pas envie d'aimer la personne, eh bien, allez, on se fait un petit coup de boost pour essayer d'aimer même quand ça dérange.
1: J'ai même envie de dire surtout quand ça dérange.
0: Surtout quand ça dérange. Bah, c'est surtout quand c'est plus compliqué, qu'on a du mal à aimer. Mais c'est là où je pense qu'il y a un peu le plus de bonté, le plus de Dieu là-dedans.
1: C'est ce que dit le Christ aussi dans la parole. Mais qu'est-ce que vous en tirez si vous faites comme les païens à aimer ceux qui vous aiment?
0: Exactement.
1: Et supporter les personnes ennuyantes, c'est aussi... une œuvre de miséricorde.
0: Oui, je crois. Une recommandation, un conseil donné par l'Église. Oui.
1: En prenant conscience qu'on peut être nous aussi la personne ennuyante.
0: Sûrement.
1: C'est vrai que Louis et Zélie Martin sont un beau modèle de sainteté en couple, mariés, et ils ont porté cette vocation au mariage avec Dieu. Ils ont voulu mettre Dieu au centre et non pas dans une des cases de leur vie. Et on sent, en tout cas, je sens à la fin de ce podcast, on a discuté un petit peu ensemble, que votre désir profond, parler du désir, c'est de laisser Dieu passer à travers tout ce que vous faites et avec votre femme ou dans votre vie professionnelle ou avec vos amitiés. Voilà, c'est pour ça que dans l'étiquette, j'avais mis un homme qui refuse de ranger Dieu dans une seule case de sa vie, parce que c'est Dieu qui porte toute sa vie. Et moi, je suis très touché pour vous dire sur cette chaussure de marche qui m'interpelle beaucoup, non pas parce qu'elle est neuve, mais parce que ça m'appelle à aller marcher aussi, à oser découvrir les beautés de Dieu dans la nature, et aussi oser aller, comme on se disait, vers les personnes avec qui c'est moins facile. Voilà. Et peut-être, j'aime bien cette formule-là. Seigneur, aide-nous à aimer tout le monde et à aimer surtout ceux qu'on n'aime pas assez. Et je trouve que ne pas mettre les gens justement dans des cases, ne pas coller des étiquettes trop rapidement. Voilà. Merci Benoît pour ce bout de chemin.
0: Merci à vous Lucien.
1: Et vous qui nous écoutez, à bientôt pour un nouvel épisode de Me Voici sur RCF Notre-Dame et JDS.tv.
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0: L'essai remarquable que nous propose aux éditions Kimé Jean-Marc Guitti, intitulé « Avec et par-delà l'écologie, la Camargue », présente différentes orientations de l'écologie contemporaine. Jean-Marc Guitti en discerne quatre. Et lors de la précédente émission, nous nous sommes particulièrement intéressés à l'écologie systémique venue des États-Unis qui tente de faire la synthèse entre une écologie héritée du 19e siècle et une vision technocratique, scientiste peut-être même, de l'écologie. Pour cette seconde émission, nous allons, avec Jean-Marc Guitti, voir trois autres formes d'écologie. Celle qui s'oppose à cette écologie techniciste. Une écologie chrétienne aussi, car elle est importante, elle a son histoire et sa théologie. Et puis, nous terminerons l'émission sur cette écologie topique et poétique qui constitue d'ailleurs la dernière partie de l'ouvrage de l'essai de Jean-Marc Guitti. Bonjour Jean-Marc Guitti.
1: Bonjour.
0: Alors, nous avons essayé de débroussailler cette notion que vous évoquez, que vous analysez en la définissant comme une écologie systémique. À l'opposé, vous voyez une autre tendance, parfois tonitruante, qui est celle de l'écologie des ZAD, à l'opposé, finalement, d'une écologie du tout numérique, n'est-ce pas, Jean-Marc Guitti?
1: Oui, absolument. Elle est quelquefois tonitruante, cette écologie des ZAD, mais elle est parfois aussi assez discrète, parce qu'à mon avis, elle relève de quelque chose d'ancien, qui est apparu au 19e siècle, l'éco-anarchisme.
0: Oui.
1: Elle peut se vivre de manière communautaire, des communautés relativement discrètes finalement. Et elle est tonitruante lorsqu'elle entre dans la lutte contre certains projets.
0: Oui, nous en avons eu quelques exemples récemment, celui des bassines par exemple, ou des méga-bassines, oui. Et c'est aussi une écologie communautaire qui fait de la lutte politique aussi un élément important, une lutte contre une certaine conception productiviste de l'industrie, voire parfois anticapitaliste.
1: Oui, en fait, la société industrielle, dès qu'elle s'est mise en place, elle a eu des opposants. Parce que assez vite, dès le 19e siècle, on a vu ce que ce capitalisme qui se mettait en place avait de délicat à soutenir, parce que c'est la recherche du profit maximum.
0: Et immédiat, souvent.
1: Et immédiat. Et que qu'il peut être extrêmement déshumanisant. Et très tôt, donc, il y a eu un courant anti-industrialiste qui s'est illustré dans les luttes du 19e siècle. Pas, évidemment, dans le courant marxiste qui, lui, a souvent été productiviste le même modèle, finalement, que le capitalisme.
0: Il faudrait chercher du côté de Proudhon, par exemple, pour cette vision-là.
1: Oui, Proudhon, et puis la belle, très belle figure du géographe anarchiste Élisée Reclus.
0: Oui.
1: Et ça repose sur l'idée que le capitalisme dépossède les hommes de leur travail, qu'il les prive d'autonomie, qu'il les oblige à s'inscrire dans le système industriel, à la fois comme producteurs, dans des appareils productifs où ils ne maîtrisent rien, ils peuvent même être simplement des travailleurs à la chaîne, à la fois comme producteurs et comme consommateurs. Donc, donc n'ayant plus aucune forme d'autonomie et d'autosubsistance, ils sont obligés d'une part d'être salariés, d'entrer dans le système productif, et d'autre part d'acheter tout ce ils ont besoin, donc ils sont consommateurs. Et par rapport à ça, il y aurait l'idée il serait possible d'imaginer des vies communautaires, certes, mais peut-être relativement en dehors de ce système, où les hommes se seraient réappropriés leur travail, le travail serait plus libre, il ne serait pas contraint, salarié, et ce serait aussi réapproprier leurs propres besoins, parce que dans le capitalisme, souvent, on vise à satisfaire de faux besoins, des besoins qui ont été créés, oui, par le système publicitaire, etc. Et donc, ça suppose aussi un retour à une certaine forme de sobriété, de vie moins confortable, peut-être. C'est ce qui nourrit cet éco-anarchisme.
0: Et c'est aussi le retour à des communautés humaines plus réduites, loin précisément de ces cités tentaculaires dans lesquelles souvent l'écologie systémique a pu naître, et le retour, comme vous le disiez lors de la précédente émission, à des lieux bien délimités, à des pays, comme on a pu dire autrefois.
1: Oui, ces communautés vivent en échange et en harmonie, du moins elles essaient, avec leur milieu et donc avec les caractéristiques géographiques et zoologiques, botaniques du milieu qu'elles habitent. Elles ont quelque chose de proche de la nature, comme on peut le dire de manière très très approximative, et elles, du coup il y a quelque chose qui intéresse peut-être le philosophe aussi là-dedans, c'est cette possibilité de vivre à part et un peu en retrait.
0: En retrait,
1: qui a toujours, qui a toujours été quand même une tentation de certains courants philosophiques, hein, depuis l'Antiquité. Seulement, voilà, moi je pense aussi que ce qu'elles peuvent faire reste limité, sans doute, parce que quand on étudie ces communautés, on s'aperçoit que ce sont surtout des gens qui appartiennent à un moment de leur vie, mais qui n'y restent pas toute leur vie.
0: Et qui n'y restent pas, effectivement. Comme en témoigne, par exemple, l'expérience du Larzac dans les années 70.
1: Oui. Et c'est vrai que quand on pense au Larzac, c'était une communauté fondée sur une lutte, mais aussi qui avait un enracinement fort par rapport à un milieu, et puis qui pouvait aussi avoir une orientation spirituelle parfois. On pense à Lanza del Vasto ou à d'autres.
0: Oui. Et alors, spirituel me fait rebondir sur cette autre forme de l'écologie à laquelle souvent nous ne pensons pas. Vous proposez aussi une analyse synthétique de ce que vous appelez l'écologie chrétienne. Et je voudrais qu'on insiste là-dessus, justement parce que j'ai lu cette fameuse lettre apostolique la plus récente, qui témoigne du souci du pape François face à la destruction presque systématique de notre terre et même parfois du vivant. Cette écologie chrétienne a une histoire, a une généalogie que vous situez déjà à l'époque du monachisme.
1: Oui, ce serait limité de croire que c'est le pape François qui a introduit l'écologie dans l'Église. Il y a quelque chose, au contraire, de fondamentalement écologique, je dirais, dans certains courants du christianisme. On peut penser évidemment à Saint-François, bien sûr. Mais pas seulement, parce que finalement, quand on regarde comment était ordonnée la vie des monastères, oui, on voit que la relation au milieu y était très importante. Et puis il y a quelque chose aussi de fondamental, à mon avis, c'est que quand on entend des militants dire qu'il faut sauver la terre, c'est cette notion de salut.
0: De salut, qui revient, oui, finalement,
1: qui revient par rapport à une catastrophe qui peut-être est imminente. Et donc, ça fait penser au tout début du christianisme et à cette idée qu'on était peut-être à une fin du monde. Et donc, je fais une petite étude de ce qu'on peut appeler aujourd'hui le catastrophisme,
0: oui,
1: peut-être la dimension apocalyptique de l'écologie, qui, en cela, n'est pas du tout nouvelle, parce qu'elle ravive, je dirais, ce que je vais appeler un imaginaire de la catastrophe et du salut, qui est vraiment au tout début du christianisme. Et cette idée, d'ailleurs, n'est pas seulement judéo-chrétienne, puisque quand on regarde l'Antiquité grecque,
0: oui,
1: Platon, il y a toute une théorie des catastrophes. Alors ça m'a... l'Atlantide, cette île qui a été engloutie. Et quand on regarde pourquoi elle a été engloutie, c'est parce que s'y était développé une société d'opulence qui avait tendance à ne pas rester dans les limites assignées à l'humain. Et quand on regarde du côté de la Bible, on trouve aussi que les catastrophes viennent toujours
0: après une transgression,
1: punir une transgression.
0: Voilà. Elles punissent.
1: Elles punissent. Et donc, c'est bien cet imaginaire-là qui, aujourd'hui, est ravivé, avec cette idée que l'homme s'est trop développé par l'industrie, qu'il a dépassé certaines bornes, et que donc, il va peut-être y avoir une catastrophe, mais il y a un appel au salut. Et je dirais qu'il y a une sorte d'imaginaire qu'on repère en toutes les cultures, et par rapport à quoi l'écologie n'est pas si nouvelle que cela, même dans sa forme catastrophiste qui aujourd'hui l'emporte sur les autres formes.
0: Oui, dans ce courant très présent actuellement, qui peut prendre la forme extrême, par exemple, du survivalisme.
1: Oui, cette idée qu'il faut se préparer à une fin du monde redonne, à mon avis, une actualité au christianisme.
0: Alors, le christianisme, lui, je le lis dans votre essai, parle d'une écologie intégrale qui concerne la nature, qui concerne aussi l'environnement urbain, la relation au corps, dont vous parliez dans la précédente émission, et aussi la diversité culturelle. Il ne s'agit pas simplement de la relation que nous avons à notre planète dans cette écologie intégrale.
1: Bon, elle a le mérite, cette écologie intégrale, d'être cohérente. Et il y a quelquefois en écologie des incohérences chez les uns et chez les autres. Par exemple, vous parliez de la question du corps. Et effectivement, on peut parfois vouloir défendre le milieu naturel, mais ne pas se préoccuper du corps. Et quand je dis le corps, c'est le corps charnel, c'est-à-dire c'est pas simplement quelque chose de matériel, c'est tout notre être, physico-psychique, avec toutes les émotions qui le traversent. Et donc, c'est pour cela que la notion d'écologie intégrale me semble d'une grande cohérence et que de ce point de vue-là, elle mérite d'être très très prise au sérieux.
0: Quelques notes de musique aussi maintenant, Jean-Marc Guitti.

0: Le sacre du printemps. Alors, peut-être faut-il y voir un élan, un enthousiasme et ne pas nous désespérer face justement à ce monde qui autour de nous nous semble aller, aller si mal. Jean-Marc Guitti, il y a une cohérence, disiez-vous, dans l'écologie chrétienne, cette écologie intégrale. Venons-en maintenant à l'exemple que vous développez longuement dans votre essai, comme un exemple finalement d'une écologie topique et poétique, la Camargue. Alors, nous vivons en France, la Camargue, nous pouvons y aller très aisément. Zone fragile, zone menacée que celle de ce delta du Rhône, comment ? Par quels efforts conjugués, finalement, cette Camargue a-t-elle pu être sauvée, enfin, encore sauvée ?
1: Oui, il y avait en Camargue, comme dans la plupart des territoires, des projets industriels, notamment liés à l'exploitation du sel pour l'industrie pétrochimique. Et puis, il y avait le projet, il y a toujours d'ailleurs dans des cartons, le projet d'assécher le delta. Ça s'est fait ailleurs. Par exemple, le delta du Pô, il est très productif d'un point de vue agricole, parce qu'il a été asséché. Et puis, il y a eu aussi le projet de construire des routes, parce que c'est assez facile comme c'est plat. Et tous ces projets ont été combattus par les habitants de la Camargue. Ils ont été combattus victorieusement jusqu'à présent, enfin relativement, parce qu'il y a quand même l'avancée du monde agricole du riz et de la vigne, mais il y a une Camargue encore pastorale.
0: Sauvage, dites-vous.
1: Encore sauvage, oui. Et d'ailleurs, la sauvagerie, c'est un peu ce qu'on essaye paradoxalement de cultiver en Camargue. Et si ça a été possible, mon idée, mais je pense que c'est assez évident, c'est qu'il y a eu une valorisation culturelle de ce territoire. Ça s'est tombé à un moment où Mistral avait fondé le Philippe Brige, c'est-à-dire une association d'écrivains qui était très attentifs à la Provence, à la
0: langue. Le Philippe
1: Brige,
0: oui.
1: Oui, à la langue provençale, à la culture provençale et aussi au territoire, au paysage. Et dans cette Provence, à un moment, Mistral a rencontré un jeune poète, Folco de Baroncelli, qui aimait beaucoup les chevaux et qui avait très envie de s'occuper de la Camargue. Alors Mistral lui a dit, toi tu pourras t'occuper de la Camargue qui est un petit morceau de la Provence, et Baroncelli est allé s'y installer, et au lieu de mener une vie d'écrivain, ce qu'il aurait pu faire, il
0: comme
1: a écrit,
0: Mistral.
1: Mais pas beaucoup, voilà, comme Mistral, eh bien, il est devenu manadier, c'est-à-dire qu'il a élevé des taureaux avec cette idée qu'il fallait retrouver la race quasi préhistorique du taureau. C'est une idée un peu mythologique. Il s'est intéressé au territoire à travers une mythologie qui lui était propre, une mythologie du taureau, mais il a façonné toute une identité camarguaise à partir de cette mythologie qui, chez lui, était aussi une mystique du taureau, comme on le voit dans ses poèmes. Mmh. Et donc, il est assez clair que ce courant poétique, littéraire, culturel, a pu être partagé, grâce à la personnalité de Folco de Baroncelli, partagé par presque tous les habitants qui ont ensuite eu à cœur de se mobiliser pour défendre leur delta. Et je pense que si dans toutes les régions menacées, il y avait un travail culturel de fond sur l'identité d'un pays, et d'un petit pays, il serait plus facile de mobiliser les habitants contre des projets qui quelquefois sont inutiles et quelquefois même sont nocifs.
0: C'est ce que vous dites dans des termes plus abstraits, dans cette phrase, le salut écologique, j'entends, le salut de la terre est local. Lorsqu'il y a une conjugaison entre de grands esprits, parfois de grands intellectuels, mais aussi des gens qui vivent dans ces territoires, il peut y avoir une possibilité de sauvegarder, sinon de sauver une terre, un lieu menacé.
1: Je dirais même que cette capacité à sauver un lieu menacé, elle se vit souvent dans la lutte, et la lutte, c'est un moment de fraternité. Parce qu'il y a dans mon livre cette idée qu'on ne peut pas trop compter sur la politique politicienne.
0: Oui. Vous parlez d'écologie impolitique.
1: Voilà, l'écologie impolitique, ça veut dire, dans mon idée, c'est que le système de représentation politique ne suffit pas à défendre tous les aspects de la communauté, de la vie communautaire. Je pense que quelqu'un comme un poète, quelqu'un comme Folco de Baroncelli, par exemple, représente aussi ses contemporains, représente les habitants, et représente sous la forme d'un, je dirais, une forme non politique. Mistral représente à un moment la communauté provençale. Il n'y a pas que la politique pour représenter les gens qui se mobilisent. Et l'idée, c'est qu'à travers la mobilisation sur des luttes, il y a une sorte de fraternité qui peut être recréée dans ce monde si individualiste qui est le nôtre. Si on en reste à la politique et au jeu, par exemple, parlementaire, oui, on en reste à quelque chose de très primitif qui est la horde, comme la horde primitive, oui, comme en parle Freud. Et pour vivre véritablement la fraternité entre les humains, il faut quelquefois sortir du jeu politique politicien et je dirais se libérer un peu de la politique ou des approches politiques. C'est en ceci que je propose le mot d'écologie impolitique.
0: Je ne voudrais pas terminer cette émission sans avoir parlé de la convocation, je mets le mot entre guillemets, qui m'a paru singulière, mais que vous allez nous expliciter, de Bataille dans son rapport avec l'écologie. Et c'est dans la dernière partie de votre essai que vous abordez cette notion pour créer finalement ce que vous appelez une sorte de transécologie. Dites-nous, alors, Jean-Marc Guitti.
1: Georges Bataille, c'est l'écrivain surréaliste, oui, qu'on connaît. C'est aussi un théoricien qui est l'auteur d'un livre fondamental qui s'appelle « La part maudite ». Et je l'ai convoqué principalement pour illustrer cette question de la fête. Car un territoire se valorise souvent à travers ces fêtes. C'est aujourd'hui quelque chose peut-être de difficile à faire admettre à tout le monde. On pense que les fêtes populaires, par exemple les fêtes autour du taureau qui constitue le cœur de la Camargue. On pense que ces fêtes populaires sont peut-être un peu ringardes, ou en tout cas qu'elles sont aussi instrumentalisées réalisés par des gens, disons, de droite, même d'extrême droite, qu'elles ont quelque chose d'inquiétant. Or, elles sont très vivantes dans ces dans les pays dont nous parlons, et elles ne sont pas politiques hein, en elles-mêmes, quelle que soit la récupération qui puisse en être faite par la suite. Et Georges Bataille a montré qu'il ne pouvait pas y avoir de société apaisée sans une alternance entre le travail et l'utilitaire, le technique, etc., et les fêtes. Et il y a chez lui une pensée de la fête comme le moment où la communauté se refusionne, si je puis dire, se réunit à nouveau. Et je crois que les luttes peuvent être des moments festifs, je parle des luttes écologiques, et inversement, les fêtes peuvent participer à des prises de conscience que la communauté existe et qu'elle doit défendre parfois sa langue, parfois son milieu naturel.
0: Jean-Marc Guitti, je voudrais terminer cette émission en lisant les quelques dernières lignes de votre essai, car elles me paraissent synthétiser votre cheminement dans cet essai. Sauver pays par pays, lieu par lieu, lutte par lutte, vous parlez bien sûr de la terre. C'est parce qu'elle redevient en chaque lutte, en chaque lieu, en chaque pays présente à l'homme, que la terre sauve les hommes, âme par âme. Elle leur rend une existence terrestre. Voilà les quelques très belles dernières lignes qui font que cet essai nous encourage finalement à ce cheminement visant à donner de l'espoir, à sauver finalement notre planète Terre pour y vivre pleinement notre condition terrestre. Merci Jean-Marc Guitti.
1: Merci à vous.

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4: Les deux récits de la création montrent un monde en harmonie, une terre, une mer et un ciel où tout est bon. Ils nous montrent un Dieu généreux devant une création heureuse. Mais l'animal n'a pas trouvé sa place comme pouvant apporter une aide ou un secours. Il est toutefois confié à l'homme qui en est responsable. Avec le serpent, les relations entre les humains, les animaux et la terre sont abîmées, sont blessées. Voilà ce que nous évoquions lors d'une précédente émission avec Catherine Vial. Bonjour.
5: Bonjour.
4: Vous êtes docteur en théologie, responsable de la recherche, responsable pédagogique des diplômes universitaires en études bibliques et en études animales à l'Université catholique de Lille. Et avec vous, nous revenons sur ces textes qui nous racontent la place de l'animal, qui nous disent aussi ce que nous avons en commun, leur proximité. Et après ces récits de la création, nous avançons dans les pages de l'Ancien Testament et dans la relation à Dieu aussi, puisque c'est cela que nous racontent les récits de la Genèse. Certains animaux sont sacrifiés, d'autres aident l'homme, d'autres encore concourent à faire comprendre à l'homme quelque chose de Dieu. Certains animaux participent même au projet de Dieu. Nous verrons ce que nous disent les textes bibliques et vous verrez, c'est plein de surprises. Alors, est-ce qu'on peut parler des animaux dans la Bible sans évoquer le déluge, l'histoire de Noé, un homme juste qui va échapper au déluge et pour cela mettre à l'abri des espèces animales dans une grande arche? On a l'impression, Catherine Vial, de déjà bien connaître cette histoire, mais comment on en est arrivé là?
5: Eh bien, on en arrive là après la sortie du jardin d'Éden. Donc, comme vous le disiez au début, les relations entre humains, animaux et la terre sont abîmées, sont blessées. Et Adam et Ève, l'homme et la femme, vont avoir plusieurs descendants. Donc Caïn, le fils aîné, qui va, qu'on le sait, hein, qui va commettre un meurtre, le premier meurtre, le meurtre d'Abel, et Caïn, ben, il va avoir une descendance qui va s'avérer violente. Et donc les descendants de Caïn vont être de plus en plus violents. Il va y avoir un crescendo de la violence qui va envahir peu à peu la terre, à tel point que Dieu décide de détruire ce qu'il a fait. Parce qu'il regarde la création, il se dit mais en fait les humains mettent à mal toute la création. Et donc, il décide de tout détruire, de recommencer à zéro, en partant sur une nouvelle base. Donc, il sélectionne, on peut dire, Noé, un homme juste, sa famille, et il demande, ce Noé, d'embarquer un couple de chaque espèce d'animaux.
4: Alors, je vous propose qu'on réécoute ce texte. Il est lu par Hugo Vincent, et nous sommes au chapitre 8 de la Genèse, les versets 8 à 14. On ira aussi au chapitre 9 jusqu'au verset 11.
6: Au deuxième mois, le 27e jour du mois, la terre était sèche. Dieu parla à Noé et lui dit « Sors de l'arche, toi, et avec toi, ta femme, tes fils et les femmes de tes fils. Tous les animaux qui sont avec toi, tous ces êtres de chair, oiseaux, bestiaux, reptiles qui rampent sur la terre, fais-les sortir avec toi. » Qu'ils foisonnent sur la terre, qu'ils soient féconds et se multiplient sur la terre. Noé sortit donc avec ses fils, sa femme et les femmes de ses fils. Tous les animaux, tous les reptiles, tous les oiseaux, tout ce qui va et vient sur la terre sortirent de l'arche par famille. Noé bâtit un autel au Seigneur. Il prit, parmi tous les animaux purs et tous les oiseaux purs, des victimes qu'il offrit en holocauste sur l'autel. Le Seigneur respira l'agréable odeur et il se dit en lui-même « Jamais plus je ne maudirai le sol à cause de l'homme. Le cœur de l'homme est enclin au mal dès sa jeunesse, mais jamais plus je ne frapperai tous les vivants comme je l'ai fait. Tant que la terre durera, semailles et moissons, froidure et chaleur, été et hiver, jour et nuit, jamais ne cesseront. » Dieu bénit Noé et ses fils. Il leur dit « Soyez féconds, multipliez-vous, remplissez la terre. Vous serez la crainte et la terreur de tous les animaux de la terre, de tous les oiseaux du ciel, de tout ce qui va et vient sur le sol et de tous les poissons de la mer. Ils sont livrés entre vos mains. Tout ce qui va et vient, tout ce qui vit sera votre nourriture. » Comme je vous avais donné l'herbe verte, je vous donne tout cela. Mais avec la chair, vous ne mangerez pas le principe de la vie, c'est-à-dire le sang. Quant au sang, votre principe de vie, j'en demanderai compte à tout animal et j'en demanderai compte à tout homme. À chacun, je demanderai compte de la vie de l'homme, son frère. Si quelqu'un verse le sang de l'homme, par l'homme son sang sera versé, car Dieu a fait l'homme à son image, et vous, soyez féconds, multipliez-vous, devenez très nombreux sur la terre, oui, multipliez-vous. Dieu dit encore à Noé et à ses fils, « Voici que moi, j'établis mon alliance avec vous, avec votre descendance après vous, et avec tous les êtres vivants qui sont avec vous, les oiseaux, le bétail, toutes les bêtes de la terre, tout ce qui est sorti de l'arche. Oui, j'établis mon alliance avec vous. Aucun être de chair ne sera plus détruit par les eaux du déluge. Il n'y aura plus de déluge pour ravager la terre. »
4: On entendait Hugo Vincent nous lire ce chapitre 8 de la Genèse. Catherine Vial, qu'est-ce qui vous surprend dans cette montée des eaux et puis dans cette sauvegarde des espèces qu'on entendait à l'instant? La famille de Noé, elle est sauvée en même temps que les animaux.
5: Alors déjà, ça, c'est un peu choquant quand même ce qui arrive aux animaux. Parce que le récit insiste sur le fait que c'est à cause de la violence des êtres humains que Dieu décide de détruire la terre. Mais quoi, les animaux qui sont innocents, ils sont embarqués aussi dans le déluge finalement. On serait tenté de se dire, bah, c'est pas juste quand même. Alors oui, effectivement, c'est pas juste. Et parce que les animaux sont destinés à périr à cause des humains, et je pense que ça dit avant tout la grande responsabilité des humains. En fait, là, on a cette première partie du récit du déluge, elle insiste sur le fait que les êtres humains sont responsables des animaux à tel point que le mauvais comportement des êtres humains peut entraîner la mort des animaux indirectement. Là, c'est le cas. Puisque le mauvais comportement des êtres humains va enclencher le déluge dans lequel vont périr tous les animaux. Alors, sauf précisément un couple de chaque espèce d'animaux qui va être sauvé par l'un d'eux, Noé, qui est juste. Ce qui dit aussi que si l'être humain, par son mauvais comportement, peut entraîner la destruction des animaux, mais il peut aussi les sauver. Un être humain qui se conduit de manière juste peut aussi entraîner le salut des différentes espèces d'animaux, puisque toutes les espèces animales vont être sauvegardées grâce à Noé qui va embarquer dans son arche un couple de chaque espèce d'animaux. Et donc ça nous dit la grande solidarité de destin entre les humains et les animaux et la grande responsabilité des humains envers les animaux.
4: Au fond, ça rappelle que tout est lié en quelque sorte.
5: Ah oui, tout à fait. Tout est lié, effectivement.
4: Alors, tous les animaux sont dans cette arche. Comment vont-ils en sortir? Bien, c'est là aussi un animal qui va finalement donner le bon signal.
5: Un tout petit élément, c'est un détail, mais ça a quand même son importance, c'est que c'est la colombe qui va prévenir que le déluge est fini. Donc il y a le rôle de la colombe que vous aviez cité hein, au début de la première émission sur les animaux. Donc, vous parliez de la colombe, de l'agneau, etc. Mais il y avait quand même la colombe, puisque Noé envoie, il est encore dans le bateau, hein, donc pour savoir si les eaux ont baissé, il envoie d'abord le corbeau qui volette. Et, bon, voilà.
4: Le corbeau, d'ailleurs, on ne le voit pas revenir.
5: Non, effectivement. Donc le corbeau, il s'attourne un peu court, on va dire. Puis après, alors du coup, il envoie la colombe. Et la colombe, eh bien, elle, une première fois, donc elle revient parce qu'elle sait pas où se poser. Une deuxième fois, elle revient, mais avec un rameau d'olivier, d'où la fameuse image en fait, qui montre que oh, ça y est quoi, elle est, il y a la vie qui commence à reprendre, à revenir sur terre, puisqu'il y a un arbre qui a poussé. Et la troisième fois, bah, elle revient pas, comme quoi elle a trouvé où nicher, où faire sa vie. Et donc ça va être le signal déclencheur pour Noé qui va lui dire bah ça y est, le déluge est fini, on va pouvoir débarquer.

0: d'avoir passé tant d'énergie à sauver les animaux, voilà qui va les sacrifier. Donc c'est quand même un peu particulier, évidemment. Comment Dieu réagit? Parce que c'est pas si évident que ça, quand même, finalement, comme acte, après avoir passé tant d'énergie, justement, à sauver les animaux, à les entretenir dans l'arche, etc. Bah paf, quoi, il les tue pour les offrir à Dieu. Alors Dieu respire la bonne odeur du sacrifice, et en même temps, eh bien, il fait le constat que le cœur de l'homme est mauvais, comme on l'a entendu tout à l'heure. Et donc c'est lié manifestement. Pour lui, il voit ce qu'a fait Noé, il se dit, décidément, le cœur de l'homme est mauvais, même quand il veut faire plaisir, en gros, même quand il veut rendre grâce, il va faire des bêtises.
1: Ah, ça veut dire que le sacrifice n'est pas compris?
0: Bah, il est compris, mais il est pas vu de manière très positive. Je pense que c'est un peu ambivalent, quelque part. Dieu, à la fois, et respire, on dit, la bonne odeur du sacrifice, donc quelque part, il prend acte que Noé veut lui rendre grâce. Donc accomplit un geste de remerciement, un geste d'action de grâce, d'hommage, mais en même temps, c'est pas forcément celui qu'il attendait.
1: Mais il refuse aussi, du coup, à la suite de cet acte, de détruire l'humanité. Donc on peut aussi comprendre qu'il fait miséricorde à l'homme,
0: ouais,
1: et qu'il prend un nouveau virage, en quelque sorte.
0: C'est
1: disons que l'humanité va avoir une autre destinée.
0: C'est ça, parce qu'à la fois, donc, il constate que le cœur de l'homme est mauvais depuis sa jeunesse, donc en gros, ben, voilà, il n'y a rien à faire, ça ne sert à rien de refaire un déluge, puisque bon, voilà, on voit ce que ça a donné. Et donc il décide de ne plus détruire la terre, et donc il va rentrer dans la logique de l'alliance, finalement. Alors, il bénit Noé et ses fils. En même temps, il prend acte de la violence des humains. Et il fait le constat que, finalement, ce à quoi amène cette violence, c'est que les humains, désormais, mangeront les animaux. Donc, quelque part, le fait que les humains mangent les animaux, ce qui n'était pas le cas jusque-là, puisque jusque-là, tout le monde avait reçu une nourriture végétale, tout le monde était végétarien, eh bien, ça part de ce constat que l'être humain est mauvais depuis sa jeunesse. Et donc, voilà, désormais, les humains mangeront les animaux. Alors, avec quand même une limite, ils ne peuvent pas faire complètement n'importe quoi, puisque la limite que Dieu leur met, ce sera l'interdit du sang, ce sera le sang.
1: Parce que ici, c'est le premier sacrifice avec des animaux.
0: Tout à fait. Jusqu'à présent.
1: C'est ça qui va donner le coup d'envoi, on pourrait dire, ou en tout cas, c'est le début d'une longue histoire entre l'homme et l'animal, l'animal pouvant être mangé par l'homme.
0: Ah, tout à fait. Tout à fait. Ça va être vraiment c'est le point de départ du culte sacrificiel et de la consommation des animaux. Puisque jusque-là, il n'y avait pas de sacrifice. Enfin, si on suit la trame du récit biblique, bien sûr.
1: Oui, oui. C'est une histoire, ce n'est pas un récit scientifique.
0: Donc, à prendre un peu comme une grande parabole. Donc, ça ne décrit pas l'histoire au niveau historique, tel qu'on l'entendrait aujourd'hui.
1: C'est pas chronologique.
0: Voilà. Mais, si on suit cette trame narrative, la trame du récit, eh bien, jusque-là, donc, en effet, il n'y avait pas de sacrifice et il n'y avait pas non plus de consommation d'animaux comme nourriture.
1: Mais donc, c'est un poème qui vient dire qu'il va y avoir une nouvelle relation à la fois entre l'homme et l'animal, mais aussi entre l'homme et Dieu, puisque vous parliez de l'alliance.
0: Tout à fait. Alors donc, les êtres humains reçoivent les animaux à manger. Enfin, on leur permet, ils peuvent en tout cas manger les animaux, sauf le sang. Donc ça, c'est un premier interdit qui va être important dans l'Ancien Testament. Cet interdit du sang, puisque le sang symbolise la vie, qu'on ne peut pas s'approprier. Donc on ne peut pas manger, on ne peut pas s'approprier la vie de l'animal. Quelque part, on peut manger sa chair, mais pas s'approprier sa vie. C'est ça que ça veut dire. Donc on a la naissance du culte sacrificiel, mais qui est présenté un peu comme un pis-aller, quelque part, donc que Dieu accueille, mais parce que quelque part, il ne peut pas vraiment faire autrement, étant donné la violence des humains, donc il est un peu présenté de manière un peu ambivalente, ce culte sacrificiel, et les animaux, eux, ils perdent quand même beaucoup de leur statut. Mais pourtant, quand même, c'est contrebalancé par le fait qu'en effet, Noé conclut une alliance avec Dieu qui concerne également tous les vivants, y compris les animaux, qui vont être énumérés. Oui. Donc on énumère tous les animaux qui sont avec lui dans l'arche. Alors tout le monde, du coup, sauf les poissons. Très, très, très étonnamment, donc, puisque ça concerne les animaux sauvages, les animaux domestiques. Donc on va énumérer, donc les ceux qui rampent, les animaux sauvages, ceux qui sont les bêtes de somme. Et les animaux célestes également, qui vont être concernés par l'alliance avec Noé et avec Dieu. Mais en même temps, mais du coup, pas les poissons, en fait. Mmh. Et alors, à partir de ce moment-là, eh bien, les animaux domestiques qui vont être à la fois sacrifiés, mangés et utilisés comme bêtes de somme. C'est vraiment le début
1: d'une autre relation.
0: D'une autre relation, effectivement. Ouais, ouais.
1: Alors, puisque vous parliez des interdits, juste un mot, parce que j'ai été étonnée, vous m'aviez suggéré de lire le Lévitique au chapitre

0: réponse que j'ai été faire. Alors le Lévitique, c'est vraiment le dernier livre dans lequel on va, parce que c'est vrai que c'est un peu une succession de lois, de conduites à tenir, de règles, etc. Néanmoins, dans ce chapitre 11, au verset, du verset 2 jusqu'au verset 40, il y a tous les animaux qu'on pourra manger et ceux qu'on ne pourra pas manger. Et c'est assez étonnant parce que, par exemple, on ne peut pas manger ceux qui sont impurs comme le chameau, le lièvre, le porc. Mais par contre, on peut manger tout animal qui a le sabot fourchu, fondu en deux ongles et qui rumine. On ne pourra pas manger, par exemple, tout ce qui n'a pas de nageoire ni d'écailles, mais on peut manger tout ce qui a nageoire et écailles. Dans les oiseaux, on ne mangera pas, par exemple, l'aigle, l'orfraie, le busard, etc. Il y a toute une liste. Le corbeau, l'autruche, tout ça, on ne pourra pas les manger. En revanche, on pourra manger celles qui ont des pattes articulées qui peuvent sauter sur le sol. Enfin, c'est assez drôle, à vrai dire, parce que cette liste d'animaux, ceux qui sont impurs et purs, est quand même très détaillée. Et je me disais, comment est-ce que ces interdits ont traversé les siècles et qu'est-ce qui nous en est resté dans le lien qu'on a à l'animal, finalement ?
1: Alors déjà, on se demande souvent pourquoi est-ce qu'il y a des animaux purs et des animaux impurs ? Ben, en fait, on ne sait pas. Depuis l'Antiquité, on se pose la question. Donc, il y a eu toutes sortes d'explications qui ont été avancées, donc d'explications morales, d'explications hygiéniques. Mais en fait, ça marche jamais complètement. On n'arrive jamais à expliquer toutes les catégories d'animaux purs et impurs qu'on trouve dans le Lévitique. Et aussi, on les trouve les mêmes en Deutéronome 14, à peu de choses près. C'est quasiment les mêmes. Et en fait, on ne sait pas d'où ça vient. Et du coup, l'hypothèse la plus vraisemblable aujourd'hui qui est défendue, c'est qu'en fait, cette liste-là vient acter des tabous alimentaires qui devaient exister chez les Hébreux et les anciens Hébreux. Alors, pour différentes raisons, certainement liées à l'histoire, puisqu'on constate que les tabous alimentaires existent chez tous les peuples, mais que ce ne sont pas les mêmes animaux qui sont tabous. Tel peuple mange tel animal, tel peuple n'en mange pas. Par exemple, le porc, ça c'est vraiment typique. Le porc, les Israélites ne mangeaient pas de porc. En revanche, les Philistins qui étaient juste à côté, ils mangeaient du porc. Il y avait des élevages de porc. Donc d'où l'explication concernant le climat qui ne fonctionne pas, parce qu'en fait, ils ont le même climat. Ils sont frontaliers, quoi. Les Philistins mangent du porc. D'ailleurs, on reconnaît les implantations philistines parce qu'il y a des traces de consommation de porc, d'os de porc, quoi. Donc, il n'y a pas vraiment de raison hyper évidente, mais c'est lié à des tabous alimentaires existants, très certainement.
0: Est-ce que la venue du Christ bouleverse aussi la relation à l'animal ?
1: Complètement, parce qu'en fait, donc, dans l'Ancien Testament, Lévitique et Deutéronome, on a des listes d'animaux purs et impurs. Alors déjà, qui ne sont pas liés à des catégories morales, ça c'est important. Les animaux impurs, ils ne sont pas mauvais moralement parlant. C'est vraiment les animaux purs, c'est ceux qu'on peut sacrifier et manger. Les animaux impurs, on ne les sacrifie pas et on ne les mange pas. Mais ce n'est pas pour ça qu'ils sont mauvais intrinsèquement.
0: Oui, vous semblez
1: ils
0: dire que sauvés... ce sont des pratiques, ce que vous dites.
1: Oui. Et d'ailleurs, les animaux impurs sont sauvés aussi par Noé lors du déluge. Donc, ils ne sont pas mauvais en eux-mêmes. Et l'âne, qui est par exemple un animal impur, est utilisé comme bête de somme tout le temps, au quotidien. On monte dessus. Même le Christ va monter dessus. Mais alors, avec l'avenue du Christ, ce qui va changer, c'est qu'en fait, les catégories pures, d'animaux purs et impurs vont voler en éclats, en fait. Notamment, alors... Bon, c'est vrai, on a quelques paroles du Christ qui, sur lesquelles il va affirmer qu'en fait, ce qui est pur et impur, c'est pas ce qu'on mange. C'est plus lié au comportement. Donc, il va vraiment resituer les choses d'un point de vue éthique. Et puis, alors, après, dans les Actes des Apôtres, notamment, on va avoir notamment le songe de Pierre, Dieu qui va envoyer un songe à Pierre, qui hésite à aller voir le centurion Corneille, en lui disant, mais non, tu peux fréquenter les païens. Et même si eux mangent des animaux impurs, parce que de toute façon, il n'y a plus d'animaux purs et impurs. Et donc, tu peux t'asseoir à la même table que n'importe quel païen et lui conférer le baptême s'il désire être baptisé, c'est plus un problème, en fait. Et donc, suite à cela, et à la pratique de Saint Paul également, eh bien, les tout premiers chrétiens vont décider très vite de dispenser les païens qui se convertissent, en tout cas, des interdits alimentaires.
0: C'est passionnant.

0: Alors on évoquait Jésus qui est venu tout transformer en quelque sorte, et en tout cas redire ce qui était pur et impur sur cette question importante du rapport à l'animal. Finalement, bien avant lui aussi déjà, il y avait cette question de l'animal, du pur et de l'impur, Catherine Vial.
1: Alors, pas vraiment de l'animal pur et impur, mais c'est plutôt à partir du sacrifice, en fait. Puisque, alors, le sacrifice dans la religion de l'Israël ancien, donc, est central, puisque c'est le culte au temple de Jérusalem qui est central, avec le sacrifice d'animaux qui sont là au centre. Ce sacrifice, il est extrêmement régulé, donc on peut pas faire n'importe quoi. Et en principe, on ne mange que les animaux qui ont été sacrifiés. Donc ce sacrifice est une bonne chose, hein, il est vraiment au cœur du culte, il sert à maintenir et à restaurer le lien avec Dieu, mais en même temps, il est quand même considéré comme un pis-aller. C'est parce que l'être humain est ce qu'il est qu'il a besoin des sacrifices. Et les prophètes en particulier vont remettre en cause la centralité du culte sacrificiel au profit de l'éthique. Enfin, autrement dit,
0: au profit du comportement.
1: Oui, c'est ça. Autrement dit, ils vont dire, ben, par exemple, Amos va dire à ses contemporains, mais vous pouvez offrir des milliers de béliers et un sacrifice qui coûte une fortune et on fait tout bien, tout geste, tous les gestes du culte sont super bien faits. Si à côté de ça, vous êtes hypocrite et que vous laissez mourir le pauvre à votre porte, ben, c'est pas bon. C'est pas ça, que le sacrifice va pas jouer son rôle, quoi. Ouais. Et on trouve ça chez tous les prophètes, finalement. Où c'est le comportement qu'on a envers son prochain et les dispositions intérieures qui priment sur l'importance du sacrifice. Et alors, le prophète Isaïe, lui, de son côté, alors il va aller, bien sûr, dans ce sens-là, il va avoir des passages à ce sujet. Et en plus, il va avoir une vision qui va décrire du jour du Seigneur, donc des temps derniers, et il va imaginer une création où animaux et humains vivent dans un monde réconcilié. Donc un peu comme le Genèse 1, si vous voulez, donc la première création, mais qui est projetée au temps dernier. C'est Isaïe 11.
0: Alors, je vous propose qu'on le lise. On est, comme vous le disiez, chapitre 11 du prophète Isaïe, c'est le livre d'Isaïe, et nous écoutons Hugo Vincent nous lire les versets 6 à 9.
2: Le loup habitera avec l'agneau. Le léopard se couchera près du chevreau. Le veau et le lionceau seront nourris ensemble. Un petit garçon les conduira. La vache et l'ours auront même pâture. Leurs petits auront même gîte. Le lion, comme le bœuf, mangera du fourrage. Le nourrisson s'amusera sur le nid du cobra. Sur le trou de la vipère, l'enfant étendra la main. Il n'y aura plus de mal ni de corruption sur toute ma montagne sainte, car la connaissance du Seigneur remplira le pays comme les eaux recouvrent le fond de la mer.
0: Et là, on comprend avec cette lecture du livre d'Isaïe que c'est le lien au Seigneur qui permet un lien aux animaux ajusté.
1: Tout à fait, exactement. Et on voit aussi que ce qui était prévu au départ dans la première création, donc la création selon le rêve de Dieu, on pourrait dire, on la retrouve à la fin, en réalité.
0: Alors on a aussi ce lien à l'animal. On va faire un petit tour du côté des différents animaux qui sont évoqués dans l'Ancien Testament. On s'est arrêté sur les grands textes, mais ils reviennent finalement assez régulièrement. Notamment dans les psaumes, les animaux font partie aussi de ces supplications, de ces psaumes qui sont chantés par le peuple juif. Le psaume 148 par exemple, les versets 7 à 11, je vous propose qu'on les écoute.
2: Louez le Seigneur depuis la terre, monstres marins, tous les abîmes. Feu et grêle, neige et brouillard, vent d'ouragan qui accomplit sa parole. Les montagnes et toutes les collines, les arbres des vergers, tous les cèdres, les bêtes sauvages et tous les troupeaux, le reptile et l'oiseau qui vole.
0: On est dans cette louange à Dieu que vous évoquiez à l'instant justement.
1: Tout à fait. Alors, en particulier, là, en l'occurrence, il est question aussi des animaux sauvages, puisque dans les différentes espèces animales qu'on trouve dans l'Ancien Testament, ben, on a donc les animaux purs et impurs, on en a parlé, ça c'est une catégorie. On a alors les animaux purs qu'on peut manger et sacrifier, donc ce sont des animaux familiers qui vivent avec les êtres humains. On a les bêtes de somme. Alors, il y a toute une série aussi de lois qui existent pour protéger les bêtes de somme, qu'on pourrait voir en d'autres circonstances, peut-être. Et alors, on a aussi des animaux qui sont pas utiles aux humains, en particulier les animaux sauvages et les grands monstres marins dont il est question dans le psaume 148, qui énumère donc toutes les différentes sortes d'animaux qui toutes rendre gloire à Dieu. Et Dieu trouve sa joie dans la présence de ces animaux qui chantent sa gloire avec l'ensemble de la création. Et Dieu prend soin de ses créatures et il leur prodigue leur nourriture comme le chante alors aussi le psaume 104. On va aussi avoir cette louange de toutes les espèces de la création, y compris les animaux sauvages, y compris même les animaux qui servent à rien pour les êtres humains et en lesquels Dieu trouve sa joie.
0: Oui, il y a une gratuité aussi de la présence animale dans ces récits de création que nous lisons et puis dans ces différents textes de l'Ancien Testament. Je voudrais qu'on s'arrête sur un texte parce que il est vraiment intéressant puis il est assez original. C'est un texte qui est tiré du livre des Proverbes. On va écouter le chapitre 6, versets 5 à 9. Écoutez bien comment l'animal peut aussi éduquer l'homme au projet de Dieu.
2: Échappe-toi, comme la gazelle loin du chasseur, comme l'oiseau de la main de l'oiseleur. « Va vers la fourmi, paresseux, regarde-la marcher et deviens sage. Elle n'a pas de supérieur, ni surveillant, ni gouverneur, et tout l'été, elle fait ses provisions, elle amasse à la moisson de quoi manger. Combien de temps vas-tu rester couché, paresseux? Quand vas-tu émerger de ton sommeil ? Un somme par-ci, une sieste par-là, s'allonger un moment, se croiser les bras, et voilà que survient la pauvreté, comme un rôdeur, la misère, comme un garde bien armé. »
0: Voilà comment la fourmi va donner un exemple à suivre pour le travail justement et pour l'assiduité en tout cas, pour ne pas rester sans rien faire.
1: Ah oui, tout à fait. Ben, on voit que le comportement des animaux peut être éducatif aussi pour l'être humain, effectivement. Donc, alors, on a aussi des passages bibliques dans lesquels les animaux peuvent être des auxiliaires au service du projet de Dieu. Comme l'ânesse de Balaam, par exemple, qui va jouer un rôle prophétique en chapitre 22 du livre des Nombres. On a aussi le poisson et le ver dans le livre de Jonas, qui vont jouer un rôle éducatif pour le prophète Jonas. On a les corbeaux qui vont nourrir le prophète Élie. On est dans le premier livre des Rois au chapitre 17. On a les lions du livre de Daniel aussi qui vont jouer leur rôle dans le livre de Daniel au chapitre 6. Alors peut-être dire que à la toute fin de la Bible, on a le livre de l'Apocalypse, le dernier livre de la Bible, qui relate une vision dans laquelle le trône céleste est entouré de quatre animaux fantastiques, donc quatre vivants qui rendent gloire à Dieu et qui représentent finalement le monde animal auprès de Dieu et du trône céleste, aux côtés des anges et des justes, chantant la gloire divine dans un monde réconcilié.
0: Merci infiniment Catherine Vial d'avoir parcouru avec nous les pages de l'Ancien Testament. On est allé de la Genèse jusque même au Nouveau Testament puisqu'on est arrivé à l'Apocalypse, dernier livre de la Bible. Merci à vous Catherine Vial pour ce thème sur les animaux et la création. Je rappelle que vous êtes docteur en théologie, responsable de la recherche, responsable pédagogique des diplômes universitaires en études bibliques et en études animales. C'est lié à l'Université catholique de Lille. Et merci à Mathieu Dubois pour la réalisation technique. À bientôt. Thank you.

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4: La Bonne Vierge, priez pour Marie Rollet, à qui on a découvert un cancer. Demande à ton fils Jésus de l'aider moralement et physiquement et supporter son traitement. Merci, ma bonne maman du ciel.
5: Maman Marie, je confie à tes prières la santé d'Odette qui se trouve en fin de vie, qu'elle soit apaisée dans ses souffrances et que ton fils Jésus, le moment venu, l'accueille à bras ouverts. Merci, maman Marie.
6: Esprit, proclamons ensemble notre foi. Je crois en Dieu, le Père Tout-Puissant.
7: Qui a été conçu du Saint-Esprit, est né de la Vierge Marie, a servi pour Pilate, a été crucifié et mort, a été ensevelé, est descendu aux enfers, le troisième jour est ressuscité des morts, est monté aux cieux, est assis à la droite du Dieu de la Père, d'où il viendra juger les grands et les morts. Je crois en l'Esprit Saint, à la Sainte Église catholique, à la communion des saints, à la rémission des péchés, à la résurrection de la chair, à la vie éternelle.
6: Prions pour notre pape Léon, notre Père qui es aux cieux, que ton nom soit sanctifié, que ton règne vienne, que ta volonté soit faite sur la terre comme au ciel.
7: Donne-nous aujourd'hui notre pain de ce jour. Pardonne-nous nos offenses, comme nous pardonnons aussi à ceux qui nous ont offensés.
6: Je vous salue Marie, pleine de grâce, le Seigneur est avec vous. Vous êtes bénie entre toutes les femmes, et Jésus, le fruit de vos entrailles, est béni.
7: Sainte Marie, Mère de Dieu, priez pour nous pauvres pécheurs, maintenant et à l'heure de notre mort. Amen.
6: Je vous salue Marie, pleine de grâce, le Seigneur est avec vous. Vous êtes bénie entre toutes les femmes, et Jésus, le fruit de vos entrailles, est béni. Je vous salue Marie, pleine de grâce, le Seigneur est avec vous. Vous êtes bénie entre toutes les femmes, et Jésus, le fruit de vos entrailles, est béni.
7: Sainte Marie,

Premier mystère glorieux, la résurrection. L'évangile appelle à la conversion, à la confiance, à la joie. Prions pour le pape, les évêques, les prêtres, tous ceux qui ont reçu mission d'annoncer le royaume. Prions pour les chrétiens qui les relaient

0: Père, comme au ciel.
1: Donne-nous aujourd'hui notre pain de ce jour. Pardonne-nous nos offenses, comme nous pardonnons aussi à ceux qui nous ont offensés. Et ne nous laisse pas entrer en tentation, mais délivre-nous du mal.
2: Je vous salue, Marie, pleine de grâce. Le Seigneur est avec vous. Vous êtes bénie entre toutes les femmes, et Jésus, le fruit de vos entrailles, est béni.
1: Sainte Marie, Mère de Dieu, priez pour nous pauvres pécheurs, maintenant et à l'heure de notre mort. Amen.
2: Je vous salue, Marie, pleine de grâce. Le Seigneur est avec vous. Vous êtes bénie entre toutes les femmes, et Jésus, le fruit de vos entrailles, est béni.
1: Sainte Marie, Mère de Dieu, priez pour nous pauvres pécheurs, maintenant et à l'heure de notre mort. Amen.
2: Je vous salue, Marie, pleine de grâce. Le Seigneur est avec vous. Vous êtes bénie entre toutes les femmes, et Jésus, le fruit de vos entrailles, est béni.
1: Sainte Marie, Mère de Dieu, priez pour nous pauvres pécheurs, maintenant et à l'heure de notre mort. Amen.
2: Je vous salue, Marie, pleine de grâce. Le Seigneur est avec vous. Vous êtes bénie entre toutes les femmes, et Jésus, le fruit de vos entrailles, est béni.
1: Sainte Marie, Mère de Dieu, priez pour nous pauvres pécheurs, maintenant et à l'heure de notre mort. Amen.
2: Je vous salue, Marie, pleine de grâce. Le Seigneur est avec vous. Vous êtes bénie entre toutes les femmes, et Jésus, le fruit de vos entrailles, est béni.
1: Sainte Marie, Mère de Dieu, priez pour nous pauvres pécheurs, maintenant et à l'heure de notre mort. Amen.
2: Je vous salue, Marie, pleine de grâce. Le Seigneur est avec vous. Vous êtes bénie entre toutes les femmes, et Jésus, le fruit de vos entrailles, est béni.
1: Sainte Marie, Mère de Dieu, priez pour nous pauvres pécheurs, maintenant et à l'heure de notre mort. Amen.
2: Je vous salue, Marie, pleine de grâce. Le Seigneur est avec vous. Vous êtes bénie entre toutes les femmes, et Jésus, le fruit de vos entrailles, est béni.
1: Sainte Marie, Mère de Dieu, priez pour nous pauvres pécheurs, maintenant et à l'heure de notre mort. Amen.
2: Je vous salue, Marie, pleine de grâce. Le Seigneur est avec vous. Vous êtes bénie entre toutes les femmes, et Jésus, le fruit de vos entrailles, est béni.
1: Sainte Marie, Mère de Dieu, priez pour nous pauvres pécheurs, maintenant et à l'heure de notre mort. Amen.
2: Je vous salue, Marie, pleine de grâce. Le Seigneur est avec vous. Vous êtes bénie entre toutes les femmes, et Jésus, le fruit de vos entrailles, est béni.
1: Sainte Marie, Mère de Dieu, priez pour nous pauvres pécheurs, maintenant et à l'heure de notre mort. Amen.
2: Je vous salue, Marie, pleine de grâce. Le Seigneur est avec vous. Vous êtes bénie entre toutes les femmes, et Jésus, le fruit de vos entrailles, est béni.
1: Sainte Marie, Mère de Dieu, priez pour nous pauvres pécheurs, maintenant et à l'heure de notre mort. Amen.
2: Gloria, Patri et Filio, et Spiritui Sancto.
1: Sic ut erat

0: Ô Marie conçue sans péché.
1: Priez pour nous qui avons.
0: Deuxième mystère glorieux, l'Ascension. Je suis avec vous tous les jours jusqu'à la fin du monde. En prenant appui sur cette parole de Jésus, prions pour ceux qui résistent dans la nuit, qu'ils se laissent conduire par l'Esprit qui délivre de la peur et de l'esclavage, l'Esprit qui fait de nous des héritiers.

0: vienne, que ta volonté soit faite sur la terre comme au ciel.
1: Donne-nous aujourd'hui notre pain de ce jour. Pardonne-nous nos offenses, comme nous pardonnons aussi à ceux qui nous ont offensés. Et ne nous laisse pas entrer en tentation, mais délivre-nous du mal.
2: Je vous salue Marie, pleine de grâce, le Seigneur est avec vous. Vous êtes bénie entre toutes les femmes, et Jésus, le fruit de vos entrailles, est béni.
1: Sainte Marie, Mère de Dieu, priez pour nos pauvres pécheurs, maintenant et à l'heure de notre mort. Amen.
2: Je vous salue Marie, pleine de grâce, le Seigneur est avec vous. Vous êtes bénie entre toutes les femmes, et Jésus, le fruit de vos entrailles, est béni. Je vous salue Marie, pleine de grâce, le Seigneur est avec vous. Vous êtes bénie entre toutes les femmes, et Jésus, le fruit de vos entrailles, est béni.
1: Sainte Marie, Mère de Dieu, priez pour nos pauvres pécheurs, maintenant et à l'heure de notre mort. Amen.
2: Je vous salue Marie, pleine de grâce, le Seigneur est avec vous. Vous êtes bénie entre toutes les femmes, et Jésus, le fruit de vos entrailles, est béni.
1: Sainte Marie, Mère de Dieu, priez pour nos pauvres pécheurs, maintenant et à l'heure de
2: Je vous salue Marie, pleine de grâce, le Seigneur est avec vous. Vous êtes bénie entre toutes les femmes, et Jésus, le fruit de vos entrailles, est béni.
1: Sainte Marie, Mère de Dieu, priez pour nos pauvres pécheurs, maintenant et à l'heure de notre mort. Amen.
2: Je vous salue Marie, pleine de grâce, le Seigneur est avec vous. Vous êtes bénie entre toutes les femmes, et Jésus, le fruit de vos entrailles, est béni.
1: Sainte Marie, Mère de Dieu, priez pour nos pauvres pécheurs, maintenant et à l'heure de notre mort.
2: Je vous salue Marie, pleine de grâce, le Seigneur est avec vous. Vous êtes bénie entre toutes les femmes, et Jésus, le fruit de vos entrailles, est béni.
1: Sainte Marie, Mère de Dieu, priez pour nos pauvres pécheurs, maintenant et à l'heure de notre mort. Amen.
2: Je vous salue Marie, pleine de grâce, le Seigneur est avec vous. Vous êtes bénie entre toutes les femmes, et Jésus, le fruit de vos entrailles, est béni.
1: Sainte Marie, Mère de Dieu, priez pour nos pauvres pécheurs, maintenant et à l'heure de
2: Je vous salue Marie, pleine de grâce, le Seigneur est avec vous. Vous êtes bénie entre toutes les femmes, et Jésus, le fruit de vos entrailles, est béni.
1: Sainte Marie, Mère de Dieu, priez pour nos pauvres pécheurs, maintenant et à l'heure de notre mort. Amen.
2: Je vous salue Marie, pleine de grâce, le Seigneur est avec vous. Vous êtes bénie entre toutes les femmes, et Jésus, le fruit de vos entrailles, est béni.
1: Sainte

0: Ô Marie conçue sans péché,
1: priez pour nous qui avons recours à vous.
0: Troisième mystère glorieux, la Pentecôte, les 6 et 9 août 1945, avaient lieu les tragiques bombardements d'Hiroshima et de Nagasaki. En visite pastorale à Hiroshima, le pape François disait que l'utilisation de l'énergie atomique à des fins militaires est plus que jamais un crime. Unissons notre prière à la sienne pour un monde totalement libéré des armes nucléaires.

0: paix sur la terre comme au ciel.
1: Donnez-nous aujourd'hui notre pain de ce jour. Pardonnez-nous nos offenses, comme nous pardonnons aussi à ceux qui nous ont offensés.
2: Et ne nous laisse pas entrer en tentation.
3: Je vous salue, Marie, pleine de grâce. Le Seigneur est avec vous. Vous êtes bénie entre toutes les femmes, et Jésus, le fruit de vos entrailles, est béni.
1: Sainte Marie, Mère de Dieu, priez pour nous pauvres pécheurs, maintenant et à l'heure de notre mort. Amen.
3: Je vous salue, Marie, pleine de grâce. Le Seigneur est avec vous. Vous êtes bénie entre toutes les femmes, et Jésus, le fruit de vos entrailles, est béni.
1: Sainte Marie, Mère de Dieu, priez pour nous pauvres pécheurs.
3: Je vous salue, Marie, pleine de grâce. Le Seigneur est avec vous. Vous êtes bénie entre toutes les femmes, et Jésus, le fruit de vos entrailles, est béni.
1: Sainte Marie, Mère de Dieu, priez pour nous pauvres pécheurs, maintenant et à l'heure de notre mort. Amen.
3: Je vous salue, Marie, pleine de grâce. Le Seigneur est avec vous. Vous êtes bénie entre toutes les femmes, et Jésus, le fruit de vos entrailles, est béni.
1: Sainte Marie, Mère de Dieu, priez pour nous pauvres pécheurs, maintenant et à l'heure de notre mort. Amen.
3: Je vous salue, Marie, pleine de grâce. Le Seigneur est avec vous. Vous êtes bénie entre toutes les femmes, et Jésus, le fruit de vos entrailles, est béni.
1: Sainte Marie, Mère de Dieu, priez pour nous pauvres pécheurs, maintenant et à l'heure de notre mort. Amen.
3: Je vous salue, Marie, pleine de grâce. Le Seigneur est avec vous. Vous êtes bénie entre toutes les femmes, et Jésus, le fruit de vos entrailles, est béni.
1: Sainte Marie, Mère de Dieu, priez pour nous pauvres pécheurs, maintenant et à l'heure de notre mort. Amen.
3: Je vous salue, Marie, pleine de grâce. Le Seigneur est avec vous. Vous êtes bénie entre toutes les femmes, et Jésus, le fruit de vos entrailles, est béni.
1: Sainte Marie, Mère de Dieu, priez pour nous pauvres pécheurs, maintenant et à l'heure de notre mort. Amen.
3: Je vous salue, Marie, pleine de grâce. Le Seigneur est avec vous. Vous êtes bénie entre toutes les femmes, et Jésus, le fruit de vos entrailles, est béni.
1: Sainte Marie, Mère de Dieu, priez pour nous pauvres pécheurs, maintenant et à l'heure de notre mort. Amen.
3: Je vous salue, Marie, pleine de grâce. Le Seigneur est avec vous. Vous êtes bénie entre toutes les femmes, et Jésus, le fruit de vos entrailles, est béni.
1: Sainte Marie, Mère de Dieu, priez pour nous pauvres pécheurs, maintenant et à l'heure de notre mort. Amen.
3: Je vous salue, Marie, pleine de grâce. Le Seigneur est avec vous. Vous êtes bénie entre toutes les femmes, et Jésus, le fruit de vos entrailles, est béni.
1: Sainte Marie, Mère de Dieu, priez pour nous pauvres pécheurs, maintenant et à l'heure de notre mort. Amen.
3: Gloria.

0: Ô Marie conçue sans péché. Quatrième mystère du glorieux l'Assomption. Jésus, qui est la vie, assume nos morts, celles de chaque jour, comme celles du dernier jour. Prions pour le ressuscité, pour que le ressuscité accorde la paix aux mourants et à ceux qui sont morts, qu'il leur accorde le repos éternel.
1: Notre Père qui es aux cieux, que ton nom soit sanctifié, que ton règne vienne, que ta volonté soit faite sur la terre comme au ciel.
2: Donnez-nous aujourd'hui notre pain de ce jour. Pardonnez-nous nos offenses, comme nous pardonnons aussi à ceux qui nous ont offensés. Et ne nous laisse pas entrer en tentation, mais délivre-nous du mal. Amen.
3: Je vous salue Marie, pleine de grâce, le Seigneur est avec vous. Vous êtes bénie entre toutes les femmes, et Jésus, le fruit de vos entrailles, est béni.
2: Sainte Marie, Mère de Dieu, priez pour nous pauvres pécheurs, maintenant et à l'heure de notre mort. Amen.
3: Je vous salue Marie, pleine de grâce, le Seigneur est avec vous. Vous êtes bénie entre toutes les femmes, et Jésus, le fruit de vos entrailles, est béni.
2: Sainte Marie, Mère de Dieu, priez pour nous pauvres pécheurs, maintenant et à l'heure de notre mort. Amen.
3: Je vous salue Marie, pleine de grâce, le Seigneur est avec vous. Vous êtes bénie entre toutes les femmes, et Jésus, le fruit de vos entrailles, est béni.
2: Sainte Marie, Mère de Dieu, priez pour nous pauvres pécheurs, maintenant et à l'heure de notre mort. Amen.
3: Je vous salue Marie, pleine de grâce, le Seigneur est avec vous. Vous êtes bénie entre toutes les femmes, et Jésus, le fruit de vos entrailles, est béni. Je vous salue Marie, pleine de grâce, le Seigneur est avec vous. Vous êtes bénie entre toutes les femmes, et Jésus, le fruit de vos entrailles, est béni.
2: Sainte Marie, Mère de Dieu, priez pour nous pauvres pécheurs, maintenant et à l'heure de notre mort. Amen.
3: Je vous salue Marie, pleine de grâce, le Seigneur est avec vous. Vous êtes bénie entre toutes les femmes, et Jésus, le fruit de vos entrailles, est béni.
2: Sainte Marie, Mère de Dieu, priez pour nous pauvres pécheurs, maintenant et à l'heure de notre mort. Amen.
3: Je vous salue Marie, pleine de grâce, le Seigneur est avec vous. Vous êtes bénie entre toutes les femmes, et Jésus, le fruit de vos entrailles, est béni.
2: Sainte Marie, Mère de Dieu, priez pour nous pauvres pécheurs, maintenant et à l'heure de notre mort. Amen.
3: Je vous salue Marie, pleine de grâce, le Seigneur est avec vous. Vous êtes bénie entre toutes les femmes, et Jésus, le fruit de vos entrailles, est béni.
2: Sainte Marie, Mère de Dieu, priez pour nous pauvres pécheurs, maintenant et à l'heure de notre mort. Amen.
3: Je vous salue Marie, pleine de grâce, le Seigneur est avec vous. Vous êtes bénie entre toutes les femmes, et Jésus, le fruit de vos entrailles, est béni.
2: Sainte Marie, Mère de Dieu, priez pour nous pauvres pécheurs, maintenant et à l'heure de notre mort. Amen.
3: Je vous salue Marie, pleine de grâce, le Seigneur est avec vous. Vous êtes bénie entre toutes les femmes, et Jésus, le fruit de vos entrailles, est béni.
2: Sainte

0: Ô Marie conçue sans péché.
1: Priez pour nous qui avons recours à vous.
0: Cinquième mystère glorieux, le couronnement de la Vierge Marie. En ce 9 août, fête liturgique de Sainte Thérèse Bénédicte de la Croix et d'Einstein, copatronne de l'Europe, avec Sainte Brigitte et Sainte Catherine de Sienne, redonnons force et attrait aux grands idéaux qui ont inspiré le continent européen. Ne masquons pas notre identité de croyants. Attestons contre vent et marée que Dieu nous mène à bon port.

0: comme au ciel.
1: Donne-nous aujourd'hui notre pain de ce jour. Pardonne-nous nos offenses, comme nous pardonnons aussi à ceux qui nous ont offensés. Et ne nous laisse pas entrer en tentation, mais délivre-nous du mal.
2: Je vous salue, Marie, pleine de grâce. Le Seigneur est avec vous. Vous êtes bénie entre toutes les femmes, et Jésus, le fruit de vos entrailles, est béni.
1: Sainte Marie, Mère de Dieu, priez pour nous pauvres pécheurs, maintenant et à l'heure de notre mort. Amen.
2: Je vous salue, Marie, pleine de grâce. Le Seigneur est avec vous. Vous êtes bénie entre toutes les femmes, et Jésus, le fruit de vos entrailles, est béni.
1: Sainte Marie, Mère de Dieu, priez pour nous pauvres pécheurs, maintenant et à l'heure de notre mort. Amen.
2: Je vous salue, Marie, pleine de grâce. Le Seigneur est avec vous. Vous êtes bénie entre toutes les femmes, et Jésus, le fruit de vos entrailles, est béni.
1: Sainte Marie, Mère de Dieu, priez pour nous pauvres pécheurs, maintenant et à l'heure de notre mort. Amen.
2: Je vous salue, Marie, pleine de grâce. Le Seigneur est avec vous. Vous êtes bénie entre toutes les femmes, et Jésus, le fruit de vos entrailles, est béni.
3: Sainte Marie, Mère de Dieu, priez pour nous pauvres pécheurs, maintenant et à l'heure de notre mort. Amen.
2: Je vous salue, Marie, pleine de grâce. Le Seigneur est avec vous. Vous êtes bénie entre toutes les femmes, et Jésus, le fruit de vos entrailles, est béni.
3: Sainte Marie, Mère de Dieu, priez pour nous pauvres pécheurs, maintenant et à l'heure de notre mort. Amen.
2: Je vous salue, Marie, pleine de grâce. Le Seigneur est avec vous. Vous êtes bénie entre toutes les femmes, et Jésus, le fruit de vos entrailles, est béni.
1: Sainte Marie, Mère de Dieu, priez pour nous pauvres pécheurs, maintenant et à l'heure de notre mort. Amen.
2: Je vous salue, Marie, pleine de grâce. Le Seigneur est avec vous. Vous êtes bénie entre toutes les femmes, et Jésus, le fruit de vos entrailles, est béni.
1: Sainte Marie, Mère de Dieu, priez pour nous pauvres pécheurs, maintenant et à l'heure de notre mort. Amen.
2: Je vous salue, Marie, pleine de grâce. Le Seigneur est avec vous. Vous êtes bénie entre toutes les femmes, et Jésus, le fruit de vos entrailles, est béni.
1: Sainte Marie, Mère de Dieu, priez pour nous pauvres pécheurs, maintenant et à l'heure de notre mort. Amen.
2: Je vous salue, Marie, pleine de grâce. Le Seigneur est avec vous. Vous êtes bénie entre toutes les femmes, et Jésus, le fruit de vos entrailles, est béni.
1: Sainte Marie, Mère de Dieu, priez pour nous pauvres pécheurs, maintenant et à l'heure de notre mort. Amen.
2: Je vous salue, Marie, pleine de grâce. Le Seigneur est avec vous. Vous êtes bénie entre toutes les femmes, et Jésus, le fruit de vos entrailles, est béni.
3: Sainte Marie, Mère de Dieu, priez pour nous pauvres pécheurs, maintenant et à l'heure de notre mort.
2: Gloria.

0: Ô Marie conçue sans péché, la foule que Jésus renvoie, après l'avoir rassasiée de pain et de poisson, avait une première fois interrompu son projet de se retirer dans un endroit désert. C'était à la suite de la mort tragique de Jean-Baptiste, nous l'écoutions dans l'évangile dimanche dernier. Maintenant, une fois la foule rassasiée, Jésus revient à son projet initial. Après avoir obligé les disciples à le précéder sur l'autre rive, il gravit la montagne à l'écart pour prier. Frères et sœurs, à maintes reprises, les évangiles décrivent Jésus entrant en dialogue intime avec son Père, dont il est venu faire la volonté. La prière est une attitude intérieure, une manière d'être devant Dieu. Un pasteur protestant, commentant une déclaration du président américain Jimmy Carter, qui disait qu'il se flattait de prier environ 25 fois par jour, peut-être plus. Ce pasteur protestant disait que la prière n'est pas une discipline olympique avec ses records homologués et ses médailles. Elle n'est pas davantage, renchérissait un théologien, un footing spirituel, ni un exercice laborieux de concentration cérébrale ou inversement de relaxation thérapeutique. La prière, selon la magnifique formule de Benoît XVI, est le lieu par excellence de la gratuité, de l'attention vers l'invisible, l'inattendu, l'ineffable. Frères et sœurs, cette tension requiert un espace de silence pour apaiser le tumulte qui est en nous et autour de nous. Le bruit fait obstacle à la solitude, ou pour le dire avec les mots de Pascal, au savoir demeurer en repos dans une chambre, qui est un besoin vital de l'être humain. Sur la montagne de l'Horeb, Élie découvrit la présence de Dieu dans le murmure d'une brise légère, dans un bruit de silence. Le Dieu de l'Horeb n'est pas un Dieu tonitruant. Le Père dit une parole, c'est son verbe, son Fils. Il l'a dit dans un éternel silence, et c'est en silence que l'âme l'entend, écrit saint Jean de la Croix. Frères et sœurs, prier, c'est faire l'expérience de la solitude, refuser de se laisser distraire, s'arracher à l'inanité d'occupations qui dispersent et éloignent de l'essentiel. Prier, c'est éviter de sombrer dans l'angoisse et la peur, en redécouvrant la présence du Dieu fidèle. L'affolement des apôtres sur le lac de Tibériade en témoigne, le tumulte et la confusion sont un obstacle à la paix de Dieu. Prier, c'est réévaluer notre manière de vivre la foi dans les circonstances qu'imposent les soubresauts de l'histoire. Toute vie humaine ressemble au lac de Tibériade. Remous, tumultes, tempêtes y sont fréquents, inévitables. Prier, c'est apprendre à redécouvrir la force de celui qui est seul capable de rétablir l'harmonie de la création. C'est le laisser nous prendre par la main. C'est croire que le Seigneur veille sur nous, sur notre avenir, même dans la nuit lourde de menaces. Seigneur, qui les avait pétris de cette terre, ne vous étonnez pas de les trouver terreux, écrit Péguy. Terreux nous nous sommes, et Dieu nous aime jusque dans nos pauvretés de terreux. Frères et sœurs, le déchaînement du mal et de la violence que nous vivons appelle à nous interroger sur la charge de confiance que nous mettons dans le Seigneur. Il y a peu d'années, méditant sur les conséquences humaines et spirituelles de la pandémie, le pape François martelait : nous ne sommes pas autosuffisants. Nous avons besoin du Seigneur comme les anciens navigateurs avaient besoin des étoiles. Il est impératif de lâcher prise, ou pour prendre un mot de sainte Catherine de Sienne, de sortir de notre nuage d'égocentrisme. Il est impératif de cesser de vouloir bâtir notre vie à notre manière, de ne plus avoir notre référence en nous, mais dans le Très-Haut. Frères et sœurs, apprenons à prier dans l'horreur des jours comme dans la sérénité des soirs. Le temps est venu d'entrer dans le combat de Jacob au gué du Yabok. Il a lutté toute la nuit jusqu'à l'heure de l'aurore, quand Dieu a dû partir, prisonnier de sa fidélité. Car Dieu ne peut être contre nous, sinon il manquerait à sa promesse d'être avec nous. Jésus vient toujours à notre rencontre pour nous sauver, comme il le fit hier avec Pierre. Mettons à profit ces jours de repos pour lui donner du temps. C'est essentiel. Si nous voulons grandir spirituellement et face aux émules d'Hérode, ne point céder à la peur, à l'angoisse, à la détresse, c'est essentiel aussi et surtout si nous voulons ne pas nous laisser habiter par des sentiments de haine ou de vengeance. Frères et sœurs, Dieu est non seulement sauveur, mais il ne cesse de nous chercher pour nous sauver. Quand on a affaire à Jésus, disait Jean-Paul II aux jeunes, la question est toujours retournée. D'interrogeant, on devient interrogé. De chercheur, on se découvre cherché. Oui, cherché par un Dieu dont la fidélité miséricordieuse, compatissante, dénuée de toute remontrance, veut nous conduire de la peur à la foi. Il n'y a pas d'autre école de prière. Amen. Prions le Seigneur. Donne à ton Église, Dieu Tout-Puissant, de rechercher sans cesse ton visage, qu'elle se risque sur les flots.
1: 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Il est 16h, nous sommes en direct et nous retrouvons Catherine Barthes pour Musique liturgique.
2: Bonjour, dans l'émission précédente, j'ai présenté la mise en place de la musique au Vatican et de son évolution jusqu'à la fin du XVIIe siècle, à partir de l'article écrit par Didier Hadeux, titulaire des orgues de Gaillac dans le Tarn pour la lettre de la musique liturgique du diocèse d'Albi. Aujourd'hui, nous allons évoquer le rayonnement musical du Vatican au XVIIIe siècle, puis le déclin et le renouveau de la musique sacrée au Vatican pendant les 19e et 20e siècles. Nous terminerons l'émission avec l'hymne pontifical.

George Friedrich Händel, 1706-1708, dont nous venons d'écouter un extrait du Messie, l'un des plus grands compositeurs de l'histoire de la musique baroque, a connu une carrière marquée par une grande mobilité à travers l'Europe. Bien qu'il soit né en Allemagne, c'est en Italie, et plus précisément à Rome, que Händel a vécu une étape décisive de son développement artistique. De 1706 à 1708, il séjourne à Rome, une période pendant laquelle il se plonge dans la musique italienne, notamment l'opéra et la musique sacrée, et il commence à forger son style unique qui allait influencer toute la musique baroque européenne. Ce séjour à Rome est crucial pour comprendre l'évolution de son langage musical et l'ampleur de son impact sur la musique européenne du XVIIIe siècle. En 1706, Händel, jeune compositeur de 21 ans, quitte l'Allemagne pour l'Italie. Cette décision fait suite à une période de grande insatisfaction dans sa carrière en tant que compositeur à Hambourg, où il a travaillé pour le théâtre d'opéra. L'Italie, à l'époque, était le centre de la musique baroque et de l'opéra italien, dominé par les grands maîtres comme Arcangelo Corelli, Alessandro Scarlatti et Antonio Vivaldi. Ce séjour romain de Händel se déroule dans un contexte où l'opéra seria, l'opéra dramatique italien, est au sommet de son développement. En plus de l'opéra, Rome est aussi un centre majeur pour la musique religieuse, notamment grâce à la chapelle Sixtine et à l'influence du Vatican. Comme nous l'avons développé dans l'émission précédente, la musique sacrée y occupe une place primordiale, avec des œuvres de grands compositeurs comme Giovanni Perlucci da Palestrina et Gregorio Allegri.

Le 19e siècle a été une période de bouleversements politiques et sociaux pour l'Église catholique, avec la perte des États pontificaux et une réorganisation des rapports entre l'Église et l'État. Ces transformations ont eu des conséquences sur la musique sacrée au Vatican, marquée par un déclin initial de son influence.

amateur de la musique romantique. Sa carrière a été marquée par une recherche constante de nouvelles formes d'expression musicale et son séjour à Rome en 1831-1832 dans le cadre du prix de Rome a profondément influencé ses œuvres futures, notamment dans ses compositions symphoniques et ses opéras. L'expérience romaine de Berlioz a joué un rôle crucial dans le développement de son style personnel, qui mêle audace orchestrale, expressivité intense et exploration de nouvelles formes musicales. L'une des grandes découvertes de Berlioz à Rome, c'est la musique religieuse, notamment le genre de la messe et des oratorios. Bien qu'il fût avant tout un compositeur d'opéra et de symphonie, Berlioz découvre l'importance de l'orchestre et de la chorale dans les œuvres religieuses, une influence qui se retrouvera dans certaines de ses compositions futures. Le séjour à Rome, marqué par la rencontre avec la musique religieuse et la tradition italienne, inspire à Berlioz la composition de son Requiem en 1837, une des œuvres majeures de sa carrière. La messe des morts de Berlioz est une œuvre grandiose, emplie de drames et de puissance orchestrale, un genre que le compositeur apprivoise au cours de son séjour en Italie et dont nous allons écouter le Dies Irae.

Franz Liszt, 1811-1886, célèbre pianiste et compositeur hongrois du XIXe siècle, est souvent associé au romantisme musical européen. Mais au-delà de son génie artistique, une dimension spirituelle et religieuse a marqué profondément sa vie et son œuvre. Dans ses dernières années, Liszt développa une relation étroite avec l'Église catholique et le Vatican, qui influença de manière notable sa musique. En 1865, Liszt reçoit les ordres mineurs de l'Église catholique à Rome, devenant abbé Franz Liszt. Cette décision marque une dévotion officielle à la foi catholique et scelle son lien avec le Vatican. Il résidera souvent à Rome au sein du Vatican ou de ses institutions, y côtoyant des prélats influents. On retiendra de lui sa Missa Solemnis, le Via Crucis ou encore Légende, une œuvre inspirée par des figures saintes illustrant le miracle et la foi, Saint François de Paul marchant sur les flots. Nous allons écouter une pièce particulière qui s'appelle « L'évocation à la chapelle Sixtine ».

En tant qu'État souverain, le Vatican est doté d'un hymne national qui résonne lors de toutes les grandes occasions, la marche pontificale. C'est au pape Pie XII qu'on doit l'adoption, à l'occasion du jubilé de 1950, de cette œuvre composée un siècle plus tôt par le français Charles Gounod. Le 25 décembre 2024, juste avant le discours Urbi et Orbi du pape François, deux formations musicales ont entamé solennellement la marche pontificale. Exactement comme 75 ans plus tôt, lorsque le pape Pie XII avait décidé de l'adopter comme hymne du Vatican, en remplacement du précédent hymne, la Grande Marcia Triomphale. C'est en 1857 que Pie IX avait commandé ce premier hymne de l'histoire de la papauté, qui était alors à la tête des États pontificaux. Cette œuvre joyeuse avait été composée sur un rythme ternaire à la mode de Vienne par un certain Victorin Altmaier. La musique était le violon d'ingre de cet Autrichien car il était avant tout le commandant du 47e régiment d'infanterie de ligne que l'empereur François-Joseph avait choisi de déployer pour protéger le territoire papal des velléités nationales de la famille de Savoie et de son allié, la France de Napoléon III. Le morceau aurait été joué pour la première fois lors d'un déplacement du pape à Bologne, le 9 juin 1857, puis à nouveau lors des autres étapes de sa tournée à Ferrare, Ravenne, Modène et Florence. À Rome, les habitants accueille avec une certaine ironie ce nouvel hymne, l'affublant du surnom de Saltarello, qui veut dire « sauter ». Deux ans plus tard, éclate la seconde guerre d'indépendance italienne, au cours de laquelle les nationalistes italiens et la France écrasent les Autrichiens. Cette défaite entraîne la disparition progressive des États pontificaux, conclue en 1870, avec l'entrée des armées italiennes dans la ville de Rome. Et avec les territoires du pape, disparaît aussi la nécessité d'un hymne, et ce jusqu'à la signature des pactes du Latran, en 1929, date à laquelle la Grande Marcia Triomphale est restaurée par Pie XI. Son successeur, Pie XII, selon plusieurs témoignages, n'appréciait pas particulièrement la mélodie dansante de la Grande Marcia. Il lui préférait un autre morceau lié à la papauté, la marche pontificale de Charles Gounod, caractérisée par une tonalité plus majestueuse et sereine. Cette composition avait été offerte au pape Pie IX par l'auteur du Faust comme geste de dévotion filiale. Elle avait été présentée pour la première fois lors d'un grand concert organisé sur la place Saint-Pierre à l'occasion de son jubilé sacerdotal en 1869. Le morceau rencontre un succès immédiat, au point d'être déjà cité comme un hymne pontifical par l'Osservatore Romano à l'époque. Nous allons en écouter une interprétation.

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caressé les joues de l'être assoupi au creux de son hamac entre deux cocotiers. 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

Je l'ai dit dans la première partie de cette émission à propos du groupe islandais Sigur Rós, nombre de morceaux de ce groupe, pour le moins progressif, se prêtent bien à l'exercice de style du crescendo, de la montée en puissance. Et je vais, une fois n'est pas coutume, ne pas m'étendre dessus en parole, tant il vaut mieux, en tout cas selon moi, vivre ce genre d'expérience et la sentir monter en soi.

0: Festival, du moins la seconde partie du morceau Festival, sorti en juin 2008 sur le cinquième album de Sigur Rós, intitulé en islandais, excusez ma prononciation, Meosjo í Jerum vo Spilum Andalost, titre qui se traduit par Nous jouons inlassablement avec un bourdonnement dans les oreilles. J'en connais d'autres. Raconter l'histoire de Sigur Rós prendrait des heures, comme pour beaucoup d'histoires musicales d'ailleurs, d'autant qu'elles ont dépassé largement la double décennie d'existence. Mais par bribes, par touches personnelles, on peut peut-être arriver à raconter quelque chose, à transmettre quelques sensibilités. Alors pourquoi Sigur Rós et comment personnellement je rencontre ce groupe ? Jusque-là, l'Islande pour moi, c'était de vagues lectures sur l'organisation pré-démocratique dont le pays s'était doté au Moyen-Âge.
1: Situé dans l'océan Atlantique Nord, au nord-ouest des îles Féroé, l'Islande compte moins de 400 000 habitants pour une superficie inférieure au cinquième de la France. Cette nation modeste et isolée n'a pas souvent retenu l'attention des historiens. Et pourtant, c'est peut-être là qu'est né ce que nous appelons aujourd'hui la démocratie. L'Islande fut colonisée par les Vikings.
0: Ou encore les élucubrations de la talentueuse Björk, dont l'album Homogénique en 1997 a tout simplement explosé ma définition de la musique

0: Et je crois savoir à l'époque, fin de ces années 90, où je m'approche tranquillement de la vingtaine, que cette île de glace, comme le dit son étymologie, est soumise à un climat de toundra et que ses variations y sont pour le moins chaotiques. Un proverbe islandais illustrant la variabilité du temps dit « Si le temps ne te plaît pas, attends juste 5 minutes ». Mais là où je découvre vraiment la musique de Sigur Rós, ce n'est pas dans un documentaire sur l'Islande, mais bien dans un film américain à grand succès sorti en 2001.
1: It's been a brilliant journey of self-awakening. Now you've simply got to ask yourself this. 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
2: I want to live a real life. 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
0: Il s'agit du remake en anglais du film espagnol Ouvre les yeux, Abre los ojos, de 97, du chilien Alejandro Amenábar.
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0: Le titre Vanilla Sky est tiré d'un morceau de Paul McCartney sur la bande originale du film Que du beau monde, très anglophone cela dit. REM, Radiohead, Peter Gabriel, The Monkees, Left Field, Jeff Buckley, Bob Dylan, Nancy Wilson, The Chemical Brothers, entre autres, mais aussi cet étrange morceau.

Bon, on part un peu dans tous les sens là. Reprenons un peu les bases. 1994, Jon Por Birkisson, alias Jonsi, ou Jonsi, et ses deux amis, Georg Holm, alias Gogi, et August Ivar Gunnarsson, sans alias, créent leur propre groupe. Le nom reste à déterminer, quand vient au monde la petite sœur de Jonsi, Siguros, en un seul mot, qui signifie Rose de la Victoire. Le nom est trouvé. Jonsi est au chant et à la guitare, Gogi à la basse, August à la batterie, même si chacun d'eux est multi-instrumentiste. Signe particulier, Jonsi est aveugle de l'œil droit et Gogi est surnommé White Fang pour sa dextérité à attraper les poissons avec les dents. Mais pas sûr que cela influencera leur musique. Leur premier album très inspiré des paysages islandais, Von, sort 4 ans plus tard sous le label Bad Taste, celui-là même qui lança Sugar Cubes et Björk. Et déjà une signature, les morceaux sont intégralement instrumentaux. Autre marque de fabrique, l'expérimentation est poussée à fond. Guitare à l'archet, façon Led Zeppelin, xylophone, orgue, flûte, figure sur l'improbable album Von, voulant dire espoir en islandais. Il en découlera plus tard un nouveau concept de la part de Siguros, le Volenska, le volandais, mélange d'espoir et d'Islande. Un langage imaginaire qui s'articule sur des sonorités islandaises et s'adapte à leur style de musique particulier. Un langage qui ne veut rien dire a priori et qui pourtant parle à beaucoup de monde. Mais après tout, feriez-vous déjà la différence entre l'islandais et le volandais ?

0: Sisygios oscille généralement entre trio et quatuor. Celui-ci n'a pas toujours eu le même visage. Dans le désordre, si Yonsi et Georg, membres fondateurs du groupe, sont restés tout du long, August les quittera en 99 pour se tourner vers le design. Ori, le batteur qui l'avait remplacé, démissionnera en 2018 à la suite d'accusations de viol, dont on ne sait rien du dénouement à ce jour, début 2024. Kjartan, le clavier qui avait rejoint Sigurós en 1998, a quitté progressivement le groupe, puis officiellement en 2013. Pour la petite histoire, une parmi tant d'autres, tant l'Islande est petite, il est marié à Maria, l'une des violonistes du groupe Amina, avec deux I, avec lequel Sigurós a souvent collaboré. Amina, avec deux I, qu'on entend d'ailleurs derrière ma voix en ce moment. Enfin, pour boucler l'une des nombreuses boucles ouvertes dans ce second épisode de Crescendo consacré à Sigurós, terminons par un morceau, différent de ce qu'on a pris l'habitude d'entendre de la part du groupe progressif islandais. Une version live en plus, et pour ne rien gâcher, en présence de Björk aux percussions.
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3: Myriam Joly, bonjour.
4: Bonjour.
3: Très heureux d'être aujourd'hui à La Fontasse, à Missaigle, votre société dont l'histoire a commencé en 1983, quand vous avez lancé un élevage de chèvres angora venus du Texas.
4: Voilà, tout à fait. Donc, tout a démarré en 83, où je suis partie au Texas chercher des chèvres angora. Je sortais de l'école d'agriculture de Purpan. Donc, jeune diplômée ingénieur agricole, je voulais produire et vendre en direct, comme je faisais avec ma grand-mère quand on allait vendre les œufs sur le marché. Et pour moi, c'était ça mon idéal de vie, je dirais. Alors, pas avec des œufs, évidemment, mais avec de la laine, parce que je tricotais et parce que je trouvais original d'explorer d'autres pistes. Et puis, qu'on était gros consommateurs de mohair, et on l'est toujours en France, et qu'on n'en produisait pas un kilo. Donc je me suis dit pourquoi pas. Donc voilà, partie au Texas en 83, chercher les premières chèvres. Et je me suis installée dans le sud du Tarn, donc à côté de Castres, sur la commune de Burlatz. À partir de là, j'ai contacté les industriels autour de Castres pour qu'ils puissent transformer mon produit, que je puisse le vendre sur les marchés. Ça s'est bien développé en 94 à partir de parution du premier catalogue de vente à distance, ce qui a permis un développement plus important que la simple vente à la ferme ou sur les marchés, et qui m'a amené à développer un produit qui est devenu un produit phare, qui est la chaussette en mohair, qui est un produit exceptionnel, et qui fait qu'en 2007, quand mon fabricant a fait faillite, j'ai décidé de changer de métier, de reprendre son atelier pour ne pas laisser partir ce savoir-faire, parce que je pensais que de toute façon il faudrait de la production en France. 2007, c'était une époque où le textile était complètement au fond du trou, parce qu'il y a eu la déréglementation en 2005 avec la Chine, où tous les produits sont rentrés sans droit de douane. Et donc 2007, personne n'y croyait, mais moi je pensais qu'on devait retravailler avec ça. En 2013, j'ai repris un autre atelier, celui qui me fabriquait les pulls. Et en 2012, mes fils Olivier et Gaëtan m'ont rejoint pour travailler à l'atelier avec moi. Voilà.
3: Aujourd'hui, vous vendez dans toute la France par correspondance, par téléphone, en direct. Vous avez une boutique ici au sein de l'entreprise. Vous avez aussi le souci de transmettre des savoir-faire dans une région où finalement, ce savoir-faire qui était l'industrie locale a plus ou moins disparu. Vous êtes celle qui le conserve et qui continue à produire localement.
4: Je ne suis pas la seule, hein. On est quelques-uns et on se serre les coudes. Le textile, c'est une filière, voilà, c'est un fil, hein, et donc on a besoin des uns des autres, hein. On a besoin d'un teinturier, on a besoin d'un filateur, on a besoin d'apprêteurs, donc on a besoin que tout ce monde-là soit là, et donc on est vraiment très solidaires, enfin, ou on essaie de l'être le plus possible, en tout cas, pour garder cet environnement textile. Nous tous, on perpétue ces savoir-faire, oui.
3: Avec des valeurs éthiques, aussi en lien avec l'environnement.
4: Absolument, parce que pour moi, ça n'a pas de sens de développer de l'économie s'il n'y a pas un épanouissement de l'homme et si ce n'est pas fait dans le respect de la planète. C'est fondamental comme valeur.
3: Vous avez créé une fondation également pour soutenir cette activité.
4: Oui, absolument. Dans la passation de l'entreprise, j'ai décidé que 20% de l'entreprise appartiendrait à un fonds de dotation que j'ai créé et qui a pour ambition d'apporter sa pierre à la construction d'un textile plus durable et plus juste, et qui apporte plus de bonheur, enfin je dirais de bien-être.
3: Finalement, vous avez toujours eu une longueur d'avance pour sentir les orientations de notre temps. On en entend beaucoup parler aujourd'hui, mais vous, ce virage, ça fait longtemps que vous l'avez pris.
4: Alors je ne sais pas si c'est une longueur d'avance ou une longueur de retard, parce que je crois que les choses sont cycliques. Et moi, quand on me dit c'est une longueur d'avance, je dis non, moi je voulais faire comme ma grand-mère. Et je crois que c'est important de juste sentir ce qu'on a. Quel que soit votre rêve, vivez-le, de sentir ce qu'on a profondément en soi et d'y aller, quoi. De ne pas se fier aux modes et puis de sentir les choses qu'il faut faire. Ouais.
3: Vous vouliez faire comme votre grand-mère, mais vous n'avez pas fait tout à fait comme elle, puisque vous avez été chef d'entreprise, vous avez vous-même exploité votre exploitation, créé cette société, vous l'avez développée.
4: Oui, mais les fondements, c'est le même. C'est ce lien entre le producteur et le consommateur qui m'anime. C'est ça qui reste fondamental dans l'histoire.
3: Quels sont les projets, les rêves que vous avez envie de continuer ?
4: C'est une question compliquée là que vous me posez. Je ne sais pas, j'ai pas de vraie projection. Les choses se font au fil de l'eau. Voilà. Donc c'est rester ouverte, attentive aux choses et être présent. Et ce qui est le plus important pour moi aujourd'hui, c'est toute la richesse de ces échanges qui nous nourrissent et qui nous donnent de l'espoir dans cette période qui est un peu compliquée, je trouve.
3: Pour terminer, Myriam, je lis une note d'espoir. On est au cœur du Tarn, en lien avec le monde entier. Ici, on parle dans toutes les langues, puisque la matière, elle est produite ici, mais elle est produite aussi ailleurs. C'est aussi une tradition locale de commerce international.
4: Absolument. Vous l'avez dit, on est au cœur du Tarn et au cœur du monde, et c'est important d'être en lien avec le monde.
3: Merci Myriam Joly de nous accueillir. On va visiter votre entreprise. Là, on était dans l'ambiance feutrée de votre bureau, mais on va entendre que ça mouline dans les machines.
4: Ah, ça va être un autre rythme, oui.

0: Après avoir fait connaissance avec Myriam Joly, la fondatrice de la société Miss Aigle, nous quittons son bureau et descendons quelques marches pour partir à la découverte des ateliers de confection. Myriam Joly, nous sommes dans l'atelier. Alors là, c'est le Saint-Duisin.
1: Alors tout à fait. Alors ici, on est au cœur de la finition des articles en maille, donc les pulls et les tout ce qu'on appelle notre gamme cocoon, c'est-à-dire notre gamme bien-être, qui est réalisée en fait à partir de laine mérinos très très fine, d'un confort extraordinaire parce qu'elles sont thermo-isolantes et qu'elles absorbent la transpiration. Voilà. Génial pour l'hiver et pour l'été aussi d'ailleurs, et pour les sportifs, enfin voilà, la laine en toute saison. Et donc Sandrine donc est responsable de toute cette finition des produits et donc elle va vous parler de son métier.
0: Merci de prendre quelques minutes avec nous. Nous sommes devant votre poste de travail. Il y a une pièce de laine donc devant nous. Qu'est-ce que vous faites ?
2: Une chemise de nuit. Ben, en fait, nous, on reçoit les morceaux, c'est-à-dire on reçoit les manches, le dos, le devant. Et notre rôle, en fait, c'est d'assembler tout ça et d'arriver jusqu'à l'article final, quoi, en fait. C'est-à-dire des chemises de nuit, des pyjamas, des t-shirts, des caleçons, voilà. Une gamme très importante.
0: Alors là, nous sommes à quelle étape, hein ?
2: Ben, je viens de l'assembler et je suis en train de la ranger afin de faire les ourlets pour la finition, la dernière opération, en fait.
0: Je regarde votre poste de travail, je vois des ciseaux, je vois une planche de travail.
2: Disons que là, c'est surtout la table de coupe qu'elle se sert après pour tout ce qui est écharpe, tout ça. Mais bon, moi, ça me permet de retailler, d'arranger. Et après, je vais aller sur les machines là-bas pour faire l'ourlet.
1: Sandrine est à la dernière étape. Juste pour vous raconter l'histoire de tout ça, ça vient d'éleveurs en Afrique du Sud que nous connaissons, que nous avons identifiés pour leurs pratiques vertueuses. Et c'est à eux qu'on achète la laine. Ce sont des laines très fines, donc un peu particulières et qu'on ne peut pas trouver en France. Ces laines sont filées en Catalogne d'abord, parce qu'en France, nous n'avons plus malheureusement de filature peignée. Elles sont ensuite tricotées chez notre voisin à Roquecourbe. Elles sont découpées chez notre voisin de Roquecourbe aussi. Et elles sont montées ici. Donc vous voyez, on est à la fin de l'étape, mais on contrôle toutes les étapes depuis la brebis. Voilà.
0: Nous sommes dans une industrie, on entend des outils, mais une industrie artisanale aussi, parce qu'il y a beaucoup de manipulations qui se font à la main avec du savoir-faire, hein, c'est ça ?
2: Oui, c'est vrai qu'on fait beaucoup de choses à la main. Bon, après, il y a des postes qu'on ne peut pas passer autrement que par machine, quoi, puisqu'on n'a pas le choix, mais c'est vrai qu'on essaye de faire au maximum à la main, quoi, voilà.
0: Et vous aimez cette ambiance, le bruit des machines, le bruit des ciseaux ? Alors les ciseaux, on les entend peut-être un peu moins ?
2: Oui, non, mais c'est vrai que c'est très agréable, et puis bon, ça reste familial, c'est chouette, quoi. Non, vraiment, on travaille dans une bonne ambiance.
1: Et puis, on a la satisfaction, en plus, de faire des choses qui ont du sens. Voilà, ça fait sens, parce qu'on a aussi ce rapport avec les clients qui, eux, sont au bout de la chaîne, finalement. Après Sandrine, finalement, il y a encore un client. Et donc, là, on a toute la chaîne. Et ça fait vraiment quelque chose de très, très fort. C'est-à-dire, on est une communauté qui intègre toutes ces parties.
2: Justement, tout à l'heure, on le disait, on a l'impression d'être les petits lutins du Père Noël, parce que là, on va faire plaisir aux clients, en fait. Et voilà, et ça fait, c'est très agréable comme rôle, on va dire. Voilà.
0: Les clients, ils sont un petit peu partout, en France et ailleurs.
1: Oh non, ils sont essentiellement en France. Et c'est une communauté très, très, très fidèle et très soudée. Alors, bon, c'est plus que la famille. Hein. On a 120 000 clients quand même. Donc, c'est plus que confidentiel. On a dépassé un petit peu les limites du petit cercle. Mais malgré tout, tous ces clients, même aussi nombreux soient-ils, ils se sentent partie prenante de l'histoire. C'est touchant. Hier, j'ai reçu un gâteau d'une dame, tu vois, qui envoie le gâteau pour toute l'équipe. Donc voilà, ouais, c'est ça, c'est incroyable. Ouais.
2: Et puis même au salon du Made in France, apparemment, vous avez eu de super retours par rapport à tout ça, quoi. Ouais. Voilà.
0: Voilà, et c'est une œuvre collective mondiale, hein, puisque vous citiez un petit peu tous les partenaires, un petit peu partout.
1: Oui, bien sûr. En fait, si vous voulez, il ne faut pas confondre, je pense, moi je ne suis pas pour être du franco-française, absolument. Je veux dire, il y a des choses qu'on ne peut pas trouver chez nous. On ne va pas élever des yaks, on ne va pas élever des chameaux. Et donc, c'est important d'avoir des relations avec d'autres éleveurs. Mais le problème, c'est d'avoir des relations éthiques avec eux, c'est-à-dire d'être dans un vrai partage de la valeur et puis de pas les, je veux dire, entre guillemets, de pas les exploiter, quoi. Mais c'est, pour nous, c'est important, oui. La planète est un monde, oui, enfin, je ne sais pas comment on dit.
0: Des valeurs équitables aussi, de commerce équitable, finalement, avec un partage de la richesse du travail, finalement, réalisé.
1: Alors, en tout cas, au niveau de l'entreprise, on a une redistribution des bénéfices. 20% des bénéfices sont redistribués. Donc, on a eu, par exemple, cette année, 4 mois de salaire en plus. Donc, c'était quand même bien appréciable par tout le monde. Et on a également 20% qui sont distribués pour donner au fonds de dotation

0: la boutonnière que vous entendez là-bas.
1: Dans ce nouvel épisode consacré à la découverte des ateliers de confection de la société Missaigle, nous nous attendons dans

0: On avait notre entreprise avec mon papa et c'est de là qu'on a commencé à travailler avec Myriam, en fait. Voilà.
1: Et je crois qu'il y a un partage de la connaissance aussi. On parlait des valeurs éthiques, mais il y a aussi cette transmission, ce partage qui est important pour vous aussi, Myriam.
2: Ben c'est très important, de toute façon c'est très important pour tout le secteur textile parce qu'en fait les vrais apprentissages ils se font dans les ateliers. On a un apprentissage à l'école mais qui est très limité. Voilà, il y a besoin après vraiment de renforcer tout ça. Donc on a ici dans l'atelier quelqu'un qui est particulièrement attentif avec les jeunes. On a tout le temps des stagiaires en fait qui viennent apprendre le métier et puis on a des gens qui rentrent et qui apprennent le métier pour rester chez nous. Voilà. Et donc ça c'est très très important et c'est pour ça qu'on a créé M l'école qui en fait est le lieu où cette transmission se formalise.
1: M l'école, c'est un jeu de mots et puis c'est la première lettre de mi-siècle.
2: C'est ça, absolument, c'est la première lettre de mi-siècle, ouais. Comme on a M de même pour le fonds de dotation, voilà.
0: Mais comme disait Myriam, c'est vrai que c'est bien de former les gens dans l'entreprise parce que chaque entreprise travaille différemment en fait et au moins elles sont formées à notre façon de travailler quoi. Par rapport aux matières, par rapport à tout ça, c'est vraiment spécial quand même.
1: Ce sont de très belles pièces que vous êtes en train de confectionner. On voit que vous prenez le temps aussi de le faire. Vous avez peut-être aussi au niveau production ces valeurs qu'on retrouve aussi, la qualité, en prenant le temps aussi, vous êtes peut-être pas à la pièce, je pense.
0: Non, nous, de toute façon, voilà, on n'est pas payé à la tâche, on a un salaire fixe, mais c'est vrai qu'on ne nous demande pas de faire n'importe quoi. Enfin, je veux dire, on n'a pas des temps très réduits, il faut que ce soit bien fait, quoi, en fait, voilà. Donc, oui, on n'est pas... Comment vous dire ?
1: On n'est pas dans la fast fashion.
0: Ouais, oh non, ça sûrement pas. Et puis, voilà, il n'y a pas de pression voilà, au-delà. Là, en ce moment, oui, un peu, parce qu'on sait qu'il y a beaucoup de commandes et qu'il faut satisfaire au maximum les clients, quoi.
1: Puisque là, on est en fin d'année.
0: C'est ça, c'est pour les cadeaux de Noël et tout ça, donc il faut... Mais bon, voilà, ça fait partie du jeu, on le sait, et voilà, c'est très bien.
1: Vous, les chemises de nuit, c'est peut-être le produit phare, là.
0: Les pyjamas, énormément, en fait. Les gens adorent ça, donc c'est bien. Là, en quelques années, les pyjamas ont été développés, mais à fond. Donc, c'est bien.
1: Merci beaucoup pour votre explication et puis bon travail. Donc.
0: Et merci beaucoup. Merci à vous et bonne continuation à vous aussi.
3: Dans l'atelier suivant, nous allons faire la connaissance de Stéphane. Il répare les nombreuses machines à coudre et à tricoter de l'entreprise.
2: Stéphane, c'est le grand magicien des métiers ici. Il est à la fois capable de les réparer, vous voyez, là, il est en train de changer une aiguille ou quelque chose comme ça, et également de programmer les pulls. Comme je vous ai montré, c'est vraiment les opérations de départ qui sont essentielles. Voilà.
1: Bonjour Stéphane, il faut avoir de bons yeux.
4: Oui, quand même. Oui, c'est vrai qu'il faut avoir une bonne vue et être assez manuel aussi quand même.
1: Alors là, nous sommes devant un métier à tisser, on peut dire ça comme ça ? Un métier à tricoter avec donc des aiguilles sur une longueur là, de pratiquement 2 mètres, 1,80 m. Et donc chaque aiguille, c'est une maille.
4: Voilà, chaque aiguille égale une maille.
1: Et là, vous êtes avec un petit outil dans la main. Vous étiez en train de faire une réparation parce que ça veut dire qu'il y a une maille qui saute si elle n'est pas réparée ?
4: Si c'est pas réparé, ben, la machine reste arrêtée et on ne peut pas tricoter le pull que l'on a tricoté.
1: Vous faites l'entretien de la machine, vous la programmez. Ce sont des machines aussi à commande numérique, c'est ça ?
4: C'est ça, exactement. On les programme avec un logiciel spécifique développé par le fabricant de la machine. Qui nous permet de faire nos pulls intégraux.
1: Vous connaissez toute la machine en fait, toutes les pannes possibles et imaginables
4: À peu près, oui, à peu près tout.
1: Il faut combien de temps pour remettre en état une machine comme celle-ci ?
4: Ben, ça dépend, ça peut varier de un quart d'heure à deux jours en fonction de la panne, deux ou trois jours si on n'a pas les pièces aussi, parce qu'on n'a pas toujours toutes les pièces en stock. Donc on est obligé de commander chez le fournisseur ou d'essayer de se débrouiller avec les fournisseurs locaux pour des courroies ou autre. Voilà.
1: Merci beaucoup. Bon travail.
4: Merci. Au revoir.
2: Alors ici, donc on est dans le service de l'administration des ventes, c'est-à-dire les personnes qui, il y a 10 collaboratrices qui, ou collaborateurs qui prennent les commandes par téléphone ou qui saisissent les commandes par courrier. Voilà. Donc en fait, la moitié de nos commandes arrivent soit par téléphone, soit par courrier. Ça fait partie

0: partie des choses qu'on continue à développer parce que ça permet de garder un lien plus important avec des gens qui notamment ne sont pas encore familiers d'Internet, par exemple.
1: Et là, on parle doucement parce qu'on correspond avec toute la France.
0: Voilà, on parle doucement pour ne pas gêner les personnes qui sont là. Voilà.
1: Ici, nous sommes dans un bassin où les gens sont attachés à leur terroir. Oui. C'est certainement le cas de vos salariés aussi. Ils habitent tous dans le sud du Tarn, j'imagine, pour la plupart.
0: Oui, bien sûr, effectivement. Et ça contribue forcément à la fidélisation des gens. Oui, ils ont envie de rester par là.
1: Du coup, vous êtes un acteur de l'économie locale, en plus de ce que vous produisez ici sur le site industriel. Je ne sais pas si le terme vous plaît d'ailleurs, industriel, mais c'est ça quand même.
0: Oui, alors c'est une bonne question ça. J'ai été invitée à Tulle à un colloque sur histoire d'industrie. Et j'ai beaucoup réfléchi à ça. Est-ce qu'on est une industrie ou est-ce qu'on est de l'artisanat? Mais c'est une question intéressante. Mais en tout cas, pour l'instant, je dis industrie effectivement aussi. Et effectivement, pour moi, c'est très très important d'avoir des endroits comme le nôtre, un petit peu partout dans les territoires ruraux, parce que c'est ça qui irrigue les territoires ruraux. Si on veut éviter que tous les gens aillent se mettre en ville, il faut créer de l'emploi ici, il faut créer des emplois qui épanouissent les gens, et à partir de là, ben, on finance, nous, toutes les associations sportives, culturelles qui sont autour de nous. C'est important pour nous d'être un acteur du territoire, vraiment, à tous les niveaux.
1: Myriam Jouy, là, on est à la dernière étape, lorsque voilà. Le produit est terminé, qu'il a été commandé, et on est au moment où la commande a été validée et est en train de partir.
0: C'est ça, exactement, la commande est en train de partir. Donc c'est des commandes qui sont arrivées hier ou avant-hier, hein, puisqu'on essaye d'être vraiment très, très réactif et d'avoir un maximum de produits prêts à la vente. On a grosso modo 2% des produits sur lesquels on a un petit délai de fabrication, parce que forcément on ne peut pas tout avoir. On ne produit pas à la demande, mais on essaie de ne pas trop faire de stock non plus. Donc voilà, et ouais, ça marche plutôt bien, quoi. Je demande un peu d'organisation.
1: Et de la dextérité, je vois, là, quand on fait l'emballage. Voilà, il ne faut pas se tromper. Gaëtan, donc, c'est vous qui êtes aux commandes de l'entreprise et vous êtes là aussi à l'expédition.
2: Là, en cette période, on est un peu partout, on est un peu sur tous les fronts. On est à un mois de Noël, donc ouais, on donne le coup de main un peu partout. Ouais.
1: Ouais. C'est une gestion un peu à l'américaine aussi, qui permet aussi de comprendre chaque poste de travail, de voir comment ça se passe.
2: Je ne sais pas si on est si ambitieux en disant à l'américaine, mais en tout cas, oui, bien sûr, il faut être au plus proche du terrain et des équipes pour comprendre ce qui se passe et quels sont les enjeux, oui, c'est évident.
1: Et là, c'est un gros moment de l'année, pas longtemps avant les fêtes, il y a beaucoup de commandes pour les cadeaux.
2: Ah oui, là, c'est le coup de feu, tout le monde se réveille maintenant pour faire les cadeaux, et là, on va envoyer à peu près 1000 commandes aujourd'hui, 1000 colis, et on s'attend à faire ça jusqu'à Noël, donc on a encore un paquet de boulot à faire. Ouais.
1: Là aussi, dans l'envoi des colis, il y a tout le côté éthique hein, que vous avez dans l'entreprise.
2: L'idée, que ce soit dans les produits et dans les expéditions, c'est qu'on n'utilise pas de plastique, donc pas le moins de polyamide possible, et dans les colis, ben voilà, c'est que du carton, c'est que des matières recyclées. On essaie de faire les colis les plus petits possibles. Voilà, on essaie de limiter au maximum notre empreinte carbone, même dans les colis, quoi. C'est important.
1: Mais alors là, je ne vois pas de transpalette. Hein. C'est léger, la laine. Du coup, c'est au niveau, je veux dire, du bien-être au travail. C'est important aussi.
2: Ah ben oui, les cartons sont légers ici. Oui, au maximum, ça fait un kilo. C'est vrai qu'on ne porte pas des charges lourdes.
1: Mais merci, on va vous laisser continuer à emballer les différents colis. Là aussi, il y a tout un savoir-faire de logistique, hein, de traitement de la commande. Vous dites que la commande, elle a été passée ce matin, elle part ce soir.
0: Alors, elle a été passée hier, non? Hier, voilà. Oui, tout à fait. Mais ça, c'est tout un système qui a été mis en place, effectivement, oui, très, très performant, pour justement automatiser au maximum ce genre de choses, oui.
1: Et ça, vous avez connu l'évolution. À l'époque, on envoyait sa lettre pour faire sa commande. Alors, et le jour où on la recevait, c'était beaucoup plus long.
0: On travaille encore comme ça. Hein. Qu'est-ce que tu dirais, Gaëtan? La moitié des colis se viennent en direct? La moitié par Internet? La moitié entre courrier et téléphone? C'est quand même très téléphone. Important.
1: Myriam Jouy, on est très content aujourd'hui de découvrir votre entreprise Missaigle. C'est toute une histoire, la vôtre, puisque vous avez commencé il y a une quarantaine d'années.
0: Oui, avec Babé, voilà. Babé, tu es là-haut, elle est là-haut, vous voyez, t'as regardé.
1: Alors là, on est à l'entrée ou à la sortie, est à la sortie de la journée peut-être, et à l'entrée des ateliers de production.
0: Voilà, tout à fait. Et donc là, vous voyez, on est rangé par ordre d'arrivée dans l'atelier. Donc vous voyez, bon, c'est moi la plus vieille, on peut dire, la plus ancienne, la première.
3: Qui a fait la boîte quand même.
0: Voilà, et Babé donc est arrivée juste après, voilà.
1: Vous avez suivi toute l'histoire alors?
4: Toute l'histoire. J'ai vu toute l'histoire, tous les bâtiments se monter.
1: Et là, je vous croise au moment où vous finissez votre journée?
4: Oui, tout à fait.
1: Alors vous, c'était quoi votre travail aujourd'hui ?
4: Moi, je suis rentrée chez Net, hein, tout ce qui est préparation du travail pour les personnes qui sont après nous.
1: Du côté de l'atelier tricotage ?
4: Tricotage, après le tricotage, juste après le tricotage.
1: Qu'est-ce qui vous passionne dans votre métier ?
4: Ben, déjà, le produit, il est très beau ce produit. On a des matières nobles, c'est très très beau.
1: Depuis plusieurs années, on voit que le panneau où sont exposés oui, les salariés, il s'est agrandi. Vous avez accueilli tout le monde, vous avez voilà. Transmis des savoir-faire aussi.
4: J'ai
1: peut-être
4: transmis des savoir-faire, tout à fait. Oui, tout à fait. J'ai transmis des savoir-faire, j'ai vu l'arrivée de tout le monde.
1: Pour vous, quand vous avez passé une belle journée, c'est quand vous avez travaillé sur une nouvelle pièce, quand vous avez transmis un savoir-faire,
4: c'est
1: un
4: vrai
1: coup
4: que
1: de main.
4: Quand on fait des nouvelles pièces, c'est très agréable. Quand on fait tout ce qui est nouveau, c'est très agréable.
1: J'imagine que vous donnez aussi votre avis sur le process de production et quand il y a une difficulté, vous faites remonter pour.
4: On fait remonter aux programmateurs les difficultés que l'on a et tous les défauts qu'on peut trouver.
1: Myriam Joly, quand on fait le tour de votre entreprise, on finit par la boutique. Hein. Vous en avez parlé. Là aussi, il y a une ambiance feutrée.
0: Oui, absolument. Donc, tout d'abord, ici, c'est le chemin de l'histoire. Voilà, donc en fait, dans lesquels les clients peuvent voir, ceux qui n'ont pas le temps de faire toute la visite de l'atelier, peuvent en 10 minutes faire le tour de l'histoire. Hein. Donc ça part du tableau de départ, bienvenue dans notre atelier, avec les dates principales, l'histoire, avec cette phrase de Goethe qui est qu'une cliente m'a un jour envoyée en me disant « elle est pour vous ». Quel que soit votre rêve, vivez-le, car l'audace est empreinte de génie, de puissance et de magie. Et donc ça, c'est vraiment le témoignage que je veux apporter à tous les jeunes qui se posent des questions, de savoir ce qu'ils vont faire et tout. Il faut y aller, quoi. Il ne faut pas hésiter à faire ce qu'on aime et ce qu'on rêve parce que toutes les choses s'alignent quand on avance, quoi. Voilà. Donc, il y a toute l'histoire qui est décrite. Il y a tous nos savoir-faire qui sont décrits. Il y a les matières qu'on utilise qui sont là. Les fibres animales, les fibres naturelles, les fibres végétales, les gestes. Il y a nos panneaux photovoltaïques, le bâtiment ici, donc il y a cette particularité et que Nathalie Crasset, donc un designer bien renommé, nous a aidé à concevoir. Don Robert qui nous inspire beaucoup, le moine cartonnier de Sorez. Et puis donc les chaînes de production, on explique comment fonctionne tout ce qu'on voit, le choix des fibres, la création, le tricotage, enfin etc. Tout ce chemin. On parle également d'un petit mot sur la fast fashion pour bien expliquer dans le système dans lequel on est. Ne vous laissez pas embobiner, donc expliquer, et notamment quand on a des jeunes, c'est très très important de leur expliquer c'est quoi la fast fashion, c'est quoi un modèle vertueux, c'est quoi produire en France ou vendre en France par rapport à acheter en ligne des produits chinois, quel impact ça a sur la société. Donc ça, c'est important de former les jeunes. Voilà, après, nos valeurs, j'y reviens, Bolimbure al Pays, donc ça fait partie évidemment de nos fondements. L'origine du textile à Castres, parce que c'est important de savoir d'où on vient. Je suis très étonnée, moi, quand je vois des jeunes qui viennent et qui ne savent pas que Castres était une ville textile. Donc ça, c'est important de leur expliquer ça.
1: Quand on voit dans votre entreprise moderne, avec toute cette production, ces 120 000 clients que vous citiez tout à l'heure, on se dit que ça a bien marché, mais ça n'a pas du tout être facile non plus.
0: Oh, ça, on se souvient pas. On se souvient que des bons moments. Heureusement, la mémoire oublie. Non, il y a eu beaucoup de rencontres, de belles rencontres qui ont permis aux choses de se faire. Et je pense que c'est ça surtout qui est riche, c'est les rencontres. Ouais. Voilà, et là donc on arrive dans la boutique proprement dit.
1: Alors là, des fois, peut-être que vous passez incognito pour écouter les réactions.
0: Oui, c'est vrai. Oui. Ou j'aime bien venir dire bonjour et parler avec les gens. Et puis, et effectivement, entendre leurs réactions, ce qu'ils en pensent, voir leur avis, quel modèle ils verraient, etc. Oui, bien sûr, c'est important.
1: Ils vous font des demandes, peut-être ?
0: Oui, bien sûr. Oui. Tiens. Une amie.

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Bonjour chers auditeurs, très heureux de vous retrouver pour cette nouvelle émission de Planète Musique. Et aujourd'hui nous allons dans la planète musique de variété, variété internationale. Alors dans les dates de la semaine, j'ai retenu le 26 novembre, qui est donc mardi, mais 1939, et cette date marque la naissance de la grande Tina Turner. Alors on va un peu évoquer sa carrière tout au long de cette émission. Comme beaucoup d'enfants du sud rural des États-Unis, Anna Mae Bullock, c'est son vrai nom et prénom, trouve sa voie en prenant part au chœur de son église dans un petit hameau du Tennessee où elle a grandi depuis sa naissance. Ce village s'appelle Nutbush. Donc, sa naissance, un 26 novembre 1939. Elle est la fille d'un métayer et elle est élevée sur les bords du Mississippi, dans une campagne dévolue aux champs de coton. Si son coffre se forme au gospel, son oreille s'initie aussi au boogie-woogie, à la country et au blues, et en particulier celui de B.B. King, diffusé à la radio. Et la petite fille rêve et voyage devant les images des stars d'Hollywood, mais sa réalité n'a rien de glamour. Victime de violences conjugales, sa mère fuit le foyer en abandonnant ses trois filles. Déjà un coup dur pour Anna qui n'a que 11 ans à cette époque. 2 ans plus tard, c'est au tour du père de s'installer à Détroit, dans le Michigan, et de laisser donc sa progéniture aux bons soins de la grand-mère maternelle. Dès l'âge de 16 ans, Anna, avec sa sœur Aline, qui est également passionnée de musique et qui écrira d'ailleurs quelques chansons, donc Anna fréquente les meilleurs nightclubs de Saint-Louis. C'est dans l'un d'eux, le Manhattan Club, qu'elle croise la route des Kings of Rhythm, le groupe mené par Ike Turner. Alors évidemment, vous commencez à comprendre que ce Ike Turner va devenir son mari. Mais avant d'en arriver là, évoquons donc un petit peu la carrière de ce monsieur qui était pianiste et guitariste et dont on nous dit que c'est un musicien d'exception, dont le talent s'est forgé en accompagnant des grands noms du blues tels Muddy Waters ou encore B.B. King. Il est également producteur artistique, arrangeur et découvreur de talents. Il s'est affirmé dans le milieu du rhythm and blues. Le jeu tranchant du guitariste subjugue à tel point Anna qu'elle le supplie de monter sur scène avec lui. Alors après avoir essuyé plusieurs refus, elle obtient un jour gain de cause quand le batteur du groupe, qui n'est autre qu'un petit ami de sa sœur, lui tend finalement le micro lors d'un entracte. Et bien là, Ike Turner est impressionné et il va proposer à l'adolescente de se joindre aux autres chanteurs des Kings of Rhythm. Le leader apprend à sa nouvelle recrue à contrôler la puissance de sa voix et à travailler sa prestation scénique. Elle dira que c'était son héros, que c'était comme un grand frère. Celui-ci témoignera plus tard une de ses choristes du groupe qui, en évoquant le début de la collaboration, Ike Turner surnommera encore Anne à cette époque Little Anne. Et c'est en 1958 qu'ils vont enregistrer leur premier single qui s'appelle Box Top.

0: Et là, c'est donc juste, on va dire, un peu après ce premier titre, que commence alors sa relation amoureuse avec Ike Turner, dont le chef du groupe, qu'il épouse dans la foulée et la rebaptise Tina en 1960. Un nom inspiré par une héroïne de bande dessinée, Shena, Queen of the Jungle. Et le premier succès du couple, Fall in Love, correspond aussi aux premières violences malheureusement subies par la jeune épouse. On écoute d'abord le titre, Fall in Love.
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Alors, je vous disais que malheureusement, bien, elle allait subir des violences. Et alors, par exemple, qu'elle demande, alors qu'elle est enceinte, qu'elle demande à son mari, Hike, de ne pas partir en tournée, eh bien, il la frappe avec un embauchoir. Alors, un embauchoir, c'est, vous savez, cet ustensile que l'on introduit dans une chaussure pour lui faire garder sa forme. Alors, Tina dira, la torture a commencé et ne s'est jamais arrêtée. Mais pourtant, j'avais de la peine pour lui. Et donc, eh bien, elle va plus ou moins se soumettre. Et tout ça, ben, pour ne pas trahir le musicien dont elle reconnaît le talent. Elle va donc rejoindre les Hikettes, qui sont les choristes de cette magnifique formation, dorénavant chargée de souffler sur l'incendie provoqué par les rugissements et les chorégraphies suggestives d'une Tina Turner aux robes et aux jupes dévoilant ses longues jambes de danseuse. Alors Ike Turner, bien sûr, est conscient, malgré tout, d'avoir en main une bête de scène. Et donc, il va transformer son groupe en une véritable machine de guerre. Et cette fois, l'orchestre s'appellera The Ike and Tina Turner Review. Alors que triomphent les mélodies pop, la revue fait basculer le rhythm and blues vers un côté rock et avec des riffs funk. Alors quelques disques vont se faire remarquer. Pour Fall Tralala, par exemple, You Can't Miss Nothing That You Never Heard, mais surtout l'enchaînement de ces concerts provoquants qui construit la réputation du couple. Et pas un hasard si un album enregistré en public, Live de Ike Tina Turner Show, se révèle alors l'un des plus gros succès. Impressionné par le duo, le producteur vedette Phil Spector les accueille sur son label Files. Et surtout, il est un grand admirateur de la chanteuse et il parvient, moyennant finances, à convaincre Ike de le laisser réaliser seul les séances d'enregistrement. Malgré le puissant registre de Tina Turner, le single River Deep Mountain Height, qui sortira en 1966, sera un échec un peu inexpliqué aux États-Unis. Mais son succès en Europe va être très important. Il sera numéro 3 au Royaume-Uni et même numéro 1 en Espagne. Et celui de l'album du même nom va ouvrir de nouvelles portes à Tina. Voici ce titre, River Deep Mountain Height en live.

Fans du duo, les Rolling Stones les accueillent en première partie de leur tournée britannique à la fin de l'année 1966. Et une chanson va mériter toute notre attention. Il s'agit de Proud Mary, qui va se classer numéro 4 aux États-Unis en 1971. Et 1 million d'exemplaires seront vendus, et ça restera un des plus gros hits. On l'écoute.

Et on reconnaît là la belle voix, la très grande maîtrise de Tina Turner, une grande bête de scène. Alors, grâce à ce titre, l'argent de ses ventes permet à Ike Turner de lancer ses propres studios, qu'il appellera Bolic Sound. Tina profite des productions qui suivent pour écrire ses premières chansons, et notamment Nut Butt City Limits en 1973. Ça va partir, ça y est.

Son époux va la produire donc en solo, cherchant à exploiter l'interprétation remarquée de sa femme dans la version cinématographique de Tommy, l'opéra rock des Who. Plus que jamais souffre douleur d'un mari qui s'adonne à la cocaïne, eh bien Tina Turner puise des forces dans sa nouvelle foi bouddhiste. Une ultime sanglante dispute dans une voiture les menant dans un hôtel de Dallas, dans le Texas, la pousse finalement à s'enfuir et à mettre fin à 16 ans de relations toxiques. La chanteuse se confiera pour la première fois en 1981 à propos de son passé de femme battue dans un long entretien à l'hebdomadaire People Weekly. Avant cela, divorcée et couverte de dettes, celle qui a choisi de garder le nom de Tina Turner va traverser la seconde moitié des années 1970 en cachetonnant dans des émissions de télé ou dans des spectacles de cabaret au César Palace de Las Vegas, par exemple. Et bien, il va s'en suivre des albums, deux notamment, qui seront des semi-échecs, on pourra dire. Alors, on dit, ça y est, Tina Turner, c'est fini, c'est une figure du passé. Eh bien, justement, alors que l'on croyait que donc cette traversée du désert est irrémédiable, eh bien, elle va prendre fin au début des années 1980. Elle va rencontrer un Australien qui s'appelle Roger Davis. Subjugué par les capacités scéniques de la tout juste Quadra, elle n'a que 40 ans encore, celui-ci va l'aider à réaliser son rêve, devenir la première chanteuse de rock noir à remplir des stades comme les Rolling Stones. Pourtant, aucune femme ne l'a fait jusque-là et personne dans le métier ne croit en une chanteuse plus âgée que ses concurrentes. Elle change d'image, se coupe les cheveux, repasse du cabaret au rock en affrontant la méfiance de sa maison de disques. Roger Davis pressent que les sons d'une nouvelle vague britannique peuvent l'aider à redécoller. Les Anglais Martin Ware et Ian Greg March proposent à l'américaine de reprendre une version synthétique d'un morceau des Temptations, Balls of Confusion, pour l'album Music of Quality. Cet album l'aiguille ensuite vers une reprise de Let's Stay Together, qui date de 1983, pour un 45 tours solo, démontrant que la puissante tigresse peut s'assouplir avec majesté sur fond moelleux de pop contemporaine. 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

Ce single, qui va être un grand succès en Europe, lance la dynamique d'une renaissance triomphale. Produit par moins de 4 réalisateurs artistiques, l'album Private Dancer, paru au printemps 84, va exploiter cette veine pop, soul, rock, sublimée par une voix au sommet de sa maturité. Phénomène commercial de l'année avec Born in the USA, une reprise de Bruce Springsteen et le Purple Rain de Prince, l'album collectionne les Grammy 3 et les tubes Better Be Good To Me, Private Dancer et I Can't Stand the Rain.

Modèle de résilience, de combativité et de longévité, la Queen of Rock and Roll, la bête de scène, a été affaiblie par de nombreux soucis de santé à partir des années 2010, notamment un infarctus en 2013, un cancer de l'intestin, à partir de 2016, une greffe rénale en 2017. Elle avait aussi connu malheureusement les drames de la disparition de ses deux fils, Raymond Gregg, qui s'était suicidé en 2018, et Ronnie, mort d'un cancer en 2022. Voilà, Tina Turner décédera le 24 mai 2023. Et oui, il n'y a pas si longtemps des suites d'une longue maladie, morte malheureusement à l'âge de 83 ans. Voilà, l'émission se termine avec ce titre. Il s'y reste encore un peu de temps. Eh bien, vous entendrez « We don't need another hero ». Voilà, bonne soirée à tous. À bientôt.

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2: En ce dimanche 9 août, nous nous retrouvons pour la messe du 19e dimanche du temps ordinaire en la cathédrale Notre-Dame de Paris. Nous entendrons tout d'abord un passage du chapitre 19 du Livre des Rois. Nous voyons le prophète Élie arriver à l'Horeb, la montagne de Dieu. Il entre dans une caverne et y passe la nuit. Et le Seigneur l'invite à sortir et à se tenir devant le Seigneur sur la montagne, car il va passer. Et il nous est dit qu'à l'approche du Seigneur, il y eut un ouragan si fort et si violent qu'il fendait les montagnes et brisait les rochers. Mais le Seigneur n'était pas dans l'ouragan. Après l'ouragan, il y a le tremblement de terre, mais le Seigneur n'est toujours pas dans le tremblement de terre, pas plus que dans le feu. Et ensuite, il y eut le murmure d'une brise légère. Et c'est là qu'était le Seigneur. La deuxième lecture sera tirée de l'épître de Paul aux Romains au chapitre 9. « Frères, dit l'apôtre, j'ai dans le cœur une grande tristesse, une douleur incessante. » Et l'évangile, lui, il est en saint Matthieu au chapitre 14. Nous sommes après la multiplication des pains, après ce moment où Jésus a nourri la foule, et il les invite à monter dans une barque et à le précéder sur l'autre rive. Et vers la fin de la nuit, il va marcher sur les eaux. Pierre, toujours le premier pour ce genre de remarque, veut faire comme Jésus, et Jésus lui dit de venir. Mais tout d'un coup, Pierre panique en réalisant que c'est quand même assez extraordinaire, et il s'enfonce, et c'est là qu'il appelle le Seigneur. Et il nous est dit, comme le dit Jésus, « Homme de peu de foi, pourquoi as-tu douté ?» Nous entrons dans cette célébration, et puis nous pouvons porter aussi tous les doutes qui sont les nôtres, et puis aussi toutes les épreuves et toutes les souffrances de notre vie.

Au nom du Père et du Fils et du Saint-Esprit, la paix soit avec vous. C'est bien la définition du dimanche que de louer le Seigneur, que tous les peuples louent le Seigneur. C'est pour ça que nous sommes réunis ce soir, pour qu'il nous enseigne par sa parole, qu'il nous sanctifie par le mystère de sa présence réelle. Avec tous les auditeurs de RCF Notre-Dame, avec tous les spectateurs de KTO, nous formons une même communion, une même Église, attentive à la même parole et désireux de la même conversion. Entrons dans cette prière par laquelle le Seigneur nous permet de lui rendre grâce en reconnaissant cette part pécamineuse, cette part ténébreuse qui est en chacun de nous et que le Seigneur vient, pour que le Seigneur vienne y déposer sa miséricorde. Je confesse à Dieu Tout-Puissant, je reconnais devant vous, frères et sœurs, que j'ai péché en pensée, en parole, par action et par omission. Oui, j'ai vraiment péché, c'est pourquoi je supplie la bienheureuse Vierge Marie, les anges et tous les saints, et vous aussi, frères et sœurs, de prier pour moi, le Seigneur, notre Dieu. Que Dieu Tout-Puissant nous inonde de sa miséricorde, qu'il nous pardonne nos péchés et nous conduise à la vie éternelle.

Ensemble, réunissons notre prière. Dieu éternel et tout-puissant, comme l'enseigne l'Esprit Saint, nous pouvons déjà t'appeler du nom de Père. Fais grandir en nos cœurs l'esprit d'adoption filiale, afin que nous soyons capables d'entrer un jour dans l'héritage qui nous est promis. Par Jésus-Christ, ton Fils, notre Seigneur et notre Dieu, qui vit et règne avec toi, Père, dans l'unité du Saint-Esprit, Dieu pour les siècles des siècles.

Lecture du premier livre des rois. En ces jours-là, lorsque le prophète Élie fut arrivé à l'Horeb, la montagne de Dieu, il entra dans une caverne et y passa la nuit. Le Seigneur dit : Sors et tiens-toi sur la montagne devant le Seigneur, car il va passer. À l'approche du Seigneur, il y eut un ouragan si fort et si violent qu'il fendait les montagnes et brisait les rochers. Mais le Seigneur n'était pas dans l'ouragan. Et après l'ouragan, il y eut un tremblement de terre. Mais le Seigneur n'était pas dans le tremblement de terre. Et après ce tremblement de terre, un feu. Mais le Seigneur n'était pas dans ce feu. Et après ce feu, le murmure d'une brise légère. Aussitôt qu'il l'entendit, Élie se couvrit le visage avec son manteau. Il sortit et se tint à l'entrée de la caverne. Parole du Seigneur.

Lecture de la lettre de Saint Paul apôtre aux Romains. Frères, c'est la vérité que je dis dans le Christ. Je ne mens pas. Ma conscience m'a rendu témoignage dans l'Esprit Saint. J'ai dans le cœur une grande tristesse, une douleur incessante. Moi-même, pour les Juifs, mes frères de race, je souhaiterais être anathème, séparé du Christ. Ils sont en effet israélites. Ils ont l'adoption, la gloire, les alliances, la législation, le culte, les promesses de Dieu. Ils ont les patriarches, et c'est de leur race que le Christ est né. Lui qui est au-dessus de tout, Dieu béni pour les siècles. Amen. Parole du Seigneur.

Aussitôt après avoir nourri la foule dans le désert, Jésus obligea les disciples à monter dans la barque et à le précéder sur l'autre rive pendant qu'il renverrait les foules. Quand il les eut renvoyés, il gravit la montagne à l'écart pour prier. Le soir venu, il était là, seul. La barque était déjà à une bonne distance de la terre. Elle était battue par les vagues, car le vent était contraire. Vers la fin de la nuit, Jésus vint vers eux en marchant sur la mer. En le voyant marcher sur la mer, les disciples furent bouleversés. Ils dirent « C'est un fantôme ». Pris de peur, ils se mirent à crier. Mais aussitôt Jésus leur parla « Confiance, c'est moi, n'ayez plus peur ». Pierre prit alors la parole « Seigneur, si c'est bien toi, ordonne-moi de venir vers toi sur les eaux ». Jésus lui dit « Viens ». Pierre descendit de la barque et marcha sur les eaux pour aller vers Jésus. Mais voyant la force du vent, il eut peur, et comme il commençait à enfoncer, il cria « Seigneur, sauve-moi ». Aussitôt, Jésus étendit la main, le saisit et lui dit « Homme de peu de foi, pourquoi as-tu douté ?» Et quand ils furent montés dans la barque, le vent tomba. Alors ceux qui étaient dans la barque se prosternèrent devant lui et ils lui dirent « Vraiment, tu es le Fils de Dieu ».

si vous avez été attentif à la première lecture et à la lecture de l'Évangile, vous aurez repéré un parallèle, ou en tout cas quelque chose qui, comme un miroir, d'une théophanie à une autre théophanie. La première théophanie, c'est-à-dire la première, le premier moment où Dieu se laisse voir, c'est au Sinaï ou à l'Horeb pour Élie. Et de l'autre côté, on a une christophanie, c'est-à-dire une vision du Christ sur le lac en train de marcher sur l'eau. Et je voudrais évoquer ce parallèle pour qu'on puisse chacun, là où on en est de notre foi, nous dire quelles sont les images de Dieu que je dois faire mourir en moi pour avoir accès à la vérité de Dieu. Élie sort d'une période très dépressive pour son ministère, où il s'est retrouvé presque tout seul comme prophète du Seigneur. Il a déclaré la guerre spirituelle aux prophètes de Baal qui ont perdu le combat, et dans sa rage pour Dieu et dans son élan du cœur, guidé par la colère, Élie les a tous fait massacrer. Et du coup, il décide de faire une retraite spirituelle et il fait 40 jours dans le désert pour retrouver le lieu où Dieu avait parlé antécédemment à Moïse. Il arrive là dans la caverne et il entend cette parole: Élie, sors. Et en sortant ou en allant vers la sortie de la caverne, Dieu va faire défiler devant Élie un tremblement de terre, un feu et une tempête. Et Dieu, dit le texte, n'était pas dans aucun de ces trois lieux. Et ce sont des lieux, ce sont des phénomènes qui sont violents, et qui correspondent à la fois à la manière dont Dieu a commencé à parler à son peuple au Sinaï, ou quand il était guerrier, ou quand il s'est fait guerrier contre les ennemis d'Israël. Et dans la vie d'Élie, il y a aussi beaucoup de choses qui sont violentes et que Élie assume. Et voilà que Dieu lui dit: non, non, je ne suis ni dans le tremblement de terre, ni dans le feu, ni dans rien. Et la parole de Dieu dit: il y eut comme le bruit fin d'un silence, ou encore le murmure d'une brise légère, ou encore la voix d'un silence subtil. Bref, et Dieu passa et se mit à parler à Élie à travers cet souffle qui est totalement à l'opposé des sentiments qui sont dans le cœur d'Élie et de l'image que Élie a de Dieu. Et il y a une vraie rupture qui se passe là. Et quand Dieu lui dit « sors », c'est un symbole de « sors des images que tu te fais de Dieu, de moi. Sors de tes peurs, va à l'air libre. » Et regarde et écoute et laisse-toi toucher et ta vie changera. Et dans l'Évangile, on a aussi une christophanie, c'est-à-dire une vision de Jésus dans un décor qui est aussi très violent, avec une tempête, avec une mer déchaînée et des vagues. Et du milieu de ce chaos mortel, eh bien, Jésus va marcher sur les eaux, avec probablement un grand calme qui est à l'opposé de la météo locale. Que Jésus marche sur les eaux n'est pas un miracle a priori très utile. Guérir un lépreux, faire voir un aveugle, ressusciter un mort, c'est quand même plus intéressant. C'est-à-dire que Jésus, ici,
veut éprouver son Église, symbolisée par cette barque, en la préparant, cette Église, à la vraie Christophanie, c'est-à-dire la vraie révélation du Christ, qui aura lieu après et dans la résurrection du Fils. Et donc là, s'il marche sur la mer, c'est parce qu'il est capable de marcher sur la mort. Parce que dans l'Antiquité, la mer, c'est le symbole de la mort. Et si Jésus marche sur la mer, c'est aussi impossible que s'il marchait un jour sur la mort. Et pourtant, ce sera possible. Et donc, il fait comme une catéchèse du Vendredi Saint à ses apôtres, et pour bien leur montrer que ça s'imprime bien dans leur tête, cette conversion sur leur regard, et cette conversion du regard et de leur foi en Jésus, j'imagine que Jésus, avec une voix douce, avec comme le murmure d'une brise légère dans ce chaos qui est là, il leur dit « Confiance, c'est moi, n'ayez pas peur. » Confiance, c'est le même mot que la foi. N'ayez pas peur, c'est la phrase que Jésus dira chaque fois qu'il réapparaîtra ressuscité. Et c'est moi, qui est encadré par ces deux paroles, c'est le c'est moi divin, le ego eimi, le je suis divin. Et c'est cette conversion-là que Jésus veut faire vivre à ses apôtres, et Jésus est en train ici de préparer les apôtres à sa mort et à sa résurrection. Et en même temps que se déroule ce parallèle, on voit aussi quelque chose d'autre se profiler dans le sort de Dieu à Élie et le vient de Jésus à Pierre. Les deux, Élie et Pierre, doivent se déplacer et sortir l'un de l'endroit où ils se terrent, qui est la caverne, et Dieu lui dit « Expose-toi à moi, expose-moi à toi ». Et Pierre doit sortir de la barque et lui dit « Viens hors la barque et fais ce qui est impossible », c'est-à-dire marcher sur l'eau. Et donc, on ne peut pas rencontrer le vrai Dieu sans se laisser déplacer par lui dans des zones où on n'est plus tout à fait en sécurité. Élie va mettre un certain temps pour sortir de la caverne, puisque à la fin de l'ouragan, du tremblement de terre et du feu, après ce feu, le murmure d'une brise légère, Élie aussitôt sortit et se tint à l'entrée de la caverne. C'est-à-dire qu'il lui a fallu toute une découverte personnelle de la rupture que Dieu demandait dans sa foi en lui, tandis que Pierre, lui, il va tout de suite en dehors de la barque, il y va franchement et il regarde droit vers Jésus, puisque Jésus lui a dit « Viens ». Et chaque fois quand il regarde Jésus, il marche sur l'eau. Quand il regarde le vent, il coule. Quand Pierre se met à regarder la puissance du mal, il a peur. Quand l'Église, quand le monde regarde le mal, il ne tient pas debout. On tient debout si on regarde Jésus, le seul vainqueur de la mort, le seul vainqueur du mal, le seul vainqueur du péché. Eh bien, c'est bien notre mission en Église de suivre Jésus, de changer sans cesse notre imaginaire sur Dieu pour le transformer en une rencontre avec celui qui est plus fort que la mort parce qu'il est Dieu, né de Dieu, et c'est cela que nous disons de lui dans chaque credo, celui que nous confessons aujourd'hui et maintenant, comme nous l'avons confessé toujours. Amen.

0: Dieu, notre Père.
1: Demandons au Seigneur, à travers cette prière universelle, de prendre soin de notre monde qui a tant besoin de vivre dans la confiance.
0: Dieu, notre Père, tu montres ta puissance quand tu fais preuve de patience et de miséricorde. Donne-nous de reconnaître que tu agis en ce monde par des hommes doux et humbles de cœur.

0: Dieu, notre Père, tu nous invites à rendre grâce en célébrant l'Eucharistie. Aide-nous à reconnaître le Christ à l'œuvre dans les sacrements de l'Église. Dieu, notre Père, la barque de l'Église avance avec difficulté. Aide-nous à ne pas nous laisser impressionner par les vents contraires et à fixer nos regards sur Jésus, le Sauveur. Dieu, notre Père, tu as confié ton Église à Saint Pierre et à ses successeurs. Bénis le voyage apostolique du pape Léon XIV et donne-nous d'être fortifiés dans la foi.
1: Seigneur, oui, viens au secours de ton peuple qui espère en ta miséricorde. Que ta puissance le soutienne en cette vie et le conduise à la joie de l'éternité. En Jésus le Christ, notre Seigneur. Amen.

Priez, frères et sœurs, pour que mon sacrifice, qui est aussi le vôtre, soit agréable à Dieu le Père Tout-Puissant. Accueille favorablement, Seigneur, ces présents, que dans ta miséricorde tu donnes à ton Église pour qu'elle puisse te les offrir. Fais qu'ils deviennent par ta puissance le sacrement de notre salut par Jésus le Christ, notre Seigneur. Amen.

est juste et il est bon, pour ta gloire et notre salut, de t'offrir notre action de grâce toujours et en tout lieu, Seigneur, Père très saint, Dieu éternel et tout-puissant. Nous reconnaissons le signe de ton immense gloire quand tu portes secours à la faiblesse humaine par ta puissance divine. Mais plus encore, quand ton Fils prend notre condition mortelle pour nous sauver de la mort, ainsi tu fais de notre existence périssable un passage vers le salut par le Christ notre Seigneur. Par lui, les anges adorent ta majesté. Ils se réjouissent en ta présence à jamais. À leur hymne de louange, laisse-nous joindre nos voix pour chanter et proclamer.

toi qui es vraiment saint, toi qui es la source de toute sainteté, Dieu notre Père, nous voici rassemblés devant toi. Et dans la communion de toute l'Église, nous célébrons le jour où le Christ est ressuscité d'entre les morts. Par lui que tu as élevé à ta droite, nous te prions. Sanctifie ces offrandes en répandant sur elles ton esprit, qu'elles deviennent pour nous le corps et le sang de Jésus, le Christ, notre Seigneur. Au moment d'être livré et d'entrer librement dans sa passion, il prit le pain, il rendit grâce, il le rompit et le donna à ses disciples en disant « Prenez et mangez-en tous, ceci est mon corps livré pour vous ».

De même, après le repas, il prit la coupe. De nouveau, il rendit grâce et la donna à ses disciples en disant « Prenez et buvez-en tous, car ceci est la coupe de mon sang, le sang de l'Alliance nouvelle et éternelle, qui sera versé pour vous et pour la multitude en rémission des péchés. Vous ferez cela en mémoire de moi ».

0: faisant ainsi mémoire de la mort et de la résurrection de ton Fils, nous t'offrons, Seigneur, le pain de la vie, la coupe du salut, et nous te rendons grâce, car tu nous as estimés dignes de nous tenir devant toi pour te servir. Humblement, nous te demandons qu'en ayant part au corps et au sang du Christ, nous soyons rassemblés par l'Esprit Saint en un seul corps.
1: Remember, Lord, your church spread throughout the world, and bring her to the fullness of charity, together with Leo our Pope and Laurent our Bishop and all the clergy.
2: Souviens-toi aussi de nos frères et sœurs qui se sont endormis dans l'espérance de la résurrection. Et souviens-toi dans ta miséricorde de tous les défunts, accueille-les dans la lumière de ton visage.
0: Et sur chacun de nous, sur nous tous, enfin, nous implorons ta bonté. Permets qu'avec la Vierge Marie, la bienheureuse Mère de Dieu, avec Saint Joseph, son époux, les apôtres, Saint Denis, Sainte Geneviève et tous les saints qui ont fait ta joie au long des âges, nous ayons part à la vie éternelle et que nous chantions ta louange et ta gloire par ton Fils Jésus, le Christ.

Le Seigneur nous unit à lui dans son mystère de présence toujours actuel avec nous, et il nous unit aussi à sa propre prière lorsqu'ensemble en Église nous osons dire à son Père, notre Père qui est aux cieux. Délivre-nous de tout mal, Seigneur. Donne la paix à notre temps. Soutenus par ta miséricorde, nous serons libérés de tout péché. À l'abri au milieu de toute épreuve, nous qui attendons que se réalise cette bienheureuse espérance, l'avènement de Jésus-Christ, notre Sauveur. Seigneur Jésus-Christ, tu as dit à tes amis, à tes apôtres, « Je vous laisse la paix, je vous donne ma paix. » Ne regarde pas nos peurs et nos péchés, mais la foi lumineuse de ton Église, pour que ta volonté s'accomplisse, donne-lui toujours cette paix, et conduis-la ainsi vers l'unité parfaite, toi qui vis et règnes pour les siècles des siècles. Que la paix du Seigneur soit toujours avec vous. Dans la charité du Christ, échangeons un geste de paix.

0: Voici l'agneau de Dieu. Voici celui qui enlève les péchés du monde. Heureux les invités au festin des noces de l'agneau.
1: Frères et sœurs, c'est le temps de la communion. Ceux d'entre nous qui ne sont pas baptisés, qui n'ont pas fait leur première communion ou qui ne communient pas pour une raison qu'ils connaissent, peuvent s'avancer en croisant les bras sur la poitrine pour recevoir la bénédiction de Dieu. This is the Holy Communion. If you're not a Roman Catholic, you're invited to cross your arms over your chest to receive God's blessing.

Recueillons notre prière. Que cette communion à ton sacrement, Seigneur, nous procure le salut, qu'elle nous affermisse dans la lumière de ta vérité, par le Christ Jésus, notre Seigneur, pour les siècles des siècles. D'abord, on va ensemble dire sur la feuille de la semaine, la feuille de chant, la prière, pour nous préparer à recevoir la visite du Saint-Père. Seigneur, notre Dieu, toi qui ne cesses de semer en nos cœurs le désir de vivre dans la justice et la paix, nous te rendons grâce pour la visite en France et à l'UNESCO de notre Saint-Père, le pape Léon XIV. Bénis son voyage apostolique, prépare nos cœurs à l'accueillir avec joie, donne-nous de recevoir ses paroles avec confiance, apprends-nous à servir la magnifique humanité que tu as créée, fortifie notre foi, affermis notre espérance, stimule notre charité. Par l'intercession de Notre-Dame et de tous les saints de France, fais de nous des artisans d'unité pour que le monde ait la vie. Que le voyage apostolique du pape Léon XIV porte des fruits abondants et heureux pour l'Église, notre pays et le monde. Toi, l'auteur de la vie, pour les siècles des siècles. Le Seigneur soit avec vous. Et que Dieu Tout-Puissant vous bénisse et vous garde dans le nom du Père et du Fils et du Saint-Esprit.

C'est la messe du 19e dimanche du temps ordinaire en la cathédrale Notre-Dame de Paris. Je vous propose, toujours pour accompagner la venue du pape Léon XIV, qui sera près de nous fin septembre, un extrait de sa très très belle encyclique, cette magnifique humanité. Présente dans le monde comme signe d'unité pour toute la famille humaine, dit Léon XIV, l'Église reconnaît, dans les questions et les défis du temps,

organise et apporte sa contribution à la mise en place d'une coexistence plus juste et plus fraternelle, le pape François a rappelé avec force cette dimension historique de la mission ecclésiale. Et nous pourrons tout particulièrement prier, peut-être, avec justement cette intention très particulière, puisque la Cour de cassation doit regarder à nouveau ce qui a été voté, ce texte sur la fin de vie. Nous pourrons prier tout particulièrement avant cette décision qui doit être rendue dans le courant de ce mois. À chacune et chacun d'entre vous, une belle soirée, une belle semaine, pour ceux qui ont la chance, du bon repos.

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0: Yves Dutheil, c'est avec une grande joie que je vous reçois aujourd'hui pour fêter vos 50 ans de carrière, 50 ans de chansons, de poésie, mais aussi d'engagement pour défendre la langue française que vous aimez tant, mais aussi d'engagement pour réaliser des rêves d'enfants malades ou les protéger contre les mines antipersonnelles. Prendre un enfant par la main, cette chanson vous a valu la reconnaissance de la plus belle chanson du siècle. Mais combien d'autres chansons ont accompagné et accompagnent encore des centaines de milliers de personnes. Pour marquer ces 50 ans de carrière, vous publiez aux éditions de l'Archipel un livre intitulé « Chemin de liberté » et un coffret de 4 CD, les chansons du livre « Chemin de liberté ». En prélude de cet ouvrage, vous écrivez ceci, Yves Dutheil. « L'enfant sage et raisonnable que j'étais n'aurait pu imaginer un destin aussi riche de rencontres, d'aventures improbables, d'inattendus et de liberté. » Alors c'est vrai que pour beaucoup de gens, vous incarnez une certaine forme de gentillesse, de douceur. Vous étiez comme ça, enfant, sage et raisonnable?
1: Oui et non. En fait, j'étais calme et raisonnable en apparence parce que j'avais envie qu'on m'aime et que donc j'essayais d'être conforme à l'image de ce qu'on attendait de moi. Mais ça a été une grande leçon de la vie parce que j'ai fait comme j'ai pu, en fait. Et donc j'apparaissais gentil parce que j'essayais de faire plaisir. J'apparaissais calme parce que je cachais, en fait, le bouillonnement intérieur de cette soif de sentiments, d'émotions qui débordaient mais que je ne pouvais pas exprimer. Donc, je m'entourais d'une espèce de zone de silence et je faisais comme si. Mais en réalité, j'étais pas si sage parce qu'à l'école, je faisais tout le temps l'imbécile pour faire rire mes copains. Combien ont été punis à cause de moi en classe parce que je leur balançais un dessin dans le genre de ceux de Philippe Gueluc en illustrant les photos sur nos livres de classe. Enfin, j'étais assez turbulent en fait et plutôt créatif dans le sens dissipé.
0: Voilà. Parce que je me suis demandé, Yves Dutheil, en vous lisant encore une fois, comment, quand on a un père qui incarnait la peur, on peut être apaisé et tranquille. Vous écrivez ceci sur votre père. Papa incarnait la peur. Toutes les peurs concentrées en un seul homme. J'ai dû lutter toute ma vie contre ce même réflexe qui me fait redouter le pire, même au plus fort du meilleur. Ne vous contaminait pas par sa peur, votre père?
1: Si, il me contaminait, forcément. Et en fait, il m'a servi. Moi, j'ai fait la paix avec mon père d'une façon très profonde au moment de sa mort, où j'ai réalisé qu'en fait, tout ce qu'il a fait dans sa vie, c'était pour nous, c'était pour nous aimer, c'était... Donc, j'ai aucun problème avec mon père. Mais ça passait difficilement entre nous. Parce qu'il était tellement soucieux de prudence, préoccupé de ce qui allait nous arriver forcément, que... On avait l'impression que le monde allait s'écrouler sur ses pieds, en fait.
0: Mais c'est normal, Yves Dutheil. Vous êtes né en 1949, après la Deuxième Guerre mondiale, après la Shoah. Votre père était d'origine juive. Sa famille était juive. Il a eu peur. Il a vécu cette peur permanente de la Shoah.
1: Il a vécu dans la peur et, j'en vais même dire, la terreur absolue. L'aiguillage qui peut vous mener dans un camp. Voilà. Et ça... Personne ne peut vivre ça et sortir indemne. Donc je comprends. Et en fait, j'ai dû passer ma vie à lutter contre tout ça. Et finalement, je me demande si d'une certaine manière, ça ne m'a pas armé, tout en gardant conscient dans mon esprit d'enfant, puis d'adolescent, puis d'adulte, le fait que cette sensibilité qui m'encombrait, qui me bouleversait, et qui me gênait tout le temps, était un atout. Et qu'il fallait surtout pas, ni que je fasse une psychanalyse pour m'en débarrasser, ni que j'essaye de vivre sans. Je voulais vivre avec, tout en me disant, mais quelle chance j'aurais eu si j'étais pas aussi sensible. Je vois mes copains autour qui traversent tout ça, le guilleret, heureux, insouciant. Et moi, je suis bouleversé tout le temps, mal à l'aise, toujours à me demander si je suis légitime là où je suis, enfin... Et finalement, je crois que ça a été une très grande leçon de vie d'avoir à lutter contre ça.
0: Yves Dutheil, vous avez été baptisé catholique alors que votre père et votre mère étaient juifs, tous les deux. C'était pour vous protéger?
1: C'était une pratique dans beaucoup de familles juives de faire un baptême, entre guillemets, de complaisance, qui permettait d'avoir une identité autorisée pour les Allemands, parce que c'était quand même pas la Shoah, c'était pas la première fois. Donc il y avait déjà eu plusieurs fois avant où les Juifs avaient été persécutés.
0: Tout au long de l'histoire.
1: Nos parents voulaient nous protéger contre ça. Et donc il y avait une espèce de zone de silence. que j'ai vécu comme tel, et qui est pas facile non plus à vivre quand c'est votre identité.
0: Vous avez rendu hommage à l'un de vos parents lointains, le colonel Albert Dreyfus, très longtemps après. Vous ne saviez pas que vous étiez apparenté à Dreyfus ?
1: Et si, on l'a toujours su.
0: Mais on en parlait dans la famille ou
1: pas ? On n'en parlait pas.
0: On savait, mais on n'en parlait pas.
1: On savait, on n'en parlait pas. Je dis ça dans ma propre famille, parce que dans la famille un peu plus large, par exemple, la sœur de mon père en parlait librement. Simone Perle, qui était la petite fille d'Alfred Dreyfus, en parlait librement. Et à partir du moment où j'ai décidé de m'intéresser à l'affaire et de m'ouvrir à son histoire, eh bien, je suis allé vers ma tante Germaine, la sœur de mon père, de 2 ans son aînée, et vers Simone Perle, la petite fille de Dreyfus, qui m'ont toutes les deux orienté vers les lectures qu'il fallait absolument lire, les livres qui disaient la vérité et ceux qui disaient les polémiques stériles et les fausses pistes. Donc j'ai étudié l'affaire. À partir du moment où j'ai décidé d'écrire la chanson, j'ai commencé vraiment à étudier l'affaire à fond et dans sa vérité.
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0: Yves Duteil, quand on parcourt toute votre discographie, on voit qu'à plusieurs reprises, vous vous êtes engagé pour dénoncer l'injustice, que ce soit l'injustice au Tibet, que ce soit l'injustice avec l'affaire Dreyfus. Vous pensez que ça s'enracine là, quelque part, profondément, dans votre histoire personnelle, ce refus de l'inégalité, de l'injustice, de l'exclusion ?
1: Oui, je pense.
0: Dans votre famille ?
1: Je pense qu'au-delà de la transmission par les gènes, qui est vraiment physiologique, il y a une transmission spirituelle qui passe par notre histoire, par notre héritage intellectuel, spirituel. Et je pense que c'est de ça qu'il s'agit. Quand je m'engage avec Denis Sesnec pour la mémoire de son grand-père, c'est la même chose. C'est le même sang qui boue à l'intérieur de moi d'une injustice flagrante où un homme aurait dû être acquitté et où il a été accusé à tort, maintenu dans sa culpabilité et fausse à l'évidence. Et c'est ça qui fait qu'à un moment donné, on finit par s'engager, effectivement, pour la justice
0: et
1: pour la vérité.
0: Aussi particulièrement par rapport aux enfants. Vous vous engagez très souvent pour permettre à des enfants malades de réaliser leurs rêves, permettre à des intouchables indiens, enfants intouchables indiens, d'aller à l'école. On a l'impression, est-ce que c'est seulement parce que vous avez écrit cette célèbre chanson, Prendre un enfant par la main, ou c'est parce que l'injustice qui touche les enfants vous est encore plus insupportable que celle qui touche les adultes?
1: Moi, dans l'écriture des lois et dans la façon dont les hommes vivent, et les femmes évidemment, je suis choqué par la loi du plus fort. J'ai envie qu'on institue la loi du plus vulnérable. Or, l'enfance, évidemment, c'est la vulnérabilité absolue. Un enfant qui n'est pas protégé par de la bienveillance, il est perdu. Alors qu'un adulte, peut-être qu'il a quand même quelque chance de s'en sortir parce qu'il a la force, parce qu'il a l'expérience. C'est pour ça que les enfants sont si présents. Mais c'est pas spécialement parce que ce sont des enfants, c'est parce que ce sont vraiment certainement les plus vulnérables parmi les intouchables, parmi les victimes de guerre, d'adultes qui sont atteints par des mines antipersonnelles que des adultes responsables mettent sciemment dans le sol. Pour que après leur départ, des innocents explosent, perdent une jambe, un bras. Tout ça, c'est l'injustice absolue, et c'est la loi du plus fort. C'est le contraire de ce que j'essaie de défendre, que j'appellerais la loi du plus vulnérable.
0: D'où votre engagement avec Handicap International, notamment.
1: Exactement, Handicap International m'a demandé, en fait, d'utiliser la chanson « Prendre un enfant », que je n'ai jamais donnée à aucune association, parce que c'est une chanson qui est tellement universelle que je ne voulais pas avoir l'air de la cantonner à un sujet. Elle a été la chanson des Marches Blanches au moment de l'affaire Dutroux en Belgique. Elle a été cette chanson que les forces de paix françaises engagées au Liban ont chantée à Noël après l'attentat contre le poste Drakkar qui a fait plusieurs dizaines de morts français mais aussi plusieurs centaines de morts américains dans les mêmes conditions. Savoir que ces soldats aguerris, habitués à la douleur, à la souffrance, à la cruauté humaine, ont chanté « Prendre un enfant » à Noël, c'est la douceur comme remède à la douleur en fait, comme résilience. Et effectivement, c'est pas parce que j'ai écrit Prendre un enfant, c'est simplement parce que dans les situations où la douleur est trop insupportable, on a envie de mettre de la douceur.
0: Alors Yves Duteil, nous avons évoqué un peu la mémoire de votre papa, Robert. J'aimerais qu'on parle un instant de Brunette, votre mère.
1: Oui.
0: C'est elle qui vous a fait vraiment aimer la langue française. On a l'impression qu'elle avait un amour de la langue française et elle vous l'a communiqué.
1: Oui, je pense que en fait, on transmet à ses enfants quelque chose qui nous échappe. Elle m'a pas appris le français et donné le goût du français. Elle était le français. C'est une langue qu'on apprend par cœur, c'est-à-dire par le cœur. Il y a tellement d'exceptions. Quand vous dites femme, en fait, comment expliquer à un enfant que ça s'écrit femme? Bah, il y a pas vraiment d'explication à donner à un enfant. C'est comme ça. Donc, c'est le cœur qui apprend, en fait, par l'amour de la langue. Exactement comme des auteurs étrangers, comme Amin Malouf ou beaucoup d'autres, vont écrire en français parce qu'ils sont amoureux du français. Ma mère était amoureuse.
0: Comme François Cheng, voilà. Venue de Chine et aimant tellement le français. Votre mère, c'était pareil.
1: Elle était
0: amoureuse.
1: C'était
0: sa langue maternelle?
1: Oui, c'était sa langue maternelle. Elle était championne de mots croisés. Elle ne ratait jamais les chiffres et les lettres. Elle avait une collection impressionnante d'encyclopédies, de dictionnaires, de lexiques. tous les mots qui commençaient par BER, tous les mots qui commençaient par DH, etc., par DIA, etc. Et elle était tout le temps dans les mots. Dans le... Moi, j'ai considéré tout de suite les mots comme une boîte à outils. Et quand on a commencé à leur donner du sens, en fait, j'avais tout le kit. J'avais qu'à ouvrir la boîte à outils et ma mère m'avait légué l'amour de ces outils-là, exactement comme un artisan aime tous ses outils pour travailler le bois. Elle, elle travaillait la langue française, elle l'aimait et elle m'a transmis cet amour de la langue.
0: Du coup, Yves Duteil, vous avez commencé à écrire des chansons ou des poèmes à quel âge ?
1: Écoutez, j'ai commencé à écrire très curieusement à l'adolescence un journal que je n'ai jamais retrouvé. Mais je me souviens de la phrase d'introduction qui disait « À toi, autre moi-même, si lointain pour moi, si présent pour toi. » Je m'imaginais relire ça à l'âge adulte. Et en fait, l'écriture m'a toujours fasciné. J'étais très bon en rédaction. J'étais très mauvais en maths, j'étais pas bon du tout en physique. Mais par contre, le français, ça a toujours été ma matière préférée.
0: Et la musique, alors ? Parce que dans votre livre « Chemin de liberté », vous écrivez ceci « Adolescent pétri d'angoisse, je me réfugiais dans la musique. À 15 ans, ma première guitare m'a mise au monde quand elle s'est blottie entre mes bras. » La musique a été un refuge ?
1: Une consolation. Ma mère jouait tellement bien du piano, je regardais ses mains qui voltigeaient au-dessus du clavier et ses harmonies que je trouvais magnifiques. Et donc, je me suis mis naturellement au piano.
0: Attendez, ça, c'est de l'admiration. C'est pas.
1: C'est de l'admiration.
0: Vous avez dit de la
1: mais...
0: consolation. Pourquoi la consolation ?
1: Ben, parce que j'étais tellement angoissé, tellement pas bien à l'intérieur de moi, que je cherchais des refuges. Et effectivement, le refuge était une consolation de cette. De ce sentiment de ne jamais être à ma place, en fait. Et quand j'ai commencé à jouer de la musique, ça m'a relié aux autres. À tous les autres. Mais je dis avec modestie, aux filles. Évidemment, mais aux copains, aux amis. Et quand j'ai commencé à jouer du piano, bah, j'ai été dans l'orchestre du lycée, donc je faisais partie d'un groupe, je commençais à me socialiser un peu. Mmh. Et quand je sortais chez les copains, là, j'étais un peu handicapé parce qu'il fallait quand même qu'il y ait un piano chez les copains. Et là, comme je faisais partie de l'orchestre du lycée, avec Patrice Marquis, qui jouait de la guitare, mais comme Django Reinhardt, hein, et j'ai commencé à essayer de jouer des trucs sur sa guitare, et là, j'ai compris que j'avais un univers qui s'ouvrait devant moi. J'ai demandé à mes parents, à 15 ans, de m'offrir une guitare pour Noël. Et j'ai commencé à travailler sur une fausse guitare avec un faux manche où j'avais dessiné les cordes et les barrettes pour travailler des positions de main gauche sur le manche silencieux pour que au moment où j'aurai la guitare, je puisse commencer réellement à sortir des sons.
0: Mais Yves Duteil, de là à jouer pour retrouver un groupe d'amis, c'est une chose, d'en faire son métier, de faire une carrière dans la chanson. J'imagine la réaction de Robert, votre père. C'est pas un métier, ça, chanteur. Tu n'as pas d'avenir là-dedans.
1: Non, c'est pas un métier. C'est
0: ce qu'il vous a
1: banque.
0: Dit, non
1: bah, oui, lui, il était dans les assurances. J'étais vraiment le petit canard noir qui voulait s'embarquer dans une aventure tout à fait hasardeuse. Quoi.
0: Et comme vous étiez père, gentil, vous avez fait des études pour lui faire plaisir, alors non ?
1: Oui, alors je me souviens d'une phrase que m'a dite mon père. Il m'a dit, mais ça c'est un métier où il y a 10 000 appelés et un élu. Alors, ce qui est incroyable aujourd'hui, c'est que j'ai été appelé, mais j'ai été aussi élu.
0: Mais donc, vous aviez l'intuition que vous alliez percer dans la chanson ?
1: Ah non. Non, pas du tout. Non, j'avais l'espoir que ça pouvait devenir mon passe-temps favori. Mais jamais j'aurais transgressé en fait, la vision que mes parents pouvaient avoir, donc j'ai passé mon bac. Je suis rentré à SAS, en première année de Sciences Éco, mais plus par élimination que par vocation. Je n'avais pas du tout une vocation d'homme de droit, de législateur. Ou de, voilà, j'étais tout sauf dans cette rigueur-là. J'étais fantaisiste.
0: Mais vous aviez une vocation de chanteur ? Vous sentiez comme une vocation non plus ?
1: Non. J'étais simplement persuadé que... Enfin, j'étais persuadé de rien, en fait. J'étais simplement attiré par la musique, du matin au soir. C'est-à-dire que je faisais des tas de choses. J'ai essayé, mes parents m'ont fait faire un stage de bijouterie, puis pour reprendre la bijouterie familiale.
0: Chez les grands-parents, là.
1: Dans la maison Garnier, qui fabriquait des bijoux en or, etc. C'est là que j'ai appris, alors curieusement, que dans la confection d'un bijou, ce qui compte le plus, c'est parfois ce qu'on enlève et pas ce qu'on met. C'est-à-dire que quand vous sertissez une pierre, quand vous taillez un diamant, quand vous ciselez une pièce d'or, L'important, c'est la partie que vous allez enlever et qui va être récupérée comme un bien précieux à la fin de la journée, dans le reste du lavage des mains des ouvriers, etc. On récupère des kilos d'or. Eh bien, moi, je travaille à la gomme. L'écriture, c'est un travail à la gomme.
0: Quand vous écrivez vos textes, c'est ce que vous faites. Vous épurez, vous taillez.
1: J'épure, j'enlève, je retire et je garde. C'est-à-dire que j'aime bien écrire sur du papier et avoir mes ratures visibles. Je veux dire, ah, mais ce truc-là, finalement, c'était pas si mal, je vais le mettre ailleurs.
0: Ça peut me servir pour autre chose.

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1: Yves Duteil, vous écrivez « Des premiers accords de guitare jusqu'au premier disque d'or, la route est longue et sinueuse ». Ça n'a pas été le succès tout de suite. Chez certains chanteurs, et notamment on se souvient de l'époque des Yéyés, donc des années 60, il y a eu un succès immédiat qui leur est tombé dessus. Vous, ça n'a pas été le cas ? Il vous a fallu quelques années ?
2: En fait, j'ai commencé mes premières chansons à l'âge de 15-16 ans, quand j'ai eu ma première guitare. Et je n'ai enregistré mon premier disque qu'à l'âge de 23 ans. Donc entre 16 et 23 ans, j'ai fait mes armes. En fait, j'ai appris mon métier en faisant des premières parties dans des salles où il y avait 25 personnes ou quelquefois 3. Donc ça permet de se tromper aussi. Je me dis toujours que si j'avais pas eu la patience d'attendre toutes ces années en me disant un jour ça va peut-être arriver, je me serais peut-être découragé l'année d'avant, en me disant « bon, ça marchera pas ». Sauf que à un moment donné, la chance, il faut la saisir, quoi qu'il arrive, et il faut la tenter, et la retenter, et la re-retenter, pour finalement arriver à gagner, quoi. Et donc, je me suis dit, pendant toute cette période, je fais quand même ce que j'aime.
1: Mais qu'est-ce qui vous a fait tenir pendant tous ces moments où vous alliez jouer, vous déplaciez à travers la France, dans des salles où il y avait peu de monde ?
2: Parce que je savais pas que c'était impossible. Alors ça a marché. Donc j'ai avancé comme si c'était pas un problème. J'ai avancé parce que j'avais pas le choix. J'étais comme dans un labyrinthe dont intuitivement j'essayais de trouver la sortie.
1: Et à quel moment vous avez vraiment senti que la célébrité était arrivée ? Ça y est, vous étiez devenu un chanteur. Connu, reconnu, Yves Duteil.
2: C'était au Théâtre de la Ville. L'année précédente, j'avais remporté avec mon deuxième album un prix qui s'appelle le prix du Haut Comité de la langue française. Il y avait Luc Plamondon avec moi et Francis Bébé, un Africain, qui est décédé depuis, mais je me souviens très bien de ce prix. C'est là où Gérard Violette a remarqué mes chansons. Gérard Violette était le directeur du Théâtre de la Ville. Et à ce moment-là, il y avait un spectacle le soir à 18h30 qui était un peu mythique, qui était le 18h30 du Théâtre de la Ville. Vous aviez une heure. Et attention, quand on dit une heure, c'était pas 61 minutes. Vous rentriez en scène à l'heure pile et vous sortiez de scène à l'heure pile parce qu'il y avait un autre spectacle derrière. Et il m'a proposé le Théâtre de la Ville à 18h30. Et là, je sais pas ce qui s'est passé, mais il y a eu une inspiration comme qui s'est déroulée sous ma plume et dans ma guitare, comme un tapis rouge, qui a pendant un an, j'ai écrit des chansons. La dernière, l'ultime, celle où je me disais, bon, ça y est, j'ai fini d'écrire, et hop, il y a la chanson en plus qui est arrivée, c'était Prendre un enfant. Et là, le Théâtre de la Ville a été plein. Mais avant que le disque ne sorte. C'est-à-dire que c'est pas la programmation radio qui a fait venir les gens, c'est quelque chose d'autre. Quelque chose d'immatériel, d'inexplicable, une alchimie. Et là, effectivement, je me suis senti tout d'un coup, je suis entré vraiment dans la popularité, dans le cœur du grand public.
1: Et alors, comment on vit ça, Yves Duteil, quand on a passé des années à ne pas être très connu, à jouer dans des petites salles, et puis la notoriété arrive, les télés, les disques d'or se succèdent, et puis cette célébrité, vous êtes reconnu dans la rue, les gens vous demandent des autographes. Comment vous avez vécu ça?
2: Très bien.
1: Sincèrement, au début.
2: De façon un peu...
1: Parce que, excusez-moi, vous dites dans votre livre « La célébrité, cette maladie virale ». Alors, je voudrais comprendre ce que vous voulez mettre par ces mots.
2: Alors, il y a deux choses. La première, c'est dans ce que vous dites là, à l'instant, c'est Andy Warhol qui dit « Chacun aura droit à son quart d'heure de célébrité ». Et il y a une très grande différence entre la célébrité et la notoriété. Et le succès. Ce sont trois choses un peu distinctes.
1: Alors, expliquez-nous.
2: Alors, la célébrité, c'est un truc qui vous tombe dessus comme... sans que vous l'ayez voulu, et parfois à regret. Parce qu'on n'est pas toujours célèbre pour ses œuvres. On peut être célèbre pour avoir commis un crime. Mm-hmm. On peut aussi avoir la notoriété. C'est-à-dire rentrer dans le cœur du public. Dans l'estime des gens. Ça, c'est beaucoup plus grand, c'est beaucoup plus vaste et beaucoup plus durable. Et puis le succès, il dépend parfois d'une personne. Exactement comme Monique Lemarcy à RTL a décidé de mettre Prendre un enfant en programmation un an et demi après la sortie de l'album.
1: C'est elle qui choisissait les disques que l'on diffusait sur RTL à ce moment-là.
2: Voilà. Et là, elle a provoqué le succès de la chanson parce que la chanson, elle existait, elle était là, disponible, mais les gens ne la connaissaient pas. Et c'est en voyant le spectacle du Théâtre des Champs-Élysées qu'elle s'est dit « Oh, je crois qu'on est passé à côté de quelque chose. » Donc là, le succès est intervenu. Comment je l'ai vécu ? Par chance, on s'était rencontrés plusieurs années auparavant avec Noël. Et on avait organisé notre vie en se disant « Bon, si ça marche pas, on plantera des pommes de terre, et on fera horticulteur et on aura notre carré de fleurs à vendre, etc. » On se débrouillerait.
1: Écolo avant l'heure, quoi.
2: Ouais, un peu. Et surtout artisan avant tout. Mmh. Et en fait, on était prêt à ce que ça ne marche pas. Donc quand ça s'est mis à marcher, on n'a pas changé de vie. Mmh. On a continué à vivre comme on vivait, avec prudence, modestie, humilité. Et c'est comme ça, je crois, que le public a reçu cette notoriété, cette vague de succès incroyable, de passer de 20 000 albums à 1 million 3. Donc, c'est énorme. Jamais on n'aurait imaginé une chose pareille. Et donc, on l'a vécu très bien parce qu'on était déjà ensemble et déjà organisé.
1: Vous écrivez dans votre livre « Notre métier est nimbé d'illusions. Les applaudissements nourrissent notre fierté, mais la récompense est ailleurs. Le succès, comme le vide, peut donner le vertige. L'humilité est l'indispensable balancier du funambule. » Facile à dire. Pas facile à écrire, mais facile à dire. « L'humilité est indispensable. » Comment faire pour rester humble quand on est célèbre ?
2: Alors l'exemple, c'est Claude Dejac, qui était mon directeur artistique adoré, et qui un jour m'a montré en fait un sac postal dans les couloirs de ma maison de disques. Et il me dit, tu vois, ce sac postal, il est plein du courrier pour un groupe qui tourne comme des fous sur toutes les ondes, qui est célébrissime, et ils ne répondent pas. Et les gens qui ont écrit ces lettres sont des gens qui attendent un retour, quelque chose, un geste. Ils vont être extrêmement déçus de ne pas l'avoir, alors que s'ils recevaient ne serait-ce qu'un mot, un geste, ça leur resterait comme un souvenir pour toute la vie. C'est le cœur de leur public. Là, j'ai compris en fait qu'il fallait garder ce lien avec le public à titre personnel.
1: Même dans la durée, parce que ça fait 50 ans que ça dure pour vous.
2: Oui, parce qu'il s'est établi entre le public et moi un lien de respect qui est mutuel. Le respect, ça ne marche que dans les deux sens. Si vous respectez quelqu'un qui ne vous respecte pas, ça peut pas marcher, ça peut pas fonctionner. Et comme ils ont trouvé ce respect, parce que je répondais aux courriers, parce que je faisais des séances de dédicaces à la fin des concerts pour rencontrer le public, que je connais finalement l'écriture des gens sur leur enveloppe, et que je reconnais qui m'écrit déjà avant même d'avoir ouvert la lettre, je pense que tout ça, les gens le sentent. Et l'humilité, c'est quelque chose de naturel, on se refait pas. On peut virer grosse tête.
1: On peut virer orgueilleux. Enfin, ouais. On en connaît plein, sincèrement, des acteurs, des chanteurs qui, au bout d'un moment, ont pris la grosse tête.
2: Alors, j'ai écrit une chanson qui m'a verrouillé les petites casquettes. On a tous besoin d'une petite casquette et l'essayer tous les soirs. Mais j'avais surtout Noël qui m'a remis toujours à ma juste place. On est dans la perspective des gens qu'on aime, un être familial, pas un être célèbre.
1: Pour votre femme, pour votre fille, vous étiez l'homme qu'elle connaissait, quoi. Elle vous faisait redescendre quelque part.
2: Oui, et pas forcément en disant, oh là, là, tu vas trop loin. Non, simplement en étant la quille du navire, quoi. Je dirais le gouvernail. C'est l'esprit. Je crois que c'est pas seulement quelque chose. C'est pas juste un cerveau. C'est parfois aussi un gouvernail à la fois de profondeur et d'altitude.

0: Rive Dutheil, qui dit notoriété, dit aussi critique. Critique parfois dure, acerbe, violente, vous en avez connu. Dans votre livre « Chemin de liberté », vous écrivez ceci « Devant des réactions parfois violentes face à ce succès insolent, j'ai dû me forger une cuirasse. Mais recevoir la malveillance avec humour suppose des nerfs d'acier, le talent d'un comédien et un sourire impassible. » À mes tout débuts, la presse s'était montrée élogieuse et bienveillante, prophétisant une longue carrière. Pourtant, à partir de ce titre inattendu, « Prendre un enfant par la main »,
1: chanson du siècle,
0: la rosace de ma guitare est devenue la cible de tireurs embusqués. Et le jeune artiste au talent prometteur s'est mué en punching ball pour certains professionnels de la dérision. Comment vous avez vécu ça, Yves Dutheil ?
1: Pas très bien. Pas très bien.
0: Sincèrement.
1: Très sincèrement, je pense qu'il faut faire bonne figure, comme on dit. Mais on en prend quand même plein la tête. Et c'est très injuste, parce que on n'est pas forcément armé pour se défendre quand on débute. On ne s'attend pas à une charge aussi violente et aussi ciblée.
0: Ça a été dès le succès phénoménal de Prendre un enfant par la main que vous êtes devenu une cible ?
1: Non, ça a commencé avant, parce que beaucoup de gens de ce métier ne comprenaient pas ce succès. Vous savez, quand vous faites simple, c'est parfois compliqué. C'est pas aussi facile d'écrire simple que d'écrire tarabiscoté.
0: Mais parce que vous étiez pas dans l'air du temps de l'époque.
1: Pas du tout.
0: Vous étiez un peu comme vos aînés, vous étiez comme Brassens, vous étiez comme Brel, vous aimiez les beaux textes, vous aimiez une certaine musique dépouillée.
1: Mais oui, parce que ça revient un peu à ce que je vous disais tout à l'heure à propos de la gentillesse et de la douceur, etc. J'essayais de correspondre à l'image qu'on avait envie de voir de moi. C'est-à-dire, oui, j'étais gentil. Alors, après, on me reprochait d'être gentil, mais comment est-ce qu'on se dégage d'un reproche qui est vrai ? Oui, j'étais gentil, vraiment. Donc,
0: Et bienveillant, vraiment.
1: Mais vraiment.
0: Avant qu'on en parle autant qu'aujourd'hui des bienfaits de la bienveillance.
1: Je comprenais intuitivement qu'on était tous sous la sauvegarde les uns des autres et que la seule chose qui pourrait sauver l'humanité d'elle-même, de ses travers animaux, bestiaux, cruels, insensibles, c'était la bienveillance. C'était le fait qu'on aspire tous à cette douceur. Et quand on l'a pas, eh bien, on éprouve son manque de façon cruelle et on devient peut-être soi-même cruel. Donc oui, j'essayais d'être moi-même, celui qui écrivait des chansons douces. J'ai tendance à dire que l'humanité écrit sa mémoire sur des disques durs. Moi, je l'écris sur des disques doux. Mais en même temps, c'est devenu une volonté, une volonté militante. Et du coup, avec ce succès insolent qui m'est arrivé, qui m'a valu d'être la cible de gens assez malveillants, en fait, je me suis dit, mais c'est moi qui provoque ça. Est-ce que je suis vraiment le défenseur de ça, de cette douceur, de cette bienveillance? Et pourquoi est-ce que je suis comme ça? C'est pas simplement parce que j'ai envie de correspondre à une image conforme, je dirais, non. Et je me suis rendu compte que tout ce que je défendais dans mes chansons, je m'en éloignais un peu dans la vie par peur de réactions, par peur de l'engagement. Et là, je me suis dit, quand j'ai eu ce prix de la plus belle chanson du siècle, quand je suis passé devant tous ceux que j'avais aimés et qui m'avaient donné envie d'écrire, je me suis dit, je crois qu'il faut que je mérite ça. Il faut que je légitime ce succès en étant aussi humainement ce que je suis dans mes chansons. Et là, j'ai commencé à saisir en fait les engagements et à concrétiser cette bienveillance, cette douceur dans des actes. Voilà.
0: Mais aujourd'hui encore, Yves Dutheil, on le voit bien, il y a une sorte de courant sarcastique, d'humour ironique dans les médias. Et puis, il y a de plus en plus de voix qui s'élèvent pour dire tous les bienfaits de la bonté, de la bienveillance, de la douceur. Vous n'avez pas l'impression qu'on en parle plus qu'avant, aujourd'hui, de cette douceur et de cette bienveillance ?
1: Mais non seulement on en parle plus qu'avant parce que des gens ont expliqué les raisons profondes de ce besoin. Quand je dis...
0: Et les bienfaits de la bienveillance.
1: On ne sait pas mesurer l'amour. On n'a pas d'instrument, de cadran, de valeur. On n'est pas sur l'échelle de numéro temps de l'échelle de Richter de l'amour. Mais par contre, ce qu'on sait bien mesurer, c'est son manque, c'est son absence. Là, les dégâts sont énormes. Et voilà, je me rends compte que cette période dont vous parliez à l'instant de dérision, elle est dépassée. En ce qui me concerne, je sens un infini respect.
2: Pas sur toutes les radios et pas sur toutes les télés.
1: Ah non, mais la grosse période où on avait effectivement un punching ball idéal, dont on, voilà, moi je le ressens plus. Pour moi, c'est dépassé. Je sens au contraire un accueil, particulièrement sur cet album et sur ce livre, comme si ma vie était mise en perspective entre le livre qui raconte notre parcours avec Noël et avec tous les gens que j'ai eu la chance immense de rencontrer, et tout d'un coup, en filigrane de chaque page, des chansons qui émergent et qui illustrent en fait, musicalement, comme un miroir, la profondeur de cet engagement, la réalité des sentiments, leur côté pérenne, leur côté un peu universel, je dis ça sans prétention, parce que simplement dans mes chansons, je ne raconte pas ma vie, je raconte ce que je peux partager, et à travers tout ce qui nous unit, j'essaye de gommer tout ce qui nous sépare.
2: Yves Duteil, à trois reprises déjà depuis le début de l'émission, vous avez prononcé son prénom, Noël. Dans le livre, elle est très présente. Les auditeurs ne le voient pas, mais elle est présente puisqu'elle est avec nous dans le studio. Alors je vais vous demander de parler d'elle. Noël, fermez vos oreilles. Vous avez l'habitude d'entendre Yves parler de vous avec tant d'amour. Vous écrivez, Yves Duteil, nos deux prénoms sont indissociables. Noël et Yves, une âme à deux cœurs. Avant de la rencontrer, je l'espérais. À présent, je la respire. Elle inspire notre vie. C'est votre muse ?
1: On peut dire ça comme
2: c'est
1: ça.
2: C'est votre épouse depuis 1975, mais c'est votre muse ?
1: Oui, elle est aussi une très grande inspiratrice. Combien de mes chansons sont issues de nos conversations ? On parle de quelque chose, ça sème une graine, ça mûrit, ça germe, ça fleurit et ça donne des fruits. Et à un moment donné, on ne sait pas d'où ça sort, on ne sait pas comment c'est venu, mais le sujet est là, l'éclairage aussi, parce qu'on a échangé autour d'une idée. Alors c'est pas seulement j'écris des chansons d'amour sur Noël, parce que ça j'en ai fait une quarantaine. De « Il me manquait toujours » à « Pour que tu ne meures pas », en passant par « À mi-chemin de l'existence » ou « La vie, le temps s'écrit sur ton visage ». Il y a quand même toutes ces chansons, mais elle n'est pas que ça. Elle est aussi celle qui oriente ma carrière, qui me conseille sur la valeur de ce que j'écris, qui me met en évidence la terrible épreuve du lendemain quand on écrit et que on croit avoir écrit quelque chose de formidable et qu'on relit le lendemain et que ça vaut rien, ou que au contraire on n'a pas conscience d'avoir écrit quelque chose d'important et que elle vous dit là je crois qu'il faut que tu continues ça. C'est aussi ça en fait, sa présence à mes côtés. C'est, je dirais, un des films que j'ai vu récemment qui m'a le plus impressionné, c'est Radioactive. C'est l'histoire de Pierre et Marie Curie. Mais il y a quelque chose comme ça entre nous, où je dirais Elsa, Triolet et Aragon, Gala et Dali, etc., etc. C'est-à-dire que j'aurais jamais été le même sans elle. Voilà.
2: Je suis bouche bée parce que, sincèrement, c'est pas la première fois qu'on se rencontre et chaque fois, depuis, oui, ça doit faire 25 ans que je vous rencontre à différentes étapes, vous êtes dans la même attitude amoureuse. Et c'est rare, cela. C'est rare pour, je suis sûr, tous ceux qui nous écoutent, car tout le monde sait combien, dans la durée, la vie de couple, la vie d'amour est difficile à garder, à faire grandir même. On a envie de se dire, mais comment faites-vous ? Comment faites-vous ? Et en plus, dans le milieu du show business, je le mets entre guillemets, parce que c'est pas vraiment dans lequel vous êtes, mais le milieu de la chanson, de la notoriété, c'est encore plus rare. Comment ? Quel est votre secret ?
1: Je crois que vous avez dit le mot, en fait, c'est rare. Rare.
2: Ouais, c'est rare.
1: Donc, ce qui est rare est précieux. Et en général, ce qui est précieux est fragile. Et quand on sait la fragilité et qu'on la respecte, on a plus de chances de la garder, en fait, à la fois fragile, sensible, secrète aussi, que si on n'a pas conscience, en fait, de ce côté rare, de ce côté précieux, de ce côté fragile. Je crois qu'il n'y a pas de secret, simplement. On sait que c'est fragile, et on essaie de garder cette fragilité, de la protéger, Pour qu'elle dure ?
2: Alors, il y a la fragilité de l'amour, mais il y a aussi la fragilité de la vie. Et ça, vous l'avez vécu très concrètement. En 1999, Noël a eu un cancer. Elle a eu à lutter contre un cancer très violent. Vous avez lutté ensemble. Avec le recul, comment vous relisez cette épreuve terrible dans la construction de l'homme que vous êtes aujourd'hui ?
1: C'est des souvenirs à la fois douloureux et en même temps c'est peut-être ça qui nous a construit l'un et l'autre en fonction de l'un de l'autre. Je me revois en train d'écrire pour que tu ne meures pas. Et c'est cette image qui m'est venue quand vous avez dit qu'est-ce que ça vous évoque. Ben voilà, cette chanson avec elle, nos yeux se sont croisés avec notre fille, l'île de Toussaint avec la naissance de notre petit-fils qui est arrivé au même moment. En fait, je crois que dans ces moments terribles, on a essayé de garder la lumière allumée et de voir le meilleur, même au cœur du pire. Et la façon dont Noël s'est battue, en fait, pour survivre, elle s'est battue pour nous. Après, c'était l'inverse. Quand il m'est arrivé aussi, moi, des moments difficiles, bah, moi aussi, je me suis dit, non, je peux pas partir comme ça, c'est pas possible. Donc il y a une conscience de la valeur de pour qui on est là et de pourquoi on est là. Et cette fragilité devient une force. C'est quelque chose d'un peu alchimique, mystérieux, qu'on a du mal à analyser, mais qui est d'une puissance incroyable, qui vous construit au moment où la vie essaie de vous détruire. Et après, il en reste quelque chose de tellement fort, de tellement précieux, que ça vous soude de façon définitive. Comme dit Félix Leclerc, ça vous entremêle tellement intimement que ça devient inextricable. Donc, on ne peut plus vous défaire. C'est pas l'invincibilité, parce qu'on n'aurait pas cette prétention, mais c'est une force intérieure extraordinaire qui vous soulève, qui vous propulse. Et je revis ces moments un peu comme ça. C'est ça qui nous a battus, détruits et aussi construits.
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1: Yves Dutheil, vous m'aviez confié, je me souviens, lors d'une précédente rencontre, que vous aviez découvert la prière à ce moment-là, dans le moment de grande inquiétude face à la maladie de Noël. Vous aviez découvert la prière?
2: Oui, j'ai jamais eu une vie religieuse. J'ai jamais eu de formation, de tradition religieuse, ni d'un côté ni de l'autre. D'un côté, le côté judéo, et de l'autre, le côté chrétien, avec le fameux baptême dont on parlait. J'ai jamais eu de culture, en fait, de la religion. Donc, j'avais du mal à me faire une idée sur est-ce que je crois

0: C'était le fruit du désespoir. En fait, l'espoir, il apparaît en plein cœur du désespoir. Avant, il apparaît pas. L'espoir, on n'en a pas besoin quand tout va bien. Il est là, tout se passe bien. C'est quand on ne sait plus comment s'en sortir, c'est quand on a l'impression que tout est perdu, que les lueurs d'espoir sont les plus visibles. C'est dans le fond du tunnel qu'on voit le mieux la lumière ténue, très faible, la lueur d'une bougie, la lueur de l'espérance. Et je crois que c'est ça qui s'est passé, c'est qu'effectivement, au moment où on avait l'impression que tout était perdu, il fallait trouver quelque chose. Et ce quelque chose, ça a été la prière. Et j'ai compris, à ce moment-là, qu'une volonté s'exprime exactement comme le pollen est emporté par le vent d'un arbre vers un but qu'on ne connaît pas, vers un endroit qu'on ne peut pas définir, et dans un temps dont on ne sait rien. Mais par contre, on sait que ce pollen, il s'envole, qu'il va tomber quelque part, qu'il va germer, qu'il va peut-être fleurir. Et au moment où les fruits arrivent, on se dit « Ah mais oui, au fait, c'était ça ». Donc une volonté, c'est jamais anodin. C'est quelque chose qui a exprimé votre désir dans l'univers et on a l'impression que ça fleurit.
1: Et vous avez gardé cette habitude où maintenant que Noël est guéri, vous ne priez plus ?
0: Si, je prie. Ça m'arrive. Ça m'arrive quand vraiment j'ai l'impression de me noyer, quand j'ai l'impression que je n'ai pas la solution. Je me réfugie dans cette image que le ciel, même s'il n'est pas sous la forme d'un dieu barbu assis sur un nuage, parce que j'aimerais pas qu'il soit assis sur un nuage parce qu'il va tomber, le pauvre. Mais dans ces moments-là, oui, j'ai recours à cette spiritualité que m'a appris la vie, qui n'est pas un dogme, qui n'est pas une théologie, qui ne figure rien de très conforme à la Bible, au Coran, à l'hindouisme.
1: Vous parlez de spiritualité laïque, en fait, dans votre livre. Vous dites « Nulle religion n'a infusé ma vie, aucune tradition n'a tissé sa trame sur mon quotidien, mais une sorte de spiritualité laïque a instauré un dialogue permanent avec la part d'invisible qui fait de nous des humains en quête de vérité. » Vous vous définiriez aujourd'hui comme un être spirituel, mais d'une spiritualité laïque, indépendante de toute tradition ?
0: Oui, je dirais pas indépendante de toute tradition, parce que je suis quand même très imprégné de l'image de Marie. Pourquoi, je ne sais pas, mais elle transfigure pour moi cette bienveillance dont on parlait tout à l'heure, cette douceur, cet enveloppement. Et je suis très attaché au mystère. Je pense que notre vie aujourd'hui a une part de mystère immense qu'on n'a pas fini d'explorer, parce que notre humanité n'est qu'en début de son devenir, et que ce mystère, je le cultive avec amour, parce que il est toute cette part d'inconnu qui nous reste à découvrir. Alors oui, je me définis comme un être de spiritualité, j'ai quelques repères quand même. Et puis, cette absence de culture religieuse m'a permis de m'ouvrir à d'autres religions, en prenant un peu ce qui, comme dit le Dalai Lama, correspond à ma culture. Et donc, je trouve que la spiritualité humaine est un domaine qu'on est en train d'explorer, mais qui n'a pas fini de nous livrer tout son mystère.
1: Et le rapport avec la mort, Yves Duteil ? Parce qu'en lisant votre livre, j'ai été impressionné par le nombre de personnes que vous avez connues, que vous avez aimées et qui sont mortes. Les années avancent, vous vous rapprochez de la mort, comme nous tous d'ailleurs, mais vous aussi. Vous avez peur de la mort ?
0: J'ai peur de la mort.
1: Vous êtes passé de près de la mort. Vous avez eu un arrêt cardiaque et donc...
0: Justement, c'est ça qui me fait dire que j'ai peur de la mort. À ce moment-là, j'ai été pris... D'abord, j'ai pas eu le temps d'être pris par quoi que ce soit parce que je suis tombé. J'ai perdu conscience. Et donc, à ce moment-là, j'ai pas eu vraiment le temps d'avoir peur. Mais par contre, j'ai eu le temps de me rendre compte après que j'aurais pu ne plus être là. Et là, j'ai réalisé que je n'avais pas fini mon rêve.
1: Sur Terre.
0: C'est un livre de Richard Bach qui avait écrit Jonathan Livingstone le Goéland et qui a écrit un autre livre beaucoup moins connu qui s'appelle Le Messie récalcitrant et qui est très intéressant aussi parce que c'est un Messie, un peu comme le Christ, un peu comme le prophète, qui en a tellement marre en fait, qu'on lui demande sans arrêt des miracles et qu'on n'écoute absolument pas ce qu'il a à raconter, qu'il a décidé de démissionner. Et donc il est devenu pilote de petits coucous pour faire des baptêmes de l'air aux gens pour 4 $ l'heure, etc. Et donc, à un moment donné, il a quand même un pouvoir, c'est qu'il a un livre qui tombe et qui souffre toujours à la page de la question qu'on s'était pas posée, mais de

0: réponse qu'on attend. Et il y a un truc qui dit, à ce moment-là, le livre tombe, il s'ouvre, il dit « Comment puis-je savoir si ma mission sur la Terre est terminée ?» Et sur la page d'en face, il y a la réponse. « Si tu es vivant, elle ne l'est pas. » Alors ça, ça vous donne quand même une idée de la perspective de vie. Et à ce moment-là, oui, je me suis dit « j'ai pas fini ». Et il y a une phrase que j'ai écrite qui est un peu le fruit de cette expérience qu'on a traversée avec Noël, de la maladie, du risque de plus être là. C'est « À présent, je sais que le pire, ce serait de ne pas vieillir, d'arriver là où tout s'achève sans avoir terminé mon rêve. »
1: Chaque jour, le temps nous trahit. Il nous promet d'être immortel, mais sur le seuil du paradis, c'est vers l'enfer qu'il nous appelle. Et c'est lui qui nous fait défaut. Il nous apprend dès le berceau à nous hisser jusqu'aux étoiles en bâtissant des cathédrales. Puis en nous regardant vieillir, nous débattre et nous affaiblir, il reprend ce qu'il a donné. Le présent ne sait que passer. Il nous parle d'éternité derrière sa faux bien affûtée et nous fait croire qu'on le retient. Puis il nous glisse entre les mains. Mais si la clé était ailleurs, dans l'infini ou dans nos cœurs, et si rien n'existait vraiment, sinon ici et maintenant. À présent, je sais que le pire, ce serait de ne pas vieillir, d'arriver là où tout s'achève, sans pouvoir terminer mon rêve. Puisque les jours nous sont comptés, je voudrais vivre à tes côtés, ce qui reste de temps humain, sans jamais te lâcher la main.
2: Yves Duteil, il nous faudrait des heures pour évoquer toutes les rencontres de votre vie, tous ces engagements aussi. Mais là, je renvoie à votre livre « Chemin de liberté » que vous publiez à l'Archipel. Je voudrais qu'on s'arrête juste quand même sur un engagement qui a été fort et pendant longtemps. Vous avez été maire de Précy-sur-Marne, votre village. Pendant 25 ans, vous avez fait 4 mandats. Moi, j'ai juste une question. Je ne vais pas vous demander tout ce que vous avez vécu. Les auditeurs pourront le retrouver dans votre livre. Mais en quoi votre fonction d'élu a influencé votre travail d'écrivain ?
0: Très profondément.
2: Pourquoi ?
0: Parce que quand je me suis engagé avec notre bande d'amis, et Noël, qui était adjointe elle aussi d'ailleurs, dans cette aventure municipale qui était totalement improbable, qui était imprévue, moi j'avoue que j'étais vert de peur. Les gens ont cru que j'étais vert écologiste, j'étais vert de peur. Mais cette expérience m'a obligé en fait à sortir de moi-même. Les artistes sont des gens adorables et souvent un peu introvertis qui rêvent le monde de façon très onirique, je dirais, et un peu abstraite. Là, j'étais plongé dans la réalité quotidienne de l'urbanisme, des problèmes de voisinage, de toutes les questions les plus dures qu'un maire a à traiter. Et je vous en citais quelques-unes, vous allez voir que c'est pas des roses. L'inceste, le suicide, la violence conjugale, l'alcoolisme, tout ça, c'est des sujets qu'on a affrontés directement, sans filtre.
2: Y compris dans un village de un peu plus de 400 âmes.
0: Surtout dans un village d'un peu plus de 400 âmes, parce que là, vous connaissez tout le monde. Et les visages que vous croisez, ce sont des gens qui sont vos voisins, qui sont très près de vous. Et alors, à ces gens-là, vous ne pouvez pas leur répondre des choses poétiques. Quand ils vous demandent un truc sur un permis de construire, ils veulent une réponse, ils veulent pas un poème. Hein. Donc, en gros, si je vais très vite, ce que ça m'a appris, c'est à garder la tête dans les nuages, mais à avoir les pieds bien ancrés sur le sol. Et je crois que j'ai appris à écouter beaucoup plus, à respecter aussi ce que disent les autres, parce que le maire n'est pas un patron, c'est quelqu'un qui a été choisi pour représenter un groupe de gens et qui n'est pas leur chef, qui est simplement leur représentant. Donc c'est très horizontal, c'est pas du tout vertical. Et tous les conseillers municipaux, tous les gens sont des gens à qui vous demandez leur avis pour essayer d'orienter vos décisions. Donc c'est une question d'écoute, beaucoup plus. Et puis le quotidien vous apprend comment s'organise la vie. Il y a des choses incontournables. Et quand vous pouvez vous vanter, en fait, de servir d'intermédiaire, donc d'amortisseur entre une administration sourde, indifférente, lointaine, froide, et des gens qui ont besoin qu'on leur donne des réponses chaudes, bienveillantes, presque affectueuses, ben vous avez l'impression d'avoir agrandi votre famille à 400 personnes. Et là, vous êtes beaucoup plus en contact avec la réalité, et la poésie s'enrichit de ça.
2: Pourquoi est-ce que vous n'avez pas voulu être ensuite député ou député européen, alors qu'on vous l'a proposé ?
0: Oui, parce que je crois que je suis plus à ma place en électron libre qu'enfermé dans une structure. Le maire, c'est quelqu'un de très indépendant, de très autonome, qui a une fonction d'animation et de proposition. Après, vous êtes contrôlé, parce que si vous faites une bêtise ou que vous allez au-delà de vos prérogatives, vous allez recevoir un courrier du préfet vous disant je vous fais un contrôle de l'égalité, donc vous êtes quand même sous contrôle. Mais en réalité, c'est vous qui proposez. Le député européen, les hommes politiques et même jusqu'au ministre sont des gens qui obéissent à des directives et qui sont là. Ministre, c'est ministère. Ministère, en latin, c'est le plus petit, c'est le plus modeste, c'est le subalterne.
2: Mais au-dessus, il y a le président de la République.
0: Qui est élu au suffrage universel.
2: Que vous avez connu, vous en avez connu un en particulier.
0: Oui.
2: Jacques Chirac, voilà. Que vous aimez beaucoup, on le voit dans votre livre. Oui. Vous avez échangé avec lui, il était libre lui ?
0: Il était peut-être plus libre que certains autres. Je pense que François Mitterrand l'était aussi, et il l'a prouvé à plein d'égards. Mais je crois que lui aussi était enfermé dans une logique... à tout moment, une délogique politique. Nous, Noël et moi, la politique, plus on s'en est approché, plus ça nous en a éloigné. Mais pas parce que des hommes ne valaient pas le coup, mais parce que je crois que il y a deux formes de politique. Il y a l'humanisme, à la Chirac, et il y a aussi la politique politicienne. Le parti... les rôles, l'architecture représentative de l'administration.
2: Et ça ne vous attirait pas ?
0: Non. Chaque fois que j'ai été confronté à ça, je crois que j'ai une vocation d'électron libre. Et là, effectivement, je me sens plus efficace en intervenant sur un sujet en liberté, plutôt que dans le cadre d'une structure.
2: Alors justement, ce mot de liberté, Yves Dutheil, c'est le titre de votre livre, Chemin de liberté, c'est le titre également des 4 CD que vous publiez, qui vont accompagner ce livre. On peut écouter ces 4 CD en lisant le livre, on retrouve les chansons que vous citez dans le livre. Qu'est-ce que c'est vraiment qu'être libre pour vous, Yves Dutheil ?
0: Ah, c'est une grande question, je vais réfléchir un petit peu pour répondre à ça. Qu'est-ce que c'est que d'être libre ? C'est choisir en toute conscience. Être libre, c'est pouvoir transgresser l'esprit tranquille. Ce que nous avons fait à de très nombreuses reprises, déjà en prenant notre liberté éditoriale, en disant, bon, je crois que personne ne sera plus apte que nous à défendre mes chansons.
2: Bon. Donc créer votre propre maison de production.
0: Voilà, alors c'est pas juste un mot, c'est un acte. On crée une société, on prend le risque, on devient producteur, c'est-à-dire qu'on investit sur mes chansons et on devient simplement propriétaire de nos œuvres. Et donc, à partir de là, on est libre. Mais ça se traduit plus dans des actes que dans une simple pensée. Être libre, c'est choisir. Choisir d'être en phase avec nous-mêmes, quelles que soient les difficultés, les adversités qui essaient de se mettre en travers du chemin.
2: Merci beaucoup Yves Dutheil, j'étais ravi de vous retrouver autour de ce micro de RCF. Donc je rappelle le titre de votre livre, Chemin de liberté, que vous publiez aux éditions de l'Archipel. Et Bayard Music publie cet album avec 4 CD, 75 chansons, dont 16 versions inédites. Merci Yves Dutheil.
0: Merci beaucoup.
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2: Cette émission que vous venez d'écouter provient des archives de RCF Notre-Dame. Des années se sont écoulées depuis les enregistrements. Ne soyez pas étonnés que certains aspects de la vie de nos invités ne soient pas abordés et même d'entendre des voix de personnalités qui nous ont quittés. La méditation, c'est dans un instant avec la prière monastique.
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3: 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Retrouvons à présent la prière du soir. Aujourd'hui, ce sont les Dominicaines du Puy, en Haute-Loire, qui nous accompagnent.

La parole de Dieu est dans la lettre de saint Paul aux Éphésiens. Frères, Dieu est riche en miséricorde. À cause du grand amour dont il nous a aimés, nous qui étions des morts par suite de nos fautes, il nous a fait revivre avec le Christ. C'est bien par grâce que vous êtes sauvés. Avec lui, il nous a ressuscités. Avec lui, il nous a fait régner aux cieux dans le Christ Jésus. Par sa bonté pour nous dans le Christ Jésus, il voulait montrer au long des âges futurs la richesse infinie de sa grâce. C'est bien par la grâce que vous êtes sauvés à cause de votre foi. Cela ne vient pas de vous, c'est le don de Dieu. Cela ne vient pas de vos actes, il n'y a pas à en tirer orgueil. C'est Dieu qui nous a fait, il nous a créés en Jésus-Christ, pour que nos actes soient vraiment bons, conformes à la voie que Dieu a tracée pour nous et que nous devons suivre.

0: Tu nous as sauvés, Seigneur, nous te rendons grâce à jamais.
1: Mon Dieu.

0: D'un cœur unanime, Seigneur, nous t'implorons et nous te bénissons.
1: Nous te bénissons, Alléluia, l'Éternel est ton amour, Alléluia.
0: Pour ceux qui te cherchent patiemment dans une foi vive, pour ceux qui ont soif de ta parole, Seigneur, nous te louons. Pour ceux qui témoignent de ta miséricorde, pour ceux qui rayonnent ta paix, Seigneur, nous te louons.
1: Nous te bénissons, Alléluia, et t'aimerons ton amour, Alléluia.
0: Pour tous les serviteurs fidèles de l'Évangile, pour ton amour qui nous sauve, Seigneur, nous te louons. Prions. Nous reconnaissons que tout vient de toi, Seigneur, ce que nous avons et ce que nous sommes. Fais-nous comprendre à quel point tu nous aimes. Fais-nous t'aimer de toutes nos forces, par Jésus-Christ, ton Fils, notre Seigneur et notre Dieu, qui règne avec toi et le Saint-Esprit pour les siècles des siècles. Amen.

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2: Oui, et on va revenir sur le document que le Vatican a émis en 2015, il y a 10 ans, donc un document sur les relations avec le judaïsme. C'est le dernier grand texte de l'Église catholique sur le sujet et on va voir qu'il rejette la théorie de la substitution. C'est tout de suite dans « Connaître le judaïsme ». ».

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1: Les chrétiens ne remplacent pas les juifs dans l'alliance que Dieu a établie avec le peuple juif. C'est ce qu'a voulu notamment affirmer en 2015 un texte du Vatican. Les dons et appels de Dieu sont irrévocables. Un texte que vous connaissez bien, Marie-Laure Derand, bonjour.
2: Bonjour.
1: Vous êtes théologienne spécialiste du judaïsme rabbinique et vous travaillez à l'ISTR de Marseille sur le mystère d'Israël. Nous poursuivons notre discussion sur ce fameux document de 2015, écrit donc il y a 10 ans par la Commission pontificale pour les relations avec le judaïsme. Et vous avez publié une analyse critique de ce texte pour la revue Chemin de Dialogue en 2021. Comment est-ce que vous qualifiez votre démarche à ce moment-là? Est-ce que vous avez voulu montrer les difficultés qu'il y a aujourd'hui pour avancer sur le plan théologique?
2: Alors en fait, on commençait un travail avec une historienne qui s'appelle Emmanuel Main, qui est décédée depuis, et il nous a semblé important, en commençant notre recherche sur le mystère d'Israël, d'aller creuser le dernier document en date, qui était donc ce document de 2015, et qui était intéressant parce que il reprenait finalement toute la recherche du magistère depuis Vatican II, donc depuis 1965. Il montre ce document, qui est pour le moment le dernier en date du magistère sur ces questions, et particulièrement intéressant parce qu'à la fois, il montre toutes les avancées incroyables faites depuis 65, et en même temps, dévoile l'état de la recherche qui nous semblait quelque chose à questionner.
1: Donc l'enjeu, en étudiant d'un point de vue théologique le mystère d'Israël, qu'est-ce que c'est finalement? C'est d'essayer de redécouvrir le plan de Dieu pour les chrétiens dès lors que l'alliance avec le peuple juif continue d'exister?
2: En fait, toutes ces questions partent du constat que le Dieu des chrétiens est le Dieu des juifs. EST, c'est le Dieu des Juifs. C'est-à-dire que les chrétiens ne croient pas à un Dieu abstrait qui serait vide, vague et flou. Les chrétiens ont hérité de la conception théologique des Juifs et de la façon très singulière que Jésus a eu d'incarner cet héritage-là. Donc, à partir de là, les chrétiens ne peuvent pas, doivent s'intéresser à ce qu'est le Dieu des Juifs, parce que on le partage.
1: Justement, il y a une notion particulièrement importante aujourd'hui pour comprendre notamment ce texte de 2015, qui est la théorie de la substitution. Est-ce qu'on peut dire que là où en 65, avec Nostra Aetate Vatican II, l'Église catholique a voulu écarter l'accusation de déicide, cette fois c'est cette fameuse théorie de la substitution qu'elle veut rejeter en 2015? Est-ce qu'on peut comprendre les choses comme ça?
2: Alors oui, déjà dire que l'accusation de déicide a été très très compliquée à rejeter en 65, puisque même on n'a pas pu dire le terme. On n'a pas pu dire clairement en 65, les Juifs ne sont plus accusés de déicide. Il y avait un prétexte, un texte préparatoire qui avait été prévu dans ce sens, il a été rejeté. Donc ça montre bien les tensions à cette époque-là. De fait, le texte de 2015 va clairement dire que la théologie de la substitution est totalement invalide pour l'Église catholique. Et c'est la première fois, après notamment des paroles de Jean-Paul II en 1980 à Mayence, c'est la première fois où l'Église va le dire aussi clairement.
1: Est-ce qu'on peut rappeler la théologie ou la théorie d'ailleurs de la substitution, ce qu'elle signifie exactement?
2: Alors c'est l'idée, relativement simple et en même temps très compliquée, c'est l'idée que finalement le peuple d'Israël, le peuple juif, rien à voir, on distingue le peuple d'Israël de l'État d'Israël, le peuple d'Israël a une vocation qui lui a été donnée par Dieu de faire alliance avec lui. Et l'Église a considéré, pour des raisons historiques sur lesquelles on pourrait revenir, que après Jésus, cette vocation si particulière d'Israël, ben le peuple juif ne l'avait plus, et que ça, elle revenait à partir de là, après Jésus, elle revenait à l'Église du Christ. Et donc l'Église s'est proclamée Verus Israël, vrai Israël, et est rentrée dans un regard de mépris, une relation de mépris vis-à-vis des Juifs.
1: Tout en rejetant cette théologie de la substitution, le texte de 2015 comporte des traces de cette théorie. C'est ça que vous avez voulu montrer dans votre article ?
2: En fait, c'est tout le travail, effectivement, qu'on a fait avec Emmanuel Meung. C'est-à-dire qu'à la fois, il y avait un côté pile qui montrait que l'Église a fait vraiment tout ce qu'elle pouvait pour nettoyer et enlever toutes les traces de la théologie de la substitution. Elle a révisé les rites, elle a révisé des paroles qui avaient pu être dites, elle a révisé son catéchisme, tout ce qui pouvait laisser penser que l'Église prenait la place du peuple juif a été enlevé. Donc ça, c'est vraiment à souligner. Mais en même temps, plus on avançait dans cette recherche, plus on s'apercevait que, au fond, tout notre système théologique a été mis en place à un moment donné où l'Église avait pris la place d'Israël. Et donc du coup, au fond, tout le système théologique dans lequel nous évoluons est marqué par la substitution, parce que finalement, Israël n'est plus présent. Donc le seul fait qu'Israël ne soit plus présent dans notre système comme copartenaire de l'Alliance, ben, est une preuve de la substitution. Et cette substitution invisible, alors elle est très tenace et très difficile à repérer.
1: Et vous organisez avec l'ISTR de Marseille, on peut peut-être le signaler ici, un colloque en novembre, 18-19 novembre, sur cette question-là de la substitution invisible, c'est ça ?
2: Oui, exactement. 18 et 19 novembre, uniquement un webinaire, donc c'est accessible par Internet, tout le monde peut s'inscrire. Et c'est un colloque international où on essaiera de voir les deux facettes, c'est-à-dire à la fois essayer de repérer la substitution invisible et en même temps voir quel serait un système qui ne serait pas substitutif.
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1: Marie-Laure Durand, nous évoquons avec vous la façon dont l'Église catholique réfléchit d'un point de vue théologique à son lien avec le judaïsme. On le disait, elle entend rejeter la théorie de la substitution. Or, elle a du mal à en sortir. On peut peut-être donner un exemple. À un moment, il est dit que l'Église, elle présente l'Église comme le nouveau peuple de Dieu. Ça, c'est typique de la théorie de la substitution ?
2: Alors oui, ça fait partie des choses qu'on creuse. Il y a des exégètes comme Aletti qui les creusent dans le même sens, c'est-à-dire qu'au sens strict, l'Église n'est pas un peuple. Si on prend le vocabulaire de ce qu'est un peuple dans son acception ethnologique, l'Église n'est pas un peuple, c'est une assemblée, c'est un rassemblement. Et donc, même si à Vatican II, l'utilisation du terme « peuple de Dieu » pour l'Église, c'était une ouverture, parce que ça sortait l'Église d'une assemblée sainte, d'une société sainte, il faut maintenant s'interroger sur ce vocabulaire, parce que on peut se demander si le fait de parler d'Église comme peuple n'est pas justement pour entrer dans une concurrence qui n'a pas lieu d'être avec justement le peuple juif.
1: Alors la théorie qu'on oppose désormais à la substitution, c'est celle de la permanence d'Israël. Vous dites que même encore aujourd'hui, on a beau affirmer cette permanence d'Israël, on a du mal à la comprendre autrement que comme accidentelle. Là-dessus, je vous cite. Pourquoi est-ce que vous écrivez ça accidentelle ?
2: Parce qu'en fait, pendant très longtemps, les théologiens auraient préféré que le peuple juif, en tout cas sa foi, disparaisse, et les choses auraient été beaucoup plus simples. Sauf que dès le IVe siècle, dès saint Augustin, la permanence du peuple juif fait question. La logique derrière, c'est de se dire, mais enfin, si Dieu a rejeté le peuple juif, pourquoi il tolère qu'il se reconstitue, qu'il écrive le Talmud, qu'il existe en diaspora? Et donc ça va poser des questions, et Augustin va y répondre en parlant de peuple témoin de la vérité du christianisme. C'est une théorie qui a eu un impact assez fort. Et donc ça, c'est juste un symbole du fait que dans la théologie chrétienne, la foi juive aurait dû disparaître. Sauf que elle n'a pas disparu. Les juifs sont toujours présents et continuent à vivre de Dieu et d'en témoigner. Et donc, il faut pouvoir bâtir une théologie qui prenne au sérieux cette permanence-là, cette présence-là.
1: Et donc ce texte, il faut tout de même le rappeler, il encourage énormément les chrétiens, les catholiques à nouer des liens d'amitié avec les juifs, à entrer dans le dialogue. Pour autant, il y a un écueil, il y a une tentation qui est de considérer finalement cette relation au judaïsme avec un prisme utilitaire et donc de négliger le judaïsme pour lui-même. Est-ce que vous pouvez nous en dire plus là-dessus ?
2: Mais en fait, c'est un peu le risque que l'on court tous d'être auto-centré. Or, l'Église, sa vocation n'a pas à être auto-centrée. Elle est centrée sur le salut de Dieu. Or, le salut de Dieu dépasse largement l'Église. L'Église témoigne de ce salut à l'œuvre. Et c'est sa fonction. Donc, quand Dieu est à l'œuvre dans sa relation avec le peuple juif, l'Église doit en témoigner. Et c'est ça, être décentré. Et c'est la vocation de l'Église de pouvoir témoigner du salut de Dieu et non pas d'elle-même, au fond.
1: Et selon vous, aujourd'hui, donc 10 ans après ce fameux texte, quels seraient les chantiers prioritaires pour pouvoir avancer, faire avancer la recherche théologique sur le mystère d'Israël ?
2: Alors pour moi, un des chantiers prioritaires, c'est la théologie invisible, la théologie de la substitution invisible. Vous savez, il y a un chercheur qui a beaucoup travaillé sur les couleurs et qui explique qu'au Moyen-Âge, le bleu n'était pas une couleur. Alors nous, ça nous paraît incroyable de dire une phrase pareille parce qu'on voit du bleu partout. Moi, plus je travaille sur ce sujet-là, plus je me dis, il y a une théologie de la substitution invisible qu'on ne voit pas. Et moi, ça m'intéresse de savoir... On sait peut-être pas encore ce qu'est une théologie catholique, chrétienne, libérée de la substitution. Non pas pour être moins chrétien, mais pour au contraire coller davantage aux intuitions de la foi chrétienne. Et donc pour moi, c'est le chantier à venir, oui.
1: Et vous encouragez les catholiques qui s'intéressent à ces questions à approfondir cette donnée-là?
2: Oui, et puis donc à se former, notamment grâce à des émissions comme la vôtre, à se former au judaïsme, à la connaissance de l'autre. Et c'est un univers passionnant et dans lequel on découvre beaucoup sur l'autre et en découvrant beaucoup sur l'autre, beaucoup sur soi.
1: Un grand merci Marie-Laure Durand. Je rappelle que vous êtes théologienne spécialiste du judaïsme rabbinique et du mystère d'Israël. Je renvoie les auditeurs au site internet de l'ISTR de Marseille sur lequel on pourra suivre ce fameux colloque des 18 et 19 novembre prochains. Merci à Luis Echeverria pour la réalisation technique de cette émission enregistrée en duplex avec RCF Montpellier.
2: Merci.

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1: À Pierre qui lui demande dans l'évangile de Matthieu s'il faut pardonner jusqu'à 7 fois, Jésus répond « Je ne te dis pas jusqu'à 7 fois, mais jusqu'à 70 fois 7 fois ». Le pardon est un des enseignements les plus importants de Jésus et en cette année jubilaire, il est à mettre en œuvre tout particulièrement pendant le jubilé et aussi pendant le carême, le temps dans lequel nous sommes actuellement et qui nous prépare à vivre Pâques. C'est ce que nous allons évoquer avec vous, frère Jacques-Benoît Rauscher. Bonjour.
3: Bonjour.
1: Vous êtes religieux dominicain et vous enseignez la théologie morale à l'Université catholique de Lyon. Avant de parler du thème qui va nous occuper dans ces entretiens, à savoir donc la question du pardon, j'aimerais savoir comment vous, à titre personnel, vous vivez cette année jubilaire. Est-ce qu'elle teinte d'une manière particulière votre quotidien, votre vie de foi?
3: Alors oui, et j'en suis surpris moi-même parce que voilà, je trouve qu'on a eu beaucoup d'années thématiques. Il y a eu le jubilé de la miséricorde, l'année des prêtres, l'année des religieux, l'année voilà. Et je m'étais dit encore une année supplémentaire. Puis en fait, je me dis non, quand même un jubilé, c'est à marquer, c'est tous les 25 ans. Et il se trouve que dans le cadre de mes fonctions dominicaines, j'étais la semaine dernière à Rome. Alors c'est pas le seul lieu où on peut vivre le jubilé, mais j'ai vu là-bas aussi que c'était un lieu où beaucoup de chrétiens à travers le monde vivent le jubilé. Et je trouve qu'il faut qu'on saisisse cette année de grâce qui nous est donnée. Et une année aussi pour faire le point. Ça arrive tous les 25 ans. Moi, j'ai fait le point. Du coup, je me suis dit, tiens, depuis 25 ans, où en est ma vie de foi? Voilà. Et donc, c'était un bon moment pour moi.
1: Vous pensez qu'on en parle suffisamment de ce jubilé? Que les communautés, les fidèles ont suffisamment conscience qu'on est dans une année un peu particulière? Alors, à beaucoup d'égards, mais du point de vue ecclésial et du point de vue spirituel, dans une année jubilaire?
3: Alors, comme vous le dites, hein, je pense que l'actualité, elle nous occupe aussi, et c'est normal, hein, pour sur plein d'autres domaines. Mais peut-être que, comme je le disais tout à l'heure, ben voilà, on a eu beaucoup d'années thématiques qui ont tendance un petit peu à éclipser cette importance des jubilés. Je pense que ça commence à prendre. Mais c'est vrai que ça m'a frappé à Rome de voir que les Français étaient peut-être pas les plus au courant du jubilé.
1: Et le carême? Alors, qu'est-ce que ça représente pour vous, le carême?
3: Alors, je vais peut-être vous surprendre, mais le carême, c'est un temps que j'aime bien. Et je dis que ça surprend peut-être parce que c'est quand même associé plutôt à un temps de pénitence, un temps d'effort. Mais c'est un temps que j'aime bien parce que pendant toute l'année, parfois, je me dis « Oh là là là là, tiens, tu retraînes ce problème, cette difficulté, il faudrait que tu fasses ceci, cela. » Et hop, pendant le carême, je me dis « Là, tu as un temps favorable, vas-y, mets le paquet pour pouvoir te changer. » Et ça, j'aime bien.
1: Quels sont vos leviers?
3: Eh ben déjà de prendre tout bêtement, hein, peut-être comme chacun d'entre nous, des bonnes résolutions. Moi, j'y crois quand même un peu. Et puis aussi en communauté. J'aime beaucoup cette dimension de vivre le carême avec mes frères. Par exemple, on ne parle plus à table le repas de midi. On a la lecture à table. Et là, on a une lecture sur un frère dominicain du 19e siècle. Et je trouve que c'est aussi très, très beau de voir que le rythme de la communauté change. Qu'on se met à l'écoute aussi et que voilà, on est peut-être un peu moins distrait par des choses du quotidien.
1: Alors dans ce cadre-là, ce double cadre, à la fois d'une année jubilaire et du temps de carême que nous vivons actuellement, Quelle place le pardon tient-il ?
3: Je crois que c'est une place de fait centrale. Vous l'avez rappelé, c'est central dans l'enseignement de Jésus. Mais j'aurais envie de dire prudence quand même. Parce que le pardon, on peut en parler de façon, il me semble, un peu légère. Vous voyez, je sais pas, on me marche sur le pied. Voilà, la personne va me demander pardon. Et je l'accorderai sans trop de difficulté. Mais je crois que c'est un peu comme la souffrance. Un petit mot de tête, on peut se dire, ça passe. Une souffrance véritable, liée à une maladie grave, c'est quelque chose qui nous met en face de notre condition humaine, qui nous met aussi en face de grandes questions qu'on pourrait renvoyer à Dieu. Pour moi, le pardon, c'est un peu pareil. Il y a des petits pardons, voilà, qu'on va accorder comme ça. Je crois qu'il y a aussi des gros pardons dans notre vie dont on peut pas parler à la légère. Et il faudrait faire attention, comme chrétien, de pas trop le faire, ça.
1: C'est-à-dire que c'est pas si facile que ça, le pardon.
3: Non, surtout quand ça blesse des choses très profondes en nous ou dans d'autres personnes qu'on aime et qui ont été blessées par d'autres personnes. Voilà, je crois que on peut pas en parler à la légère, encore une fois.
1: Alors, pour comprendre précisément ce que on entend par pardon dans le christianisme, en régime chrétien, d'après vous, est-ce qu'il faut pas tout simplement revenir à la source, c'est-à-dire à la manière dont Jésus lui-même en parle et le pratique ?
3: Exactement, et je crois qu'il faut tenir les deux, la manière dont Jésus en parle et la manière dont il le pratique. Parce que c'est vrai, quand il en parle, il est assez rigoureux là-dessus. Il parle de pardonner de tout son cœur. C'est même ce qu'on récite dans le Notre Père qu'il nous enseigne. Mais peut-être je vais vous choquer, mais sur la croix, lui-même ne pardonne pas à ses bourreaux. Il ne pardonne pas à ses bourreaux sur la croix dans le sens où il ne dit pas « Ah ben je vais me demander si je leur pardonne de tout mon cœur ». Où il ne leur dit pas même « je vous pardonne de tout mon cœur ». Il dit « Père, pardonne-leur ». Et ça, je pense que c'est très important.

0: frère Jacques-Benoît Rauscher, ça veut dire que Jésus lui-même n'est pas en mesure de tout pardonner ?
1: Non, c'est pas qu'il n'est pas en mesure de tout pardonner, mais c'est qu'il resitue le pardon, il me semble, et son exigence du pardon à un bon niveau. Il me semble qu'on entend trop souvent l'exigence du pardon que nous pose Jésus comme il faudrait être gentil avec une personne qui nous aurait blessé, ou on va aller organiser un grand repas pour faire semblant d'être les meilleurs amis du monde. Non, Jésus, il nous dit, le pardon, il se situe d'abord devant cette chose centrale, est-ce que l'autre va retrouver sa capacité d'être en communion avec Dieu, même s'il a fait du mal, même s'il m'a fait du mal. Et je trouve que c'est ça, peut-être d'abord, qu'il faudrait faire. Quand quelqu'un m'a blessé profondément, enfin, pas seulement blessé, m'a offensé ou a offensé quelqu'un que j'aime et je devrais lui poser un pardon, la première chose que je peux faire, c'est de demander à Dieu de l'accueillir. Et c'est même la chose essentielle que je devrais
0: faire. D'accueillir cette personne.
1: D'accueillir cette personne dans sa miséricorde. De dire, voilà, Père, pardonne-leur. Père, pardonne-lui pour ce qu'il ou elle a fait. Et c'est d'abord ça ce que Jésus nous demande, d'avoir cette intention qu'a Dieu sur toute personne, c'est-à-dire que cette personne, malgré le mal qu'elle a pu commettre, puisse retourner dans cette communion avec Dieu. Ça ne me concerne pas d'abord moi, dans le sens de dire, voilà, est-ce qu'il faudrait que je sois gentil, est-ce qu'il faudrait que je redevienne ami avec cette personne. Ça, c'est peut-être beaucoup plus sentimental. Ça concerne peut-être même pas le fait que je repense de temps en temps à ce que cette personne a pu me faire. Parce que parfois, ça revient à la surface. Moi, je rencontre parfois des gens qui me disent « je n'arrive pas à pardonner parce que je pense tout le temps à quelqu'un qui m'a fait du mal ». Mais ça, c'est psychologique. C'est quelque chose qui ne signifie pas qu'on ne souhaite pas pour cette personne que Dieu lui pardonne profondément. Et c'est ça que Jésus nous demande.
0: Donc, c'est une première étape, on va dire. C'est quelque chose qui nous, finalement nous dépasse. Et c'est une manière de s'en remettre à Dieu.
1: Exactement.
0: Et de remettre cette personne, ou la situation parfois, dans les mains de Dieu.
1: Exactement. Et si ça peut, alors effectivement, ensuite, conduire à une réconciliation entre les deux personnes, tant mieux. Mais je crois qu'il faut vraiment l'entendre sur cette manière dont Jésus a pratiqué le pardon sur la croix. Père, pardonne-leur.
0: Est-ce qu'il y a d'autres exemples dans les textes qui relatent voilà, un événement ou des circonstances dans lesquelles Jésus a pardonné?
1: Alors, il y a des tas d'exemples dans lesquels Jésus pardonne à des pécheurs, mais moi, je mentionnerai plutôt un exemple qui nous vient des Actes des Apôtres, des lettres de Paul. Paul, qui avait un tempérament de feu, à un moment donné, on nous dit qu'il se sépare de Barnabé. Il y a un conflit entre eux, un conflit tel qu'ils sont obligés de se séparer. Moi, je pense vraisemblablement, d'ailleurs les deux sont saints, on les honore comme saints, qu'ils ont sans doute prié l'un pour l'autre, mais on ne nous dit pas ensuite qu'ils se sont retrouvés, qu'ils sont tombés dans les bras l'un de l'autre. Peut-être qu'ils sont arrivés, on ne sait pas d'ailleurs trop qu'est-ce que c'était, mais à un conflit tel qu'ils se sont dit « on ne peut plus cohabiter l'un avec l'autre ». Donc sans doute, ils ont pratiqué ce pardon tel que Jésus nous le montre, un pardon de prière, un pardon de capacité à remettre l'autre à la miséricorde de Dieu, mais qui ne s'est pas nécessairement traduit voilà, par un geste amical de l'un
0: c'est
1: de
0: ça,
1: l'autre.
0: C'est-à-dire que le pardon n'est pas synonyme de réconciliation.
1: Il peut l'être, encore une fois, mais il ne faut pas entendre l'appel de Jésus au pardon uniquement comme ça.
0: Et c'est pas facile, finalement, à définir le pardon, à dire ce que c'est, ce que ça peut être. Ça peut prendre des tas de formes différentes, le pardon.
1: Oui, tout à fait.
0: Selon les circonstances.
1: Oui. Et puis, parce que parfois, on peut avoir des personnes, effectivement, qui commettent un mal à notre égard. Et puis, parfois, c'est aussi quelque chose qu'on ressent comme étant une injustice ou comme étant, ça peut être beaucoup plus indistinct. Mais je crois qu'il faut le resituer dans ce cadre-là aussi, le pardon. On pardonne une personne qui a objectivement fait quelque chose de mal contre nous. Il faut peut-être se recentrer sur cet élément-là. Je dirais, on ne pardonne pas à la vie, par exemple, on ne pardonne pas à une situation ou à une structure. Non, on pardonne à quelqu'un de précis qui a commis un mal.
0: Le pardon, d'ailleurs, vous l'avez suggéré tout à l'heure, contribue à alimenter une image des chrétiens un peu naïve. Ceux qui tendent l'autre joue quand on les a giflés, ceux qui pardonnent à ceux qui leur ont fait du mal. Est-ce que c'est de la naïveté? Est-ce que c'est une forme, il y a quelque chose de puéril là-dedans?
1: Alors je crois que c'est important de le souligner. Il pourrait y avoir ce risque de naïveté. Mais là encore une fois, regardons Jésus. Quand justement on le gifle pendant sa passion, Évidemment, il ne répond pas par un geste de violence, mais il demande quand même à celui qui l'a giflé « Pourquoi as-tu fait ça ?» Et je crois que là, il y a quelque chose aussi qui nous indique que le pardon ne signifie pas l'oubli, ne signifie pas non plus l'absence de justice, en particulier pour les cas les plus graves. On peut encore une fois prier pour quelqu'un, même un bourreau, hein, qui nous aurait fait un mal extrêmement grave, et en même temps demander à ce qu'il soit traduit en justice.
0: Frère Jacques Benoît Raucher, je rappelle que vous êtes dominicain, que nous évoquons avec vous dans ces entretiens l'importance du pardon, non seulement dans la vie chrétienne, mais a fortiori, j'ai envie de dire, en ce temps de carême et dans le cadre de cette année jubilaire. On est particulièrement, disons, invité à nous interroger sur la place du pardon dans nos vies. Mais la grande question, c'est que doit-on pardonner ? Tout peut-il être pardonné ? Peut-on pardonner à tout le monde ? Ça, ce sont des questions qui sont quasiment d'ordre philosophique ou ça, selon vous, ça ne relève finalement que de la foi ?
1: Ah ben non, c'est, alors si c'est d'ordre philosophique, ça relève aussi de la foi. La foi, elle s'intéresse...
0: Je m'adressais à un dominicain, j'avais oublié.
1: La foi, elle s'intéresse à tout, donc c'est aussi de l'ordre de la foi. Mais c'est vrai que c'est une question profonde. Moi, j'aurais envie de rappeler quand même quelque chose qui semble être un peu basique, mais qui me semble très important aujourd'hui, c'est qu'on pardonne d'abord un mal qui est commis. Si je rappelle ça, c'est parce que je trouve que parfois, et aussi en régime chrétien, on flotte un petit peu avec cette question du pardon.
0: C'est-à-dire ?
1: C'est-à-dire en se disant finalement, je me sens mal dans ma vie, ou il y a quelque chose qui ne va pas. Et donc, il faut du coup que je trouve quelqu'un à qui pardonner, parce que c'est sans doute à cause de quelqu'un que ça ne va pas. Je vous prends un exemple. J'ai vu des groupes chrétiens, par exemple, qui disaient « Ah ben, si vous vous sentez très angoissé dans votre vie, c'est sans doute que vos parents n'ont pas fait ce qu'il fallait à un moment donné, etc. Donc, on va organiser une célébration où vous allez demander pardon à vos parents, peut-être même qui sont déjà morts, et vous allez leur demander pardon, vous allez
0: leur accorder le
1: pardon à ce moment-là, et vous vous sentirez mieux, et ça ira mieux dans votre vie. » Eh bien, voilà, je crois que ça, c'est pas tout à fait chrétien.
0: Pourquoi ?
1: Je suis un peu sévère là-dessus, parce que le pardon, il concerne d'abord le péché. Et si on prend en compte la définition du péché, le péché, c'est un acte volontaire. Alors bon, parfois la volonté est plus ou moins impliquée quand même dans le péché. Mais quand quelqu'un commet du mal de manière involontaire, ou même ne commet pas un mal, on va dire, objectif, mais simplement est confronté à ses propres limites, il n'y a pas nécessairement à poser un acte de pardon à son égard. Et je trouve qu'il faut un peu rappeler ce genre de choses, parce que sinon, on flotte et on fait du pardon un espèce de remède, hein, contre tous les maux que l'on peut ressentir. Il peut y avoir aussi du mal

0: essayer de voir où sont les responsabilités. Mais je pense qu'il ne faudrait pas s'enfermer non plus dans cette attitude qui consisterait à dire, dès qu'il y a un mal, il y a forcément une personne singulière qui est coupable. Ça, je pense que c'est dangereux, et c'est même complètement contraire à l'Évangile. Vous savez, quand on demande à Jésus, mais pourquoi est-ce que cette personne, par exemple, est malade, le paralytique, est-ce que c'est lui ou ses parents qui ont péché ? Jésus dit, ni lui ni ses parents. Il ne faut pas toujours, dès qu'il y a un mal, et un mal objectif, chercher forcément un coupable.
1: Alors, qu'est-ce qu'on doit pardonner ? Dans quelles circonstances la question du pardon se pose-t-elle ?
0: Ben, je crois qu'on doit d'abord pardonner en regardant qui nous a fait du mal. Et en osant nommer de temps en temps qui nous a fait du mal. En disant, voilà, là j'ai été confronté à une situation où une personne singulière a fait quelque chose contre moi qui était mauvais. Et je peux le dire objectivement.
1: Volontairement.
0: Et volontairement, ou relativement volontairement. Mm-hmm. Et je crois que ça déjà c'est un exercice de courage, en particulier pour les chrétiens. Parce que parfois, vous le disiez à l'instant, on peut avoir tendance à trop facilement chercher le coupable, mais on peut avoir la tendance inverse, c'est-à-dire à relativiser en disant « mais au fond, non, ce que j'ai vécu n'était pas véritablement grave, et puis cette personne, au fond, elle ne l'a pas fait de façon totalement intentionnelle. » À un moment donné, non, si une personne a posé un acte grave contre moi, ben, il faut que je sache le reconnaître aussi.
1: Ça fait partie, là, de, encore une fois, d'une première étape nécessaire pour reconnaître la blessure, reconnaître l'offense et ensuite être en mesure d'accorder éventuellement un pardon.
0: Tout à fait, et ça me rappelle aussi à moi-même que Dieu m'a donné une dignité, nous a donné à tous une dignité, et que personne n'a le droit de fouler cette dignité aux pieds, et je ne me défends pas juste moi-même, un petit peu comme si j'étais en train de vouloir écraser les autres en tentant de me défendre moi-même, je défends au fond ce que Dieu m'a donné, dont je suis le gestionnaire, c'est-à-dire la dignité très profonde pour laquelle il a donné sa vie.

0: Frère Jacques-Benoît Raucher, on parlera du sacrement de réconciliation, bien sûr, dans ces entretiens, mais pardonner, au fond, est-ce que ça relève d'une décision ?
1: Oui, je crois que ça relève d'une décision. Une décision qui est parfois difficile à prendre, mais je pense qu'il faut toujours qu'on se rappelle comme chrétien qu'on n'est jamais seul, dans le sens où on est accompagné évidemment par la grâce de Dieu, et on est accompagné aussi par des frères et sœurs qui nous aident à prendre des bonnes décisions. Et moi, il me semble que dans le cas de pardon difficile à poser, le conseil, par exemple, d'autres personnes peut être extrêmement important. Sur le moment opportun pour le faire, sur une relecture aussi des événements qui ont pu se passer, de regarder qu'est-ce qui exactement a été commis comme mal. Voilà, je crois que c'est des choses à ne pas prendre à la légère.
0: Pourquoi un moment opportun ?
1: Parce que parfois, la discussion avec quelqu'un peut être difficile, peut ne pas être possible, peut-être ne pas être bon d'être seul, par exemple, face à une personne qui nous a offensés. Voilà, d'essayer de le faire en église me semble quelque chose d'important.
0: Mais est-ce qu'il y a un bon timing, entre guillemets, pour le pardon ? Trop tôt, on n'est pas prêt. Trop tarder, c'est, rester dans une situation qui finalement nous mine.
1: Oui, alors ça, je pense qu'il n'y a pas de règle là-dessus. Ça dépend, je crois, de chacun. On a chacun un peu nos tempéraments. Mais je pense qu'effectivement, il ne faudrait pas se précipiter pour poser un pardon. Hein, parce que le risque, ce serait d'en rester à la superficie des choses. Je pense que d'abord, nommer qu'est-ce qui s'est passé me semble extrêmement important et le faire peut-être avec quelqu'un d'autre. Parce que dans certains cas, on a vu, et malheureusement ça, dans beaucoup de cas, des choses gravissimes qui ont été soi-disant pardonnés très rapidement sous des motifs chrétiens et en fait qui relevaient aussi d'une nécessité d'avoir une reconstruction psychologique, d'en venir même à la justice dans certains cas. Et il faut pas que le pardon chrétien serve d'un espèce de paravent pour que on ne fasse pas un vrai travail humain et social qui est parfois nécessaire aussi.
0: Et à l'inverse, tarder, refuser par principe le pardon, ça

0: quelles conséquences ça peut avoir?
1: Alors, moi, j'ai participé au mois de novembre à une grande réflexion sur le pardon avec des psychologues et des médecins à l'université de Strasbourg. Et ils avaient invité aussi un théologien et c'était très intéressant pour moi parce qu'ils ont montré que dans beaucoup de cas, des personnes qui n'arrivaient pas à pardonner quelque chose avaient des conséquences physiques. C'était pas juste un problème moral, mais c'était vraiment des conséquences physiques.
0: C'est-à-dire
1: qu'on voyait, alors c'était très varié en fonction des patients, mais on voyait qu'elles avaient par exemple des difficultés dans leur vie somatique. Parfois ça pouvait être des manifestations, des maux de ventre, des difficultés à marcher, des choses qui étaient liées à un blocage vraiment qui se débloquait au moment où le pardon pouvait être posé. Donc c'est intéressant de se dire que c'est pas simplement une question morale, même si c'est important, mais c'est parfois aussi des blocages qu'on traîne dans la vie quand on n'arrive pas à poser un pardon. Mais j'insiste, attention de ne pas trop vite passer à la case pardon. D'abord, bien nommer les choses me semble quelque chose de très important. Et puis prendre le temps, c'est quand même toujours un bon allié.
0: Mais ça, c'est important à rappeler. Enfin, ce que vous, j'ai l'impression que vous insistez beaucoup sur la dimension, disons, humaine, incarné, psychologique, la manière dont nous sommes faits, ce qui nous constitue finalement, on n'est pas de purs esprits, quoi.
1: Ah, ça non. Je crois que la pire tentation du chrétien, c'est de penser qu'il est appelé à être un ange. On n'est pas appelé à être des anges, des purs esprits, on est appelé à être des saints. C'est-à-dire avec notre corps et avec le fait qu'on est inscrit dans une histoire, dans un temps, et que du coup, ben oui, on est blessé par des événements, on est aussi réjoui par d'autres. Mais voilà. Et je crois que ça, c'est quelque chose de fondamental d'avoir ça en tête, hein, qu'on ne peut pas faire fi de notre condition humaine.
0: Pour terminer cet entretien, une question un peu abrupte. Y a-t-il des choses impardonnables?
1: J'ai envie de dire, comme Jésus, peut-être aux yeux des hommes, oui, mais pas aux yeux de Dieu. Donc je crois que quand on est vraiment confronté à de l'impardonnable, encore une fois, faire comme Jésus sur la croix, dire « ça, Père, je te le confie. Ça n'est plus de mon ressort, je te le confie. Et je te confie cette personne qui m'a blessé. »
0: Et qu'est-ce qu'on en fait, nous, à titre personnel?
1: Je crois que c'est déjà...
0: À notre niveau purement humain.
1: Je crois que c'est déjà pas rien de faire ça. Et peut-être de le faire même dans le cadre un peu d'une petite célébration, de se dire ce jour-là, à cette heure, dans cet endroit, je t'ai déposé ce fardeau. Je pense souvent à Claire Lee, qui est une Cambodgienne qui avait beaucoup vécu à cause de ce génocide, de drame dans sa famille, qui avait été tuée par les génocidaires. On lui avait posé cette question, est-ce que vous pouvez pardonner ça? Elle avait dit, je suis trop petite pour pardonner ça, mais ce que je prie, c'est que je demande au Père de le faire.
0: Dans l'Église catholique, frère Jacques-Benoît Raucher, il y a des rites et des sacrements, et notamment le sacrement de réconciliation, accompagné de mots, de gestes, d'une rencontre. Alors en général, quand on y va, c'est parce qu'on a le sentiment qu'on a des choses à se faire pardonner. En quoi est-ce que le sacrement de réconciliation a quelque chose à voir avec le fait d'avoir soi-même à pardonner à quelqu'un?
1: Ah, alors ça, c'est, c'est une vaste question. Ben, je crois que le sacrement du pardon, il nous met devant nous-mêmes. Et je crois que ça, c'est quelque chose de très important et même de très bénéfique. Je pense que c'est bon qu'on se le rappelle aussi entre chrétiens, que de recevoir régulièrement le sacrement du pardon nous permet de faire le point. Et nous permet de nous dire, finalement, où est-ce que j'en suis en ce moment dans ma vie? Qu'est-ce que je vis? Qu'est-ce que je ressens? Où est-ce que j'ai posé un acte qui était mauvais? Où est-ce que je suis bloqué? Et de le confier au prêtre, parce qu'il est le représentant de Dieu à ce moment-là, pour que Dieu puisse nous donner une grâce pour aller plus loin. Il me semble qu'on voit souvent trop le sacrement du pardon comme une espèce de lessive, hein, de grosse lessive, où on se dit on va laver les taches. Mais c'est beaucoup plus que ça. C'est aussi recevoir une force pour pouvoir être meilleur. Donc on ne revient pas à la case départ quand on sort du confessionnel, mais on est encore reboosté, si vous me permettez l'expression, pour être encore meilleur sur ce chemin.
0: Et puis ce n'est pas forcément... que le lieu où on va parler de notre propre culpabilité, parce que là, en l'occurrence, il s'agirait d'en remettre une couche, si je puis dire. Quand on a été blessé par quelqu'un, on a besoin d'être encouragé, au contraire, au pardon. Est-ce que ça peut se faire dans le cadre du sacrement de réconciliation?
1: Alors déjà, je crois qu'il y a une chose très importante, c'est qu'on ne demande jamais pardon pour un mal qu'on a subi. Je vous dis même ça, c'est un truc que j'ai reçu, enfin un truc, c'est beaucoup dire, mais c'est un conseil que j'ai reçu de confesseurs plus expérimentés quand je me préparais à être ordonné prêtre. Il m'a dit, ne donne jamais l'absolution à quelqu'un qui vient partager dans le cadre de ce sacrement un mal dont il ou elle a été victime. Parce que souvent une victime a l'impression qu'elle est aussi un peu coupable. C'est le propre justement des bourreaux quelque part, hein, ou des pervers, d'entraîner la victime dans l'impression qu'elle est coupable. Et donc elle va le confier dans le sacrement du pardon. Et si le prêtre donne le sacrement du pardon à ce moment-là, il valide et il enferme la victime. Et ça, je crois que c'est aussi important pour le discernement peut-être des personnes qui nous écoutent. Quand on a subi quelque chose de grave, on peut se sentir coupable, mais c'est important de nommer les choses et de dire non, bah finalement là, moi je n'étais pas coupable, j'étais d'abord victime.
0: Alors mettons-nous cette fois dans la peau, entre guillemets, de celui ou de celle qui a blessé quelqu'un. Non pas qui a été blessé, même si on l'est tous d'une manière ou d'une autre, mais qui sait, qui sent, qui a conscience qu'il a posé un acte qui a heurté, qui a blessé quelqu'un. En quoi le sacrement de réconciliation peut être une ouverture ?
1: Je crois que c'est d'abord une réconciliation avec Dieu lui-même, parce que quand on blesse l'autre et qu'on le fait volontairement ou plus ou moins volontairement, c'est Dieu aussi qu'on blesse. On blesse l'image de Dieu dans l'autre, on blesse la dignité que Dieu a déposée dans le cœur de chaque homme. Et donc, on rétablit par le sacrement du pardon bien cette relation avec Dieu qu'on a blessée par notre comportement. Et je crois que ça, c'est la clé de voûte, finalement, de tout. La clé de voûte de toute notre vie, c'est notre relation à Dieu. Une fois qu'on a remis en place cette relation à Dieu, on peut voir comment est-ce qu'on peut essayer de réparer cette relation avec l'autre. Peut-être ça prendra du temps, peut-être que ça se fera tout de suite, ça dépend des cas. Mais je crois que commencer par Dieu, c'est quelque chose qui est important parce que c'est la clé de voûte de notre vie.
0: Et pourquoi le faire dans le cadre d'un sacrement et pas seul dans la prière, par exemple, dans un dialogue avec Dieu? Pourquoi passer par un tiers, un prêtre en l'occurrence?
1: Alors je crois que c'est important de rappeler que les sacrements, ce n'est pas de la magie. Donc voilà, il faut pas se dire « Dieu est enfermé dans les sacrements et si je lui demande pardon de tout mon cœur au fond de ma chambre, il ne me pardonnera pas hein, ». Ce n'est pas « on-off hein, », ce n'est pas « t'as le sacrement, t'es pardonné, tu l'as pas », voilà. Mais il y a quelque chose qui est de l'ordre d'une célébration. Un sacrement, ça se célèbre et ça se célèbre en Église. Et donc, être avec le prêtre pour demander le sacrement de pardon, c'est une petite célébration en Église, puisqu'on est deux. On est deux devant le Seigneur. Quand deux ou trois sont réunis, « Je suis là au milieu d'eux », dit Jésus. Eh bien, là, il est là au milieu de nous. Et il nous dit que quand on demande pardon, dans ce cadre-là, au prêtre hein, qui représente l'Église, qui représente le Christ, eh bien, on reçoit vraiment son pardon. Et ça, je crois qu'on en a besoin parfois, notamment quand on traîne une culpabilité qui peut être réelle par rapport à telle ou telle chose, de se dire, ben oui, au fond, je continue d'être blessé par cette chose, par ce mal que j'ai pu commettre, mais je sais que le 16 mars, ben, j'ai reçu le pardon, et donc je sais que du point de vue de Dieu, il m'a donné sa miséricorde à ce moment-là.
0: Comment je sais que j'ai reçu le pardon ? Le célébrant, le prêtre me le dit ?
1: Le prêtre le dit, il prononce ce qu'on appelle la formule d'absolution.
0: C'est-à-dire ?
1: C'est cette formule qui dit que Dieu notre Père vous montre sa miséricorde par la mort et la résurrection de son Fils. Il a réconcilié le monde avec lui et il a envoyé l'Esprit Saint pour la rémission des péchés. Et il ajoute par le ministère de l'Église qu'il vous accorde le pardon et la paix. Voilà. Et ensuite il dit « Je vous pardonne tous vos péchés ».
0: Je vous pardonne tous vos péchés.
1: Voilà, parce que là il agit au nom du Christ.
0: Il y a des gestes associés à ces mots ?
1: Oui. Il y a le geste notamment de l'imposition des mains hein, qui rappelle que c'est le Christ qui agit, qui envoie son esprit. L'imposition des mains, c'est ce qu'on fait au moment du baptême, de la confirmation, d'une ordination aussi.
0: Sur la tête, sur le front ?
1: Voilà, sur la tête. Alors on peut le faire aussi un petit peu à distance de la tête, mais le geste signifie vraiment la venue de l'esprit pour que la personne reçoive une force qui la relève. C'est ça le sens.

0: Alors, vous l'avez dit, le sacrement de réconciliation, c'est pas un bouton reset. On efface tout, on recommence. Alors, qu'est-ce que ça change ? Comment on est quand on sort de ce moment, de ce temps de réconciliation avec un prêtre ?
1: Alors, on est de fait purifié de tout péché, de tout ce qui nous empêche d'être en relation avec Dieu. Ça, c'est clair, c'est Dieu qui s'y engage parce qu'il nous donne aussi dans ce sacrement sa grâce pour qu'on se rende compte comment est-ce qu'on l'a offensé et en fait, comment est-ce qu'on peut se reconstruire. Et moi, j'insiste beaucoup là-dessus, sur le fait que le sacrement du pardon, encore une fois, ce n'est pas un retour à la case départ, c'est Dieu qui nous accompagne pour qu'on puisse devenir meilleur. Et on peut se dire, ben finalement, j'ai besoin de ce sacrement parce que je n'y arrive pas. On vient mendier son aide dans le sacrement du pardon. On ne vient pas dire, au fond, je sais très bien qu'en sortant de là, c'est bon, quoi, ma vie sera en ordre. On dit, j'aimerais bien qu'elle soit en ordre, mais pour ça, j'ai besoin de ton aide.
0: Alors, offenser Dieu, c'est une chose, mais il y a celui ou celle qu'on a offensé et qui, lui ou elle, ne participe pas à ce rite qu'on vient d'évoquer, à cette célébration, qui peut-être ne le saura jamais. Qu'est-ce que ça change vis-à-vis de cette personne ou de ces personnes qu'on a blessées ?
1: Alors j'espère qu'elle y participe dans un sens, c'est-à-dire au moins parce que ce qu'on a pu commettre a été évoqué dans le cadre du sacrement. Donc quelque part, elle est rendue présente ou il est rendu présent dans le cadre du sacrement. Et puis normalement, notamment pour des choses graves, le prêtre va demander à la personne qui vient se confesser de réparer ce qu'elle a fait dans la mesure du possible. Alors, voilà, le cas le plus classique, ce serait si j'ai volé quelque chose à quelqu'un, il faut que je lui restitue. Donc, ce n'est pas simplement me dire, bon, c'est bon, j'ai volé, je vais demander pardon, et puis je garde, je ne sais pas moi, l'argent que j'aurais pris dans
0: le porte-monnaie d'autres. Sauf que vous savez très bien qu'il y a des choses qu'on ne rendra jamais. On ne peut pas ne pas parler des abus commis dans l'Église. Ça, c'est indélébile.
1: Tout à fait. Et c'est clair que là, on a affaire à des situations alors plus ou moins dramatiques. Les abus, c'est le plus haut degré de drame, mais on a aussi affaire à d'autres petites choses de la vie qu'on ne peut pas toujours réparer à hauteur du mal commis. Ça, c'est clair. Et bien là, voilà, je crois qu'il faut qu'on trouve les voies où le plus possible, on arrive à un travail de réparation. Ça peut être, par exemple, d'aller clairement se dénoncer si on a commis quelque chose de mal.
0: Et on sait malgré tout à quel point entendre quelqu'un demander pardon, malgré tout, ça laisse pas indifférent, même si encore parfois beaucoup de colère ou de rancœur ou de rejet. Le fait d'entendre l'autre le dire ou de le lire parce qu'il l'a écrit, est-ce que ça a une valeur ?
1: Ah, je crois que ça a une valeur très certaine dans la relation humaine. Sur des cas pas forcément très graves, mais moi je peux vous partager ça. En communauté, on a de temps en temps des situations où on a des temps où on se demande pardon mutuellement. Et je trouve que d'entendre parfois des frères dire, voilà, je sais que parfois, tel ou tel point, eh bien c'est pénible pour la vie commune et je vous demande pardon pour ça, eh bien ça facilite énormément la relation avec les personnes. Parce qu'on se dit, peut-être il se débat avec cette difficulté, mais au moins, il en a conscience.
0: C'est ça. C'est la question de la conscience qu'on a de ce qu'on est, de nos travers, voire, donc, dans le pire des cas, des blessures qu'on a occasionnées chez d'autres.
1: Voilà. De se dire, j'en ai conscience, j'ai conscience que je t'ai fait du mal. C'est sûr que ça ne répare pas tout, mais ça fait du bien. Oui.
0: Alors après, et pour terminer, on sait bien aussi que le sacrement de réconciliation, on peut, si on veut, en user, voire en abuser.
1: On peut en abuser.
0: Comment on l'utilise ?
1: On peut en abuser, vous avez raison. Je crois qu'il faut d'abord se dire justement quel est le rythme peut-être que je me donne. L'Église est assez prudente là-dessus. La seule chose qu'elle demande, c'est une fois par an, plutôt avant Pâques. Bon. Après, on peut y avoir recours plus souvent. Il y en a qui ont y recours tous les mois, d'autres parfois même toutes les semaines. Donc ça dépend un peu des rythmes. Mais je pense qu'il faut justement peut-être en parler avec quelqu'un, un accompagnateur, peut-être même avec le prêtre qui confesse, pour qu'il puisse donner un conseil et dire prenez un petit peu plus de temps avant la prochaine confession parce que voilà, n'abusez pas non plus de ce beau sacrement.
0: En cette année jubilaire, frère Jacques-Benoît Rocher, il est beaucoup question de la remise des dettes et de ce gros mot qu'est l'indulgence. Alors l'indulgence qui fait couler beaucoup d'encre, qui en a fait beaucoup couler, qui a été à l'origine de grands bouleversements dans l'histoire de l'Église. On va probablement y revenir. Est-ce que tout ça est à mettre sur le même plan ?
1: En un sens, oui, parce que ça a à voir avec, effectivement, le mal que l'on commet. Et au fond, oui, il y a quelque chose qui est de l'ordre de la remise des dettes, mais peut-être pas nécessairement sur le plan uniquement financier.
0: Alors, on va commencer par en parler d'un point de vue personnel, à l'échelle, on va dire, individuelle de nos vies quotidiennes. On a parlé donc du pardon. Parlons maintenant de l'indulgence propre à cette année jubilaire. De quoi parle-t-on quand on parle d'indulgence ?
1: Alors, vous avez raison de rappeler que c'est un gros mot pour beaucoup de catholiques, parce que quand on leur parle d'indulgence, ils pensent tout de suite au commerce des indulgences, qui a, entre autres choses, suscité la colère de Martin Luther et la réforme. Mais l'indulgence, elle rappelle cette chose essentielle, c'est que quand on reçoit le pardon de Dieu, par exemple dans la confession, on est réconcilié avec Dieu. Mais il reste encore toute une série de choses dans notre monde, dans notre cœur, qui n'ont pas été tout à fait réparées. Notre relation à Dieu est réparée. Mais les causes et les conséquences, comme on dit, temporelles de notre péché, de notre mal, n'ont pas été réparées. Et l'indulgence, au fond, c'est une grâce que l'on reçoit pour pouvoir réparer ces torts et ces causes, pour pouvoir faire en sorte que notre cœur batte davantage à l'unisson avec l'amour que Dieu nous demande de vivre.
0: Mais ça se vit au niveau de la foi, parce que dans les faits, quand on a cassé quelque chose, il reste toujours des traces.
1: Ça se vit au niveau de la foi, mais ça peut être aussi l'occasion de se dire « je vais essayer de le traduire dans les faits ». Alors, on le rappelait dans une émission précédente, c'est vrai que quand on a blessé quelqu'un de façon profonde, voire quand on a commis un crime, on ne peut pas tout réparer. Mais on peut s'efforcer, malgré tout, de réparer ce qui est en notre pouvoir maintenant. Et l'indulgence, elle se situe dans cette dynamique-là. C'est une grâce pour pouvoir aujourd'hui réparer les choses qui nous ont poussés au péché et les conséquences d'un péché ou d'un mal qu'on a pu commettre.
0: Est-ce que l'indulgence s'obtient dans le cadre également d'une célébration ou d'un sacrement ?
1: Alors, elle ne s'obtient pas dans le cadre du sacrement à proprement parler. Elle suppose qu'on ait reçu le sacrement du pardon, elle suppose qu'on ait communié et puis qu'on ait accompli un geste qui manifeste notre volonté de conversion. Alors, par exemple, pendant l'année sainte, c'est, si on est à Rome, passer la porte sainte d'une des basiliques, Saint-Pierre de Rome, par exemple. Mais on peut aussi la recevoir pendant l'année sainte à Lyon, selon les normes qui ont été fixées par l'archevêque.
0: Ou voilà. Ailleurs.
1: Ou ailleurs, tout à fait. Et puis également, pour les personnes qui, par exemple, pourraient pas se déplacer, elles peuvent aussi prier dans cette année sainte pour obtenir cette indulgence, c'est-à-dire cette grâce de pouvoir faire un acte qui manifeste vraiment leur conversion.
0: Il y a un texte, il y a une prière particulière sur lesquelles on peut s'appuyer, qu'on peut dire ?
1: Alors c'est très simple, il s'agit simplement de réciter le credo, le Notre Père, et puis de prier aux intentions du pape, c'est-à-dire de rappeler qu'on est en communion avec toute l'Église. Voilà, donc c'est pas très compliqué, c'est pas des grandes formules, mais c'est quelque chose qui manifeste le fait qu'on est unis à l'Église et que c'est l'Église qui a reçu du Christ cette capacité à remettre les péchés. Et dans la mesure où on est unis à elle, eh bien, on reçoit cette grâce de Dieu pour avancer.
0: C'est gratuit maintenant.
1: Ah, complètement. Et j'espère qu'on ne reviendra jamais là-dessus.
0: Quand on dit gratuit, ça veut dire grâce aussi, c'est un synonyme. C'est une grâce.
1: C'est une grâce, c'est gratuit, mais attention, ça n'implique pas non plus le fait qu'on soit complètement passif. Dieu, il aime bien aussi impliquer l'homme, pas pour conquérir, si vous voulez, sa grâce, mais pour lui dire « tu peux être cause de grâce pour toi ou pour quelqu'un d'autre ». Donc le fait qu'il nous demande d'accomplir, je ne sais pas moi, un petit pèlerinage ou un acte de charité aussi spécifique, une manière de prier dans une église spéciale qui a été dédiée à ça, c'est une petite démarche, mais qui nous rappelle « oui, tu n'es pas une poupée de chiffon, la grâce, elle ne tombe pas du ciel comme la pluie ». Il y a quelque chose qui vient effectivement de Dieu de façon gratuite, mais il te demande aussi de l'accueillir de façon volontaire.
0: Est-ce que vous avez le sentiment, malgré tout, que cette pratique, dans le monde actuel, a du mal à être comprise, qu'elle peut susciter quand même quelques perplexités ?
1: Oui, je peux le comprendre, et en même temps, je pense que c'est important de la remettre à l'honneur, en l'expliquant peut-être le mieux possible, et en la dépoussiérant peut-être de la mauvaise réputation qu'elle traîne.
0: Et en même temps, le mot lui-même, indulgence, est un joli mot.
1: Oui, il est un joli mot, et puis il nous rappelle qu'encore une fois, on est dans une histoire, hein, et que le pardon de Dieu, il n'a pas ce côté finalement un peu magique. Hein, si j'ai des inclinations à faire le mal, si j'ai des choses dans ma vie qu'il faut que je remette un petit peu à jour et que je dépoussière, c'est pas parce que je me serais précipité au confessionnal, encore une fois, que tout va s'améliorer du jour au lendemain. Il y a ce temps long dans lequel l'indulgence nous rappelle que nous sommes inscrits comme êtres humains.

0: Et puis, frère Jacques-Benoît Rauscher, dans le cadre de ce jubilé, se pose la question de la remise de la dette. Alors, on terminera nos conversations en parlant de la dette sur le plan international, voire géopolitique. Parlons de ce qui nous concerne à nous à titre individuel, dans nos communautés, dans notre vie personnelle. Est-ce que ça nous concerne, cette remise de la dette ?
1: Oui, alors je crois que ça nous concerne déjà dans la capacité, on en a parlé tout au long de ces émissions, de voir en quoi est-ce que nous avons des dettes peut-être à l'égard d'autres personnes. De nous rappeler d'abord qu'on n'est pas isolé dans notre relation à Dieu. Il me semble qu'il y a toujours un danger pour le chrétien, pour le croyant, de se dire que sa vie chrétienne, c'est mon Dieu et moi. Ben, au fond, tout ce que je fais a des implications sur les autres, et tout ce que font les autres a des implications sur moi. Et je pense qu'il faut d'abord le comprendre dans cette dynamique-là, de se dire on a tous des dettes les uns vis-à-vis des autres.
0: Et donc, qu'est-ce qu'on en fait de ces dettes ?
1: Et donc, on doit d'abord se le redire, se le rappeler, et puis essayer de les solder le plus possible. J'aime beaucoup cette phrase de Paul qui dit « Ne gardez aucune dette envers l'autre, sauf la dette de l'amour mutuel ». Et je trouve que c'est une très belle formule, ça, qui nous dit essayons de regarder quelles sont les dettes. En cette année jubilaire, peut-être qu'on a les uns vis-à-vis des autres.
0: Mais de quelle dette on parle ? Est-ce qu'on parle d'argent ? Est-ce que c'est une métaphore, les dettes ?
1: Là, je l'entendais de façon plus générale, donc pas seulement vis-à-vis de l'argent. Je l'entendrai vis-à-vis, ça peut commencer par des choses positives, vis-à-vis de la gratitude. Une dette, par exemple, à l'égard de telle ou telle personne qui m'a transmis quelque chose, est-ce que j'ai pensé à lui dire merci ? Est-ce que j'ai pensé à dire « tu as été importante pour moi dans mon parcours ?» Combien de fois, moi, je l'entends de gens qui, au chevet d'un mourant, disent « il y a plein de choses qu'on n'a pas réussi à se dire ». On garde finalement des dettes les uns vis-à-vis des autres, des choses positives aussi. Voilà, peut-être c'est aussi cette année une occasion à saisir pour dire « ces dettes d'amour, on va continuer à les entretenir et à les solder dans un sens avec ceux et celles qu'on aime ».
0: Et ça peut être, j'en reviens à la question financière, ça peut être aussi de cet ordre-là ?
1: Et ça peut être aussi de l'ordre financier. De se demander, mais au fond, est-ce qu'il n'y a pas quelqu'un que j'ai lésé ? Est-ce qu'il n'y a pas quelqu'un qui attend quelque chose de moi ? Est-ce que je n'ai pas pris le bien de quelqu'un que je n'aurais pas dû prendre ? Ça peut être très très concret. Hein. Ça peut être aussi, je ne sais pas moi, est-ce que j'ai pris l'habitude de frauder les impôts ? Est-ce que je suis toujours clean dans mon rapport au bien commun ? Est-ce que je prends le bus parfois sans payer ? Enfin, voilà, est-ce que je télécharge massivement des choses de façon illégale ? C'est aussi ça, les dettes. Et puis, évidemment, hein, dans nos rapports les uns avec les autres, peut-être en famille.
0: Est-ce que ça peut aller jusqu'à dire, est-ce que cet argent que j'ai prêté, j'ai véritablement besoin qu'on me le rembourse ?
1: Ça peut être ça aussi. Ça peut être ça aussi.
0: Chacun a à se poser la question en fonction de sa vie et de sa situation.
1: Voilà. Et je crois que c'est encore une fois une chance qu'on a dans ces années jubilaires de se dire, c'est une occasion de faire le point. Voilà. Où est-ce que j'en suis ? Par rapport à ce que je dois aux autres, peut-être, où est-ce que j'en suis par rapport à ce que les autres me doivent.
0: Est-ce qu'il y a dans la remise de la dette une notion de liberté ? C'est-à-dire, je te rends ta liberté aussi. Je te délie de ce qui nous lie et qui peut t'entraver.
1: Tout à fait. Je trouve que il y a une scène dans le film Mission, qui est un beau film qui parle des jésuites qui explorent l'Amérique latine. Une belle scène où il y a quelqu'un qui a tué son frère dans un duel. Ça se passe au XVIe siècle. Et il a traîné un fardeau pour expier sa faute. Et arrivé au sommet de la montagne, on voit le jésuite qui coupe son fardeau
0: pour
1: le libérer. Et je trouve que c'est un très beau geste. Ceux qui n'ont peut-être pas vu ce film, je vous invite, c'est un beau film de Carême, à le regarder. Voilà. De voir que, effectivement, remettre la dette, c'est couper parfois le fardeau aussi que certains traînent.
0: Et les laisser aller.
1: Oui.
0: Parce qu'on peut finalement rester lié par quelque chose qui a blessé mutuellement, qui continue d'être au milieu de la relation, mais pour de mauvaises raisons, quoi.
1: Oui, tout à fait.
0: Pas pour des raisons de pardon ou de solidarité ou d'accueil, mais et ça peut être morbide.
1: Tout à fait. C'est-à-dire qu'il peut y avoir un lien malsain, finalement, entre l'offenseur et l'offensé, qui continue, finalement, d'être présent l'un à l'autre. Parce que, voilà, et je crois qu'à un moment donné, remettre la dette, c'est de dire aussi, je te libère de ma présence qui te rappelle à quelque chose de douloureux que tu as vécu.
0: Pardon, indulgence et remise de la dette. On a évoqué ces thèmes dans notre précédent entretien, frère Jacques-Benoît Raucher, sur un plan strictement personnel, dans nos vies quotidiennes, dans nos vies individuelles. Mais ces questions se posent aussi au niveau macro, on va dire, dans le cadre du jubilé et dans ce carême dans lequel nous sommes actuellement, qui nous conduit vers la Semaine Sainte et vers la résurrection du Christ. Comment ça se pose, cette question de la remise de la dette au niveau international, sachant que le pape François a appelé à la remise de la dette ?
1: Tout à fait, le pape François a appelé à la remise de la dette spécialement dans cette année jubilaire. Et le pape Jean-Paul II avait fait la même chose en 2000. Donc c'est vraiment une tradition des années jubilaires. Et si vous me permettez un peu ce recul, qui prend vraiment ses racines dans l'Ancien Testament. Le jubilé, c'est une pratique de l'Ancien Testament qui nous est décrit dans le livre du Lévitique. D'ailleurs, le mot jubilé vient de l'hébreu yobel, qui désigne la corne par laquelle on annonçait le début de l'année jubilaire en soufflant dedans. Et il y a cette pratique dans l'Ancien Testament de la remise de la dette lors des années jubilaires qui avaient lieu pour les Juifs tous les 49 ans, enfin tous les 50 ans du coup.
0: On remettait les compteurs à zéro.
1: On remettait les compteurs à zéro. Et alors c'est très intéressant parce que les historiens ont montré que c'était une pratique qui existait dans cette ère culturelle. Mais c'était une pratique qui existait quand un nouveau roi, par exemple, arrivait au pouvoir. Il remettait les dettes, il remettait les compteurs à zéro. Alors que la particularité des Hébreux, c'était que c'était tous les 50 ans que cette remise de dette avait lieu. Pourquoi ? Eh bien, tout simplement pour rappeler que la terre appartient à Dieu seul, que personne ne peut s'en dire propriétaire au sens exclusif, et que le risque, c'est qu'une famille, une personne croule sur les dettes qu'elle va léguer à sa génération, à la génération suivante, et au fond qu'on enferme des personnes dans un statut social qui serait toujours un statut inférieur, alors qu'il y en aurait d'autres qui bénéficieraient toujours des créances qu'ils auraient sur les autres. Et cette idée de remettre les compteurs à zéro, c'est de dire, eh bien, tout le peuple hébreu est égal devant Dieu. Et je crois que c'est quelque chose qu'on peut étendre à l'horizon de l'humanité, de dire attention de ne pas finalement nouer des dettes financières si lourdes sur certains pays qui n'arriveraient pas du tout à se reconstruire ou à progresser dans leur perspective de développement.
0: Mais est-ce que ça n'est pas quelque chose de totalement utopique ?
1: Alors, moi je ne jetterai pas trop à la poubelle le terme utopique. Il peut y avoir du bon aussi dans l'utopie. C'est-à-dire, il peut y avoir cette voie d'abord qui consiste à dire on peut envisager la réalité un petit peu autrement. C'est vrai que peut-être, si l'appel du pape était entendu et qu'on remettait les dettes à l'ensemble des pays pauvres, ça ne ferait pas du jour au lendemain des pays sans problème. Mais ça les soulagerait d'un certain nombre de choses. Peut-être que nous aussi, ça nous montrerait qu'il y a un certain nombre de choses qu'on estime absolument impossibles, qui ne le sont pas dans le monde contemporain. Et je trouve que parfois, c'est peut-être aussi le rôle du chrétien d'avoir certes les deux pieds sur terre, mais de ne pas perdre l'horizon non plus qui est celui du ciel, et de dire, ben, on vous propose aussi, avec notre tradition qui nous vient de la Bible, qui nous vient aussi du judaïsme, des solutions un peu nouvelles, peut-être des solutions osées, et peut-être, oui, utopique, mais ce n'est pas forcément toujours grave.
0: Mais vous pensez que cet appel du pape François, il a été entendu, il a été ne serait-ce que relayé ? On est dans un brouhaha d'informations, et notamment de fake news actuellement inégalées. On imagine que le message du pape est passé complètement inaperçu.
1: Alors, ben ça, j'espère qu'il ne va pas passer inaperçu, puis on a encore plusieurs mois de l'année jubilaire pour qu'il ne passe pas inaperçu, donc continuons à porter la nouvelle, et je crois que ça, c'est aussi quelque chose que les chrétiens peuvent faire, hein. Pas seulement d'ailleurs dans des organismes chrétiens, mais ils peuvent aussi se mobiliser auprès de personnalités politiques, auprès de personnalités économiques, pour dire que c'est une échéance qui est importante de temps en temps remettre la dette.
0: Et c'est quelque chose qui peut être relayé par des économistes, par exemple ?
1: Ça peut être aussi relayé par des économistes, parce que ce n'est pas sans conséquence, hein, du point de vue économique. On chiffre, par exemple, la dette des pays pauvres, le remboursement de la dette, à 1400 milliards de dollars, ce qui est quelque chose d'énorme, et qui a des conséquences pour nous tous, y compris sur le plan écologique. Par exemple, on se rend compte que beaucoup de pays qui sont écrasés par les dettes ne peuvent pas investir sur le plan écologique. Et ça a évidemment des répercussions sur l'ensemble de la planète. Et je ne parle même pas des répercussions sur les populations locales de ces pays. Et je crois que là-dessus, on peut avoir conscience aujourd'hui qu'on est un monde de plus en plus interconnecté et qu'au fond, le mal que subit l'autre, même si c'était purement par égoïsme, mais je ne peux pas m'en désintéresser.

0: frère Benoît, Jacques Benoît Raucher, le jubilé, bien sûr, ça concerne les catholiques essentiellement, mais dans une certaine mesure, on a l'impression que ça concerne aussi l'ensemble de l'humanité, quoi. C'est pour le monde, et qu'il faut le dire.
1: Tout à fait. Et je crois que c'est aussi important pour les catholiques de le réentendre. C'est que on n'est pas indifférent à ce qui est vécu dans notre monde. C'est le très beau début de cette constitution du Concile Gaudium et Spes qui dit « Les joies et les espérances, les angoisses et les tristesses des hommes de ce temps sont aussi celles des disciples du Christ et il n'y a rien d'authentiquement humain qui ne trouve écho dans leur cœur. » Alors voilà, je crois que c'est aussi un moment où on devrait se dire un peu plus. Parce qu'il me semble que parfois on est un peu préoccupé par nos histoires internes à l'Église. De temps en temps, on a raison de l'être. Mais il faut toujours aussi qu'on s'ouvre à l'ensemble du monde pour se dire mais quelles sont les préoccupations du monde contemporain et on a quelque chose à lui porter.
0: Et ce jubilé 2025 et ce carême se vivent sous le signe de l'espérance. C'est un peu le choc des cultures, là. Est-ce que c'est pas totalement déconnecté de la réalité, de parler d'espérance alors que la guerre menace quasiment à nos frontières, que des chefs d'État prennent des décisions incompréhensibles.
1: Justement, non, je crois que c'est dans ces situations que l'espérance prend toute sa valeur. L'espérance, elle consiste pas à se dire « après la pluie vient le beau temps », parce que ça, on n'a pas besoin d'être chrétien pour le dire, on a simplement besoin d'être météorologue, je vais dire, voilà. Mais non, l'espérance, elle consiste à dire « on attend du Christ quelque chose ». On attend du Christ qu'il nous aide à nous convertir, qu'il nous aide à appeler les autres à la conversion. On attend aussi de lui qu'il établisse, à la fin des temps, son royaume. Je crois que l'espérance, elle nous rappelle aussi qu'on est pèlerin sur cette terre et qu'on n'a pas non plus uniquement à s'attacher aux réalités de ce monde, même si elles sont importantes. Mais il y a à se situer dans une juste perspective par rapport à ces réalités.
0: Alors justement, pratiquer le pardon, remettre la dette des dettes, faire en sorte de recevoir l'indulgence dont vous avez parlé dans ce temps de carême et au cours de cette année jubilaire, qu'est-ce que ça va changer dans le monde ?
1: Ça va déjà changer le fait que moi, j'aurai changé mon cœur. Donc voilà, si déjà je me préoccupe de la façon dont je balaye devant ma porte, ça changera quelque chose dans le monde. Et puis je crois aussi qu'encore une fois, on est solidaire de ce monde et de ce qu'on change de son côté, ça a un impact sur l'ensemble de l'humanité. Je pense que c'est aussi peut-être une occasion de nous demander, mais au fond, quels sont nos leviers de changement dans ce monde ? Pas seulement de se dire ce que je change dans mon cœur aura un impact sur l'ensemble de l'humanité, comme je viens de le dire, c'est très important, mais de se dire aussi, est-ce que je peux reprendre conscience des lieux où j'ai une capacité d'action ? Moi, ça me surprend souvent quand des chrétiens me disent « Ah oui, mais nous, de notre côté, on ne peut rien faire ». Est-ce que déjà vous avez réfléchi à la manière dont vous pourriez, je ne sais pas moi, vous mobiliser autour de telles thématiques, peut-être alerter votre député, peut-être organiser une soirée ouverte à tous dans votre église paroissiale en communiquant largement là-dessus. Enfin voilà, il y a des tas de leviers qu'on a. Peut-être qu'on les minimise dans certains cas. Alors ça peut être l'occasion, si cette année jubilaire, de se dire comment je peux changer aussi le monde à ma manière.
0: Et d'utiliser aussi et de prendre conscience de la responsabilité que nous avons.
1: Exactement. Quand on dit qu'on est une année d'espérance, c'est aussi de se dire on ne baisse jamais les bras devant. Il n'y a jamais de fatalité pour le chrétien. Jamais de fatalité. Donc, même si je suis tout petit, il y a quelque chose de ce monde que je peux changer.
0: Pourquoi il n'y a pas de fatalité ?
1: Parce qu'on sait que la victoire est acquise par le Christ. Et ça, je crois qu'il faut le poser dans la foi. Et c'est ça aussi que l'espérance nous enseigne. La victoire est acquise, la victoire du bien est acquise.
0: C'est ça, j'allais vous demander la victoire de qui, de quoi ?
1: Je crois que c'est cette belle injonction de saint Paul. Ne te laisse pas vaincre par le mal, mais sois vainqueur du mal par le bien. Je crois qu'il ne faut pas non plus uniquement regarder le mal et se laisser attirer par lui, comme vous savez, un trou noir qui nous aspirerait comme ça. Non, il faut d'abord se dire, oui, je le regarde, je le nomme, je dis ce qui dysfonctionne, mais je me demande aussi surtout comment est-ce que je peux, à mon niveau, le changer. Comment est-ce que je peux être participant de cette victoire du Christ qu'on célébrera à Pâques, cette victoire du bien sur le mal.
0: Et le pardon dont on a parlé pendant ces entretiens, dans quelle mesure est-ce que c'est déjà le signe ou un signe de cette victoire ?
1: C'est un signe parce que justement, il est une limite qui est fixée au mal. Si je ne pardonne pas, je m'enferme moi-même et j'enferme l'autre potentiellement aussi dans un cycle de vengeance, dans un cycle de rendu finalement d'un mal pour un mal. À un moment donné, pardonner, c'est mettre une limite à ça. Dire maintenant, je m'arrête avec ce mal. Maintenant, ce mal, il ne dépassera plus cette limite qu'avec Dieu, j'ai fixée.
0: Merci beaucoup de nous avoir accompagnés dans ces entretiens et dans ces réflexions. Frère Jacques-Benoît Raucher, je rappelle que vous êtes dominicain et que vous enseignez la théologie morale à l'Université catholique de Lyon. Merci.
1: Merci beaucoup.
0: Et merci à Christophe Morag qui était à la technique.

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2: Le Proche-Orient est peut-être la région du monde où les passions obscurcissent le plus la compréhension. Il est donc utile de prendre le temps de poser les faits et de cartographier le terrain pour mieux en comprendre les dynamiques. Israël-Palestine, que disent les cartes ? Pour répondre à cette question, Planisphère a le privilège de recevoir Delphine Papin, docteur de l'Institut français de géopolitique, rédactrice en chef au journal Le Monde. Delphine Papin co-signe avec Gilles Paris, Israël-Palestine, Histoire, Société, Économie, un atlas pour comprendre, une coédition Talendier, Le Monde.

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1: Bonjour Delphine Papin.
2: Bonjour Pierre Verluise.
1: L'ouvrage que vous co-signez avec Gilles Paris, Israël-Palestine, coédition Talendier Le Monde, est très riche. Il permet de spatialiser des données utiles à la compréhension. Tentons d'articuler ensemble récits historiques, lectures géographiques et réflexions sur la fabrique des cartes. Cherchons pour commencer à comprendre les héritages avant 1947. La première carte s'intitule 1881-1920, la Palestine, une terre deux fois promise. Vous y présentez à la fois des faits historiques en Europe et au Moyen-Orient. Qu'avez-vous souhaité partager à travers cette présentation qui est innovante ?
2: Alors, ce qui nous intéressait avec Gilles Paris dans le choix d'ouvrir l'Atlas par cette carte, eh bien, c'était de montrer à la fois l'Europe et à la fois le Moyen-Orient. Parce que souvent, lorsqu'on parle de ces régions à ce moment-là, on propose une carte du Moyen-Orient avec cet empire ottoman qui est réduit entre 1881 et 1920, même 1914. Et donc ça nous intéressait de montrer l'étendue de l'empire ottoman et en même temps de montrer ce qui se passe en Europe dans le même temps, parce que ça va raconter cette histoire de la construction du conflit israélo-palestinien. En quelque sorte. Donc on montre dans cette carte d'abord l'Europe, on voit la montée de l'antisémitisme dans l'Empire russe, et donc on a cartographié les pogroms, et puis on voit également, on a pu cartographier également les grands discours des penseurs du sionisme. Alors le sionisme, c'est l'idée qu'on va créer un foyer juif, et que ça naît dans un contexte européen où on est dans cette réflexion sur l'État-nation. Donc, les mettre en vis-à-vis, de mettre ce qui se passe au Proche-Orient et ce qui se passe en Europe, c'est intéressant parce que c'est là qu'on va comprendre pourquoi est-ce qu'on choisit de finalement faire un État juif au Proche-Orient.
1: Finalement, à travers cette double page qui présente une carte en Europe et au Moyen-Orient, vous mettez en évidence des interactions,
2: oui,
1: des conséquences.
2: Exactement. En fait, l'idée, c'était aussi de montrer la présence française et la présence britannique, c'est-à-dire, à cette époque, c'était encore des grands empires. Et on voit, on a superposé l'Empire ottoman avant sa chute avec Sykes-Picot, ce qui ne va pas de soi, mais qui montre que, en fait, les populations arabes au Proche-Orient, eh bien, voient le départ des Ottomans et l'arrivée des deux grandes puissances qui vont être les puissances mandataires, à savoir la France et le Royaume-Uni, sur cet espace où on va se partager l'actuelle Syrie, le Liban et évidemment Israël et les territoires palestiniens.
1: Et c'est bien tout l'intérêt de la cartographie et d'un atlas que de pouvoir faire ce genre de rapprochement.
2: Oui.
1: En les spatialisant. Delphine Papin, dans l'ouvrage que vous co-signez avec Gilles Paris, Israël-Palestine, coédition Talendier Le Monde, vous proposez une carte sur l'année 1947, quand l'ONU divise la Palestine entre juifs et arabes. Cette carte, me confiez-vous en préparant l'émission, n'a jamais existé. Que voulez-vous dire par cette formulation ?
2: Alors, elle n'a jamais existé, en fait, pour deux raisons. La première raison, c'est qu'elle n'a jamais existé, puisque ce plan de partage, les populations arabes l'ont refusé. Et donc il n'a jamais été mis en œuvre.
1: Sur le terrain.
2: Et puis, cette carte, elle n'a jamais existé, parce qu'en fait, si vous reprenez l'idée du plan de partage de 47, en fait, c'est un texte écrit, c'est pas une carte. Et d'ailleurs, pour vous donner un ordre d'idée, parce que j'avais relevé, quand nous, on a construit la carte, on s'est basé sur ce texte, et ce texte, il est extrêmement précis. Par exemple, pour le tracé de la frontière nord à proximité du lac de Tibériade, on peut lire dans le texte, la frontière se dirige vers le sud, suivant d'abord la ligne limite du sous-district, puis passant entre l'école d'agriculture Kadouri et le Mont Tabor. De là, elle se dirige franchement à l'ouest. Donc c'est ça, en fait, le texte du plan de partage. Et évidemment, quand vous retracez tout, vous voyez apparaître deux États qui sont divisés, un en trois morceaux. C'est pour la partie qui attribuée aux Juifs, et puis en quatre morceaux pour la partie attribuée aux Arabes. Et dans ce, et évidemment, j'oublie, et je devrais pas, j'oublie Jérusalem qui, elle, était un autre morceau qui était désigné comme une ville internationale qui serait administrée par l'ONU. Ce qui est intéressant, c'est la manière dont les personnes les États qui se sont emparés de ce découpage-là, qui ont eu la mission de faire ce découpage-là. On se dit toujours, mais attendez, comment on a pu imaginer qu'un État en quatre morceaux et un État en trois morceaux allait pouvoir fonctionner? Alors en fait, ils se sont calés sur des données à la fois démographiques et géographiques. Ça, c'était aussi intéressant parce que ça se voit à travers le texte qu'il y a cette idée-là.
1: En compte de contraintes géographiques fortes.
2: Exactement, c'est-à-dire d'abord démographique par les populations qui étaient sur le territoire. Il faut se souvenir que les populations juives arrivent avant 47 et qu'il y a des achats de terres qui se font. Donc, lorsqu'ils vont réfléchir à ce plan de partage, il va y avoir des territoires qui ont été achetés collectivement par des associations juives. Et puis, vous avez des espaces où ce sont les Arabes qui dominent démographiquement. Donc, ils vont essayer de respecter au mieux la répartition de la population, et puis ils vont aussi prendre en compte, on est dans une région où une partie est désertique, et donc on doit faire attention à l'eau, et chacun va avoir une ouverture sur la mer. Par exemple, les populations arabes pouvaient, la bande de Gaza allait beaucoup plus vers le nord. Et et chacun va avoir aussi un accès aux nappes phréatiques, accès aux fleuves, etc. Donc ce partage-là, il n'est pas basé sur rien, même s'il paraît un peu fou quand on regarde la carte. En fait, c'est intéressant de regarder le dessous de la carte.
1: Donc, vous soulignez le poids de la géographie dans des projets géopolitiques, ici au Proche-Orient, mais c'est vrai ailleurs. Quand le lecteur tourne la page 19, il tombe sur l'étape suivante, 1948-1949, la grande déchirure, avec un ensemble de trois cartes, la première sur les offensives arabes, la deuxième sur la contre-attaque israélienne et la troisième sur la victoire militaire d'Israël. On y distingue de nombreux villages palestiniens vidés et détruits par les autorités israéliennes en 1948 et les camps de réfugiés palestiniens en 1949. Pourquoi avoir fait cette double page ?
2: Alors, on a fait cette double page d'abord parce que c'était intéressant de voir que juste après 48, donc juste après l'indépendance, la reconnaissance de l'État d'Israël, on a une offensive des voisins arabes qui vont véritablement avancer sur le territoire d'Israël et acculer les Israéliens sur la côte. Et puis, il va y avoir cette contre-attaque, c'est la fameuse deuxième carte dont vous parliez. À partir de juillet 48, les Israéliens reprennent la main et vont conquérir du territoire au-delà du plan de partage de 1947. Et donc là, on arrive à la troisième carte, qui est la carte de 1949, avec les victoires militaires d'Israël. Et sur cette carte, vous avez eu raison de... Donc cette carte, qu'est-ce qu'elle nous montre, pardon ? Elle nous montre d'abord qu'au terme des combats, la superficie d'Israël est passée de 56% de ce qu'on appelait la Palestine mandataire à 78% de la Palestine mandataire. L'État hébreu, eh bien, il contrôle quoi désormais ? Il contrôle Jérusalem-Ouest, la totalité de la Galilée, le littoral à l'exception de Gaza. Et de l'autre côté, eh bien, il s'étire en largeur, un peu plus profondément vers ce qu'on appelle la Cisjordanie, mais qui était à l'époque la Jordanie qui avait annexé unilatéralement ces territoires-là. Et c'est ça qu'on va appeler la ligne verte. Et vous faisiez remarquer qu'il y avait ces petits points verts sur la carte, qui sont en fait les villages palestiniens qui ont été vidés ou détruits. Ces Palestiniens vont quitter pour aller à Gaza, qui est à l'époque militairement sous administration de l'Égypte, soit en Cisjordanie, qui est à l'époque la Jordanie, au Liban et en Syrie. Et donc il va y avoir des camps de réfugiés, et ces camps de réfugiés, on les retrouve encore aujourd'hui. Et d'ailleurs, ça peut, c'est quelque chose qui est intéressant et qui n'est pas toujours facile à comprendre, c'est que à Gaza, qui était à l'époque égyptienne et qui a été sous l'autorité palestinienne et dirigée par le Hamas par la suite, vous avez des Palestiniens qui ont deux statuts différents. Les uns peuvent être Palestiniens de Gaza et les autres peuvent être des réfugiés, donc de 48, qui se trouvent aussi à Gaza. Donc à Gaza, vous pouvez avoir des populations qui ont des statuts différents.
1: Et la descendance des uns et des autres.
2: Exactement.
1: Delphine Papin, avançons dans la lecture de l'ouvrage que vous co-signez avec Gilles Paris, Israël-Palestine, coédition Talendier-Le Monde. De 1949, faisons un grand pas jusqu'en 1993. 1993, c'est la conclusion des accords d'Oslo, tout le monde en a entendu parler, c'est l'espérance d'une solution à deux États. La carte présente le découpage des territoires palestiniens occupés par Israël en 1967 en trois zones, la ligne verte de l'armistice de 1949, respectée jusqu'en 1967, le corridor entre Gaza et la Cisjordanie, qui n'a jamais été concrétisé, et les colonies israéliennes en Cisjordanie en 1995, deux ans après les accords d'Oslo. Qu'avez-vous voulu montrer à travers cette carte ?
2: Alors, pour se remettre dans la situation, 1993, vous l'avez bien dit, les accords d'Oslo, la première partie des accords d'Oslo, avant d'être une carte, c'est aussi une image, une photo frappante où vous avez la fameuse poignée de main entre Yasser Arafat, qui est le représentant des Palestiniens, serrant la main du premier ministre israélien Yitzhak Rabin sous l'égide des États-Unis et du président Bill Clinton. Et donc, c'est ce premier accord d'Oslo, il ne parle pas de cartes. On ne présente pas ni la répartition, ni les cartes, ni véritablement comment va se faire ce partage. Il faut attendre Oslo 2 ou Attaba en 1995. On donne à voir la réalité territoriale. Et cette réalité territoriale, eh bien, elle est complexe puisque on montre un territoire palestinien en confetti. D'ailleurs, qui est souvent comparé comme une sorte de peau de léopard. Autrement dit, un espace morcelé, sans continuité territoriale, ce qui pose évidemment concrètement la question de la viabilité d'un territoire palestinien, d'un État palestinien. Les accords d'Oslo, en fait, l'idée, c'était de donner progressivement, sur 5 ans, une autonomie aux Palestiniens. Et donc, cette carte-là, elle montre trois zones, qui sont les zones A, B et C. Ces zones, sur la zone A, c'est un petit peu les villages et les villes palestiniennes. Donc là, les Palestiniens avaient le contrôle à la fois civil et sécuritaire. C'était eux qui géraient tout. Dans la zone B, ils gèrent les affaires civiles, mais la sécurité reste aux mains des Israéliens. Et puis la zone C, qui est la plus grande partie du territoire de la Cisjordanie et de Gaza, elle est complètement sous contrôle et sous contrôle israélien et civil et militaire. Donc c'est un découpage, vous voyez sur la carte, qui est complexe. Et les accords d'Oslo, qui prévoyaient donc cette fameuse transition de 5 ans, au cours de laquelle Israël devait se retirer progressivement et laisser le territoire aux Palestiniens, elle va se heurter à la fois d'un côté aux sionistes religieux et à la droite nationaliste côté israélien, et puis côté palestinien, elle va se heurter au Hamas. Et donc ce processus de paix finalement ne va jamais voir le jour.

0: Alors, après le 7 octobre, c'est ça, vous me parlez, après le 7 octobre, les cartes qu'on a réalisées, donc là, c'est vraiment des cartes d'actualité, on est dans le chaud. On a une vraie difficulté, c'est que les journalistes n'ont pas accès au territoire.
1: Pourquoi ?
0: Enfin, les journalistes internationaux n'ont pas accès au territoire, puisque Israël refuse cet accès. Et en tant que journaliste et cartographe, on a dû s'approprier des nouveaux outils qu'on avait utilisés par le passé pour un autre conflit où on n'avait pas accès au territoire, c'est le conflit ukrainien, enfin entre l'Ukraine et la Russie. Donc on n'a pas accès au territoire non plus occupé par la Russie. Et donc on va faire appel à un nouvel outil qui n'est pas nouveau, mais les images satellitaires. Et ça va être très précieux parce que on va être un peu les yeux pour les journalistes qui n'ont pas accès au terrain. On va pouvoir, par exemple, faire des cartes grâce à ces images satellitaires des destructions. On va pouvoir rendre compte que en 3 ans de conflit, Gaza, 81% de la bande de Gaza est soit détruite, soit endommagée. On va aussi pouvoir cartographier les déplacements de population en observant les tentes. Et ça, ces images satellitaires nous ont beaucoup aidé à comprendre ce qui se passait sur le terrain, là où on n'y avait pas accès. C'est une vraie révolution, entre guillemets, parce que ça correspond aussi à un moment où les images satellites sont de plus en plus... sont meilleurs, sont d'une qualité de plus
1: meilleure
0: en plus,
1: résolution.
0: Tout à fait, d'une meilleure résolution. On comprend mieux ce qu'on voit, exactement.
1: Pour les images auxquelles vous avez accès, mais qui ne sont pas celles de la direction du renseignement militaire, très probablement, quelle est la définition ? Autrement dit, vous voyez un objet qui fait 1 mètre, 2 mètres, 50
0: cm ? On n'est pas encore sur ces niveaux de résolution. Ce qui est intéressant, c'est qu'il y a une dizaine d'années, par exemple, tout ce qui était les images satellites qui étaient au-dessus d'Israël étaient souvent floutées.
1: Oui.
0: Et comme aujourd'hui, on a des images qui peuvent provenir des satellites chinois, des satellites indiens ou encore du secteur privé, on a la possibilité d'avoir à disposition ces images-là qu'on n'avait pas sur ce terrain-là.
1: Ce sont des images satellites que vous achetez ou qui sont libres de droit ?
0: Qui sont libres de droit et oui, qui sont libres de droit. La plupart, de temps en temps on achète, de temps en temps, mais enfin c'est plutôt libre de droit.
1: Vous avez fait aussi une carte tout à fait innovante sur la carte de la reconnaissance de la Palestine. La France a reconnu la Palestine, pourquoi avez-vous fait cette carte ?
0: Alors là c'était une carte, effectivement on se devait puisqu'il y avait eu un mouvement de reconnaissance qui était assez frappant et en particulier si vous regardez le graphique, c'est-à-dire qu'on voit qu'il y a de nouveaux pays après le 7 octobre qui reconnaissent la Palestine. Et ce qui nous semblait intéressant, c'était que plus ça devient difficile d'envisager un État palestinien et plus il y a d'États qui reconnaissent la Palestine. C'était un peu ça qu'on voulait montrer avec cette carte.
1: Ce qui est quand même un paradoxe amer.
0: Absolument.
1: Pour les Palestiniens. Delphine Papin, vous présentez enfin dans cet atlas Israël-Palestine une double page avec carte et infographie sous le titre « La Pax Hébraïca de Netanyahou ». Comment a-t-il rebondi après les attaques du 7 octobre 2023 pour installer l'État hébreu dans une situation qui finalement est peut-être plus favorable qu'avant ?
0: Alors effectivement, on a ce titre Pax Hebraica qui fait référence à la Pax Romana, c'est-à-dire faire la paix par la guerre ou privilégier la force aux dépens de la diplomatie. Et après le 7 octobre, après les massacres du 7 octobre commis par le Hamas sur le sol israélien, Netanyahou aurait pu, le Premier ministre aurait pu et dû être mis en cause pour le fiasco sécuritaire du 7 octobre. Et pour éviter sa mise en cause, Netanyahou est passé à l'offensive contre l'axe de la résistance. L'axe de la résistance, c'est l'ensemble des mouvements qui sont liés au régime de l'Iran. Ça va être le Hezbollah, le Hamas, et puis certains gouvernements de la région. Et après l'anéantissement de Gaza, Netanyahou s'est attaqué au Hezbollah libanais, puis à l'Iran. Mais en fait, ces succès militaires n'ont pas débouché sur des changements politiques profonds. Donc, la manière dont vous me posez cette question-là, je ne sais pas si j'irai dans une

0: dans cette direction-là. Je pense qu'il y a eu cette volonté de faire bouger les choses jusqu'à des changements politiques, et pour l'instant, on ne les observe pas encore sur le terrain.
1: Et puis l'histoire n'est pas finie.
0: L'histoire n'est pas finie.
1: Et donc on peut chaque jour être contredit par ce qui se passe.
0: Voilà. Et puis, par contre, ça aussi, ça interroge sur l'incertitude pour les prochaines élections en Israël.
1: Est-ce que le soutien des États-Unis joue un rôle dans ce retournement de situation, et quel est le poids de l'Union européenne dans cette affaire? On a l'impression que l'Union européenne regarde.
0: Alors, c'est un peu ça. Dans ce moment proche-oriental, le poids de l'Union européenne, il est quasi nul. Pourquoi ? Parce qu'il y a des divisions profondes entre les États membres sur la question palestinienne et sur la stratégie israélienne. Et sur ce dossier, l'Union européenne ne parle pas d'une seule voix, donc ça complique les choses, même s'ils s'entendent tous sur l'idée qu'on doit aller vers une solution à deux États.
1: Dans la nouvelle bataille contre l'Iran, qui est engagée depuis le 28 février 2026, est-ce que c'est Israël qui a le leadership ou est-ce que c'est Donald Trump qui a la main ? Et comment ça fonctionne dans cette reconfiguration ?
0: Alors, je serais bien normal de dire ce qu'il y a dans la tête de Donald Trump, un peu comme nous tous.
1: Oui.
0: Mais ce qu'on sait, c'est que le président des États-Unis a cru le récit du Premier ministre israélien. Il a cru à une victoire rapide et imparable, contrairement à ce que lui disait la CIA et son département d'État. Du coup, il s'est un peu enlisé dans une guerre sans bonne option. Les bombardements à la fois ciblés et intensifs ne donnent pas les résultats escomptés. Et le règlement par la voie diplomatique, il est de plus en plus compliqué. D'abord parce que les Iraniens sont réputés pour être un peu des redoutables et être intraitables dans les négociations. Mais aussi parce qu'ils ont été échaudés par le président Trump, par d'abord le retrait américain, vous vous souvenez, de l'accord de Vienne sur le nucléaire en 2018, et puis aussi par les bombardements, la reprise des bombardements américains et israéliens, au moment même où il y avait des négociations à deux reprises. Donc Trump, qui déteste, et je le cite, les losers, a toujours dénigrer ses prédécesseurs, comme Carter avec l'Iran ou Bush avec l'Irak. Il est dans une position qui rappelle l'impuissance du premier dans la crise des otages, vous vous souvenez, de l'ambassade américaine de Téhéran, et celle du second dans le bourbier irakien qui avait été créé de toutes pièces en 2003.
1: Delphine Papin, pour en savoir plus à ce sujet, nous pouvons d'abord nous plonger dans la lecture de l'Atlas que vous co-signez avec Gilles Paris, Israël-Palestine, Histoire, Société, Économie, un Atlas pour comprendre, coédition Talendier et Le Monde. Mais est-ce que vous avez une autre ressource à nous indiquer ?
0: Écoutez, j'ai reçu dernièrement un ouvrage très intéressant de Vincent Lemire qui s'intitule Jérusalem, l'histoire n'est jamais écrite, qui est publié chez Albin Michel. Et Vincent Lemire est un excellent historien, mais il a aussi une approche géographique que je trouve assez rare. Et sur Jérusalem, c'est très important d'avoir cette approche géo-historique.
1: Une approche géographique dont vous avez montré tout l'intérêt. Merci. Delphine Papin. Un grand merci également à notre réalisateur Cédric Coba. Planisphère recevait Delphine Papin, docteur de l'Institut français de géopolitique, rédactrice en chef au journal Le Monde. Delphine Papin co-signe avec Gilles Paris, Israël, Palestine, Histoire, Société, Économie, un atlas pour tout comprendre, une coédition Talendier, Le Monde. Chères auditrices, chers auditeurs, merci de votre fidélité. Pensez à partager le podcast, c'est fait pour. À la semaine prochaine pour une nouvelle émission de Planisphère.

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0: 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Retrouvons à présent la prière du soir.

La parole de Dieu est dans la lettre de saint Paul aux Éphésiens. Frères, Dieu est riche en miséricorde. À cause du grand amour dont il nous a aimés, nous qui étions des morts par suite de nos fautes, il nous a fait revivre avec le Christ. C'est bien par grâce que vous êtes sauvés. Avec lui, il nous a ressuscités. Avec lui, il nous a fait régner aux cieux dans le Christ Jésus. Par sa bonté pour nous dans le Christ Jésus, il voulait montrer au long des âges futurs la richesse infinie de sa grâce. C'est bien par la grâce que vous êtes sauvés à cause de votre foi. Cela ne vient pas de vous, c'est le don de Dieu. Cela ne vient pas de vos actes, il n'y a pas à en tirer orgueil. C'est Dieu qui nous a fait, il nous a créés en Jésus-Christ, pour que nos actes soient vraiment bons, conformes à la voie que Dieu a tracée pour nous et que nous devons suivre. »

0: Tu nous as sauvés, Seigneur, nous te rendons grâce à jamais.
1: Mon âme

0: D'un cœur unanime, Seigneur, nous t'implorons et nous te bénissons.
1: Nous te bénissons, Alléluia, l'Éternel est ton amour, Alléluia.
0: Pour ceux qui te cherchent patiemment dans une foi vive, pour ceux qui ont soif de ta parole, Seigneur, nous te louons. Pour ceux qui témoignent de ta miséricorde, pour ceux qui rayonnent ta paix, Seigneur, nous te louons.
1: Nous te bénissons, Alléluia, éternel est ton amour, Alléluia.
0: Pour tous les serviteurs fidèles de l'Évangile, pour ton amour qui nous sauve, Seigneur, nous te louons. Prions. Nous reconnaissons que tout vient de toi, Seigneur, ce que nous avons et ce que nous sommes. Fais-nous comprendre à quel point tu nous aimes. Fais-nous t'aimer de toutes nos forces, par Jésus-Christ, ton Fils, notre Seigneur et notre Dieu, qui règne avec toi et le Saint-Esprit pour les siècles des siècles. Amen.

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1: Je suis Odile Rifaut et je vous donne rendez-vous tout au long de l'été pour découvrir ce que nous apprennent les hérésies chrétiennes.
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1: L'arianisme qui est sans doute la plus connue des hérésies, et c'est vous, Bernard Meunier, qui allez nous en parler. Bonjour.
3: Bonjour.
1: Vous êtes spécialiste des Pères de l'Église que vous avez enseigné à l'Université catholique de Lyon et vous avez fait partie des Sources chrétiennes comme chercheur au CNRS. Alors parmi le nombre incalculable, tellement il y en a, de doctrines condamnées par l'Église pour hérésie, l'arianisme semble assez incontournable. Est-ce que c'est aussi votre avis ?
3: Oui, ça a été peut-être la contestation doctrinale la plus importante, la plus marquante dans l'histoire de l'Église ancienne.
1: Par rapport à la définition de ce qu'est une hérésie, on a l'impression que ça coche toutes les cases, c'est-à-dire que ça se passe au sein du christianisme, il y a eu un concile, c'est vraiment le modèle type de l'hérésie quelque part.
3: Oui, c'est du reste à cause de l'arianisme qu'on a convoqué le premier concile écuménique, donc c'est un peu un modèle pour toute la suite.
1: Et alors, qu'est-ce que ça veut dire, arianisme ?
3: Arianisme, ça vient d'un homme, Arius, qui était prêtre à Alexandrie en Égypte et qui s'est mis à enseigner de façon explicite que le Christ n'est pas Dieu, qu'il ne faut pas le voir, le Christ ou le Fils de Dieu ou le Verbe, hein, on emploie tous ces titres. Et pour lui, il n'est pas Dieu, il est bien un Verbe préexistant qui s'est incarné. Hein, il ne pense pas, Arius, que le Christ est un simple homme, mais il pense que cet être préexistant qu'on appelle le Verbe n'était pas Dieu, mais était en quelque sorte la première créature de Dieu. Le Verbe, c'est la parole, il est la parole créatrice que Dieu a produit pour créer le monde. Il est donc la première créature.
1: Pour bien comprendre sa pensée, Arius, il était pétri de cette culture grecque. Quel rapport il a au divin ?
3: Arius a le souci certainement de la transcendance de Dieu. Une des raisons qui lui a fait nier la divinité du Christ, c'était peut-être qu'il trouvait qu'on ne pouvait pas impliquer Dieu dans l'incarnation à ce point-là. Penser que c'est un Dieu qui était sur la croix, un Dieu qui a eu faim et soif, et tout ça pour lui, c'était impensable.
1: Est-ce qu'on peut dire que finalement il a une vision un peu négative de la matière comme on trouve chez les gnostiques, c'est-à-dire qu'on ne peut pas concevoir que le divin ait pu entrer en contact à ce point avec l'humain, avec la création.
3: Alors oui, il n'a pas une vision négative de la matière, il n'est pas du tout gnostique. Pour les gnostiques, oui, la matière était le mal en quelque sorte. Alors que pour Arius, non, il reconnaît cette pleine humanité de Jésus. L'incarnation pour lui est bien une véritable incarnation dans une existence humaine. Simplement, il fallait préserver Dieu de toutes les vicissitudes de l'existence humaine et peut-être que la solution qu'il avait trouvée, c'était de dire que le Verbe n'était pas Dieu. Ce qui s'incarne, c'est la parole de Dieu, mais la parole est déjà une création de Dieu. Et comme ça, Dieu lui-même reste en dehors. On préserve sa transcendance. Il y a beaucoup de débats sur les raisons pour lesquelles Arius a enseigné sa doctrine. Il y en a qui disent qu'il était un peu platonicien, justement, et que chez Platon, on a un univers ontologique par étage.
1: Oui, peut-être qu'on peut partir aussi de cette notion de fils de Dieu, parce que finalement, à Nicée, les débats ont porté sur la filiation entre Dieu, le Père, et Jésus, son fils. En fait, si on considère que Jésus est le fils de Dieu, il y a une question de génération. Il n'est pas de la même génération que Dieu, et donc il a été créé après.
3: Il arrive après. Voilà, et ce sera la réponse de tous les pères de l'Église, de dire attention, il ne faut pas penser la génération ou la filiation en Dieu comme on la pense sur le modèle humain, ce qu'on appellera plus tard en théologie la correction analogique. Il faut essayer de penser que pour Dieu, tout est différent de pour nous. On a à la fois un chemin qui est notre expérience à nous, on ne peut pas penser Dieu autrement qu'à partir de ce qu'on est, mais en étant toujours prudent. Et les pères vont affirmer que en Dieu, la génération est éternelle, c'est-à-dire que dans l'éternité et en dehors du temps, le Père engendre le Fils. Donc il y a co-éternité et une stricte égalité ontologique entre le Père et le Fils. Mais ça, Arius ne pouvait pas, ne voulait pas le penser.
1: Oui, Arius, est-ce qu'il met du divin dans la personne de Jésus ou pas du tout?
3: Ce qu'il met de divin, c'est en destinée, par adoption. Arius dit qu'au fond, le Verbe est la première production de Dieu, appelée à être divinisée, comme nous tous humains, nous sommes appelés à être divinisés. Arius dira que le Christ est Dieu par adoption, pas par nature, pas par naissance.
1: C'est ce qu'on appelle l'adoptionnisme, c'est ça?
3: Alors, l'adoptionnisme, c'est autre chose. C'est une hérésie qui est du IIe siècle et qui va dire qu'en fait, Jésus est un simple homme qui a été adopté par l'Esprit de Dieu. C'est-à-dire, l'Esprit de Dieu est venu habiter en Jésus, un peu comme un prophète, finalement. L'arianisme n'est pas l'adoptionnisme. Pour Arius, c'est bien le Verbe préexistant qui s'incarne.
1: En réaction à l'arianisme, l'Église convoque le Concile de Nicée en 325. Vous en avez déjà un peu parlé. Est-ce qu'on peut dire précisément quel argument est-ce qu'on lui oppose?
3: On va lui opposer un mot consubstantiel, homoousios en grec, pour affirmer justement cette égalité ontologique totale entre le Fils et le Père. On va dire que le Fils est consubstantiel au Père. Et on va le dire dans un credo qui est le premier credo de l'Église universelle. Chaque Église locale, jusque-là, avait son credo. Alors que là, ça va devenir le credo de référence.
1: Ce mot de consubstantiel, on le redit maintenant à la messe depuis,
3: oui,
1: en tout cas en contexte catholique.
3: On avait traduit « de même nature que le Père ». Je ne suis pas totalement convaincu que c'était nécessaire de revenir à ce mot difficile. Pour moi, « de même nature », ça dit assez bien les choses aussi. De plus, nature et substance, c'était souvent un peu synonyme chez les pères de l'Église. Donc, oui, on aurait pu garder nature, les gens le comprenaient mieux, mais peu importe.
1: Donc il y a ce point de vocabulaire qui est très important. On va y revenir. Juste, j'aimerais qu'on s'arrête sur un des enseignements de l'arianisme, un des enjeux en tout cas du débat, qui est de faire de Jésus soit un intermédiaire, soit un médiateur. C'est quoi la différence entre les deux et c'est quoi les enjeux pour la vie de foi?
3: Un intermédiaire, ça supposerait que Jésus a une sorte de statut ontologique qui est à mi-chemin entre Dieu et le créé. C'est parfois ce qu'on a cru lire chez Arius, en effet, puisque comme première des créatures, supérieure à toutes les autres créatures, antérieures à tous, on se demande un peu où il est finalement. Alors que dans la tradition biblique, la tradition du judaïsme que le christianisme a intégralement reprise, eh bien il y a Dieu d'un côté et puis la création de l'autre. Il n'y a place pour aucun être intermédiaire. Consubstantiel, ça veut bien dire que c'est le même être finalement, le seul Dieu en plusieurs personnes.
1: C'est assez grec cette manière de concevoir le divin avec de l'intermédiaire entre,
3: oui,
1: Dieu et les hommes.
3: Oui, oui, oui. Une espèce d'ontologie en escalier avec Dieu tout au sommet et des êtres intermédiaires et puis la création matérielle tout en bas.
1: Et c'est là où on touche un point important, c'est qu'à Nicée, les pères conciliaires, si je ne me trompe pas, ils étaient tous de tradition grecque ou en tout cas pas de tradition hébraïque.
3: Oui. Il n'était pas de tradition hébraïque. Alors, il y avait des pères qui venaient de régions où l'on parlait syriaque, donc ça restait quand même une culture sémitique. Mais c'est vrai que dans leur immense majorité, les pères du Nicée étaient grecs, il y avait quelques représentants latins.
1: Donc cette notion de consubstantiel, est-ce que c'est une notion grecque utilisée pour traduire une notion biblique?
3: Ça n'est pas une notion grecque, parce qu'en fait, il y en a qui disent on est allé chercher dans la philosophie grecque ce mot-là, mais ce n'est pas vrai. Le mot consubstantiel, il était très peu employé, ou plutôt par les physiciens, pour dire que deux liquides pouvaient totalement se mélanger. Mais son grand défaut, aux yeux de ses adversaires, c'est qu'il n'était pas biblique. Et définir la foi chrétienne avec un mot qui ne venait pas de l'Écriture, c'était pour beaucoup quelque chose de très dangereux. On franchissait là un pas qu'il ne voulait pas franchir. C'est pour ça qu'il y a eu beaucoup d'opposants à Nicée. Nicée a mis peut-être 60 ans pour être vraiment reçu. Mais ses opposants, qui étaient presque majoritaires à un moment dans l'Orient grec, ce n'étaient pas des arrières arriens, ça n'était pas des hérétiques. C'était des gens qui ne voulaient pas du consubstantiel, ce qui est un peu différent.
1: Il y a un autre mot qui peut sembler anecdotique, mais qui a son importance. Le mot « c'est-à-dire ». Il y a l'idée qu'on va reformuler, mais avec de nouveaux mots, et que avec ces nouveaux mots, on ne va pas faire que répéter, on va aussi injecter du sens. C'est important, ça, cette idée de reformulation.
3: C'est très important, en effet. Le « c'est-à-dire » n'est pas dans le credo de Nicée, mais il est dans la définition dogmatique. Ça restera une habitude dans les conciles de dire ça, c'est-à-dire. Parce que toute cette élaboration théologique qu'on fait, ce n'est pas pour le plaisir de compliquer la foi des gens. C'est parce que, une fois que des questions se posent, qu'il y a des gens qui commencent à enseigner quelque chose qui paraît dangereux ou déviant, il faut bien répondre à ça, trouver des mots nouveaux, tout en disant que tous ces mots nouveaux ne sont qu'un « c'est-à-dire ». Je crois en Dieu, Père, Fils et Saint-Esprit, on a tout. Mais il faut un « c'est-à-dire » parce qu'après, il y a les questions qui viennent.
1: Bernard Meunier, pour conclure, selon vous, qu'est-ce que l'arianisme nous enseigne aujourd'hui de la foi chrétienne ?
3: Ça enseigne peut-être qu'il faut de l'audace, parce que les pères de Nicée ont eu de l'audace justement pour aller chercher ce mot consubstantiel qui n'était pas dans l'écriture. Il faut aussi du dialogue, du débat. On a mis 60 ans, je le disais, pour recevoir vraiment le concile de Nicée. C'est seulement à la fin du 4e siècle que cette querelle arienne va s'apaiser. Pour ça, il faut se parler, il faut s'écouter. Parfois, peut-être, on peut dire qu'au temps des pères de l'Église, on criait un peu vite à l'hérésie. Mais en général, ils ne se contentaient pas de cela, justement. Ils allaient ensuite dans le fond pour répondre. Alors aujourd'hui, on crie moins à l'hérésie, mais est-ce qu'on va au fond des choses ? Quand il y a des questions ou des contestations de la foi chrétienne, est-ce qu'on prend vraiment le temps de comprendre pourquoi ? Qu'est-ce qu'il y a derrière ces questions ? C'est seulement à ce prix-là qu'on peut arriver ensuite à une parole commune.
1: Un grand merci, Bernard Meunier, d'être venu nous parler de l'arianisme. Ce que l'on peut retenir de ce 5e épisode, c'est que pour Arius, si Jésus est le Fils de Dieu, Père et Fils ne sont pas de la même génération. Et Jésus n'existe pas de toute éternité. Il est un intermédiaire entre Dieu et la création. A l'inverse, le mot consubstantiel signifie que Jésus a le même degré de divinité que Dieu, son Père. Dans le 6e épisode, nous parlerons du nestorianisme et du monophysisme et des deux natures de Jésus.

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1: Hi folks, embarquement immédiat pour Santa Fe avec un couple d'artistes, Anne-Marie Junier et Alain Clairet, dont les œuvres sont entrées notamment dans les collections du Centre Pompidou. Et découverte de Taos avec Geneviève de Vélis. Nous serons ensemble dans un instant au Nouveau-Mexique. Thanks guys, see ya!

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1: Welcome to New Mexico. 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
2: Après avoir atterri à Dallas en 2022, retour aux États-Unis en 2025. Un nouvel atterrissage à Denver, où j'ai repris la piste de Santa Fe au Nouveau Mexique, est à border à l'ouest par l'Arizona, au nord le Colorado, à l'est le Texas et au sud le Mexique. Le Nouveau-Mexique a la forme d'un carré de 550 km de côté. La capitale est Santa Fe et la plus grande ville, Albuquerque.
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2: Le nom Nouveau-Mexique a été donné par les Espagnols aux terres situées au nord du Rio Bravo et appelé Nuevo Mexico dès 1561. Dans ce 14e Suivez le guide états-unien, nous sommes dans deux villes d'artistes. Pour la dernière fois à Santa Fe, fondée par les Espagnols en 1607, nous retrouvons un duo, couple d'artistes, Junier et Clairet, Anne-Marie Junier et Alain Clairet, dont les œuvres sont entrées notamment dans les collections du Centre Pompidou. Et nous débutons ce Suivez le guide avec Geneviève Develis, à une centaine de kilomètres au nord de Santa Fe, à Taos, qui signifie « saule rouge » en langue Kiowa. Taos, fondée en 1615, également à la suite de la conquête espagnole. Je vous emmènerai le temps d'une brève visite dans la maison-atelier de la peintre Georgia O'Keeffe, décédée en 1986 à l'âge de 98 ans.
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2: Drôle d'endroit pour une rencontre à Taos. Geneviève, nous nous sommes donné rendez-vous devant une tombe, ici au cimetière, je ne sais pas comment on dit, le cimetière historique de Taos au Nouveau-Mexique. D'abord, merci d'avoir accepté de nous faire découvrir Taos, sachant, Geneviève, que tu parles français.
1: Oui.
2: C'est plus facile pour moi.
1: Oui, c'est un plaisir, vraiment.
2: Et alors, mais comment se fait-il qu'à Taos... Alors, je me suis demandé si je trouverais quelqu'un qui parlait français. Alors, on m'avait donné le nom d'un chef, Eduardo Gutiérrez, mais il a vendu son restaurant il y a plus de 10 ans, qu'il a quitté la ville. Et puis, je suis quand même allé chez Gutiérrez, où on prend un très bon petit déjeuner, on peut prendre des œufs bénédictines, par exemple. Gutiérrez m'a envoyé vers le rendez-vous des francophones de Taos, de celles et ceux qui parlent français une fois par semaine, dans cette magnifique bibliothèque de Taos, très dynamique. Et c'est là que je t'ai retrouvé, et nous nous sommes donné rendez-vous devant la tombe de Kit Carson. Mais comment se fait-il qu'on parle français et que des personnes aient envie de parler français à Taos?
1: Ah, c'est que moi, personnellement, je parle français parce que mon père était français et j'ai grandi avec la langue française. Alors, j'ai décidé de faire cette rencontre à la bibliothèque une fois par semaine pour réunir des gens qui parlent français. Il y en a qui passent par ici, qui parlent français ou qui y habitent. Pour différentes raisons, c'est pas toujours la même chose, bien sûr. À la station de ski, il y a des Français.
2: Ah oui. Alain, non, c'est pas ça?
1: Oui, Alain Vette.
2: Alain.
1: Oui, Alain Vette.
2: Ah, c'est Alain. Oui, on m'a dit Alain, mais donc c'est Alain. C'est
1: Alain.
2: Oui.
1: Il a un magasin qui s'appelle le Ski Mastery.
2: Oui, parce qu'on skie à Taos. Ski. Hein.
1: Oui, on skie à Taos.
2: Pas au mois d'août, on enregistre au mois d'août. Chaque hiver, il y a de la neige ici.
1: Oui, entre Thanksgiving et le mois d'avril.
2: Parce que les montagnes sont quand même assez hautes. Ici, déjà, là, on est à peu près à 2100 mètres d'altitude. Les pistes sont à quelle altitude?
1: Ça commence à plus que 9000 pieds.
2: Oui, bah on divise par 3 en gros, hein, donc oui. 3000 oui. Mètres. Oui, donc,
1: Ça va jusqu'à un peu plus que 12 000 pieds.
2: C'est élevé, on peut skier. Il y a ce rendez-vous hebdomadaire, et pour ceux qui parlent français, c'est pour garder un peu la pratique de la langue française, parce que sinon, ici, on n'est pas amené à parler français tous les jours.
1: Exactement, c'est pour avoir l'occasion de parler français entre nous, et il y a des gens qui vont voyager. Souvent, c'est des gens qui vont voyager en France, qui veulent pouvoir naviguer un peu leurs vacances.
2: Sachant qu'ils se disent, bah, les Français, de toute façon, ils sont tellement mauvais dans les langues étrangères, donc les Français ne parlent pas anglais, alors on va être perdu en France. Donc apprenons un peu le français.
1: Pas nécessairement, c'est surtout pour être poli, pour
2: être bonjour,
1: respectueux.
2: Au revoir.
1: Oui.
2: Merci.
1: Commander à un restaurant.
2: Des choses pratiques plutôt que philosophiques.
1: Oui, voilà, exactement. Surtout s'ils sont débutants.
2: Ils ne vont pas lire l'encyclopédie.
1: Non.
2: alors, Geneviève, ton papa était français.
1: Oui.
2: Alors, De Vélis, j'ai cherché. Je me suis dit, oh, c'est peut-être un nom d'origine italienne quand
1: oui,
2: même.
1: Oui, c'est ça. Mm-hmm. Exactement, de Naples.
2: C'est, oui. C'est le pays où il y a le plus de Vélis. Hein. C'est l'Italie.
1: Oui, c'est l'Italie. Exactement. Mes ancêtres étaient en Italie et après en Tunisie et éventuellement en France.
2: Et tu as vécu... Alors, je ne sais pas combien d'années, mais tu as vécu aussi en France.
1: Oui, j'ai vécu en France à l'âge de 10 ans, 13 ans, 16 ans et 19 ans.
2: Ah, c'était des séquences comme
1: ça. Des séquences, oui.

0: Et tu retournes régulièrement en France ?
1: Oui, j'étais là pour 2 mois cet été.
2: Ah oui ?
1: Oui, chez des cousins et des amis.
0: J'ai une chance, beaucoup de chance que tu ne sois pas en France.
1: Exact, oui. Je sais.
0: Ouais. Et en France, c'est où ? Tu étais où ?
1: Surtout à Paris, Saint-Tropez, Nice, les Préalpes.
0: D'accord, il y avait du monde à Saint-Tropez ?
1: Oui, trop de monde.
0: Trop de monde. Ici, à Taos, c'est quand même beaucoup plus calme. Hein.
1: Ah oui, ici c'est calme.
0: Enfin, quoique, l'axe, on va traverser, il y a beaucoup de circulation parce que c'est une route importante pour aller vers le sud. Hein.
1: Oui.
0: Vers le nord, enfin dans les deux sens. Mais sinon, c'est très calme. Oui. Et notamment ce cimetière.
1: Cimetière historique.
0: Cimetière historique,
1: je pense.
0: J'étais visiter d'autres cimetières, il y a plusieurs cimetières. Mais ce qui m'a surpris, alors c'est comme on est au Nouveau-Mexique avec des tombes aussi amérindiennes, enfin autochtones. On dit comment pour la population ? On dit,
1: peuple native. Maintenant.
0: Pour les natives, Native American.
1: Oui.
0: C'est ça. Donc, et aussi des Mexicains aussi ?
1: Non,
0: pas Mexicains.
1: Il y a des Mexicains qui sont venus récemment, mais. Et auparavant, c'était on appelle ça les Hispaniques.
0: Ah, Hispaniques.
1: Ils venaient de l'Espagne.
0: Ah oui, d'accord. Bon.
1: Et ça, c'était il y a plus que 300 ans. Mm-hmm. Il y avait un grand mouvement d'Hispaniques qui sont venus ici. La majorité des gens ici sont Hispaniques, en fait.
0: Donc, alors, ce sont des cimetières très fleuris, très colorés. On pourrait presque dire des cimetières joyeux.
1: Oui, c'est vrai. C'est des fleurs artificielles.
0: Et puis il y a aussi alors, des tombes de vétérans notamment. Et ce qui frappe aussi, c'est des hauts drapeaux américains aussi sur les tombes.
1: Oui, souvent.
0: Et ce qui m'a aussi surpris, c'est qu'en fait, on se dit on va entrer dans le cimetière, mais on n'entre pas dans le cimetière. Il y a des cimetières qui sont séparés, ça m'a surpris. Comme si c'était des cimetières privés.
1: Oui, ça a l'air, je ne sais pas exactement, mais ça a l'air des cimetières de quartier
0: peut-être. Bon, alors là, ici, c'est le cimetière mémoriel. Et on va s'approcher. Ah oui, l'eau. Parce que tout à l'heure, il y avait les jets d'eau. On arrosait. C'est pas pour arroser la tombe. Hein, c'est pour arroser plutôt l'herbe. Fait qu'il y a un peu sèche quand même. Et on va s'approcher de la tombe d'une personnalité connue de l'histoire de l'Ouest. Quand on pense aux figures mythiques des États-Unis, on pense à Buffalo Bill, par exemple.
1: Ah oui.
0: Parmi les connus, qui en plus a tourné en France. Il est venu en France avec le cirque Buffalo Bill. Davy Crockett, Calamity Jane, je suis allé sur sa tombe dans le Dakota du Sud. Ah. Calamity Jane et Wild Bill Hickok, par exemple. Il y a aussi le shérif Wyatt Earp, sont des noms qu'on connaît. Mm-hmm. Ou de l'autre côté, alors ceux qui étaient les bons, puis les méchants. Enfin, il y a Billy the Kid, il y a les frères James, Jesse James. Tout ça sont des noms connus. Et puis, celui-ci, c'est...
1: Kit Carson. Oui.
0: Alors, Kit, c'est un diminutif, puisque tout le monde a des diminutifs aux États-Unis.
1: Hein. Oui, c'est vrai.
0: C'était Christopher...
1: Oui, c'est ça.
0: Carson. Il représente... Ah ben oui, il y a plusieurs. Il y a le fils aussi. Il représente quoi, Kit Carson, pour les Américains ?
1: Pour nous, ici, à Taos, il était important parce qu'il a voyagé beaucoup entre ici et la côte ouest, je pense. Il était interprète et il a réussi à réunir des gens et discuter des choses parce qu'il parlait plusieurs langues, amérindien, native. Carson. 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Si on s'approche de la tombe, on peut lire Kit Carson died May... J'ai du mal à lire la date précise. Le jour... Il est né en 1809.
0: Ouais, né en 1809.
1: Mais on ne dit pas exactement...
0: Bah, sur la tombe, c'est écrit, mais c'est écrit petit. Kit Carson est mort en 1868 à l'âge de 58 ans à Fort Lyon dans le Colorado, fort de sinistres mémoires liées au massacre de Sand Creek.
1: C'est jeune.
0: Au 19e siècle, on vivait moins vieux.
1: Oui, c'est ça.
0: Puis il y a la tombe de son épouse à côté. Kit Carson qui était un éclaireur, enfin, et puis un homme politique aussi.
1: Oui, je ne sais pas exactement ce qu'il dirait lui-même de
0: ce qu'il était.
1: De ce qu'il était.
0: On va lui demander.
1: Certainement quelqu'un qui faisait le lien entre les différents peuples.
0: Mais cela dit, il y a polémique aujourd'hui sur Kit Carson. Certains ne souhaitent pas qu'on garde les statues de Kit Carson. Comme on a en France un peu le même type d'histoire liée, par exemple, à l'esclavage. Colbert, en France, on a débaptisé des établissements qui portaient le nom de Colbert. J'ai lu qu'une statue de Kit Carson avait été vandalisée à Santa Fe. il serait peut-être lié à l'extermination donc d'Amérindiens et de Native American ou de déplacement forcé de population. Enfin voilà, en gros.
2: Oui,
0: c'est ça. On revoit l'histoire.
2: Oui, c'est ça, des gens, comment dire, controversiels.
0: C'est une controverse.
2: Controverse, voilà. C'est sûr pour les peuples natifs et pour représenter quelqu'un qui a aidé à leur déplacement.
0: Voilà, mais le nom de Kit Carson est connu. Et puis si on doit citer encore un autre nom connu des Français, c'est Zorro. Mais Zorro, c'est un personnage de fiction.
2: Oh, c'est vrai, oui, fiction, totale.
0: Bon, c'est un lieu de promenade ici, ce cimetière. C'est vraiment très, très calme. Puis on regarde ces tombes qui datent pour la plupart du 19e siècle. Et on va maintenant aller dans le centre historique Geneviève de Taos.
2: On est très fiers, c'est très beau. En ce moment, il y a les roses trémaillères, on dit.
0: Ah, roses trémières.
2: Trémières. Mmh. Les roses trémières qui sont assez hautes et de toutes les couleurs. Mmh. C'est très joli. On va se promener.
0: Ah, ça a beaucoup de charme, hein, effectivement.

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1: Nous sommes à Taos, au Nouveau-Mexique, à plus de 2000 mètres d'altitude, avec notre guide artiste Geneviève De Villis. Une colonie d'artistes s'est établie à Taos dès la fin du 19e siècle.
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1: Taos, on ne l'a pas précisé encore, Geneviève, on est entre les gorges du Rio Grande. C'est un petit peu à l'extérieur de la ville. Et Rio Grande, c'est un nom qui, pour nous en France, ça fait rêver quand on dit le Rio Grande.
3: C'est vrai, le Rio Grande a cette gorge, il y a un pont qui traverse et c'est étroit et profond.
1: C'est pour ça que c'est spectaculaire, parce que c'est étroit et profond, effectivement. On est surpris aussi, quand on arrive au pont, de voir des monuments dédiés à des personnes qui sont décédées. Hein.
3: Oui, c'est un lieu, malheureusement, où les gens se suicident.
1: Se jettent du pont et... J'ai discuté avec un des marchands, des commerçants, parce que c'est un site touristique, donc il y a un peu de business, là. Et il me disait que c'est à peu près 4 par an qui réussissent leur suicide, et peut-être une quinzaine qui essayent et qu'on arrête avant. Ouais, parce qu'ils laissent une lettre et du coup, on vient les chercher avant qu'ils ne sautent.
3: Ah, heureusement, ouais. On les sauve.
1: Mais 4 par an.
3: 4 par an, c'est quand même beaucoup.
1: C'est quand même beaucoup. Hein. Et le Rio Grande, c'est un fleuve d'une longueur de 3000 km.
3: Et les gens font du rafting et kayak.
1: Donc d'un côté, les gorges du Rio Grande, et de l'autre côté, les montagnes, donc c'est les monts Sangre de Cristo, c'est ça?
3: Oui.
1: Le sang du Christ.
3: Oui, c'est parce qu'au coucher de soleil, les montagnes deviennent roses. Alors c'est pour ça qu'on appelle ça le sang du Christ, parce que c'est tout rosâtre, c'est tellement joli. Surtout quand il y a la neige, parce que la neige devient plus rose que la terre.
1: Alors... Il y a un endroit qu'il faut absolument visiter quand on est à Taos, qui est très connu, c'est Taos Pueblo. Et j'ai passé quelques jours à Taos et je n'ai pas vu Taos Pueblo. Enfin, je souhaitais, bien sûr, hein, mais je n'ai pas pu entrer à Taos Pueblo. Donc ça, c'est vraiment un site exceptionnel, classé UNESCO. Hein.
3: Oui, c'est à 3 niveaux, 3 étages.
1: C'est un immeuble traditionnel.
3: Traditionnel, c'est adobe. Il y a 2 grands bâtiments comme ça.
1: Parce que traditionnellement, il n'y a pas forcément plusieurs étages. Et là, ce serait un peu vraiment un immeuble, mais dans cette construction de terre. Enfin, le matériau premier, on appelle adobe, c'est ça?
3: Oui, c'est des briques de terre.
1: Des briques de terre.
3: Et paille.
1: Et on avait fait un immeuble à l'époque qui est tellement exceptionnel et unique qu'il est classé au patrimoine mondial de l'humanité UNESCO. Hein.
3: Oui, c'est ça. Il faut revenir. Parce
1: Alors,
3: que c'est...
1: pourquoi est-il fermé? C'est pas parce qu'il y a des jours de fermeture. En fait, on le voit quand on entre dans ce pueblo, dans le village, mais il est fermé parce qu'il y a des cérémonies. Ça arrive régulièrement?
3: Ça arrive régulièrement, et puis de temps en temps, il y a des événements spirituels qui veulent être privés. Alors, c'est pas toujours ouvert, c'est ça.
1: Même toi, si on y va avec toi, tu ne peux pas entrer.
3: Non, seulement les peuples natifs.
1: Que pour les peuples natifs.

0: Petite heure et demie de route de Santa Fe. On est donc au nord de Santa Fe ici, sachant que Taos, c'est une ville d'artistes.
1: Ah oui, ça c'est sûr. Quand on demande aux gens qu'est-ce que vous faites, la plupart des gens peuvent dire je suis artiste, je peins, je sculpte.
0: Et si je te pose la question à toi, Geneviève, qu'est-ce que tu fais? Tu réponds, je suis artiste.
1: Oui, je suis artiste aussi.
0: Comme tout le monde.
1: Comme tout le monde. Je peins, je sculpte.
0: Et tu es installée depuis une trentaine d'années ici.
1: C'est ça. Ouais. Oui.
0: C'est justement parce que Taos est une ville d'artistes que tu es venue à Taos.
1: Oui, je voulais faire du ski, mais aussi...
0: Ah, le ski aussi, parce que tu es prof de ski, c'est
1: ça? Je suis prof de ski, oui. Mais je voulais faire de l'art aussi, et c'est un des seuls endroits... près d'une station de ski où il y a un village qui est autonome au ski.
0: L'attrait de Taos n'est pas conditionné uniquement au ski.
1: Exact. Il y a plus de tourisme l'été que l'hiver à cause de l'art. Les gens viennent acheter de l'art et des meubles et des choses sud-ouest.
0: Et le ski, tu as commencé à skier aux États-Unis ou en France?
1: Oui,
0: aux États-Unis.
1: Aux États-Unis. Mais j'ai skié en France, à la Clusaz, jeune,
0: ouais,
1: à 10 ans aussi, oui.

0: Tu veux aller à Hotel La Fonda?
1: C'est un peu l'hôtel chic du centre historique de Taos.
0: Oui.
1: La Fonda, ça n'a rien à voir avec Henry Fonda ou Jane Fonda.
0: Non.
1: Donc ouais. Là, on est sur la place historique, Taos Plaza, la place historique de Taos.
0: Qui est en train d'être refaite. Avant, on n'avait plus d'arbres et les gens, ça leur manque, les arbres.
1: Et donc, autour de la place, c'est une grande place, hein, cette place à Taos, on retrouve ces maisons tout à fait typiques, traditionnelles, qui rappellent un peu les westerns et les westerns plutôt qui se déroulent dans cette partie, donc les westerns au Nouveau-Mexique, avec ces maisons qui sont à un seul étage. Hein. Il n'y a pas de gratte-ciel à Taos.
0: Non, pas du tout. Le plus, c'est un étage ou deux étages. Normalement, c'est juste un étage.
1: Et ce sont des maisons en briques.
0: C'est avec bois et briques, surtout, et stucco. Je ne sais pas comment dire stucco en français.
1: Le stuc. Ce
0: n'est pas adobe, parce que adobe, c'est la boue, quoi.
1: Oui.
0: Alors, il faut refaire chaque année, parce qu'avec l'hiver,
1: oui, ça se dégrade.
0: Ça se dégrade.
1: Il faut un matériau un peu plus pérenne.
0: Oui.
1: Mais de cette couleur... Couleur sable un peu. Hein.
0: Exactement, c'est plus nature autour des fenêtres, et autour des portes et même les portes et tout ça sont bleus souvent. Là, la fonda c'est un peu rougeâtre. Ça donne des éclats de couleurs un peu, le turquoise, bleu, turquoise.
1: Mm-hmm. Et ça a vraiment, vraiment, vraiment beaucoup de charme. Si on vient au milieu de la place, on s'assoit sur le banc et on peut rester là un moment, on est heureux, non?
0: Oui, c'est vrai. Surtout, il fait bon aujourd'hui. Pas trop chaud, ni trop froid.
1: Je regardais donc cette ville d'artistes, enfin Taos. C'est depuis la fin du 19e siècle que les artistes... Une colonie d'artistes, il y a des villes comme ça même en Europe qui se sont développées avec les artistes et des colonies d'artistes, et c'était le cas à Taos.
0: Oui, Georgia O'Keeffe est très connue. C'est une des premières artistes qui est venue.
1: Donc ça, c'est un
0: ici.
1: Nom connu en France aussi. Il y a
0: oui.
1: eu des expos en France aussi, Centre Pompidou, etc., à Paris, sur Georgia O'Keeffe.
0: Oui, c'est une des premières femmes reconnues pendant sa vie pour son art. Et on peut visiter sa maison près de Santa Fe à Abiquiú.
1: Oui.
0: Mais il faut s'organiser à l'avance.
1: C'est ça, parce qu'on n'arrive pas directement, on ne se gare pas devant la maison. Il y a un centre d'accueil. Et ensuite, on prend un bus pour aller jusqu'à la maison. Et c'est vraiment une visite exceptionnelle que j'ai eue.
0: Exceptionnelle, c'est très sobre. On voit sa vision avoir des choses très nettes et sobres.
1: Oui, très épurées.
0: Oui. Oui, oui.
1: C'est inspirant pour toi qui es artiste. C'est même une personnalité inspirante, Georgia O'Keeffe.
0: Exactement, oui, oui. Et elle était à Ghost Ranch. Et ça, on peut plus facilement visiter. Et il y a des randonnées à faire.
1: Donc ça, c'est un ranch fantôme, un Ghost
0: oui,
1: Ranch.
0: Ghost Ranch, oui, c'est le nom. Et c'était à elle à l'époque. Et maintenant, c'est un centre où on peut aller prendre des cours.
1: Ah, OK.

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1: Quittons un instant Geneviève et entrons non pas dans le Ghost Ranch, mais dans la maison atelier de Georgia O'Keeffe à Abiquiu, sachant qu'il existe aussi un musée Georgia O'Keeffe à Santa Fe.
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3: Welcome to Abiquiu, folks. I'm Robin. I'll be your guide through the house today. We'll be up in the old village in just a minute. First of all, where's everybody from?
4: Wisconsin.
3: Minnesota. I'm from Iowa.
4: Oh.
3: Originally.
5: Boston.
6: Orlando, Florida.
3: St. Petersburg.
7: Et France.
3: Welcome.
7: Et voilà, nous sommes sur la route de ce petit bus. On n'est pas nombreux qui mène à Ghost Ranch, cette maison de Georgia O'Keeffe.
3: We're now in the old village of Abiquiu, Miss O'Keeffe's property.
7: Donc là, on est dans le vieux village d'Abiquiu. Ça, c'est une galerie d'art.
3: Now we are entering the old Chama Highway. This is the road that Miss O'Keeffe drove in her Model A. So it would have been early 30s when she started coming out here.
7: Donc elle venait ici, Georgia O'Keeffe, au début des années 30.
3: This was the road.
7: Et c'était ça, la route qu'elle empruntait.
3: She bought this house in 46 and then it took 3 years to remodel.
7: Alors, elle a acheté cette maison en 1946 et il a fallu 3 ans pour la mettre à son goût. Bon, on a pris un peu d'altitude et on a une très jolie vue panoramique. Voilà, nous entrons là, une partie de la maison, on peut entrer dans la maison de Georgia O'Keeffe. Allez, je vais entrer le dernier. Please. On peut se promener tout seul dans la maison. C'est comme quand on entre chez soi. On essuie les pieds, les semelles, et nous voilà dans la cuisine de Georgia O'Keeffe. Tout très blanc à l'intérieur. Je ne sais pas si quelque chose a été préparé pour le déjeuner, mais c'est propre. Hein. La table est mise, peut-être pour le groupe. Ah non, 2 couverts seulement. Je crois qu'il y avait un cuisinier, mais Georgia O'Keeffe cuisinait aussi, puisqu'on peut acheter des bouquins, des livres de cuisine, les recettes de Georgia O'Keeffe. Ah, une bouteille de mouton cadet, 1976, enfin, elle est vide, hein. C'est un magnum.
3: Mostly she would eat in here in the kitchen, but if she had guests at night,
7: elle
3: they would be
7: mangeait
3: there
7: à la cuisine, mais s'il y avait des invités,
3: she usually had a full-time cook, housekeeper and gardener, but she could cook.
7: Donc, il y a des livres de cuisine, elle avait quand même un jardinier, cuisinier. Donc ses livres de cuisine préférés. Elle ramassait les cailloux, alors bon, les os, enfin, etc. Mais les cailloux, donc il y a des cailloux un peu partout. Hein. Bon, les poteries. Fin de la visite de la maison de Georgia O'Keeffe.
3: Thank you, folks. Thank you so much.
7: Thank you very much.

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1: J'ai cherché d'autres personnalités liées à Taos.
2: Oui.
1: Donc j'ai trouvé aussi D.H. Lawrence.
2: J'allais dire, oui. Et il est connu pour être écrivain. Mais il a peint des peintures et il y en a à Lavanda.
1: Ah, on va aller voir alors. On va entrer voir.
2: On peut aller voir.
1: Alors D.H. Lawrence, même si le nom ne dit rien à nos amis, il y a un roman qu'il a écrit qui est connu, même si on ne l'a pas lu, on connaît le nom. C'est L'amant de Lady Chatterley.
2: Ah oui, d'accord.
1: Et alors, il y a un autre nom encore, j'ai trouvé, lié à Taos. Dennis Hopper.
2: Oui, Dennis Hopper, plus récent que D.H. Lawrence.
1: Oui.
2: Son film...
1: C'était Easy Rider.
2: Ah,
1: hein.
2: C'est ça, oui.
1: C'était à la fin des années 60, hein. 70,
2: avec,
1: autour de
2: avec
1: 70.
2: Avec les motos.
1: Avec les motos et avec... Et c'est marrant parce qu'on a l'hôtel La Fonda et avec Peter Fonda.
2: Ah, d'accord. Ah, oui.
1: Le frère de Jane Fonda.
2: D'accord.
1: Donc, Dennis Hopper, qui a tourné pas très loin d'ici des séquences de Easy Rider. Tu as une moto, toi?
2: Non.
1: Non. Il y a des motos ici aussi.
2: Tu veux qu'on demande si on peut voir les peintures?
1: Ah, ouais. Donc là, on entre dans la Fonda. Alors, des peintures, cela dit, ce ne sont peut-être pas celles de D.H. Lawrence, mais des peintures, il y en a partout. Hein. Hello.
2: Thierry here doesn't know about the D.H. Lawrence paintings. Is that something we can see?
3: They're $5 a person.
2: OK.
1: Il faut payer?
2: Oui, $5.
1: Alors, le monsieur qui nous accueille à l'hôtel La Fonda a une longue barbe. J'ai vu beaucoup de personnes avec des barbes longues ici à Taos. Non, c'est pas typique.
2: Je sais pas si c'est typique.
1: Is it popular to...
3: I'm pretty new to Taos.
1: Ah,
3: so.
1: Ok. You arrive with the... Yeah. Monsieur est arrivé avec la barbe.
3: For 19 years.
1: Depuis 19 ans.
2: 19 ans.
1: Sans couper la barbe.
2: Ah oui. Longtemps.
1: Donc, nous allons avoir le musée pour nous, peut-être, hein. Alors, c'est musée, mais aussi rangement, hein, parce qu'il y a des vélos.
2: Oui, c'est pas vraiment un musée, c'est...
1: Ah, mais c'est très théâtral, parce qu'on ouvre le rideau comme au théâtre pour d'abord protéger, j'imagine, elles sont derrière un rideau pour protéger les peintures.
2: Oui, probablement en cause de la lumière, je ne sais pas.
1: Allez, on va écouter l'histoire.
4: My name is Kristen, and I'll be showing you the Lawrence paintings in the conference room today. These 9 paintings were part of a show in London in 1929. The only time that Lawrence showed his work publicly.

0: c'est assez rigolo, enfin, le mode de visite. C'est-à-dire que quand on est entré, la personne à la longue barbe a ouvert un rideau, donc comme une scène de théâtre, et sont apparus. Moi, je croyais que c'était. Je dis, c'est les autres au mur. Il y a des peintures partout ici, enfin, des œuvres partout. Et donc, sont apparues 9 toiles de D.H. Lawrence qui sont au mur. Et il y a des canapés qui sont installés pour qu'on s'assoie face à ces œuvres de D.H. Lawrence. Et on les regarde comme au théâtre finalement, avec un commentaire éventuellement pour nous raconter. Que nous dit cette voix sur ce qu'on peut découvrir ici?
1: Oui, cette voix a dit que quand ces toiles étaient exposées en Angleterre, qu'on les a confisquées parce que c'était trop érotique et ils n'aimaient pas la nudité frontale.
0: Frontale.
1: Frontale. Donc il a décidé de faire un compromis et d'enlever les toiles. Et à l'époque, il habitait en France. Alors, ils ont envoyé les toiles en France et il était d'accord de ne plus les montrer en Angleterre.
0: Ouais.
1: Mais c'est intéressant, il habitait en France.
0: Ouais.
1: Et puis, il était invité par Mabel Dodge Lujan. C'était une femme qui était de New York, d'origine, qui habitait Taos, qui a invité des gens intéressants à Taos, et elle s'est mariée avec un American Indian, un peuple natif, et elle habitait ici, et c'est comme ça que D.H. Lawrence est venu ici à Taos.
0: Et il est mort à Taos, ou il avait quitté Taos? Il est mort assez jeune, hein?
1: Il est mort assez jeune, de tuberculose à 40 et quelques ans.
0: Ouais.
1: Oui. Mais je ne sais pas si c'était à Taos.
0: Ouais. Bon, ben, on cherchera où il est mort. D.H. Lawrence est décédé en 1930 à Vence, non, mauvaise prononciation, à Vence, autre ville d'artistes dans les Alpes-Maritimes. Toi qui es artiste, comment parlerais-tu de ces tableaux?
1: Il y a beaucoup de mouvements, les couleurs sont assez sobres, mais c'est sûr il y a beaucoup de nudité.
0: Oui, on voit des hommes, des femmes, mais ce n'est pas une représentation très réaliste non plus des corps.
1: Ah non, pas du tout, c'est plutôt une interprétation de mouvement, je dirais, surtout mouvement.
0: Ouais, c'est ça. Et avec souvent plusieurs ou des groupes de personnes, je trouve ça pas très choquant quand même.
1: Non, à l'époque c'était choquant, mais maintenant c'est pas trop choquant.
0: Ouais, c'est ça. Donc on voit des groupes de personnes nues. C'est je sais pas si c'est le paradis qui est représenté, une espèce de paradis terrestre où on évolue nu. Je ne sais pas si c'était un grand peintre, D.H. Lawrence.
1: Non, il était surtout écrivain.
0: On pourrait dire, si on vient ici à la Fonda et qu'on demande, on entre, et alors il faut demander qu'on vienne ouvrir la salle spécialement. On vient voir plutôt une curiosité, non?
1: Oui, exactement, c'est une curiosité. Voilà, bien dit.
0: Mais c'est étrange de traverser comme ça l'hôtel, donc on nous ouvre cette salle. Puis derrière nous, alors il y a la partie galerie d'art, et derrière, on a parqué des vélos. C'est peut-être une installation d'artiste aujourd'hui. On pourrait dire c'est une installation, ça. Très, très curieux. Ça, c'est une photo de Dennis Hopper.
1: Ah oui!
0: Donc, il y a une photo de Dennis Hopper.
1: Jeune.
0: Oui.

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3: Wait.
4: On ne traverse pas au rouge. Hein. En France, non, on traverse. Ici, normalement, on est bien élevé. On ne traverse pas au rouge.
3: Wait.
4: Oui, oui, oui, j'attends. Allez, ça y est, c'est vert. Taos, c'est un peu moins touristique que Santa Fe?
5: Oui, oui.
4: Et pourtant, ça vaut bien Santa Fe.
5: Oui, ce qui est bien, c'est que c'est plus petit pour moi, pour habiter. Je préfère un petit village. Les gens sont tellement amicaux. Quand je vais au supermarché, par exemple, je vois toujours quelqu'un que je connais. On s'arrête, on se parle, c'est ouais. Vraiment agréable.
4: Donc il y a beaucoup de galeries ici.
5: Oui.
4: Toi, tu as une galerie?
5: Non, j'ai pas de galerie. J'ai de l'art dans un distributeur automatique.
4: Ah bon?
5: Oui, c'est un nouveau truc qu'on fait. C'est qu'on met de l'art dans une machine et on peut payer et ça tombe.
4: Ah, c'est comme quand on achète une boisson.
5: Voilà.
4: Et c'est quoi alors? Qu'est-ce qui tombe alors?
5: C'est, pour moi, ce que j'ai fait, c'est... le nom, c'est deux amis et c'est deux jeunes femmes qui se promènent. C'est un dessin sur toile peint en acrylique.
4: C'est gros?
5: Non, c'est taille moyenne.
4: Taille moyenne.
5: Oui. Alors ça, c'est Harvard Museum, the Harvard Museum.
4: Oui, il y a plusieurs musées ici à Taos.
5: Et ça, c'est le seul musée qui est, entre guillemets, accredited. C'est-à-dire qu'il faut avoir un garde et c'est reconnu nationalement. C'était la maison d'un couple et ils ont donné leur maison pour devenir musée.
4: Un musée d'art. Et on y voit quoi? On y découvre quoi?
5: Là, il y a de tout. Il y a de l'art spirituel, de l'art moderne surtout. Ils ont un changement d'expo.
4: Et on est rue Ledoux.
5: Oui, c'est ça.
4: Donc c'est quand même bien, ça français. Oui.
5: Oui.
4: Donc il y a eu des Français ici.
5: Oui, apparemment, oui, des trappeurs, je pense, qu'ils sont passés par ici en échangeant leurs biens.
4: Oui, parce que c'est vrai que moi, il y a tous ces noms français, notamment dans le nord des États-Unis, quand on va vers la frontière, mais aux États-Unis, proche de la frontière avec le Canada. Mais ici, on est moins habitués à avoir des noms français.
5: C'est vrai.
4: On n'est pas non plus à la Nouvelle-Orléans.
5: Non.
4: Donc ça, c'est la rue ancienne, la rue Ledoux.
5: Oui. Et là, on n'a pas l'opportunité de voir, mais de l'autre côté de ces bâtiments, ça plonge un niveau plus bas. Et c'est pour ça, comme je t'ai dit, on pouvait voir les gens arriver, donc ils se sentaient en sécurité.
4: L'observation.
5: Oui.
4: On était attaqués.
5: Oui.
4: Mais ça a vraiment beaucoup de charme. Hein.

0: Qu'est-ce qu'on mange à Taos? C'est une cuisine... Alors, il y a à la fois la cuisine un peu mexicaine.
1: Il y a la nourriture nouveau-mexicaine, okay, qui est green chili.
2: Piment vert.
1: Et c'est différent que ce qu'on voit au Texas ou au Mexique, où c'est essentiellement red chili, chili rouge.
0: Donc, ça change quoi? C'est moins fort?
1: C'est moins fort et ça a un goût un peu plus nuancé.
0: Toi, par exemple, tu manges une cuisine plutôt relevée?
1: Depuis que je suis ici, oui, j'aime bien épicer maintenant.
0: Ouais.
1: Oui. Ça donne une complexité qui est intéressante, je trouve.
0: Ouais. Tu cuisines?
1: Oui, beaucoup.
0: C'est vrai?
1: Et j'aime bien cuisiner comme mon père, la ratatouille, des aubergines au parmesan, des choses.
0: Oui, donc
1: comme
0: un peu italien. Hein?
1: Oui, un peu italien.
0: Tu invites des amis, tu cuisines pour des amis à la maison?
1: Souvent.
0: Ici aux États-Unis, parfois on invite plutôt au restaurant, non?
1: C'est vrai, là, beaucoup de gens invitent au restaurant, mais moi j'aime bien avoir des invités chez moi.
0: Pour les chefs, on parle de plat signature. Hein.
1: Ah.
0: C'est quoi ton plat signature à toi alors?
1: Probablement l'aubergine au parmesan.
0: Aubergine au parmesan.
1: Mes enfants adorent, ils réclament.
0: Ah là, c'est joli cette maison-là aussi. Hein.
1: Oui, ça c'est...
0: Casa de Flores.
1: Oui, j'ai l'impression que c'est alloué. Oui, avec le bleu.
0: Elle est tellement jolie, je vais la prendre en photo.
1: Oui.
0: C'est là que tu m'aurais dit... Ah bah c'est chez moi.

0: Donc là, on revient sur l'axe... Attends, c'est l'axe principal de circulation, c'est ça. Hier matin, il y avait une manif anti-Trump.
1: Ah oui, heureusement. C'est choquant, cette histoire de Trump. Une fois, c'était trop, et là, c'est vraiment trop.
0: Donc à Taos, on n'est pas forcément pro-Trump.
1: Ah non, on est très bleu ici.
0: Et aux États-Unis, tu as vécu où, avant d'arriver à Taos?
1: À Los Angeles, à San Diego, à San Francisco...
0: Donc pas à New York, pas trop dans le nord.
1: Non, j'ai habité à Montréal.
0: C'est à peu près 6 000 habitants, Taos?
1: Plutôt 10 000.
0: Ah, 10 000, je dirais. 10 000. Et on va terminer devant le distributeur.
1: D'accord.
0: Le distributeur d'art. Il y a des distributeurs en France pour le pain, pour la pizza, pour les boissons, pour l'art, pas trop.
1: Oui, c'est un peu unique.
0: C'est l'idée de un peu la consommation de l'art.
1: Oui, c'est l'idée, c'est que si on part d'ici et on veut avoir un petit souvenir...
0: Et que cette soirée, que les boutiques sont fermées...
1: Oui, c'est ça.
0: C'est art à toute heure.
1: Exact.
0: Il y a beaucoup de magasins. Hein.
1: Et d'ailleurs, Alain est français.
0: Ah bon?
1: Il parle français. Tu veux lui parler en français ou pas?
0: Ah oui? On va voir, on va entrer. Bonjour.
2: Bonjour, ça va bien?
1: Je te présente Thierry.
2: Alors, enchanté. Qu'est-ce qui se passe? Enchanté.
1: Il est français. Et
2: oui, j'ai remarqué.
0: Ah bon?
1: Il veut...
0: Et vous êtes français?
2: D'origine. Je suis né à Casablanca.
0: Ah oui, d'accord.
2: Une famille française. Mais...
0: Ah oui, bah,
2: alors
0: ah,
2: d'origine.
0: Oui.
2: Mais je suis en Amérique depuis 1962.
0: Ouais. Mais qu'est-ce qui s'est passé? Vous avez pris un vol direct Casablanca?
2: Non, c'était un bateau de 8 jours. Mais j'avais 7 ans, c'était pas...
0: Vous êtes venu avec vos parents?
2: Oui, bien sûr. Ouais. Mon français, il n'est pas extra. Hein.
0: Mais si, il va très bien. Il va très
2: j'ai
0: bien.
2: Jamais fait des études en français. Toutes mes études en Amérique, depuis que j'ai 7 ans.
0: Et vous avez vécu ailleurs?
2: Oui, on est arrivé à Washington, en Virginie, dehors de Washington. Je suis venu au West... Pour le ski.
0: Vous avez fait votre conquête de l'Ouest, alors.
2: Oui, mais il y a longtemps, il y a 50 ans.
1: C'est un photographe, et c'était le photographe pour la station de ski.
2: Ah, oui, j'ai fait les photos dans 8 stations de ski. Taos, c'était le dernier.
0: Et vous êtes resté à Taos?
2: Oui.
0: Et on trouve des bijoux chez vous, là?
2: Oui, là, c'est des bijoux tout faits à la main. C'est ou des artistes de Taos ou des artistes indiens. Ouais. Et je vais me remettre au travail. Je vous remercie.
0: Eh bien, merci beaucoup.
2: Bien.
0: Ah, on entre dans un café. On quitte un magasin, on entre dans un café.
1: Art. Ça s'appelle Art to Go.
0: Ah, to go.
1: Tout ça, on peut payer.
0: J'ai cru que c'était un réfrigérateur, hein, très franchement. Ça ressemble un peu à un réfrigérateur.
1: Oui.
0: Et puis donc, on paye avec la carte, ça s'ouvre. Mais ça ne tombe pas, alors après on le...
1: Si, ça tombe.
0: Ah, ça tombe, ça tombe. Ah oui, ça tombe. Et on le ramasse. Oui, alors vraiment comme une bouteille de...
1: Coca-Cola.
0: De Coca.
1: Il y a des bijoux, il y a d'art. Un peu de tout.
0: Et à tous les prix.
1: À tous les prix.
0: Mais il n'y a pas,
1: Geneviève. Mien, non.
0: Mince. Merci beaucoup, Geneviève, pour cette découverte de Taos.
1: Ah, oh, c'était un plaisir, vraiment.
0: Alors, on dit Geneviève, hein,
1: oui.
0: Mais c'est vrai qu'aux États-Unis, on donne plutôt des nicknames, des diminutifs. Mais toi, tu tiens à ce que l'on dise toutes les syllabes, Geneviève.
1: Exact. Comme ça, après, on a une conversation de la prononciation de choses en français. Je préfère que je dis mon vrai nom.
0: Grazie mille. Puisque tes origines sont italiennes.
1: Oui.
0: Par ton papa et ta maman?
1: Ma mère est née à Boston, de famille de l'Est de l'Europe, Budapest et Hungary.
0: Tu es allée aussi à Budapest?
1: Budapest et Latvia, Riga, Latvia. Ma grand-mère était de Riga.
0: On n'a pas envie de quitter Taos, hein, franchement. Alors, où sommes-nous? Je suis perdue, là.
1: Ben là non,
0: on rejoint la route principale.
1: La route principale.
0: Ça donne envie de revenir à Taos. Hein.

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1: Nous quittons Geneviève de Vélis, Taos, La Fonda, qui signifie auberge. Cela dit, Henry Fonda sonne mieux que Henri Auberge. Autre ville, autre artiste, nous sommes à Santa Fe, chez Junier et Clairet.
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1: Je suis venu vous rejoindre, Anne-Marie Junier et Alain Clairet, dans votre maison qui se trouve dans le désert. On est à une demi-heure de route de Santa Fe. Est-ce que vous fréquentez les artistes de Santa Fe?
4: On a beaucoup d'amis artistes, ouais. Mais en fait, il y a plein de types d'artistes. Hein. Il faut bien se dire ça. On ne fait pas tous la même chose et on n'est pas tous dans le même milieu de l'art.
5: En fait, je ne sais pas si c'est vrai, mais on dit que c'est le troisième marché de l'art américain après New York et Los Angeles, bien sûr. Ce qui est peut-être vrai, c'est pas le marché de l'art qui nous concerne. Il y a très peu d'artistes internationaux, moins que tous ces artistes locaux qui représentent des cow-boys, des paysages, des Indiens, et tout ça. Un artiste comme Bruce Nauman, il est plus connu ici comme éleveur de chevaux.
1: Bruce Nauman est un sculpteur et vidéaste américain né en 1941.
5: Mais en même temps, je crois qu'il est un des fondateurs, ou il est un des initiateurs, Site Santa Fe. Site Santa Fe était à l'origine une biennale d'art contemporain. Au début, c'était très avant-garde, très international. Maintenant, ça tire plus vers un art local.
4: Mais il y a quand même beaucoup d'artistes internationaux, d'art contemporain internationaux qu'on connaît sur le marché de l'art international qui vivent ici.
5: Oui.
4: Mais aussi toute cette culture du cow-boy qui fait partie de la culture américaine. Hein, mais qui...
1: Je précise que je viens vous voir chez vous, là, mais vous n'êtes pas habillé en tenue de cow-boy. Hein.
4: Pas aujourd'hui.
1: C'est quand vous sortez.
4: Voilà.
1: Vous êtes baladé partout au Nouveau-Mexique. Êtes-vous allé, par exemple, moi j'avais envie, mais pas trop le temps, d'aller faire un tour à Roswell avec les extraterrestres.
5: Tout, ouais. Enfin, Roswell, avec les... Parce qu'il y a un musée qui vaut le détour. C'est pas le Louvre. Hein. Mais en même temps, il y avait... Notamment, je me souviens autrefois des guides dans le musée qui étaient des gens qui avaient été des témoins.
1: Des phénomènes.
5: Qui avaient vu des soucoupes, des extraterrestres et tout ça, et qui racontaient leur expérience. Ça n'existe plus du tout.
4: Non,
5: mais
4: ils sont morts.
5: Ils sont morts, peut-être.
1: Oui, ils sont partis sur notre planète.
4: Ouais. Oui, parce que certains disaient qu'ils avaient été enlevés par les extraterrestres.
5: Il y a aussi ici, en Amérique d'une manière générale, une culture de ce qu'on appelle les abductees, les gens qui ont été enlevés par les extraterrestres et qui ont été, relâchés et qui racontent leurs histoires. Voilà.
1: Ils sont nombreux ?
5: Je crois qu'ils se réunissent une fois par an dans une convention dans le désert de... Je ne sais plus quel désert, mais pas ici.
4: Ouais.
5: Mais dans un désert genre Utah, Californie.
4: Mais nous, ça nous a beaucoup inspiré, hein, Roswell. Hein. On a fait toute une série de peintures sur les soucoupes volantes, les UFOs.
1: Donc la forme vous a inspiré
4: Disons... À partir du moment où on vit quelque part, on s'intéresse au milieu dans lequel on vit. Toutes les mythologies du Nouveau-Mexique, justement, nous ont intéressés, les extraterrestres, mais aussi on a travaillé par rapport au sunset, en étant peut-être dans une démarche plus conceptuelle. Je crois qu'il est important, quand on est artiste, de s'intéresser à très simplement ce qu'il y a autour de nous. Et puis, on le modifie, on le transforme et on fait quelque chose d'autre. Donc, toute cette culture, on n'est pas resté parisien. On est imprégné de, comme Georgia O'Keeffe, elle était imprégnée de la lumière et de ABQ, etc. Quoi. C'est même le fondement de la création artistique, c'est-à-dire d'aller vers quelque chose qui est autour de soi, assez simple, et puis de commencer à interroger, à travailler la chose.
5: Oui.
4: Mais on ne croit pas aux extraterrestres.
1: Ah non.
4: Par contre, un artiste contemporain qu'on aime beaucoup, j'étais dans la même galerie que lui à Paris, il habitait au nord de Santa Fe. Il avait conçu comme une piste d'atterrissage pour les extraterrestres.
1: Ah! Donc ça, c'est pas dans votre programme?
4: Pas encore.

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1: Il y a une chose qui est quand même une ligne directrice, dirais-je, de notre travail. On s'intéresse à tout ce à quoi on ne prête pas attention et on essaie de faire un travail là-dessus.
2: Vous inventez de nouvelles formes artistiques, alors, peut-on dire ça ?
1: On n'invente pas de nouvelles formes, mais on crée les conditions de leur émergence. On s'intéresse à des trucs que personne ne regarde ou que
2: vous voyez, vous.
1: Qu'on voit ou que personne ne voit, mais qu'on n'a pas vu pendant très longtemps nous-mêmes. Par exemple, on a fait tout un travail sur les Q-marks, qui sont ces marques qu'on voit dans les films en haut à droite, en général, de l'image, qui sont des marques qui servent aux projectionnistes à être alertés
2: pour les changements de bobine.
3: Il y a 4 photogrammes à 8 secondes du changement de bobine et 4 photogrammes à 1 seconde du changement de bobine. Toutes les 20 minutes, on voit.
2: Oui, c'est ça, parce qu'on change de bobine à peu près toutes. À l'époque, on change plus, mais on changeait de bobine puisque les films étaient en 6, 8, 5, ça dépendait de la durée. C'était pour les projectionnistes, ça.
1: Oui, c'était vrai. Mais c'est assez beau en général, c'est parce qu'on ne les regarde pas.
2: Moi, je voyais un rond au cinéma, un cercle.
1: Les années 40 à Hollywood, ce sont de magnifiques ronds de couleurs entourés d'une étoile de couleur. Ça dure jusqu'aux années 50. Et dès qu'on arrive au scope, le rond devient un ovale parce qu'il suit l'étirement du format. Et là, il y a des choses magnifiques. Enfin, on en a fait des tableaux. C'est tellement beau. Aussi, ce qui est très intéressant, c'est qu'on voit ces films sur TCM, Turner Classic Movie. Les Q-marks n'ont plus de raison d'être. Mais on a oublié parce qu'on a tout oublié. Et donc, ce qu'on fait, c'est qu'on regarde les films.
2: Vous regardez les films en cherchant les Q-marks.
1: Exactement.
2: Et vous ne suivez même plus le film.
1: Et ces Q-marks qu'on ne voyait pas avant, nous ne voyons plus que ça. On photographie le Q-marks, chaque photogramme. Ça fait 24 Q-marks par film environ.
2: Et en baignure, il y en a plus. Autant en emporte-vent aussi.
1: C'est long. On travaille dessus, on fait soit des peintures, soit des néons.
2: Et ça, vous continuez ce travail-là ?
1: Non, c'est une période de...
2: C'était une période.
3: Qui est un peu terminée, mais on a fait à la fois des films, des néons, des peintures, et puis toute une recherche documentaire.
2: Alors ici, vous créez dans la périphérie de Santa Fe, enfin, demi-heure de route de Santa Fe, mais votre travail est plutôt présenté alors en Europe, aux États-Unis, ailleurs dans le monde, principalement où ?
1: Plutôt en Europe.
2: Plutôt en Europe ?
1: On a surtout montré en Europe, aussi bien dans des institutions que dans des galeries. Un petit peu à New York, bien sûr. Et
3: Dallas, Santa Fe.
1: Dallas, ah oui, c'est
2: dans la région aussi.
3: Dallas, quand même, oui.
1: Ça, oui, Los Angeles, Dallas, Santa Fe.
2: Dans cet environnement, quels sont plutôt vos moments préférés de la journée, de l'année ?
1: C'est une ville qui a eu beaucoup d'importance pour nous parce que c'était le titre d'une série de peintures, d'une de nos premières séries de peintures. À une époque où on ne vivait pas à Santa Fe, mais on venait de Paris. Et on couchait dans un motel. C'était un hôtel moyen de gamme. Il y avait des grands postes de télévision à l'époque qui s'appelaient...
2: À l'époque.
1: Zénith. On avait remarqué que quand on éteignait cette télévision, ça faisait des couleurs magnifiques. On a préparé cette exposition qui s'appelait Santa Fe, qu'on a montrée à Paris. L'idée, c'était qu'on lançait la télévision, on avait un petit caméscope. Et pendant une heure, on allumait, on éteignait la télé. Au bout d'une heure, on n'est pas loin de l'implosion, donc il faut s'arrêter. Et à partir de ça, on dérochait. Et on choisissait le moment, pour en faire des peintures, où on bascule de l'image vers la lumière. Mais où, dans la lumière, il y a une mémoire de l'image. Et c'est ça qui nous avait intéressés. Et donc, on a fait cette série qui s'appelait Santa Fe. Donc, c'était un peu... le départ.
3: Alors il y a un petit détail qui est peut-être rigolo, c'est-à-dire que comme on était toujours en voyage, la journée on roulait en voiture et puis le soir on s'arrêtait dans un motel et puis on prenait une chambre d'hôtel, on regardait la télé, elle est bien, non, et on choisissait la chambre en fonction de la télé. Bon, ça c'est une chose, et comme on voyageait quand même relativement léger avec un petit caméscope, on n'avait même pas de pied photo. C'était pas le but de notre travail, puisque c'était lié au voyage. Voyage dans le paysage et voyage dans la télévision. Et donc, on prenait la planche à repasser de l'hôtel, qui nous servait de pied, le seau à glace, et le caméscope était calé avec la boîte...
2: C'était une installation, déjà.
3: Oui, voilà, avec une boîte d'allumettes. Ouais. Et ce dispositif, pour nous, était léger, facile, rigolo. Et puis après, on se mettait au lit et on allumait, on éteignait la télévision. Ouais. Ouais. Voilà.
2: Ouais, c'est une belle invention, la télécommande, alors.
3: Voilà.

0: Mais aussi, il y a une chose peut-être importante à dire, c'est-à-dire juste avant de déménager, puisqu'on venait deux fois par an, on avait le projet de faire un travail sur le paysage vu du ciel, vu d'en haut. Et comme moi, j'aime bien conduire, j'ai dit, je vais apprendre à piloter. Donc, j'ai appris à piloter donc à Toussus-le-Noble, à côté de Versailles. Après, je suis devenue mordue. Mais vraiment.
1: Mordue, ah oui.
0: Ah oui, je suis pilote. Et puis, quand on est venu ici, je me suis dit, oulala, ici, le vent, c'est pas le même. Hein, je veux dire, j'ai repris des cours ici pour voler vraiment comme un oiseau dans le vent, tout génial. Puis, j'étais tellement mordue qu'après, j'ai même appris à voler non seulement en vol à vue, mais en IFR, tout.
1: IFR, c'est quoi ?
0: IFR, c'est vol aux instruments, c'est-à-dire où on peut voler dans les
1: nuages. Vous faites de la voltige aussi ?
0: Non, pas encore, non. Mais par contre, ce que je veux dire, c'est quand j'ai appris à voler en IFR, donc aux instruments, j'ai pu voler dans les vraiment conditions IFR une fois seulement. Le ciel était tout le temps bleu, il faisait tout le temps bleu. Alors que, regardez tous les nuages d'aujourd'hui, le temps a complètement changé. Ouais. Et la lumière aussi a changé. Tout ça pour dire que, pour un projet de peinture, on n'hésitera pas à engager des nouvelles choses dans la vie, comme apprendre à voler, et puis c'est devenu une passion. On volait tous les deux, enfin moi je pilotais, Alain copilote, filmé. On emportait un sandwich, on atterrissait sur des petites pistes en terre, on mangeait notre sandwich et après on repartait. C'était magnifique.
1: Un peu comme des pionniers.
0: Oui, magnifique. Ouais, ça nous plaisait beaucoup. Et on avait ce projet de peinture qu'on n'a jamais fait
2: comme
0: on voulait le faire. Et on a utilisé un autre processus pour faire ce travail de paysage.
2: Plus intéressant, plus conceptuel.
0: Plus conceptuel. Mais n'empêche qu'on a eu du bon temps à voler. Voilà.
1: Ouais, donc on peut dire que vous amusez aussi.
0: Ah bah oui, ça fait partie.
2: Et pour répondre à ma question, effectivement, on vit quand même avec le soleil ici. C'est-à-dire qu'on se lève avec au lever du soleil. Enfin bon, en ce moment, il n'y a pas de soleil, mais et puis on se couche relativement tôt. Enfin, on vit vraiment au rythme des saisons.
1: Pas des artistes qui travaillent la nuit, par exemple.
2: Non. Comme tout le monde ici, d'ailleurs.
1: Oui, d'ailleurs, ici, au Nouveau-Mexique, on dîne très tôt. Hein.
0: Oui.
2: À 6h, tout le monde a dîné.
1: À 20h, les restos n'accueillent plus, enfin, ferment. Dîner après 20h, c'est compliqué. Même un concert hier sur la place de Santa Fe, à 20h, c'était fini. Hein.
0: Mais le soleil se couche plus tôt qu'en Europe aussi. Hein. Et se lève plus tôt. Hein. Donc
1: ici, quand on vit ici, on est forcément... Enfin, logiquement, on élève tôt.
0: On élève tôt, bien sûr. Ouais.
1: Lève tôt, couche tôt.
0: Mais la lumière ici, c'est quelque chose de merveilleux. Quoi.
3: New Mexico, New Mexico, New Mexico.
1: Merci pour votre accueil ici à Santa Fe. Anne-Marie, Alain, merci beaucoup. Et alors, le matin, quand vous voulez, vous regardez quand même, vous ouvrez la porte, s'il n'y a pas un serpent à sonnette.
0: Non, un peu plus tard, vers
1: un
0: midi.
1: Un peu plus tard.
0: Quand il fait chaud.
1: Vous avez une grande cuisine. Alors, moi, j'étais impressionné par la taille de la cuisine en entrant. Oui. Du coup, vous cuisinez des...
0: Pas mal, beaucoup.
1: Des cuisines françaises.
0: Oui.
1: Vous cuisinez un peu.
0: Si. Oh, bah, les Américains sont toujours contents de venir manger chez des Français. Hein. Ouais. Mais bien que nous ne sommes pas uniquement
1: français. J'ai vu que vous avez des bouteilles de vin.
0: Non, nous avons pris la nationalité aussi, une double nationalité.
1: Donc, c'est une cuisine fusion, maintenant.
0: Voilà.
2: Il y a un marché local qui est tous les samedis matins.
1: Vous allez faire votre marché.
2: Alors, c'est des agriculteurs qui viennent et qui vendent leurs produits. Il y a une ferme à Santa Fe qui vend directement des produits. Ce qui est compliqué, c'est qu'on ne trouve pas de poisson, on est loin de la mer. Donc le poisson et en général même la viande sont congelés et décongelés. Donc ce n'est pas vraiment des produits magnifiques, mais on se débrouille.
1: Et alors votre plat, si vous invitez...
0: Oh, moi je fais souvent un gratin dauphinois.
1: Ah oui.
0: Qu'ils adorent.
2: Clafoutis, ça c'est très apprécié.
0: Pas clafoutis... Vraiment, un clafoutis un peu différent, c'est-à-dire un poire banane. C'est délicieux.
2: On invite beaucoup d'amis qui sont ravis.
1: De prendre la piste de Santa Fe pour arriver chez vous.
0: Hein. Je fais aussi des bœufs bourguignons l'hiver.
2: Très appréciée.
0: Et ça, c'est le côté vraiment franchouillard, mais ils adorent. Juste une chose, nous faisons aussi une très bonne margarita.
1: Ah
2: une certaine cuisine locale, c'est-à-dire guacamole et margaritas, ça, on est assez au point là-dessus.
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1: Écoutons le psaume 84. Fais-nous voir, Seigneur, ton amour et donne-nous ton salut.
2: J'écoute. Que dira le Seigneur Dieu ? Ce qu'il dit, c'est la paix pour son peuple et ses fidèles. Son salut est proche de ceux qui le craignent, et la gloire habitera notre terre. Amour et vérité se rencontrent. Justice et paix s'embrassent. La vérité germera de la terre, et du ciel se penchera la justice. Le Seigneur donnera ses bienfaits, et notre terre donnera son fruit. La justice marchera devant lui, et ses pas traceront le chemin. »

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1: Bonjour à tous. À la fin des années 1940, combien de cabarets vont fleurir de la Rose Rouge au Bateau Ivre en passant par l'échelle de Jacob, la fontaine des Quatre Saisons? Combien d'artistes vont s'essayer face à un public, attentif ou pas, mais toujours respectueux, public qui aura ce besoin de découvrir des horizons nouveaux, avec cette conscience d'être face à un immense territoire qui s'ouvre à lui, une nouvelle manière de faire, de chanter, de dire les choses, grâce à l'apparition de ce que l'on appellera les auteurs-compositeurs-interprètes, une chanson plus engagée, plus directe, aux nombreuses facettes. Il y aura, comme qui dirait, embouteillage, tant les artistes seront nombreux et de qualité. Certains ne quitteront jamais l'intimité de ces boîtes, alors que d'autres fouleront les grandes scènes. Mais aucun n'oubliera d'où il est venu, comment il a appris son métier et la difficulté qu'il a eue à gravir les marches de la reconnaissance.
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1: Elle s'appelait Henriette Ragon. Elle ouvrira un salon de thé à Montmartre, au 13 rue du Mont-Cenis. Elle engagera un accordéoniste pour faire l'animation et ira jusqu'à pousser la chansonnette, avec un répertoire de titres réalistes et puis des chansons gouailleuses, sans oublier les refrains de salle de garde. La voix est magnifique, avec une gamme d'inflexions passant de la rugosité à la douceur, troublant les spectateurs au plus profond de leur être. Elle saura faire d'une chanson une petite comédie, avec un chic, une élégance à nul autre pareil, un style Titi Parigot au sens le plus noble du terme, faisant d'un couplet un pur joyau. Alors ouvrons le rideau avec cette grande figure de la chanson française, laquelle choisira comme nom de scène Patachou.

0: Patachou était une femme d'une rare intelligence et d'une grande générosité. Elle ouvrira son cabaret aux autres, cabaret qui du reste sera très prisé durant ces années 1950. Elle adorait découvrir de nouveaux talents, faire entendre les chansons pour lesquelles elle avait eu un coup de cœur, chansons écrites par de jeunes auteurs allant jusqu'à défendre elle-même les titres que le public boudait. Et ils seront nombreux à débuter chez Patachou, ils seront nombreux à lui être redevables.
1: Bien sûr, j'ai des souvenirs extraordinaires, parce que quand je pense quelquefois aux gens qui m'ont fait l'amitié de débuter chez moi, si je les mettais à l'affiche et si j'avais besoin d'un gala de bienfaisance, je m'entendais, on ferait une méchante recette. Oh, il y avait qui? C'est qu'il y avait un monsieur qui s'appelait Pierre Vanek. Il y avait un numéro qui s'appelait Les Pinsons, il y avait un monsieur qui s'appelait Raymond DeVos. Il y a un monsieur qui a chanté qui s'appelait Aznavour. Il y a un monsieur qui s'appelait Félix Leclerc. Il y a un monsieur qui s'appelait Jacques Brel. Il s'appelle toujours Jacques Brel, d'ailleurs. C'est pourquoi je dis s'appeler, ils sont pas morts, ces gars-là. Il y a Marcel Amont. Il y a Hugo Frey. Oh, mais j'en oublie, je suis très bête, je suis confuse.
0: Et puis, il y aura Georges Brassens dont la carrière ne décolle pas. Brassens, lequel, totalement désespéré, est prêt à tout plaquer. Alors, un soir, on tentera le tout pour le tout. Brassens est embarqué avec sa guitare dans la deux chevaux d'un journaliste de Paris Match, direction le cabaret de Patachou. Brassens est mort de trouille, il transpire et refuse de monter sur le podium, préférant s'installer à la table pour présenter ses chansons. Et là, ce sera le choc. Patachou captera immédiatement l'importance de ce qui est en train de se passer. Non seulement elle comprendra dès les premières notes qu'elle a affaire à quelqu'un hors du commun, mais elle se projettera. Elle verra l'immense artiste en devenir. Elle l'invitera à venir chanter dès le surlendemain dans son cabaret. Elle lui prendra quelques chansons et le présentera à Jacques Canetti, directeur artistique de la firme de disques Philips. Et grâce à ce coup de pouce, Brassens sera propulsé sur le devant de la scène, une véritable bombe pour l'époque.
2: Un soir, après mon spectacle, il était 1h du matin, je vois arriver Pierre Galante et Roger Théron. Accompagné de ce personnage que vous connaissez maintenant, on s'est habitué au physique de Brassens. Nous nous y sommes tous habitués.
3: Absolument, oui.
2: Je lui dis alors, est-ce que vous voulez me chanter quelques-unes de vos chansons?
4: Oui.
2: Marmonne dans la moustache. Et alors il accorde la guitare péniblement. Enfin, il bacard avec sa guitare, il engueule sa guitare. Et il commence.
5: J'accompagnais Patachou à cette époque-là, c'était en février 52. Et puis un jour, un monsieur est venu apporter des chansons. Et on l'a écouté, on était en train de dîner ensemble. Et puis Patachou a pensé qu'il venait là pour auditionner. Et puis elle lui a conseillé de se mettre sur le petit podium qu'il y avait au fond de la salle. Et il a dit, moi, vous savez, j'ai pas l'habitude, je préférerais venir chanter devant vous. Là, nous, on était en train de dîner. Et puis Brassens s'est amené avec sa chaise, avec une chaise qu'il a prise, et puis il s'est assis devant nous. Et dès la première chanson, on a tous posé les fourchettes, bien sûr. C'est incroyable, ça nous foutait vraiment des coups de poing dans la figure.
6: Oui, un grand coup de pouce, c'est Patachou qui me l'a donné. Oui, ça, sans elle, je me demande même si j'aurais jamais chanté. Parce que déjà, à cet âge-là, à 30 ans, je commençais à me désespérer, à désespérer un petit peu. Patachou m'a pris quelques-unes de mes chansons, m'a littéralement poussé en scène et resté là avec moi pendant que je chantais mes chansons. Je lui dois beaucoup.

0: ont des petites gueules bien sympathiques.
1: Patachou, les amoureux des bancs publics, et juste avant c'était Pierre Nicolas, le futur contrebassiste de Brassens, lequel évoquait sa première rencontre avec l'ami Jojo, nous étions en février 1952. Quelques mois plus tard, Brassens chantera au cabaret de la Villa d'Est. Mal à l'aise sur scène, il va maugréer, bougonner, s'engueuler, comme pour se rassurer, comme pour abriter sa gêne. Et il lui arrivera d'avoir des trous de mémoire, de se prendre les pinceaux dans ses textes, ce dont raffolera le public, qui le soutiendra, allant jusqu'à lui souffler les paroles de ses chansons. Dans le document que nous allons entendre, c'est Patachou, morte de rire, qui vient à la rescousse de Brassens depuis la salle.
2: Il ne faut pas choisir entre ces deux micros, il faut choisir. Choisis celui-là maintenant. 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
1: Brassens sera pour beaucoup d'entre nous le déclencheur, celui par qui tout a commencé, celui qui nous apprendra à nous focaliser sur le texte d'une chanson, celui qui commencera à disposer quelques notes, quelques rythmes sur des poèmes.
3: Brassens a déposé des notes sur des vers et il a fait ça avec tellement d'intelligence et de talent qu'il a rendu des poèmes, d'abord il les a dépoussiérés et puis ensuite il les a rendus populaires. Il avait ce don d'aller chercher chez un poète la petite perle que peu de gens connaissaient pour en faire une chanson à succès.
1: Brassens mettra à la portée du grand public des œuvres qui sommeillaient au fond de quelques tiroirs. Il s'emparera de ces vers, se les appropriant, défiant par là même la musique interne du poème. Et au détour d'un sillon, Verlaine, Jean Richepin, Victor Hugo, Aragon, Paul Fort, nous deviendrons familiers. Et justement, écoutons un poème de ce dernier, La Marine, poème extrait du recueil L'amour et l'aventure.

0: Georges Brassens, Paul Faure, la marine. Mais revenons à Patachou. On a oublié aujourd'hui la place que tenait cette grande dame dans le milieu de la chanson française. Elle quittera assez vite le cabaret pour fouler les scènes de l'ABC, l'Alhambra, les variétés, Bobino. Elle enregistrera énormément de disques, se produisant aux États-Unis au même titre qu'une Piaf, une Juliette Gréco. Elle défendra les chansons de Francis Lemarque, Aznavour, Guy Béard, Léo Ferré. Et un soir de 1955, sur la scène de l'Olympia, elle nous chantera pour la première fois les croquants de son ami Georges Brassens.
1: De Georges Brassens, une chanson qu'il a appelée « Les croquants ». 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

0: Brassens, chanté par Patachou, Olympia, 1955.
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0: Et puis, il y aura Charles Aznavour. Il lui arrivera de temps en temps d'aller taper le bœuf chez Patachou. C'est l'époque où Aznavour vivait à Montmartre. Quelle pouvait être l'ambiance de ce cabaret lorsque celui qui n'était pas encore le grand Charles faisait swinguer en véritable jazzman qu'il était les clients attablés ? Écoutons.

Charles Aznavour, en ce début des années 1950, sera bien présent dans le milieu de la chanson. Présent et fortement apprécié en tant qu'auteur-compositeur. Mais pour ce qui est de l'interprète, on va dire qu'il rame. En effet, personne dans le métier n'aura attendu autant de temps avant que de disposer des armes du triomphe. Il n'aura pas été ce jeune roi couronné dès sa première bataille. L'Olympe, il ne pourra le gravir en ligne directe et les journalistes se déchaîneront à son encontre avec des remarques, des vacheries, des injures liées à son fils.

0: physique liée à sa voix. Alors, il se laissera chanter par les autres, n'enregistrant ses chansons une fois que celles-ci seront connues du grand public, à travers la voix d'une Patachou, d'une Gréco, Piaf, Philippe Clay et quelques autres. Restons avec Patachou, laquelle, avec le flair qu'on lui connaît, demandera à Charles Aznavour l'exclusivité d'un titre, titre qu'elle enregistrera pour son premier 45 tours chez Philips en 1953.
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Patachou, Charles Aznavour, parce que... Et puis la vapeur va s'inverser. On peut dater de 1955 la reconnaissance d'Aznavour en tant qu'interprète, reconnaissance par l'intermédiaire du disque, grâce à une chanson qui va cartonner pour devenir son premier grand succès. Une chanson sentimentale magnifiquement construite et qui restera à son répertoire jusqu'au bout. Et dès lors, les portes des théâtres lui seront grandes ouvertes. 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

0: Viens pleurer au creux de mon épaule, merveilleuse chanson de Charles Aznavour.
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0: Et maintenant, changeons de décor. Allons faire un petit tour du côté de l'échelle de Jacob, Saint-Germain-des-Prés. Ils seront nombreux à y prendre leur quartier. Ils seront nombreux à en faire leur port d'attache, de Francis Lemarque à Jacques Brel.
2: L'échelle de Jacob qui était vraiment le... C'était formidable, écoutez. Vous seriez passé un soir d'été, bon, un jour aussi beau que celui d'aujourd'hui, mais 20 ou 30 ans en arrière, devant l'échelle de Jacob à 9h du soir, vous auriez vu devant la porte René-Louis Laforgue, Jacques Brel, Aznavour, Roche, Aglaé, moi-même, attendant notre tour de passer sur scène, parce que la salle était tellement petite et tellement bondée qu'il n'y avait pas de coulisses. Alors, on bavardait devant la porte, on tendait l'oreille pour savoir quel était l'artiste qui passait, et si c'était l'artiste qui précédait, ou Aznavour ou moi, dès qu'il avait fini, on entrait, on faisait son tour de chant.
0: C'était Francis Lemarque qui se remémorait les coulisses de l'échelle de Jacob, coulisses sur le pavé du trottoir. Alors, pénétrons dans l'ambiance de cette boîte avec quelques voix, quelques titres qui ont résonné sur la scène de ce cabaret emblématique. Et commençons par une femme au parcours exceptionnel, Mick Michel. Peintre, décoratrice, elle commencera par fréquenter l'école des Beaux-Arts de Lyon. Et puis elle monte à Paris tenter sa chance. Curieusement, elle s'essaye à la chanson en faisant quelques radio-crochets. Et de cabaret en cabaret, elle se fera un nom pour finir meneuse de revue au Casino de Paris. Et puis en 1974, elle quittera définitivement le showbiz pour revenir à ses premiers amours, les arts plastiques, en sculptant l'acier. Sur le plan musical, elle aura dans ses cartons un standard, un tube, un incontournable. L'histoire d'un petit poulbeau, pas plus haut que trois pommes, un gavroche, un titi parigot Montmartre 3, petit gars dégourdi que M. Yves Montand s'empressera de mettre à son répertoire.

0: Yves Montand, Mig Michel, un gamin de Paris. Et puis, il y aura une certaine Geneviève Collin, laquelle débutera en 1938 dans les cafés où on chantait traîné, tranchant, Mireille. C'est sur les planches d'un théâtre que sa personnalité va éclore. Élève de Charles Dullin, elle se forgera durant ses années d'études une technique totalement ancrée dans l'expression corporelle. Son passage vers la chanson s'opérera de manière naturelle et en 1941, elle jouera et chantera dans la compagnie d'Agnès Capri. À la Libération, elle animera une émission de radio, prenant ses marques dans le milieu bien avant que de ne fréquenter les cabarets de l'après-guerre. Jean Wiener, le pianiste du Bœuf sur le Toit, écrira à son propos, je le cite, « Peut-on imaginer quelque chose de plus fin, de plus subtil, de plus intelligent, de plus formellement idéal que l'art de Cora Vauquer ?» Car c'est d'elle dont il s'agit. Cora Vauquer, cette petite dame toute simple, toute vraie, mais toute fantasque. C'est un monde, c'est le bon goût, c'est quelqu'un qui ne ressemble à personne. Fin de citation. Cora Vauquer retrouvera rapidement son public à l'échelle de Jacob. Elle y fera les grands soirs au désespoir de ses compagnons de route qui en arriveront à demander à passer avant elle car le public, ne voulant pas la laisser partir, en redemandera sans cesse. Et les chanteurs qui avaient d'autres engagements ailleurs arrivaient à leur rendez-vous avec pas mal de retard. Cora Vauquer défendra un répertoire sans concession allant du Moyen-Âge aux poètes contemporains, Aragon, Trainé, Barbara et bien sûr, monsieur Jacques Prévert.
1: Ne craignez rien, gens honnêtes et exemplaires. Il n'y a pas de danger. Vos morts sont bien morts. Vos morts sont bien gardés. Il n'y a rien à craindre. On ne peut vous les prendre. Ils ne peuvent se sauver. Il y a des gardiens dans les cimetières. Et puis, tout autour des tombes, il y a un entourage de fer, comme autour des liquages où dorment les enfants en bas âge. Et c'est une précaution sage. Dans son dernier sommeil, sait-on jamais? Le mort pourrait rêver encore, rêver qu'il est vivant, rêver qu'il n'est plus mort, et secouant ses draps de pierre, se dégager et se pencher, et tomber de la tombe comme un enfant du lit. Horreur et catacombe, retomber dans la vie. Vous voyez cela d'ici? Tout serait remis en question. L'affection et la désolation et la succession. Oh, rassurez-vous, braves gens honnêtes et exemplaires, vos morts ne reviendront pas s'amuser sur la terre. Les larmes ont été versées une fois pour toutes. Il n'y aura jamais plus à revenir là-dessus. Et rien dans le cimetière ne sera saccagé. Les pots de chrysanthème resteront à leur place et vous pourrez vaquer en toute tranquillité, l'arrosoir à la main, devant le mausolée, au doux labeur champêtre, des éternels regrets.
0: Rien à craindre, poème de Jacques Prévert, dit par Cora Vauquer, laquelle, trois fois couronnée par l'Académie Charles Cros, sera la première à enregistrer les feuilles mortes. Je dois avouer mon admiration sans borne pour son art. Sa délicatesse, sa silhouette, sa voix claire, subtile, une voix de contralto naturelle, son sourire, son regard, son jeu de scène, minimaliste mais ô combien efficace. Toujours habillée de blanc, habitée par un trac fou, elle marquera les esprits. « J'ai vu la Dame Blanche de Saint-Germain-des-Prés », écrira alors un critique. Sur scène, elle improvisera, ne répétant jamais deux fois les choses de la même manière, et en trois couplets, deux refrains, toute une vie sera dite. Elle apparaîtra comme la diseuse héritière directe d'une Yvette Guilbert, privilégiant le texte, l'émotion. Elle sera l'épouse de Michel Vauquer, le dernier parolier d'Édith Piaf, non, je ne regrette rien. Acclamée en France comme au Japon, Cora Vauquer sera considérée ni plus ni moins comme un trésor national.
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0: C'était la magnifique, la sublime Cora Walker.
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0: Qui se souvient encore aujourd'hui de Michèle Arnaud ? Pourtant, elle aura été sur le devant de la scène dans les années 1950, tenant l'affiche dans plusieurs cabarets. Et puis à la télévision dans les années 1960 avec Les Raisins Verts, une émission produite par Jean-Christophe Averty. C'était une chanteuse, disons, plutôt froide, sans véritable engagement sur le plan expressif, à la voix neutre, dénuée d'émotion. Et pourtant, elle se fera une place dans la chanson, reconnue, respectée, chantant Léo Ferré, Guy Béard, Boris Vian, ainsi que les premiers titres de son jeune pianiste, un certain Serge Gainsbourg. On lui reprochera sa couleur rive droite. En effet, elle épousera un riche industriel, fils d'un ancien ministre de Pétain, et on ira jusqu'à lui prêter quelques aventures sentimentales avec des hommes haut placés issus de la politique. Elle sera taxée par ses admirateurs d'intellectuelle indépendante et par ses détracteurs de duchesse Sainte-Nitouche. Mais Michèle Arnaud avait en face d'elle Juliette Gréco, Catherine Sauvage, Patachou, Cora Walker, Pia Colombo. Alors difficile de se faire un trou face à de tels monuments, mais elle jouera à sa manière un rôle, son rôle, dans la diffusion de la chanson française de ces années.

C'était Michel Arnoux qui nous chantait une chanson de Lenny Escudero pour une amourette. Une soirée passée au cabaret de l'Échelle de Jacob était synonyme de dépaysement. Ambiance feutrée, intimité, le temps était comme suspendu. La maîtresse des lieux, Suzy Lebrun, une ancienne coiffeuse native de Normandie, personnage haut en couleur, plutôt vulgaire mais attachante, avait un flair, un goût, un sens artistique très sûr pour ce qui est du choix de ses prestations. Son cabaret ne désemplira pas et sera synonyme de laboratoire, les artistes venant essayer leur dernière chanson, leur dernier numéro, face à un public exigeant. Passer dans un cabaret de cette envergure était une épreuve redoutable, l'épreuve de vérité, le face-à-face avec le public, où la moindre émotion, sensation, frisson, tout comme l'indifférence, se percevait dans le regard de l'autre. Il y avait une proximité avec le public qui ne laissera aucune chance à la médiocrité. À l'échelle de Jacob, les choses n'étaient pas planifiées à l'avance. Des interprètes déjà confirmés, artistes de passage, pouvaient s'inviter et se mêler en toute simplicité à de jeunes débutants. N'oublions pas qu'ils avaient eux aussi un jour tenté leur chance sur cette même scène. Jacques Brel y prendra ses quartiers, croisant certains soirs de jeunes femmes à la voix exceptionnelle qui oseront chanter devant lui ses chansons. Il y en aura une qui se lancera dans le répertoire brélien, Pia Colombo, une femme avec un sens théâtral de très très haut niveau, une manière d'incarner les personnages avec une voix qui arrache, une voix rugueuse, dramatique, qui nous prendra à la gorge, émotion vive, directe, qui ne pourra nous laisser indifférents.

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0: Jacques Brel, la valse à mille temps, Pia Colombo. Brel qui sera comme chez lui à l'échelle de Jacob, revenant chanter régulièrement dans ce cabaret, même lorsqu'il sera enfin reconnu comme l'immense, comme le grand Jacques. Chez lui, peu importe le volume de la scène, peu importe le volume de la salle. Brel avait ce besoin viscéral de chanter, de se donner, de crier face au public sa plainte, tel un animal, un écorché vif. 5 années de galère pour arriver à la reconnaissance. Patachou nous raconte.
1: Je crois que c'était le bon rendez-vous. En tout cas, c'était l'endroit où il venait. Pour la plupart du temps, d'ailleurs, parce qu'il s'était fait virer ailleurs. On ne voulait pas. Mais moi, je me souviens, Brel a chanté chez moi. Je crois que c'est quelque chose comme 39 semaines. Ah, mais c'est pire que ça. Des gens téléphonaient pour réserver, demandaient ce qu'il y avait au programme. On leur disait, ben, il y a un tel, il y a Jacques Brel. Encore, disait-il. Alors qu'ils tirent tous une langue jusqu'aux chevilles maintenant, dans l'espoir où Brel rechantera.
0: Brel ira tout de même jusqu'à faire des ménages dans des cabarets afin d'améliorer son quotidien, son ordinaire. 5 années à se faire virer de pratiquement toutes les boîtes, à dormir sur un banc ou alors sur le billard d'un café. Le disque n'est pas encore ce produit de consommation, ce passage obligé vers le vedettariat, l'objectif premier étant à cette époque les cabarets, le music-hall, seule fenêtre ouverte sur la reconnaissance, la notoriété. Et c'est autour de 1958 que le papillon va sortir de sa chrysalide. Jacques Brel est en train de devenir le grand Jacques, avec une présence scénique de plus en plus affûtée, mettant en scène ses chansons de manière unique. Et il en est une sur ce plan, qui est un véritable petit trésor, un opéra en miniature, l'air de la bêtise. Rossini ne sera pas très loin, et Jacques Brel, en parfait connaisseur qu'il était de la grande musique, jouera les ténors, les basses d'un soir. L'orchestration signée François Robert est magistrale, véritable pastiche où l'accordéon dessinera un contre-champ à la place des bois, à la place des flûtes. C'est grandiose à tous les niveaux, c'est d'une perfection absolue, et Jacques Brel est en train de devenir, comme on dit dans le jargon de la musique classique, un grand maître.
2: Extrait du célèbre opéra La vie quotidienne. Voici l'air fameux entre tous, l'air de la bêtise.

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Et c'est par cette ère de la bêtise, en mode pastiche opéra, que nous fermons le rideau. Nous retrouverons les Brel, Brassens, Cora Vauquer et autres immenses artistes dans d'autres lieux, dans d'autres situations. Alors, en attendant, quittons-nous avec un bouquet de fleurs, un bouquet de lilas, un dernier tram qui s'en va, des je t'aime qui resteront en suspens, une madeleine qui ne viendra pas. Je vous dis à très bientôt. Ah, ce soir,

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2: Cette semaine dans Halte Spirituelle, nous parlons du pardon avec mon invité, le frère Jacques-Benoît Rauscher, dominicain, à l'occasion de l'année jubilaire et du carême dans lequel nous sommes entrés.
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2: À Pierre qui lui demande dans l'évangile de Matthieu s'il faut pardonner jusqu'à 7 fois, Jésus répond « Je ne te dis pas jusqu'à 7 fois, mais jusqu'à 70 fois 7 fois ». Le pardon est un des enseignements les plus importants de Jésus et en cette année jubilaire, il est à mettre en œuvre tout particulièrement pendant le jubilé et aussi pendant le carême, le temps dans lequel nous sommes actuellement et qui nous prépare à vivre Pâques. C'est ce que nous allons évoquer avec vous, frère Jacques-Benoît Rauscher, bonjour.
5: Bonjour.
2: Vous êtes religieux dominicain et vous enseignez la théologie morale à l'Université catholique de Lyon. Avant de parler du thème qui va nous occuper dans ces entretiens, à savoir donc la question du pardon, j'aimerais savoir comment vous, à titre personnel, vous vivez cette année jubilaire. Est-ce qu'elle teinte d'une manière particulière votre quotidien, votre vie de foi?
5: Alors oui, et j'en suis surpris moi-même, parce que voilà, je trouve qu'on a eu beaucoup d'années thématiques. Il y a eu le jubilé de la miséricorde, l'année des prêtres, l'année des religieux, l'année... voilà. Et je m'étais dit encore une année supplémentaire. Puis en fait, je me dis non, quand même, un jubilé, c'est à marquer, c'est tous les 25 ans. Et il se trouve que dans le cadre de mes fonctions dominicaines, j'étais la semaine dernière à Rome. Alors c'est pas le seul lieu où on peut vivre le jubilé, mais j'ai vu là-bas aussi que c'était un lieu où beaucoup de chrétiens à travers le monde vivent le jubilé. Et je trouve qu'il faut qu'on saisisse cette année de grâce qui nous est donnée. Et une année aussi pour faire le point. Ça arrive tous les 25 ans. Moi, j'ai fait le point. Du coup, je me suis dit, tiens, depuis 25 ans, où en est ma vie de foi? Voilà. Et donc, c'était un bon moment pour moi.
2: Vous pensez qu'on en parle suffisamment de ce jubilé? Que les communautés, les fidèles ont suffisamment conscience qu'on est dans une année un peu particulière? Alors, à beaucoup d'égards, mais du point de vue ecclésial et du point de vue spirituel, dans une année jubilaire?
5: Alors, comme vous le dites, hein, je pense que l'actualité, elle nous occupe aussi, et c'est normal, hein, pour sur plein d'autres domaines. Mais peut-être que, comme je le disais tout à l'heure, ben voilà, on a eu beaucoup d'années thématiques qui ont tendance un petit peu à éclipser cette importance des jubilés. Je pense que ça commence à prendre. Mais c'est vrai que ça m'a frappé à Rome de voir que les Français étaient peut-être pas les plus au courant du jubilé.
2: Et le carême? Alors, qu'est-ce que ça représente pour vous, le carême?
5: Alors, je vais peut-être vous surprendre, mais le carême, c'est un temps que j'aime bien. Et je dis que ça surprend peut-être parce que c'est quand même associé plutôt à un temps de pénitence, un temps d'effort. Mais c'est un temps que j'aime bien parce que pendant toute l'année, parfois, je me dis « Oh là là là là, tiens, tu retraînes ce problème, cette difficulté, il faudrait que tu fasses ceci, cela. » Et hop, pendant le carême, je me dis « Là, tu as un temps favorable, vas-y, mets le paquet pour pouvoir te changer. » Et ça, j'aime bien.
2: Quels sont vos leviers?
5: Eh bien déjà de prendre tout bêtement, hein, peut-être comme chacun d'entre nous, des bonnes résolutions. Et puis aussi en communauté. J'aime beaucoup cette dimension de vivre le carême avec mes frères. Par exemple, on ne parle plus à table le repas de midi, on a la lecture à table. Et là, on a une lecture. Et je trouve que c'est aussi très, très beau de voir que le rythme de la communauté change, qu'on se met à l'écoute aussi et que voilà, on est peut-être un peu moins distrait par des choses du quotidien.
2: Alors, dans ce cadre-là, ce double cadre, à la fois d'une année jubilaire et du temps de carême que nous vivons actuellement, quelle place le pardon tient-il ?
5: Ben je crois que c'est une place de fait centrale. Vous l'avez rappelé, c'est central dans l'enseignement de Jésus. Mais j'aurais envie de dire prudence quand même. Parce que le pardon, on peut en parler de façon, il me semble, un peu légère. Vous voyez, je sais pas, on me marche sur le pied, voilà, la personne va me demander pardon, et je l'accorderai sans trop de difficulté. Mais je crois que c'est un peu comme la souffrance, hein, un petit mot de tête, on peut se dire ça passe. Une souffrance véritable, voilà, liée à une maladie grave, c'est quelque chose qui nous met en face de notre condition humaine, qui nous met aussi en face de grandes questions qu'on pourrait renvoyer à Dieu. Mais pour moi, le pardon, c'est un peu pareil. Il y a des petits pardons, voilà, qu'on va accorder comme ça. Je crois qu'il y a aussi des gros pardons dans notre vie dont on peut pas parler à la légère. Et il faudrait faire attention comme chrétien de pas trop le faire, ça.
2: C'est-à-dire que c'est pas si facile que ça, le pardon.
5: Ben non, surtout quand ça blesse des choses très profondes en nous ou dans d'autres personnes qu'on aime et qui ont été blessées par d'autres personnes. Voilà, je crois que on peut pas en parler à la légère, encore une fois.
2: Alors, pour comprendre précisément ce qu'on entend par pardon dans le christianisme, en régime chrétien, d'après vous, est-ce qu'il ne faut pas tout simplement revenir à la source, c'est-à-dire à la manière dont Jésus lui-même en parle et le pratique ?
5: Exactement, et je crois qu'il faut tenir les deux, la manière dont Jésus en parle et la manière dont il le pratique. Parce que c'est vrai, quand il en parle, il est assez rigoureux là-dessus, il parle de pardonner de tout son cœur, c'est même ce qu'on récite dans le Notre Père qu'il nous enseigne. Mais peut-être je vais vous choquer, mais sur la croix, lui-même ne pardonne pas à ses bourreaux. Il ne pardonne pas à ses bourreaux sur la croix dans le sens où il ne dit pas « Ah ben je vais me demander si je leur pardonne de tout mon cœur ». Ou il ne leur dit pas même « Je vous pardonne de tout mon cœur ». Il dit « Père, pardonne-leur ». Et ça, je pense que c'est très important.

0: contraire, Jacques Benoît Rauscher, ça veut dire que Jésus lui-même n'est pas en mesure de tout pardonner ?
1: Non, c'est pas qu'il n'est pas en mesure de tout pardonner, mais c'est qu'il resitue le pardon, il me semble, et son exigence du pardon à un bon niveau. Il me semble qu'on entend trop souvent l'exigence du pardon que nous pose Jésus comme il faudrait être gentil avec une personne qui nous aurait blessé, ou on va aller organiser un grand repas pour faire semblant d'être les meilleurs amis du monde. Non, Jésus, il nous dit, le pardon, il se situe d'abord devant cette chose centrale, est-ce que l'autre va retrouver sa capacité d'être en communion avec Dieu, même s'il a fait du mal, même s'il m'a fait du mal. Et je trouve que c'est ça, peut-être d'abord, qu'il faudrait faire. Quand quelqu'un m'a blessé profondément, enfin, pas seulement blessé, hein, m'a offensé ou a offensé quelqu'un que j'aime et je devrais lui poser un pardon, la première chose que je peux faire, c'est de demander à Dieu de l'accueillir. Et c'est même la chose essentielle que je
0: d'accueillir cette personne.
1: D'accueillir cette personne dans sa miséricorde. De dire, voilà, Père, pardonne-leur. Père, pardonne-lui pour ce qu'il ou elle a fait. Et c'est d'abord ça ce que Jésus nous demande, d'avoir cette intention qu'a Dieu sur toute personne, c'est-à-dire que cette personne, malgré le mal qu'elle a pu commettre, puisse retourner dans cette communion avec Dieu. Ça ne me concerne pas d'abord moi, hein, dans le sens de dire, voilà, est-ce qu'il faudrait que je sois gentil, est-ce qu'il faudrait que je redevienne ami avec cette personne. Ça, c'est peut-être beaucoup plus sentimental. Ça concerne peut-être même pas le fait que je repense de temps en temps à ce que cette personne a pu me faire. Parce que parfois, ça revient à la surface. Moi, je rencontre parfois des gens qui me disent « je n'arrive pas à pardonner parce que je pense tout le temps à quelqu'un qui m'a fait du mal ». Mais ça, c'est psychologique. C'est quelque chose qui ne signifie pas qu'on ne souhaite pas pour cette personne que Dieu lui pardonne profondément. Et c'est ça que Jésus nous demande.
0: Donc, c'est une première étape, on va dire. C'est quelque chose qui finalement nous dépasse. Et c'est une manière de s'en remettre à Dieu.
1: Exactement.
0: Et de remettre cette personne, ou la situation parfois, dans les mains de Dieu.
1: Exactement. Et si ça peut, alors effectivement, ensuite, conduire à une réconciliation entre les deux personnes, tant mieux. Et je crois qu'il faut vraiment l'entendre sur cette manière dont Jésus a pratiqué le pardon sur la croix. Père, pardonne-leur.
0: Est-ce qu'il y a d'autres exemples dans les textes qui relatent un événement ou des circonstances dans lesquelles Jésus a pardonné?
1: Alors, il y a des tas d'exemples dans lesquels Jésus pardonne à des pécheurs, mais moi, je mentionnerai plutôt un exemple qui nous vient des Actes des Apôtres, des lettres de Paul. Paul, qui avait un tempérament de feu, à un moment donné, on nous dit qu'il se sépare de Barnabé. Il y a un conflit entre eux, un conflit tel qu'ils sont obligés de se séparer. Moi, je pense vraisemblablement, d'ailleurs les deux sont saints, on les honore comme saints, qu'ils ont sans doute prié l'un pour l'autre, mais on ne nous dit pas ensuite qu'ils se sont retrouvés, qu'ils sont tombés dans les bras l'un de l'autre. Peut-être qu'ils sont arrivés, on ne sait pas d'ailleurs trop qu'est-ce que c'était, mais un conflit tel qu'ils se sont dit, on ne peut plus cohabiter l'un avec l'autre. Donc sans doute, ils ont pratiqué ce pardon tel que Jésus nous le montre, un pardon de prière, un pardon de capacité à remettre l'autre à la miséricorde de Dieu, mais qui ne s'est pas nécessairement traduit par un geste amical de l'un.
0: C'est ça, c'est-à-dire que le pardon n'est pas synonyme de réconciliation.
1: Il peut l'être, encore une fois, mais il ne faut pas entendre l'appel de Jésus au pardon uniquement comme ça.
0: Et c'est pas facile, finalement, à définir le pardon, à dire ce que c'est, ce que ça peut être. Ça peut prendre des tas de formes différentes, le pardon.
1: Oui, tout à fait.
0: Selon les circonstances.
1: Oui. Et puis, parce que parfois, on peut avoir des personnes, effectivement, qui commettent un mal à notre égard. Et puis, parfois, c'est aussi quelque chose qu'on ressent comme étant une injustice ou comme étant, ça peut être beaucoup plus indistinct. Mais je crois qu'il faut le resituer dans ce cadre-là aussi, le pardon. On pardonne une personne qui a objectivement fait quelque chose de mal contre nous. Il faut peut-être se recentrer sur cet élément-là. Je dirais, on ne pardonne pas à la vie, par exemple, on ne pardonne pas à une situation ou à une structure. Non, on pardonne à quelqu'un de précis qui a commis un mal.
0: Le pardon, d'ailleurs, vous l'avez suggéré tout à l'heure, contribue à alimenter une image des chrétiens un peu naïve. Ceux qui tendent l'autre joue quand on les a giflés, ceux qui pardonnent à ceux qui leur ont fait du mal. Est-ce que c'est de la naïveté? Est-ce que c'est une forme et quelque chose de puéril là-dedans?
1: Alors, je crois que c'est important de le souligner. Il pourrait y avoir ce risque de naïveté. Mais là, encore une fois, regardons Jésus. Quand justement, on le gifle pendant sa passion, Évidemment, il ne répond pas par un geste de violence, mais il demande quand même à celui qui l'a giflé « Pourquoi as-tu fait ça ?» Et je crois que là, il y a quelque chose aussi qui nous indique que le pardon ne signifie pas l'oubli, ne signifie pas non plus l'absence de justice, en particulier pour les cas les plus graves. On peut encore une fois prier pour quelqu'un, même un bourreau, hein, qui nous aurait fait un mal extrêmement grave, et en même temps demander à ce qu'il soit traduit en justice.
0: Frère Jacques-Benoît Raucher, je rappelle que vous êtes dominicain, que nous évoquons avec vous dans ces entretiens l'importance du pardon, non seulement dans la vie chrétienne, mais a fortiori, j'ai envie de dire, en ce temps de carême et dans le cadre de cette année jubilaire. On est particulièrement, disons, invité à nous interroger sur la place du pardon dans nos vies. Mais la grande question, c'est que doit-on pardonner ? Tout peut-il être pardonné ? Peut-on pardonner à tout le monde ? Ça, ce sont des questions qui sont quasiment d'ordre philosophique ou ça, selon vous, ça ne relève finalement que de la foi ?
1: Ah ben non, alors si c'est d'ordre philosophique, ça relève aussi de la foi. La foi, elle s'intéresse...
0: Je m'adressais à un dominicain, là. J'avais oublié.
1: La foi, elle s'intéresse à tout, donc c'est aussi de l'ordre de la foi. Mais c'est vrai que c'est une question profonde. Moi, j'aurais envie de rappeler quand même quelque chose qui semble être un peu basique, mais qui me semble très important aujourd'hui, c'est qu'on pardonne d'abord un mal qui est commis. Si je rappelle ça, c'est parce que je trouve que parfois, et aussi en régime chrétien, on flotte un petit peu avec cette question du pardon.
0: C'est-à-dire ?
1: C'est-à-dire en se disant finalement je me sens mal dans ma vie, ou il y a quelque chose qui ne va pas. Et donc il faut du coup que je trouve quelqu'un à qui pardonner, parce que c'est sans doute à cause de quelqu'un que ça ne va pas. Je vous prends un exemple. J'ai vu des groupes chrétiens, par exemple, qui disaient « Ah ben, si vous vous sentez très angoissé dans votre vie, c'est sans doute que vos parents n'ont pas fait ce qu'il fallait à un moment donné, etc. Donc, on va organiser une célébration où vous allez demander pardon à vos parents, peut-être même qu'ils sont déjà morts, et vous allez leur demander pardon, vous allez
0: leur accorder le
1: pardon à ce moment-là, et vous vous sentirez mieux, et ça ira mieux dans votre vie. » Eh bien, voilà, je crois que ça, c'est pas tout à fait chrétien.
0: Pourquoi ?
1: Je suis un peu sévère là-dessus, parce que le pardon, il concerne d'abord le péché. Et si on prend en compte la définition du péché, le péché, c'est un acte volontaire. Alors bon, parfois la volonté est plus ou moins impliquée quand même dans le péché. Mais quand quelqu'un commet du mal de manière involontaire, ou même ne commet pas un mal, on va dire, objectif, mais simplement est confronté à ses propres limites, il n'y a pas nécessairement à poser un acte de pardon à son égard. Et je trouve qu'il faut un peu rappeler ce genre de choses, parce que sinon, on flotte et on fait du pardon un espèce de remède contre tous les maux que l'on peut ressentir. Il peut y avoir aussi du mal dans le monde qui ne vient pas uniquement d'un acte mauvais qu'une personne singulière aurait pu porter. Voilà, je ne sais pas, je me promène dans la rue et je reçois sur la tête une pierre qui tombe d'un bâtiment qui était en parfait état, etc., que personne n'avait vu venir. Bon, voilà, je suis à ce moment-là handicapé par cette chute. Ben, à qui est-ce que je demande pardon ? À personne, mais je vis bien un mal dans ma vie.
0: Alors, dans ce genre de situation, on a plutôt tendance à vouloir trouver un coupable.
1: Voilà.
0: Beaucoup, d'ailleurs, dans nos sociétés,
1: alors, parfois,
0: ça relève un peu de la procédure, après.
1: Alors, attention, parfois, c'est nécessaire d'essayer de voir où sont les responsabilités. Mais je pense qu'il ne faudrait pas s'enfermer non plus dans cette attitude qui consisterait à dire, dès qu'il y a un mal, il y a forcément une personne singulière qui est coupable. Ça, je pense que c'est dangereux, et c'est même complètement contraire à l'Évangile. Vous savez, quand on demande à Jésus, mais pourquoi est-ce que cette personne, par exemple, est malade, le paralytique, est-ce que c'est lui ou ses parents qui ont péché ? Jésus dit, ni lui ni ses parents. Il ne faut pas toujours, dès qu'il y a un mal, et un mal objectif, chercher forcément un coupable.
0: Alors, qu'est-ce qu'on doit pardonner ? Dans quelles circonstances la question du pardon se pose-t-elle ?
1: Je crois qu'on doit d'abord pardonner en regardant qui nous a fait du mal. Et en osant nommer de temps en temps qui nous a fait du mal. En disant, voilà, là j'ai été confronté à une situation où une personne singulière a fait quelque chose contre moi, qui était mauvais. Et je peux le dire objectivement.
0: Volontairement.
1: Et volontairement, ou relativement volontairement. Mm-hmm. Et je crois que ça, déjà, c'est un exercice de courage, en particulier pour les chrétiens. Parce que parfois, vous le disiez à l'instant, on peut avoir tendance à trop facilement chercher le coupable, mais on peut avoir la tendance inverse, c'est-à-dire à relativiser en disant « mais au fond, non, ce que j'ai vécu n'était pas véritablement grave, et puis cette personne, au fond, elle ne l'a pas fait de façon totalement intentionnelle ». À un moment donné, non, si une personne a posé un acte grave contre moi, ben, il faut que je sache le reconnaître aussi.
0: Ça fait partie, là, de, encore une fois, d'une première étape nécessaire pour reconnaître la blessure, reconnaître l'offense et ensuite être en mesure d'accorder éventuellement un pardon.
1: Tout à fait. Et ça me rappelle aussi à moi-même que Dieu m'a donné une dignité, nous a donné à tous une dignité et que personne n'a le droit de fouler cette dignité aux pieds. Et je ne me défends pas juste moi-même, un petit peu comme si j'étais en train de vouloir écraser les autres en tentant de me défendre moi-même. Je défends au fond ce que Dieu m'a donné, dont je suis le gestionnaire, c'est-à-dire la dignité très profonde pour laquelle il a donné sa vie.

0: est-ce que ça relève d'une décision ?
1: Oui, je crois que ça relève d'une décision. Une décision qui est parfois difficile à prendre, mais je pense qu'il faut toujours qu'on se rappelle comme chrétien qu'on n'est jamais seul, dans le sens où on est accompagné évidemment par la grâce de Dieu, et on est accompagné aussi par des frères et sœurs qui nous aident à prendre des bonnes décisions. Et moi, il me semble que dans le cas de pardon difficile à poser, le conseil, par exemple, d'autres personnes peut être extrêmement important. Sur le moment opportun pour le faire, sur une relecture aussi des événements qui ont pu se passer, de regarder qu'est-ce qui exactement a été commis comme mal. Voilà, je crois que c'est des choses à pas prendre à la légère.
0: Pourquoi un moment opportun ?
1: Parce que parfois, la discussion avec quelqu'un peut être difficile, peut ne pas être possible, peut-être ne pas être bon d'être seul, par exemple, face à une personne qui nous a offensés. Voilà, d'essayer de le faire en église me semble quelque chose d'important.
0: Mais est-ce qu'il y a un bon timing, entre guillemets, pour le pardon ? Trop tôt, on n'est pas prêt. Trop tarder, c'est, rester dans une situation qui finalement nous mine.
1: Oui, alors ça, je pense qu'il n'y a pas de règle là-dessus. Ça dépend, je crois, de chacun. On a chacun un peu nos tempéraments. Mais je pense qu'effectivement, il ne faudrait pas se précipiter pour poser un pardon. Hein, parce que le risque, ce serait d'en rester à la superficie des choses. Je pense que d'abord, nommer qu'est-ce qui s'est passé me semble extrêmement important et le faire peut-être avec quelqu'un d'autre. Parce que dans certains cas, on a vu, et malheureusement ça, dans beaucoup de cas, des choses gravissimes qui ont été soi-disant pardonnés très rapidement sous des motifs chrétiens et en fait qui relevaient aussi d'une nécessité d'avoir une reconstruction psychologique, d'en venir même à la justice dans certains cas. Il ne faut pas que le pardon chrétien serve d'un espèce de paravent pour qu'on ne fasse pas un vrai travail humain et social qui est parfois nécessaire aussi.
0: Et à l'inverse, tarder, refuser par principe le pardon, ça, quelles conséquences ça peut avoir ?
1: Alors, moi, j'ai participé au mois de novembre à une grande réflexion sur le pardon avec des psychologues et des médecins à l'université de Strasbourg. Et ils avaient invité aussi un théologien et c'était très intéressant pour moi parce qu'ils ont montré que dans beaucoup de cas, des personnes qui n'arrivaient pas à pardonner quelque chose avaient des conséquences physiques. C'était pas juste un problème moral, mais c'était vraiment des conséquences physiques.
0: C'est-à-dire
1: qu'on voyait, alors c'était très varié en fonction des patients, mais on voyait qu'elles avaient, par exemple, des difficultés dans leur vie somatique. Parfois, ça pouvait être des manifestations, des maux de ventre, des difficultés à marcher, des choses qui étaient liées à un blocage, vraiment, qui se débloquait au moment où le pardon pouvait être posé. Donc c'est intéressant de se dire que c'est pas simplement une question morale, même si c'est important, mais c'est parfois aussi des blocages qu'on traîne dans la vie quand on n'arrive pas à poser un pardon. Mais j'insiste, attention de pas trop vite passer à la case pardon. D'abord, bien nommer les choses me semble quelque chose de très important. Et puis prendre le temps, c'est quand même toujours un bon allié.
0: Mais ça, c'est important à rappeler. Enfin, ce que vous, j'ai l'impression que vous insistez beaucoup sur la dimension, disons, humaine, incarné, psychologique, de la manière dont nous sommes faits, ce qui nous constitue finalement, on n'est pas de purs esprits. Quoi.
1: Ah, ça non. Je crois que la pire tentation du chrétien, c'est de penser qu'il est appelé à être un ange. On n'est pas appelé à être des anges, des purs esprits, on est appelé à être des saints. C'est-à-dire avec notre corps et avec le fait qu'on est inscrit dans une histoire, dans un temps, et que du coup, on est blessé par des événements, on est aussi réjoui par d'autres. Mais voilà, et je crois que ça, c'est quelque chose de fondamental d'avoir ça en tête, qu'on ne peut pas faire fi de notre condition humaine.
0: Pour terminer cet entretien, une question un peu abrupte. Y a-t-il des choses impardonnables ?
1: J'ai envie de dire, comme Jésus, peut-être aux yeux des hommes, oui, mais pas aux yeux de Dieu. Donc je crois que quand on est vraiment confronté à de l'impardonnable, encore une fois, faire comme Jésus sur la croix, dire « ça, Père, je te le confie. Ça n'est plus de mon ressort, je te le confie. Et je te confie cette personne qui m'a blessé. »
0: Et qu'est-ce qu'on en fait, nous, à titre personnel ?
1: Je crois que c'est déjà...
0: notre niveau purement humain.
1: Je crois que c'est déjà pas rien de faire ça. Et peut-être de le faire même dans le cadre un peu d'une petite célébration, de se dire ce jour-là, à cette heure, dans cet endroit, je t'ai déposé ce fardeau. Je pense souvent à Claire Lee, qui est une Cambodgienne qui avait beaucoup vécu à cause de ce génocide, de drame dans sa famille, qui avait été tuée par les génocidaires. On lui avait posé cette question, est-ce que vous pouvez pardonner ça ? Elle avait dit, je suis trop petite pour pardonner ça, mais ce que je prie, c'est que...

0: Je demande au Père de le faire.
1: Dans l'Église catholique, frère Jacques-Benoît Raucher, il y a des rites et des sacrements, et notamment le sacrement de réconciliation, accompagné de mots, de gestes, d'une rencontre. Alors en général, quand on y va, c'est parce qu'on a le sentiment qu'on a des choses à se faire pardonner. En quoi est-ce que le sacrement de réconciliation a quelque chose à voir avec le fait d'avoir soi-même à pardonner à quelqu'un ?
0: Ah, alors ça, c'est, c'est une vaste question. Ben, je crois que le sacrement du pardon, il nous met devant nous-mêmes. Et je crois que ça, c'est quelque chose de très important et même de très bénéfique. Je pense que c'est bon qu'on se le rappelle aussi entre chrétiens, que de recevoir régulièrement le sacrement du pardon nous permet de faire le point et nous permet de nous dire finalement où est-ce que j'en suis en ce moment dans ma vie. Qu'est-ce que je vis? Qu'est-ce que je ressens? Où est-ce que j'ai posé un acte qui était mauvais? Où est-ce que je suis bloqué? Et de le confier au prêtre, de le confier au prêtre parce qu'il est le représentant de Dieu à ce moment-là, pour que Dieu puisse nous donner une grâce pour aller plus loin. Il me semble qu'on voit souvent trop le sacrement du pardon comme une espèce de lessive, hein, de grosse lessive où on se dit on va laver les taches. Mais c'est beaucoup plus que ça. C'est aussi recevoir une force pour pouvoir être meilleur. Donc on revient pas à la case départ quand on sort du confessionnel, mais on est encore reboosté, si vous me permettez l'expression, pour être encore meilleur sur ce chemin.
1: Et puis c'est pas forcément que le lieu où on va parler de notre propre culpabilité, parce que là, en l'occurrence, il s'agirait d'en remettre une couche, si je puis dire. Quand on a été blessé par quelqu'un, on a besoin d'être encouragé, au contraire, au pardon. Est-ce que ça peut se faire dans le cadre du sacrement de réconciliation ?
0: Alors déjà, je crois qu'il y a une chose très importante, c'est que on ne demande jamais pardon pour un mal qu'on a subi. Je vous dis même ça, c'est un truc que j'ai reçu, enfin un truc, c'est beaucoup dire, mais c'est un conseil que j'ai reçu de confesseurs plus expérimentés quand je me préparais à être ordonné prêtre. Il m'a dit, ne donne jamais l'absolution à quelqu'un qui vient partager dans le cadre de ce sacrement un mal dont il ou elle a été victime. Parce que souvent une victime a l'impression qu'elle est aussi un peu coupable. C'est le propre justement des bourreaux quelque part, hein, ou des pervers, d'entraîner la victime dans l'impression qu'elle est coupable. Et donc elle va le confier dans le sacrement du pardon. Et si le prêtre donne le sacrement du pardon à ce moment-là, il valide et il enferme la victime. Et ça, je crois que c'est aussi important pour le discernement peut-être des personnes qui nous écoutent. Quand on a subi quelque chose de grave, on peut se sentir coupable, mais c'est important de nommer les choses et de dire non, bah finalement là, moi je n'étais pas coupable, j'étais d'abord victime.
1: Alors mettons-nous cette fois dans la peau, entre guillemets, de celui ou de celle qui a blessé quelqu'un. Non pas qui a été blessé, même si on l'est tous d'une manière ou d'une autre, mais qui sait, qui sent, qui a conscience qu'il a posé un acte qui a heurté, qui a blessé quelqu'un. En quoi le sacrement de réconciliation peut être une ouverture ?
0: Ben je crois que c'est d'abord une réconciliation avec Dieu lui-même, parce que quand on blesse l'autre et qu'on le fait volontairement ou plus ou moins volontairement, c'est Dieu aussi qu'on blesse. On blesse l'image de Dieu dans l'autre, on blesse la dignité que Dieu a déposée dans le cœur de chaque homme. Et donc, on rétablit par le sacrement du pardon bien cette relation avec Dieu qu'on a blessée par notre comportement. Et je crois que ça, c'est la clé de voûte, finalement, de tout. La clé de voûte de toute notre vie, c'est notre relation à Dieu. Une fois qu'on a remis en place cette relation à Dieu, on peut voir comment est-ce qu'on peut essayer de réparer cette relation avec l'autre. Peut-être ça prendra du temps, peut-être que ça se fera tout de suite, ça dépend des cas. Mais je crois que commencer par Dieu, c'est quelque chose qui est important parce que c'est la clé de voûte de notre vie.
1: Et pourquoi le faire dans le cadre d'un sacrement et pas seul dans la prière, par exemple, dans un dialogue avec Dieu? Pourquoi passer par un tiers, un prêtre en l'occurrence?
0: Alors je crois que c'est important de rappeler que les sacrements, c'est pas de la magie. Donc voilà, il faut pas se dire « Dieu est enfermé dans les sacrements et si je lui demande pardon de tout mon cœur au fond de ma chambre, il ne me pardonnera pas hein, ». C'est pas « on-off hein, », c'est pas « t'as le sacrement, t'es pardonné, tu l'as pas », voilà. Mais il y a quelque chose qui est de l'ordre d'une célébration. Un sacrement, ça se célèbre et ça se célèbre en église. Et donc, être avec le prêtre pour demander le sacrement de pardon, c'est une petite célébration en église, puisqu'on est deux. On est deux devant le Seigneur. Quand deux ou trois sont réunis, je suis là au milieu d'eux, dit Jésus. Eh bien, là, il est là au milieu de nous. Et il nous dit que quand on demande pardon, dans ce cadre-là, au prêtre, hein, qui représente l'église, qui représente le Christ, eh bien on reçoit vraiment son pardon. Et ça, je crois qu'on en a besoin parfois, notamment quand on traîne une culpabilité qui peut être réelle par rapport à telle ou telle chose, de se dire, ben oui, au fond, je continue d'être blessé par cette chose, par ce mal que j'ai pu commettre, mais je sais que le 16 mars, ben, j'ai reçu le pardon. Et donc, je sais que du point de vue de Dieu, il m'a donné sa miséricorde à ce moment-là.
1: Comment je sais que j'ai reçu le pardon ? Le célébrant, le prêtre me le dit ?
0: Le prêtre le dit, il prononce ce qu'on appelle la formule d'absolution.
1: C'est-à-dire ?
0: C'est cette formule qui dit que Dieu notre Père vous montre sa miséricorde par la mort et la résurrection de son Fils. Il a réconcilié le monde avec lui et il a envoyé l'Esprit Saint pour la rémission des péchés. Et il ajoute par le ministère de l'Église qu'il vous accorde le pardon et la paix. Voilà. Et ensuite, il dit « Je vous pardonne tous vos péchés ».
1: Je vous pardonne tous vos péchés.
0: Voilà, parce que là, il agit au nom du Christ.
1: Il y a des gestes associés à ces mots ?
0: Oui, il y a le geste notamment de l'imposition des mains, qui rappelle que c'est le Christ qui agit, qui envoie son esprit. L'imposition des mains, c'est ce qu'on fait au moment du baptême, de la confirmation, d'une ordination aussi.
1: Sur la tête, sur le front ?
0: Voilà, sur la tête. Alors, on peut le faire aussi un petit peu à distance de la tête, mais le geste signifie vraiment la venue de l'esprit pour que la personne reçoive une force qui la relève. C'est ça le sens.

0: Alors, vous l'avez dit, le sacrement de réconciliation, c'est pas un bouton reset. On efface tout, on recommence. Alors, qu'est-ce que ça change ? Comment on est quand on sort de ce moment, de ce temps de réconciliation avec un prêtre ?
1: Alors, on est de fait purifié de tout péché, de tout ce qui nous empêche d'être en relation avec Dieu. Ça, c'est clair, c'est Dieu qui s'y engage parce qu'il nous donne aussi dans ce sacrement sa grâce pour qu'on se rende compte comment est-ce qu'on l'a offensé et en fait comment est-ce qu'on peut se reconstruire. Et moi j'insiste beaucoup là-dessus, sur le fait que le sacrement du pardon, encore une fois, c'est pas un retour à la case départ, c'est Dieu qui nous accompagne pour qu'on puisse devenir meilleur. Et on peut se dire, ben finalement j'ai besoin de ce sacrement parce que je n'y arrive pas. On vient mendier son aide dans le sacrement du pardon. On vient pas dire, au fond, je sais très bien qu'en sortant de là, c'est bon quoi, ma vie sera en ordre. On dit, j'aimerais bien qu'elle soit en ordre, mais pour ça, j'ai besoin de ton aide.
0: Alors, offenser Dieu, c'est une chose, mais il y a celui ou celle qu'on a offensé et qui, lui ou elle, ne participe pas à ce rite qu'on vient d'évoquer, à cette célébration, qui peut-être ne le saura jamais. Qu'est-ce que ça change vis-à-vis de cette personne ou de ces personnes qu'on a blessées ?
1: Alors j'espère qu'elle y participe dans un sens, c'est-à-dire au moins parce que ce qu'on a pu commettre a été évoqué dans le cadre du sacrement. Donc quelque part, elle est rendue présente ou il est rendu présent dans le cadre du sacrement. Et puis normalement, notamment pour des choses graves, le prêtre va demander à la personne qui vient se confesser de réparer ce qu'elle a fait dans la mesure du possible. Alors voilà, le cas le plus classique, ce serait si j'ai volé quelque chose à quelqu'un, il faut que je lui restitue. Donc, c'est pas simplement me dire, bon, c'est bon, j'ai volé, je vais demander pardon, et puis je garde, je sais pas moi, l'argent que j'aurais pris dans
0: le porte-monnaie. Sauf qu'il y a vous savez très bien qu'il y a des choses qu'on ne rendra jamais. On ne peut pas ne pas parler des abus commis dans l'Église. Ça, c'est indélébile.
1: Tout à fait. Et c'est clair que là, on a affaire à des situations alors plus ou moins dramatiques. Les abus, c'est le plus haut degré de drame, mais on a aussi affaire à d'autres petites choses de la vie qu'on ne peut pas toujours réparer à hauteur du mal commis. Ça, c'est clair. Et ben là, voilà, je crois qu'il faut qu'on trouve les voies où le plus possible, on arrive à un travail de réparation. Ça peut être, par exemple, d'aller clairement se dénoncer si on a commis quelque chose de mal.
0: Et on sait malgré tout à quel point entendre quelqu'un demander pardon, malgré tout, ça laisse pas indifférent, même si encore parfois beaucoup de colère ou de rancœur ou de rejet. Le fait d'entendre l'autre le dire ou de le lire parce qu'il l'a écrit, est-ce que ça a une valeur ?
1: Ah, je crois que ça a une valeur très certaine dans la relation humaine. Sur des cas pas forcément très graves, mais moi je peux vous partager ça. En communauté, on a de temps en temps des situations où on a des temps où on se demande pardon mutuellement. Et je trouve que d'entendre parfois des frères dire voilà, je sais que parfois tel ou tel point, eh bien c'est pénible pour la vie commune et je vous demande pardon pour ça. Eh bien, ça facilite énormément la relation avec les personnes parce qu'on se dit peut-être il se débat avec cette difficulté. Mais au moins, il en a conscience.
0: C'est ça. C'est la question de la conscience qu'on a de ce qu'on est, de nos travers, voire, donc, dans le pire des cas, des blessures qu'on a occasionnées chez d'autres.
1: Voilà. De se dire, j'en ai conscience, j'ai conscience que je t'ai fait du mal. C'est sûr que ça ne répare pas tout, mais ça fait du bien, oui.
0: Alors après, et pour terminer, on sait bien aussi que le sacrement de réconciliation, on peut, si on veut, en user, voire en abuser.
1: On peut en abuser.
0: Comment on l'utilise ?
1: On peut en abuser, vous avez raison. Je crois qu'il faut d'abord se dire justement quel est le rythme peut-être que je me donne. L'Église est assez prudente là-dessus. La seule chose qu'elle demande, c'est une fois par an, plutôt avant Pâques. Bon. Après, on peut y avoir recours plus souvent. Il y en a qui ont y recours tous les mois, d'autres parfois même toutes les semaines. Donc ça dépend un peu des rythmes. Mais je pense qu'il faut justement peut-être en parler avec quelqu'un, un accompagnateur, peut-être même avec le prêtre qui confesse, pour qu'il puisse donner un conseil et dire prenez un petit peu plus de temps avant la prochaine confession parce que voilà, n'abusez pas non plus de ce beau sacrement.
0: En cette année jubilaire, frère Jacques-Benoît Rocher, il est beaucoup question de la remise des dettes et de ce gros mot qu'est l'indulgence. Alors l'indulgence qui fait couler beaucoup d'encre, qui en a fait beaucoup couler, qui a été à l'origine de grands bouleversements dans l'histoire de l'Église. On va probablement y revenir. Est-ce que tout ça est à mettre sur le même plan ?
1: En un sens, oui, parce que ça a à voir avec effectivement le mal que l'on commet. Et au fond, oui, il y a quelque chose qui est de l'ordre de la remise des dettes, mais peut-être pas nécessairement sur le plan uniquement financier.
0: Alors, on va commencer par en parler d'un point de vue personnel, à l'échelle, on va dire, individuelle de nos vies quotidiennes. On a parlé donc du pardon. Parlons maintenant de l'indulgence propre à cette année jubilaire. De quoi parle-t-on quand on parle d'indulgence ?
1: Alors, vous avez raison de rappeler que c'est un gros mot pour beaucoup de catholiques, parce que quand on leur parle d'indulgence, ils pensent tout de suite au commerce des indulgences, qui a, entre autres choses, suscité la colère de Martin Luther et la réforme. Mais l'indulgence, elle rappelle cette chose essentielle, c'est que quand on reçoit le pardon de Dieu, par exemple dans la confession, on est réconcilié avec Dieu. Mais il reste encore toute une série de choses dans notre monde, dans notre cœur, qui n'ont pas été tout à fait réparées. Notre relation à Dieu est réparée. Mais les causes et les conséquences, comme on dit, temporelles de notre péché, de notre mal, n'ont pas été réparées. Et l'indulgence, au fond, c'est une grâce que l'on reçoit pour pouvoir réparer ces torts et ces causes, pour pouvoir faire en sorte que notre cœur batte davantage à l'unisson avec l'amour que Dieu nous demande de vivre.
0: Mais ça se vit au niveau de la foi, parce que dans les faits, quand on a cassé quelque chose, il reste toujours des traces.
1: Ça se vit au niveau de la foi, mais ça peut être aussi l'occasion de se dire « je vais essayer de le traduire dans les faits ». Alors, on le rappelait dans une émission précédente, c'est vrai que quand on a blessé quelqu'un de façon profonde, voire quand on a commis un crime, on ne peut pas tout réparer. Mais on peut s'efforcer, malgré tout, de réparer ce qui est en notre pouvoir maintenant. Et l'indulgence, elle se situe dans cette dynamique-là. C'est une grâce pour pouvoir aujourd'hui réparer les choses qui nous ont poussés au péché et les conséquences d'un péché ou d'un mal qu'on a pu commettre.
0: Est-ce que l'indulgence s'obtient dans le cadre également d'une célébration ou d'un sacrement ?
1: Alors, elle ne s'obtient pas dans le cadre du sacrement à proprement parler. Elle suppose qu'on ait reçu le sacrement du pardon, elle suppose qu'on ait communié et puis qu'on ait accompli un geste qui manifeste notre volonté de conversion. Alors, par exemple, pendant l'année sainte, c'est, si on est à Rome, passer la porte sainte d'une des basiliques Saint-Pierre de Rome, par exemple. Mais on peut aussi la recevoir pendant l'année sainte à Lyon, selon les normes qui ont été fixées par l'archevêque.
0: Ou voilà. Ailleurs.
1: Ou ailleurs, tout à fait. Et puis également, pour les personnes qui, par exemple, pourraient pas se déplacer, elles peuvent aussi prier dans cette année sainte pour obtenir cette indulgence, c'est-à-dire cette grâce de pouvoir faire un acte qui manifeste vraiment leur conversion.
0: Il y a un texte, il y a une prière particulière sur lesquelles on peut s'appuyer, qu'on peut dire ?
1: Alors c'est très simple, il s'agit simplement de réciter le credo, le Notre Père, et puis de prier aux intentions du pape, c'est-à-dire de rappeler qu'on est en communion avec toute l'Église. Voilà, donc c'est pas très compliqué, c'est pas des grandes formules, mais c'est quelque chose qui manifeste le fait qu'on est unis à l'Église et que c'est l'Église qui a reçu du Christ cette capacité à remettre les péchés. Et dans la mesure où on est unis à elle, eh bien, on reçoit cette grâce de Dieu pour avancer.
0: C'est gratuit maintenant.
1: Ah, complètement. Et j'espère qu'on ne reviendra jamais là-dessus.
0: Quand on dit gratuit, ça veut dire grâce aussi, c'est un synonyme. C'est une grâce.
1: C'est une grâce, c'est gratuit, mais attention, ça n'implique pas non plus le fait qu'on soit complètement passif. Dieu, il aime bien aussi impliquer l'homme, pas pour conquérir, si vous voulez, sa grâce, mais pour lui dire, tu peux être cause de grâce pour toi ou pour quelqu'un d'autre. Donc le fait qu'il nous demande d'accomplir, je ne sais pas moi, un petit pèlerinage ou un acte de charité aussi spécifique, une manière de prier dans une église spéciale qui a été dédiée à ça, c'est une petite démarche, mais qui nous rappelle, oui, tu n'es pas une poupée de chiffon. La grâce, elle tombe pas du ciel comme la pluie. Il y a quelque chose qui vient effectivement de Dieu de façon gratuite, mais il te demande aussi de l'accueillir de façon volontaire.
0: Est-ce que vous avez le sentiment, malgré tout, que cette pratique, dans le monde actuel, a du mal à être comprise, qu'elle peut susciter quand même quelques perplexités ?
1: Oui, je peux le comprendre, et en même temps, je pense que c'est important de la remettre à l'honneur, en l'expliquant peut-être le mieux possible, et en la dépoussiérant peut-être de la mauvaise réputation qu'elle traîne.
0: Et en même temps, le mot lui-même, indulgence, est un joli mot.
1: Oui, il est un joli mot, et puis il nous rappelle qu'encore une fois, on est dans une histoire, hein, et que le pardon de Dieu, il n'a pas ce côté finalement un peu magique. Hein, si j'ai des inclinations à faire le mal, si j'ai des choses dans ma vie qu'il faut que je remette un petit peu à jour et que je dépoussière, c'est pas parce que je me serais précipité au confessionnal, encore une fois, que tout va s'améliorer du jour au lendemain. Il y a ce temps long dans lequel l'indulgence nous rappelle que nous sommes inscrits comme êtres humains.

0: Et puis, frère Jacques-Benoît Rauscher, dans le cadre de ce jubilé, se pose la question de la remise de la dette. Alors, on terminera nos conversations en parlant de la dette sur le plan international, voire géopolitique. Parlons de ce qui nous concerne à nous à titre individuel, dans nos communautés, dans notre vie personnelle. Est-ce que ça nous concerne, cette remise de la dette ?
1: Oui, alors je crois que ça nous concerne déjà dans la capacité, on en a parlé tout au long de ces émissions, de voir en quoi est-ce que nous avons des dettes peut-être à l'égard d'autres personnes. De nous rappeler d'abord qu'on n'est pas isolé dans notre relation à Dieu. Il me semble qu'il y a toujours un danger pour le chrétien, pour le croyant, de se dire que sa vie chrétienne, c'est mon Dieu et moi. Ben, au fond, tout ce que je fais a des implications sur les autres et tout ce que font les autres a des implications sur moi. Et je pense qu'il faut d'abord le comprendre dans cette dynamique-là, de se dire on a tous des dettes les uns vis-à-vis des autres.
0: Et donc, qu'est-ce qu'on en fait de ces dettes ?
1: Et donc, on doit d'abord se le redire, se le rappeler, et puis essayer de les solder le plus possible. J'aime beaucoup cette phrase de Paul qui dit « Ne gardez aucune dette envers l'autre, sauf la dette de l'amour mutuel ». Et je trouve que c'est une très belle formule, ça, qui nous dit essayons de regarder quelles sont les dettes. En cette année jubilaire, peut-être qu'on a les uns vis-à-vis des autres.
0: Mais de quelle dette on parle ? Est-ce qu'on parle d'argent ? Est-ce que c'est une métaphore, les dettes ?
1: Là, je l'entendais de façon plus générale, donc pas seulement vis-à-vis de l'argent. Je l'entendrai vis-à-vis, ça peut commencer par des choses positives, vis-à-vis de la gratitude. Une dette, par exemple, à l'égard de telle ou telle personne qui m'a transmis quelque chose, est-ce que j'ai pensé à lui dire merci ? Est-ce que j'ai pensé à dire « tu as été importante pour moi dans mon parcours ?» Combien de fois, moi, je l'entends de gens qui, au chevet d'un mourant, disent « il y a plein de choses qu'on n'a pas réussi à se dire ». On garde finalement des dettes les uns vis-à-vis des autres, des choses positives aussi. Voilà, peut-être c'est aussi cette année une occasion à saisir pour dire « ces dettes d'amour, on va continuer à les entretenir et à les solder dans un sens avec ceux et celles qu'on aime ».
0: Et ça peut être, j'en reviens à la question financière, ça peut être aussi de cet ordre-là ?
1: Et ça peut être aussi de l'ordre financier. De se demander, mais au fond, est-ce qu'il n'y a pas quelqu'un que j'ai lésé ? Est-ce qu'il n'y a pas quelqu'un qui attend quelque chose de moi ? Est-ce que je n'ai pas pris le bien de quelqu'un que je n'aurais pas dû prendre ? Ça peut être très très concret. Hein. Ça peut être aussi, je ne sais pas moi, est-ce que j'ai pris l'habitude de frauder les impôts ? Est-ce que je suis toujours clean dans mon rapport au bien commun ? Est-ce que je prends le bus parfois sans payer ? Enfin, voilà, est-ce que je télécharge massivement des choses de façon illégale ? C'est aussi ça, les dettes. Et puis, évidemment, hein, dans nos rapports les uns avec les autres, peut-être en famille.
0: Voilà. Est-ce que ça peut aller jusqu'à dire, est-ce que cet argent que j'ai prêté, j'ai véritablement besoin qu'on me le rembourse ?
1: Ça peut être ça aussi. Ça peut être ça aussi.
0: Chacun a à se poser la question en fonction de sa vie et de sa situation.
1: Voilà. Et je crois que c'est encore une fois une chance qu'on a dans ces années jubilaires de se dire, c'est une occasion de faire le point. Voilà. Où est-ce que j'en suis ? Par rapport à ce que je dois aux autres, peut-être, où est-ce que j'en suis par rapport à ce que les autres me doivent.
0: Est-ce qu'il y a dans la remise de la dette une notion de liberté ? C'est-à-dire, je te rends ta liberté aussi. Je te délie de ce qui nous lie et qui peut t'entraver.
1: Tout à fait. Hein. Je trouve que il y a une scène dans le film Mission, qui est un beau film qui parle des jésuites hein, qui explorent l'Amérique latine. Une belle scène où il y a quelqu'un qui a tué son frère dans un duel. Ça se passe au XVIe siècle. Et il a traîné un fardeau pour expier sa faute. Et arrivé au sommet de la montagne, on voit le jésuite qui coupe son fardeau
0: pour
1: le libérer. Et je trouve que c'est un très beau geste. Ceux qui n'ont peut-être pas vu ce film, je vous invite, c'est un beau film de Carême, à le regarder.
0: Joffé.
1: Voilà. De voir que, effectivement, remettre la dette, c'est couper parfois le fardeau aussi que certains traînent.
0: Et les laisser aller.
1: Oui.
0: Parce qu'on peut finalement rester lié par quelque chose qui a blessé mutuellement, qui continue d'être au milieu de la relation, mais pour de mauvaises raisons, quoi.
1: Oui, tout à fait.
0: Pas pour des raisons de pardon, de solidarité ou d'accueil, mais et ça peut être morbide.
1: Tout à fait. C'est-à-dire qu'il peut y avoir un lien malsain, finalement, entre l'offenseur et l'offensé, qui continue, finalement, d'être présent l'un à l'autre, parce que voilà, et je crois qu'à un moment donné, remettre la dette, c'est de dire aussi, je te libère de ma présence qui te rappelle à quelque chose de douloureux que tu as vécu.
0: Pardon, indulgence et remise de la dette. On a évoqué ces thèmes dans notre précédent entretien, frère Jacques-Benoît Raucher, sur un plan strictement personnel, dans nos vies quotidiennes, dans nos vies individuelles. Mais ces questions se posent aussi au niveau macro, on va dire, dans le cadre du jubilé et dans ce carême dans lequel nous sommes actuellement, qui nous conduit vers la Semaine Sainte et vers la résurrection du Christ. Comment ça se pose, cette question de la remise de la dette au niveau international, sachant que le pape François a appelé à la remise de la dette ?
1: Tout à fait, le pape François a appelé à la remise de la dette spécialement dans cette année jubilaire. Et le pape Jean-Paul II avait fait la même chose en 2000. Donc c'est vraiment une tradition des années jubilaires. Et si vous me permettez un peu ce recul, qui prend vraiment ses racines dans l'Ancien Testament. Le jubilé, c'est une pratique de l'Ancien Testament qui nous est décrit dans le livre du Lévitique. D'ailleurs, le mot jubilé vient de l'hébreu yobel, qui désigne la corne par laquelle on annonçait le début de l'année jubilaire en soufflant dedans. Et il y a cette pratique dans l'Ancien Testament de la remise de la dette lors des années jubilaires qui avaient lieu pour les Juifs tous les 49 ans, enfin tous les 50 ans du coup.
0: On remettait les compteurs à zéro.
1: On remettait les compteurs à zéro. Et alors c'est très intéressant parce que les historiens ont montré que c'était une pratique qui existait dans cette ère culturelle. Mais c'était une pratique qui existait quand un nouveau roi, par exemple, arrivait au pouvoir. Il remettait les dettes, il remettait les compteurs à zéro. Alors que la particularité des Hébreux, c'était que c'était tous les 50 ans que cette remise de dette avait lieu. Pourquoi ? Eh bien, tout simplement pour rappeler que la terre appartient à Dieu seul, que personne ne peut s'en dire propriétaire au sens exclusif, et que le risque, c'est qu'une famille, une personne croule sur les dettes qu'elle va léguer à sa génération, à la génération suivante, et au fond qu'on enferme des personnes dans un statut social qui serait toujours un statut inférieur, alors qu'il y en aurait d'autres qui bénéficieraient toujours des créances qu'ils auraient sur les autres. Et cette idée de remettre les compteurs à zéro, c'est de dire, eh bien, tout le peuple hébreu est égal devant Dieu. Et je crois que c'est quelque chose qu'on peut étendre à l'horizon de l'humanité, de dire attention de ne pas finalement nouer des dettes financières si lourdes sur certains pays qui n'arriveraient pas du tout à se reconstruire ou à progresser dans leur perspective de développement.
0: Mais est-ce que ça n'est pas quelque chose de totalement utopique ?
1: Alors, moi je ne jetterai pas trop à la poubelle le terme utopique. Il peut y avoir du bon aussi dans l'utopie. C'est-à-dire, il peut y avoir cette voie d'abord qui consiste à dire on peut envisager la réalité un petit peu autrement. C'est vrai que peut-être, si l'appel du pape était entendu et qu'on remettait les dettes à l'ensemble des pays pauvres, ça ne ferait pas du jour au lendemain des pays sans problème. Mais ça les soulagerait d'un certain nombre de choses. Peut-être que nous aussi, ça nous montrerait qu'il y a un certain nombre de choses qu'on estime absolument impossibles, qui ne le sont pas dans le monde contemporain. Et je trouve que parfois, c'est peut-être aussi le rôle du chrétien d'avoir certes les deux pieds sur terre, mais de ne pas perdre l'horizon non plus qui est celui du ciel, et de dire, ben, on vous propose aussi, avec notre tradition qui nous vient de la Bible, qui nous vient aussi du judaïsme, des solutions un peu nouvelles, peut-être des solutions osées, et peut-être, oui, utopique, mais ce n'est pas forcément toujours grave.
0: Mais vous pensez que cet appel du pape François, il a été entendu, il a été ne serait-ce que relayé ? On est dans un brouhaha d'informations, et notamment de fake news actuellement inégalées. On imagine que le message du pape est passé complètement inaperçu.
1: Alors, ben ça, j'espère qu'il ne va pas passer inaperçu. Puis on a encore plusieurs mois de l'année jubilaire pour qu'il ne passe pas inaperçu. Donc, continuons à porter la nouvelle. Et je crois que ça, c'est aussi quelque chose que les chrétiens peuvent faire. Pas seulement, d'ailleurs, dans des organismes chrétiens, mais ils peuvent aussi se mobiliser auprès de personnalités politiques, auprès de personnalités économiques, pour dire que c'est une échéance qui est importante de temps en temps remettre la dette.
0: Et c'est quelque chose qui peut être relayé par des économistes, par exemple ?
1: Ça peut être aussi relayé par des économistes, parce que ce n'est pas sans conséquence, hein, du point de vue économique. On chiffre, par exemple, la dette des pays pauvres, le remboursement de la dette, à 1400 milliards de dollars, ce qui est quelque chose d'énorme, et qui a des conséquences pour nous tous, y compris sur le plan écologique. Par exemple, on se rend compte que beaucoup de pays qui sont écrasés par les dettes ne peuvent pas investir sur le plan écologique. Et ça a évidemment des répercussions sur l'ensemble de la planète. Et je ne parle même pas des répercussions sur les populations locales de ces pays. Et je crois que là-dessus, on peut avoir conscience aujourd'hui qu'on est un monde de plus en plus interconnecté et qu'au fond, le mal que subit l'autre, même si c'était purement par égoïsme, mais je ne peux pas m'en désintéresser.

0: frère Benoît, Jacques Benoît Raucher, le jubilé, bien sûr, ça concerne les catholiques essentiellement, mais dans une certaine mesure, on a l'impression que ça concerne aussi l'ensemble de l'humanité, quoi. C'est pour le monde, et qu'il faut le dire.
1: Tout à fait. Et je crois que c'est aussi important pour les catholiques de le réentendre, c'est qu'on n'est pas indifférent à ce qui est vécu dans notre monde. C'est le très beau début de cette constitution du Concile, Gaudium et Spes, qui dit « Les joies et les espérances, les angoisses et les tristesses des hommes de ce temps sont aussi celles des disciples du Christ, et il n'y a rien d'authentiquement humain qui ne trouve écho dans leur cœur. » Alors voilà, je crois que c'est aussi un moment où on devrait se dire un peu plus. Parce qu'il me semble que parfois on est un peu préoccupé par nos histoires internes à l'Église. De temps en temps, on a raison de l'être. Mais il faut toujours aussi qu'on s'ouvre à l'ensemble du monde pour se dire mais quelles sont les préoccupations du monde contemporain et on a quelque chose à lui porter.
0: Et ce jubilé 2025 et ce carême se vivent sous le signe de l'espérance. C'est un peu le choc des cultures, là. Est-ce que c'est pas totalement déconnecté de la réalité, de parler d'espérance alors que la guerre menace quasiment à nos frontières, que des chefs d'État prennent des décisions incompréhensibles.
1: Justement, non, je crois que c'est dans ces situations que l'espérance prend toute sa valeur. L'espérance, elle consiste pas à se dire « après la pluie vient le beau temps », parce que ça, on n'a pas besoin d'être chrétien pour le dire, on a simplement besoin d'être météorologue, je vais dire, voilà. Mais non, l'espérance, elle consiste à dire « on attend du Christ quelque chose ». On attend du Christ qu'il nous aide à nous convertir, qu'il nous aide à appeler les autres à la conversion. On attend aussi de lui qu'il établisse, à la fin des temps, son royaume. Je crois que l'espérance, elle nous rappelle aussi qu'on est pèlerin sur cette terre et qu'on n'a pas non plus uniquement à s'attacher aux réalités de ce monde, même si elles sont importantes. Mais il y a à se situer dans une juste perspective par rapport à ces réalités.
0: Alors justement, pratiquer le pardon, remettre la dette des dettes, faire en sorte de recevoir l'indulgence dont vous avez parlé dans ce temps de carême et au cours de cette année jubilaire, qu'est-ce que ça va changer dans le monde ?
1: Ça va déjà changer le fait que moi, j'aurais changé mon cœur. Donc voilà, si déjà je me préoccupe de la façon dont je balaye devant ma porte, ça changera quelque chose dans le monde. Et puis je crois aussi qu'encore une fois, on est solidaire de ce monde et de ce qu'on change de son côté. Ça a un impact sur l'ensemble de l'humanité. Je pense que c'est aussi peut-être une occasion de nous demander, mais au fond, quels sont nos leviers de changement dans ce monde ? Pas seulement de se dire ce que je change dans mon cœur aura un impact sur l'ensemble de l'humanité, comme je viens de le dire, c'est très important, mais de se dire aussi, est-ce que je peux reprendre conscience des lieux où j'ai une capacité d'action ? Moi, ça me surprend souvent quand des chrétiens me disent « Ah oui, mais nous, de notre côté, on ne peut rien faire ». Est-ce que déjà vous avez réfléchi à la manière dont vous pourriez, je ne sais pas moi, vous mobiliser autour de telles thématiques, peut-être alerter votre député, peut-être organiser une soirée ouverte à tous dans votre église paroissiale en communiquant largement là-dessus. Enfin voilà, il y a des tas de leviers qu'on a. Peut-être qu'on les minimise dans certains cas. Alors ça peut être l'occasion aussi cette année jubilaire de se dire comment je peux changer aussi le monde à ma manière.
0: Et d'utiliser aussi et de prendre conscience de la responsabilité que nous avons.
1: Exactement. Quand on dit qu'on est une année d'espérance, c'est aussi de se dire on ne baisse jamais les bras devant. Il n'y a jamais de fatalité pour le chrétien. Jamais de fatalité. Donc, même si je suis tout petit, il y a quelque chose de ce monde que je peux changer.
0: Pourquoi il n'y a pas de fatalité ?
1: Parce qu'on sait que la victoire est acquise par le Christ. Et ça, je crois qu'il faut le poser dans la foi. Et c'est ça aussi que l'espérance nous enseigne. La victoire est acquise, la victoire du bien est acquise.
0: C'est ça, j'allais vous demander la victoire de qui, de quoi ?
1: Je crois que c'est cette belle injonction de saint Paul. Ne te laisse pas vaincre par le mal, mais sois vainqueur du mal par le bien. Je crois qu'il ne faut pas non plus uniquement regarder le mal et se laisser attirer par lui, comme vous savez, un trou noir qui nous aspirerait comme ça. Non, il faut d'abord se dire, oui, je le regarde, je le nomme, je dis ce qui dysfonctionne, mais je me demande aussi surtout comment est-ce que je peux, à mon niveau, le changer. Comment est-ce que je peux être participant de cette victoire du Christ qu'on célébrera à Pâques, cette victoire du bien sur le mal.
0: Et le pardon dont on a parlé pendant ces entretiens, dans quelle mesure est-ce que c'est déjà le signe ou un signe de cette victoire ?
1: C'est un signe parce que justement, il est une limite qui est fixée au mal. Si je ne pardonne pas, je m'enferme moi-même et j'enferme l'autre potentiellement aussi dans un cycle de vengeance, dans un cycle de rendu finalement d'un mal pour un mal. À un moment donné, pardonner, c'est mettre une limite à ça. Dire maintenant, je m'arrête avec ce mal. Maintenant, ce mal, il ne dépassera plus cette limite qu'avec Dieu, j'ai fixée.
0: Merci beaucoup de nous avoir accompagnés dans ces entretiens et dans ces réflexions. Frère Jacques-Benoît Raucher, je rappelle que vous êtes dominicain et que vous enseignez la théologie morale à l'Université catholique de Lyon. Merci.
1: Merci beaucoup.
0: Et merci à Christophe Morague qui était à la technique.
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2: 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Elles sont animées par des volontaires et des personnes qui étaient sans domicile fixe. Ces colocations solidaires font vivre des personnes aux âges, origines, cultures et parcours bien différents. Mais elles se retrouvent sur un point, l'envie de partager leur vie.
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2: Nous sommes à la Maison des Plantes, dans le 14e arrondissement de Paris, au cœur du site de l'hôpital Notre-Dame de Bon Secours. La maison a ouvert en novembre 2023 et va bientôt fêter ses 3 ans. L'Association pour l'Amitié fête, elle, de son côté, ses 20 ans.
3: Pascalou, ça va ?
2: Je suis accueillie par Catherine, qui a fait de cette association un pilier de sa vie.
4: Bienvenue à la Maison des Plantes de l'Association pour l'Amitié. Donc, je suis Catherine, je suis modératrice à l'APA, donc l'Association pour l'Amitié, depuis novembre dernier. Alors, l'Association pour l'Amitié, c'est une association qui anime des colocations solidaires entre des personnes qui n'avaient pas de logement et des jeunes professionnels ou moins jeunes, mais des personnes qui avaient des logements et qui veulent vivre cette aventure-là, de vivre ensemble entre personnes très différentes. Donc il y a des personnes qui ont de tout âge et sont de toutes origines. Et à travers les temps vécus au quotidien, les repas partagés, la cuisine partagée, les services partagés, tissent des liens d'amitié qui leur permettent de se reconstruire pour certains et se construire pour d'autres, pour avancer dans la vie.
2: Nous montons au premier étage, celui des familles. Je vais à la rencontre de Marie qui a vu naître la Maison des Plantes. Elle y vit désormais avec son mari et ses enfants.
5: Bienvenue à la Maison des Plantes de l'APA. Je suis Marie Leduc. Je vis ici en famille et je suis responsable de la maison avec d'autres familles. Et je vais vous présenter cette maison un peu particulière de l'APA parce que c'est une très grande maison. On est une centaine de personnes à vivre ici. Et au sein de cette maison, il y a 6 colocations, 25 studios et puis 3 familles qui y vivent. À la fois, elle est très grande, à la fois, elle est composée en petites unités parce que notre but, c'est de vivre l'amitié.
2: Et là, où est-ce qu'on se trouve dans la...